0: 0-2 face à l'Antwerp. Un anniversaire ce dimanche, celui de la NVA qui fêtait ses 25 ans. Le parti nationaliste flamand a rassemblé à cette occasion des milliers de militants dans un parc d'attractions à la côte. L'ambiance sera nettement moins festive ce lundi matin pour Bardo Ever. Il a donné rendez-vous aux principaux ministres du gouvernement fédéral à 10h pour plancher sur sa note budgétaire 2027. 10 milliards sont à trouver et selon le Premier ministre, les positions des différents partenaires de la majorité sont encore très éloignés. Un enfant a été grièvement blessé avenue de Stalingrad à Bruxelles ce dimanche après-midi dans un accident de la circulation. La jeune victime a été renversée par une voiture. Elle a été transportée à l'hôpital. Un accident étonnant en ce dimanche sans voiture. En Allemagne, l'extrême droite arrive en tête des élections régionales dans le Länder de Mecklembourg-Poméranie occidentale. Selon les sondages à la sortie des urnes, l'AfD, parti d'extrême droite, recueille 37% des voix dans ce Länder. La CDU du chandelier Friedrich Merz s'effondre à 5,5%. Son pire résultat régional depuis 1949, s'il est confirmé. On votait aussi à Berlin. Là, c'est la gauche radicale qui est arrivée en tête des sondages. C'est tout pour ces informations. Merci de nous écouter.
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0: Bienvenue à toutes et à tous dans la nouvelle librairie francophone, première saison, toute l'actualité du livre pour une coproduction des médias francophones publics à retrouver chaque semaine sur la RTS Première, RTBF La Première, ici Radio-Canada Première et sur France Inter, Première Radio de France. Bien évidemment, aujourd'hui nos invités sont Guillaume de Tonquédec, le comédien césarisé signe un récit familial, Ta mère et moi chez Stock, l'amour d'un fils pour ses parents, couple fusionnel jusque dans la maladie. Isabelle Corna, grand reporter à la RTS, documente son retour à Palamos, petite ville portuaire de Catalogne où elle passait enfant ses vacances d'été. Trou de mémoire, passé franquiste, tout est fragmenté dans Baïa, édition La Baconnière. Jérôme Collin, la voix de la RTBF, oui, entrée sans frapper, c'est lui. Après le succès phénoménal de son roman Les Dragons, il poursuit son enquête sur le mal-être adolescent avec Je suis né dans la tempête chez Alary, l'histoire de Valerio, né le jour même du lancement de l'iPhone, il va en payer le prix. Enfin, nous serons en duplex à Radio-Canada avec Mike Viennot, libraire à la librairie Médiapôle à Montréal. Au programme, sclérose, tourisme, famille, disparition, trou de mémoire, exercice de mémoire et même de godille. Je déclare la librairie francophone ouverte, alors à vos livres.
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0: Guillaume de Tonquédec, Isabelle Corna, Jérôme Collin, Marc Viennot, bienvenue à vous quatre.
2: Bonjour.
3: Merci. Bonjour.
0: Deux récits familiaux et un roman au programme de cette librairie francophone. Est-ce que vous vous connaissez les uns, les unes, les autres ?
4: De nom et de réputation, exactement.
2: Et à l'instant en vrai.
0: En présentiel. Voilà. Alors, voilà. Je fais quand même les présentations. Guillaume de Tonquédec, comédien, césarisé, moliérisé. Vous signez un deuxième récit autobiographique, Ta mère et moi. Le premier, c'était en 2018. Isabelle Corna, grand reporter, vous aussi, deuxième livre, Baïa. Le premier, c'était en 2023. Jérôme Collin, animateur star de radio. Bon, vous faites figure de vétéran parce que vous, le premier livre, c'est en 2015. Il y en a eu plusieurs. Vous êtes au quatrième roman. Succès énorme en 2023 avec Les Dragons. Vous avez tous en commun le fait que l'écriture est arrivée dans un parcours déjà avancé. La radio, le théâtre, le cinéma. Est-ce que ça a été facile de se projeter écrivain pour chacun et chacune ? Isabelle ?
2: Non. Non, c'était pas évident. Pourtant, les mots étaient là dès le début. Et puis, j'écrivais aussi à la fin de l'adolescence. J'ai commencé peut-être plutôt par ça. Et puis, je me suis mise à apprendre le russe. Ensuite, je suis partie. J'ai commencé à faire de la radio par la suite. Et puis, tout s'est un peu enchaîné. Et j'ai retrouvé le temps d'écrire. En fait, en rentrant, j'ai été correspondante à Moscou quelques années. Et en rentrant, j'ai enfin trouvé le temps de mettre ensemble les notes que j'avais écrites ici ou là. Mais c'est vrai que ça demande. C'est difficile de se placer en tant qu'écrivaine, je pense. Et de cesser peut-être de parler à la place des autres. Et de trouver sa voie.
0: Du côté de Jérôme Collin ?
4: Ah ben non, parce que je pensais que j'en avais pas le droit et il a fallu quelqu'un sur mon chemin qui me dise « Mais si, en fait, tu peux ». Et puis la lecture d'une phrase d'Oscar Wilde qui disait « Tout a été dit, mais pas par moi ». Et ça m'a donné l'autorisation.
0: Pourquoi vous ne vous autorisiez pas à passer à l'écriture ?
4: Je sais pas, probablement un petit problème d'éducation.
0: Ça veut dire quoi ?
4: Le sentiment que c'était pas acceptable dans mon milieu d'avoir cette prétention-là.
0: Et du côté de Guillaume de Tonquédec ?
5: Alors pas du tout, parce que moi j'ai vécu un cauchemar avec les mots, avec l'apprentissage. Et Caroline Glorion, une journaliste, est venue me trouver en me disant « Je lance une collection, je voudrais que des gens populaires partent de leur rapport à la littérature. » Donc je m'apprêtais à lui dire non très poliment, je lui ai dit « Envoyez-moi votre sujet par mail. » Parce que l'apprentissage des fondamentaux de l'orthographe et de la grammaire ont été un cauchemar pour moi un petit.
0: Vous étiez dyslexique ?
5: Dyslexique, je voyais mal, j'étais timide, donc au fond de la classe, donc vraiment un cauchemar. Et puis après, grâce au théâtre, il a fallu que je réapprenne, que j'apprenne les mots et la lecture à voix haute grâce à une prof de français en 4e, 3e. Et du coup, j'ai raconté ça dans ce bouquin, Les Portes de mon imaginaire.
0: Alors
5: aujourd'hui, d'écrire pour rendre hommage à mes parents, puis de le faire par le théâtre, c'est une belle revanche pour celui qui revient de loin.
0: Guillaume de Tonquédec, vous êtes aussi président Tonquédec. Vous avez été élu à la présidence du festival Livre dans la bouche, ce week-end à Besançon. Un président, ça a toujours un programme. C'est lequel pour vous dans ce festival ?
5: Mon programme, alors je vais lire Le Seul en scène, in extenso, que je vais jouer après au Théâtre de Paris. Le Seul en scène est tiré du livre, donc il se prête vraiment à la scène. C'est pour ça que ça tombe bien pour ouvrir le festival, qui est de commencer par cette lecture. Le lendemain, j'ai demandé à Rachida Brakni, qui est une comédienne et autrice remarquable, si elle était d'accord pour qu'on fasse une table ronde autour du cinéma et de la littérature. Et le surlendemain, le dimanche, Philippe Besson viendra présenter le film dans lequel j'ai tourné, j'ai joué son rôle, Arrête avec tes mensonges, et on discutera après avec le public sur ce qu'est qu'une adaptation de livre au cinéma.
0: Vous articulez les liens entre littérature et cinéma. Vous serez aussi à Besançon, Jérôme Collin ?
4: Exactement, et mon président me fait honneur. Donc, je suis très très content d'être avec Guillaume à Besançon.
0: Tout le monde est réuni. Merci. Je vous propose de tous et toutes nous retrouver après Jean Jasse, qui chante Le pays de mon père, histoire de double culture pour ce rappeur d'origine belgo-marocaine qui raconte ses souvenirs de voyage au Maroc, le pays de son père.
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1: Isabelle Corna, Jérôme Collin, Mike Viennot et Guillaume de Tonquédec sont les invités de la librairie francophone. Guillaume de Tonquédec avec un récit autobiographique « Ta mère et moi » chez Stock. Déjà, le titre raconte quelque chose de votre père Patrick et de son lien à sa femme Marie-Christine. Elle devant, lui derrière. Vos parents sont âgés aujourd'hui, plus de 80 ans, et vous faites le récit de l'amour qui les unit toujours et plus encore aujourd'hui dans la maladie. Votre père est atteint d'Alzheimer et votre mère de sclérose en plaques. Perte de mémoire pour l'un, enfermement dans son corps pour elle. Vous ouvrez cet album de famille sur leur rencontre coup de foudre dans une gare, des vacances en Bretagne. Et puis on se perd de vue, on se retrouve par hasard au même endroit l'été suivant. Et votre père pose un ultimatum amoureux, se marier ou se séparer. Votre mère accepte, vous êtes le fruit d'un ultimatum. Mais tout bascule quand votre mère apprend à 40 ans qu'elle souffre d'une sclérose en plaques. Votre père va devoir changer de rôle, devenir aidant, puis ce sera à votre tour de prendre ce rôle face à leur perte d'autonomie. Écrire, c'est souvent se souvenir des belles choses, mais c'est aussi pouvoir leur lire leur histoire, car vous lisez à haute voix à vos parents, Guillaume de Tonquédec.
2: Oui, je me suis dit, qu'est-ce que je peux bien faire, moi, une fois que j'ai eu accepté, parce qu'il faut quand même être honnête, pendant un très longtemps, j'étais dans le déni, je ne voulais pas voir ma mère malade ni souffrir, donc je ne venais pas. Je disais, bah là, je tourne, là, j'ai une répétition de pièce, là, j'ai un festival ici, un truc, un machin, je passais quelques coups de fil, et c'est plutôt mon frère et mes deux sœurs qui ont pris cette place assez vite. Et puis un jour, j'ai accepté de regarder et de prendre cette place, mais ça a vraiment mis du temps. Et après, je me suis dit, mais qu'est-ce que je peux faire moi, mon métier, c'est comédien. Papa et maman m'ont toujours encouragé dans cette voie. Ils m'ont toujours soutenu. Est-ce que je pourrais pas utiliser mon travail pour passer ces moments-là avec eux? Parce qu'assez vite, quand vous êtes aidant, qu'est-ce que vous faites? Vous dosez les médicaments, vous faites un soin à votre mère. Je raconte dans le livre ce qui n'est vraiment pas amusant. Est-ce que c'est vraiment ma place de fils? Et puis je me suis dit, est-ce que je peux pas trouver autre chose, un autre lien avec eux? Et ben pourquoi pas faire la lecture des grands textes que j'aime à mes parents? Mon père lit de moins en moins, ma mère ne peut plus tenir un livre aujourd'hui. Donc plutôt que de regarder la télé ou de tourner en rond autour d'un repas où on ne sait plus très bien quoi se dire, j'ai dit, je vais lire. Et du coup, ça provoque des échanges très profonds, drôles, très émouvants, et j'adore pouvoir faire ça. Alors, j'ai lu aussi bien du Philippe Besson, du Pagnol, et récemment du Camus.
1: Et vous-même?
2: Et moi-même, oui. J'aurais lu le récit, ouais.
1: Est-ce qu'il le faisait aussi pour vous, enfant? Est-ce qu'on vous racontait des histoires? Qui vous racontait des histoires, Guillaume de Tonquédec?
2: Alors, mes parents me racontaient des histoires, mais... Je vous l'ai dit, donc c'est beaucoup passé par l'oralité, et moi j'avais un problème avec les mots, l'écriture et la lecture. Donc un jour j'ai été un peu sauvé par un texte, une musique de Prokofiev, Pierre et le loup, puisque j'avais le texte de Pierre et le loup sous les yeux, et la voix de Gérard Philippe, s'il vous plaît, lisant ce texte, plus les instruments qui personnifiaient chacun des personnages. Et j'ai décollé, je peux le dire, ça a été mon cachet à moi, je ne sais pas comment on peut dire ça, mais j'ai adoré ça parce que je me suis évadé. Tout d'un coup, le petit garçon qui avait du mal à lire les mots, quelqu'un les lisait pour moi, et ça m'a permis de rentrer dans l'imaginaire des auteurs, je me suis dit, voilà, c'est ça que je veux faire.
1: Est-ce qu'on vous racontait des histoires à vous, Isabelle Corna?
3: Oui, beaucoup. Et d'ailleurs, dans le livre, on y reviendra après, mais ouais. Dans ma famille, il y a toute une tradition de raconter tout ce qui s'est passé au sein de la famille. Donc, il y a une assez grande tradition d'oralité avec laquelle j'ai dû aussi travailler pour savoir quoi en faire et quoi garder dans le récit. Mais oui, des histoires de vie et des histoires de littérature, de livres.
1: De votre côté, Jérôme Collin?
4: Même chose, maman racontait des histoires. C'est pourquoi la mère, dans mon roman, exactement, raconte des histoires pour expliquer à l'enfant qu'il n'est pas seul, en fait, et qu'il ne faut jamais penser qu'on est seul dans le monde à vivre une chose. On est plein à la partager.
1: Ta mère et moi racontent l'amour fou entre votre père et votre mère. Cet amour entre vos parents, est-ce qu'il vous a exclu comme enfant?
2: Bonne remarque, oui.
1: Guillaume de Tonquédec?
2: Oui, il m'a exclu. Mm-hmm. Il m'a exclu parce que mes parents sont fusionnels. Et ce qui a achevé l'exclusion, c'est l'arrivée de la maladie. C'est-à-dire que mon père s'occupait déjà très amoureux de ma mère, mais la maladie a fait qu'il est devenu, bien malgré lui, à 45 ans, son aidant, et qu'il n'a plus de temps pour nous, ses enfants. Et ça a provoqué beaucoup de colère en moi, parce que j'avais aussi envie d'avoir mon père, et que mon père partage des choses avec moi, et surtout qu'il me dise « je t'aime », ce qu'il ne m'a jamais dit. J'ai appris récemment que la seule personne à qui il le disait, et tant mieux, c'est ma mère.
1: C'est intéressant parce que comme ça, on comprend mieux la place que vous avez choisie, que vous avez trouvée dans ce couple. Je lis « Plus je réussissais, plus mes parents m'exprimaient leur fierté. Le coup de fil que je leur passais pour annoncer un succès était suivi d'encouragements et de félicitations, comme une manifestation détournée de leur amour. Je ne recevais pas un « je t'aime », mais son expression sous une autre forme. Cela ménageait nos pudeurs respectives et me permettait de recevoir mon shot d'amour. J'avais inventé un nouveau langage pour parvenir à mes fins et ma boulimie de travail avait aussi pour but d'entretenir cette communication parallèle avec eux. Plus je joue, plus j'occupe le terrain, plus ma notoriété grandit, plus j'acquiers ce qu'il me manque. » En fait, ce métier, c'était de trouver une place à l'intérieur de ce couple.
2: Oui, c'est vrai. Et puis, c'est aussi une revanche du petit garçon timide. Mon papa aussi, comme je vous l'ai dit, ne m'a jamais dit « je t'aime ». Il a du mal à exprimer ses sentiments. C'est aussi quelqu'un qui est le fruit de son époque et de son éducation. Et moi, j'avais besoin de trouver cette place et de recevoir cet amour. Maman me le disait plus facilement, elle continue à me le dire. Mais mon père, non. Donc, j'ai écrit dans le livre « Ta pudeur me détruit ». Et puis, une fois que j'ai eu compris que c'était sa façon à lui de donner de l'amour parce qu'elle transpirait et que ma demande était un peu vaine et pourquoi elle était presque un peu obscène, j'ai écrit à la fin du livre « Ta pudeur me suffit ». J'ai compris que tu m'aimais.
1: Vous parlez de la timidité que vous aviez quand vous étiez enfant. Ça vient du nom de votre mère. C'est-à-dire père Tonquédec, mère Courtois. Et la courtoisie, c'est vraiment votre domaine, Guillaume de Tonquédec.
2: Ah, c'est vrai. Mais vous savez, Laurent, que la courtoisie, tout le monde me dit « Ouais, lui, c'est le gentil de service. Il n'est pas dangereux. Il n'y a rien de pire que quelqu'un de poli. »
1: C'est un obstiné, généralement. La politesse, c'est le masque des obstinés.
2: Ouais, ah ben ça me va très bien. Bravo, j'aime beaucoup cette phrase. Parce que, en effet, c'est difficile d'attaquer quelqu'un qui reste poli.
1: Écrire sur ses parents, toujours vivants, et écrire sur la maladie et le rôle des dents, c'est affronter véritablement le réel. Vous venez de faire sa toilette à votre mère, que vous avez décrite geste après geste. C'est fini. Vous êtes dans votre voiture. Est-ce que je peux vous demander de lire ce passage ?
2: Avec plaisir. Machinalement, j'allume la radio, je monte le son, jusqu'à m'en faire péter les oreilles. Des mots sortent de moi, d'abord doucement, puis de plus en plus fort, comme un rot que je ne peux pas retenir, ça m'échappe, ça déferle. Pourquoi j'ai accepté ça? Je suis ton fils, j'ai rien à voir là-dedans, je voulais pas. Je voulais pas baisser ton pantalon, je voulais pas te voir nu, voir la marque de ta culotte inscrite sur ton ventre, ta peau blanchâtre, meurtrie, découvrir tes poils, tes veines, tes rides, l'odeur âcre de ton corps... Mélange de crème médicale, d'urine, de sueur froide et d'un reste de parfum qui surprend mes narines, qui envahit l'espace, qui pique mon nez. Je ne voulais pas de cette odeur intime de ma mère en moi, de ce goût dans ma bouche, de ma salive que je ne veux plus avaler, de la chaleur de la couche dans ma main, des gouttes d'urine qui glissent sur mes cuisses, du toucher de tes fesses et de ton sexe, de cette angoisse que mes gants craquent, de mon bras qui continue à essuyer alors que ma main voudrait qu'on la coupe, de ma main qui se faufile malgré tout, de mes yeux obligés de rester ouverts, du bruit du gant en plastique qui crisse sur ta peau, du sifflement de ta respiration oppressée par les sangles, de ce cri qui monte et que je bloque dans ma gorge à m'en faire mal, de mon front qui se plisse, de mes dents serrées, de mes cheveux que je ne peux pas gratter, de ma sueur qui coule dans ma nuque, de ma tête qui explose, de cette chaleur insupportable dans ces toilettes, de cette lumière blafarde du néon, je veux oublier ce cauchemar, je dois me réveiller.
1: Guillaume de Tonquédec, est-ce que vous avez hésité avant d'écrire ce texte ?
2: Oui, je l'ai beaucoup repoussé ce texte, parce qu'il est, il est terrible, enfin il est terrifiant, et en même temps je me suis dit je dois écrire sur ses parents et dire ah, c'est dur de voir les gens qu'on aime souffrir, la maladie c'est moche, bon tout le monde peut le faire, mais je me suis dit je dois être un honnête homme, je veux exactement tourner la caméra vers moi, si j'ose dire, la mettre à l'intérieur de mon cœur et voir ce que ça me fait, en fait. Cette douleur, cette privation de mes parents, cette saloperie qu'est la maladie, la dégradation, la honte, de voir qu'il n'y a pas que de l'amour, que ça n'est pas facile d'être aidant, que ça n'est pas un rôle. On ne signe pas pour ça. Mon père n'a pas dit, quand il a dit oui à ma mère, il n'a pas signé pour ça. Et je voulais raconter tout ça aussi. C'est un fils qui regarde ce qui est en train d'arriver et qui essaye de le supporter.
1: Est-ce que vous comprenez cela, Isabelle Corna ? Je vous pose cette question parce que dans votre texte, il y a votre tante qui vous dit « ce qui est moche, il ne faut pas l'écrire ».
3: C'est
1: vrai. Que vous êtes d'accord avec ça ?
3: Je suis d'accord avec ça, mais ce qui est intéressant, c'est qu'en ce sens, nos deux textes se ressemblent parce que moi, j'ai écrit donc, sur un lieu qui est celui où ma mère a grandi, l'Espagne, avant de partir en Suisse. Toute ma famille y vit encore et ma tante est l'un des personnages de ce livre. Et elle vient de décéder il y a quelques mois, mais elle était encore avec nous. Et d'ailleurs, avec chance, à part la vue qu'elle perdait beaucoup, elle était encore en forme malgré ses 91 ans. Et du coup, c'est vrai que je trouve intéressant d'écrire quand la personne est encore là, c'est ce que j'ai fait, et je pense que ça fait une grande différence. Quand elle est décédée, je me suis dit, oh, j'aurais pu dire tant de choses, parce qu'évidemment, beaucoup de souvenirs me sont revenus à ce moment-là. Puis je me suis dit, mais non, parce qu'en fait, l'écriture, au moment où elle était encore là, elle est forcément différente. Et c'est vrai que moi, j'ai eu la chance de pouvoir, quelque part, raconter, au fond, toute l'énergie qu'elle déployait encore à son âge. Et je pense que c'est ça aussi que j'ai voulu raconter, c'est cette attention au monde qu'elle avait encore. Du coup, c'est un récit forcément différent, mais qui s'inscrit aussi dans qu'est-ce qu'on fait quand on décrit la vieillesse. Et d'ailleurs, j'ai été accompagnée par un livre de Chantal Akerman qui s'appelle Ma mère rit, que vous avez peut-être lu, qui m'a beaucoup accompagnée pendant l'écriture de ce livre, où elle raconte comment elle s'est aussi occupée de sa mère, et qui me fait penser un peu à ce que vous disiez. Un très beau livre aussi sur la vieillesse.
2: Alors, j'avoue, Isabelle, que j'ai voulu écrire tant que mes parents sont en vie, donc il y a une espèce d'urgence. C'est aussi pour ça que le spectacle, je veux le faire assez vite. Je leur ai lu le livre et je leur apporterai une captation du spectacle. C'était une façon de leur dire je t'aime tant qu'ils sont là. Quoi, voilà.
1: Ils sont là et d'autant plus présents que vous les avez interviewés, vos parents, que vous leur avez posé des questions pour nourrir ce livre. Et ce dispositif vous a permis de leur poser des questions que vous n'auriez pas osé poser autrement. Quel type de questions ?
2: Par exemple, mon père qui est très pudique, qui parle peu des choses qui le rendent triste ou qui le touchent, je lui ai dit pourquoi tu ne parles jamais de ta mère ? Et parce que ça manquait dans mon récit, qui est ma grand-mère d'où je viens. Et en fait, lui était tellement effondré, enfin meurtri, détruit par la mort de sa propre mère, qu'il n'arrive pas à en parler sans être rattrapé par l'émotion. Et là, il m'a dit... Alors papa, il fait des grandes circonvolutions, il m'a fait tout un cours d'histoire sur les années de naissance, etc.
1: Bien
2: sûr. À la toute fin, pendant les dernières minutes de l'entretien, vous connaissez ça, il m'a dit deux, trois phrases qui ont changé ma vision de mon père.
1: Vous êtes le comédien de la famille, la star familiale, Guillaume de Tonquédec, mais aussi un expert de la godille. Vous savez ce que c'est, la godille, Jérôme Collin ?
4: Je n'en ai aucune idée.
1: Du côté d'Isabelle Corna ?
3: Non plus.
1: Alors ?
2: Alors, la godille, c'est l'art de faire avancer une barque ou un bateau à l'aide d'une seule rame, voilà, qui est placée à l'arrière du bateau, et il faut faire une espèce de 8 couché, c'est-à-dire le 8 de l'horizon, le signe de l'horizon, et ça permet de propulser la barque. Donc c'est un truc très très breton.
1: Ça s'appelle une métaphore littéraire, pour mieux comprendre ce texte.
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1: Retour plateau avec nos quatre invités, Guillaume de Tonquédec, Isabelle Corna, Jérôme Collin, et vous Marc Viennot depuis Montréal. Bienvenue, je vous vois en vidéo, c'est magnifique.
5: Bonjour Laurent.
1: Bonjour, vous êtes libraire à la librairie Médiapôle et pas n'importe quel libraire, auréolé du prix d'excellence 2026 de l'Association des libraires du Québec. Ça récompense quoi en fait ce prix ?
5: Merci pour la mention. Le prix des libraires, le prix d'excellence souligne la qualité d'un libraire, son travail depuis longtemps, un travail d'exception qui permet justement à ce libraire de faire rayonner le monde du livre et de la librairie à l'extérieur des murs de la librairie un peu partout.
1: Bonus, vous êtes aussi un homme de radio avec une émission littéraire nommée Libraire de Force. Ça fait un peu peur, hein, Libraire de Force. C'est étrange, on dirait quelque chose de violent, une sorte de terroriste.
5: Mais non, pas du tout. C'est un clin d'œil à l'hiver de force de Régent Ducharme. Mais si on regarde ça à l'envers, c'est la force du libraire.
1: Ah, mais voilà, bien sûr.
5: Eh bien, voilà.
1: Vous êtes rhétorique. Alors, d'abord, un petit tour des meilleures ventes chez vous au Québec. Qu'est-ce qu'on lit en ce moment ? Pour la rentrée littéraire.
5: Présentement, nous sommes dans la rentrée, mais nous, au Québec, on a le 12 août, la journée du livre, et on roule encore sur ça. Donc, évidemment, c'était ça au mourir de Télisson Aurélien est encore très fort de notre côté.
1: Très fort aussi chez nous. Là, c'est les meilleures ventes chez Grasset, ouais.
5: Oui, vous allez voir, le tsunami s'en vient beaucoup de votre côté. Nous avons Geneviève Janel avec Exploser tout bas, qui une vie parallèle, une mère de famille qui se retrouve dans une vie parallèle où elle aurait pas d'enfants et pas de mari. Et bien sûr, Dominique Fortier avec Chambre noire qui est très bien parti.
1: Vous êtes acheteur aussi. Selon quels critères vous achetez les livres en amont, c'est-à-dire au mois de juin ou au mois de mai? Sur quoi vous vous basez justement?
5: Bien, selon les statistiques, je dirais, des années précédentes, selon les ventes qui sont faites, selon les catégories, beaucoup de choix, je dirais, de libraires personnels, vouloir faire des découvertes, aller chercher de nouveaux noms, faire des tentatives, justement, pour varier un peu le stock de la librairie.
1: Vous savez que la France traverse une crise du livre, de la lecture, les librairies sont menacées. Au Québec, comment ça se passe? Vous résistez?
5: On résiste très bien. Comme des Gaulois, on est un genre de microclimat. Nous, on a la chance, la très grande chance d'avoir une littérature québécoise extrêmement vive, très riche et très diversifiée. Et on a la chance également d'avoir des lecteurs et des lectrices qui sont très fidèles à notre littérature. Donc, ça nous permet de fort bien survivre à cette période.
1: Pour survivre, ici, les libraires ont une stratégie de diversification. Vous avez aussi ce genre d'entreprise? Diversification à l'intérieur de la librairie?
5: C'est un peu différent, nous, en fait. Nous, les librairies au Québec, on n'est pas énormément nombreux. Il y en a plus d'une centaine de librairies indépendantes au Québec et au Nouveau-Brunswick. Mais c'est pas tant dans la diversification qu'on va y aller. Nous, c'est plus dans la fidélisation ou dans, je dirais, beaucoup plus le côté humain, le rapport à nos clients, à nos lecteurs, nos lectrices, qui permet d'assurer, justement, une continuité.
1: Oui, mais ça, en France, on l'a aussi. Manifestement, ça ne suffit pas.
5: Ben, je pense que de notre côté, on arrive peut-être à créer un lien différent pour une plus grande diversité au niveau des livres, au niveau de la proposition.
1: Merci Marc Viennot. Du côté de la Belgique et du côté de la Suisse, on est confronté aux mêmes problématiques, Jérôme Collin?
4: Je pense, oui. Les libraires souffrent tout de même, moins qu'en France. J'ai vu les chiffres récemment, pour les mêmes raisons qu'au Canada, finalement. Je pense que les médias vont aller chercher beaucoup plus de styles de littérature différents, alors qu'en France, on va beaucoup parler de littérature blanche, et les littératures de genre vont être beaucoup plus ignorées, et on sait que les littératures de genre, eh bien, elles portent les libraires, tout de même. Je pense qu'en Belgique, on est aussi sauvés par ça.
1: Du côté de la Suisse,
3: je
1: Isabelle Cornat.
3: Il y a aussi les mêmes problèmes, aussi le fait que les livres soient chers en Suisse et qu'on puisse les acheter en France. Mais au-delà de ça, je pense qu'il y a vraiment beaucoup de Suisses français, aussi en allemand ou en italien, mais qui sont vraiment bien mis en avant. Et je pense qu'il y a un certain foisonnement, tout de même.
1: Guillaume de Tonquédec.
2: Moi, j'ai une question à Max, Jérôme et Isabelle. Est-ce qu'il y a plus de lecteurs proportionnellement dans vos pays qu'en France? C'est une vraie question qui pourrait répondre au problème.
1: Mike?
5: Ben, je sais pas si faudrait voir vraiment les chiffres de partout, là, des quatre pays, tout ça. Je sais que nous avons, nous, une recrudescence de lectorat quand même. Il y a toujours la période 12 ans à 20 ans qui est difficile à aller chercher, mais on voit beaucoup de gens qui viennent chercher des livres et non pas uniquement les acheter, mais les lire. Mm-hmm. Je crois que les gens sont attachés à la lecture ici au Québec.
1: Merci. Vous restez avec nous, Marc Viennot. Vous pouvez intervenir quand vous voulez, puisque je vous vois en vidéo. Il suffit d'un signe, comme dirait notre chanteur. Isabelle Cornat, vous êtes grand reporter à la RTS et vous signez votre deuxième livre, un récit documentaire, familial, sensoriel, en quatre actes, Baïa, aux éditions La Baconnière. C'est vous qui revenez à Palamos, une petite ville portuaire de Catalogne et un lieu de villégiature où votre mère est née avant d'immigrer en Suisse. C'est donc déjà une histoire de double culture. Vous y avez passé vos vacances enfant et ce lieu, vous l'évoquez à travers des souvenirs personnels, des photographies, des conversations familiales. Mais ce n'est pas seulement le Palamos de votre enfance, mais aussi celui d'avant. Période guerre civile, franquisme, qui dit répression des opposants, les fosses communes, l'interdiction du catalan, le tourisme des années 60 comme soft power et le silence transmis à l'intérieur des familles. On nous disait à la fin de la dictature, ne parlez pas, c'est trop tôt, la réconciliation est trop fraîche. 50 ans plus tard, on nous dit, ne parlez pas, c'est trop tard, ne remuez pas les blessures. Je pense à une histoire que vous racontez et qui fonctionne vraiment comme la métaphore de ce travail de mémoire. C'est celle de Mathilda, on est en 1940. Vous pouvez raconter, Isabelle Cornat?
3: Oui, en fait, Mathilda, donc ça, c'est des personnes que j'ai rencontrées qui viennent de la région d'Aragone et qui, en fait, juste au sortir de la guerre civile, ont été victimes de la répression franquiste. Elle raconte comment son père a été emmené et comment elle a pu voir le corps de son père qui était dans une fosse qui n'était pas encore fermée et comment elle a pris un objet. Elle est rentrée littéralement dans ce trou pour prendre un gilet ou un objet de son père. Et quand elle est rentrée chez elle, elle a emmuré cet objet pour pas qu'on voit qu'elle avait pu y avoir accès. Et elle a emmuré l'histoire également pendant toutes ces années. Et je pense que ce qui est intéressant dans ce travail autour de la mémoire que l'Espagne est en train d'entreprendre, surtout depuis le début des années 2000, c'est en fait comment c'est un travail aussi, une course après le temps, parce qu'un grand nombre de personnes assez âgées savent encore où se trouvent potentiellement les corps, étaient en mesure de parler il y a peut-être 10 ou 20 ans, mais aujourd'hui, ben, ces personnes, elles disparaissent, elles décèdent, et donc il n'y a plus la possibilité pour les personnes qui cherchent leurs proches qui ont disparu d'avoir accès encore à ces récits. Donc c'est aussi une course contre la montre et contre le silence.
1: Isabelle Cornat, quel a été le déclencheur d'un tel texte ?
3: Je pense que l'envie au départ, elle était de décrire un territoire avec lequel j'ai un rapport ambivalent, donc le lieu d'où ma mère vient, dans lequel je ne suis ni totalement locale, ni totalement une étrangère, puisque comme je disais, j'y suis allée tous les étés pendant toute mon enfance et encore plus tard. Et l'idée, c'était d'essayer de décrire ce lieu comme si c'était un être vivant. C'est aussi ce qui m'a intéressée dans le premier livre le premier récit que j'ai fait qui était sur Moscou. Et donc au départ, l'envie, c'était vraiment de déconstruire et de recomposer ce lieu en essayant d'en trouver les motifs, donc un peu comme un tableau, et d'essayer de comprendre quelles étaient les couleurs, comment est-ce que je pourrais décrire ce lieu qui, de toute façon, ça serait un récit forcément partiel, et à partir de quelles histoires et de quelles sensations j'allais pouvoir rendre compte de ce lieu-là. Donc un travail un peu documentaire au départ et poétique aussi.
1: Cette double culture suisse et espagnole, qu'est-ce qu'elle a produit chez vous ? Devenir journaliste, c'est lié ?
3: Ah non, je pense pas. Non, le journalisme, il est venu probablement un peu par intérêt, évidemment, pour la découverte de l'ailleurs et la volonté de rendre compte des réalités du monde. Mais je pense que cette double appartenance, m'a surtout donné envie d'aller voir d'autres choses, et bien au-delà d'ailleurs de la Catalogne. C'est pour ça que le livre raconte aussi ce sentiment un peu ambivalent, où j'ai l'impression que ce lieu, il m'intéresse beaucoup, parce que dans l'enfance, je pense que je l'ai beaucoup fétichisé, tous ces allers-retours vers un lieu qu'on revoit chaque année, c'est quelque chose de très particulier, mais en même temps, il y a quelque chose d'un peu étouffant dans cette répétition. Et je pense que ce que j'avais envie de raconter dans ce livre, c'est à quel point ces allers-retours sont à la fois intéressants en soi, amènent une certaine limite aussi, et comment ces allers-retours nous poussent à en faire des allers encore plus loin. Donc c'est cette espèce de mouvement constant.
1: Et encore plus loin, et même à l'extérieur, puisqu'à un moment donné, le récit sort de Palamos, oui, pour évoquer votre propre expérience de reporter au milieu exactement du livre. Généralement, l'inconscient du livre est au milieu, je l'ai vérifié, ça se vérifie chez vous aussi.
4: Ah bon ?
1: Vous verrez, Jérôme Collin, au milieu exactement, page 51, vous êtes en Ukraine.
3: Oui, je suis en Ukraine parce que par hasard, disons, je me suis rendue en Ukraine la veille de la guerre en pensant pas qu'elle allait éclater le lendemain, donc l'invasion massive de 2022. Et c'est vrai que pour moi, ça a été un moment difficile parce qu'évidemment, je ne suis pas reporter de guerre. La première réaction que j'ai eue, c'est que j'ai pas été capable déjà de couvrir cet événement parce que pour moi, c'était trop dur, en fait, trop difficile à gérer. Mais surtout, ça m'a fait me questionner au moment où j'ai écrit ce livre, Baïa, qui traite de la période que ma mère appelait la post-guerre, donc l'après-guerre, qui en fait est un euphémisme pour parler de dictature franquiste, hein, dans la manière avec laquelle les Espagnols utilisaient ce terme. Mais c'était l'après-guerre. Or, moi, je me trouve au moment d'écrire ce livre dans une situation de guerre avec notre voisin ukrainien, mais surtout, je dirais peut-être d'avant-guerre chez nous en Europe. Et je pense que ce que j'ai voulu essayer de comprendre aussi à travers ce récit, c'est comment l'histoire se répète. Je parle notamment de la question de la montée à nouveau des sentiments de sympathie envers Franco contre
1: chez les jeunes.
3: En Espagne, chez les jeunes notamment, et pas que en Espagne d'ailleurs. Et je pense que ce livre, il s'inscrit évidemment dans une réalité dans laquelle cet événement qui, moi, m'avait percuté au moment où je me suis retrouvée en Ukraine en février 2022, mais il faisait sens par rapport à cette question-là. Aussi, la question de savoir, en fait, comment est-ce qu'on vit au moment d'une guerre, des questions que je ne m'étais jamais réellement posées, évidemment, puisque je n'avais pas été témoin, ou disons, je ne m'étais pas retrouvée dans une situation de guerre, mais par exemple, dans mon village, d'où vient ma mère, il y a eu beaucoup de bombardements pendant la guerre civile, puisqu'il y avait un navire des forces franquistes qui bombardaient le village, et je n'avais jamais posé toute une série de questions sur, par exemple, où se trouvent les abris, comment est-ce qu'on vivait cette réalité-là, et donc je suis allée un peu chercher ces fils-là, et je me suis rendue dans les archives du village. J'ai trouvé un récit d'une jeune fille de 14 ans au moment de ce récit qui, donc en 37 et en 38 et 39, raconte comment elle a vécu la guerre civile dans le village. Un récit très complexe, assez ambivalent lui aussi, mais très intéressant, que j'ai voulu intégrer dans le livre.
1: Ce que pose le livre comme autre question, c'est comment travailler les mémoires, parce qu'il y a toujours des trous. Est-ce que c'est pour cela que vous avez opté le fragment des textes sur deux pages, parfois plus, parfois beaucoup moins, une demi-page, tous écartés de paragraphes ?
3: Oui, parce que je pense que l'envie, c'était de faire entrer en résonance toutes sortes de récits, et c'est que comme ça que je fonctionne, en fait.
1: C'est-à-dire que la mémoire revient par fragment ?
3: Revient par fragment. De toute façon, c'est un travail contre l'oubli, déjà pour moi, parce que j'ai très peu de mémoire. Et donc, c'est comment je suis traversée aussi par la mémoire des autres, par ces récits que je vais petit à petit récolter, mais dont je garde finalement parfois très très peu. Je peux vous donner un exemple qui montre aussi comment je travaille avec la matière documentaire, un peu avec des réflexes peut-être de journaliste. Je me suis rendue sur un chalutier pendant une journée pour essayer de voir comment il pêchait la crevette, qui est un peu la star du village de ma mère.
1: Il y a toute une page là-dessus, voilà. Sur la crevette.
3: Mais
1: oui,
3: pour le coup, il y a une petite page qui parle de la vie de la crevette, mais toute cette espèce de... ou deux pages, en fait, mais deux fragments. Mais tout ce que j'ai récolté sur ce bateau, très peu en est resté, mais certaines choses qui, tout à coup, ont fait sens dans le récit, notamment sur la transformation de la crevette.
1: Vous dites avoir peu de mémoire. À quand remontent vos premiers souvenirs ? C'est la question que vous posez à votre cousin, ça ouvre là-dessus. Mm-hmm. Quels sont ses premiers souvenirs ? Les vôtres ?
3: C'est très difficile à dire. Je ne sais même pas si c'est les miens. J'ai une sœur qui a un an de plus que moi et qui est mon souvenir vivant. Enfin, ma bibliothèque de souvenirs vivantes, on va dire plutôt. Je ne saurais pas dire.
1: De votre côté, Guillaume de Tonquédec ? Vos premiers souvenirs, ça remonte à quand ?
2: C'est plutôt 4 ou 5 ans, je crois. C'est une voiture à pédale que mon parrain m'avait offert. Voilà, j'étais fou de joie, une voiture rouge.
1: Donc un souvenir joyeux.
2: Ouais. Oui, un souvenir joyeux, oui.
1: Du côté de Jérôme Collin ?
4: Un vélo blanc.
2: Ah, voilà.
4: Premier souvenir.
3: Vous êtes précis.
4: Et c'est plutôt un bon souvenir.
1: Bah oui, manifestement. Je vous propose de nous retrouver toutes et tous après Mister Marabout, signé David Walters.

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1: Casting 4 étoiles pour la librairie francophone aujourd'hui. Guillaume de Tonquédec, Isabelle Cornat, Mike Viennot et Jérôme Collin. Jérôme Collin, la star de la RTBF avec Entrée sans frapper. Et puis l'émission de télé, Heptaxi, j'adore le principe. Vous connaissez Guillaume de Tonquédec?
2: Je crois que je connais. C'est interview dans le taxi.
3: Exactement. J'adore les en France sur TV5 Monde, donc j'imagine.
1: Aujourd'hui, c'est le romancier qui s'avance avec un quatrième roman, Je suis né dans la tempête, chez Alary Éditions. L'histoire de Valerio, signe particulier, il est né le 9 janvier 2007, le jour où Steve Jobs présente le premier iPhone. Je lis. Je suis né dans la tempête, au milieu de janvier, sur un siège arrière d'une mère débordée et d'un père qui aimait trop sa voiture. C'est une Alfa Romeo, hein, je le signale. Entre un aboiement et un coup de vent, ce jour-là, il y a eu l'iPhone et moi. L'un allait changer le monde, l'autre en payer le prix. Et c'est tout l'enjeu de ce roman, le hiatus entre une technologie ivre de vitesse avec effet d'accélération et Valerio, dont la lenteur inquiète, voire plus, son entourage. On le suit jusqu'en 2023. Son entourage, c'est une ancienne cité ouvrière. D'un côté, l'église, de l'autre, un terril. Famille modeste, d'origine italienne. La mère Lucia, qui multiplie les petits emplois. Le père Nonno, ivre de vitesse, de puissance au volant de son Alfa Romeo, jusqu'au jour de l'accident. Et c'est pile au milieu du roman. Vous pouvez référer. Vous voyez, l'inconscient est là. À l'école, ça ne va pas fort. Valerio est rêveur, silencieux, toujours un peu en retard sur le rythme imposé. Et puis un jour, il faut sortir de l'enfance et voir son monde se transformer. Ça se passe sur les écrans qui envahissent aussi le roman. Je ne vais pas tout raconter, peut-être juste mentionner l'arrivée d'un professeur de philosophie qui va remettre un peu de sens dans cette course et faire prendre conscience à Valerio que ce n'est pas la vitesse qu'on aime, mais l'accélération. Bravo Spinoza. C'est ponctué comme ça. Bref, vous signez un roman d'apprentissage, de résistance ou comment trouver le temps du deuil, parce qu'on meurt pas mal dans ce roman, de l'amour et de la construction de soi. C'est encore un roman sur l'adolescence, c'était déjà le cas des Dragons, pour lequel vous vous étiez immergé 4 mois dans un centre de soins psychiatriques pour adolescents entre 11 et 16 ans. Cette fois, il y a eu une enquête aussi pour ce texte.
3: Il y a eu des questionnements de jeunes, moins une enquête que pour les Dragons. Pour les Dragons, j'avais besoin d'être vraiment très près des enfants pour essayer de sentir leur souffrance. Et comme je les avais vraiment sentis souffrir et que ça m'a aussi évidemment abîmé, parce qu'on ne s'approche pas de ces enfants sans avoir après des séquelles, j'ai décidé de dézoomer pour Je suis né dans la tempête et voir quelle était la machine qui nous abîmait, qui les abîmait eux, mais qui évidemment, on va quand même pas faire trop les fiers, nous abîme nous aussi. Et ma thèse, c'est que si nous tombons dans l'entreprise, si nous tombons à l'école, si nos enfants se déscolarisent, et moi je connais ça dans ma famille par exemple, c'est probablement parce que ça va trop vite, parce que j'ai regardé, figurez-vous Laurent, dans notre monde, tout accélère.
1: Tout accélère.
3: Tout accélère, sauf nous. Nous, nous restons des êtres lents, et dans une société où l'information accélère, vous êtes bien placé pour le savoir, les transports accélèrent, la production accélère, les cycles de décision accélèrent, les crises accélèrent, eh bien nous, on reste des êtres lents, et notre cerveau, il est à peu près similaire à celui du chasseur-cueilleur d'il y a 30 000 ans.
1: C'est ce que développe aussi le professeur dans le roman, mais vous avez vraiment le sentiment que nous sommes toujours aussi lents qu'auparavant ?
3: Ah, je pense, oui, regardez, quand vous mangez, vous devez digérer, quand vous vivez, vous devez dormir, si vous casser un os, ça met exactement le même temps à réparer qu'avant. Et surtout, si on vous trahit, je ne sais pas si vous pardonnez vite, mais moi, ça met du temps. J'ai besoin de temps pour apprendre, par exemple.
1: Je n'ai pas de mémoire, je suis comme Isabelle.
3: Vous en avez de la chance.
1: Je rencontre mes ennemis, je ne sais même pas qui m'ont fait du mal.
3: Eh bien, vous en avez de la chance. Mais moi, j'ai besoin de temps. Si, par exemple, pour aimer quelqu'un, j'ai besoin de temps. Pour pardonner, j'ai besoin de temps. Et si je perds quelqu'un que j'aime pour faire du deuil, j'ai besoin de temps. Et j'ai l'impression que dans cette société qui va vite, il y a une collision et que c'est probablement cette collision-là qui nous abîme.
1: Quand on écrit deux romans sur le mal-être adolescent, la question qui se pose, c'est quel adolescent vous étiez vous-même, Jérôme Collin ?
3: Eh bien, à votre avis.
1: Oh, bah, très malheureux.
3: Ce ne fut pas si simple, évidemment. Beaucoup de solitude. Et je voyais que le train a avancé, que je pouvais monter dedans, mais je ne savais pas comment on faisait pour entrer en contact avec les autres. Et je me souviens d'avoir été un enfant turbulent, parce que bah, quand on ne va pas bien, on est turbulent, et à qui on a dit beaucoup « tais-toi ». Et ce silence fait que, par exemple, j'ai mis 40 ans avant de me donner le droit à écrire, par exemple. On en parlait au début de l'émission, et moi, quand j'écris, j'essaye juste, et je pense que tout le monde fait la même chose, qu'est-ce qui m'abîme ? Qu'est-ce qui pourrait m'abîmer plus qu'aujourd'hui et que je dois absolument stopper ?
1: C'est la question qui peut se poser aussi pour vous, Isabelle Cornat ?
4: Moi, je ne sais pas, difficile à dire, c'est exactement la même chose. Je pensais plutôt à une phrase de Louise Gluck, que je cite d'ailleurs dans le livre, qui dit « Je n'écris pas tant pour savoir qui je suis, mais dans l'idée que rien ne devrait être perdu. » Mais je pense qu'il y a une course, en tout cas, à documenter, à... ça c'est certain.
1: Écrire, est-ce que c'est ralentir pour vous ?
3: Ah oui, c'est vraiment un moment de lenteur absolument terrible, voire même horrifiant, tellement c'est lent. Et je trouve que c'est un acte de résistance, comme votre émission, hein, Laurent, comme ce que nous sommes en train de faire. C'est quand même fou, hein, sur les réseaux sociaux, vous pouvez scroller toute la journée, c'est ce que j'explique dans « Je suis né dans la tempête », il y aura du vide. Ici, on est ensemble depuis 40 minutes, j'ai entendu Guillaume, que je ne connais pas, ni d'Ève, ni d'Adam, dire « j'ai pas été un fils absolument parfait, je mentais pour, parce que je venais pas chez mes parents ». Je rencontre une journaliste star de la RTS qui dit « mais moi, je suis en Ukraine quand la guerre explose et en fait je suis incapable de faire mon travail parce que je suis terrifié ». C'est quand même terrible la réalité.
1: On dirait une thérapie de groupe que vous racontez.
3: C'est formidable, là.
2: On va aller mieux.
3: Non, c'est quand même un média incroyable, et parce que c'est un média dans lequel ici nous prenons le temps de parler. Et je pense qu'effectivement tout va trop vite, qu'il faut prendre le temps.
1: Il y a dans le roman la tentation du grand remplacement. Le grand remplacement, c'est celui de l'IA à laquelle se confie Valerio. Est-ce que vous avez des enfants qui jouent à ce niveau-là avec ChatGPT et vous-même?
3: J'espère que non. Moi, non. C'est une technologie que je crains comme la peste, parce que moi, ma peur, c'est l'accélération incroyable du monde et nous qui allons continuer de courir après, et nous ne sommes pas équipés pour ça, donc évidemment, nous allons tomber. Alors là, l'IA, on le voit, hein, en termes d'accélération, on a trouvé la perle rare. Hein. On a vu encore l'actualité de la semaine dernière où certains prédisent carrément une disparition de l'humanité dans les 10 ans, ce à quoi je ne crois pas, mais est-ce qu'on est sur la bonne route ? Évidemment, j'y crois, et je crois qu'il est grand temps de légiférer sur ces technologies.
1: Donc personne n'utilise ChatGPT, l'IA
3: si. On l'utilise. Moi, je l'utilise, par exemple, mais de manière très, très légère et presque ludique, et pas du tout dans le cadre de mon travail, par exemple.
1: Ni dans le cadre de l'écriture, parce que, par exemple, non. Il y a des auteurs qui confient, et j'en ai été le témoin, qui confient, par exemple, faire lire leur manuscrit par ChatGPT pour voir quels sont les points de fonctionnement qui marchent ou qui ne marcheraient pas. C'est une tentation que vous avez pu avoir ou vous n'y avez absolument pas pensé? Je vois vos yeux complètement
2: Non, mais pourquoi pas si. Je suis très mélangé sur l'IA. Moi, je suis engagé auprès de l'Institut du cerveau à cause de toutes ces maladies neurologiques dont souffrent notamment mes parents, mais pas que. Et c'est vrai que l'IA est un espoir formidable pour la médecine. On va avoir des accélérations dans les 10 ans extraordinaires grâce à l'IA et grâce à la puissance de calcul notamment. Mais c'est vrai que pour les auteurs, je pense que j'ai fait des essais de poser une question à l'IA, de dire « écris-moi un texte de telle façon, etc. » et en t'inspirant de tel auteur. Je me suis amusé à faire ça, pas du tout par rapport à mon livre, mais il en est ressorti en fait quelque chose d'assez complet du point de vue de la connaissance de la machine, mais dénué de toute palpitation cardiaque, en fait. Je crois que... Mais l'IA, je le crains, va peut-être réussir à rattraper la palpitation cardiaque, le sentiment, l'émotion. Quoi. Ça, pour le moment, il n'en est pas capable.
1: Isabelle Cornin ?
4: Moi, je l'utilise presque pas uniquement pour faire des transcriptions en radio, disons, pour passer un texte d'un audio à un écrit, mais non, je ne l'utilise pas non plus dans le travail. J'ai l'impression que tout ce que l'IA peut me proposer, pour le peu que j'en ai utilisé, se réfère pas à une extériorité. Donc, assez rapidement, j'ai l'impression qu'il n'y a rien de très intéressant. Mais voilà, donc pour l'instant.
1: Est-ce que vous avez fait lire votre roman à votre fils ? Ou à vos enfants?
3: Alors, j'ai trois enfants. Il y en a deux qui acceptent de lire et un qui refuse de lire. Donc, deux d'entre eux l'ont lu. Et c'est un des grands plaisirs que j'ai, que je suis né dans la tempête, parce que c'est vraiment un roman qui essaie d'établir des ponts entre les parents et les enfants. Vous savez, le nombre de conflits qu'il y a dans des familles parce qu'un enfant est sur son téléphone et que le parent dit « mais s'il te plaît, laisse tomber ce téléphone ». J'essaie juste, moi, d'expliquer dans ce livre que n'oubliez pas que dans la pièce, il y a une troisième personne.
1: C'est ce que dit le professeur. Il y a une troisième personne.
3: Bien sûr, ce sont des milliers d'ingénieurs qui travaillent à la Silicon Valley et qui veulent à tout prix, et ils ne repartiront pas du travail tant que votre enfant ne sera pas sur son téléphone. Donc il ne faut pas oublier que ce n'est pas un conflit entre deux personnes et qu'il y a une triangulation à aller chercher. Et moi, je fais rentrer ce professeur dont je suis né dans la tempête pour ça. Pour qu'à la fin de la lecture, j'espère qu'on ait vécu une grande aventure romanesque avec un gamin, mais aussi qu'on se dise, je vois un peu mieux comment ça fonctionne et je comprends un peu mieux pourquoi mon gosse est sur son téléphone. Et si on va un petit peu plus loin et qu'on veut être un minimum honnête, pourquoi moi aussi je suis sur mon téléphone dès qu'il sort de la pièce.
1: Avant de nous quitter, je vous propose un contre-questionnaire rapide en trois temps. Le livre qui vous tombe des mains, Guillaume de Tonquédec.
2: C'était Le Parfum de Suskind, alors que j'étais passionné par les odeurs. Et je dois dire, j'ai lu les 100 premières pages et ça m'est tombé des mains. Mais je l'ai repris des années après et j'ai adoré. Comme quoi ?
1: Isabelle Cornat.
4: Moi, tous, parce que même ceux que j'ai adorés, parce que je les utilise. Non, mais parce que je les utilise pour m'endormir aussi.
1: Ah, c'est bien mieux que le téléphone. Magnifique. Donc.
3: Le parfum de ce skin que j'ai repris et qui n'est toujours pas passé chez moi.
1: Ah, mince. C'est vrai, vous aussi Le classique surestimé, Guillaume de Tonquédec.
2: Le classique surestimé, je par réponse.
1: Isabelle Cornat.
4: Pourra dire, mais j'ai pas trop aimé Balzac à l'école. Mm-hmm. Trop de détails, trop de personnages.
3: Ulysse de James Joyce. J'ai essayé aussi, ce fut un échec.
1: Oui, mais j'ai l'impression que tout le monde nous dira ça, j'en ai été sûr, parce que nous partageons la même frayeur par rapport à ce texte. Et le livre que vous avez le plus offert, Guillaume de Tonquédec ?
2: Le désert des Tartares de Dino Buzzati. Pourquoi ? Parce qu'il a changé ma vie. Ce lieutenant Drogo qui va passer à côté de la sienne en ne livrant jamais un combat. Je l'ai lu quand je me posais la question de savoir si je voulais devenir

0: Je vous propose quelques nouvelles du front, c'est l'agenda des lecteurs. En Belgique ce week-end, le centre-ville de Bruxelles crée l'événement avec la fête de la bande dessinée. Ce week-end, toujours au Canada, dans la région anglophone du Manitoba, la maison Gabriel Roy de Winnipeg lance son premier salon du livre francophone en jumelage avec la maison Colette en France. En Suisse, les éditions d'Amba fêtent leurs 50 ans dans le cadre du festival Lire à Lausanne jusqu'au 26 septembre. Et nous avons déjà pris rendez-vous avec leur auteur culte, Narcisse. Et enfin pour la France, direction le palais de la Porte Dorée à Vincennes, du 25 au 27 septembre avec la première édition du festival Maillage. Voilà, je tourne la dernière page de cette librairie francophone, une coproduction des médias francophones publics. Merci à nos amis partenaires, la RTS Première, RTBF La Première, ici Radio-Canada Première. Merci à nos invités. Merci Isabelle Corna.
1: Merci à vous.
0: Baïa a paru aux éditions La Baconnière. Jérôme Collin, merci à vous.
2: Merci.
0: Je suis né dans la tempête aux éditions Alary. Guillaume de Tonquédec, merci.
2: Merci, merci Laurent.
0: Le bonjour à vos parents. Ta mère et moi, c'est chez Stock et vous jouerez ce texte au Théâtre de Paris à partir du 26 octobre. Ce week-end, je rappelle que vous êtes président du festival Livre dans la boucle à Besançon. Et merci à notre libraire d'excellence, Mike Vienno et Nel Sacri, pour le duplex depuis Montréal. L'émission a été réalisée par Gaëtan Colli avec Vincent Désière et Geoffrey Roblin à la technique. Programmation, force de proposition, c'est Estelle Gap. Préparation, Lynn Werkman. Programmation musicale, Thierry Dupin. Alors, à la semaine prochaine, je vous souhaite le bon week-end.
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0: Il est 3 heures.
1: Bonne nuit à tous, Julie Buron pour ces informations. Un sacré champion, Remco Evenepoel a décroché son 4e titre de champion du monde du contre-la-montre chez les élites messieurs. Il a survolé le chrono de la première journée des Mondiaux de Montréal ce dimanche au Canada. Le double champion olympique devient également le premier coureur de l'histoire à remporter 4 titres consécutifs. Evenepoel, 26 ans, a dominé ce contre-la-montre du début à la fin. Il a franchi la ligne après 39 km de 100 en 44 minutes, 53 secondes et 13 centièmes. Sa vitesse moyenne, un peu plus de 52 km/h. Football et les résultats des derniers matchs de la 7e journée de championnat ce dimanche. On retient que le club de Bruges a battu Genk 3-0 et que l'Union Saint-Gilloise a signé une 5e victoire ce dimanche après-midi, 0-2 face à l'Antwerp. Un anniversaire ce dimanche, celui de la NVA qui fêtait ses 25 ans. Le parti nationaliste flamand a rassemblé à cette occasion des milliers de militants dans un parc d'attractions à la côte. L'ambiance sera nettement moins festive ce lundi matin pour Bardo Ever. Il a donné rendez-vous aux principaux ministres du gouvernement fédéral à 10h pour plancher sur sa note budgétaire 2027. 10 milliards sont à trouver et selon le Premier ministre, les positions des différents partenaires de la majorité sont encore très éloignées. Un enfant a été grièvement blessé avenue de Stalingrad à Bruxelles ce dimanche après-midi dans un accident de la circulation. La jeune victime a été renversée par une voiture. Elle a été transportée à l'hôpital. Un accident étonnant en ce dimanche sans voiture. En Allemagne, l'extrême droite arrive en tête des élections régionales dans le Länder de Mecklembourg-Poméranie-Occidentale. Selon les sondages à la sortie des urnes, l'AfD, parti d'extrême droite, recueille 37% des voix dans ce Länder. La CDU du chancelier Friedrich Merz s'effondre à 5,5%, son pire résultat régional depuis 1949, s'il est confirmé. On votait aussi à Berlin. Là, c'est la gauche radicale qui est arrivée en tête des sondages. C'est tout pour ces informations. Merci de nous écouter.
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C'est la prison, notre lieu de ce soir. Tout d'abord avec un splendide documentaire de Marc-Antoine Granier, Colorer la tôle. Et si on repeignait la prison abandonnée de Rennes, abandonnée en 2010, elle avait plus de 100 ans. L'occasion de faire le tour du voisinage pour récupérer de vieux fonds de pots de peinture. Et résultat est bluffant, le bâtiment prend vie, allez voir sur le site. Le bâtiment va enfin reprendre vie, prendre une vraie vie. L'occasion pour Marc-Antoine Granier d'aller rencontrer d'anciens détenus, des enfants de détenus et recueillir une parole toujours blessée, vibrante, vivante et qui ne demande que le soleil pour éclore.

mon premier rêve. 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

suis en train de voler. Comme un oiseau. D'un coup, à 7 heures, la porte de la cellule qui s'ouvre. Je donne ce coup de rein pour me lever. Je suis presque à 1m80 de haut. Je tombe par terre sur le dos.

0: premier rêve en prison, je peux pas l'oublier.
1: Bleu Piana et c'est CH. Ah.
2: Bonjour.
3: Bonjour, madame.
2: Nous sommes des artistes qui faisons un projet artistique dans la prison de Jacques Cartier.
3: Oui.
2: Et je sais pas, vous avez peut-être reçu dans votre boîte aux lettres une histoire de collecte de fonds de pot de peinture.
3: Non.
2: Non.
3: Non, pas du tout, non.
2: Je regardais la dame là, si elle habite là dans la street ou pas. Elle a l'air de faire des travaux.
1: CH, hein?
4: Oui, bonjour madame.
2: On fait une collecte de pots de peinture. Si vous aviez un reste de pots de peinture à nous offrir.
5: Je pense qu'on a tout déjà mis à la déchetterie. Alors maman, on en a toujours.
2: Vous avez déjà tout jeté.
1: 0, 1, 26.
4: Nous, en fait, on fait une œuvre sur un mur.
6: Moi, je fais de la peinture.
4: Dans la prison Jacques Cartier.
6: Le collègue,
3: d'accord.
4: Et notre principe, c'est de récolter des fonds de pots de peinture autour de la prison, chez les gens autour de la prison.
3: Ah, mais moi, j'en ai des pots de peinture.
4: Et ben voilà, il a tout parfait. Donc, on les récupère et on fait une œuvre avec ça. C'est un peu la couleur des habitants et des habitantes qui vont être sur le mur de la prison.
2: Ça a pas l'air bien vivant là-dedans. On va essayer.
7: Bonjour monsieur, il n'y a pas un fond de pot à mettre en... Non, rien du tout.
8: Rien du tout.
7: Même pas...
8: Non. Même pas les pinceaux, même pas le...
7: Même pas le scotch pinceau, mais... Bon, c'est pas grave, on continue.
1: Bon, on va pas mettre ça en gris foncé noir, parce que bon...
2: On va te demander de choisir un de ces pots, celui qui te parle le plus. Peut-être celui dont tu te souviens à quoi il a servi.
9: Ok.
2: Tu peux nous donner ton prénom.
9: Ouais.
2: La couleur.
9: Ouais.
2: Tu vois, lire éventuellement les informations sans citer les marques. On essaie de faire quelque chose sans marque.
9: Ok.
2: Et nous dire à quoi a servi ce pot.
1: Mais par contre, une couleur neutre et un peu lumineuse quand même, quoi.
10: C'est que vous allez, le mur aura la couleur des fautes de peinture, c'est ça? Mais ça, c'est acrylique, ça c'est sûr.
2: Tourterelle, c'est mignon.
10: Ça aussi, c'est acrylique, tu sais, c'est pour les meubles.
2: Ah, ça, alors, ça m'intéresse.
10: Alors là, par contre, j'en ai carrément. J'arrive pas à voir si t'arrives à lire. La peinture est belle, c'est un joli bleu.
11: C'est Jacques Cartier, hein. C'est la promenade, hein. La sortie. Encore, c'est pas la promenade que moi je connais, où j'avais pas le droit d'aller. De verre, ben, la noisissure, l'époque du mur, parce qu'elle est vieille la prison. Hein. Il y a beaucoup de noir aussi, de grisaille. Faut le voir à l'intérieur avec le petit mur, les toilettes, le lit superposé, la petite fenêtre. Déjà là on voit c'est des grandes fenêtres avec des barreaux. Moi j'ai pas connu ça. Les pas m'ont donné des couleurs et c'était des couleurs toujours qui ramenaient des couleurs sombres. La porte, c'était souvent du noir, mais du noir tapant, comme le néant. Les cordes vocales, le bruit, les sons, les clés. Quand j'entendais le ton. J'ai une oreille qui me donne des couleurs, 24 heures sur 24. Je vois les couleurs quand les cordes vocales apparaissent et je vis avec. Hein. C'est une façon que j'ai appris. pouvoir m'exprimer.

0: c'est pas tout à fait blanc, c'est pas tout à fait bleu, mais c'est plus clair quand même. Je vais pas dire que c'est plus gai, c'est plus clair. Je vais pas dire plus ensoleillé, mais un peu mieux quand même, quoi. Plutôt ça. Mais ça ne cache pas la misère hein, qui est à l'intérieur.
1: Trouver une couleur qui ressemble à la glycine, c'est pas facile. Hein, donc après, je vais pas retrouver là. Elle est dans ma tête. Hein.
2: Tu vois le violet chasselas, là. C'est du schiste, c'est ça? Les murs de l'enceinte de la prison.
3: Ah, moi, je pense que je vais le vert, alors. C'est le vert, moi, c'est de la nature.
0: C'est pas bleu-azur, mais enfin... on peut pas mettre bleu-azur, pas une maison comme ça. Non, ça, c'est plus neutre.
3: C'est vert peint.
1: CH1-0721 Mauve Batara.
0: Le Piana.

0: La prison Jacques Cartier, je l'ai connue en 2007-2008. Quand je vis avec les couleurs, pour moi, quand j'arrivais là-bas, c'était du noir. J'étais dans le ghetto. Et au fil du temps, j'ai rencontré des gens qui travaillaient. C'est devenu, le noir est devenu gris, gris, il est devenu orange. Et de l'orange, je suis passé à vert. Alors, comme c'est vert, pour moi, ça commence à être de l'espoir.
1: Alors, la première couleur qui me saute aux yeux, ce sont des grilles blanches. C'est un samedi soir et je rentre dans cet univers hyper fermé. Je sais que je ne suis plus maître de moi. Je suis à la merci de la justice. Donc, ces grilles blanches et ensuite, je rentre dans une cellule d'attente. Et là, l'autre couleur qui me saute aux yeux, c'est cette couleur noire, cette couleur de sombriété, cette couleur, j'irais méchante, sournoise. Je n'ai que 16 ans en plus, donc waouh. Et là, je prends pleinement conscience de mon enfermement physique et là, je pleure comme un gosse. Le lendemain, il fait jour et le ciel est grisâtre. Je chasse les couleurs bleues, mais j'en trouve pas. Le maton vient me chercher, il me demande de reprendre mon paquetage et là, il m'emmène dans une cellule. Et dans cette cellule, bien oui, il y a des couleurs de la vie. Les deux détenus qui sont avec moi ont accroché des cartes postales. Donc ces couleurs, en fait, c'est la liberté en plus. Donc arrive le lundi il fait beau et la fenêtre de la cellule est en hauteur. Donc régulièrement la fenêtre est ouverte parce qu'on chasse les couleurs du ciel en fait. On recherche le bleu, on recherche le blanc des nuages, on recherche le jaune des rayons de soleil. Et en fait nos sourires ce sont des couleurs aussi, c'est du soleil quoi.
0: Quand je voyais les surveillants marcher, ça arrivait... Parfois du gris, un certain du marron, du noir, des pas lourds. Je reconnaissais si c'était une femme ou un homme parce que la façon de claquement des talons, du jaune. Et c'était très rare le jaune que je voyais subitement. Quoi. Je me disais, mon Dieu, qu'est-ce qui se passe? C'est nouveau. Pour m'évader de la prison, je mettais de la musique. Et la musique, comme Céline Dion, Axel Red, me faisait voyager. Parce que c'est des cordes vocales assez puissantes et c'est de la tendresse aussi. Alors parfois, je me voyais avec des lapins dans la campagne. Quand j'écoutais Axel Red, je me voyais sur les nuages, en train d'avoir de la tendresse, dormir sur un nuage comme un matelas de mousse. La musique m'a beaucoup aidé avec mon oreille parce que je m'évadais. Parce que j'ai la chance de l'avoir et de la malchance parce qu'il faut pouvoir gérer 24 heures sur 24 les couleurs. J'ai la chance d'avoir un

C'est une ampoule basique, la peinture est jaune à l'époque de cette cellule. C'est pas une lumière saine en fait, c'est une lumière qui est un peu lugubre. Ouais. C'est pour ça que à ma première sortie de prison, t'as pas envie de prendre le bus, t'as pas envie de prendre le taxi. Tu veux sortir à pied, tu veux prendre le temps de rentrer chez toi, parce que tu es libre. Cette liberté n'a pas de prix en fait. Et après cette incarcération, ben jusqu'à aujourd'hui, hein, dès que je peux capter le soleil, ben je ne bouge plus. Et je reçois cette lumière. C'est là que tu es content d'être en pleine possession de cette liberté. C'est une lumière qui m'a beaucoup manqué.

Sinon, ce que tu apprécies aussi dans ta cellule, c'est de te faire un petit café, une petite ricorée. On n'est pas le droit, mais les surveillants nous laissaient un petit peu de liberté, quoi. S'ils te laissent un peu de liberté, ben, ils seront plus tranquilles. Alors que s'ils te serrent la vis, ben, nous aussi, on peut leur serrer la vis. Et ça peut être dangereux pour eux. Nous, avec rien, on fait une arme. Avec une brosse à dents. La brosse à dents, on va l'affûter. La petite cuillère, on va la limer. On a un petit couteau de cuisine qui se replie. On a une fourchette, ça s'affûte aussi. Donc, les gardiens, si ils veulent être en sécurité, ben, il faut qu'ils nous laissent un minimum de liberté.

Il n'y avait pratiquement plus de couleurs. C'était un espèce de marron sale. C'était vraiment peu. C'est difficile de se mettre dans la peau d'un détenu, c'est pratiquement impossible. On voit bien comment ils vivent, mais nous, on est là que 6 heures par jour. Être détenu, c'est 24 heures sur 24. Surtout à l'époque, quand on voit les conditions. Aucun contact avec l'extérieur. La prison vivait pratiquement en autarcie. Les seuls étrangers, entre guillemets, qui travaillaient à la prison, c'était l'infirmière et une assistante sociale qui officiait aussi bien pour les détenus que pour le personnel. Tous les autres postes étaient tenus par des surveillants.

Les sons quotidiens, c'est un brouhaha continuel. Un bruit qui rythmait notre journée. Ding, ding, ding, ding, ding. Tous les jours, matin et soir. Prenez une barre de fer. On tapait sur les barreaux. Le soir, quand on sortait, sous d'un bruit.

J'ai attendu la montée de jugé plus de 3 ans. J'avais créé des liens avec des surveillants. Moi, aujourd'hui, si je vous parle, en vérité, c'est grâce à un surveillant. C'est pas comme ça que je les appelais avant. Avant, je les appelais les matons ou les porte-clés. Un soir, quand il m'a dit bonsoir, pour lui, le bonsoir que j'y avais donné, c'était un adieu. Il était voir son chef et dire, il faut remonter au deuxième étage, voir monsieur le sage à la cellule. Il y a quelque chose qui me cloche, quoi. Et quand ils sont revenus, je m'étais pendu. Ça faisait 12 minutes que mon cerveau n'avait plus d'air. On m'a emmené à l'hôpital parce que je suis tombé dans le coma et je me suis réveillé 7 mois après. Je l'ai revu. Là, j'ai pu lui dire merci et lui, il m'a dit, vous savez, je fais que mon travail. Mais quand j'ai dit, on est des êtres humains, je suis détenu, vous êtes surveillant, c'est vrai que c'est un travail, mais vous m'avez sauvé la vie. Comme il m'expliquait, il me disait, c'est difficile pour moi le soir de vous enfermer et de rentrer à la maison et dormir correctement, quoi. Parce que je suis un être humain, quoi. Et c'est là que j'ai vu du bleu, du orange et ses larmes aussi, quand il me parlait, parce qu'il me disait, je rencontre des gens qui sont condamnés parce qu'ils ont fait une erreur, mais il y a des gens qui n'ont pas leur place en prison. Grâce à ces mots et à ces gestes qu'il a eus, hein, ben je me suis mis à travailler aujourd'hui. Ça a beaucoup fait d'impact sur ma vie à la sortie.

quand j'ai appris à lire et à écrire, là, j'ai senti une fierté que j'avais jamais eue avant. Quand j'ai pu marquer le nom de mon père sur le papier administratif, j'ai regardé la dame et la dame ne comprenait pas. Je dis, vous voyez, aujourd'hui, j'écris mon nom, je suis fier de moi. Le sage. L-E-S-A-G-E. Tout est attaché. De savoir que j'avais une famille, que j'avais un nom. Parce qu'une croix, du gribouillage, pour certaines personnes, c'est pas un nom, c'est rien. Tu n'existes pas, tu es comme quelqu'un qui est à la rue. En prison, on est quelqu'un parce qu'on est détenu. Qu'à la rue, c'est plus dur parce qu'on n'est plus rien.

0: je m'appelle Pascal, j'habite quartier Sacré-Cœur, donc près de la prison. Donc là, je donne mes restes de peau de peinture.
1: On fait une collecte de peinture. Des restes de peinture, de bricolage. Vous avez ça ou pas?
2: Je m'appelle Philippe et là j'ai en main un pot.
1: Si vous voulez,
3: la couleur.
1: Je peux vous mettre un petit papier dans la boîte aux lettres.
3: Bah, elle est vieille celle-là.
4: J'ai pas de peinture.
1: Vous n'avez pas de peinture,
4: du tout.
1: C'est pas grave. Même des restes de vieux pots, tout ça, hein, c'est ça qui nous intéresse.
3: Ah si, oh là là, ça devait être un petit lit d'enfant. Le petit lit vert.
5: L'emménagement a coïncidé avec la naissance de notre deuxième enfant.
6: Ce gris un peu violet, très intense, correspond à ma vie d'avant.
5: Moi, transmettre ces couleurs qui nous ont servi au moment où ça a été notre première rénovation. On a peint les chambres, notre chambre à nous, la chambre de nos deux premiers enfants. Ce serait envie de donner un petit peu d'intimité, de chaleur, ce lieu qui devait être quand même profondément froid, inhumain, quand il était en activité, peut-être lui donner un petit peu de chaleur humaine, un petit supplément d'âme, quoi. Mon bleu.

Ça, c'est mon père. C'était certainement avant 1932, donc c'est pas récent. Ça, c'est mes frères. Il y a mon grand-père, je vais dire grand-parent en J. Mon grand-père, ma grand-mère, donc les parents de mon père. Mon père et puis sa sœur. Et là, c'était certainement avant 32, parce que c'est pas possible que, d'après mes grands-parents, c'est... Non, si, mon grand-père vivait. Je pense que c'est avant 32, hein, mais avant la première, premier séjour à la prison. Moi, je ne vois que du gris autour de lui. Tout ce qui le concerne, lui, moi, c'est du gris, du gris, du gris. C'était un bel homme, hein, il le savait. Très élégant, très bavard, dingue de la Bretagne. Il a fait les beaux-arts. Il a même fait une spécialité, les vitraux. Mais après, il n'a pas fait grand-chose. Que de la politique. Puis après, ben, il a continué toujours son engagement dans le mouvement breton, quoi. C'était, à ce moment-là, c'était celui qui menait le truc. C'était Célestin Lainé et de Beauvais. Et c'est avec ces deux-là aussi qu'on est parti en Allemagne en 1944. C'était des fanatiques, hein, pour l'indépendance de la Bretagne. Ils étaient persuadés que si l'Allemagne gagnait, soi-disant que les chefs allemands leur avaient promis l'indépendance, ce qui est probablement faux. Mais eux, ils y ont cru, l'indépendance de la Bretagne. Alors, donc, on n'était plus français, on était breton. On parlait breton à la maison, on faisait nos prières en breton. Il ne fallait pas prononcer le mot France, c'était vraiment... Et nous, on en était persuadés, hein. Je suis né en 36, alors j'avais 9 ans, 8-9 ans, quoi. J'étais l'avant-dernière, mon frère aîné avait 5 ans de plus que moi. Il était recherché. Alors, on avait dit pour collaboration. Je sais pas la notion qu'il a collaboré. Il n'a pas dénoncé ni de résistants, encore moins des juifs. La seule chose, c'est que c'était un fanatique de la Bretagne, et puis c'est tout. Alors forcément qu'il a connu les Allemands et qu'on est parti parce que notre tête était mise à prix dans le village où on était. Quand les Américains arrivaient, qu'on a su que les gens du pays voulaient nous fusiller, et qu'ils avaient déjà fusillé une famille, hein. Mon père est arrivé. Et on est parti avec la milice. On est quand même parti à 42 dans un camion, femmes, enfants et les hommes d'ailleurs. On a avancé, on suivait un peu la défaite quoi, des Allemands. Les Français étaient heureux, ils étaient en train de gagner la guerre. Mais nous, ben, on fuyait. Et c'est comme ça qu'on a atterri en Allemagne. Et pendant un an, on a vadrouillé dans l'Allemagne comme on a pu. On est rentré en juillet 45, quand il a été arrêté. Fin juillet 45, début août, quoi. Oui, il a été jugé assez vite pour tout ce qu'il avait fait pendant la guerre, ses relations et tout. Et puis notre fuite en Allemagne quand même. Et là, condamné d'abord à perpétuité, il est sorti au bout de 8 ans. Il aurait dû sortir qu'au bout de 10 ans, mais il a gagné 2 ans parce qu'on était encore deux mineurs, mon petit frère et moi. On savait que notre père avait fait un séjour là, mais bon, c'était tout. Par contre, la première fois qu'on l'a vu avec lui dedans, alors le temps qu'on ait un permis de visite et tout, mais c'est fin juillet, quoi, 45. Comme on était 6, maman avait le droit de venir avec 2 enfants à chaque visite. Donc c'était chacun notre tour. La porte de la prison, c'était un grand portail gris. Pour nous, c'était du gris, c'était sombre, c'était... Ah non, c'était vraiment, pour nous, c'était l'horreur, hein. Et puis à cette époque-là, quand on arrivait, on était fouillés, et le colis qu'on amenait, puisqu'on lui amenait un colis quand même, pour lui améliorer sa journée, on avait confectionné un beau gâteau, un beau pain d'épices, le gardien qui était là ouvrait le colis, et ils écrasaient tout, ils se vengeaient un peu, quoi. C'était méchant, parce qu'on était des gosses quand même, quoi.

mon jeune frère et moi, c'était une corvée pour nous d'aller à la prison. Pourtant, on aimait beaucoup notre père à l'époque. C'était, oh là, ouais. Bon, ben, on y allait, c'était normal, c'était notre père. Et que c'était une injustice, que les gens n'avaient rien compris à son amour pour la Bretagne. La police française qui l'avait condamné injustement. Attendre dehors, parce qu'on attendait dehors, à l'époque, c'est pas comme maintenant. Hein. Alors les gens qui passaient dans la rue nous traitaient de sales collabos. Même dans les écoles, d'ailleurs. On mangeait presque pas de beurre parce qu'il fallait le garder pour les gâteaux. On n'avait pas le droit à la crème parce qu'il fallait garder la crème pour lui faire les gâteaux. Alors je me suis dit, mais c'est toujours pour lui, quoi. Alors c'était toujours une révolte, quoi, tout le temps. Mais il fallait rien dire. Hein. Et puis après, ben, on a subi le temps de la prison. Vers 13-14 ans, je commençais à dire, bon, d'accord, bon, il est peut-être malheureux, mais nous aussi, on est malheureux de notre côté. C'est nous qui sommes dans la rue, avec les gens qui nous traitent de tous les noms, quoi. On n'avait plus envie de le voir. Mais bon, après, il y a eu autre chose. J'ai jamais oublié ça, hein. J'avais 15 ans. 15 ans.

0: prise de son sur le toit de la prison, jour de pluie.
1: La couleur des pierres, je l'ai connue parce que mon père était incarcéré dans cette prison. Et c'était la première fois de ma vie que je mettais les pieds à Rennes. Et maintenant, c'est ma ville. C'était pour une visite au parloir. Ce qui m'avait marqué, c'était quand même de voir mon père derrière un plexiglas, sans pouvoir se toucher. On vivait à la campagne, mon père était agriculteur. Puis moi, je vivais au rythme des travaux des champs aussi. Et puis un jour, je rentre de l'école et je me retrouve avec des gendarmes à l'entrée. Ma mère en pleure, mes frères et sœurs aussi. J'ai le souvenir vague que j'en ai. Et ensuite, quand je rentre le lundi, quand on retourne à l'école, là, il y a mes copains de classe qui avaient l'air d'en savoir plus que moi. On s'est retrouvé un petit peu à l'écart. C'était pas volontaire par rapport aux gamins qu'on était en primaire, hein, mais voilà, on était les fils du voleur, les fils de l'agresseur. Du jour au lendemain, on n'était plus vraiment les mêmes. Il y avait une autre attention de la part des adultes qu'on ressentait en tout cas, même parfois dans les commerces. Il y avait une autre attention de la part des adultes qu'on ressentait en tout cas, même parfois dans les commerces.

me souviens d'un Noël où on était invité par les curés parce que pour les bonnes œuvres, ben, ils invitaient les familles qui étaient dans le besoin. Et là, j'ai bien senti dans les yeux de ma mère qu'elle était hyper gênée, quoi. Finalement, j'ai compris pourquoi elle voulait partir. Ce regard des gens qui pouvaient être parfois condescendants, parfois trop compatissants, elle avait besoin de l'anonymat de la ville, finalement. Parce que c'était trop lourd, quoi, à porter. Notre mère, elle a été hyper courageuse, quoi. Elle nous a portés jusqu'à notre âge adulte. C'est toujours resté un espèce de truc qu'on voulait pas aborder, ni moi, ni mes frères et mes sœurs. Ça avait transformé nos vies, mais on n'arrivait pas à en parler. Ça m'a forgé un petit peu parce que j'étais plus comme les autres.

0: Alors, qu'est-ce que tu as fait, là?
1: Là, j'ai mis de l'eau oxygénée. Comme j'utilise sur mon papier de la gélatine aliment, quand je le mets dans une lampe UV, la gélatine travaille, me donne un dégradé de bleu au développement. Et après, je rince parce que le produit cyanotype est bleu, mais en vérité, quand on le met sur papier, quand on le met sur n'importe quelle matière, il est jaune. Voilà. Je travaille beaucoup avec les enfants. Les enfants peuvent voir la matière travailler comme ça.
0: Là, c'est une photo.
1: Oui, c'est un portrait d'un habitant du quartier de Morpa. Il y a un dégradé de couleur. Hein. Le dégradé de moustache dans la lumière. Les oreilles. La gorge. Et là, je vais éponger mon papier. Je vais l'éponger avec un chiffon, un torchon, une nappe, une serviette. Je vais y aller doucement parce que c'est du papier. Hein. Mais c'est du 300 grammes, quoi. La matière, faut ouais, la travailler, mais la respecter aussi, quoi. Comme le cyanotype, comme un être humain aussi. Et là, le portrait, voilà.
0: Qu'est-ce que t'appelles la matière?
1: La matière, c'est voir l'image, le vécu de la personne, hein. Les rides, les yeux, la façon de sourire, les pommettes et le regard. Le regard. Là, on voit qu'il est heureux de regarder le photo là. Il y a quelque chose qui se passe entre eux, quoi. Voilà. Et voilà mon image.

0: Donc c'est Françoise. Là, moi, je suis sur un vert ficus. Un vert tendre, hein, qui tend plutôt vers un vert gris, mais couleur un peu... un petit peu olivier. J'ai mis sur mes fenêtres extérieures.
1: Le bleu, il a dû servir à faire un mur qui maintenant n'est plus bleu. Dans une chambre, c'était une chambre occupée par nos enfants. Et ils sont plus là maintenant, qu'ils sont trop grands pour être à la maison.
2: Ben, je prendrais le jaune Raphaël. Je le trouve bien lumineux, il me correspond par rapport au soleil. Ouais, je vois le soleil de ce jaune, ouais.
3: CH1 et 0126. Bleu piano.
4: Le bleu, c'est l'espoir, c'est la chance.
3: On peut pas effacer tout ça. On ne peut pas neutraliser tout ça non plus. Le chagrin qu'il y a eu dans ces maisons-là. C'est pas gai, ces maisons-là. On va pas mettre ça en gris foncé noir parce que bon, mais par contre une couleur neutre et un peu lumineuse quand même.
4: Quand je vois deux couleurs sur une corde vocale, là, soit la personne n'est pas bien, elle a besoin de parler de quelque chose qui la travaille, ou soit la personne me ment et là, je fais attention, voilà. Ouais, ça me donne de l'espoir. Un outil pour avancer dans la vie. J'ai une belle vie, je pense, grâce aux couleurs.

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Je suis un poète. Je rêve et je flash sur les lueurs du liquide vaisselle, sur la couleur des bonbons à la menthe, le long de l'Atlantique, sur le ciel plombé à travers les vitres des bars parisiens. Je suis un poète. Je tâte avec délicatesse les flaques de merde, plus douces que le miel. Je hume l'urine musquée des chats dans les taudis des quartiers chics, gothiques. Je suis un poète. Je file avec délice, merveilleusement, le long des autoroutes. Noire et blanche, la nuit au cœur du monde, entre les squelettes obscurs des arbres déshabillés, sous la lune secrète. Je suis un poète et je ne vous embrasse pas, mais je vous invite au bal des obscurs, des petits voleurs. Des veines bleues, des basanées, à fleurir mes registres, à la santé et aux baumettes. Ouvrez les prisons, elles nous tuent.

0: Il est 4 heures.
1: Bonne nuit à tous, Julie Buron pour ces informations. Un sacré champion, Remco Evenepoel a décroché son 4e titre de champion du monde du contre-la-montre chez les élites messieurs. Il a survolé le chrono de la première journée des Mondiaux de Montréal ce dimanche au Canada. Le double champion olympique devient également le premier coureur de l'histoire à remporter 4 titres consécutifs. Evenepoel, 26 ans, a dominé ce contre-la-montre du début à la fin. Il a franchi la ligne après 39 km de 100 en 44 minutes, 53 secondes et 13 centièmes. Sa vitesse moyenne, un peu plus de 52 km heure. Football et les résultats des derniers matchs de la 7e journée de championnat ce dimanche. On retient que le club de Bruges a battu Genk 3-0 et que l'Union Saint-Gilloise a signé une 5e victoire ce dimanche après-midi, 0-2 face à l'Antwerp. Un anniversaire ce dimanche, celui de la NVA qui fêtait ses 25 ans. Le parti nationaliste flamand a rassemblé à cette occasion des milliers de militants dans un parc d'attractions à la côte. L'ambiance sera nettement moins festive ce lundi matin pour Bardo Ever. Il a donné rendez-vous aux principaux ministres du gouvernement fédéral à 10h pour plancher sur sa note budgétaire 2027. 10 milliards sont à trouver et selon le Premier ministre, les positions des différents partenaires de la majorité sont encore très éloignées. Un enfant a été grièvement blessé avenue de Stalingrad à Bruxelles ce dimanche après-midi dans un accident de la circulation. La jeune victime a été renversée par une voiture. Elle a été transportée à l'hôpital. Un accident étonnant en ce dimanche sans voiture. En Allemagne, l'extrême droite arrive en tête des élections régionales dans le Länder de Mecklembourg-Poméranie-Occidentale. Selon les sondages à la sortie des urnes, l'AfD, parti d'extrême droite, recueille 37% des voix dans ce Länder. La CDU du chancelier Friedrich Merz s'effondre à 5,5%, son pire résultat régional depuis 1949, s'il est confirmé. On votait aussi à Berlin. Là, c'est la gauche radicale qui est arrivée en tête des sondages. C'est tout pour ces informations. Merci de nous écouter.
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4: Eh ben là, franchement, ça ne m'étonne pas qu'on vous retrouve ici. À l'écoute de ça, vaut vraiment le détour. Toujours dans les bons coups, hein. Vous avez le flair pour passer des bons moments, mais aussi pour trouver les bonnes adresses. Toute cette semaine, nous sommes dans la commune des Bonvillers, située au nord de Charleroi. Et depuis lundi, on vous en déroule tous les charmes. Son histoire, son folklore, ses célébrités. Et parmi tout ça, celui qui a un charme certain, pour ne pas dire irrésistible, c'est son public. Merci les Bonvillersoises et les Bonvillersois d'être avec nous ce matin. Eh oui, ils sont chauds ici à la maison de village de Villers-Perouin. Et ce matin, deux nouveaux candidats, forcément, ce ne sont pas les mêmes qu'hier, vont se faire face. Mais ils ont derrière eux, vous savez, une éminence grise, un conseiller éclairé. Enfin, quand je dis éclairé, disons qu'il y a une veilleuse, quoi, au minimum. Réal Cielé et Éric de Starck sont avec nous. Merci de les applaudir, et eux
5: bonjour
4: aussi. Bonjour les amis.
5: Bonjour Vincent.
4: Réal. Vous avez la lourde tâche de tenter d'emmener votre candidat jusqu'en finale par tous les moyens. Hein. Donnez tout ce que vous avez. Enfin, surtout en répondant correctement à mes questions. Qui est votre candidate du jour, Réal ?
5: Mais moi, aujourd'hui, je joue avec Maïté. Bonjour, Maïté.
6: Bonjour.
5: Maïté, elle est au Beauvillers depuis 20 ans. Elle est boulangère, pâtissière, aide familière, conseillère communale. Enfin, c'est un couteau suisse.
4: Vous ne dormez plus, alors.
5: Non, je ne dors jamais. Plus. Justement, elle m'en parlait juste avant l'émission. Elle est à l'initiative de la Wawa Playa le 21 juillet, dont les fonds viennent à l'ASBL Wawa. C'est quoi cette ASBL, Maïté ?
6: Alors, l'ASBL, c'est une ASBL qui propose des activités intergénérationnelles, comme de la gym douce pour les aînés, de l'atelier floral, du multisport, des installations bébés. Tout ça au prix de 3 euros. Et donc, Wawa Playa, ça nous permet de financer les profs pour toute l'année.
5: Voilà. C'est génial, non ?
4: Bah, c'est fantastique.
5: Wawa Playa, c'est la Wawa Playa. Yeah.
6: Oui, exactement.
4: Et voilà, c'est l'une des 5 Ducasse, on va dire, hein, des localités des Bonvillers. Alors, laissez-moi vous présenter, Maïté, de l'autre côté du ring, ceux dont l'objectif est de prendre votre place en finale. Et oui, c'est pas beau, hein, ça, mais ceci dit, ils sont là pour gagner. Une équipe menée par Éric de Starck, qui va tenter de faire briller qui, Éric ?
7: Alors, c'est Éric. Bonjour, Éric.
8: Bonjour.
7: Quel joli prénom.
8: Oui.
7: C'est vous qui l'avez choisi ?
8: Non, pas le...
7: Moi non plus. Alors, Éric aime la téléportation et chance. Profitant d'une faille spatio-temporelle, il est avec nous aujourd'hui. Il a opté pour la téléportation pour fuir les embouteillages et les retours de vacances en voiture. Entre deux voyages de transmetteurs de matière, Eric aime la balade d'Halloween et les figurines fantastiques. Et quand il ne se téléporte pas, il aime les jeux de rôle, évidemment, et le basket, sport qui consiste à téléporter un ballon d'un panier à l'autre. Eric adore ranger les trousseaux de clés, même si ça ne sert à rien puisqu'il est passe-muraille. Eh oui, alors, si vous n'êtes pas encore devant votre poste, téléportez-vous bien, car Eric le Viking est avec nous.
0: Bienvenue Eric, bienvenue.
8: Merci.
0: Dans cette partie, on vous souhaite le meilleur des parcours. Alors, Maïté et Eric, bien sûr, on peut applaudir hein, nos candidats. Ne vous retenez pas, ne vous retenez jamais. Alors, Maïté, Eric, je ne sais pas ce que vous aviez prévu prochainement, mais je vais peut-être modifier légèrement votre agenda parce que notre finaliste du jour repartira avec une nuit pour deux personnes dans une tiny house du domaine du Prémati à Profondeville. 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Ah oui, parce que la RTB...
7: Mais uniquement la Toussaint.
0: Le 12 octobre. Alors, et maintenant que vous avez tous une excellente raison de gagner, moi je vais faire tout mon possible pour vous en empêcher. C'est parti pour la première manche. Les Bonvillers sont, on va voir ce que vous en savez, mais d'abord j'aimerais savoir ce que vous en pensez, Maïté. Si votre commune des Bonvillers méritait un prix, ce serait lequel ?
6: Le prix de la commune la plus festive.
0: Ah oui, chaque village de la commune a sa propre ducasse.
7: Le message est passé.
0: Je crois. Et les habitants d'un village vont à la ducasse du village voisin ?
6: Oui, on va tous aux ducasses de chaque village.
7: En fait, il y a quelqu'un qui prend les présences.
6: Non, mais c'est... Après, quand je dis plus festif, il n'y a pas que des ducasses. Tous les week-ends, il y a quelque chose.
7: Oui, on l'avait compris.
6: Vraiment. Et si c'était que une chose ?
7: Oui, c'est ça.
0: On n'appelle pas ça ducasse pour ne pas éveiller les soupçons.
7: Les processions, les joggings, les fraises,
6: voilà.
7: Les carottes.
6: C'est bien, vous avez bien.
7: Et quand on s'ennuie, on va dans le donjon.
6: Voilà. Bravo.
0: Là, je pense qu'on a fait le tour.
8: Ça fait une semaine qu'on est là. On a mis.
0: Alors, Eric, je me retourne vers vous avec la même question. Si votre commune méritait un prix, ce serait lequel ?
8: Bah, ça va être à l'opposé. Ça va être le prix le plus silencieux. C'est le premier truc qui m'a marqué dans la commune quand je me suis installé. C'est quand on sort, il n'y a pas un bruit.
0: Mais vous sortez quand alors ?
8: En semaine, le week-end.
7: Quand tous les autres sont partis à la ducasse.
0: Il suffit de sortir dans une autre commune. Quoi. Oui.
8: Voilà, quand ils sont à la ducasse, c'est super calme.
7: Oui.
8: Il faut juste tourner dans l'autre sens. En fait.
0: D'accord. Alors bon, il est temps de vérifier si vous savez reconnaître une information d'une belle grosse invention. Vous allez chacun recevoir deux affirmations et derrière chacune, deux possibilités. Soit j'ai fait correctement mon travail et c'est vrai. Soit j'ai également fait correctement mon travail, mais c'est faux. À vous de faire la différence. Vous pouvez réfléchir avec votre capitaine, même si parfois c'est plutôt vous qui allez leur souffler la bonne réponse. Oui. On va commencer avec l'équipe de Maïté et de Réal avec cette première question. L'une des entités de la commune des Bonvillers s'appelle Villers-Perouin. Hein nous y sommes d'ailleurs, hein on est en plein dedans. Mais vous êtes-vous jamais demandé ce que signifiait ce nom Perouin ? D'où ça venait ? Eh bien, il fait référence aux nombreux poiriers qu'on trouvait dans l'entité. Est-ce que c'est vrai ou est-ce que c'est faux ?
9: Non, on n'y croit pas du tout.
6: Non,
9: on sait qu'ici, il y a de la fraise et de la carotte, mais alors de la poire, moi, j'ai rien vu du tout.
0: On n'en a pas encore parlé.
9: Non.
0: Très bien. Je note bien que vous me dites faux, et puis je corrigerai tout à l'heure. Mais j'ai une deuxième question pour vous, Maïté et Réal. La Sagrada Familia de Barcelone, vous voyez ?
9: Oui.
0: Eh bien, c'est la plus haute église du monde. Est-ce que c'est vrai ou est-ce que c'est faux ?
9: Ah, moi, je dirais bien vrai.
6: Oui. Moi aussi.
9: Alors, on dit vrai ?
6: Oui.
0: Vous me dites vrai, très bien. Alors, on va voir si vous aurez, quant à vous, réalisé le plus haut score du monde.
7: Il y a une petite chapelle sur le Kilimanjaro, mais enfin, je...
0: Alors, on va voir si vous avez deux points, en tout cas, dans cette première manche. Pour le savoir, revenons à votre première question. Elle concernait Villers-Perouin et le nom, surtout. Alors, autant vous le dire, il existe plusieurs pistes pour expliquer les origines du nom de Villers-Perouin, mais la plus plausible, c'est qu'à l'origine, le village s'appelait Villare Perviam, c'est-à-dire la villa romaine près de la voie, puisque ben, effectivement la chaussée romaine qui allait de Bavay à Cologne passait près du centre de Villers-Perouin, donc rien à voir avec les poires ni les poiriers.
9: On vous le dit.
0: Bravo Maïté.
9: Bravo.
0: Ben voilà. Alors vous êtes déjà allé à Barcelone, Maïté ?
6: Oui.
0: Plusieurs fois ?
6: Oui.
0: Vous avez été mesurer la Sagrada Familia ? Sans doute vous aurez vu hein, cette immense basilique, toujours pas terminée. D'ailleurs, la fin des travaux est prévue en 2034.
9: Oui, c'est ça.
0: Elle fait un peu plus de 172 mètres de haut. C'est énorme.
9: Mais Ah non, il n'y a pas de mais.
0: Non. En Allemagne.
9: Non, non, non, non.
0: À Ulm.
9: Non, on n'y croit pas.
0: Il y a l'église de la ville qui fait 161 mètres de haut. Bref, c'est à Barcelone qu'on trouve la plus haute.
6: Ouais.
9: Bien joué, Maïté.
0: Je vous ai fait peur, hein.
6: Ah ouais, oui,
0: ouais,
6: vraiment,
0: ouais, j'ai
6: pas
0: entendu.
6: Vous avez un petit peu taquin. D'un...
0: Oui, un petit peu taquin. Surtout le vendredi. Ça, c'est là que je suis plus le taquin. Vous allez déguster. Alors, en tout cas, bravo. C'est un très, très beau début de partie, Maïté.
6: Merci.
0: 2 points sur 2. Sans faute. Je me retourne vers...
9: Éric, la barre est haute. Hein.
0: Oui. Alors là, il va falloir faire...
9: J'aimerais pas être à ta place.
0: Alors, Éric, on peut dire que la défaite de Napoléon à Waterloo s'est en partie jouée à Villers-Perouin, ici. Est-ce que c'est vrai ou est-ce que c'est faux?
7: C'est toi qui habites le coin. T'as dû voir Napoléon.
8: Non, je t'ai pas téléporté avec lui.
7: Non.
8: Partons sur faux, je dirais.
0: Vous faux, me dites faux, c'est bien noté. On corrigera de toute façon tout à l'heure. Alors, autre question qui nous emmène très très loin, qui nous emmène en Grèce. Si le Parthénon, vous voyez le Parthénon, hein, si le Parthénon est en si mauvais état aujourd'hui, c'est parce qu'il a servi de dépôt de poudre. Et que ça a sauté, évidemment.
7: Je crois que c'est vrai.
0: Est-ce que c'est vrai ou est-ce que c'est faux?
7: Moi, je crois que c'est vrai.
8: Je te suis. Alors là. Allez, vrai.
0: Et Eric décide de suivre Eric. Et je ne dirai pas quel Eric, mais quel autre Eric.
7: C'est la faute d'Eric, tout ça.
8: C'est Eric qui aura raison.
0: Absolument. Avez-vous pété les scores, vous, comme peut-être le Parthénon, en sautant? On va le savoir. Revenons à votre première question. Alors, cette histoire, elle est dingue. Le 16 juin 1815, pendant que Napoléon affronte les Prussiens à Ligny et que le maréchal Ney affronte Wellington aux quatre bras, un bataillon français d'environ 20 000 hommes reçoit des ordres contradictoires. Les soldats allaient prêter main forte à Ney aux quatre bras, puis un ordre les a envoyés vers Napoléon à Ligny. Et alors qu'ils approchaient du champ de bataille, nouvel ordre de Ney, revenez vite aux quatre bras. Mais ils arriveront après la bataille. Résultat des courses, 20 000 soldats auront marché pendant des heures entre les deux batailles sans prendre part ni à l'une ni à l'autre. Et les historiens situent explicitement le mouvement des troupes à Villers-Perouin. Mmh. Et oui, c'est vrai. Alors pourquoi est-ce que ça a changé le destin de Napoléon? Parce que ces 20 000 hommes, ils n'ont pas permis aux Français de revendiquer une victoire totale, ni à Ligny, ni aux quatre bras. Ils ont laissé filer l'ennemi, et l'ennemi, ben, ils l'ont retrouvé 2 jours plus tard à Waterloo. Ça aurait été décisif. Voilà, donc ça s'est passé à Villers-Perouin, tout ça. C'était ma... C'était
9: la... Perouin, ouin.
0: Oui, oui. Villers-Perouin, ouin. Écoutez, pourquoi est-ce qu'on y pense que le vendredi, c'est fou, ça? C'est quoi, on n'y a pas pensé? Alors, la deuxième
7: c'est
0: question
7: depuis lundi, mais...
0: concernait le Parthénon. Parthénon en assez mauvais état. Je ne sais pas si vous avez déjà eu l'occasion d'aller voir le vrai Parthénon à Athènes, sur l'Acropole, mais c'est très abîmé. Hein. Athènes est très abîmé.
9: Ah oui, c'est décevant.
0: C'est terrible. En cause, évidemment, les 2 siècles et demi qui nous séparent de l'Antiquité, mais aussi, dans le cas du Parthénon, cette bataille de 1687 entre les Vénitiens et les Ottomans, qui s'était fortifié sur l'Acropole en utilisant le Parthénon comme dépôt de poudre. Mauvaise idée, évidemment. Tout a sauté et on en voit encore la trace aujourd'hui. Excellente réponse d'Éric, je ne dirai pas lequel.
9: Ça a fait fou.
0: Et pour savoir ce que ça vous fait d'entendre fouf, ben je vous renvoie sur Ovio, à l'émission de lundi, tiens. Allez un peu réécouter ça. Alors on va faire un petit point maintenant sur les scores. Si je me retourne vers l'équipe de Maïté et de Réal, ben on rappelle que vous avez pété des flammes, hein,
9: mais oui.
0: si je puis dire.
9: Et on pourrait en rester là et terminer l'émission d'ailleurs.
0: Oui, non, ceci dit, si en regardant l'autre équipe, l'équipe des Eric au pluriel a à moitié pété des flammes aussi, hein, mais qu'à moitié, vous n'avez qu'un point. Mmh. C'est donc l'équipe de Maïté qui remporte la première manche. Bravo les amis.
7: Bravo. Prenez de l'avance.
9: Et voilà le travail.
7: Allez-y, ça va vous servir.
0: Tout va peut-être changer dans la manche qui va suivre. On a encore 3 manches à suivre, hein, donc ne crions pas victoire trop vite. La manche qui arrive, c'est celle du jeu des dictionnaires, et c'est dans un instant sur la première.
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0: Et une première manche derrière nous, une deuxième juste devant, et entre les deux, un petit bout des bons Villers que j'aimerais encore découvrir avec vous. Pour ceux qui nous rejoignent, nous sommes toujours ici, hein, au nord de Charleroi, dans cette commune des bons Villers, où, pour l'instant, l'équipe de Maïté et de Réal Cielé mène, d'une
9: pour
0: petite tête, sur celle d'Éric et Éric de Stark. Éric, si vous pouviez rouvrir un commerce ou un lieu disparu ici sur la commune, lequel vous choisiriez?
8: Quand on essaie d'installer, il y avait une enseigne de boulangerie encore dans la rue où on habite. Ben, ce serait bien que ça réouvre, en fait.
0: Ah oui.
8: Surtout le dimanche matin.
0: Ah ben oui. Les autres jours, ils peuvent fermer, mais alors là, le dimanche matin. Alors, Maïté, c'est quoi, vous, le commerce ou le lieu disparu que vous réouvririez?
6: J'aurais dit la chambre Échevinal, en fait. J'aimerais bien faire revivre ce bâtiment-là qui a beaucoup de charme.
0: La chambre Échevinal?
6: Oui.
0: Ça se trouve où, ça?
6: Elle se trouve à Frasnes. C'est une arche, et dedans, avant, on faisait des conseils il y a très longtemps, mais voilà.
0: Bon, on pourrait la réouvrir quand même, mais qui refasse des conseils dedans, je trouve. Voilà. Ça serait une bonne idée. Alors, on va se lancer maintenant dans la deuxième manche, celle du jeu des dictionnaires. Le principe, un mot inconnu, trois définitions possibles, mais seulement deux que vous avez le droit de voir avant d'acheter. Vous entendrez donc la définition d'un capitaine, vous entendrez la mienne. Quant à la troisième, c'est ce qu'on appelle la définition mystère. Vous pouvez la choisir, mais sans savoir ce qu'il y a derrière. Alors, on retourne la carte juste après votre décision. Ça, c'est au cas où ni moi, ni le capitaine ne parvenons à vous convaincre avec notre définition. Et comme dans tous les bons contrats, je vous conseille donc de bien réfléchir avant de signer. Une seule des trois définitions est la bonne. Mais donc, il y en a une de bonne. Ça, c'est la bonne nouvelle. Et c'est vous qui commencez, Maïté et Réal, avec ce mot. À votre avis, qu'est-ce qu'un abave? Un abave. A-B-A-V-E. Éric.
7: Abave.
0: Oui.
7: Bave, salive visqueuse qui s'écoule de la bouche de l'être humain ou de la gueule de l'animal. Nos glandes salivaires gèrent un peu mieux le flux et le reflux de notre salive. Mais il arrive qu'avec l'âge, un dérèglement se produit dans la production de salive qui peut alors s'écouler en jet continu d'écume. On parlera alors d'une personne abave. Cependant, cela n'a rien à voir. Abave, mot épicène qui vient du latin abavus et qui désigne un ou une être de quatrième génération, un ancêtre de quatrième génération, un trisaïeul ou une trisaïeule. Le terme est vieilli, tout comme son sens, est devenu très rare. Car en effet, il est très rare de pouvoir présenter son trisaïeul, sauf évidemment s'il est congelé. Ouvre le frigo, voilà, derrière les fichtiques et les findus, je présente mon abave. On l'appelait Picard depuis le temps, tu comprends.
0: D'accord, ce serait ça un abave. Mais Maïté et Réal vous proposent autre chose. Un abave avec un A majuscule. C'est un membre d'un peuple autochtone vivant dans le Pacifique sur une île isolée de l'archipel des Salomon. Les abaves, coupés du reste du monde jusqu'en 1956, et ils ne seraient aujourd'hui plus qu'une petite centaine. Leur mode de vie repose entièrement sur la communauté. Chez les abaves, les terres, les outils, les récoltes, les habitations, tout appartient à tout le monde. Même les enfants sont élevés collectivement. Chez eux, demander « c'est à qui ce gosse ?» c'est déjà faire preuve d'un individualisme crasse. Les abaves ont également une coutume assez étonnante. Là-bas, pour témoigner son amour, on ne s'embrasse pas, mais on frotte ses cils contre ceux de l'être aimé. Chez les abaves, c'est très tendre, très poétique. C'est aussi à l'origine d'un nombre étonnamment élevé de conjonctivites sur l'île. C'est donc au milieu du XXe siècle qu'un ethnologue occidental a découvert leur existence et leur aurait expliqué notre mode de vie. Chacun possède sa maison, sa voiture, ses vêtements, ses objets et passe ensuite une bonne partie de sa vie à travailler pour pouvoir les payer. Alors, après une courte réflexion, ben voilà, les abaves auraient poliment décidé de rester un peuple endémique et isolé du reste du monde. Et depuis, personne n'est jamais retourné vérifier s'ils avaient changé d'avis. Ça, ce sont les abaves. C'est ce qu'est un abave. Ou alors, c'est un aïeul de la quatrième génération. Ou bien, c'est la définition mystère.
7: Mystère.
0: Merci, Eric.
9: Moi, je dirais, essayons ces membres de la peuplade autochtone.
0: Allez, on parle. Les abaves qui auraient vécu dans le Pacifique, sur l'île, dans l'archipel des Salomon. Eh bien, sachez qu'un abave, avec un A minuscule. C'est un aïeul de quatrième génération.
6: Ah, mais oui.
0: L'intuition de Réal. Et le magnifique enfumage d'Éric.
9: La bave.
0: Bravo.
9: Bravo, bravo, Éric.
0: Alors, voilà, vous ne marquez pas de points là-dessus, mais je vais me retourner vers l'équipe d'Éric et d'Éric. À votre avis, qu'est-ce qu'un flictène? Un flictène. P-H-L-Y-C-T-E, accent grave, N-E. Un flictène réel.
9: La flictène est une diffluence verbale, une espèce d'amorce vocalique qui vient avant ou après les phrases, du genre comme je disais à la dernière réunion, je suis pour qu'on organise une autre réunion, pour parler de l'utilité d'une réunion. Quand vous commencez à noter mentalement les petits flictènes des autres, c'est excessivement énervant. Et la fréquence des flictènes augmente en vieillissant. Vincent a pu le constater au cours d'une de ses interviews.
0: Monsieur Aubruge, bienvenue. À l'âge de 103 ans, vous êtes non seulement le doyen de ce beau village, mais aussi de la Belgique.
11: Mais non, ça c'est la poire au kirsch qui ne passe pas.
0: Non, je disais, vous êtes le doyen des Belges.
11: Ah non, je
9: j'aime pas du tout le beige. Mais à l'époque, j'étais très ami avec Gunther et... France, t'en déplaise à ma première réponse.
5: Donc voilà, faites attention. L'abus de Flicten nous menace tous un jour ou l'autre. Et en général, le premier symptôme se repère dans la consommation de café. Vous savez, quand pour boire, on fait...
0: Ah, ah oui, une amorce vocalique, un Flicten, une Flicten. Alors, j'ai une autre proposition pour vous, Eric. Cet été, vous avez fait les soldes et vous avez craqué pour une nouvelle paire de chaussures. Je le sais, on me l'a dit. Elles étaient un poil serrées, certes, mais à moins 50%, quelle aubaine. Et puis la vendeuse vous a sorti la phrase universelle de la vendeuse de chaussures. « Vous inquiétez pas, c'est du cuir, elles vont se donner. » Alors vous lui faites confiance. Hein, première sortie, vous les mettez, et au bout de 20 minutes, il y a quelque chose qui cloche. Ça frotte derrière le talon. D'abord un petit peu, et puis beaucoup. Puis vous commencez à marcher bizarrement, en grognant « elles vont se donner. » Au bout d'une heure, vous avancez avec l'élégance d'un parent insomniaque qui traverse une chambre d'enfant remplie de Lego. Quand vous retirez enfin cette saloperie de chaussures, vous découvrez une magnifique cloque remplie de liquide. Eh bien, cette petite poche porte un nom médical, une Flicten. Autrement dit, quand vous dites « j'ai une cloche au pied », eh bien, votre podologue, lui, il dit « vous avez une Flicten ». C'est exactement la même chose, mais Flicten, ça permet de justifier les 85 euros de consultation. Alors, à votre avis, Eric, c'est quoi une Flicten? Est-ce que c'est une amorce vocalique? Est-ce que c'est plutôt une cloche? Ou c'est la définition mystère?
7: Mystère. Thème mystère?
8: Ouais, les thèmes mystères.
0: Vous partez sur la définition mystère, vous laissez tomber donc la cloche et l'amorce vocalique. Et derrière la définition mystère, je vous dis que Flicten, c'est un petit appareil qui faisait bip, mais qui ne marche plus. Autrement dit, ça n'est pas du tout ça.
7: C'est la définition de rien.
0: Eh bien non, figurez-vous que c'est la cloche, c'est l'autre nom de la cloche, une voilà. Sorte de petit soulèvement de la peau, une ampoule ou une cloche avec un liquide derrière. Allez. Vous en parlerez à votre podologue. Et puis voilà.
6: On s'endormira moins bête ce soir.
8: C'est ça.
0: Alors, si je ne m'abuse, on a eu une petite manche pour du beurre ici.
8: Oui,
0: c'est ça. C'est-à-dire qu'il n'y a pas grand monde qui a
7: marqué. Pour un changé.
0: Oui, ça, on aurait pu gagner franchement beaucoup de temps. Hein. En tout cas, ça veut dire que rien n'a changé dans les scores non plus. Maïté, vous menez toujours d'un point par rapport à Eric, qui n'est pas très très loin derrière. Alors, à suivre évidemment notre troisième manche, on y parlera mais alors d'une super initiative essentielle même. Ça s'appelle les toqués solidaires. On en parle dans un instant sur la première.
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0: Toujours au bon Villers, hein, toujours avec quelques points à départager entre Maïté, aidée par Réal Cielé, et Eric, aidé par Eric de Stark. Alors pour l'instant, c'est Maïté qui mène d'une courte tête, mais on va mettre le tableau des scores de côté quelques instants parce que notre troisième manche, c'est aussi celle de la rencontre. Aujourd'hui, j'avais envie qu'on s'intéresse à une super initiative locale qui s'appelle les Toqués Solidaires. Vous allez voir que leur action est essentielle et pour en parler, merci d'accueillir celui qui a l'initiative, monsieur Jérémy Deloup. Ah, vous étiez attendu, hein, Jérémy, attention. Bonjour, vous êtes à l'initiative donc, des Toqués Solidaires, une action qui offre des repas à des personnes précarisées. On va tout de suite préciser, parce que vous y tenez beaucoup et on le comprend, il ne s'agit pas d'une initiative personnelle et que rien ne serait possible sans votre équipe, hein, ni les commerçants locaux, on va y revenir. Mais il existe depuis quand cette initiative?
12: L'initiative a été créée en décembre 2024 et nous allons vers la troisième édition.
0: Et d'où vous est venu le déclic? Vous avez été en contact avec des personnes dans le besoin, ici, sur la commune des Bonvillers? Vous vous êtes dit, il faut faire quelque chose?
12: Il y a une publication sur les réseau qui a été publié par un monsieur qui était dans le besoin il y a quelques années. Et ce monsieur a demandé donc des ingrédients un peu à la population bourvillersoise pour pouvoir faire un repas de fête. J'ai participé, je suis allé donc dans une ferme locale pour pouvoir acheter un plateau de fromage et l'offrir à ce monsieur. Et c'est vrai que ça faisait quelques années déjà que, après les fêtes, quand vous demandez à votre famille, à vos proches, comment sont passées les fêtes, le repas, souvent la réponse est « on a trop mangé ».
0: Oui, on a eu trop. Oui,
12: on a eu trop. Oui. Et donc, c'est vrai que ça m'irrite un peu d'entendre ce genre de choses. Et je disais à ma compagne que j'aimerais vraiment faire quelque chose et créer un groupe pour pouvoir préparer des repas de Noël pour les personnes dans le besoin.
0: Dans le besoin. Alors, on parle de combien de repas, là ?
12: On est à une centaine de repas pour les deux premières éditions.
0: C'est juste quelque chose à Noël, donc. Hein.
12: C'est un repas de Noël.
0: C'est un repas de Noël.
12: Ben, l'idéal aurait été de le faire toutes les semaines, mais voilà, on voulait jouer sur la magie Noël, sur le repas de fête, et voilà pourquoi c'est à ce moment-là.
0: Alors, évidemment, dans une commune semi-rurale, la précarité, elle est beaucoup moins visible qu'en ville. Qui sont les gens que vous aidez ? C'est quoi ? Évidemment, pas des noms, mais quel est le profil ?
12: Donc on a une ASBL dans les Bonvillers, donc Saint-Vincent-de-Paul,
0: oui,
12: qui aide les gens dans le besoin. Ben, j'ai proposé le repas à cette association qui a fait part de ça à ses bénéficiaires, ainsi qu'au CPS des Bonvillers qui a fait un peu tourner le message. Et alors j'ai un nombre, simplement, je n'ai pas de nom, je veux respecter vraiment
0: l'anonymat
12: des personnes. Et donc j'ai juste un nombre par rapport aux familles, un détail, des allergies, ce genre de choses.
0: Oui.
12: Et alors on prépare et on distribue dans les locaux de chez Saint-Vincent-de-Paul. Donc ils viennent, c'est des repas emportés qui sont
0: emportés,
12: mis sous vide. Oui, donc c'est ça.
0: Alors l'initiative, elle porte bien son nom, les Toqués Solidaires, ça représente plusieurs personnes, donc une équipe mais aussi les commerçants locaux. Il s'agit de qui alors dans les commerçants locaux ?
12: Alors par rapport aux bénévoles dans l'équipe, on est déjà une dizaine de personnes, dont un ami qui est chef cuisinier, donc qui fait ça tous les jours.
0: Oui, c'est son métier.
12: Voilà, et alors au niveau des commerçants, ben, c'est assez large. Donc on a déjà la cuisine qui est prêtée par Agricœur.
0: Oui.
12: C'est une cuisine professionnelle, donc qui nous facilite vraiment les choses. Il y a Parenthèse, donc l'Intermarché de Parenthèse, qui nous offre beaucoup de marchandises. Nous avons également la boucherie Thierry Fabienne, donc la boucherie locale de Fresnes-le-Gosselies. La ferme du Warchet qui nous donne les produits laitiers, les fromages. La ferme de la Chapelette qui nous offre les légumes. Le restaurant, quelqu'un m'a dit, nous offre les emballages pour la mise sous vide. C'est vraiment une concentration de personnes qui veulent vraiment aider ce projet. On a aussi également le Bistrot du Cercle qui nous offre la machine sous videuse et les Cafés Di Santo qui nous offre le petit café pour les bénévoles le jour de la préparation.
0: Et vous savez quoi ? Vous avez bien fait de tous les citer parce que c'est une initiative effectivement où chacun doit être remercié. Je propose qu'on les applaudisse d'ailleurs. Parce que... Alors, avec un nom comme les Toqués Solidaires, vous me tendez une sacrée perche pour ma question candidat. On va jouer d'abord avec Maïté ou avec Eric ?
12: Honneur aux femmes.
0: Honneur aux femmes, on joue avec Maïté. Alors, il y a bien un objet qui symbolise à lui seul le métier de cuisinier, c'est évidemment la toque blanche. Hein, vous savez, le fameux couvre-chef, qui cacherait un secret assez étonnant. Écoutez plutôt votre question. À votre avis, combien de plis compte traditionnellement la toque d'un grand chef ? Et surtout, que représentent ces plis ? Réponse A, 20 plis. Qui représente les 20 techniques de cuisson qu'un grand chef doit connaître parfaitement. Évidemment, dedans, il n'y a pas la décongélation au micro-ondes. C'est pas, fait pas partie des 20. Alors, réponse B, 50 plis, représentant les 50 plats qu'un apprenti doit savoir réaliser avant de devenir professionnel. Et donc les nuggets frites et coquillettes jambon, ça ne, c'est pas dedans non plus.
6: Croque-monsieur non plus, je suis.
0: Et croque-monsieur non plus. Ou bien 100 plis, représentant les 100 façons de préparer les œufs qu'un grand chef doit maîtriser. Les œufs durs, les œufs à la coque, les œufs brouillés. Bon, il y en a trois.
13: Les œufs cassés.
14: Pour arriver à 100, vas-y.
6: J'aurais dit les 50 plats.
14: Ah ouais, moi aussi. Ouais. 50 plats de base, voilà. Ouais. Oui, oui, on est d'accord là-dessus.
0: Allez, vous partez sur les 50 plis, les 50 plats qu'un apprenti doit savoir réaliser avant de devenir professionnel. Eh bien, il faut savoir qu'autrefois, dans les grandes cuisines, la toque, c'était presque un CV à elle toute seule. Hein. Sa hauteur permettait notamment de marquer la hiérarchie. Plus votre toque était haute, d'abord, moins vous passiez les portes.
14: Oui, il n'y avait plus personne dans la cuisine.
0: Plus vous étiez haut placé dans la brigade. Mais les plis, eux, ils auraient symbolisé le savoir-faire du cuisinier et notamment sa maîtrise d'un aliment en particulier.
14: Oh, les œufs.
0: Les œufs.
14: Non.
6: Il y a 100 manières de cuire un œuf.
0: Eh oui, la tradition veut en effet que les 100 plis de la toque d'un chef représentent les 100 façons différentes dont un grand chef doit savoir préparer un œuf.
13: Ça ne faisait pas un pli. Hein.
0: Alors poché, mollet, cocotte, brouillé, en omelette, en gelée, mimosa, en meurette, parfait. Il y a même l'œuf toqué. Ça existe. Il y a 100 manières. Alors évidemment, je ne vais pas vous lister toutes les 100.
14: Je suis expert en œuf raté. C'est oui. Vraiment quelque chose que je maîtrise.
0: Ça vous fait un pli. C'est très bien.
13: 100 bon. Et un pli maintenant.
0: Alors, je reviens vers notre invité. Ça prend combien de temps d'organiser un repas comme celui des Toqués Solidaires ?
12: Au niveau de l'organisation, on est sur quelques jours, le temps de contacter tous les partenaires. Et alors, pour la préparation, ça va vous étonner, mais ça se fait en une demi-journée. C'est-à-dire qu'on prend le petit déjeuner tous ensemble, on fait un petit briefing pour savoir qui doit faire quoi. Et une fois qu'on commence à préparer, vers 13h plus ou moins, on a terminé le repas. Là, on mange un petit truc et puis on met sous vide et on met en chambre froide.
0: Aujourd'hui, de quoi est-ce que vous avez le plus besoin? De bras, de produits, d'argent?
12: J'ai oublié de signaler qu'on a aussi la présence de Père Noël ce jour-là, le jour
0: de la diffusion. Ah oui, mais il fallait commencer par ça.
12: Non, mais le meilleur pour la fin.
0: Oui, c'est ça.
12: Voilà, donc on a Père Noël qui distribue des cadeaux aux enfants. Donc on a dû donner un âge à Père Noël pour la distribution. Et c'est vrai qu'on a un sponsoring de deux entreprises. Donc Frites Factory, qui est un snack de la région de Charleroi.
0: Oui.
12: Et Curnet Espérel, qui est une société de débouchage qui offre des cadeaux.
15: Des débouchages gratuits.
12: Voilà, à tout.
0: Pour voilà, que le Père Noël passe dans la cheminée.
12: Voilà, donc ils vont dans un magasin acheter des jouets neufs, parce que c'est vrai que ces enfants, souvent, on récolte des jouets occasion, deuxième main, qui sont super.
0: Oui, bien sûr.
12: Mais le fait d'ouvrir un papier cadeau d'un magasin, il y a vraiment des étoiles dans les yeux des enfants. Donc voilà, on a ces deux sociétés, et c'est vrai que on oublie un peu les adolescents qui voudraient aussi peut-être aller au cinéma, peut-être faire des activités, aller dans des parcs d'attractions. Et ça, malheureusement, je n'ai pas encore obtenu.
0: Ah voilà, donc le message est lancé, en fait. Il pourrait vous rejoindre aussi là-dedans, toutes ces entreprises-là. Alors si quelqu'un nous écoute et veut devenir un toqué solidaire, vous aider, est-ce que c'est possible?
12: Bien sûr. On va créer une page Facebook où voilà, les personnes volontaires pourront nous joindre via cette page. Pour l'instant, on a une dizaine de bénévoles. On attend de voir un petit peu le retour au niveau du nombre de personnes, de bénéficiaires pour l'édition suivante. Et en fonction de ça, on organisera pour pouvoir trouver des tâches à tout le monde.
0: L'initiative de cet hockey solidaire, évidemment, elle rappelle forcément cette autre aventure née il y a plus de 40 ans maintenant, les Restos du Cœur, hein, lancés par Coluche en 1985. Justement, Eric, ça va être l'objet de votre question, parce que c'est l'histoire d'un mec et d'une photo. Ce célèbre cliché en noir et blanc que nous connaissons tous, hein, Coluche, les bras croisés, avec son petit sourire en coin. C'est l'image emblématique des Restos du Cœur. Mais quelle est la particularité de ce célèbre portrait de Coluche? Sur la photo originale, réponse A, Coluche faisait en réalité un doigt d'honneur, effacé par la suite. C'est vrai qu'on a connu mieux pour un appel au don, c'est pas terrible. Réponse B, sur la photo originale, Coluche est en slip et assis sur les toilettes. En fait, c'est pas un sourire en coin qu'il a, c'est un sourire en petit coin. Ou réponse C, sur la photo originale, Coluche croise les bras pour cacher une énorme tache de sauce tomate sur sa veste. Et maintenant, on comprend mieux pourquoi la photo est en noir et blanc.
15: Le doigt d'honneur, c'est tentant, hein, mais la sauce tomate, c'est peut-être un peu énorme. Moi, je serais sur le doigt d'honneur, je crois.
8: Bon, allez, je vais te suivre sur le doigt d'honneur.
0: Vous suivez le doigt d'honneur. Alors, pour trouver la bonne réponse, il faut remonter en mai 85, en plein festival de Cannes, quelques mois avant le lancement des Restos du Cœur. Le photographe Gaston Bergeret, il est sur place pour réaliser une série de portraits pour Vogue. Il veut absolument photographier Coluche, mais Coluche est très demandé, très sollicité. Et Bergeret n'arrive pas à lui mettre le grappin dessus, jusqu'au moment où Coluche finit par céder. Il dit « Ok, t'as 2 minutes pour me tirer le portrait ». Seulement voilà, pour trouver 2 minutes de tranquillité en plein festival de Cannes, Coluche choisit un endroit où normalement on vient pas trop vous déranger. Ce sont les toilettes. Effectivement, sur cette photo devenue mythique, Coluche est en réalité en slip, assis sur la cuvette des toilettes, face à la porte ouverte. Le cadrage, il s'arrête juste au bon endroit, évidemment, et ses bras croisés font le reste. Et le plus fou, c'est que Coluche lui-même n'a jamais vu cette photo, parce que le cliché n'est devenu l'image emblématique des restos qu'après sa mort. Mm-hmm. Voilà comment cette photo est entrée dans l'histoire, pas par la grande porte, mais par la petite, à gauche, au fond du couloir.
12: Oh, c'est élégant.
15: Il a quand même fait un film qui portait ce nom-là aussi. Les toilettes étaient fermées de l'intérieur.
0: Ah ouais, ben,
15: on aurait dû y penser.
0: On aurait dû y penser. Voilà. Bon alors, on va avoir dans un instant l'état des scores. Mais avant, j'avais envie de remercier notre invité, Jérémy Deloux, pour cette initiative des toqués solidaires, qu'on a envie de soutenir de toutes les manières, en tout cas déjà en commençant par vous applaudir et en vous remerciant d'être venu en parler à ce micro. Et vous avez chacun répondu à votre question dans cette troisième manche. Et pour le moment, eh bien, c'est Maïté qui mène dans cette partie, mais toujours d'une courte tête.
6: Oui.
0: Toujours. Alors, il y a une dernière manche pour vous départager. Elle arrive dans un instant sur la première, c'est celle de la grande enquête. Restez là, hein, n'allez pas me planter maintenant. Hein.
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0: On est toujours au Bonvillers, en province de Hainaut, et en compagnie de nos deux candidats, Eric et Maïté. Jusqu'ici, vous avez surtout dû répondre à mes questions. Eh bien, profitez-en, parce que pendant deux minutes, c'est moi qui vais subir les vôtres. C'est l'heure de la grande enquête. Je vais vous donner une situation plutôt nébuleuse. Puis, candidats et capitaines peuvent m'interroger autant qu'ils le veulent pour essayer de reconstituer l'histoire. C'est un point qui vous permet de vous envoler vers la finale, Maïté, ou de recoller au score, Eric. Et voici votre énigme. En 1944, vers la fin de la Seconde Guerre mondiale, donc, le Bureau des services stratégiques aux USA a édité un livre intitulé « Manuel de sabotage simple sur le terrain ». Mais de quoi s'agissait-il exactement? Vous avez deux minutes.
15: C'était un livre pour égarer les Allemands, qu'ils ont envoyé via la Résistance.
0: Pour égarer les Allemands, c'est-à-dire?
15: Alors en fait, c'était pour leur faire croire qu'ils allaient fonctionner d'une certaine manière, mais c'était donc...
9: Publié à destination des Allemands, c'est ça que...
15: Oui.
0: Non, c'était plutôt publié à destination
6: De tout le monde ou pas?
0: Des alliés. De ceux qui avaient envie de résister, plutôt.
9: D'accord. Ah, mais ça n'avait rien à voir avec des termes guerriers. C'était pas le but n'était pas de faire la guerre.
0: Alors non, pas du tout. Non, justement, il fallait pas fabriquer des bombes ou faire sauter.
9: Rappelez-nous le titre.
0: Des bombes, ça s'appelait Manuel de sabotage simple sur le terrain. Donc rien que des actions non violentes, mais diablement efficaces.
9: Est-ce que c'était un livre de cuisine?
0: Non, non, non.
15: C'était un livre destiné aux hommes ou aux femmes?
0: Aux deux, mais plutôt, je dirais plutôt aux hommes à cette époque-là.
9: Oui. Aux hommes, aux
6: soldats. Le bricolage?
0: Pas aux soldats, justement. Aux civils. Ça n'était pas du bricolage. Non, on parle là d'actions à mener dans une Europe occupée dans laquelle les entreprises s'étaient remises à tourner.
8: C'était un livre de produire des produits de mauvaise qualité. Une manière de faire de mauvaise qualité.
15: Oui, comment mal travailler.
0: C'était plus grave que ça.
15: Ah, comment saboter le travail.
9: Coder son écriture.
0: Alors, c'était pas coder son écriture. En fait...
15: C'était ne pas finir son travail ou créer vraiment des défauts à ce qu'on construisait.
0: Alors, pas forcément des défauts à ce qu'on construisait. C'est encore pire que ça.
15: De ne pas visser les vis. Ne pas boulonner.
9: Oui, mais ne pas faire comment polluer un terrain.
6: Comment faire des vis cachées.
0: Non, c'était pas ça. C'était plutôt ne pas faire son travail dans le sens où ça concernait pas toujours des usines d'armement.
15: Non, bien sûr.
9: Comment trouver des bonnes excuses
15: De ralentir la cadence, de freiner vraiment
0: Mais comment alors?
9: En restant chez soi.
15: En étant malade.
9: C'était un livre d'occupation pour rester à la maison.
0: Non.
8: Excuse pour rester chez soi, oui.
15: En bloquant les machines.
0: Pas en bloquant les machines, non.
15: Non, en faisant la grève, en pleurant.
8: En sachant pas se rendre au travail.
0: Non. Les gens étaient au travail, mais ils devaient faire...
6: Comment occuper son temps sans travailler?
15: Ils dansaient.
0: Alors,
8: écoutez, comment perdre des pièces?
0: Non, pas perdre des pièces, non. En fait...
15: En mettant des animaux
0: dans les engrenages. On a un peu eu la bonne réponse. Hein. Sachez qu'on ne cassait rien, on minait le moral.
15: Comment ça s'appelle moral?
0: Comment? Parmi les conseils recensés dans ce livre, on comptait notamment des techniques de sabotage des équipes, c'est-à-dire les actions visaient à pourrir la vie d'entreprise, mais par des voies elles-mêmes offertes par l'entreprise. Tenez-vous bien, j'ai l'impression qu'aujourd'hui encore, certains ne sont pas au courant que la guerre est finie, parce que dans ce manuel, on conseille, par exemple, de miner le moral en offrant des promotions au personnel incompétent, ou bien de toujours inciter à suivre les canaux décisionnels et ne jamais les éviter pour accélérer les décisions. Imaginez, hein, c'est ça
15: la loi de Pétain.
9: Ah ouais,
0: Alors, en réunion, parler fréquemment et longuement, en illustrant les différents points par des anecdotes ou des expériences personnelles et mettre en avant aussi souvent que possible des problèmes sans conséquence. Chipoter sur les mots précis de toutes les communications, compte rendu, résolution, etc. Voilà, je vous cite pas tout, mais toute ressemblance avec des modus operandi de certaines entreprises serait purement fortuite. C'est dingue. Ça s'appelle le petit manuel de sabotage simple sur le terrain. Alors, on a eu une réponse qui s'approchait très très fort, à savoir saboter le travail. La réponse que j'ai entendue du côté des Eric. J'ai donc bien l'impression que je peux vous accorder le point.
9: Bon bah bravo.
0: Dans cette ultime manche.
9: Blind test.
0: Alors, qu'est-ce que ça veut dire? Ça veut dire que vous êtes à égalité, les amis.
15: Vous partez tous les deux, ensemble.
0: Mais pas la
6: femme
0: pas le même
6: de
0: jour.
6: Monsieur va peut-être pas être très content.
15: On s'en fout, c'est la loi.
6: Et mon mari non plus.
0: Alors, il vous reste...
15: Ils auront un chef-tong, les deux autres.
0: Il vous reste une seule manière d'éviter ça, Maïté et Eric, c'est de vous départager dans un blind test. On va vous passer un morceau de musique, vous allez devoir reconnaître le morceau, bien sûr, et l'interprète, mais il va falloir me bonvillerciser votre réponse.
9: Oh,
0: c'est-à-dire qu'il faut que j'entende Bonvillers dans votre réponse. Je vous donne un exemple. Quoi? Jacques Brel et les bonbons, c'est... Jacques Brel, les bonbons Villers.
9: Oui, c'est ça.
15: Bonbons Villers.
0: Main sur le buzzer, ça peut aller très très vite. Et c'est parti pour votre extrait.
16: De se dire des mots doux.
0: Alors ça, c'est l'équipe de Réal qui a buzzé la première.
9: Cécile Bonvillers.
0: Oui.
9: Yves Montand.
15: Mais Yves Montand,
0: Yves
15: bien Montand.
0: Sûr.
15: Yves
0: Montand. Merci. Yeah, Yves Montand, Cécile Bonvillers. Et voilà, le point qu'il ne fallait pas louper. Il est pour l'équipe de Maïté et de Réal. Maïté, vous partez en finale.
16: Yeah. Ouais.
0: Alors Eric, pas de finale pour vous, mais pas question non plus de repartir les mains dans les poches. D'ailleurs, vous aurez un taux de bac, donc techniquement, vous n'aurez même plus besoin de poche. Le taux de bac, ça vaut vraiment le détour, avec à l'intérieur deux entrées pour le domaine provincial de Chevetogne. Vous avez passé un bon moment avec nous, Eric ?
8: Super bon.
0: Ah, écoutez, très c'était chef. Tout à fait réciproque et partagé. Alors Maïté, vous restez avec nous. Une dernière manche, une dernière occasion de vous couvrir de gloire ou de vous embrouiller complètement. On va voir. La grande finale, c'est juste après ça.
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0: Alors Maïté, c'est votre moment. C'est votre moment, vous êtes notre finaliste du jour. Avec Réal, qui est en PLS pour le moment, mais qui va revenir très bientôt.
9: Rire.
0: Devant vous, Maïté, il y a le questionnaire décalé. Une série de questions auxquelles vous devez répondre, mais jamais tout de suite. Hein. Chaque fois que je vous en pose une nouvelle, vous répondez à la précédente. Donc il faudra donc garder le fil. Maïté, est-ce que vous êtes prête ?
16: Oui.
0: En même temps, si vous n'êtes pas prête, on n'a plus le temps, il faut y aller. Voici votre première question. Nous nous trouvons actuellement sur la commune des Bonvillers, mais plus précisément à la maison du village de Villers. On dit d'un remède prétendument miraculeux, mais totalement inefficace, que c'est de la poudre de perlin...
16: Perouin.
0: De la poudre de perlin perouin, oui. Il est reporter, il a une houppette et son chien s'appelle Milou, c'est...
16: Pimpin.
0: C'est Pimpin, oui. Alors, pour avoir une bonne mine sans aller au soleil, on peut se maquiller avec du fond de...
16: Tintin.
0: Avec du fond de Tintin. Quel plat belge sucré-salé est souvent servi en entrée ? C'est la pêche au...
9: Thym.
0: La pêche au thym, oui. 1000 kg, ça fait une...
16: Moule.
9: Ton.
0: Ton. Ton. Ça fait une ton. Ça fait une ton. On va rester sur le ton. Quel chanteur et pianiste britannique célèbre pour ses tenues extravagantes interprète Your Song et Candle in the Wind, c'est Elton.
9: Ton.
0: Elton Ton. Ah non, c'est mon tonton espagnol, c'est Elton Ton. Alors, de quelle couleur est le maillot porté par le leader du Tour de France?
9: John.
0: Il est John, c'est le maillot John. Quel célèbre archéologue et aventurier Harrison Ford joue-t-il au cinéma? C'est Indiana...
9: Jaune.
0: Indiana Jaune, oui. Et enfin, l'un des plus grands tubes de Michael Jackson a pour titre Billy...
9: Jones.
0: Billy Jones, bravo à l'équipe de Maïté et Réal. C'est gagné.
16: Merci beaucoup.
0: Vous pouvez souffler.
15: Mais d'où est sortie cette moule?
16: Je sais pas.
0: En tout cas, vous pouvez arrêter de répondre avec une question de retard. C'est fini. Vous pouvez surtout commencer à penser à votre récompense. Une nuit pour deux dans une tiny house du domaine du Prémati à Profondeville avec jacuzzi ou bain nordique privati. Vous pouvez mettre des moules dedans, s'il vous plaît. Alors, ce petit moment en radio, comment c'était, Maïté?
16: C'est génial.
0: Écoutez, ça fait plaisir. Alors, merci, Maïté, bravo encore. Et puis maintenant, petit message, oui, à celui ou celle qui nous écoute depuis une heure en donnant toutes les bonnes réponses avant les candidats. 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Merci à nos candidats du jour, Maïté et Eric. Merci à leur capitaine, Réal Cielé et Eric de Stark.
9: Bon, les amis.
0: Merci à Muriel Dujacquier, Carole Baquet, Alexandre Mazoyer, Nicolas Hanno, Vincent Van Der Venet, Pierre-Alexandre Neumann et Daniel Scheck. La programmation musicale, c'était Olivier Depri. La production, Xavier Guignet. On se retrouve lundi, cette fois pour visiter la jolie commune d'Ivoire dans le Namurois. Bref, à bientôt pour un autre numéro de Ça vaut vraiment le
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0: À lundi.
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0: Il est 5 heures.
1: Bonne nuit à tous, Julie Buron pour ces informations. Un sacré champion, Remco Evenepoel a décroché son 4e titre de champion du monde du contre-la-montre chez les élites messieurs. Il a survolé le chrono de la première journée des Mondiaux de Montréal ce dimanche au Canada. Le double champion olympique devient également le premier coureur de l'histoire à remporter 4 titres consécutifs. Evenepoel, 26 ans, a dominé ce contre-la-montre du début à la fin. Il a franchi la ligne après 39 km 200 en 44 minutes, 53 secondes et 13 centièmes. Sa vitesse moyenne, un peu plus de 52 km/h. Football et les résultats des derniers matchs de la 7e journée de championnat ce dimanche. On retient que le club de Bruges a battu Genk 3-0 et que l'Union Saint-Gilloise a signé une 5e victoire ce dimanche après-midi, 0-2 face à l'Antwerp. Un anniversaire ce dimanche, celui de la NVA qui fêtait ses 25 ans. Le parti nationaliste flamand a rassemblé à cette occasion des milliers de militants dans un parc d'attractions à la côte. L'ambiance sera nettement moins festive ce lundi matin pour Bardo Ever. Il a donné rendez-vous aux principaux ministres du gouvernement fédéral à 10h pour plancher sur sa note budgétaire 2027. 10 milliards sont à trouver et selon le Premier ministre, les positions des différents partenaires de la majorité sont encore très éloignées. Un enfant a été grièvement blessé avenue de Stalingrad à Bruxelles ce dimanche après-midi dans un accident de la circulation. La jeune victime a été renversée par une voiture. Elle a été transportée à l'hôpital. Un accident étonnant en ce dimanche sans voiture. En Allemagne, l'extrême droite arrive en tête des élections régionales dans le Länder de Mecklembourg-Poméranie-Occidentale. Selon les sondages à la sortie des urnes, l'AfD, parti d'extrême droite, recueille 37% des voix dans ce Länder. La CDU du chandelier Friedrich Merz s'effondre à 5,5%. Son pire résultat régional depuis 1949, s'il est confirmé. On votait aussi à Berlin. Là, c'est la gauche radicale qui est arrivée en tête des sondages. C'est tout pour ces informations. Merci de nous écouter.
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3: Bonjour tout le monde, et oui, c'est reparti, nous sommes le lundi 21 septembre, j'espère que vous avez passé un bon week-end ressourçant. On va entamer cette émission avec déjà une petite gymnastique mentale, celle que demande le questionnaire du train de retard de Vincent Delbuzet dans son émission « Ça vaut vraiment le détour ». Ensuite, Camille Thomas sera l'invitée de Xavier Van Bugenhout pour son album autour de Philippe Glass. Camille Thomas, elle est la première femme violoncelliste à avoir signé un contrat d'exclusivité avec le prestigieux label Deutsche Grammophon. Elle s'attaque cette fois donc à l'univers fascinant du pionnier de la musique minimaliste Philippe Glass. Plus de 150 fusillades ont eu lieu en région bruxelloise depuis un an et demi, liées très probablement au trafic de drogue. Et depuis, une question s'invite. Le réseau de caméras de surveillance à Bruxelles permet-il de lutter efficacement contre ces guerres de gangs? La rédaction a enquêté. Bruno Schmitz viendra nous détailler cela dans quelques minutes. Allez, c'est parti, on entame donc cette semaine et cette journée avec notre jeu quotidien, le train de retard, le questionnaire un petit peu bizarre, auquel sont soumis les finalistes de l'émission « Ça vaut vraiment le détour » et il faut le réussir pour empocher le cadeau. Allez, c'est parti.
4: Et c'est maintenant que tout se joue pour Marie-Alix et Réal, bien sûr, hein, toujours à vos côtés. Et j'ai une dernière épreuve pour vous, Marie-Alix, le questionnaire décalé. Alors, je vais vous poser une série de questions, mais attention, à chaque fois, vous devrez répondre à celle que je vous ai posée juste avant. Oui, je vois faire des gros yeux.
5: Il y a un trouble.
4: C'est super traître, mais ça vaut la peine de s'accrocher. Pourquoi ? Parce qu'au bout du tunnel, il y a une maison. Une petite maison. L'une des tiny houses du domaine du Prémati à Profondeville, avec jacuzzi ou bain nordique privatif. Une nuit pour deux personnes. Ça vous tente ?
6: Est-ce que c'est avec Réal ou pas ?
7: Et c'est, ah bah, écoutez, non, rassurez-vous, c'est pas avec moi.
8: C'est un endroit où des religieux ont été brûlés. Et la nuit, on entend...
4: En tout cas,
8: toute la nuit.
4: Marie-Alix, c'est totalement à votre portée. D'autant que votre capitaine, Réal, est là pour prendre le relais, hein, si vous avez un coup de mou. Alors, est-ce que vous êtes prête, Marie-Alix ?
6: On est parti.
4: Allez. Eh bien alors, c'est parti. Dans un instant, je vais vous poser la première question à laquelle vous ne devez pas répondre. En tout cas, pas tout de suite. Vous êtes prête, hein, Marie-Alix ? Oui ?
6: Oui, oui.
4: Eh bien, c'est parti pour votre finale. Finale qui vaut la peine, puisque en cas de victoire, vous partez pour Profondeville. Allez, c'est parti. Et voici votre première question. Première question à laquelle vous ne répondez pas
7: enfin,
4: tout de suite.
7: Donc, allez,
4: j'arrête. Quelle splendide commune va accueillir l'équipe de Ça vaut vraiment le détour toute cette semaine. Les Complétez ce célèbre proverbe. Les bons comptes font les...
6: Bons Villers.
4: Font les bons Villers, oui. Quelle marque de pâtes est connue pour son slogan « des pâtes, oui, mais des... »
7: Bons amis.
4: Oui, mais des bons amis. Quel pays d'Afrique de l'Est abrite le Kilimandjaro et une partie du célèbre parc du Serengeti, c'est la...
7: Panzanie.
4: La Panzanie, oui. Dans la chanson de Gainsbourg, comment se prénomme la fille qui aime les sucettes à l'Annie? C'est la...
6: Tanzanie.
4: Oui, Tanzanie. Tout à fait. C'est Tanzanie qui aime les sucettes. Alors, dans quelle œuvre de Tolkien retrouve-t-on Frodon, Gandalf et Gollum? C'est le seigneur des...
7: Annie.
4: Le seigneur des Annie. Vous êtes toujours avec nous, hein,
6: Marie-Louise? Oui, ça va. D'accord. Aller.
4: Le seigneur des Annie.
8: C'est dire qu'il a gagné.
4: Comment s'appelait le chanteur belge qui interprétait Dans les yeux de ma mère? C'était.
6: Des Anneaux.
8: Anneaux.
4: C'était Anneaux, tout à fait. Ce membre de la troupe des musclés qui a chanté les génériques des dessins animés du Club Dorothée, c'est Bernard.
7: Arnaud.
4: Bernard Arnaud, oui. Si vous êtes chanceux à la loterie, vous allez gagner le gros.
7: Minet.
4: Le gros Minet, oui. Et enfin, alors concentrez-vous, Marie-Alix, c'est pour vous. Quand quelqu'un mène des opérations à la manière d'un chef d'orchestre, on dit qu'il donne le.
6: Gros lot.
4: Qu'il donne le lot, tout bravo. À fait. Bravo, Marie-Alix, vous avez repris le train en marche.
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3: 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Avant de parler musique classique, un classique de la musique.

0: Penny Lane, Beatles, c'était sorti en 1967. Place à l'invité de Xavier Van Bugenhout, il s'agit d'une musicienne de quel instrument ?
1: Violoncelliste, son goût pour la grande musique est indissociable de son envie de la porter au plus grand nombre. Et on se souvient par exemple qu'elle avait joué sur les toits de Paris ou dans des lieux de culture désertés pendant le confinement. On lui doit aussi un album hommage à Charles Aznavour, plus récemment de Chopin Project Essential, consacré au célèbre compositeur avec notamment la participation de Jane Birkin. Et elle sort aujourd'hui un double album intitulé Philip Glass for Cello. C'est Camille Thomas qui est notre invitée ce matin. Bonjour.
2: Bonjour.
1: Bienvenue Camille Thomas, artiste belge, une des musiciennes les plus brillantes de votre génération, première femme violoncelliste à signer un contrat exclusif avec le prestigieux label Deutsche Grammophon, où sort votre album aujourd'hui. Les auditeurs de la première vous connaissent aussi à travers le podcast Le Voyage du Stradivarius Feuermann avec Jérôme Collin, qui raconte l'histoire exceptionnelle de ce violon avec lequel vous avez joué de nombreuses années. Philip Glass, immense compositeur, évidemment, une des figures de la musique contemporaine, un des pionniers du minimalisme. Et ici, ce sont principalement des morceaux de deux concertos pour violoncelle auxquels vous êtes attaqué. L'histoire de ce disque, elle est un petit peu particulière parce qu'en fait, il y a quelques années, vous aviez enregistré des pièces de Philip Glass sur un de vos albums et à peu près un an plus tard, vous recevez un message de Philip Glass himself qui vous dit « Ah, j'ai écouté ce que vous avez fait, c'est très très bien
2: ». Oui, c'était complètement incroyable. Vive les réseaux sociaux et vive Twitter pour ce genre de choses. Je me réveille un matin et je vois « Philip Glass, vous avez un nouveau message ». Je regarde et effectivement, il me dit qu'il a écouté ces deux pièces et il me demande si je connais ces deux concertos pour violoncelle. Et je ne les connaissais pas. Je suis allée les écouter immédiatement et tout de suite, il y a eu comme une forme d'urgence de les enregistrer, de les faire connaître. Parce que même des violoncellistes, ils sont inconnus. Et de les faire rentrer dans le répertoire, de les faire rentrer dans l'éternité, parce que ce sont des œuvres sublimes.
1: Oui, parce que de manière... à première idée, comme ça, on va se dire, Philip Glass, on va l'associer plutôt au piano. Je ne sais pas pour quelle raison, mais en réalité, effectivement, il y a une partie de son répertoire qui est très, très importante vis-à-vis du violoncelle.
2: Pour une raison très factuelle, c'est que Philip Glass est pianiste.
1: Voilà.
2: Et donc il compose évidemment pour son instrument. Et puis il compose aussi toute sa musique, même la musique orchestrale, depuis le piano. Et ce qui lui donne aussi ce côté avec des structures répétitives, c'est peut-être ça qui lui a finalement donné un petit peu son langage. Mmh. Mais moi, j'ai découvert la musique de Philip Glass il y a à peu près 10 ans à travers un enregistrement de Guidon Kremer qui enregistrait le concerto pour violon numéro 1 avec les Wiener Philharmoniker et Christoph von Dornani à la direction, un magnifique CD avec un gros logo Deutsche Grammophon. Et c'est un disque incroyable. Et Guidon Kremer a énormément œuvré dans les années 1990 à ce que ce concerto soit connu. Et en entendant ça, j'ai découvert en fait le côté passionné, charnel, lyrique de la musique de Philip Glass que je ne connaissais pas encore parce que je ne la connaissais que à travers le piano. Et donc à ce moment-là, je m'étais dit « Ah, ce serait génial de faire ça au violoncelle !» Mais je n'avais pas encore reçu son message.
1: Ouais, et puis l'occasion s'est présentée. On va écouter quelques extraits, évidemment. On n'a pas le droit, normalement, d'écouter un bout de Camille Thomas qui joue du Philip Glass, mais comme on est à la radio et qu'on n'a pas beaucoup de temps, on va le faire quand même. Voici le morceau « Nakoi Katsi » que Philip Glass avait composé pour la trilogie de films Koyanis Katsi, Powa Katsi. Et voici un extrait de la bande-son de ce troisième.

Et cette bande-son, il a écrit la musique pour les trois films. Hein, et dans l'histoire du cinéma, il n'y a pas vraiment d'équivalent, d'ailleurs, parce que c'est une série de films où il n'y a pas de voix off, il n'y a pas de dialogue. C'est une histoire de l'humanité, des technologies, de l'environnement. Et Philip Glass a écrit pour le troisième film de cette série un concerto pour violoncelle, dont on écoute aussi un autre extrait.

0: Massman, c'est le nom de cet extrait. Et en réalité, vous avez souhaité vous emparer du concerto original pour l'adapter à votre manière.
1: Oui, en fait, j'en ai fait une réécriture un peu. C'est le concerto numéro 2, version Camille. Parce que donc Philippe Glass l'a écrit pour ce film. C'est une suite de mouvements d'à peu près 50 minutes qui est tellement riche de contrastes, de forces, de moments complètement éthérés, désespérés, mais des moments aussi presque techno. Il y a dans ce film, vraiment, ça décrit en fait la violence de l'humain sur la Terre, sur l'humanité. Et surtout aussi, oui, l'impact grandissant de la technologie. C'est un film qui est sorti en 2002 et qui est visionnaire, en fait, aujourd'hui. Comme d'ailleurs, tous les films auxquels participe Philippe Glass, parce que Truman Sleep, c'est pareil, c'était vraiment les prémices de la télé-réalité, le monde dans lequel on vit avant qu'il existe. Ouais. Et donc, Philippe Glass, ensuite, a été appelé à en faire un concerto numéro 2. Donc, il avait pris seulement 3 mouvements de sa musique de film. Et je trouvais ça un petit peu dommage, en fait, qu'il ait abandonné tout le reste des mouvements. Donc, je lui ai demandé, est-ce que ce serait possible de faire une autre version où je garderais tous les mouvements, toute cette variété, toute cette force, parce qu'il y a un côté vraiment épique, en fait, à cette pièce quand elle est jouée dans son intégralité. Donc, en raccourcissant un petit peu les mouvements pour qu'ils puissent ressembler à un concerto pour violoncelle, ça peut pas être tellement plus de 30 minutes. Et il m'a dit, oui, je te fais confiance, Camille. Et donc, voilà, ça a été un énorme travail de faire ça dans aussi en respectant vraiment son œuvre.
0: Ouais. Mais en vous l'appropriant aussi, oui, d'une certaine façon. Évidemment, la musique de Philippe Glass, on a l'habitude de la présenter effectivement comme une figure du minimalisme, une musique hypnotique. Mais en fait, il y a énormément de couches, comme vous disiez, des choses très très différentes. Qu'est-ce qu'elle vous fait ressentir? Comment vous la percevez, la musique de Philippe Glass?
1: Je la perçois avec mon âme de violoncelliste et c'est une âme qui chante, c'est une âme qui veut exprimer, qui veut aller vers l'émotion et donc c'est pour ça par exemple que j'ai aussi fait des transcriptions d'études pour piano pour ensemble de 8 violoncelles. J'ai enregistré ça avec mon professeur de Weimar et ses élèves. C'était un moment incroyable aussi de transmission et de joie et donc avec 8 violoncelles on donne une nouvelle lumière à ces études pour piano aussi connues à travers le chant, le souffle du violoncelle et son lyrisme, son côté voix humaine aussi, et je pense que ça leur donne une nouvelle dimension. Et Philippe Glass, à chaque fois que je lui demandais est-ce que je peux transcrire ça, il me disait aussi oui, toujours oui, parce que lui, il a cette intelligence de vouloir que sa musique soit jouée, même après sa mort. On va célébrer ses 90 ans l'année prochaine, et il veut pas enfermer sa musique dans quelque chose qu'il coincerait, mais il veut vraiment la donner à l'humanité. Cette générosité, je la trouve vraiment bouleversante.
0: Ouais. Il y a quelque chose de remarquable aussi dans sa musique, c'est quand même une musique qui est très accessible. C'est pas une musique compliquée, ça veut pas dire qu'elle n'est pas complexe et qu'elle n'est pas riche, mais il y a quelque chose de très immédiat dans ses compositions.
1: Oui, c'est ça qui est pour moi son vrai génie en fait. Déjà, ça paraît simple, mais c'est très compliqué à jouer, parce que justement pour quelqu'un comme moi qui vient d'une école aussi très romantique, j'ai dû apprendre à faire confiance à la structure et laisser parler en fait cette façon de manier le temps. Je pense que la chose la plus forte peut-être c'est son rapport au temps. La musique se répète mais finalement n'est jamais exactement la même, et parfois avec un micro changement qu'il ne faut pas du tout alourdir dans l'interprétation. Il réussit à faire lever le soleil, faire une tempête. C'est vraiment voilà, avec ces musiques minimalistes, dans le sens aussi où les changements sont minimaux, mais apportent une émotion énorme.
0: Ouais, ben, à propos d'émotion énorme, on va vous faire écouter un extrait qui est une autre merveille de cet album, c'est ceci.

0: On va devoir le couper là, évidemment, mais c'est, vous avez peut-être reconnu, hein, c'est extrait de l'une de ses bandes-sons les plus célèbres, c'est celle de Truman Show. La version cinéma, c'était au piano. Ici, je trouve que ça prend une toute autre dimension avec le violoncelle. Qu'est-ce qu'il évoque? Vous l'avez un petit peu, vous en avez touché un mot il y a quelques minutes, ce film et ce moment où en fait, là, c'est Jim Carrey, Truman, qui dort.
1: C'est un moment d'une immense tendresse parce que c'est le moment où le créateur de cet immense jeu de télé-réalité est complètement faux. Il a fait naître Truman dans son monde en plastique pour que le monde entier le regarde. Donc il y a énormément de mensonges. Je pense que ce sont vraiment tous les prémices de la télé-réalité, des réseaux sociaux, de l'IA. Mais c'est un film qui a été tourné en 1988. Et donc ce moment, Truman Sleep, le monde entier le regarde.
0: 98.
1: Oui, c'est ça. et le créateur donc de ce jeu regarde Truman dormir tout près de l'écran et presque caresse l'écran et c'est comme s'il avait un moment vrai avec sa créature, avec Jim Carrey. Et j'ai voulu en faire ressortir vraiment toute la tendresse infinie.
0: Mais c'est très réussi, c'est absolument magnifique, Camille Thomas, comme vos interprétations de ce répertoire de Philip Glass. Ça s'appelle Philip Glass for Cello. Alors évidemment, il y a des pièces très orchestrales avec le Brussels Philharmonic. Oui. Notamment, il y a des ensembles de jusqu'à 8 violoncelles aussi avec qui vous avez travaillé. C'est sorti aujourd'hui sur Deutsche Grammophon, disponible à la fois en vinyle, CD et puis évidemment sur les plateformes. Et on espère qu'on aura aussi bientôt l'occasion de vous revoir sur scène. Je sais que vous étiez hier à Bruxelles. Et j'espère qu'on vous reverra
1: très prochainement. Je participerai au Bruxelles Cello Festival qui aura lieu à Flagey les 31 octobre et 1er novembre.
0: Eh bien voilà, le rendez-vous est pris. Merci beaucoup Camille Thomas d'avoir été notre invitée ce matin.

0: La jeune artiste liégeoise Rory avec son titre « Plus jamais ». Et certains se sont peut-être dit ça après les fêtes de Wallonie de ce week-end.
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0: Place à l'enquête de la rédaction. Des quartiers parfois minés par le trafic de drogue à Bruxelles. Plus de 150 fusillades recensées en un an et demi. Des explosions aussi. Pour faire face au trafic de drogue, les autorités et la justice bruxelloise comptent notamment sur les milliers de caméras de surveillance qui jalonnent donc les rues de la capitale. Sauf que voilà, ces caméras, elles connaissent des couacs. C'est le procureur du roi de Bruxelles, Julien Moinil, qui le dit et qui l'avait encore répété sur nos antennes il y a quelques jours.
2: Ça me paraît un peu surréaliste qu'à Bruxelles, en 2026, on n'ait pas un réseau de caméras opérationnel, moderne et qui fonctionne.
0: Des propos donc cachés clairs. Bonjour Bruno Schmitz.
3: Bonjour Sophie.
0: Vous avez enquêté avec Marco Saccomanno sur justement ces caméras pour savoir si elles surveillent vraiment efficacement.
3: Ouais, alors difficile de vous répondre oui ou non, hein, vous vous en doutez, ce serait trop facile. Mais ce qu'on a fait avec Marco, eh bien, c'est qu'on a voulu vérifier certains reproches qui sont faits à ces caméras, notamment donc par le procureur Julien Moinil.
2: Alors, premier problème, on a des caméras qui me font penser qu'elles ont un âge plus élevé que le mien.
3: Alors, Julien Moinil, il a une petite quarantaine d'années, des caméras qui ont 40 ans, je vous l'avoue. On n'en a pas vu dans le tournage, mais on a pu se rendre compte dans un endroit habituellement très difficile d'accès. On a pu se rendre là-bas. C'est le centre régional qui reçoit toutes les images en provenance des quelques 4000 caméras accessibles aux forces de l'ordre. Sur place, les policiers surveillent des écrans en continu. Et ce que nous, on a pu observer, c'est que pas mal de caméras proposent aujourd'hui effectivement des images d'une qualité moindre où on peut difficilement zoomer en direct, ouais. Par exemple, pour décrypter un visage ou lire une plaque de voiture.
4: Je pense qu'il reste une petite centaine de caméras qu'on doit vraiment, il faut voir comment et quand les remplacer. Sur 400 caméras, mais ils marchent, donc il n'y a pas de souci.
5: Donc une centaine, ça fait un quart des caméras.
4: Un quart, oui.
3: Un quart des caméras placées et installées par la zone de police Bruxelles-Capitale XL. Et celui qui le dit, c'est l'un des responsables de la vidéosurveillance pour la zone, Peter Van Nistelrooy.
0: Et puis on entend aussi parfois que des caméras ne fonctionnent pas. Est-ce que c'est vrai?
3: Eh bien oui, à cause de problèmes techniques, parfois et parfois aussi, c'est difficile de réparer parce qu'on est en Belgique et que certaines caméras, elles sont gérées par des opérateurs, d'autres par d'autres, et qu'on a des contrats de maintenance et d'entretien avec des sociétés différentes et à différentes conditions. Vous connaissez la musique, comme le dit le policier Peter Van Nistelrooy.
4: Typiquement belge, oui.
0: Voilà, et on s'en doute, il y a en plus de ça, à cela il faut se rajouter du vandalisme, Bruno.
3: Ben oui, notamment, nous confirme plusieurs sources, contre des caméras de surveillance situées dans des lieux connus du deal de drogue, et le policier Peter Van Sterenkist, lui, le déplore.
4: Ça, c'est un mal qu'on doit subir parce que, comme vous le savez ou le savez pas, donc la police doit être transparente. Toute la position de nos caméras donc sont publiques et sont consultables sur le site web. Donc, naturellement, si on sait où chercher, on sait où les caméras police se trouvent.
3: Et le policier Peter Van Nistelrooy, et effectivement, ça nous a étonné en quelques clics sur Internet. On se retrouve face à une carte qui est très bien faite, très précise devant les yeux, qui indique où sont toutes les caméras fixes bruxelloises, de quel type il s'agit, et même la surface théorique que chacune des caméras arrive à filmer. Selon son modèle, c'est une mine d'or, donc pour celles et ceux qui cherchent à se faire discret, une moins bonne nouvelle, vous vous en doutez, pour la sécurité des dites caméras. Et puis il y a aussi d'autres couacs, typiquement belges et bruxellois. Par exemple, si on doit couper des branches qui masquent la vue d'une caméra, ce sera plus facile et plus rapide, sans doute, si on est sur une route qui dépend d'une commune plutôt qu'une voirie régionale. À nouveau, à cause de la multiplication des intermédiaires et des services concernés. Et puis, pour faire fonctionner efficacement des caméras, il faut des policiers pour les regarder. Et puis, pour se rendre sur le terrain en cas d'infraction constatée. Or, eh bien, les zones bruxelloises, elles sont en pénurie de policiers depuis des années. Bref, vous l'aurez compris, les caméras, ce n'est pas toujours la joie. Et surtout, ça ne suffit pas dans le combat contre le deal, les fusillades ou encore les guerres de gangs à Bruxelles.
0: Merci Bruno Schmitz pour cette enquête qui est aussi à retrouver bien évidemment en plus longuement sur notre site RTBF Actu. Très belle journée.
3: Merci.
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0: Voici le titre qui a marqué les JO de Paris après la prestation de Céline Dion, bien évidemment. C'est celle d'Angèle et Kavinsky. Kavinsky qui nous a quittés cet été. Voici Night Call. Après, ce seront bien sûr les titres de 5h30. Et c'est Sarah Hendricks qui poursuivra cette matinale. Très bon lundi.

0: Il est 5h30. Nathalie Servet avec vous pour ces informations. Bonjour à toutes et à tous. La Wallonie doit continuer à se serrer la ceinture. 900 millions en 2027, 2 milliards en 3 ans. C'est l'ampleur de l'effort auquel le gouvernement wallon s'est engagé pour redresser les finances publiques au sud du pays. Les ministres et maires, les engagés, entrent en conclave aujourd'hui. La chasse aux milliards commence aussi du côté fédéral. Ici, ce sont 10 nouveaux milliards d'économies et de recettes qui restent à trouver. Le Premier ministre Bart De Wever présente aujourd'hui ses propos position budgétaire en comité ministériel restreint. Autre chiffre, 150 signalements de drones au-dessus des sites stratégiques depuis le début de l'année sur notre territoire. Un chiffre collecté par la RTBF. Ces survols concernent des bases militaires, des sites nucléaires ou encore des infrastructures sensibles comme l'aéroport de Charleroi et des entreprises voisines dont certaines sont impliquées dans des programmes stratégiques d'avions de chasse. En Allemagne, le chancelier Friedrich Merz va tenter ce lundi de convaincre qu'il peut rester à la tête du pays après les deux humiliantes défaites électorales régionales d'hier. Dans le nord-est du pays, son parti conservateur, la CDU, n'est pas parvenu à se faire élire à l'Assemblée régionale. C'est le parti d'extrême droite AfD, parti anti-migrants et pro-russes, qui est arrivé premier avec environ 38% des voix. C'est toutefois une alliance de la gauche qui devrait s'emparer de l'exécutif régional. À Berlin, c'est la gauche radicale qui devance le parti du chancelier et qui devrait lui ravir la mairie. Mais ici aussi, l'AFD est en forte progression. Sans surprise, en Russie, c'est bien le parti de Vladimir Poutine qui a remporté les élections législatives. Selon les résultats officiels, après dépouillement de 3/4 des bulletins, Russie unie remporte 57,5% des voix contre 14% pour les communistes et près de 9% pour les nationalistes du LDPR. Ce scrutin était marqué par des piratages informatiques et des attaques de drones ukrainiens auxquels Moscou a promis une riposte. C'est un sentiment incroyable. Voilà la réaction de Remco Evenepoel après être devenu le premier coureur à remporter 4 titres mondiaux consécutifs sur le contre-la-montre hier soir à Montréal au Canada. Le double champion olympique a démarré ce chrono sur les chapeaux de roue et n'a jamais baissé sa cadence. Prochain objectif pour Remco Evenepoel, la course en ligne dimanche prochain. Fin de ces infos, très bon réveil.
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2: Merci beaucoup Nathalie Servet pour ces premiers titres.
0: Avec plaisir.
2: L'actualité en ce début de semaine, on y reviendra bien sûr tout au long de cette matinale.
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2: Bonjour à toutes et à tous, soyez les bienvenus si vous nous rejoignez en cette heure matinale sur RTBF La Première. Nous sommes le lundi 21 septembre, j'espère que vous allez bien. Merci à Sophie Brems qui a assuré la première demi-heure de l'émission. Je suis ravie de prendre le relais aujourd'hui et toute cette semaine. D'autant que dans un instant, on retrouvera la chronique scientifique de Fabrizio Buccella autour de la frite. Because oui, comme dirait Fabrizio, les patates raccourcissent et la science vient à la rescousse des frituristes en émoi. Comme tous les lundis, on fera également le tour de l'actualité internationale avec ici Le Monde. Estelle Falzon y nous emmènera notamment au Mali où la lutte grandit sur les réseaux sociaux contre l'excision, une pratique interdite dans de nombreux pays dont sont encore victimes les petites filles. Et puis l'extrait de leur âge du jour reviendra sur le parcours singulier d'Henri Girard, écrivain à succès, acquitté dans le passé d'un triple meurtre. Une affaire sur laquelle le mystère plane encore. Mais avant cela, je vous propose de poursuivre en musique avec Chainsmokers et Coldplay, Something Just Like This.

0: Something Just Like This, c'était Chainsmokers avec Coldplay en 2017. Je vous l'avais promis, le voici, le paradoxe de Fabrizio Buccella, avec un constat cette année, les patates raccourcissent.
1: C'est un peu le marronnier de cette saison, qui n'est pas un marronnier, Bico, c'est la première fois que ça arrive, parce qu'il aurait échappé à personne, entre guillemets, que c'était la canicule cet été. Et donc, bardaf, la croissance des tubercules de pommes de terre a été bloquée, et les patates seront plus petites. Alors forcément, quand vous avez des patates plus petites, et que vous les découpez en bâtonnets, vous avez des bâtonnets plus petits, sauf à coller les bâtonnets les uns aux autres. Et résultat des courses, les frites sont plus petites. Voilà, c'est une conséquence de la science. Alors, petite conséquence consous de la science, les patates ok, vont être plus petites, les frites donc vont être moins nombreuses et tout ça va être plus cher. Mais ça ne veut pas forcément dire que le cornet de frites en lui-même qu'on va aller acheter chez le friturier sera plus cher. Et à votre avis, quelle est la petite magouille qui circule chez les frituristes pour que le cornet de frites reste au même prix, mais quand même vous faire payer le fait qu'il y a moins de patates ou que c'est plus, les patates sont plus chères?
2: Ouais. Bah, ils mettent moins de frites dans le cornet.
1: Exactement.
2: Ils mettent un cornet plus petit.
1: Ils vont garder le même cornet, mais à la fin vous aurez moins de bâtonnets, moins de frites dans le cornet. Logique, bon. Monique.
2: Vous aviez aussi un autre paradoxe avec ces fameuses frites, Fabrizio.
1: Ben oui, François, parce que quand vous allez chez le frituriste, eh bien, vous constatez subtilement, c'est un truc qui m'a toujours perturbé, que juste après la cuisson, il met les frites dans une sorte de passoire en aluminium, si vous voulez, et puis il fait frouche, je sais pas comment est-ce qu'il faut dire, il fait valser les frites dans la passoire à frites. Il le fait quelques fois. Alors, on comprend intuitivement que c'est pour évacuer l'huile de cuisson, parfois il met aussi le sel, mais quelque part, personne ne fait ça à la maison. À la maison, je suppose qu'on utilise tous et toutes du papier absorbant ou autre astuce. Et en fait, c'est une grossière erreur de la science. Parce que le paradoxe de la frite est que quand la frite cuit dans l'huile, il n'y a quasi pas d'huile qui pénètre à l'intérieur de la frite. Parce qu'en vérité, le bain d'huile est tellement chaud que l'eau à l'intérieur de la patate s'évapore et en s'évaporant, elle tient l'huile à l'extérieur. Donc, quelque part, c'est pas la cuisson des frites qui va mettre l'huile à l'intérieur de la patate. Et ça, avouez quand même que ça vous embouche un coin.
2: Effectivement, mais alors quand est-ce que l'huile arrive dans la frite alors?
1: Eh bien justement, à ce moment-là, au moment où on sort les frites du bain d'huile. Alors la patate, la frite, si vous voulez, refroidie, elle ne se protège plus avec la vapeur d'eau et à ce moment-là, l'huile pénètre dans la frite. Et donc le mouvement du friturier qui fait frouche, si vous voulez, enfin, qui fait valser les frites dans sa passoire, eh bien c'est en fait super subtil car il évacue l'huile juste après la cuisson, juste au moment où l'huile voudrait pénétrer dans la patate. C'est d'autant plus subtil que l'huile, à ce moment-là, est très chaude, donc très fluide, un peu comme l'huile de moteur de votre voiture quand vous voulez.
2: Ouais. La science peut donc nous aider, Fabrizio, à distinguer le bon marchand de frites du moins bon.
1: Ben oui, parce que le bon friturier, il fait donc ce fameux frouche-frouche juste après la cuisson, mais s'il met les frites, mais par contre, si vous prenez le friturier, qu'il met les frites dans la passoire à frites, et puis il va qu'à d'autres occupations, moi ça m'est arrivé quand même quelques fois, et puis il revient après 5 minutes et il fait son frouche-frouche, alors là, entre guillemets, ça sert vraiment plus à rien, parce que l'huile est de toute façon déjà pénétrée dans la patate. Et donc comme ça, on peut distinguer le bon friturier du mauvais friturier.
2: Bon, voilà. Un dernier mot pour la route, oui. Si vous le voulez bien, Fabrizio, pourquoi les petites frites restent toujours au fond du cornet? Ça, c'est une question.
1: Oui, ça, c'est toujours une question. Ça, c'est un vrai problème, un vrai paradoxe de la science. Ça, c'est cocasse, parce qu'on se dit quand même que, si vous voulez, vu que la grosse frite est plus massive, elle est censée se retrouver au fond. Ouais. Eh bien, c'est ce paradoxe, on appelle ça la convection granulaire. Donc, imaginez la chose. Si le cornet est totalement immobile, eh bien, forcément, aucune frite ne bouge. Donc, quand il le pose sur son comptoir, il n'y a rien qui bouge. Par contre, quand vous le tenez en main, que vous le vouliez ou non, vous lui communiquez des mouvements. Et les frites se mettent un tout petit peu à valser dans le cornet. Et c'est ici que les commandes s'empoignèrent, car en sautant, il se forme des petits trous, des interstices. J'ai toujours du mal avec ce mot. Alors, les petites frites réussissent à trouver les interstices et à se faufiler pour descendre en bas, alors que les grosses frites, elles ne trouvent pas les interstices à leur taille à elles, et donc elles restent en haut. Mais notez que c'est valable aussi avec le paquet de chips ou le paquet de pop-corn. Hein, c'est pas lié aux frites. Les gros plutôt se trouvent toujours au-dessus et les moins gros en dessous. Et c'est encore avec la même chose avec nos amis les agriculteurs, notamment ceux qui cultivent les fameuses patates pour faire les frites. Ils trouvent toujours, les agriculteurs, des cailloux dans leur champ. Et ils doivent chaque fois les enlever. Ben, c'est la convection granulaire du champ qui est secouée par le gel et dégel de l'hiver et les cailloux remontent à leur surface. C'est pas le voisin qui vient mettre les cailloux dans la nuit, les cailloux la nuit dans l'agriculteur pour qu'il puisse les enlever le lendemain. Salut que ça.
0: Allez, salut, que c'est Fabrizio, le paradoxe de Fabrizio Buccella, c'est la chronique scientifique de Matin Première que vous pouvez retrouver comme toutes les autres sur RTBF Ovio. Matin Première. 5h40, on va faire le tour de l'actualité internationale tout de suite avec Estelle Falzone et ici Le Monde. Avec un premier arrêt au Mali, dans ce pays d'Afrique de l'Ouest, une réelle guerre numérique est en cours autour de l'excision, Estelle.
3: Début août, une vidéo d'une petite fille traînée de force pour être excisée a circulé sur TikTok. Cette vidéo aurait été filmée dans une région rurale du Mali, d'après RFI. Une voisine filme et crie à l'exciseuse de libérer la petite fille. Deux autres femmes la maintiennent dans une bassine pendant qu'une autre mutile ses organes génitaux. Pendant les semaines qui ont suivi, une mobilisation s'est mise en place sur les réseaux sociaux pour dénoncer ces actes. Le Mali est en fait le seul pays en Afrique de l'Ouest à ne pas interdire explicitement l'excision dans la loi, et près de 90% des Maliennes de 15 à 49 ans ont déjà subi une mutilation génitale. Aminata Sidibé, bonjour.
4: Bonjour.
3: Alors vous êtes entre autres chargée de projet au GAMS en Belgique, le groupe pour l'abolition des mutilations sexuelles féminines. La mobilisation dont je parlais, elle se fait aussi dans la rue.
4: Toujours au cours du mois d'août, il y a une association malienne qui s'appelle Signé Sanomin qui lutte contre l'excision, qui ont mis des affiches en fait juste en face d'un des ministères, le ministère de la promotion de la femme, de l'enfant et de la famille. Sur cette affiche, je l'ai d'ailleurs devant moi, il y avait deux affiches. Il y avait j'aime ma fille donc je la protège contre l'excision, et il y avait l'excision est maintenant condamnée au Mali étant une agression sexuelle, etc. Et ça a fait un petit peu polémique, déjà parce que c'était des affiches qui étaient devant un ministère public de l'État malien. Ça a dû être retiré pour éviter qu'elle ne soit justement attribuée au gouvernement malien lui-même, alors qu'elle n'avait pas vraiment de caractère officiel. Donc il y avait un peu tout ce débat-là qui venait également.
3: Et justement, comment les militants pro-excision ont-ils réagi ?
4: Toute une équipe de grands savants, mais bon, c'est vraiment très ironique, qui ont commencé à prendre position et qui ont réagi sur les réseaux sociaux avec des visuels, justement, qui ont détourné les codes de cette mobilisation, et cette fois en faveur de l'excision. C'était vraiment des personnes, beaucoup d'hommes surtout, donc il y avait des députés, il y avait des imams, des personnalités publiques, etc. Et sur les affiches, ils avaient même mis une lame de rasoir, si je me souviens bien, cochée en vert, donc comme quelque chose de positif. Ils ont dit que l'excision était faite pour chercher à protéger la jeune fille, donc avec des phrases comme « oui à l'excision »,« nous voulons la protéger »,« protégeons les filles, construisons leur avenir », etc. Avec comme justification que ça faisait partie de la tradition, de la religion, que c'était une bonne chose à faire pour la protection des jeunes filles. C'est à partir de ces affiches-là qui ont été partagées en masse sur les réseaux sociaux et que les gens ont commencé à générer par l'IA, que les gens se sont révoltés, des militantes, que ce soit des militantes des diasporas, mais aussi des pays concernés comme la Guinée, le Mali, le Sénégal, des pays voisins donc du Mali.
3: Et justement, avant de parler des autres pays, rappelons d'abord que le Mali est une exception dans la région. Il y a un flou juridique autour de l'excision.
4: Au Mali, il n'y a pas vraiment une loi qui parle explicitement de l'excision. Pour pouvoir essayer de faire un peu des petits chemins pour arriver à condamner des personnes au Mali, il faut se référer à d'autres lois, dont par exemple au nouveau code pénal adopté donc en 2024, qui criminalise les violences envers les femmes. Et donc, à partir de ce moment-là, on peut essayer de condamner des personnes ou alors de poursuivre des personnes en justice par rapport à de l'excision qui est faite.
3: Et dans d'autres pays de la région, l'excision, elle est donc punie dans la loi au Sénégal, au Niger, au Burkina Faso ou encore en Guinée. Mais est-ce que ça veut dire que la pratique, elle a disparu pour autant dans ces pays ?
4: Là, dans le monde, on est à plus de 230 millions de filles et femmes qui ont subi l'excision. Et dans les pays autour du Mali également, si on prend la Guinée, on est à plus ou moins 94%. Le Sénégal, on est à 25%. Toujours avec cette excuse de « ça fait partie des traditions ». Avec ça, les filles, elles ne vont pas avoir des relations hors mariage, voire les femmes vont rester fidèles. Il y a aussi cette chose de « c'est propre ». Il y a la notion de propreté dans certaines langues. Le mot qui va être utilisé pour excision, ça va être pur et à contrario impur ou alors propre et sale. Il y a aussi, dans certaines communautés, le fait que ça va être partie d'un rite de passage vers l'âge adulte. Par exemple, si je prends le cas de la Guinée, donc c'est dans le code pénal, il y a vraiment tout l'attirail juridique par rapport à cette interdiction d'excision. Et pourtant, en Guinée, on est à 94% avec les chiffres de 2025. Donc, on voit qu'il y a quand même une impunité. Elle peut s'expliquer par plusieurs choses. Est-ce que les lois ont été mises par des volontés réelles des États ? ou alors pour pouvoir plaire à la communauté internationale, pour pouvoir répondre à d'autres exigences régionales parfois. Est-ce que le policier qui doit aller mettre fin à cette cérémonie ou alors arrêter une excision, est-ce que lui-même n'est pas pour l'excision? C'est la question aussi à se poser. Est-ce qu'il y a vraiment un changement de mentalité auprès de la population où il y a un réel effort de vouloir y mettre fin? On va être sur des condamnations très légères. On n'est pas sur de la prison, alors que dans le code pénal, il y a des peines de prison qui sont indiquées. Maintenant, on va être sur des amendes ou du sursis. En fait, ça montre clairement aux gens qu'on va peut-être vous taper sur les doigts si on essaie de faire de vous un exemple. Mais voilà, ce ne sera pas très très grave. Avec des amendes qui ne dépassent pas les 200 euros. Quoi.
3: Merci Aminata Sidibé pour les explications. On pratique encore l'excision dans 94 pays dans le monde. Par exemple en Indonésie, dans certaines communautés en Thaïlande, au Vietnam ou encore en Colombie.
0: Et deuxième arrêt de notre tour du monde de l'actualité, on ne va pas très loin de chez nous en France. Pour une jeune palestinienne, cette rentrée scolaire a été un peu particulière, Estelle.
3: Bana, 12 ans, a en effet fait sa première rentrée des classes en France dans un collège de la région parisienne début du mois. Une toute nouvelle vie qui commence pour cette adolescente palestinienne. Elle a quitté la bande de Gaza au printemps dernier avec sa famille. Elle rentre pour la première fois en classe de 5e, donc en première secondaire. Et Omar Waman a rencontré Bana et sa famille.
5: Cette jeune fille qui se jette dans les bras de son papa, le sourire aux lèvres, s'appelle Bana.
6: C'est quoi ça? T'es très belle aujourd'hui.
7: Hein? Merci.
8: C'est ma petite Bana. Allez, tu te présentes en français.
7: Bonjour, je m'appelle Bana. J'ai 12 ans, je suis palestinienne et je viens de Gaza.
5: Rien ne laisse deviner que Bana vient de cette enclave palestinienne ravagée par la guerre.
9: Bonjour Bana.
7: Bonjour.
5: Son professeur de français, Philippe Kermarek, l'a vu arriver avant l'été. Il coordonne l'unité pédagogique pour élèves allophones arrivants.
9: Disons qu'au début, j'avais des a priori ou des craintes, parce que j'avais peur qu'elle soit traumatisée, qu'elle ait peur d'être avec nous, que ce soit compliqué. Et au contraire, c'était l'inverse. Elle s'est très vite adaptée au collège. Voilà. Il n'y a pas eu de problème d'adaptation. Au contraire, elle était vraiment heureuse d'être là et de vivre une vie de collégienne, d'avoir son agenda, d'avoir des petits crayons de couleur et tout ce qu'on a.
5: Et justement, pour préparer cette rentrée, Bana doit d'abord, avec ses parents, acheter les toutes dernières fournitures scolaires dont elle aura besoin pour cette nouvelle année.
10: Ça va, madame?
11: Bonjour. Ce qu'on doit aller acheter, c'est de la colle, une calculatrice, un compas, une équerre et quelques vêtements.
5: Et ce moment important, Bana tient à le partager avec sa meilleure amie, Razal. Restée dans la bande de Gaza, les deux ados échangent tous les jours au téléphone, malgré la distance qui les sépare.
12: Allô?
13: Comment ça va, Razal?
14: Ça va, Dieu merci.
13: Quelle est la situation chez toi? Il y a des bombardements?
14: Bien sûr, c'est invivable. On n'a pas de courant, très peu d'eau potable. Et parfois, il y a des frappes.
13: Et toi, ta rentrée, c'est quand?
14: Moi, c'est le 16 septembre. Mais ici, il n'y a rien. Pas de chaise ni de table. On a cours dans des tentes.
13: J'aimerais tellement que tu sois là avec moi, qu'on prenne le bus ensemble pour aller à l'école.
14: C'est mon rêve de pouvoir te rejoindre en France et d'apprendre avec toi côte à côte.
13: Tu me manques énormément, je te jure. Je vais t'envoyer des photos. Mais là, je dois sortir avec mes parents pour acheter mes fournitures scolaires. Je te rappelle plus tard, ma chérie. Bye.
12: Bye.
5: On est dans un centre commercial énorme, plusieurs étages. Il y en a des centres commerciaux comme ça à Gaza?
12: Avant la guerre.
5: Avant la guerre?
12: Oui.
5: Et maintenant?
12: Non, il n'y a pas.
13: Tout a été rasé, tout est détruit. Gaza est en ruine.
5: Liste des fournitures en main, Bana et ses parents déambulent dans les rayons au milieu des autres familles.
12: C'est ça.
5: Hadi? Tu as trouvé tout de suite?
12: Oui.
5: C'est cette calculatrice que Bana veut, et pas une autre. Mais sa maman, elle, reste préoccupée à l'approche de cette rentrée.
11: Bana n'ose pas vraiment le dire, mais je sais qu'elle est stressée à l'idée de retourner à l'école, parce qu'elle a perdu 3 années de scolarité à cause de la guerre. Elle a pris du retard. C'est ce qui m'inquiète le plus en tant que mère.
5: Son père l'observe également, mais heureux de la voir enfin vivre comme une enfant de son âge.
15: C'est un rêve pour moi que ma fille pratique son enfance, vaille à l'école, comme tous les enfants du monde. Elle chante, elle rigole, elle vit son enfance. Elle a le droit.
5: Le droit, tout simplement, de trouver sa place parmi les autres collégiens.
3: Une rencontre signée Omar Waman, notre confrère de Radio France.
0: Merci beaucoup Estelle Falzon. Et si l'actualité internationale vous intéresse, je vous conseille Ici le Monde, c'est tous les dimanches matins sur la première et à réécouter ou à lire sur RTBF Ovio et sur notre site RTBF Actu. 5h50, on prend la direction du centre Perex. Bonjour Olivia Rox.
10: Bonjour Sarah, bonjour tout le monde.
0: Et il y a déjà des soucis sur le ring.
10: Sur le rail, plus exactement.
0: Rail,
10: oui, pour le moment, à cette heure-ci, heureusement, ça se passe bien sur l'ensemble du réseau routier. Mais c'est vrai, un petit souci au niveau du rail. Si vous devez prendre des trains entre Otigny et Bruxelles-Luxembourg, il y a des retards et des suppressions possibles avec une circulation perturbée. Pour votre information, aucun train ne s'arrête actuellement à Watermael-Boisfort en direction de Bruxelles-Luxembourg.
0: Merci beaucoup, Olivier. On vous retrouve tout à l'heure. C'est Théo Le Chanu qui nous informe sur les conditions météo. Aujourd'hui, quelques nuages traînent encore ce matin, mais le soleil sera bien majoritaire aujourd'hui, Théo.
16: Oui, tout à fait, Sarah. Alors, c'est vrai que ce matin, on retrouve quelques bancs de nuages d'altitude qui sont assez fréquents sur une bonne partie du pays. Les températures, en plus, sont un petit peu fraîches hein, ce matin. On attend de 6 à 12 degrés, alors plutôt 6 à 7 degrés sur l'est du pays, 8 à 10 dans le centre et jusqu'à 12 degrés à la côte. Mais vous l'avez dit, dans le courant de la matinée, le soleil se fera de plus en plus généreux et les voiles vont se dissiper jusqu'à devenir de plus en plus fins en fin de matinée. Le thermomètre affichera de 12 à 17 degrés avant midi. Cet après-midi, le soleil se montrera majoritaire en toute région, avec tout au plus un voile fin d'altitude ici ou là, avec quelques cumulus un petit peu plus joufflus, notamment le long de la frontière des Pays-Bas et d'Anvers à Liège. Pour les températures cet après-midi, on attend de 16 à 20 degrés au meilleur de la journée.
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0: À 5h51, c'est l'heure de retrouver notre extrait de l'heure H du jour. L'épisode de ce lundi s'intéresse à Henri Girard, un homme acquitté d'un triple meurtre, puis devenu écrivain à succès. Tout commence dans un château du Périgord, où trois personnes sont retrouvées sauvagement assassinées à coups de serpe. Très vite, tous les soupçons se portent sur Henri Girard, fils du propriétaire et unique héritier d'une immense fortune. Aucun signe d'effraction, une arme qu'il avait empruntée quelques jours plus tôt, un mobile financier, tout semble l'accabler. Pourtant, après 19 mois de prison et un procès spectaculaire, Henri Girard est acquitté. Quelques années plus tard, ruiné, il part vivre une existence chaotique en Amérique du Sud avant de revenir en France avec une histoire en tête. Sous le pseudonyme de Georges Arnaud, il écrit alors « Le salaire de la peur » qui devient un immense succès littéraire puis cinématographique. Mais derrière la gloire demeure une question que personne ne parviendra jamais à trancher. L'auteur du salaire de la peur était-il réellement un assassin ?
18: Henri Girard met longtemps à choisir ses avocats. Il sait que le public va s'attendre à une mise à mort. Ce qu'il craint, c'est que la pièce soit écrite d'avance. Le dossier d'instruction est bien construit, mais comme dans tout mélodrame, il peut y avoir des coups de théâtre aux assises. Tout dépend des acteurs. Et dans tout procès, il n'y a pas qu'une vérité, c'est le risque à courir. Et vous allez voir que les volte-face, les stupéfactions et les revirements ne vont pas manquer. Le procès s'ouvre au tribunal de Périgueux, le 27 mai 1943.

0: crème du barreau de Paris, distinguée, virtuose de la parole et des gestes. À son entrée, il subjugue tout le public précédé par sa réputation. C'est maître Maurice Garçon. Henri, qui sait que ce dernier a été un ami de son père, compte beaucoup sur lui. Tous les regards se tournent vers maître Maurice Garçon qui attend son heure. Quand il lance sa plaidoirie, il parle de son amitié pour Georges Girard, une des trois victimes, et précise une chose évidente. Comment voulez-vous que j'accepte de défendre son fils accusé pour le meurtre d'un ami ? Oui, il va faire fort. C'est au moment où il demande au président du tribunal l'autorisation de déplacer jury, avocat et magistrat jusqu'au château d'Escoire. Dans quel but ? Demande le président. Démontrer qu'il y a d'autres suspects possibles, répond l'avocat parisien. Ah, l'autorisation est exceptionnelle. Pourtant, tout le tribunal se déplace au château. Et là, coup de théâtre, le doute s'insinue. Car avant de paraître aux assises, l'avocat parisien a passé au peigne fin le château. Et qu'a-t-il découvert ? Une brèche. Un interstice visible sur un des volets du rez-de-chaussée. Or, poursuit Maurice Garçon, les enquêteurs ont affirmé qu'aucune personne venant de l'extérieur ne pouvait pénétrer dans les pièces du crime. Faux, et je vais vous le prouver. Regardez avec cette tige de bois. Je l'introduis dans cette petite ouverture sous le volet, je peux sans effort le soulever, le faire céder et l'ouvrir. Et regardez. La fenêtre du rez-de-chaussée ferme mal et peut laisser entrer quelqu'un. Ah, soudain, les certitudes s'affaissent, là, devant l'aile droite du château. Le public va aller de surprise en surprise au cours de cette semaine de procès. La défense est habile et le jury hésitant. Il ne manque pas de poser des questions et de se poser des questions. La tige en bois de maître Maurice Garçon a semé le doute. Mais la surprise capitale viendra à l'issue des plaidoiries. Le jury se retire et il revient 10 minutes plus tard. Impensable. Certains journalistes sont encore au bistrot en train de savourer un petit rouge. Ils vont manquer l'autre coup de théâtre. Henri Girard est acquitté. Le public applaudit. La PJ est atterrée. Henri tombe dans les bras de son défenseur. Il a échappé à la guillotine, mais l'acquittement. Il n'espérait pas tant. Est-il enfin libre ? Oui, oui, car à l'époque, il n'est pas possible pour le parquet de faire appel après une décision de cour d'assises. Henri Girard est déclaré innocent à vie, affaire classée. Aussitôt, il dépose plainte contre X pour l'assassinat de sa famille. Non mais quel revirement ! Le triple crime du château d'Escoire restera irrésolu. Et l'ombre ensanglantée de la serpe poursuivra le suspect toute sa vie.
1: Henri Girard, acquitté d'un triple meurtre et écrivain à succès. Vous retrouvez l'intégralité de cet épisode de l'heure H sur RTBF, la première entre 15h et 16h ce lundi, mais aussi sur RTBF Ovio et toutes vos plateformes de podcast. C'est Charlotte Cardin qui nous emmène en musique jusqu'au journal de 6h avec Feel Good.

0: un désastre. Le chancelier allemand reconnaît que les deux élections régionales ont été un désastre pour son parti et pour lui, avec les victoires de l'extrême droite et de la gauche radicale. Pour autant, Friedrich Merz s'accroche à son poste. Quatre fois champion du monde de chrono, d'affilée, Remco Evenepoel marque l'histoire de la discipline. Bonjour à toutes et tous. Deux élections régionales en Allemagne, deux défaites cinglantes pour le parti conservateur, la CDU, le parti du chancelier Friedrich Merz. Un désastre, c'est lui qui utilise ce mot. À Berlin, Sandrine Etoa-Andegg de Radio France.
1: Et c'est une cruelle ironie pour Friedrich Merz. Ce sont les deux partis contre lesquels il nourrit le plus d'hostilité, l'extrême droite et la gauche radicale, qui lui ont infligé hier soir un revers électoral majeur. Le chancelier allemand a avait juré qu'il diviserait par deux le score de l'AfD dans le pays. Hier, dans le Mecklembourg-Poméranie occidentale, le parti d'extrême droite a plus que multiplié par deux son nombre de voix par rapport à 2021, tandis que la CDU s'effondre et n'entrera même pas au Parlement, une première historique. À Berlin, capitale État, la CDU est devancée par Die Linke, le parti de gauche radicale qui a placé le logement au cœur de sa campagne et souhaite notamment plafonner les loyers, dirigerait Berlin pour la première fois. Pour autant, pas question pour Friedrich Merz de céder aux appels à la démission lancés par l'extrême droite. Touché, mais pas coulé, il compte poursuivre son programme de réforme.
2: Les réformes doivent être engagées. Bien sûr, cela nous place dans une situation difficile, mais nous assumons cette responsabilité. J'assume cette responsabilité parce que je veux faire avancer notre pays. L'Allemagne est capable de se réformer.
1: Friedrich Merz a conclu, ce qu'il faut faire maintenant exige du courage, de la constance et de la patience, je les apporterai en tant que président de la CDU et surtout en tant que chancelier de notre pays.
0: En Russie, après le dépouillement de trois quarts des bulletins de vote, le parti Russie Unie de Vladimir Poutine remporte plus de 57% des voix, en hausse de 7% par rapport aux dernières législatives. Seules les formations politiques favorables à la guerre en Ukraine et aux présidents russes ont été autorisés à participer aux élections. Un scrutin auquel l'Ukraine a participé aussi à sa manière en lançant hier une attaque qui, selon la Russie, a impliqué 1000 drones et tué deux personnes dans la périphérie de Moscou. En Belgique, depuis le début de l'année, il y a eu 150 signalements de drones au-dessus de bases militaires, de sites nucléaires ou d'autres infrastructures sensibles, parmi lesquelles l'aéroport de Charleroi et des entreprises voisines. Sébastien Joris, les faits n'avaient pas été rendus publics jusqu'ici, mais une série de survols durant l'été a alerté les autorités.
3: Des intrusions répétées aux alentours de l'aéroport de Charleroi. Pas pour perturber le trafic aérien, puisque les survols ont eu lieu en pleine nuit quand les opérations aéroportuaires sont en pause. Alors quel était l'objectif des drones ? Les autorités se sont en tout cas inquiétées de la proximité de sites sensibles, comme des entreprises actives dans le secteur de l'aviation militaire. Vu la répétition des survols, les forces de l'ordre ont déployé au mois de juillet un dispositif inédit, avec la police, l'armée, des moyens de surveillance et d'interception. Sans succès, il n'a pas été possible de neutraliser les appareils ni de remonter jusqu'au pilote. Plusieurs sources affirment que les engins étaient à la pointe et que l'opération était manifestement hostile. Mais le mystère demeure quant aux objectifs des commanditaires. Les entreprises du secteur de la défense travaillent dans des bâtiments fermés, aucun élément n'est visible depuis l'extérieur, a fortiori la nuit.
0: 150 signalements de drones en Belgique cette année, une info RTBF. Plusieurs dirigeants européens avertissent que la Russie est de plus en plus agressive dans ses opérations hybrides en Europe, entre autres via des drones. Alors c'est ce qui vient immédiatement à l'esprit, mais pour ce qui est de Charleroi, rien ne permet de prouver l'implication de la Russie. L'enquête est entre les mains du parquet fédéral qui ne souhaite pas commenter l'affaire ni même confirmer les faits. Plus de détails sur RTBF Actu. La grève des contrôleurs aériens se poursuit la nuit à l'aéroport de Charleroi. Plus de 30 vols annulés encore aujourd'hui. La direction de Skies a proposé au personnel deux primes, mais exige que le travail reprenne pour relancer les négociations. Les syndicats sont réticents. Ils devraient donc accepter de mettre fin au mouvement de grève avant d'avoir scellé un accord. Et ce matin, ils n'ont pas encore accepté. Le Premier ministre Bardo Wever réunit les principaux ministres de son gouvernement ce matin pour travailler sur sa note budgétaire. En Wallonie, c'est le conclave qui débute aujourd'hui. Le gouvernement régional doit trouver 2 milliards en 3 ans. 2 milliards, ça représente à peu près 10% des dépenses actuelles de la Wallonie. Nicolas Hulens de Schoten a-t-il prémédité l'assassinat de sa belle-mère, la baronne Myriam Le Chien, en mars 2023 à Lannes, dans le Brabant wallon? Le procès en assises débute aujourd'hui à Nivelles avec la constitution du jury. Remco Evenepoel a remporté un 4e titre de champion du monde du contre-la-montre à Montréal. Evenepoel rejoint ainsi l'Allemand Tony Martin et le Suisse Fabian Cancellara dans le tout petit cercle des quadruples vainqueurs, et il n'a pas l'intention de s'arrêter là.
4: Je pense qu'on est, les trois seuls à avoir 4, donc c'est pas les... Ouais, c'est quand même deux grands noms dans le monde du chrono. Mais je suis content que j'en ai pu prendre 4 d'affilée. Je pense que là, avec l'année prochaine, il y aura encore un beau parcours, tout près de Annecy, je pense. Donc voilà, je pense que là, l'objectif, il est déjà présent. Donc l'année prochaine, on ira pour un 5e.
0: Remco Evenepoel, interrogé par notre envoyé spécial au Canada, Jérôme Elguer. C'est avant de penser au 5e titre de chrono l'année prochaine, il y aura la course en ligne des championnats du monde dimanche prochain. La 7e journée de Pro League, du football, toutes les équipes du top 5 ont gagné ce week-end. L'Union est en tête du classement à égalité de points avec Gand. Bruges et Charleroi suivent un point derrière. Et Anderlecht est 5e. Très belle journée à toutes et tous.
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6: Merci beaucoup François Kirsch. On vous retrouve à 6h30 pour l'essentiel de l'actu. On jette un coup d'œil tout de suite sur vos conditions météo du jour. C'est avec Théo Le Chanu. Bonjour Théo.
7: Bonjour Sarah.
6: Il fait un peu frais et couvert ce matin, mais ça ne va pas durer.
7: Eh bien oui, tout à fait. Allez, pour commencer la journée, c'est vrai qu'on retrouve un petit peu de bandes nuages d'altitude qui sont assez fréquents sur une bonne partie du pays. Alors par contre, les températures sont bien fraîches. Il va falloir se couvrir. On attend de 6 à 12 degrés d'est en ouest. Et puis dans le courant de la matinée, le soleil sera de plus en plus généreux. Les nuages vont se dissiper. Et donc cet après-midi, c'est vraiment un temps très ensoleillé qu'on va retrouver sur une bonne partie du pays. Les températures seront globalement comprises entre 19 et 20 degrés. Ce soir et la nuit prochaine, eh bien le ciel sera très peu nuageux, voire même serein, avec de belles étoiles perceptibles. Les températures iront de 7 à 11 degrés. Et puis un coup d'œil pour demain, mardi, eh bien on aura une invasion nuageuse, j'ai envie de dire, hein, depuis le début de la matinée. Donc beaucoup de nuages attendus sur une bonne partie de la matinée. Et sinon, l'après-midi, eh bien le soleil sera de retour avec un dégradé nuageux. Donc pas mal de nuages sur le nord et de belles éclaircies dans le sud. Et pour les températures, on ira de 16 à 20 degrés au meilleur de la journée.
6: Merci beaucoup Théo.
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6: Bonjour à toutes et à tous, nous sommes le lundi 21 septembre. Merci de nous avoir choisis pour démarrer votre journée. Il est 6h08. Toute l'équipe est sur le pont pour vous informer jusque 10h. Il y a Chloé Dufour et Xavier Mathieu en régie. Il y avait Pauline Rivière à la préparation. Et dans quelques instants, il y aura aussi Myriam Ball pour le fait du jour. On reviendra sur ces élections régionales en Allemagne avec un scénario qui se répète. La progression de l'extrême droite et la débâcle de la CDU, le parti du chancelier allemand Friedrich Merz. Estelle Falzone nous rejoindra également pour la première revue de presse du jour. Et elle a une ce matin, on en parlait dans le journal, un cycliste qu'on connaît bien, Remco Evenepoel, a été sacré champion du monde du contre-la-montre pour la 4e fois d'affilée. Et puis on fera le tour de l'actualité régionale comme chaque matin. On passera notamment par Charleroi où 10 000 canards en plastique ont été déversés dans la Sambre hier pour une course originale et solidaire. Mais avant cela, on retrouve la voix envoûtante de Jane avec The Fool.

0: titre écrit en référence au tarot de Marseille, signé par l'artiste française Jane. Restez bien avec nous dans un instant, la revue de presse, elle fait des jours.
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0: 6h12, elles viennent de me rejoindre en studio. Myriam Ball pour le fait du jour. Bonjour Myriam.
15: Bonjour.
0: Et Estelle Falzone pour la revue de la presse. Bonjour Estelle.
15: Bonjour.
0: On commence avec vous Myriam et notre fait du jour qui se penche sur les résultats électoraux qui font la une en Allemagne ce matin. Myriam, le parti d'extrême droite allemand, l'AfD, célèbre une nouvelle victoire.
15: Et oui, encore une. Il y a deux semaines, c'était une victoire dans le Land de Saxe-Anhalt. Et ce matin, c'est une victoire dans un autre Land allemand qui connaissait une élection régionale hier. Le parti d'extrême droite AfD est arrivé en tête dans le Mecklembourg-Poméranie occidentale. C'est un land dans le nord-est de l'Allemagne. Voilà, vous entendez cette ovation. Ovation donnée au cadre de l'AfD dans ce land allemand. Le parti anti-migrant et pro-russe est arrivé en tête avec environ 38% des voix. Ce qui ne lui permet pas pour autant de monter au pouvoir dans ce land. Une alliance de la gauche est la plus probable. Mais ces résultats sont un vrai choc et une humiliation pour le parti du chancelier allemand de la CDU qui ne passe même pas le seuil électoral de 5% pour siéger dans l'assemblée parlementaire de ce land. C'est une première depuis 1945 et c'est cuisant pour les chrétiens démocrates allemands.
0: Et la CDU a connu une autre grande défaite hier soir, Myriam.
15: Oui, et cette fois ça se passe à Berlin, en jeu la mairie de Berlin, rien de moins. Et cette fois, ce ne sont pas les cadres de l'extrême droite qui lèvent les bras en signe de victoire, mais c'est la candidate de la gauche radicale Die Linke, Elie Ferralp.
16: In unserer Stadt hat die Liebe und die Gerechtigkeit über den Hass gewonnen. Das haben wir heute.
15: Voilà, elle dit « Dans notre ville, l'amour et la justice ont triomphé de la haine. Nous avons démontré ensemble et envoyé ce message au monde entier », dit-elle. Celle qui revendique la mairie de Berlin. Avec 25%, Die Linke devance la CDU du chancelier Merz et est en position de lui ravir cette mairie très importante. L'AfD, elle a aussi en forte progression, environ 15%.
0: Mais donc en deux semaines, le parti du chancelier a connu trois grosses défaites électorales.
15: Oui, un gros coup pour la CDU et sa coalition au pouvoir. Alors un des enjeux de ce scrutin était précisément de voir comment la coalition encaisserait ce choc. Est-ce que le chancelier quitterait son poste? Eh bien non, il a pris la parole hier soir, d'abord pour constater la débâcle. Et Friedrich Merz, le chancelier allemand.
17: Nous ne pouvons pas enjoliver le résultat en Mecklembourg-Poméranie occidentale. C'est un désastre. La CDU s'est battue avec acharnement, mais au final, elle a été écrasée dans le duel polarisant entre le SPD et l'AfD.
15: Vous l'entendez, le mot « désastre » dans la bouche du chancelier allemand qui maintient qu'il doit poursuivre son travail à son poste et il a voulu parler d'emblée de solutions. Écoutez.
17: Les réformes doivent avoir lieu. Bien sûr, cela nous met tous dans une situation difficile, mais nous assumons cette responsabilité. J'assume cette responsabilité parce que je veux faire avancer notre pays.
15: Le chancelier allemand qui veut parler avenir aujourd'hui, mais se trouve au présent bien fragilisé.
0: Merci beaucoup Myriam Ball pour toutes ces explications. La revue de presse est donc avec vous Estelle Falzon et un homme en une de la presse aujourd'hui.
2: Un homme, Remco Evenepoel, et un chiffre 4. C'est le nombre de doigts que le coureur cycliste belge brandit en une de tous les journaux ce matin. Remco, quatrième fois champion du monde du contre-la-montre grâce à sa performance hier à Montréal. Puissance 4 pointe le soir face à son rival principal, le redoutable Philippe Ogana. En plaçant son quatrième pion, la fusée Remco, titre l'avenir, entre dans la légende et devient le maître du temps. 4 titres de champion du monde au chrono, à la suite, hier, après sa victoire, la tête encore dans les nuages, ou plutôt au sommet de l'arc-en-ciel, Remco Evenepoel dit déjà qu'il ne s'arrêtera pas là. « Je serai au départ l'année prochaine pour viser la passe de 5 », dit-il en une de l'avenir. À 26 ans seulement, le Belge champion olympique écrit donc une nouvelle fois l'histoire, souligne Atlas News. Alors pourquoi pas le doubler maintenant, écrit le quotidien flamand. En l'absence de Tadej Pogacar, Remco pourrait bien rafler le titre de champion du monde sur route le week-end prochain. Chrono et route la même année, ça non plus, personne ne l'a fait avant lui.
0: Autre record dans un tout autre domaine cette fois, le prix du diesel a rarement été aussi élevé.
2: Et ça ne risque pas de s'arranger ce week-end. Rappel de Standard, des raffineries et infrastructures pétrolières ont été endommagées à deux endroits différents pour deux conflits différents qui commencent à s'entrechoquer. D'un côté, l'Ukraine contre les raffineries russes, de l'autre, les Houthis contre les infrastructures saoudiennes, dont une ville portuaire, Yanbu, à l'ouest de l'Arabie Saoudite, au bord de la mer Rouge. C'est là que se trouve des raffineries spécialisées dans le type de pétrole brut à partir duquel on fabrique du diesel et du kérosène. C'est ce qu'explique un expert dans The Standard. Cet expert qui n'hésite pas une seule seconde, une pénurie de diesel se profile. Conséquence, son prix augmente deux fois plus vite que celui du pétrole brut et atteint des sommets partout dans le monde. De quoi miner un peu plus le budget des ménages.
0: De budget, il en est aussi question au niveau fédéral.
2: Et là aussi, un chiffre qu'on connaît maintenant, hein, 10 milliards d'économies. C'est la somme à trouver pour remettre les finances de la Belgique sur les rails. Et les Belges se sont fait une raison, ils comprennent. C'est ce qui ressort du grand baromètre le soir RTL Ipsos. Les Belges comprennent, mais ils sont inquiets de la situation budgétaire du pays et ils savent que les mesures pour parvenir à un équilibre risquent d'alourdir leur budget, souligne le soir. Au sein des électeurs des partis de la majorité, sauf ceux de Voreut, il y a un consensus assez large sur la nécessité de ces mesures, positives donc pour ces partis. Par contre, ce qui risque de ne pas plaire à tout le monde, c'est qu'une mesure en particulier semble prioritaire pour les Belges, taxer les plus riches, l'impôt sur les grandes fortunes. 80% des Belges y sont désormais favorables. Écrit encore le soir.
0: Merci beaucoup Estelle Falzon et on vous retrouve un peu après 7h30 pour la revue de presse.
2: À tout à l'heure.
0: 6h18, comment ça se passe sur les routes, Olivia Rox?
4: Alors pour le moment, ça se passe très bien sur l'ensemble du réseau routier. Par contre, on a un petit souci qui dure toujours du côté du rail. Des retards et des suppressions sont possibles entre Otigny et Bruxelles-Luxembourg. La durée de cette perturbation, pour le moment, est encore indéterminée. On vous tient bien entendu informés.
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0: À 6h19, on démarre notre tour de l'actualité régionale à Mons, où un procès s'ouvre à la cour d'assises ce lundi, autour d'un meurtre entièrement filmé, commis dans le huis clos d'un appartement de Nimy. En janvier 2024, sur fond d'alcool et de bagarre, un homme en a poignardé un autre. La victime, Bruno Tofanin, avait 40 ans quand il a été tué de 9 coups de couteau par l'ami avec qui il passait la soirée, Florence Dussart.
18: Oui, cet ami, c'est un homme qu'il fréquentait depuis 6 ans après une rencontre à l'abri de nuit pour SDF. Ce soir-là, les deux avaient beaucoup bu, 40 à 50 bières, plus de la vodka. Ils étaient chez l'accusé, Ougan Bayar Borkuhu, en présence de son voisin. La soirée a dégénéré en bagarre, jusqu'à ce qu'Ougan Bayar aille chercher un couteau. La victime est décédée de 9 coups de couteau. C'est le voisin qui a appelé la police. Le tout a été filmé par le GSM de l'accusé, qu'il avait, pour une raison inconnue, posé sur un meuble en mode vidéo. Une vidéo qui sera probablement en partie diffusée au procès pour tenter de comprendre les motivations du tueur.
0: En province de Namur, le projet d'une nouvelle prison à Vraie-sur-Semois, on en parle depuis 2016, et l'enquête publique vient de se terminer sans grande mobilisation négative. La commune soutient ce projet, notamment pour les 300 emplois que cette prison va créer. Écoutez le bourgmestre Arnaud Allard.
14: Non, effectivement, il n'y a pas de grosse mobilisation négative. La commune de Vraie-sur-Semois soutient le projet, notamment grâce à la création de 300 emplois, ce qui n'est évidemment pas anodin. Et on espère en tout cas que ces 300 emplois vont venir stabiliser et au mieux inverser la courbe de démographie pour que, évidemment, eh bien, des personnes puissent venir s'installer, vivre et faire vivre la commune, les écoles et les commerces.
0: Une interview de Baudouin Remy. À Liège, le Tech mise sur 50 000 déplacements par jour avec les quatre lignes de Busway. Aujourd'hui, une seule fonctionne, la B2, entre les Guillemins et le Sartilement. Les trois autres sont annoncées d'ici fin 2030. Coût pour la Wallonie, 150 millions d'euros. Les travaux démarrent en août 2027. Mais attention, tout ne sera pas réalisé en même temps, histoire de ne pas bloquer l'ensemble de la métropole liégeoise. Tony Robert, chef de projet Busway.
19: On ne peut pas faire ce genre de dossier sans ouvrir des chantiers. Comment on va procéder? On va, avec la plus grande intelligence possible, on va mettre toute notre énergie dans la coordination des projets, dans la concertation avec la ville, avec le SPW, pour justement n'intervenir que sur un axe de pénétration important à la fois et permettre ainsi à ce que l'accessibilité de la ville soit garantie en tout temps.
0: Une interview réalisée par Julien Covolo. Une véritable marée de canards en plein cœur de Charleroi. Des milliers de canards en plastique ont envahi la Sambre hier en face de la gare à l'occasion de l'opération Mon Canard Carolo. Une course insolite qui mêle amusement et bonne cause. Pierre Bucremer était sur place.
20: C'est parti !
21: La remorque vient de déverser 10 000 canards.
20: Ils sont tous jaunes en plus !
21: C'est parti pour 420 mètres de course. Avec le vent et le courant de la Sambre comme seul moteur.
22: J'ai vu des canards passer, donc ça m'a intrigué, voilà.
21: Au bord des quais et sur le pont, les quelques centaines de carolos qui ont acheté un canard à 5 euros ne quittent pas le peloton jaune des yeux.
22: Moi, je pense que le premier, c'est le mien.
23: Je peux essayer de le repérer, je l'ai entraîné pendant un an, mais vraiment, je vais avoir du mal à le voir au milieu de la foule, des canards.
21: Un entonnoir les attend pour s'assurer qu'ils franchissent la ligne, un par un. Daphné Minet, l'organisatrice.
24: Il y a un huissier qui va récolter tous les canards qui arrivent et les 200 premiers gagnent un lot.
21: L'ensemble de l'argent récolté par la vente des canards est reversé à trois associations Carolo de lutte contre la précarité. Cette bénévole de l'association Le Comptoir se dit touchée.
25: En adoptant des canards, les gens vont contribuer à ce que dans notre service, on puisse mettre en place un dispositif d'hygiène, parce que c'est ce qui nous manque, proposer aux personnes un petit espace où elles peuvent se rafraîchir, se laver au quotidien, pour rester dignes, tout simplement. Donc c'est encourageant, ça fait chaud au cœur, surtout par les temps qui courent.
21: La course n'aura finalement duré que 29 minutes en raison du vent qui a poussé les canards vers l'exploit. Le gagnant a remporté un bijou 100% Carolo et bien sûr en forme de canard.
0: Et puis ce week-end, on célébrait un anniversaire spécial à Bruxelles, les 50 ans du métro. Il a été mis en marche le 20 septembre 1976. Alors pour l'occasion, la STIB avait prévu plusieurs activités, comme l'ouverture au public du dépôt Jacques Brel, un espace de 14 000 mètres carrés où dorment et sont réparés les métros bruxellois. Les visiteurs ont pu entre autres entrer dans les cabines de conduite et accéder aux fosses. Plusieurs milliers de curieux sont venus découvrir l'endroit.
26: J'ai mon fils qui est passionné de métro et du coup on s'est dit qu'on voulait voir l'envers du décor.
27: J'ai vu plein de petits boutons, c'est très intéressant les métros et tout ça, comment ça roule, comment ça marche, comment on répare.
28: Et c'est impressionnant parce qu'on a voilà, les systèmes de freinage, des roues énormes, les moteurs.
29: J'ai encore le ticket du premier jour du pré-métro. Pour faire ce pré-métro à l'époque, on a éventré la ville d'une façon invraisemblable. Ben après, l'utilité du système est apparue, évidemment.
30: Bah de base, c'est parce qu'on collectionne les cartes. Et du coup, on voulait voir en même temps ici tout ce qu'il y a. Et ouais, c'est les 50 ans du métro, c'est trop cool.
0: Des propos recueillis par Claire Vermeulen. Et pour cet anniversaire, une plaque a été inaugurée à la station de Brouckère, là où démarrait la première ligne de métro bruxelloise. Je vous propose à 6h25 de poursuivre en musique avec Marguerite, révélée lors de la 12e saison de la Star Academy. La Française sortira son premier album le 2 octobre prochain. On s'écoute, Belle Vie.

0: C'était Marguerite. Elle sera en concert le mardi 2 février 2027 à l'Ancienne Belgique à Bruxelles. Elle sera aussi avec Loïc Notet, Pierre Demar, Mentissa et bien d'autres sur la Grand Place de Bruxelles ce vendredi pour le grand rendez-vous de la Fédération Wallonie-Bruxelles. Un événement gratuit à vivre sur place et en direct en télé sur RTBF Live 1 et sur Ovio. Ne bougez pas, dans un instant, on revient avec le rappel des titres et le journal des sports.
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0: Il est 6h30, le rappel des titres, c'est avec vous François Kirch.
9: 2 élections régionales en Allemagne, dans une région victoire de l'extrême droite, mais l'AFD, faute de partenaires, ne montera sans doute pas au pouvoir. Dans l'autre région, Berlin, Die Linke, la gauche radicale, arrive en tête. 2 défaites pour la CDU de Friedrich Merz. Le chancelier allemand reconnaît que c'est un désastre pour son parti conservateur, mais refuse de démissionner. Il veut mener à bien les réformes engagées. 57% des voix pour Vladimir Poutine et son parti Russie Unie, après dépouillement de 3/4 des bulletins, la victoire et la majorité des 2/3 au Parlement est acquise. Aucun parti d'opposition n'a été autorisé à se présenter. L'Ukraine a lancé une attaque hier, dernier jour des législatives. 1000 drones et 2 morts en périphérie de Moscou, selon les autorités russes. Le gouvernement wallon entame aujourd'hui son conclave budgétaire. L'effort à consentir est faramineux, selon le ministre-président Adrien Dolimont. Où trouver l'argent? Une chose est sûre, la région va devoir se serrer la ceinture, dit Hermans.
10: Oui, les années passent et ça reste la norme. L'effort cette fois est aussi qualifié de gigantesque par Adrien Dolimont. Et il a raison, le gouvernement wallon doit dégager environ 900 millions pour 2027, 2 milliards en 3 ans. 2 milliards, ça représente à peu près 10% des dépenses actuelles de la Wallonie. Ces dépenses, il va donc falloir les comprimer davantage encore que les années précédentes, améliorer les recettes aussi. Et agir sur ces 2 leviers est indispensable car la dette se creuse et se creuse encore. Elle devrait atteindre environ 33 milliards d'euros à la fin de cette année, peut-être 5 de plus dans 3 ans. Alors Cour des comptes, Bureau du Plan, Agence internationale de notation, experts et politiques, tout le monde en est conscient et le dit, cette spirale très négative, il faut absolument l'enrayer au risque de voir ce dérapage devenir ingérable. Alors sur quoi le gouvernement de Wallonie va-t-il agir? Les pistes évoquées sont nombreuses et parfois touchy, comme une réforme des allocations familiales par exemple, ou une nouvelle réforme des droits de succession. Ces pistes-là et beaucoup d'autres animeront un conclave budgétaire prévu pour 2 semaines au moins, voire plus, si ça coince vraiment.
9: Au fédéral, ce n'est pas encore le début du conclave, mais Bart De Wever réunit ce matin les principaux ministres de son gouvernement pour examiner sa note budgétaire. La direction de Skies exige que le mouvement de grève des contrôleurs aériens cesse à l'aéroport de Charleroi pour que reprennent les négociations avec 2 nouvelles primes sur la table. Les syndicats vont-ils accepter de retourner au travail la nuit sans certitude de conclure un accord? On ne sait pas et en attendant la grève continue. Une trentaine de vols annulés aujourd'hui. 150 signalements de drones dans le ciel de la Belgique depuis le début de l'année. Un chiffre collecté par la RTBF. Des drones qui ont survolé des sites stratégiques, bases militaires, centrales nucléaires, l'aéroport de Charleroi et des entreprises voisines de l'aéroport actives dans l'aviation militaire. Le lien avec la Russie n'est pas formellement établi. Le parquet fédéral enquête, mais ne commente pas.
0: Merci beaucoup François Kirsch. Prochain rendez-vous avec l'info, ce sera à 7h. Le journal des sports, c'est avec vous aujourd'hui, Lise Burion. Bonjour.
2: Bonjour tout le monde.
0: Remco Evenepoel, impérial hier aux Mondiaux de cyclisme à Montréal. Le Belge ne quitte plus son maillot arc-en-ciel de champion du monde du chrono.
2: Bah, petit cours de Québécois, Sarah, il a clenché la concurrence. Ça veut dire qu'il a tout écrasé. Et ça correspond bien à la performance de Remco Evenepoel hier sur le parcours de 39 km dessiné à Montréal. Le Belge termine avec près d'une minute d'avance sur Filippo Ganna, ancien maître de la discipline, double champion du monde. Et c'est peut-être le troisième, finalement, le français Paul Sexas qui résume le mieux tout ça en 5 secondes chrono.
7: Remco, voilà, on sait qu'il est dans un autre monde et Filippo aussi, c'est des grosses machines.
2: Des grosses machines, Remco, dans un autre monde. Il a même pris le temps, le Belge, de se relever et de célébrer sur la ligne au bout du chrono. Le voilà quadruple champion du monde. Il égale l'Allemand Tony Martin et le Suisse Fabian Cancellara. Mais il est le premier à gagner 4 fois de suite en contre-la-montre. Le maître du temps, donc, c'est bien lui. Et la question est toute simple, vu sa performance. Remco Evenepoel a-t-il roulé le meilleur chrono de sa carrière ?
11: Honnêtement, je pense que ça se rapproche, oui. Surtout sur un parcours tellement vite, avec beaucoup de virages aussi. Je pense que j'ai vraiment prouvé que j'ai vraiment amélioré de prendre les virages, de gérer les efforts courts. Je pense que quand on combine la technique avec les parties puissantes, je pense que là, oui, c'est un de mes meilleurs chronos, oui.
2: Interview de notre envoyé spécial à Montréal, Jérôme Elguers. Chez les dames, la Suissesse Marlene Reusser conserve son titre aussi, doublé pour elle le jour de ses 35 ans. Elle devance la Britannique Zoë Bakstedt et Lotte Kopecky termine 6e à sa place et le regard déjà un peu tourné vers la course en ligne. Ce sera samedi prochain pour les dames, dimanche pour les messieurs, avec de gros clients face à la Belgique d'Evenepoel et de Wout Van Aert. On a vu la forme de Sexas hier. Isaac Del Toro a les jambes aussi. Le Mexicain a pris la 6e place du chrono. Et alors dans un autre style, Mathieu Van Der Poel avait aussi des jambes incroyables hier. C'est lui qui l'a dit à l'arrivée de la 5e étape du Tour de Luxembourg, une étape qu'il a remportée après une échappée solitaire de 175 km. S'il vous plaît, c'est une belle sortie. Il est parti au kilomètre 2 et donc lui aussi en quelque sorte, il a roulé un long contre-la-montre en solo. Il a remporté l'étape donc et ça promet tout ça pour dans quelques jours au Canada pour la course arc-en-ciel en ligne.
0: On suivra ça avec attention. Pas de grosse surprise en Pro League ce week-end. Les 5 premiers du classement ont tous gagné.
2: Oui, le petit événement hier soir, tout de même, c'est la première victoire de la saison de Courtrai. 1-0 contre Beveren dans le match entre deux promus. Courtrai qui laisse du coup la lanterne rouge à Malines. Pour le reste, vous l'avez dit Sarah, pas de surprise. L'Union Saint-Gilloise est en tête ce matin du classement à égalité de points avec Gand. L'Union qui est allée gagner 0-2 à l'Antwerp hier après-midi. Une victoire logique au vu du match, même si les Bruxellois auraient pu marquer un peu plus encore, comme Ebi Brouzaki la faire marquer au défenseur de l'Union, Massir Silla.
12: Ouais, on a beaucoup raté, mais ça fait partie du jeu. Ils ont essayé, les attaquants, ils ont tiré. Du coup, on va travailler sur ça pour le prochain match.
13: Vous multipliez les matchs sans encaisser. Ça, par contre, vous savez comment faire, ça.
12: Ouais, c'est un travail d'équipe. Tout le monde donne à fond. On parle beaucoup derrière et on fait beaucoup de bagarres. On essaye de gagner tout notre duel. Et voilà, c'est pour cela, je pense.
13: Malgré la fatigue de la Coupe d'Europe, ça n'a pas pesé aujourd'hui, j'ai l'impression.
12: Ouais, on est jeunes, on est des athlètes. Genre, on aime jouer que s'entraîner. Du coup, ça va, on n'est pas fatigué.
2: Comme nous. On
0: est exactement. Oh non, mais bien sûr.
2: Tout va bien. L'Union et Gand sont donc en tête avec 19 points, soit 6 victoires et un partage en 7 matchs. Un point derrière, il y a le club de Bruges et Charleroi, 6 victoires. Bruges, vainqueur de Genk hier 3-0. Meilleur match de la saison, sans doute, pour les champions en titre brugeois qui auraient pu planter 3 ou 4 buts de plus, eux aussi. Mais tout va bien, comme le confirme l'attaquant allemand Nicolo Tressoldi.
14: On a fait un très bon match. Je crois que quand on joue comme ça, personne ne peut nous arrêter en Belgique. On aurait pu marquer plus de but aujourd'hui, si on répète ça à chaque match, on surpasse tout le monde en championnat. Maintenant, c'est la trêve, pas mal de joueurs vont partir en sélection, et c'est important de jouer pour son pays. D'autres vont un peu voir leur famille, je pense que c'est bien aussi pour se ressourcer. Évidemment, après un match pareil, on a tous envie de continuer sur cette lancée, mais je pense aussi que c'est important de tourner le bouton, de voir d'autres têtes, et d'un peu changer de quotidien.
2: Interview signée Éric Libois. La suite du championnat, vous l'avez entendu, c'est dans presque 3 semaines. Il y aura notamment un Standard Charleroi, toujours très attendu. Ce sera le 11 octobre.
0: Et jusque-là, ce sont les Diables Rouges qui vont occuper le devant de la scène foot.
2: Oui, les Diables et la Ligue des Nations, les Diables et leur nouveau sélectionneur, Marc Van Bommel. Les Diables face notamment à la France de Zinedine Zidane. Tout cela s'annonce intéressant. Regroupement à Tubize aujourd'hui, avec notamment un entraînement ouvert aux supporters, membres en tout cas du fan club 1895. Le premier match de cette Nations League pour les Diables, ce sera vendredi en Italie. L'Italie où Diego Moreira a encore marqué les esprits et un but hier pour l'AC Milan. C'est son 3e but en 2 matchs, une victoire contre Lecce hier. Et puis en Angleterre, le gardien Sene Lammens a encaissé un but gag avec Manchester United contre Fulham. Score final, 1-1. Et le score improbable, c'est entre Manchester City et Sunderland, 5-3. Il y a eu du suspense. Meunier était titulaire, Fofana est monté pour Sunderland. Et puis Doku, qui n'est pas assez fit pour être repris avec les Diables, a tout de même joué un quart d'heure avec City, leader de cette première ligue. Et puis la Ligue des Nations, rapidement, ça existe aussi en équitation. Et la Belgique disputera la finale de cette compétition le mois prochain à Barcelone parce que l'équipe belge de saut d'obstacle a pris la médaille de bronze hier lors de la dernière manche qualificative à Saint-Tropez. Enfin, un rendez-vous à pointer aujourd'hui encore, Sarah, le 8e de finale des volleyeurs belges à l'Euro, les Red Dragons opposés à la République tchèque. Ce sera à 16h.
0: On vous attend demain pour les résultats, du coup.
2: Ce sera pas moi demain, non. C'est un ou une collègue, je ne sais pas.
0: Bon, on aura les résultats demain avec quelqu'un d'autre. Merci beaucoup, Lise Burian. On retrouve Théo Le Chanu pour la météo du jour. Théo, je pense qu'il vaut mieux mettre un petit pull ce matin encore.
15: Rebonjour Sarah. Ben oui, tout à fait. On va se couvrir ce matin. On va sortir la petite laine parce que les températures sont pas bien chaudes. On attend de 6 à 12 degrés d'est en ouest. Sinon, concernant le ciel, eh bien, c'est un petit peu de nuages qui vont régner, notamment en ce début de matinée. Mais très vite, les nuages vont se déchiqueter pour laisser place à pas mal de soleil dès la fin de matinée. Cet après-midi, le soleil sera encore majoritaire en toute région. On aura peut-être un petit peu plus de nuages de Liège jusqu'à Anvers. Mais sinon, ailleurs, le soleil sera vraiment bien présent. Le thermomètre affichera de 19 à 20 degrés. Ce soir et la nuit prochaine, le ciel sera très peu nuageux avec beaucoup d'étoiles à la clé. Le thermomètre affichera de 7 à 11 degrés. Et puis un coup d'œil pour demain. Et bien en matinée, on aura pas mal de nuages, surtout sur la moitié nord du pays. Et puis en après-midi, le soleil reprendra de plus en plus de place. Et le thermomètre affichera de 16 à 20 degrés.
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0: Il est 6h41, soyez les bienvenus si vous nous rejoignez dans Matin Première. 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Une attaque ukrainienne sans précédent en Russie, 1600 drones auraient été interceptés ce week-end selon l'armée russe. Kiev a-t-elle voulu perturber les élections qui se tenaient en Russie ce week-end? On fera le point dans quelques instants avec notre envoyé spécial en Ukraine, Rislin Kunda. Un nouveau hotspot officiellement désigné à Bruxelles. Ce mot désigne des zones particulièrement touchées par le trafic de drogue. Mais cette fois, le quartier visé est à deux pas de la célèbre place Flaget. On retrouvera le reportage en immersion de Sofia Kotsoglou. Et puis dans l'actualité musicale, il y a le nouveau titre du jeune et talentueux Teddy Bear. Le chanteur bruxellois dévoile Le Plus Beau, un nouveau single qu'on découvrira ensemble juste avant le journal de 7h. Ce matin, sans surprise, c'est le parti de Vladimir Poutine qui a remporté une large majorité lors des élections législatives de ce week-end. Il faut dire qu'aucun parti opposé à la guerre en Ukraine n'a pu participer. La Russie, qui accuse l'Ukraine d'avoir lancé ce week-end une attaque sans précédent, l'armée russe aurait intercepté 1600 drones, dont plus de 400 vers Moscou. L'objectif de Kiev, selon le Kremlin, était de perturber ces élections législatives alors que les Russes votaient hier pour le troisième et dernier jour. On va retrouver tout de suite notre envoyé spécial en Ukraine, Rislen Kunda. Bonjour Rislen.
1: Bonjour.
0: Sur place, vous constatez, vous aussi, l'escalade militaire.
1: Oui, alors en envoyant ces drones vers la Russie, l'Ukraine répond à l'escalade qu'a choisi la Russie. J'étais là en février et je vois en effet la différence. La guerre n'est plus cantonnée à l'Est. L'armée russe frappe jour et nuit jusqu'à l'Ouest, y compris à Kiev où je suis. Les alertes sonnent très régulièrement. On entend souvent des explosions provenant des interceptions. Les civils sont visés, même en plein jour. Les supermarchés, les quartiers résidentiels, entrepôts, stations service, les trains, on l'a vu la semaine dernière, des trains utilisés par des Européens. Et ce qui a changé, c'est la nature des drones russes, les Géranium 4 et 5, plus rapides, plus efficaces. Ils sont équipés de moteurs à réaction 600 km/h au lieu de 200, capables de transporter une charge de 90 kg d'explosifs au lieu de 20, jusqu'à 1000 km de portée. Contrairement aux drones Shahed, ils ratent moins leurs cibles. Le but, terroriser la population. Or, après 4 ans et demi de guerre, les Ukrainiens sont épuisés. Quand on vous réveille 4 fois par nuit, vous allez dans un abri. À un moment donné, vous n'y allez plus. C'est ce que raconte Artem, 10 ans. Il habite Soumy, près de la frontière russe.
4: On se cache simplement dans le couloir, parce qu'arrivent les bombes planantes, parce que ce sont des menaces. Et quand il y a des drones Shahed, on ne se cache pas tellement.
1: Voilà, ils ne s'abritent plus quand un Shahed approche, une lassitude bien dangereuse. Et ici, tout le monde se dit que l'hiver sera pire que le précédent. Les attaques des centrales électriques ont déjà commencé. Quand il y a une frappe, les fenêtres volent en éclats. Il y a 3 jours, après une explosion, j'ai rencontré Natalia chez elle. Elle s'inquiète de rester dans le froid les prochains mois.
5: Ils ne viennent qu'avec du contreplaqué. Et donc, vous devez tout remplacer à vos frais. C'est très cher et le pire, c'est qu'il y a tellement de fenêtres abîmées qu'ils n'ont pas le temps de les apporter.
0: Rislen, est-ce qu'on peut dire que cette avancée technologique donne à Moscou un avantage difficile à rattraper pour les Ukrainiens ?
1: Alors c'est vrai, en ce moment l'Ukraine a pris du retard pour intercepter ses nouveaux drones et les missiles balistiques. Elle n'a pas assez de défense anti-aérienne, type Patriot américain, qui ont été à la place utilisés en Iran. Alors c'est la course ici à la fabrication de systèmes de défense pour contrer les innovations russes, comme l'explique Stanislav Mankov, ingénieur en aéronautique.
6: C'est une course technologique permanente. Nous finirons par trouver un moyen efficace de détruire certaines cibles. La force de l'Ukraine réside dans son système d'initiative décentralisée. Nous n'avons pas de directive imposée d'en haut.
1: Stanislav Mankov pointe un autre avantage qu'ont les Russes dans l'aviation militaire au niveau du front.
6: L'un des gros problèmes non résolus est la lutte contre l'aviation russe. Pourquoi n'avons-nous pas été capables de déployer à temps les moyens de détruire des cibles plus rapides ? Tout repose sur les ressources, le personnel et la technologie.
1: Voilà, il n'y a pas assez de ressources, pas assez d'hommes.
0: Oui, et pour cause, les hommes sont mobilisés sur le front.
1: Oui, et ceux qui reviennent du front, la plupart sont complètement traumatisés. L'Ukraine compte plus de 2 millions de vétérans. Parmi eux, des handicapés, des hommes cassés par la guerre. Beaucoup ne parviennent pas à se réadapter à la vie civile. D'autres essayent de travailler tant bien que mal, comme Alexandre Borowski. Il a combattu pendant plus d'un an du côté de Bakhmout jusqu'à ce qu'il soit blessé fin 2024. À 41 ans, il a le visage d'un vieillard. Il était sur le front avec ses camarades lors d'une rotation quand des soldats russes lui leur ont tiré dessus.
7: Sur 11 personnes, on n'était que deux à avoir survécu. J'ai dû me couvrir avec le corps d'un frère de combat. Il avait déjà été tué.
1: Après avoir vécu une telle violence, le retour à la vie civile est très difficile.
7: Quand on se souvient, c'est pour la vie. Comme on dit, on ne revient pas de la guerre.
1: Alexandre se met souvent en colère, parfois il semble perdu. Son épouse Nadia tient bon pour l'instant, mais lui refuse de consulter un psychologue.
7: J'ai l'impression que personne ne m'aidera ici. J'ai un caractère si compliqué, et après la guerre, je ne sais pas comment ma femme fait pour me supporter.
1: Malgré tout, Alexandre parvient à travailler, il est livreur, mais beaucoup ne tiennent pas. La moitié des vétérans quittent leur job au bout de 3 mois seulement. La plupart des entreprises ne sont pas préparées à accueillir un ancien collègue revenu du front. Les démarches administratives pour avoir une rente sont un autre parcours du combattant et la charge repose souvent sur les proches.
0: Merci beaucoup Rislaine Kunda pour toutes ces explications et ces témoignages forts. Je rappelle que vous êtes notre envoyé spécial en Ukraine. Bon travail à vous. 6h48, on fait un petit tour sur les routes avec vous Olivia Rox, comment ça se passe?
8: Alors un problème technique à vous signaler suite à un chantier, à des travaux, c'est à hauteur de Longsens sur la 602, la chaussée est fermée dans les deux sens, donc aussi bien à hauteur de Longsens qu'en direction de Chesnay. On poursuit avec quelques ralentissements plutôt habituels sur le 411 Arlon vers Luxembourg, vous ralentissez à hauteur de Sterpenich plus 10 minutes, on se rapproche de Bruxelles, les premiers ralentissements si vous arrivez depuis Tournai, depuis Liège ou encore de Pigan, ajoutez 5 minutes supplémentaires. Arrivé sur le ring de Bruxelles, une dizaine de minutes perdues entre Strombeek-Bever et Macquelon, direction Zaventem. Et puis je le rappelle, toujours ce souci au niveau du rail, des retards, des suppressions possibles entre Otigny et Bruxelles-Luxembourg.
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0: Place à notre séquence, c'est arrivé près de chez nous. Elle nous emmène ce matin à Bruxelles, où le trafic de drogue continue de gagner du terrain. Un 19e hotspot vient d'être officiellement désigné, cette fois à Ixelles, à deux pas de la célèbre place Flaget. Plus de caméras, plus de contrôles, le quartier va bénéficier de moyens renforcés. Dans ce quartier à la fois populaire et bourgeois, où se côtoient habitants aisés, ouvriers, commerçants et travailleurs des institutions européennes, c'est la stupéfaction. Immersion signée Sofia Kotsoglou.
27: Bonjour, vous habitez dans le quartier?
28: Oui.
27: Ça vous dérange si je vous pose 2-3 petites questions?
28: Allez-y.
27: Youssef et Nabil sont nés à Ixelles, tous deux vivent et travaillent ici, une commune à laquelle ils sont très attachés.
28: Ici c'est vraiment chill, c'est vraiment tranquille.
29: On a beaucoup de bars ici, beaucoup de petits cafés où on a les jeunes de l'ULB, les jeunes du quartier ici qui se retrouvent au niveau de ces bars-là.
28: Il y a de tout, vous trouvez des Portugais, vous trouvez des Espagnols, des Marocains, des Tunisiens. Je ne sais pas si vous avez déjà été au marché ici le dimanche. Voilà, vous allez rencontrer vraiment des personnes de toute origine, de toute culture différente. C'est vraiment bien.
27: Du trafic de drogue, ils en ont déjà aperçu, mais rien qui puisse, selon eux, s'apparenter à du grand banditisme.
29: C'est plus des zones de non-droit, les hotspots, on va dire. Après, je pense qu'il y a des soucis un peu comme partout. Mais de là à dire que c'est un hotspot, je pense que c'est un peu exagéré.
27: On quitte la rue Grès pour remonter vers la rue Malibran. Devant la boucherie de Karim tournent des dizaines de poulets rôtis.
2: Oui, avec la sauce, oui.
27: Depuis son comptoir, véritable poste d'observation, le boucher dit n'avoir rien remarqué de suspect.
2: Merci beaucoup.
29: Voilà, aucune idée, sincèrement.
27: Rien vu, rien entendu.
29: Et si, on n'a rien vu. Et ce qui se passe dehors, moi, ça ne m'intéresse même pas. Quand je rentre ici, je suis concentré sur mon travail, c'est tout. Boulot, maison, dodo, c'est tout.
27: Caroline, elle, est artiste. Elle vit ici depuis 16 ans. Et ces deux dernières années, elle a vu son quartier changer.
9: Ça se traduit par des groupes de gens, par des voitures qui vont très vite, des échanges, coups de feu, de bombes. Même moi, or que je me suis toujours sentie en sécurité, la semaine dernière, je me suis sentie pas en sécurité, pour la première fois.
27: Caroline sortait son cocker noir quand elle a été victime d'une agression.
9: Il y a un petit parc où je promène mon chien et malheureusement, je me suis retrouvée au mauvais endroit, apparemment.
27: Au mauvais moment.
9: Au mauvais moment, ouais.
27: Il se passait quoi, selon vous ?
9: Bon, je pense juste quelqu'un qui planquait de la drogue.
12: Ici, on est dans le quartier de la rue Grès et de la rue de la Brasserie. Depuis plusieurs années, il y a du trafic de drogue qui s'est installé dans le quartier.
27: Romain Doreusme, bourgmestre PS d'Ixelles.
12: On ne décrète pas comme ça, en se levant un matin, qu'un quartier doit devenir un hotspot. Il faut des faits de criminalité.

0: très fort d'action policière, d'action judiciaire sur ces quartiers pour qu'on puisse retrouver de l'ordre et de la quiétude.
1: Mais il admet aussi que la région bruxelloise et ses communes ne peuvent pas à elles seules lutter contre le trafic de drogue dont la porte d'entrée se situe au port d'Anvers.
2: C'était une immersion signée Sophia Kotsoglou. Ne bougez pas, Matin Première revient dans un instant.
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2: 6h56, l'heure de notre disque dans l'actu. Teddy Bear revient avec Le Plus Beau, un nouveau single qui confirme son goût pour une pop française à la fois sensible, moderne et mélodique. Un titre qui joue sur l'émotion et l'intime, porté par une interprétation tout en douceur.
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0: Bonjour François Heureux.
1: Mais bonjour Sarah, bonjour tout le monde. Pas dans nos poches, c'est le message des syndicats qui appellent à une grande manifestation nationale le 9 octobre prochain. Ce sera en plein conclave budgétaire. Autrement dit, trouver 10 milliards, d'accord, peut-être, mais pas dans nos poches, pas dans la poche des travailleurs. Oui, mais alors, où trouver ces 10 milliards? Quelles sont les lignes rouges des syndicats, les tabous des syndicats envers les mesures du gouvernement? Et le gouvernement est-il encore assez sensible à ces manifestations? Est-ce qu'il entend encore la rue? On posera sa question ce matin à la secrétaire générale de la FGTB, c'est Selena Carbonero Fernandez. Vos questions sur WhatsApp 0 471 200 500. Voici le journal de 7h avec Maxime Maillet.
2: Deux défaites régionales, deux élections régionales en Allemagne et deux défaites cinglantes pour la CDU. Le parti du chancelier Friedrich Merz parle d'un désastre. La Belgique a enregistré 150 signalements de drones suspects depuis le début de l'année. Ces survols ont été repérés au-dessus de sites stratégiques et sensibles comme l'aéroport de Charleroi et ses entreprises voisines. En cyclisme, un quatrième titre pour Remco Evenepoel. Le Belge est champion du monde du contre-la-montre. Bonjour à toutes et tous, un désastre, le mot de Friedrich Merz, le chancelier allemand, après deux nouvelles élections régionales, l'une dans le Land de Mecklembourg, l'autre à Berlin pour la mairie. Et dans ces deux cas, son parti, la CDU, a connu une défaite cuisante, Myriam Ball.
3: Oui, le parti du chancelier allemand a connu un revers humiliant, d'abord en Mecklembourg, dans le nord-est de l'Allemagne. C'est le parti d'extrême droite AfD qui a triomphé. Les cadres du parti d'extrême droite ont été ovationnés hier soir avec un score de 38%. L'AfD multiplie ainsi son score par deux par rapport à la dernière élection dans ce Land. Et la CDU du chancelier allemand est reléguée au rang de petit parti puisqu'elle n'atteint tout juste pas, semble-t-il, le seuil électoral de 5% et ne devrait donc pas être représentée au Parlement régional. Autre grand revers, la CDU devrait perdre la mairie de Berlin avec ses 20%. Et c'est la gauche radicale de Die Linke qui est arrivée en tête avec 25%. Ce sont donc deux nouveaux revers électoraux pour le chancelier allemand et la CDU. Friedrich Merz a pris la parole hier soir.
4: Nous ne pouvons pas enjoliver le résultat en Mecklembourg-Poméranie-Occidentale. C'est un désastre. La CDU s'est battue avec acharnement, mais au final, elle a été écrasée dans le duel polarisant entre le SPD et l'AfD.
3: L'extrême droite avait appelé le chancelier à démissionner. Il n'a pas fait. Friedrich Merz a annoncé rester à son poste et poursuivre ses réformes entamées en Allemagne.
2: Autre élection des législatives en Russie et sans surprise, le parti de Vladimir Poutine a remporté une large majorité. Il reste un quart de bulletin dépouillé, mais Russie unie a déjà amélioré son score d'il y a 4 ans et devrait conserver sa majorité absolue à la Douma. Ce scrutin a été marqué par des piratages informatiques et des attaques de drones ukrainiens. Moscou a promis une riposte. Les drones suspects sont toujours bien présents chez nous, selon des données recueillies par la RTBF. La Belgique a enregistré 150 signalements de drones depuis le début de l'année. Ces survols concernent des bases militaires ou des sites nucléaires. Un autre exemple, l'aéroport de Charleroi et ses entreprises voisines stratégiques. Paul Loncin, des survols répétés pendant la nuit ont alerté les autorités.
5: À proximité de l'aéroport de Charleroi, une nuit de juillet dernier. Les avions de ligne sont au sol, comme d'habitude, de 23 à 6 heures du matin. Mais dans les airs, des appareils suspects repérés par des policiers. Ils ne sont pas là pour perturber les activités de l'aéroport. Une autre raison alors? Peut-être. Tout autour, des dizaines d'entreprises, certaines sensibles, actives dans l'aviation militaire, dans des programmes stratégiques d'avions de chasse. La seule certitude, des survols suspects à plusieurs reprises à proximité de l'aéroport de Charleroi est pris très au sérieux par les autorités belges. Des moyens de détection et d'interception comme des brouilleurs anti-drones sont déployés par la police et par la défense. Un dispositif important, inédit, mais sans succès, impossible d'intercepter ni drone ni pilote. Pourtant, plusieurs sources confient la même conviction, des survols hostiles avec des aéronefs de nature professionnelle. Le parquet fédéral a ouvert une enquête.
2: Paul Loncin avec Sébastien Joris. À ce stade, rien ne permet de faire un lien avec la Russie. Tous les détails sont à retrouver sur notre site internet RTBF Actu. Bart De Wever a donné rendez-vous aux principaux ministres du gouvernement fédéral à 10h. L'objectif est de plancher sur sa note budgétaire 2027. Il faut trouver 10 milliards d'euros. Et selon le Premier ministre, les positions des différents partenaires de la majorité sont encore très éloignées.
0: Ce sera extrêmement difficile, je ne vais pas le nier. Donc, la situation géoéconomique est terrible. On a fait déjà un assainissement assez lourd et on avait espéré d'être confronté à un exercice beaucoup plus léger. Mais ce n'est pas le cas. On doit faire les 10 milliards. Sinon, on risque d'être dans le collimateur des marchés financiers. C'est à éviter à tout prix parce que si ça se passe, on doit encore prendre des mesures beaucoup plus difficiles pour moins de résultats. Et je pense que tout le monde est conscient de ça et qu'on doit assumer la responsabilité, mais ce n'est pas agréable.
2: Bart De Wever interrogé hier par Rudi Hermans en pleine célébration. Son parti, la NVA, fêtait ses 25 ans dans un parc d'attractions à la côte. De l'argent, il faut aussi en trouver en Wallonie. Les ministres MR et les engagés entrent en conclave budgétaire aujourd'hui. Leur objectif, faire de nouvelles économies. Ils doivent dégager 900 millions d'euros pour 2027. L'effort est qualifié de gigantesque par Adrien de Limon, le ministre-président wallon. Les négociations débutent donc aujourd'hui et s'annoncent très compliquées. C'est l'un des procès les plus attendus de cette rentrée devant la cour d'assises du Brabant Wallon à Nivelles, celui de Nicolas Hulens de Schoten. Cet ancien agent de la Sûreté de l'État est jugé pour le meurtre de sa belle-mère, la baronne Myriam Le Chien. Cette figure connue de la noblesse belge, épouse de l'une des plus grandes fortunes du pays, a été tuée par balle en mars 2023. L'enjeu du procès porte sur la préméditation. Nicolas Hulens a-t-il prémédité ou non le meurtre de sa belle-mère? Ce lundi sera consacré à la constitution du jury. Mettre en lumière les bonnes pratiques de nos communes, c'est l'objectif de la Fondation Roi Baudouin avec sa nouvelle campagne. Les communes belges sont invitées à partager leurs bonnes idées pour inspirer d'autres villes ou villages. Cette démarche ne vient pas de nulle part, elle s'inspire de la Fédération française des trucs qui marchent. Arthur Ebenquist nous donne un exemple dans la métropole de Lille avec des zones d'autostop pour faciliter les déplacements du quotidien.
6: Sur une route de campagne, un panneau attire l'œil, une main blanche sur fond bleu. C'est un arrêt micro-stop. Frédéric Sarkis, fondateur de l'association.
7: C'est comme des lignes de bus, mais avec de l'autostop. Ce qui remplace les bus, c'est les voitures qui passent. On a des totems avec des rouleaux qu'on tourne avec toutes les directions possibles. Donc on met sa direction, on lève le pouce. Il y a une personne sur 20 qui s'arrête en moyenne.
6: Alexandre utilise le dispositif pour rejoindre son travail dans la campagne lilloise.
8: J'ai découvert le concept parce que j'ai vu les poteaux. J'ai vu ça marcher. Ceux qui n'ont pas le permis... Quand c'est galère pour les bus, ça aide beaucoup.
6: L'idée part d'un constat simple. En France et en Belgique, 8 conducteurs sur 10 sont seuls dans leur voiture. Les bénéfices du micro-stop sont donc multiples.
7: Diviser nos consommations carbone, donc de remplir les voitures qui sont aujourd'hui à une personne par voiture. Et les gens qui passent au dispositif, eux, leur motivation, c'est le prix de l'essence, c'est les embouteillages. Et aussi, on est dans des zones où le bus, c'est une fois tous les 2 heures. Et donc, ils ont besoin de transport en commun, ils n'ont pas de solution.
6: Un dispositif accessible à tous, comme l'explique Florence Osselin, élu à Saint-Gain-en-Mélantois.
9: Ça doit s'adresser à tous et donc ça ne doit pas être numérique. Donc on ne doit pas imposer aux personnes d'avoir un téléphone portable ou de s'enregistrer sur un système.
6: Un système vertueux qui pourrait bientôt se développer en Belgique.
2: À vélo, le maître du temps, c'est lui. Remco Evenepoel est le champion du monde du contre-la-montre. Le Belge a décroché son 4e titre de suite au Québec. Il était le favori, il termine avec près d'une minute d'avance sur l'Italien Filippo Ganna. Remco Evenepoel est remonté à bloc avant son autre objectif, la course en ligne de dimanche prochain.
10: Ouais, c'est magnifique. Avoir des bons sentiments sur le vélo, jamais avoir eu le feeling d'être à la limite, c'est un bon signe. J'ai l'impression que mon corps il commence à changer, donc voilà, je suis content avec ce que j'ai pu faire. Ça donne beaucoup de morale pour la suite.
11: La moitié du travail est faite ?
10: Oui, mais encore beaucoup de travail à faire la semaine prochaine, mais c'est clair que c'est un bon début de semaine.
2: Des propos recueillis par Jérôme Elgers, notre envoyé spécial à Montréal. Chez les dames, Lotte Kopecky a pris la 6e place. Le contre-la-montre a été remporté par la tenante du titre, la Suissesse Marlène Reusser. En football, la 7e journée de championnat s'est terminée avec un petit événement. La première victoire de Courtrai cette saison, 1-0 contre Beveronne. Pour le reste, pas de surprise, toutes les équipes du top 5 ont gagné ce week-end. Au classement général, l'Union Saint-Gilloise est en tête à égalité avec Gand. Bruges et Charleroi suivent un point derrière et Anderlecht est 5e. Voilà pour les infos. Belle journée à notre écoute.
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1: C'était le journal de 7h avec Maxime Maillet. Merci beaucoup Maxime. Vous êtes déjà allé vous prononcer sur le site de la Banque Centrale Européenne sur le graphisme des nouveaux billets de banque, Maxime, allez-y.
2: Ah non, hein. Je vais y aller maintenant.
1: Bah oui, c'est intéressant et on va vous expliquer dans quelques instants, il ne reste que quelques jours, l'objectif de la BCE derrière ces nouveaux graphismes. À tout de suite. La météo du jour, tout d'abord avec une belle journée au programme, Théo Le Chanu.
13: Bonjour François, ben oui tout à fait. Allez, on a encore un petit peu de nuages qui vont traîner en tout début de matinée, mais très vite les nuages vont se déchiqueter pour laisser place à beaucoup plus de soleil. Pour les températures par contre ce matin il va falloir se couvrir, il fait un petit peu frais, hein, 6 à 12 degrés d'est en ouest. Et puis cet après-midi, eh bien, on aura vraiment des nuages, un soleil qui sera vraiment majoritaire sur tout le pays. Le thermomètre ira de 19 à 20 degrés plus ou moins. Ce soir et la nuit prochaine, le ciel sera très peu nuageux, voire même serein, hein, par endroits, avec des étoiles bien perceptibles. Le thermomètre sera plus ou moins comme la nuit dernière, de 7 à 11 degrés. Et un coup d'œil pour demain, mardi, avec en matinée quelques nuages qui vont déborder sur une bonne partie du pays. Et en après-midi, le soleil sera de retour quasiment partout. Le thermomètre affichera de 16 à 20 degrés.
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1: Bonjour à toutes et tous. Bienvenue dans Matin Première. Il est 7h10. Nous sommes le lundi 21 septembre. L'histoire ce matin d'un ancien député fédéral qui a mis 4 mois à débloquer son compte Facebook. Une histoire qui met en lumière l'opacité de Meta, la maison mère du réseau social, et qui réveille les soupçons de guerre hybride menée par la Russie. On vous raconte dans un instant. Beethoven, Maria Callas ou des oiseaux dans le ciel. La Banque Centrale Européenne vous demande votre avis sur le graphisme des nouveaux billets de banque. L'objectif est de remettre la monnaie européenne publique au centre des échanges. Explication à 7h20 dans votre rendez-vous Écho. Merci de votre fidélité. On démarre bien la semaine avec vous en ce lundi matin. Bon réveil à vous.
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1: Et à 7h11, donc, cette histoire, comme promis, cette histoire d'un ancien député fédéral, c'est Georges Dalmann, qui est aujourd'hui échevin à Woluwe-Saint-Pierre. Drôle d'histoire, donc, qui est arrivée à cet ancien parlementaire fédéral. Il a vu son compte Facebook bloqué pendant 4 mois et il soupçonne une cyberattaque russe. Bonjour Marie-Van Kutsem.
15: Bonjour.
1: Alors, est-ce qu'elle est plausible cette histoire et qu'est-ce qu'elle révèle ?
15: Alors, point de départ de cette affaire, nous sommes en mars dernier. Georges Dalmagne fait alors déprogrammer un film dans un cinéma de sa commune. Il estime que c'est un documentaire propagandiste au narratif anti-Ukraine. Le film sera par la suite diffusé à l'ambassade de Russie. Le réalisateur et distributeur du film, lui, dément le caractère pro-russe de son documentaire et attaque Georges Dalmagne en référé pour cette déprogrammation. Au lendemain de la décision du juge, qui donne raison à l'ancien parlementaire, eh bien son compte Facebook est bloqué, inaccessible, et Georges Dalmagne se dit qu'il y a peut-être un lien, car il est très engagé aux côtés des Ukrainiens.
16: Au début, je me pose la question. Ça n'est pas aussi clair, aussi évident, même si je sais que je suis une cible pour ces groupes pro-russes. Même si je connais le contexte des cyberattaques, j'ai quand même travaillé beaucoup, notamment au Parlement, dans le comité de suivi de nos services de renseignement. Mais je me pose la question. Il se fait que mon compte est soi-disant suspendu pour 72 heures, mais que ça dure. En réalité, il est bloqué. J'essaie toute une série de systèmes. Je vais voir des spécialistes et toutes mes tentatives, finalement, sont improductives. Je vais même jusqu'au siège de Meta, ici à Bruxelles, un bâtiment totalement anonyme. On fait venir un agent de sécurité. Je parviens à me présenter, à leur demander de rencontrer un responsable de Meta. On me fait asseoir et cet agent reviendra avec un code QR en me disant que c'est la seule manière pour moi de rétablir mon compte. Et puis, je vais me faire proprement mettre à la porte de ce bâtiment sans avoir pu rencontrer aucun responsable de Meta. Évidemment, la procédure digitale qu'il me propose pour établir mon compte ne fonctionne toujours pas.
15: Alors ce bâtiment, je m'y suis rendu moi aussi, après avoir tenté de joindre Meta via Facebook et par téléphone. Par téléphone, on tombe sur une messagerie automatisée, sans retour d'appel. Et dans le bâtiment, très moderne, eh bien, pas une sonnette, pas un panneau qui confirme que c'est bien là. La personne à l'accueil à qui je me suis présentée me dit que je suis au bon endroit. Elle appelle un contact à l'étage, mais impossible de voir quelqu'un. J'ai été priée de partir. Georges Dalmagne, lui, après cet épisode, va engager une avocate qui va contacter le service juridique de Facebook. La procédure va durer des semaines, des allers-retours, avec Meta qui dit que c'est rétabli, puis finalement le compte qui est toujours bloqué. Il y a une dizaine de jours, miracle, Georges Dalmagne récupère son compte, mais ses soupçons restent des hypothèses. Il n'a pas déposé plainte.
1: Bon, dans cette affaire, Marie, on peut distinguer donc deux problématiques. L'impossibilité de rentrer en contact avec Meta, d'une part, et les soupçons d'une cyberattaque russe, d'autre part.
15: Mais on commence avec la difficulté de contacter Meta. On connaît tous quelqu'un dont le compte a été bloqué. Imaginez en plus, si vous êtes indépendant ou à la tête d'une petite entreprise et que vous utilisez les réseaux sociaux pour votre communication, cela peut vous mettre très sérieusement dans l'embarras. J'ai discuté de cela avec Étienne Houéry. Il est avocat spécialisé en nouvelles technologies. Il me confirme qu'il reçoit énormément de plaintes liées à des désactivations de comptes, parfois incompréhensibles pour leurs propriétaires.
17: Ce sont des algorithmes qui scannent en permanence les comptes et qui désactivent lorsqu'ils estiment qu'il y a quelque chose qui ne va pas.
15: Et est-ce que les recours disponibles pour ces personnes, ils sont suffisants, ils sont efficaces aujourd'hui ?
17: Alors, l'Europe a fait un grand pas en avant en 2022 en adoptant ce qu'on appelle le règlement DSA, qui encadre tous les services numériques en ligne. Ce règlement prévoit, à l'article 17, que lorsque le réseau social prend une mesure de suspension du compte, de suppression du compte ou de restriction d'accès, il doit en informer la personne et il doit l'informer de manière motivée. Ensuite, l'article 20 de ce règlement prévoit que la personne concernée dispose d'une voie interne de recours au sein du réseau social pour faire valoir ses arguments. Et donc, en théorie, le problème est réglé en Europe depuis 2022. En pratique, il faut être honnête, ce règlement ne fonctionne pas dans la mesure où les recours internes sont traités par des IA. Ça prend quelques secondes et vous recevez la réponse qui est dans 99% des cas, on confirme la décision. Et vous vous retrouvez à ce moment-là face à un géant avec qui il n'y a pas moyen de discuter.
15: La seule vraie solution pour avoir un interlocuteur humain, c'est de prendre un avocat et de passer par le service juridique. Étienne Houéry le déplore, mais l'admet, vu la taille de l'entreprise Meta, le nombre d'utilisateurs, il n'y a pas vraiment d'alternative.
17: Quand vous discutez avec les responsables de ces réseaux sociaux off the record, ils vous disent qu'ils sont conscients du problème, mais qu'ils ne voient pas comment faire autrement. C'est dû à la masse. Ce sont des milliers et des milliers de contestations qu'ils reçoivent chaque jour. Et à part des procédures automatisées, malheureusement, ils ne voient pas comment les gérer. C'est pour ça que lorsque vous faites appel à un avocat, vous avez alors un canal de communication vers le service juridique du réseau social. Et en général, ces gens sont des gens extrêmement sérieux, extrêmement professionnels. Ça fonctionne. Donc la bonne nouvelle, c'est que ça fonctionne. La mauvaise nouvelle, c'est que, évidemment, vous ne faites ça que si ça vaut vraiment la peine. Ça coûte de l'argent, ça prend du temps.
15: Étienne Houéry conseille d'ailleurs fortement, même lorsqu'on a juste, entre guillemets, un petit restaurant, une petite boutique, d'avoir son propre site web, un canal de communication indépendant que l'on gère seul pour ne pas être, en quelque sorte, à la merci de ces géants du web.
1: Voilà Marie, ça c'est pour l'opacité de Meta. En ce qui concerne l'attaque russe, alors, est-ce que c'est plausible ça ?
15: Eh bien, j'ai pu en parler avec le CGRS, Service Général du Renseignement et de la Sécurité, autrement dit, le service de renseignement militaire. Bernard Vanek, le directeur de la communication, confirme que c'est possible, cette attaque envers Georges Dalmagne, sans pour autant le confirmer, parce que son service n'est pas en charge d'une enquête à ce sujet. Ce qu'ils observent, eux, dans la guerre hybride menée par les hackers russes, peut prendre différentes formes.
18: Il y a ce qu'on appelle les cyberattaques classiques, généralement ce qu'on appelle des dénis de service, c'est-à-dire des attaques coordonnées contre des sites gouvernementaux ou des sites officiels, ce qui n'a absolument rien à voir évidemment avec une intrusion dans les systèmes informatiques où on vole les données. Donc ici, il s'agit généralement de cyberattaques qui sont médiatisées, donc qui ont un impact médiatique et qui est largement repris par les médias et qui cherche plus à frapper les esprits qu'autre chose en réalité.
15: Il y a aussi un volet désinformation très important.
18: C'est quelque chose qui vise en général à semer le chaos, saper la confiance des citoyens vis-à-vis des gouvernements et des institutions. Et c'est tout à fait différent d'une cyberattaque classique, évidemment, parce que la désinformation nourrit un narratif particulier qui est généralement ce qui nous concerne anti-OTAN, anti-institutions, anti-gouvernement. Il faut bien comprendre qu'en matière de désinformation, on va s'attaquer à des sujets clivants. Donc le but, c'est vraiment d'opposer les communautés d'un pays entre elles. Soit on invente quelque chose qui vient de nulle part, soit on s'inscrit dans un débat qui est déjà en cours dans un pays et qui permet de polariser l'opinion publique. Le meilleur exemple, c'est Evras, en 2023. La révision du manuel à l'éducation à la vie relationnelle affective et sexuelle. On a vu la désinformation russe qui a voulu faire croire qu'on allait apprendre aux enfants à se masturber. Alors vous avez vu les conséquences que ça a produit entre différentes communautés, communautés religieuses, entre les laïcs et les croyants. Et puis évidemment, ça a pris tellement d'ampleur qu'il ne faut quand même pas l'oublier, il y a des écoles qui ont brûlé.
15: Des exemples comme ceux-là, il y en a beaucoup. Le service de renseignement militaire fait un travail de veille active sur les réseaux sociaux.
18: Notre but, en réalité, c'est d'abord d'analyser l'évolution de cette désinformation et d'estimer si elle est dangereuse ou si elle peut avoir des répercussions ou pas en Belgique. À partir de ce moment-là, on a un groupe de travail spécifique qui est dédié à la désinformation, qui est sous l'autorité du centre de crise. On a réuni les affaires étrangères, on a réuni le CCB, la Sûreté de l'État. Il y a beaucoup d'autres partenaires avec qui on travaille. Et donc, à ce moment-là, on prend action. On avertit le Conseil national de sécurité qui nous demandera probablement de prendre d'autres actions. Alors, on a aussi des moyens plus offensifs qui permettent d'entraver la propagation de cette désinformation. Et puis, évidemment, le meilleur partenaire, c'est le journaliste, parce que c'est avec lui qu'on peut rectifier l'information.
15: Quant à une attaque personnelle, si vous en êtes victime, usurpation d'identité par exemple, eh bien la première chose à faire, c'est de porter plainte à la police fédérale et d'avertir le Centre pour la cybersécurité Belgique, le CCB.
1: Merci beaucoup Marie-Van Kutsemé. On rappelle que rien ne prouve à l'heure actuelle que ce qui est arrivé à cet ancien député désengagé Georges Dalmagne vient de Russie. La Russie qui, je vous le rappelle, votait ce week-end élection législative largement reportée et sans surprise par le parti Russie Unie, le parti au pouvoir, le parti du président Vladimir Poutine qui va sans doute conserver sa majorité des deux tiers des députés à la Douma, la chambre basse du Parlement russe. Eh bien, c'est assez fluide ce matin sur les routes, Olivia Rox.
19: Oh, on a un petit souci de visuel, mais du coup, on a quand même un accident qui pose souci. Patience et prudence, c'est sur le 19 Mons vers Bruxelles, à hauteur de Nivelles. C'est la voie de gauche qui est neutralisée. Ajoutez près de 45 minutes pour passer cet accident. Sur les autres axes qui mènent à la capitale, ajoutez bien souvent 10 minutes que vous arriviez depuis Namur, depuis Liège ou encore depuis Gand. Sur le ring de Bruxelles, 20 minutes supplémentaires entre Expo et Machelen en direction de Zaventem. Vous croiserez également un véhicule en panne à hauteur de Machelen et on termine avec des ralentissements habituels. Sur le 411 direction le Grand-Duché entre Sterpenich et Kapellen, plus 15 minutes.
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1: Et à 7h22, l'économie sans détour avec vous, Diane Burgel-Vrenet. Bonjour Diane.
23: Bonjour François.
1: Cette question ce matin, à quoi vont ressembler les futurs euros, les futurs billets de banque? Vous avez encore quelques heures pour vous prononcer sur le futur graphisme de ces billets de banque de la zone euro. La Banque Centrale Européenne a lancé une grande consultation et près de 10 millions d'Européens y ont déjà participé, Diane.
23: Et il y a, François, 10 séries qui sont proposées autour de deux thèmes. La culture européenne avec des figures comme Beethoven, Maria Callas, Calas, Léonard de Vinci ou Marie Curie, et les fleuves et les oiseaux avec notamment le martin pêcheur et la cigogne. Les billets émis en euros depuis le début, depuis 2002, représentaient délibérément des ponts et des fenêtres fictifs pour éviter tout symbole national. Les nouveaux billets, eux, ils assumeront une identité culturelle commune.
1: Bon, pourquoi s'intéresser au graphisme des billets alors qu'on le sait, les paiements par carte et par téléphone progressent?
23: Côté face, un nouveau look, c'est visible immédiatement. C'est un peu, si vous voulez, le côté superficiel. Mais côté pile, ce qui se joue, c'est une question existentielle. Comment conserver une monnaie européenne accessible et souveraine à l'heure où, vous l'avez dit, les paiements se dématérialisent? Et pour répondre à cette question, la Banque Centrale Européenne travaille simultanément sur ces deux formes de l'euro. Sachez tout de même que dans la zone euro, 52% des transactions dans un point de vente se font en espèces, avec bien entendu de grandes disparités nord-sud.
1: Oui. Alors derrière ce double chantier d'Yen, il y a un enjeu économique et même plus.
23: Oui, c'est bien pour ça que la BCE investit aussi dans la création de l'euro numérique. Alors, avant d'aller plus loin, il faut comprendre que nous utilisons, François, quotidiennement deux types de monnaie. Il y a la monnaie publique émise par la Banque centrale et les pays de la zone euro, ce sont les billets et les pièces, et une monnaie privée que nous échangeons via des virements, des cartes bancaires, et qui dépend donc d'acteurs privés, les banques, les néobanques, les systèmes de paiement type Visa, Mastercard, American Express. Comme on utilise de moins en moins d'espèces, la monnaie privée devient prépondérante. Et l'euro numérique, il a notamment pour but de rééquilibrer la balance entre monnaie publique et monnaie privée, tout en s'adaptant aux nouveaux usages.
1: Bon, alors concrètement, il va ressembler à quoi cet euro numérique?
23: Alors, un euro égale un euro numérique. Concrètement, c'est l'équivalent dématérialisé d'un billet de banque. Vous pourrez effectuer des paiements instantanés dans les magasins, sur les sites de vente en ligne, entre particuliers, quel que soit le pays de la zone euro ou le prestataire de services de paiement, avec ou sans d'ailleurs connexion Internet. Et pour pouvoir commencer à l'utiliser, il faudra ouvrir un compte en euros numériques par l'intermédiaire de sa propre banque ou d'un prestataire de services de paiement de l'Union.
1: Donc concrètement, au billet, tout ça tiendra dans notre téléphone.
23: Et oui, derrière tout ça, il y a une double stratégie. Rééquilibrer, on le disait, le déséquilibre avec la monnaie privée, mais il doit aussi, cet euro numérique, servir à corriger une vulnérabilité qui devient de plus en plus évidente. Aujourd'hui, près de deux tiers des paiements par carte dans la zone euro transitent par des entreprises non européennes. Et dans 13 pays de la zone euro sur 21, il n'existe même aucune alternative nationale aux géants américains Visa ou Mastercard. Donc, cet euro numérique, il est pensé comme un outil stratégique pour renforcer notre autonomie et notre efficacité économique aussi.
1: Ouais. Si je vous comprends bien, c'est du cash, mais dématérialisé, quoi. C'est du cash dans le téléphone.
23: Voilà, c'est ça.
1: En gros. Bon.
23: Exactement.
1: Vous avez également parlé, Diane, du rééquilibrage avec la monnaie privée. Est-ce que les banques privées ne voient pas tout cela arriver avec une forme de grimace?
23: Eh bien, un petit peu. Elles craignent que les clients transfèrent une partie de leurs dépôts vers ce nouveau portefeuille numérique, directement, lui, relié à la Banque Centrale Européenne. Elle conteste aussi le coût de la mise en œuvre. Elles estiment que cela va coûter autour de 18 milliards d'euros. La Banque Centrale Européenne voit, elle, pour ses estimations, 4 à 6 milliards pour la mise en place de cet euro numérique.
1: Bon, pas contente, les banques privées. Diane, pour qu'on comprenne bien, cet euro numérique, c'est un produit qui diffère des crypto-actifs ou du stablecoin dont on a déjà beaucoup parlé.
23: Oui, vous avez raison de poser la question, parce qu'en effet, à part le côté dématérialisé, ils n'ont rien à voir. Les stablecoins, ils sont créés par des entreprises privées. Ils ne sont pas garantis par la banque centrale ou une autorité publique, et leur valeur est indexée sur un actif de référence stable comme le dollar américain ou l'euro. Les cryptoactifs tels que le bitcoin ou l'ether sont encore différents. Ils ne sont adossés à aucune institution et ils n'ont aucune valeur sous-jacente. Et pour terminer avec notre euro numérique, un mot du calendrier. Si la législation est adoptée à la fin de cette année, les premiers euros numériques pourraient être disponibles en 2029.
1: 2029, donc, c'est aussi la date de sortie des billets relookés. Hein,
23: oui.
1: Les bons billets en papier, Diane, qui eux aussi ne seront pas dans nos portefeuilles avant 2029. Et il vous reste donc quelques heures aujourd'hui pour aller vous prononcer sur les graphismes. Il y en a une petite dizaine, c'est ça,
23: oui.
1: Différents.
23: Et ils sont pas mal.
1: C'est assez réussi. Effectivement, allez-y, c'est sur le site de la Banque Centrale Européenne, la BCE. Merci beaucoup, Diane.
23: Avec plaisir.
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1: Bon lundi matin, vous écoutez Matin Première, il est 7h30. Voici le rappel de l'actu du jour avec Sarah Hendricks.
23: Bonjour à tous. La Wallonie doit continuer à se serrer la ceinture. 900 millions d'euros en 2027, 2 milliards en 3 ans. C'est l'ampleur de l'effort auquel le gouvernement wallon s'est engagé pour redresser les finances publiques au sud du pays. Les ministres et maires, les engagés, entrent en conclave aujourd'hui. Au fédéral aussi, la chasse aux milliards est lancée. Il reste 10 milliards d'euros à trouver. Le Premier ministre Bart De Wever présente aujourd'hui ses propositions budgétaires en comité ministériel restreint. 150 signalements de drones au-dessus de sites stratégiques depuis le début de l'année en Belgique. C'est un chiffre collecté par la RTBF. Ces survols concernent des bases militaires, des sites nucléaires et des infrastructures sensibles, comme l'aéroport de Charleroi et des entreprises voisines, dont certaines sont impliquées dans des programmes stratégiques d'avions de chasse. Nouvelle défaite électorale pour la CDU en Allemagne ce week-end. Le parti du chancelier Friedrich Merz, qui va tenter aujourd'hui de convaincre qu'il peut malgré tout rester à la tête du pays. Dans le Nord-Est, c'est encore le parti d'extrême droite, l'AFD, qui est arrivé en tête d'élections régionales. À Berlin, l'AFD est aussi en progression, mais c'est la gauche radicale qui devance le parti du chancelier. Sans surprise, en Russie, c'est bien le parti de Vladimir Poutine, Russie unie, qui a remporté les élections législatives de ce week-end. Il faut dire qu'aucun parti opposé à la guerre en Ukraine n'a pu participer. Détail des résultats avec notre correspondant à Moscou, Louis Portal.
27: Après le dépouillement de 70% des bulletins de vote, Russie Unie a recueilli près de 58% des voix contre 49,8 il y a 6 ans. Ces chiffres devraient se confirmer et conférer au parti une majorité absolue à la Douma, un résultat qui a valeur de soutien au conflit en Ukraine comme l'attendait Vladimir Poutine et qui permettra au Kremlin d'avoir les mains totalement libres qu'il s'agisse de politique intérieure ou de poursuivre le conflit comme il l'entend. Les communistes conservent leur deuxième place avec 14% des suffrages, en recul d'environ 4%. Avec 8,7%, on trouve ensuite les nationalistes du Parti libéral-démocrate qui se maintiennent aux alentours de leur score de 2021. À noter encore une participation en hausse. Quant aux résultats définitifs, ils ne sont pas attendus avant vendredi.
23: Des explications signées Louis Portal, notre correspondant à Moscou. Notez que ce scrutin a aussi été marqué par des piratages informatiques et des attaques de drones ukrainiens auxquels Moscou a promis une riposte. En sport, cyclisme, un sentiment incroyable, c'est la réaction de Remco Evenepoel après être devenu le premier coureur à remporter 4 titres mondiaux consécutifs sur le contre-la-montre hier soir à Montréal au Canada. Le double champion olympique a démarré le chrono sur les chapeaux de roue et n'a jamais baissé sa cadence. Prochain objectif pour Remco Evenepoel, la course en ligne. Ce sera dimanche prochain.
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1: Et pour vous accompagner jusqu'à 8h dans Matin Première, la NVA à Plopsaland pour sa journée des familles. Hier, le parti du Premier ministre faisait sa rentrée avec un discours axé sur la responsabilité, la bonne gestion, pas sur la réforme de l'État et le communautaire, pas encore. Analyse avec Bertrand Hen dans ses coulisses du pouvoir à 7h40. Le gouvernement de Weaver qui entame ses discussions budgétaires, trouver 10 milliards avec la pression de la rue, manifestation le 9 octobre et d'autres qui pourraient suivre si l'Arizona prend certaines mesures, lesquelles, quelles sont les lignes rouges des syndicats, question posée ce matin à la secrétaire générale de la FGTB, Selena Carbonero Fernandez. Vos questions à la chef de la FGTB, c'est sur WhatsApp 0 471 200 500. Une belle journée au programme après la pluie d'hier matin, encore quelques nuages et puis de belles éclaircies l'après-midi.
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1: Il y a 7h35, la revue de la presse avec vous, Estelle Falzone. Et ce matin, bonjour Estelle.
10: Bonjour.
1: Ce week-end, il y avait des élections en Russie.
10: Des élections qui ont eu le mérite d'exister, on va dire, mais dont l'issue ne faisait absolument aucun doute. Vladimir Poutine ressort évidemment vainqueur de ces élections qui n'en avaient que le nom, titre l'édito de l'Avenir. C'était pourtant les premières depuis le début de la guerre en Ukraine il y a 4 ans. Des choses à dire, il y en a. La guerre interminable, les attaques ukrainiennes sur le sol russe toujours plus nombreuses. Et puis une économie malade rappelle encore l'Avenir et Libération. Mais comme attendu, aucune contestation. Tous les opposants politiques au président Poutine ont été écartés avant les élections, rappelle l'Avenir. Comme en 2021, avant la guerre, on ne doute pas que les votes ont été aussi manipulés cette fois-ci, comme ces électeurs des territoires ukrainiens annexés par la Russie, traînés de force pour aller voter, pointe l'Avenir. Alors, à quoi bon organiser des élections ? Pour la légitimité, avance l'Avenir, en une étrange validation démocratique d'un système qui n'est plus, ajoute Libération. Il n'empêche, Libération entrevoit une lueur d'espoir dans les attaques de drones ukrainiens en répétition au cours du week-end d'élection. Les incursions, je le disais, de plus en plus nombreuses, un horizon différent. Se profile-t-il pour la Russie ? C'est la question que se pose le journal français. Alors peut-être, c'est recouvert du vernis, en tout cas de prétendues élections démocratiques, que Vladimir Poutine poursuit un mandat qui dure depuis plus de 25 ans. Mais jusqu'à quand les Russes supporteront le fardeau de la chape de plomb liberticide imposée par le pouvoir, conclut l'Avenir.
1: Et puis une autre guerre, celle au Moyen-Orient qui fait craindre une explosion du prix du diesel.
10: Deux guerres liées finalement dans les conséquences qu'elles provoquent pour le reste du monde. Le pétrole russe bon marché n'est plus disponible depuis le début de l'offensive en Ukraine et l'approvisionnement en pétrole du Moyen-Orient n'est plus garantie. On a vu ce week-end la fragilité des infrastructures saoudiennes qui ont flanché malgré les milliards d'armements américains sophistiqués dont le royaume dispose. Les Houthis ont visé des raffineries de pétrole, les exportations d'or noir étouffent de tous les côtés en Arabie Saoudite et les Américains regardent. Depuis les années 80, rappelle le Standard, l'État du Golfe doit approvisionner l'Occident en pétrole en échange de la protection américaine. Protection américaine menée avec des armes américaines achetées aux Américains grâce à l'argent des retombées de l'activité pétrolière du Golfe. Bref, débrouillez-vous. Voilà le message des Américains pour cette fois-ci à la demande d'aide des Saoudiens. L'époque où Mohammed Ben Salman caressait le rêve d'une région apaisée et stable pour en faire un pôle touristique est mort. La poudrière du Golfe, écrit de Standard, n'en devient que plus explosive. Cocktail explosif, c'est aussi le mot que se permet De Morgan pour décrire cette situation Russie-Moyen-Orient.
1: Et tout cela a des répercussions chez nous.
10: Mais le Belge est heureusement prévoyant. Nombreux sont ceux qui ont souscrit à des contrats pour le gaz naturel en prévision, parce que cette situation n'est pas une surprise, hein, les experts avaient prévenu. Des signes qui n'alertent pas, souligne De Morgan dans son édito, le ministre fédéral de l'énergie Mathieu Billet. Le libéral assure que même dans le worst case scenario, la Belgique pourrait se reposer sur ses réserves stratégiques de gaz, le site de stockage souterrain de gaz de Lunaut notamment, dont le niveau n'est d'ailleurs que d'environ 60%, et aussi sur la place stratégique que notre pays occupe à la croisée des chemins des réseaux de pipeline. Pas de quoi paniquer, donc, assure Mathieu Billet, même si la situation est grave, il le reconnaît. La peur est mauvaise conseillère, il a raison, dit l'éditorialiste du Morgen. La politique de l'autruche n'est pas franchement rassurante pour autant, ajoute le quotidien flamand. Tout au long de l'été, les experts ont averti que le faible niveau des réserves de gaz pourrait bien nous coûter cher cet hiver, rappelle De Morgen. Dans le soir également, le ministre ajoute qu'il est partisan de nouvelles mesures pour soutenir les ménages face à la hausse des prix. Maintenant, il n'y a plus qu'à espérer que les dieux de l'hiver seront cléments, conclut le journal flamand.
1: L'énergie qui risque d'être le sujet de ces prochaines semaines. Merci beaucoup Estelle Falzonnet pour cette revue de la presse. Bonjour Bertrand Haine.
11: Mais bonjour.
1: Avant vos coulisses du pouvoir, un article animalier qui a attiré votre regard ce matin dans la presse du jour. Il est question de jeu de mots et de calembours ce matin avec vous Bertrand.
11: Estabourin. Et c'est dans l'avenir. Alors vous ne le savez sans doute pas, sauf si vous êtes de Beaurain, en province de Namur, hein, donc en dessous de Dinan. Eh bien le centre culturel de Beaurain a un nouveau directeur, il s'appelle Stéphane Martin. Et il se sent à l'aise, nous dit l'avenir, pour présenter sa saison culturelle, le directeur a usé de jeux de mots autour des animaux. Eh bien oui, c'est ce qui nous rassemble là aujourd'hui. La saison passée, s'appelait « À en perdre son lapin ». Pas mal. Mmh. Et la saison de cette année porte comme titre « Comme un poisson dans l'aube ». Pas mal non plus, c'est poétique. Mmh. Les jeux de mots de Bourest à Beaurain, on pourrait dire « Je vais et je viens » entre Beaurain.
1: Pourquoi pas, Bertrand? Pourquoi pas.
11: C'est le seul que j'ai trouvé ce matin.
1: On ne sait pas si Stéphane Martin, le nouveau directeur, fait de la pêche le dimanche.
11: Oui, peut-être, c'est vrai.
1: Stéphane Martin Pêcheur, bon, voilà. Allez, on va s'arrêter là.
11: Bien à trois bandes.
1: On vous retrouve dans quelques instants pour vos coulisses, après ce titre de Somber dans Matin Première. Bon réveil à vous, un excellent début de semaine à l'écoute de notre antenne. À tout de suite.

0: contraire.
1: Le plus beau, c'était Teddy Bear avec ce nouveau morceau. Le jeune Bruxellois poursuit son chemin dans une chanson pop sincère entre fragilité et élégance.

0: December sur la première. Et on vous retrouve donc Bertrand pour vos coulisses du pouvoir consacrées ce matin à la NVA qui a fêté ses 25 ans ce week-end à Plopsaland, à la côte belge. Dans les discours, assez peu d'allusions, Bertrand, à l'objectif initial du parti, l'indépendance de la Flandre. La NVA est à la croisée des chemins avec Bardo Wever au 16 rue de la Loi, Premier ministre.
1: Oui, et à Plopsaland, la NVA a cultivé l'image d'un parti familial, responsable et leader de la Flandre à la veille d'une semaine de négociations budgétaires au fédéral et dans les régions, dans toutes les régions, y compris donc en Flandre, où la NVA est au pouvoir. La présidente Valérie Van Peel a appelé à la fin des tabous, aux réformes et à la fin de la campagne permanente de certains partis du grand classique, hein, comme pouvait le dire ou le faire le VLD de Guy Verhofstadt, c'était au début des années 2000, ou le CD&V d'Yves Leterme à la fin des années 2010. Eux aussi, à un moment donné de leur histoire, plus grand parti au nord du pays, eux aussi appelaient à la fin des tabous, aux réformes, avant de se voir détrônés par une NVA qui les accusait de ne pas avoir tenu parole et d'avoir trop de tabous et trop peu de réformes.
0: Ouais. Aujourd'hui, la tête du pays, Bertrand, la NVA risque de finir comme le VLD ou le CD&V ?
1: Ah, c'est un risque, et elle risque d'être accusée de n'avoir pas tenu parole, en effet, car la grande réussite de la NVA, depuis sa naissance, donc 25 ans, c'est vrai, cette année, mais surtout, sans doute avec l'arrivée de Bardo Wever quelques années plus tard à sa tête, eh bien, c'est d'avoir réussi à mettre sur la tête de ses adversaires l'étiquette de faible, ou pire, de traître à la cause flamande. Guy Verhofstadt, accusé de s'être couché devant les socialistes francophones. Yves Leterme, CD&V donc, accusé de s'être couché devant les socialistes francophones. Et puis, Alexander De Croo, VLD, accusé de s'être couché devant les socialistes francophones. Lui aussi, tiens, Bardo Wever, lui n'a pas pris ce risque, il ne gouverne pas avec les socialistes francophones, mais avec des socialistes flamands, tout de même, de Voreut. Ça change beaucoup, mais ça n'empêche, il lui faut des résultats, et désormais son risque, c'est d'être accusé de s'être couché devant des libéraux francophones, qui adorent se profiler plus à droite que lui. Décidément, dans ce pays, il y a toujours des francophones pour vous empêcher de décider en rond.
0: Ouais. Et face aux difficultés budgétaires actuelles, Bardo Wever prévient, la prochaine fois, ce sera une réforme de l'État.
1: Oui, et ce n'est pas la première fois qu'il dit « attention, ce sera la prochaine fois hein, », vous avez déjà remarqué. Ouais. C'est la reprise d'un vieux mantra nationaliste flamand « avec la Belgique si c'est possible ». Sans la Belgique, s'il le faut. C'est sans doute la grande réussite de De Wever sur ces 20 dernières années d'avoir réussi à faire vivre cette promesse indépendantiste ou cette menace, c'est selon votre point de vue, malgré son impasse stratégique évidente, puisque personne ne veut discuter d'une grande réforme de l'État et certainement pas de la fin de la Belgique, côté francophone, mais même côté flamand, où il n'y a plus vraiment d'union autour de ces idées.
0: Ouais. Bardo Wever n'a donc cessé de réinventer cette promesse ou cette menace, donc.
1: Oui, du nationalisme linguistique au moment de BHV ou des communes à facilité, qui était là hérité de la Volksunie, hein, l'ancêtre de la NVA, il a pris le virage du nationalisme de portefeuille ou économique en pointant les transferts vers le sud du pays et puis la dette du fédéral dont il s'occupe aujourd'hui. Et ces dernières années, il a encore reprofilé son parti autour d'un nationalisme plus conservateur, axé sur l'anti-wokisme et l'immigration. Et au bout du compte, De Wever est parvenu à se construire en 25 ans cette statue de commandeur du meilleur défenseur des intérêts de la Flandre, encore une fois avec la Belgique si c'est possible, bon bah sans s'il le faut. Et désormais, au 16 rue de la Loi, Bardo Wever est obligé que ce soit possible, car l'hypothèse de sans la Belgique apparaît comme un bluff auquel ses adversaires et partenaires ne croient plus trop. Après 25 ans, la NVA arrive peut-être à un moment clé de sa partie de poker, le moment où on choisit de faire tapis ou de se coucher.
0: Ouais. La NVA donc, qui fêtait son quart de siècle hier à Plopsaland, hein, sa journée des familles. Il faudra un jour que vous nous expliquiez, Bertrand, pourquoi certains partis, en tout cas, font leur rentrée dans des parcs d'attractions. Il doit y avoir quelque chose là, du symbole derrière.
1: Oui, et puis ben, ça a attiré 9000 personnes. C'était complet. C'est peut-être une des raisons. Hein. Oui. Je sais que d'autres partis l'avaient déjà fait à Walibi. Je pense que le MR, il y a un an ou deux, ça avait fait comble. Donc voilà. Ça attire.
0: Ça attire. Ouais. Et ça fait du monde, effectivement. Merci beaucoup, Bertrand, pour vos coulisses du pouvoir. On retrouve vos coulisses sur nos réseaux sociaux, bien sûr, sur RTBF Actu, notre site et notre appli. 7h47. Un petit tour du côté des routes avec vous, Olivier Rox.
2: Et cet accident qui est toujours d'actualité à hauteur de Nivelles sur le 19 en direction de Bruxelles. Pour passer cet accident pour le moment, vous devez tout de même ajouter 45 minutes à votre temps de parcours. Sur les autres axes qui mènent à la capitale, accident également à hauteur d'Auderghem en direction de Bruxelles. Vous devez ajouter là une bonne quinzaine de minutes supplémentaires. Quelques ralentissements également si vous arrivez depuis Liège ou encore depuis Tournai, plus 15 minutes. Quelques ralentissements dans le chantier sur le 25 à hauteur de Beaufailly en direction de Liège, plus 30 minutes. Quelques ralentissements également entre Sterpenich et Capelone en direction du Grand-Duché sur le 411, ajoutez 15 minutes.
0: Il est 7h48, bonjour Laurent Mathieu.
3: Bonjour tout le monde.
0: L'automne s'annonce chaud sur le plan social. Les syndicats viennent d'annoncer une manifestation nationale le 9 octobre prochain. Et on va en parler avec Selena Carbonero-Fernandez, la secrétaire générale de la FGT.
3: Oui, le 9 octobre, la date n'a pas été choisie au hasard. Le gouvernement Doever sera en plein conclave budgétaire pour trouver les fameux 10 milliards d'euros qui suscitent tant de débats. Or, la FGTB dresse aujourd'hui plusieurs lignes rouges. Par exemple, pas d'augmentation de la TVA, sans quoi il y aura, dit la FGTB, une grève nationale dans la foulée des discussions budgétaires. Une manière de tenter de peser sur l'Arizona, mais le gouvernement craint-il encore les syndicats? Quelle est vraiment la marge de manœuvre de la FGTB? On en parle avec sa secrétaire générale.
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0: Bonjour, Selena Carbonero-Fernandez.
6: Bonjour.
0: Une manifestation nationale donc en plein conclave budgétaire. C'est quoi votre message au gouvernement de Weaver?
6: Au moment où ce gouvernement veut aller encore chercher 10 milliards, on lui répond que c'est hors de question qu'il aille chercher cet argent dans la poche des travailleurs, des travailleuses, qu'il soit du public ou du privé, ou dans la poche des allocataires sociaux. L'effort a déjà été fait. C'est dur pour les gens, au jour le jour, faire face à l'augmentation des factures, au prix du caddie, le prix à la pompe, etc. Et donc, ça suffit. Nous, on dit stop. On ne veut plus qu'on touche aux travailleurs et aux travailleuses.
3: Vous dites stop, on va détailler vos lignes rouges. Par exemple, il y a la hausse de la TVA. Si cette TVA passait de 21 à 22%, tous les partis de la majorité ne sont pas d'accord. Mais si ça arrive, vous appellerez à une grève nationale. C'est la menace en fait que vous envoyez aujourd'hui au gouvernement.
6: Ça fait partie des lignes rouges, en effet, parce que, comme je viens de le dire, les gens sont pris à la gorge. Ils ont vraiment de plus en plus de mal. Et donc, augmenter encore davantage le coût de la vie, notamment en haussant la TVA, qui est une des taxes les plus injustes qui soit. Puis, il y a la question de l'indexation qui se repose. Donc, il y a déjà eu des sauts d'index. Ça a coûté 800 millions d'euros aux travailleurs, aux travailleuses et aux allocataires sociaux. Donc, il y a déjà un fameux effort qui a été consenti. Et on entend que dans les petits papiers du Premier ministre, on irait encore toucher à l'indexation automatique des revenus. Et donc, pour nous, c'est hors de question. Et puis, il y a le volet conditions de travail, parce que ça, c'est important aussi pour nous, que les gens puissent travailler dans de bonnes conditions. Et c'est le volet annualisation du temps de travail, qui, pour nous, est aussi une ligne rouge à ne pas franchir.
3: Alors, justement, on va rentrer dans ces dossiers-là. D'abord, l'indexation automatique des salaires. On sait que le gouvernement a déjà pris des mesures, avec une limite de l'indexation au-delà de 4000 euros bruts pour les salaires, de 2000 euros pour les allocations et les pensions. J'imagine quand même que vous préférez ça qu'un saut d'index pur et simple. Ça permet cette mesure quand même de protéger les revenus les plus modestes.
6: Ça permet de protéger les revenus les plus modestes, mais on y est vite à 4000 euros bruts. Hein. En net, on tourne aux alentours de 2600 euros. Et on n'est pas dans une situation super confortable avec 2600 euros. Ça reste compliqué parfois de bloquer les fins de mois avec 2600 euros. Et donc, on ne protège pas vraiment. On protège vraiment le dernier, je vais dire, le dernier décile ou le tout premier décile.
3: Et que demandez-vous alors concrètement de relever le seuil, c'est ça?
6: De relever le seuil. Non, qu'on ne touche pas à l'indexation, tout simplement, parce que ça, en fait, l'indexation, ce n'est pas un cadeau. L'indexation, c'est ce qui permet, en fait, ce qui nous permet, à vous, à moi et aux plus fragiles d'entre nous, de ne pas voir leurs revenus décrocher par rapport à l'augmentation du coût de la vie. Ce n'est pas un cadeau du tout. Et alors, si on veut aller chercher, nous, ce qu'on veut, c'est qu'on aille chercher des recettes.
3: Oui. Où fait-on les économies? Alors, où, comment atteint-on les 10 milliards d'euros?
6: Mais déjà, il faut un peu changer la logique, je pense, parce qu'à force de parler d'économie et d'économie, c'est ce qu'ils font depuis deux ans, et le déficit budgétaire, ils continuent à en creuser le trou. Donc, vraisemblablement, leur méthode ne marche pas. Moi, à partir du moment où une méthode ne marche pas, je me dis qu'il faut peut-être essayer autrement.
3: Et donc, et c'est quoi,
6: nous,
3: autre chose?
6: Il faut aller voir de l'autre côté de l'équation et il faut oser, certains commencent quand même à oser sortir du tabou des recettes et à se dire quand on fait un budget, il ne faut pas seulement regarder les économies, il faut aussi aller voir où on peut aller chercher des moyens complémentaires.
3: Et c'est quoi ça ? J'imagine que vous faites par exemple allusion à la taxe sur les épaules les plus larges, comme on dit, sur le patrimoine. Ces mesures-là, elles sont chiffrées, elles rapporteraient entre 1 milliard ou 2 milliards et demi en fonction des mesures. On reste loin des 10 milliards, donc même si on fait ça, ce ne sera pas suffisant. Comment est-ce qu'on fait pour combler le trou ?
6: Les organisations syndicales ont déposé ensemble un plan qui permettrait d'aller chercher 21 milliards. Je vais vous donner deux exemples. Le premier, c'est qu'on pourrait globaliser les revenus. Alors ça, c'est le jargon. L'idée, c'est qu'on additionne tous les revenus et qu'on impose de la même manière l'ensemble des revenus, en ce compris les revenus du capital. Ce qui permettrait d'aller imposer les 1% des plus riches. Et cette mesure-là, elle permettrait de rapporter plus de 12 milliards par an. Ça a été chiffré aussi par le Bureau fédéral du plan. Une deuxième mesure, c'est oser à un moment donné se dire « bon, il y a un certain nombre d'aides qui sont données aux entreprises ». J'ai pas de problème à ce qu'on aide les entreprises. Pour nous, c'est important aussi qu'il y ait de l'emploi. Mais ça veut dire qu'il faut qu'il y ait des conditions. Et on sait qu'à minima, il y a 16 milliards d'aides qui, de manière récurrente, sous forme de déduction fiscale ou de déduction de cotisation de sécurité sociale, sont octroyées sans conditions. Pas même des conditions de création d'emploi, de pérennisation de l'emploi existant,
3: etc. On va tout chercher chez les riches et les entreprises, c'est ça, je résume ?
6: En tout cas, on est allé assez chercher chez les travailleurs et les plus pauvres. Et donc, à un moment donné, oui, il faut aller chercher ailleurs de nouvelles recettes.
0: Ça, c'est pour vos propositions, Selena Carbonero-Fernandez. Je rappelle que vous êtes secrétaire générale de la FGTB. Vous avez une autre ligne rouge concernant ce conclave budgétaire, c'est l'annualisation du temps de travail. Alors, l'idée, c'est que le travailleur peut opter pour une répartition du temps de travail sur toute l'année, plutôt que par semaine, en se mettant d'accord individuellement avec

0: L'annualisation du temps de travail, ça veut dire en effet que des heures vont être prestées en plus à certains moments. On peut aller jusqu'à 12 heures par jour et que la semaine suivante, on redescendrait. Mais concrètement, pour le travailleur, ça veut dire que au mieux une semaine avant, au pire 3 jours avant, on va lui dire la semaine prochaine, tu fais 12 heures par jour. Alors le travailleur va peut-être dire oui une première fois, puis il dira non parce qu'il va avoir des difficultés, par exemple, pour, on imagine la maman solo qui doit faire garder ses enfants et on la prévient 3 jours avant qu'elle va devoir faire 12 heures la semaine suivante. Puis elle va dire non une première fois, puis elle va dire non une deuxième fois. Et quand on voit que par ailleurs, on diminue la protection contre le licenciement en diminuant les délais de préavis.
1: S'il est écrit dans la loi que c'est sur base volontaire, là vous imaginez quelque chose qui n'est pas du tout dans l'esprit, en tout cas, du texte.
0: Bon, on ira ensemble dans les entreprises. Et malheureusement, on a souvent été confronté à ce genre de situation où on prétend qu'un système est volontaire. Malheureusement, les travailleurs, une fois qu'ils sont face à leur employeur, ont souvent du mal à dire non, surtout dans des situations où l'ensemble de votre famille dépend de votre seul revenu.
1: Un mot quand même du licenciement du secrétaire de la FGTB Métal Liège-Luxembourg. Il a été licencié il y a quelques jours pour faute grave. Il est suspecté d'avoir détourné de l'argent venant d'affiliés à des fins personnelles. Que savez-vous et que saviez-vous exactement de cette histoire ?
0: Alors déjà, ça me fait mal au ventre, je vais vous le dire franchement comme je le ressens, parce que quelqu'un se permette d'utiliser de l'argent d'une entreprise ou d'une organisation syndicale.
1: De 6000 affiliés ici, semble-t-il.
0: Mais ce n'est pas vraiment l'argent des affiliés, c'était de l'argent qui servait au fonctionnement de la régionale. Bref, le principe en soi, déjà pour moi c'est inacceptable, des mesures ont été prises, la personne a été licenciée pour faute grave, une plainte est déposée par la Fédération des métallos auprès de la police, la justice va faire son travail et toute la lumière sera faite sur ces faits. Mais la personne en question a été licenciée pour faute grave.
1: On a une question d'auditeur qui vient d'arriver, il s'appelle Mika, on l'écoute.
2: Suite aux récentes révélations qu'il y a eu sur la FGTB et les malversations, qu'est-ce que vous mettrez en place pour éviter que cela se reproduise à nouveau ? Merci beaucoup.
1: C'est vrai qu'il y a plusieurs voix qui s'élèvent pour dénoncer la manière dont ça a été géré en interne au niveau de la FGTB Métal Liège-Luxembourg. Certains demandent une mise sous tutelle. Est-ce que vous allez le faire ?
0: Alors, je ne vais pas mettre sous tutelle la Fédération des métallos de Liège.
1: Pourquoi ?
0: Déjà parce que je veux vérifier si tous les processus internes de contrôle ont été suivis et respectés. Et pour le moment, ce travail-là, il va devoir être fait. On a des mécanismes de contrôle internes et externes qui fonctionnent. Là, il y a eu une personne, il ne faut pas inverser les rôles ici, ça je tiens quand même à le dire. Alors nous, ça nous amène évidemment à évaluer nos mécanismes d'audit, de contrôle, qu'ils soient internes ou externes, mais la victime, c'est quand même la Fédération des métallurgistes de Liège. C'est la personne qui a volé qui est en tort. Et donc, j'aimerais bien qu'on n'inverse pas les rôles. Mais donc, nos mécanismes de contrôle sont évalués régulièrement, vont être à nouveau évalués parce qu'on doit aussi savoir se remettre en question s'il y a eu des erreurs.
1: Juste pour clarifier ça, parce que ce qu'on lit dans la presse, évidemment on n'a pas accès au dossier, c'est qu'il y avait des remboursements qui auraient déjà commencé au sein de la centrale, ce qui veut dire qu'ils étaient au courant des malversations et qu'ils n'auraient pas déposé plainte à ce moment-là. Est-ce que c'est le cas ? Ça poserait des questions en termes de gestion de
0: ce sont prise. D'après les informations que j'ai en ma possession, et je ne vais pas rentrer plus dans le détail parce qu'il y a une enquête qui va avoir lieu, ce sont des faits différents. Au moment où ces faits se sont produits, des procédures disciplinaires internes ont été mises en œuvre et des remboursements sont intervenus. Et ici, ce sont de nouveaux faits. Et par rapport à ces faits, le licenciement pour faute grave est intervenu et plainte est déposée auprès de la police.
1: Et on verra ce que dit la justice. De quelle partie vous sentez-vous le plus proche aujourd'hui ? Il y a 20 ans, si on avait posé la question à un secrétaire régional de la RTB, de la FGTB, c'est pas la même chose.
3: Je lis là-dessus.
1: Oui, il y en a qui vont se faire plaisir là-dessus. De la FGTB, je leur ai dit, il aurait répondu sans hésiter le Parti Socialiste. Est-ce que vous nous répondez toujours ça aujourd'hui ?
0: On est proche, je ne vais pas vous mentir, on est proche. Maintenant, moi, je ne suis pas là pour distribuer les points entre le PS, le PTB et Écolo. Moi, je suis là pour défendre les préoccupations de nos affiliés et plus largement des travailleurs et des travailleuses. Et je jugerai tous les partis en fonction de leur manière de répondre à ces préoccupations.
1: Vous avez répété souvent ces derniers mois que le gouvernement ne vous écoute pas, qu'il n'y a pas de dialogue. Est-ce que ça veut dire en fait que vous ne parvenez pas à peser sur le débat politique ? Est-ce qu'il y a une frustration de votre part ?
0: C'est pas une frustration, c'est juste que le combat est long et parfois difficile, mais il est important. Et moi, c'est un peu pour ça aussi que j'ai choisi la FGTB, parce que un combat n'est jamais perdu d'avance. Et certains sont plus difficiles que d'autres. Et donc,

0: Ce gouvernement ne veut pas changer de tendance pour le moment et nous, on va continuer à essayer de le faire changer de tendance et à le faire reculer le plus possible. Le mouvement social, il a quand même été utile. On est allé chercher des corrections, on l'oublie parfois. La première année de carrière pour l'accès à la pension anticipée, il voulait l'effacer. Il voulait pénaliser les malades avec le malus pension. Les malades seront protégés. On est allé chercher des exceptions pour toute une série de personnes qui aujourd'hui échappent aux exclusions des allocations de chômage et peuvent remplir leur frigo à la fin du mois. Donc, ces corrections là, elles comptent pour les personnes qui sont protégées.
1: C'était la secrétaire générale de la FGTB, Selena Carbonero-Fernandez. Merci à vous. Merci pour ce beau lapsus de début de semaine. Laurent Mathieu, on vous retrouve sur RTBF Actu, le site et l'application.
2: Je n'ose même pas aller sur les réseaux sociaux. Bon, voir ce qu'il
1: vous ne pouvez pas couper les réseaux aujourd'hui. La première, il est 8h. Et à la une ce matin, le chancelier allemand qui reconnaît que les deux élections régionales d'hier ont été un désastre.
3: Un désastre pour son parti et pour lui, avec les victoires de l'extrême droite et de la gauche radicale qui pourrait diriger Berlin. Pour autant, Friedrich Merz refuse de démissionner. Après Trump et Bolsonaro, Netanyahou se prépare-t-il à refuser les résultats des élections du mois prochain en Israël? Il multiplie les attaques visant à délégitimer la commission électorale. 150 signalements de drones dans le ciel de la Belgique depuis le début de l'année, un chiffre collecté par la RTBF. Des drones qui ont survolé des sites stratégiques sans que l'on puisse les neutraliser ni identifier les pilotes. En Wallonie, le conclave budgétaire débute aujourd'hui. Le gouvernement régional doit trouver 2 milliards en 3 ans. 2 milliards, ça représente à peu près 10% des dépenses actuelles de la Wallonie. 4 fois champion du monde du chrono d'affilée, Remco Evenepoel marque l'histoire de la discipline.
1: La météo du jour avec Théo Le Chanu.
4: Quelques nuages d'altitude pour commencer cette journée, mais très vite les nuages vont se dissiper pour laisser place à un soleil plein. Pour les températures, il fait un petit peu frais ce matin, de 6 à 12 degrés d'est en ouest, et pour cet après-midi, de 19 à 20 degrés.
1: Et c'est François Kirsch qui vous présente votre journal de 8h. Bonjour François.
3: Bonjour.
1: Le chancelier allemand, fragilisé, s'accroche à son poste.
3: Deux élections régionales en Allemagne, deux défaites cinglantes pour le parti conservateur. La CDU, le parti du chancelier Friedrich Merz, un désastre, c'est lui qui utilise ce mot. Et l'une de ces défaites, Myriam Ball, a été essuyée à Berlin.
5: Berlin, la capitale dont la mairie était en jeu, mairie détenue ces dernières années par la CDU, mais le parti de gauche radicale Die Linke a dépassé les chrétiens-démocrates, 25% contre 18%, et pourrait donc lui prendre cette mairie emblématique.
6: In unserer Stadt hat die Liebe und die Gerechtigkeit über den Hass gewonnen.
5: Voilà, dans notre ville, l'amour et la justice ont triomphé de la haine. Entamée hier devant ses partisans, la candidate de Die Linke, Elif Eralp, possible nouvelle maire de Berlin. Berlin où la CDU n'est donc plus premier parti.
3: Et donc, la CDU essuie un autre revers cuisant.
5: Oui, cette fois dans le Land de Mecklembourg, dans le nord-est de l'Allemagne. Et là, c'est l'extrême droite qui triomphe. 38% des voix pour l'AFD. C'est plus de 2 fois son score des dernières régionales. Et la CDU n'a pas rassemblé assez de voix pour être même représentée au Parlement régional. Elle est restée juste sous le seuil électoral fixé à 5%, comme un petit parti, alors qu'il s'agit bien du parti à la tête de la coalition gouvernementale en Allemagne, le parti du chancelier Friedrich Merz. Il a réagi hier soir.
7: Nous ne pouvons pas enjoliver le résultat en Mecklembourg-Poméranie-Occidentale. C'est un désastre. La CDU s'est battue avec acharnement, mais au final, elle a été écrasée dans le duel polarisant entre le SPD et l'AFD.
5: Il y a 2 semaines, l'extrême droite gagnait massivement une autre élection régionale perdue par la CDU en Saxe-Anhalt. Aujourd'hui, ces deux revers supplémentaires fragilisent encore le chancelier allemand qui a toutefois décidé de ne pas céder aux demandes de démission.
3: Les explications de Myriam Ball en Israël. Les législatives, c'est le 27 octobre et la campagne se déroule dans un climat très tendu. Le Likoud, le parti de Benjamin Netanyahou, crie à l'ingérence électorale étrangère et met régulièrement en cause l'institution chargée de fixer les règles du scrutin et de veiller à son bon déroulement. Ariane Ménage.
8: Principal arbitre des élections, la Commission centrale électorale a subi tout au long de l'été les assauts répétés de membres du Likoud ou de ses alliés. Une véritable campagne de délégitimation, dénonce le professeur de droit Yaniv Rosnay.
9: Je crains que cette procédure ne vise à préparer le terrain pour pouvoir contester les résultats. Nous avons vu des processus similaires avec Bolsonaro ou Trump. Et j'ai très peur que la même chose ne se produise en Israël.
8: Un scénario d'autant plus probable, ajoute ce juriste, que les sondages annoncent jusqu'ici une élection au résultat serré. Selon une enquête de l'Institut israélien pour la démocratie, l'immense majorité des électeurs, près de 70%, estiment que l'intégrité du scrutin est en danger. La multiplication des deepfakes, des campagnes de désinformation et le spectre d'ingérence étrangère contribuent à renforcer ce climat général de défiance. Dans ce contexte et dans une société ultra polarisée, le président israélien, dès cet été, mettait en garde « les élections ne sont pas une guerre civile », disant son inquiétude face au risque de résurgence de la violence politique.
3: En Russie, après dépouillement de trois quarts des bulletins de vote, le parti Russie Unie de Vladimir Poutine remporte plus de 57% des voix, en hausse de 7% par rapport aux dernières législatives. Seules les formations politiques favorables à la guerre en Ukraine et au président russe ont été autorisées à participer aux élections. Un scrutin auquel l'Ukraine a participé à sa manière en lançant hier une attaque qui, selon la Russie, a impliqué 1000 drones et tué 2 personnes dans la périphérie de Moscou. Des drones, le ciel d'Ukraine en est aussi inondé, des drones et des missiles. Ces derniers mois, la Russie a intensifié ses frappes contre les stations-service. Reportage de notre envoyé spécial à Rizlen Kunda sur la route entre Poltava et Kharkiv, à 70 km du front.
10: Sur la route, direction Kharkiv, la plupart des stations essence sont détruites, carbonisées. Elles ont été visées délibérément par des frappes russes. Natalia habite tout près.
11: En une seule nuit, la Fédération de Russie a détruit 4 stations-service. Heureusement, ils n'ont pas atteint le réservoir, ce qui a évité une explosion très puissante.
10: Les pompes à essence qui ont été miraculeusement épargnées sont protégées par d'énormes sacs de sable. Olga gère seule une station depuis qu'elle a perdu son mari au front. Elle a barricadé aussi toutes les fenêtres.
12: Du sable, parce que des drones et des bombes peuvent arriver soudainement et afin qu'en dernier recours, le verre, les éclats, les fragments, le fer n'explosent pas, ne soient pas projetés, juste pour que les fragments restent en taille, ne s'éparpillent pas.
10: À ce stade, les clients ne se plaignent pas de pénurie.
9: Pour l'instant, c'est normal, il n'y a pas d'essence 92, il y a la 95 et du diesel, mais qui sait, peut-être qu'il y en aura plus demain.
10: Sergueï, lui, a parcouru 50 km en direction de Poltava pour remplir des bidons.
13: J'ai immédiatement pris 300 litres d'essence au cas où, qui sait ce qui peut arriver.
10: Pour éviter les pénuries, le gouvernement ukrainien envisage de déployer des stations mobiles.
3: En Belgique, depuis le début de l'année, il y a eu 150 signalements de drones au-dessus de bases militaires, de sites nucléaires ou d'autres infrastructures sensibles, parmi lesquelles l'aéroport de Charleroi et des entreprises voisines. C'est une info RTBF. Sébastien Joris, les faits n'avaient pas été rendus publics jusqu'ici, mais une série de survols durant l'été a alerté les autorités.
14: Des intrusions répétées aux alentours de l'aéroport de Charleroi. Pas pour perturber le trafic aérien, puisque les survols ont eu lieu en pleine nuit, quand les opérations aéroportuaires sont en pause. Alors quel était l'objectif des drones? Les autorités se sont en tout cas inquiétées de la proximité de sites sensibles, comme des entreprises actives dans le secteur de l'aviation militaire. Vu la répétition des survols, les forces de l'ordre ont déployé au mois de juillet un dispositif inédit, avec la police, l'armée, des moyens de surveillance et d'interception. Sans succès, il n'a pas été possible de neutraliser les appareils, ni de remonter jusqu'au pilote. Plusieurs sources affirment que les engins étaient à la pointe et que l'opération était manifestement hostile. Mais le mystère demeure quant aux objectifs des commanditaires. Les entreprises du secteur de la défense travaillent dans des bâtiments fermés. Aucun élément n'est visible depuis l'extérieur, a fortiori la nuit.
3: Plusieurs dirigeants européens avertissent que la Russie est de plus en plus agressive dans ses opérations hybrides en Europe, entre autres via des drones. Alors, c'est ce qui vient immédiatement à l'esprit, l'implication de la Russie. Mais pour ce qui est de Charleroi, rien ne permet de le prouver. L'enquête est entre les mains du parquet fédéral qui ne souhaite pas commenter l'affaire, ni même confirmer les faits. Plus de détails sur RTBF Actu. La police fédérale a dirigé une vaste opération qui a permis de démanteler des dizaines de réseaux criminels et l'arrestation évacuation de plus de 490 personnes. L'opération baptisée Atlas Nexus s'est déployée à travers l'Amérique latine, les Caraïbes et l'Europe, Mélanie Joris.
15: Oui, au total, 34 pays ont participé à cette opération, la plus grande jamais organisée entre l'Europe, l'Amérique latine et les Caraïbes. Plus de 8000 policiers et autorités judiciaires étaient mobilisés. 5 marchés criminels étaient visés, le trafic de drogue, le trafic d'êtres humains, la fraude documentaire, le trafic d'armes et la criminalité environnementale. Les saisies sont à la hauteur de l'opération, 157 tonnes de drogue, des armes, des munitions, des explosifs, du cash et des crypto-monnaies, ainsi que des propriétés et des bijoux. Au-delà des saisies, les différentes agences se félicitent d'avoir mis à mal des structures implantées sur différents continents, des structures qui avaient parfois infiltré de nombreuses couches de la société. C'est le cas au Costa Rica où un ancien haut responsable de la justice et de la sécurité faisait partie d'une de ces organisations criminelles.
1: Le gouvernement wallon entame aujourd'hui son conclave budgétaire.
3: Il faut trouver 2 milliards en 3 ans. C'est l'engagement du gouvernement d'Olimon pour redresser les finances publiques de la région, Rudy Hermans.
16: Oui, et l'objectif à atteindre au cours de ce nouveau round d'économie, il est qualifié par le ministre-président wallon lui-même de faramineux. D'ici 2029, Adrien Dolimont et ses collègues ont prévu de réduire les dépenses régionales de 10%, car le dérapage est très inquiétant. Selon la Cour des comptes, la dette pourrait se creuser de 35% au cours des 5 années de législature. Alors, c'est ce qu'on nous dit, il n'y aura pas de tabou. Toutes les politiques vont être scannées, la fiscalité dans son ensemble va être analysée et aucun secteur n'est a priori immunisé. Même certaines promesses de l'accord de gouvernement pourraient être réévaluées et le ministre-président a même évoqué la volonté, je le cite, de dégraisser la manière dont la Wallonie fonctionne. Des tas de pistes ont déjà été évoquées, mais les vraies négociations débutent aujourd'hui et elles s'annoncent, cette fois encore, très compliquées.
3: Au fédéral, ce n'est pas encore le début du conclave, mais Bardo Wever réunit ce matin les principaux ministres de son gouvernement pour examiner sa note budgétaire. La grève des contrôleurs aériens se poursuit à l'aéroport de Charleroi. Plus de 30 vols annulés encore aujourd'hui. La direction de Skies a proposé au personnel 2 primes, mais exige que le travail reprenne pour relancer les négociations. Les syndicats sont réticents. Ils devraient donc accepter de mettre fin au mouvement de grève avant d'avoir scellé un accord. Ce matin, ils n'ont pas encore accepté. Nicolas Hulens de Scott, un ancien agent de la Sûreté de l'État, a-t-il prémédité l'assassinat de sa belle-mère, la baronne Myriam Lechien, en mars 2023 à Lannes, dans le Brabant wallon. Elle était l'épouse de feu le baron Guy Hulens, l'une des grandes fortunes du pays. Le procès en assises débute aujourd'hui à Nivelles, Véronique Ouez.
17: Ce lundi, les débats ne porteront pas encore sur le fond. La journée sera consacrée à la constitution du jury populaire. 12 jurés effectifs et leurs suppléants seront désignés pour suivre les débats pendant environ 2 semaines. Les choses sérieuses commenceront ce jeudi 24 septembre avec la lecture de l'acte d'accusation, un document de 150 pages qui reviendra sur les faits mais aussi sur le contexte familial. C'est justement l'un des enjeux de ce procès. Nicolas Hulens, 61 ans, reconnaît avoir tiré sur sa belle-mère, mais il conteste avoir prémédité son geste. La question sera donc aussi de comprendre ce qui a pu conduire à ce passage à l'acte. 118 témoins sont appelés à la barre. Leurs témoignages permettront notamment de revenir sur les relations familiales, mais aussi sur les questions d'argent et de succession.
1: Le sport à 8h13 avec Remco Evenepoel qui a remporté un 4e titre de champion du monde du contre-la-montre à Montréal.
3: Il rejoint ainsi l'Allemand Tony Martin et le Suisse Fabian Cancellara dans le tout petit cercle des quadruples vainqueurs et il n'a pas l'intention de s'arrêter là.
18: Je pense qu'on est les 3 seuls à en avoir 4, donc c'est pas les, ouais, c'est quand même 2 grands noms dans le monde du chrono. Mais je suis content que j'en ai pu prendre 4 d'affilée. Je pense que là, avec l'année prochaine, il y aura encore un beau parcours, tout près de Annecy, je pense. Donc voilà, je pense que là, l'objectif il est déjà présent, donc l'année prochaine, on ira pour un 5e.
3: Interview de notre envoyé spécial au Canada, Jérôme Elgers. Lise Burion, on l'a entendu, Remco Evenepoel pense déjà à l'an prochain. Il a raison d'être ambitieux parce que le maître du temps à l'heure actuelle, c'est bien lui. On l'a encore vu hier à Montréal.
19: Oui, d'ailleurs, petit cours de Québécois, il a clenché la concurrence. Ça veut dire qu'il a tout écrasé et ça correspond bien à la performance de Remco Evenepoel sur le chrono ces dernières années. Le Belge a gagné 13 des 14 derniers contre-la-montre auxquels il a participé. Et quand on regarde regarde le total de ses victoires professionnelles, eh bien, il en a décroché un tiers contre le temps. Hier, avec près d'une minute d'avance sur Philippe Ogana, grand spécialiste aussi, Remco a même pris le temps justement de se relever et de célébrer en passant la ligne. Il le dit lui-même, il s'est encore amélioré, notamment dans les virages. Sa position aérodynamique est optimale alors que son gabarit tranche avec les spécialistes du passé. Remco est plus ramassé, 1,70 m environ, un petit buste, des bras plus courts aussi et 62 kg sur la balance. C'est un monstre de travail dans l'exercice où chaque détail compte. Remco Evenepoel force l'admiration de ses rivaux aussi. Il est efficace et esthétique et ce maillot arc-en-ciel du chrono lui colle vraiment à la peau. Rendez-vous est pris pour Annecy l'an prochain et s'il continue à ce rythme et sans blessure, on ne voit pas trop qui pourrait réussir à le battre.
3: Mais avant Annecy, il y aura la course en ligne des championnats du monde dimanche prochain. Remco Evenepoel visera le doublé comme aux Jeux Olympiques de Paris. Enfin, la 7e journée de Pro League. C'est du foot. Toutes les équipes du top 5 ont gagné ce week-end. L'Union est en tête du classement à égalité de points avec Gand. Bruges et Charleroi suivent, un point derrière. Et Anderlecht est cinquième.
1: Merci beaucoup François Kirsch pour ce journal de 8h. La situation est grave, mais la Belgique reste bien approvisionnée. Interview ce matin dans plusieurs titres de presse du ministre fédéral de l'énergie, le MR Mathieu Billet. Et c'est vrai que la situation sur les marchés internationaux est toujours très tendue. L'énergie sera le sujet sans doute des prochaines semaines avec la guerre au Moyen-Orient qui s'intensifie, qui concerne l'Arabie Saoudite, maintenant la guerre en Ukraine aussi qui s'intensifie, et le pétrole toujours plus cher, l'addition à la pompe qui effraie de nombreux citoyens. Alors que faut-il faire? Pourquoi est-ce qu'on n'a rien prévu? Pourquoi est-ce qu'on n'a pas accéléré la transition énergétique? Est-ce qu'on peut encore le faire maintenant? Est-ce qu'il faut aider urgemment les citoyens? Beaucoup de questions qui se posent, on va en débattre à 8h30 et vous réagissez, vous posez vos questions sur WhatsApp 0471 200 500. Olivia Rox, comment ça roule à 8h16?
20: Oh, ça reste compliqué avec toujours cet accident d'actualité sur le 19 à hauteur de Nivelles en direction de la capitale. Vous devez ajouter plus d'une heure avec des répercussions également sur la 54 quand vous arrivez depuis Charleroi. Là aussi, vous perdez quelques minutes avant de rejoindre le 19. Sur les autres axes menant à la capitale, ajoutez bien souvent une vingtaine de minutes supplémentaires. Arrivé sur le ring de Bruxelles, ça coince comme toujours entre Grand Bigard et Zaventem. 30 à 35 minutes à ajouter à votre temps de parcours. Et puis, des chantiers qui vous ralentissent sur le 42 vers Mons à hauteur de Bierzet, plus 15 minutes, mais aussi à hauteur de Beaufailly sur le 25 en direction de la Cité Ardente. Ajoutez 30 minutes.
1: Et la météo avec vous, Théo Le Chanu, avec d'abord des nuages et puis de belles éclaircies pour suivre.
4: Oui, exactement. Et ce sera vraiment la tendance pour aujourd'hui. Le soleil va devenir de plus en plus majoritaire, vous l'avez dit. Alors, on attend encore quelques bancs de nuages d'altitude qui sont assez fréquents sur une bonne partie du pays. Mais très vite, ces nuages vont se dissiper pour laisser place à un soleil plein. Les températures sont encore un petit peu fraîches ce matin, de 6 à 12 degrés d'est en ouest. Et cet après-midi, eh bien, le soleil se montrera vraiment majoritaire en toute région. On pourra retrouver par endroits un petit voile d'altitude ou même quelques cumulus un petit peu plus joufflus, notamment d'Anvers à Liège. Pour les températures, cet après-midi, il fera de 19 à 20 degrés. Ce soir et la nuit prochaine, le ciel va bien se dégager, les étoiles seront vraiment perceptibles partout. Et pour les températures, on attend de 7 à 11 degrés. Et puis un coup d'œil pour demain, avec quelques nuages en matinée et un ciel qui se découvrira en après-midi.
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1: La capitale de l'Arabie Saoudite attaquée, nouveau risque d'escalade au Moyen-Orient et nouvelles inquiétudes sur le prix du pétrole. Va-t-on vivre une nouvelle crise de l'énergie? Les prix à la pompe sont au plus haut. L'État doit-il aider les citoyens à faire leur plein? Pourquoi est-on toujours aussi dépendant des énergies fossiles importées? Comment accélérer la transition énergétique? C'est notre débat du jour, vaste question, et vous posez vos questions sur WhatsApp 0 471 200 500. Débat à suivre donc à 8h30. Bonjour Élodie de Sélis.
22: Bonjour François, bonjour tout le monde.
1: Votre invité n'est ni enfant ni adulte.
22: Et non, il est entre les deux. Voilà. Et c'est le titre de son spectacle. On va recevoir Panayotis Pasco, l'humoriste.
1: Interview donc à 8h45. Il n'est pas là parce que certains collègues qui voulaient absolument le rencontrer, mais voilà.
22: Oui,
1: malheureusement, ben, l'interview est enregistrée.
22: Oui, je suis désolée.
1: Ne précipitez pas.
22: Oui, il va revenir.
1: Bonjour Xavier Van Bugenhout.
23: Bonjour à toutes et tous.
1: Quoi de beau dans votre journal Culture Média?
23: Plein de prix décernés ce week-end au sein des autres. Un film belge qui a décroché 3 prix au Festival de la Fiction de La Rochelle. La Bola Negra qui a remporté le grand prix du Festival du Film de Toronto. Et puis 85 000 euros de prix qui ont été distribués ce week-end week-end lors de la fête de la BD à Bruxelles.
1: Et apparemment, Mélanie Acari qui est là aussi. Bonjour Mélanie.
0: Oui, je voulais dire que je jouais dans Au sein des autres.
1: Ah, voilà.
0: C'est pour ça que je faisais des grands
22: comme par hasard.
0: Je ne vais pas interrompre, autant pour moi.
1: Voilà qui est placé.
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1: Elle joue dans des films, mais elle vient quand même tous les lundis matin venir faire sa chronique dans Matin Première.
0: Je reste humble.
1: Mais oui, vous restez simple, c'est très bien. Bonjour Mélanie Acari.
0: Hello, tout le monde va bien?
1: Très bien, oui.
22: Très bien.
0: Moi ça va, l'année passée il y a le livre Les Charognards qui est sorti en France. Je ne sais pas si vous vous souvenez, qui traite du marché des pompes funèbres, figurez-vous. Et qui a mis en lumière beaucoup de dérives dans le secteur. Et moi cette semaine je me suis demandé, tiens ça se passe comment en Belgique? Donc je fais mes recherches et je vois quoi? La RTBF a sorti une enquête là-dessus il y a 3 semaines.
1: Et oui.
0: Non mais vous et moi, on est tellement connectés. Bientôt nos règles, elles vont se synchroniser, j'ai trop hâte. Alors il s'avère qu'on ne fait pas mieux que nos voisins. Chez nous aussi, la mort c'est un business comme un autre. Parce qu'avant d'être belge, on est capitaliste, bien sûr. Et que perdre un citoyen, ok, mais perdre un client, jamais. Beaucoup de facettes sombres donc, des grands groupes qui cannibalisent des petites entreprises, des arrangements inquiétants entre hôpitaux et pompes funèbres, et beaucoup de stratégies marketing pour pousser des gens endeuillés à dépenser plus d'argent. C'est pas joli joli. J'ai notamment appris que des funérailles ça coûte entre 4000 et 6000 euros. Pardon. Mais même dans l'au-delà, on n'est pas tranquille en fait. C'est terrible. Tout ça, ça m'a fait réfléchir à mon enterrement. Et j'ai décidé que je voulais que ce soit une fête. Mais pas une fête nulle où les gens mangent des sandwichs mous au thon en racontant des choses tristes et fausses sur moi. Du style, son rire était doux et sa bonté sans limite. Non, c'est faux, parce que c'est faux. Dites des trucs vrais du genre, ah là là, elle mangeait énormément de lactose pour quelqu'un d'intolérant. Je veux dire, soyez honnêtes, parce que comment ça on devient tous incroyables après notre mort? C'est quoi ces manières? Même les pires personnes, on se souvient des hommages à Jean-Marie Le Pen l'année passée, après sa mort. Le gars a quand même dit que les chambres à gaz, c'était juste un détail de l'histoire de la Seconde Guerre mondiale. Et les hommages, c'était « Jean-Marie, tu es solaire ». Mais, pardon, drôle de manière d'épeler le mot « nazi ». Aussi, je vous donne le droit d'utiliser ma mort pour pas aller travailler. Là, vraiment profiter, vraiment exagérer le truc. C'était mon pilier dans la vie. Elle m'a aidé à retrouver la vue. Son spectacle était bouleversant. Surtout celui au Centre culturel d'Auderghem le 20 mai. Prenez vos places. Tirez vraiment. Même si on s'est parlé que 4 minutes dans un ascenseur, je veux que ma disparition permette à au moins 3 personnes de faire un long week-end. Et de mon côté, je m'engage à essayer de mourir une semaine avec un jour férié. C'est-à-dire que si vous vous arrangez bien, il y a moyen de poser la semaine. Voilà, ça c'est mon dernier cadeau, c'est pour vous. Donc une fête, mais en deux temps. En journée, on respecte, on écoute les témoignages, on pleure, parce que quand même, quelle femme, pardon en fait. Et le soir, grosse soirée, une ambiance chaotique. Beaucoup d'alcool et de substances illicites, si possible. Invitez vos crushs aussi à mon enterrement et galochez-vous sur mon cercueil. Voilà, twerkez sur mon cercueil, surtout vous François, je veux que vous twerkiez sur mon cercueil, d'accord? Ça, oui, bien d'accord. Sûr, merci beaucoup. Je veux que des enfants soient conçus pendant mon enterrement, vous comprenez? Ah ben, une vie de perdue, 10 de gagnée, ça c'est l'expression à la base. En fait, je veux que mon enterrement, ça devienne une rêve dans les conversations. Genre, oh, vous vous souvenez l'enterrement de Mélanie? Oh là là, j'étais en blackout, c'était génial, et j'ai encore une cicatrice dans le cou. Quelle soirée de fou. D'ailleurs, c'est là qu'on s'est rencontrés avec Fabrice, vous vous souvenez? Ça, c'est ça que je veux qu'on dise sans moi. Ah, et puisqu'on parle des choses importantes, je veux voir personne dire à mon mari, ouais, elle aurait voulu que tu refasses ta vie. Non. Non, mais prenez pas pour une conne, j'ai jamais dit ça. Je veux voir personne draguer mon mari. Vous restez loin de lui, là, les allumeuses d'enterrement. Ouais, si, ça existe. Ça existe, je vous vois. Je sais que le noir, ça amincit. N'en profitez pas, d'accord? Nien, nien, nien, elle aurait voulu que tu sois heureuse. S'il avait voulu être heureux, il m'aurait pas épousée. Retire ta main de son épaule, Suzanne. Ah, et dans mon cercueil, très important, vous me mettez pas de soutien-gorge. Non, mais ça va, j'en mets déjà pas de mon vivant. Vous venez pas me suffoquer avec ce suppôt du patriarcat jusque dans ma mort. Vous mettez une petite tenue de body, un petit ensemble de Juicy Couture, un truc comme ça. Un truc un peu bien confo. Et dernière chose, l'épitaphe. Important parce que la dernière fois, j'ai vu dans un cimetière que quelqu'un avait écrit « C'est pas le trou que je préfère ». Alors que, aux dernières nouvelles, Patrick Sébastien est toujours en vie. Donc, je veux pas ça. Vous mettez, pareil, vous mettez un truc honnête. Je veux pas qu'on dise que j'étais parfaite. Je veux qu'on dise, elle faisait parfois de la merde, mais putain, qu'elle s'en s'est marrée. Voilà, ça, ce serait un bon épitaphe.
1: Bon. Ceci fait donc office de testament, oui. Mélanie.
0: En direct.
1: Moi, je veux bien twerker à votre, à vos funérailles, mais il y a quand même des chances que je sois plus là.
0: Non, je suis pas sûre. J'ai une très mauvaise hygiène
1: c'est
0: de
1: vrai
0: vie.
1: Bon, on verra. Avec l'âge, vous allez peut-être l'améliorer, votre hygiène de vie, vous verrez. Allez, bon, merci beaucoup, Mélanie Akkari. On vous retrouve sur les réseaux sociaux. 8h25.
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1: C'est Xavier Van Bugenhout que l'on retrouve à présent pour le journal Culture Média. Xavier, le film belge Au sein des autres a remporté donc 3 prix au Festival de la fiction de La Rochelle.
23: Oui, il s'agit d'une fiction télévisée de la réalisatrice belge Vania Le Turc. Le film a remporté 3 prix. Celui de la meilleure interprétation féminine pour l'actrice Sofia Essaïdi, le prix de la meilleure réalisation pour Vania Le Turc, ainsi que le prix de la presse. Au sein des autres raconte une rencontre inattendue dans un hôpital entre 2 personnes atteintes d'un cancer. Il s'agit d'une production franco-belge avec la RTBF et Narrative Nation. Au casting, on retrouve notamment Johan Zimmer, Mark Zynga et Mélanie Akkari, qui l'a rappelé ce matin. Le film sera diffusé mi-octobre sur la Une Télé et disponible sur OVIO. Vania Le Turc sera l'invité de Matin Première à cette occasion. Parmi les autres lauréats de ce festival de la fiction de La Rochelle, on retiendra encore le téléfilm Impossible, adaptation du roman de l'écrivain italien Eri De Luca avec l'acteur Swan Arlo, qui a été distingué. Le prix de la meilleure série drama suspense était décerné à une série en 4 épisodes, Les Disparus des Argonnes, adaptation du roman de Julie Père. Et puis le prix de la meilleure comédie est allé à Ça va bien se passer avec les acteurs Ariane Ascaride et Mathieu Madénian.
1: Et puis au Festival du film de Toronto, c'est la Bola Negra qui a remporté le premier prix.
23: Oui, le People's Choice Award qui a été remis hier lors de la dernière journée de cette 51e édition du festival. La Bola Negra de Javier Calvo et Javier Ambrosi raconte à travers 3 hommes homosexuels à 3 époques, 1932, 1937 et 2017, le désir, la répression et la quête de liberté. Il s'agit d'un récit inspiré d'une œuvre inachevée de Federico Garcia Lorca. Le film avait déjà été récompensé en mai dernier par le prix de la mise en scène à Cannes. La Bola Negra représentera l'Espagne aux Oscars en 2027 où il concourra dans la catégorie du meilleur film international.
1: Et puis Ed Sheeran a pris la parole ce week-end sur la polémique suscitée par l'éviction du rappeur Michael mort de sa tournée.
23: Oui, le chanteur britannique s'est exprimé en ouverture de son concert samedi soir à Philadelphie aux États-Unis. Il s'est excusé pour la manière dont il avait géré la polémique. Pour rappel, plusieurs propriétaires de stades avaient exigé le retrait de Macklemore en première partie des concerts d'Ed Sheeran suite à ses propos de soutien au peuple palestinien, des propos considérés par les propriétaires de stades comme relevant d'une rhétorique antisémite. Ed Sheeran a tenu à faire une mise au point. Il dit avoir toujours voulu tenir ses concerts à distance de la politique, mais il estime désormais qu'il s'agit d'une question humanitaire. Il a qualifié l'attaque du Hamas du 7 octobre 2023 d'horrible et a ensuite donné son point de vue sur la situation à Gaza. On l'écoute.
8: What is happening in Gaza is a catastrophic and unjustifiable and disproportionate. My heart has been broken by the scale of devastation and loss of civilians' lives. Of children's lives.
23: Une situation qu'il juge catastrophique, injustifiable et disproportionnée, évoquant notamment les victimes civiles et les enfants. Ed Sheeran, qui a enfin défendu ses concerts comme des espaces où des personnes aux opinions opposées peuvent se retrouver, tout en annonçant chercher comment contribuer concrètement à l'aide aux victimes.
1: Près de 85 000 euros de prix ont été distribués lors de la fête de la BD qui se tenait ce week-end à Bruxelles.
23: Oui, 8 auteurs, dessinateurs ont été récompensés lors de la cérémonie de remise des prix de l'Atomium. Pascal Mathé a remporté remporter le prix de la Fédération Wallonie-Bruxelles d'une valeur de 10 000 euros pour du pain blanc et du chocolat, paru chez l'éditeur belge L'Employé du Mois. Le prix de l'Atomium Leblanc du jeune talent d'une valeur de 20 000 euros et assorti d'un contrat d'édition a été décerné à VA d'Adèle Rhodes. Le prix Galaxy BD, prix décerné par l'équipe de l'émission sur la première, a couronné Rouge Signal de Laurie Agousti. Le journal Le Soir a de son côté distingué la BD d'actualité Et toi, comment ça va de Charles Berberian et Michel Stanjovski.
1: Merci beaucoup Xavier Van Bugenhout pour ce journal Culture Média. Et on en profite pour saluer toute l'équipe aussi de Matin Première. Il y a Paul Michel, Xavier Mathieu, Chloé Dufour, Pauline Rivière et Benjamin Dillerot.
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1: Matin Première, il est 8h31, voici le petit journal avec Sarah Hendricks.
27: Bonjour à tous. Faramineux, c'est comme ça qu'Adrien de Limon qualifie l'ampleur de l'effort budgétaire qu'il va falloir faire au sud du pays. Le ministre-président Wallon et ses collègues du gouvernement régional entament leur conclave aujourd'hui. Objectif, trouver 2 milliards d'euros en 3 ans. Au fédéral, ce sont 10 milliards d'euros d'efforts qui sont attendus d'ici 2029. Pas encore de conclave, mais une première réunion en comité ministériel restreint pour le premier ministre Bart De Wever et ses collègues, aujourd'hui, les divisions demeurent profondes sur la manière de réaliser cet effort colossal. Pour les syndicats, il y a en tout cas des lignes rouges à ne pas franchir, comme la TVA qui pourrait passer de 21 à 22%, c'est l'une des pistes. Écoutez Selena Carbonero Fernandez, secrétaire générale de la FGTB.
28: Ça fait partie des lignes rouges, en effet, parce que les gens sont pris à la gorge. Ils ont vraiment de plus en plus de mal. Et donc, augmenter encore davantage le coût de la vie, notamment en haussant la TVA, qui est une des taxes les plus injustes qui soit. Puis, il y a la question de l'indexation qui se repose. Donc, il y a déjà eu des sauts d'index. Ça a coûté 800 millions d'euros aux travailleurs, aux travailleuses et aux allocataires sociaux. Donc, il y a déjà un fameux effort qui a été consenti. Et on entend que dans les petits papiers du Premier ministre, on irait encore toucher à l'indexation automatique des revenus. Et donc, pour nous, c'est hors de question. Et puis, il y a le volet conditions de travail, parce que ça, c'est important aussi pour nous, que les gens puissent travailler dans de bonnes conditions. Et c'est le volet annualisation du temps de travail, qui pour nous est aussi une ligne rouge à ne pas franchir.
27: Selena Carbonero Fernandez, secrétaire générale de la FGTB, au micro de Laurent Mathieu. Une grande manifestation nationale est annoncée le vendredi 9 octobre prochain, en plein conclave budgétaire fédéral. La débâcle pour la CDU en Allemagne, le parti du chancelier Friedrich Merz a essuyé 2 défaites électorales ce week-end. L'une au profit de l'AfD, le parti d'extrême droite, dans une élection régionale. L'autre au profit de la gauche radicale à la mairie de Berlin. Malgré ces mauvais résultats, le chancelier allemand a décidé de ne pas céder aux demandes de démission. Autres élections en Russie, cette fois, et sans surprise, c'est le parti de Vladimir Poutine qui ressort grand vainqueur du scrutin législatif. Aucun parti opposé à la guerre en Ukraine n'était autorisé à participer à ces élections. Des piratages informatiques et des attaques de drones ukrainiens ont perturbé le scrutin. Moscou a promis de riposter. Et puis en sport, quatrième médaille d'or d'affilée pour Remco Evenepoel. Le Belge a remporté le championnat du monde de cyclisme sur le contre-la-montre hier soir à Montréal. Il tentera aussi de s'imposer sur la course en ligne. Ce sera dimanche.
1: Et à 8h34, les voitures et autres engins motorisés de retour dans les rues de la capitale depuis hier soir, après un dimanche sans voiture à Bruxelles, d'abord sous la pluie, ensuite sous le soleil. Les voitures qui coûtent de plus en plus cher à certains de leurs propriétaires, les tarifs à la pompe sont toujours au plus haut, 2,40€ le litre de diesel chez nous et le baril à un peu plus de 100$ sur les marchés internationaux ce matin. La guerre au Moyen-Orient, la guerre en Ukraine font à nouveau grimper les prix. Ce qui inquiète de nombreux citoyens européens, c'est le début de l'automne. Cette semaine, en France, le gouvernement maintient des aides ciblées dans un contexte budgétaire très tendu. Pas de mesures chez nous pour l'instant avec un gouvernement fédéral qui doit trouver 10 milliards. Écoutez ce que disait de cette situation l'économiste en chef de la banque CBC, Bernard Kepen, c'était vendredi matin sur cette antenne.
3: C'est même plus qu'un regret qu'on doit faire aujourd'hui, on n'a rien retenu de la guerre en Ukraine et de la situation en Europe. On n'a rien mis en place. Et je rappelle aussi que Mario Draghi, dans son rapport qui était publié en septembre 2024, insistait lourdement sur la nécessité d'avoir une Europe de l'énergie et de réduire notre dépendance par rapport aux énergies fossiles. Donc quel temps perdu ? Quel temps perdu depuis ces années que l'Europe sait bien qu'elle a une dépendance par rapport aux énergies fossiles, un, de l'impact écologique que ça a, mais deux, de l'impact effectivement sur le pouvoir d'achat de l'économie européenne dans sa globalité. Et donc on doit absolument réduire cette dépendance et on a perdu du temps et on a perdu beaucoup trop de temps.
1: Pourquoi n'avons-nous pas pris des mesures radicales pour nous déscotcher des importations d'énergie fossile ? Faut-il aider les citoyens face aux carburants chers ? Comment accélérer la transition énergétique ? Vous réagissez, vous posez vos questions ce matin sur WhatsApp 0 471 200 500. Pour vous répondre, il y a Johan Condate, bonjour.
4: Bonjour.
1: Écrivain et directeur éditorial de Forbes Belgique. Et François Gemène, bonjour François Gemène.
14: Bonjour à tous, bonjour François.
1: Politologue, chercheur FNRS à Liège et professeur à HEC Paris. Est-ce que, d'abord sur le constat, Johan Condate, et je vous passerai la parole après François Gemène, est-ce que vous avez le sentiment qu'on se dirige aujourd'hui vers une nouvelle crise énergétique, comme on en a connu une au début de la guerre en Ukraine, avec des prix qui s'envolent et une économie européenne qui accuse le coup ?
4: Oui, clairement. Enfin, il suffit de regarder les cours pétroliers. Oui, on s'achemine évidemment vers une nouvelle crise. On a dépassé les niveaux records de 2023 pour le prix du diesel, par exemple. Le prix de l'essence est occupé à évidemment galoper vers des records aussi. Oui, on s'achemine vers une crise. Oui.
1: Mais est-ce que Johan Condate, vous tirez le même constat que l'économiste en chef de la CBC qu'on a entendu, c'est-à-dire que en 2022, on aurait pu se rendre compte qu'on était à la merci de ces prix sur les marchés internationaux et qu'on n'a rien fait.
4: Mais François, ça fait 50 ans qu'on peut tirer cette conclusion depuis les crises pétrolières des années 70. Alors, je ne dis pas qu'on n'a rien fait. Il y a des choses qui ont été faites, mais on n'a pas vraiment pris le problème à bras le corps. Déjà en 2005, on était face à des prix pétroliers qui étaient encore, les cours pétroliers ont été encore plus hauts qu'ils ne l'étaient aujourd'hui. On aurait pu investir beaucoup plus dans l'isolation des bâtiments, notamment, profiter de ces prix chers pour se dire quand les prix baisseront, on va quelque part maintenir les dépenses qu'on avait en énergie et les investir dans la réduction du coût de chauffage des bâtiments. Ça n'a pas été fait. Donc, ces crises à répétition, on les connaît depuis 50 ans.
1: Oui. François Gemène, d'accord avec ce constat ? On le savait, on le sait depuis très longtemps et on n'a rien fait.
14: Oui, hélas. D'abord, on le sait depuis très longtemps. On n'a pas fait, je dirais pas qu'on n'a rien fait du tout, mais enfin, on n'a pas fait suffisamment. Aujourd'hui, le taux de dépendance du mix énergétique belge aux énergies fossiles, aux importations d'énergies fossiles, reste de 67%. Ça veut dire que pour les deux tiers de notre énergie, nous dépendons encore d'importations étrangères et donc nous dépendons de régimes qui nous sont parfois hostiles et surtout de prix que nous ne contrôlons absolument pas. Et je crains, hélas, que nous ne soyons qu'au tout début d'une spirale inflationniste. Nous avons le litre de diesel et d'essence qui se dirige vers les 3 euros. Cet hiver, les gens verront leur facture de gaz exploser également. Et puis, ce sont également les prix de l'alimentation qui vont augmenter, à la fois en raison des récoltes catastrophiques de l'agriculture européenne cet été et des composants des produits phytosanitaires qui sont coincés à Hormuz aujourd'hui. Je pense particulièrement au soufre ou à l'ammoniac. Ouais. Et donc, malheureusement, on voit qu'il y a aujourd'hui une certaine forme de collusion d'intérêts de puissances hostiles à l'Europe pour faire grimper le prix des carburants et pour alimenter les colères sociales en Europe, et que la clé de tout cela, évidemment, se trouve dans une Europe de l'énergie. On a oublié à quel point la question énergétique était centrale à la formation de l'Union européenne. On a d'abord fait l'Europe du charbon et de l'acier, et aujourd'hui, on a des politiques énergétiques très, très différentes, alors qu'à l'évidence, il faut reconstruire véritablement une Europe de l'énergie. C'est le seul moyen de se libérer de ces dépendances aux énergies fossiles. Et j'ai envie de le dire presque de façon provocatrice, même si le changement climatique était un problème résolu, si c'était un truc derrière nous comme le trou dans la couche d'ozone, même dans ce cas-là, il faudrait quand même nous libérer de ces dépendances aux énergies fossiles. C'est un enjeu fondamental de pouvoir d'achat, un enjeu de compétitivité pour nos entreprises, un enjeu de souveraineté pour le continent.
1: Bon, ça réagit beaucoup sur WhatsApp ce matin. Il y a Vincent qui nous dit « Merci les écologistes et leur blocage du nucléaire ». Marianne, déjà, stop aux voitures de société. Et pourquoi pas multiplier les biocarburants. Et puis enfin, Magdalena qui nous dit « Concernant les agrocarburants, brûler le blé plutôt que nourrir les gens, c'est une solution ? Non, c'est un crime selon Magdalena ». On voit qu'évidemment, ça suscite beaucoup de réactions, Johan Condéis. Est-ce que face à la crise énergétique et la crise inflationniste que nous annonce François Jomène, c'est évidemment pas le seul, hein, tous les spécialistes le disent, est-ce que l'État doit encore mettre la main à la poche et aider le citoyen face à ces hausses de prix ?
4: Ça, c'est une grande question, oui. Cher François. Vous connaissez le problème budgétaire auquel on fait face. Donc ça, c'est vraiment un choix que le gouvernement doit faire. Très sincèrement, difficile pour moi de le poser aujourd'hui. Mais oui, il va y avoir un impact sur le consommateur, ça c'est certain. Mais le choix budgétaire qui sera fait, ce sera de toute façon le citoyen qui va payer à un moment ou à un autre. Alors est-ce qu'on doit aller prendre dans la poche du citoyen via l'énergie ou via des taxes, je vais dire, ça revient en main.
1: Mais est-ce que cette crise énergétique, Johan Condéis, va pousser les citoyens européens, finalement, à se détourner des énergies fossiles ? Est-ce que c'est pas finalement ça qui va accélérer la transition énergétique ?
4: Quelque part, c'est un peu le postulat qu'on pourrait imaginer dans le chef des gouvernements, parce que c'est d'eux qu'on attend les solutions. Mais on voit bien qu'elles ne viennent pas. Alors on peut ici discuter du fait que la démocratie, le système démocratique n'est pas propice quelque part à des solutions, parce que le problème de l'énergie, c'est un problème de très long terme. Il faut mettre en place des politiques aujourd'hui pour avoir des effets dans 5, 10, 15, voire 50 ans. Donc, c'est toute la contradiction. C'est qu'aujourd'hui, l'horizon d'un homme politique, c'est une élection dans 2 ans, 3 ans, maximum 5 ans. Donc, vous imaginez bien que les mesures qui sont prises sont rarement celles qui favorisent les choses dans 10, 15 ou 20 ans. Donc, l'essentiel du problème est là, parce que le problème, il vient surtout, par exemple, du chauffage et des transports. Le chauffage, ça veut dire qu'il faut agir sur l'isolation des bâtiments. C'est des mesures qui doivent être prises dans aujourd'hui pour avoir des effets dans les 5, 10, 15 prochaines années. Donc, oui, peut-être très cyniquement, le fait que l'énergie coûte cher aujourd'hui va peut-être pousser les gens à isoler davantage. Mais en même temps, c'est très compliqué, puisque vous devez sortir plus d'argent aujourd'hui pour vous chauffer, et vous devriez en sortir encore plus pour mieux isoler votre domicile, pour payer moins cher dans 5, 10, 15 ans. C'est très compliqué.
1: Ouais. François Jomène, quel est votre regard sur ce paradoxe, évidemment ? Est-ce qu'il faut encore aider les citoyens, mais ça veut dire financer en quelque sorte les énergies fossiles, ou justement encore aggraver nos trous budgétaires en investissant dans la transition écologique ? Qu'est-ce qu'on fait face à ce paradoxe ?
14: C'est très compliqué et contradictoire, comme Johan l'a expliqué. On constate par exemple qu'il y a une augmentation des ventes de voitures électriques de 35% en Europe au premier semestre 2026. Évidemment, ça crée aussi une certaine forme de fracture sociale, parce que tout le monde n'a pas les moyens d'investir dans une voiture électrique. Et par ailleurs, on pourrait se dire, tiens, ces prix très hauts vont nous pousser à sortir des énergies fossiles, sauf qu'au niveau macroéconomique, lorsque vous avez un prix du baril qui dépasse les 100 dollars, c'est un investissement pour les compagnies et les investisseurs à investir dans l'économie du pétrole et du gaz parce qu'évidemment, le taux de retour sur investissement va être bien meilleur avec un pétrole, avec un baril qui est très élevé. De la même manière, pour les citoyens, quand on regarde les aides qu'on peut fournir, la difficulté, c'est que si on aide les citoyens, eh ben, on va en quelque sorte accentuer cette dépendance au pétrole et surtout, ça va contraindre effectivement encore plus les marges budgétaires. On a rappelé au journal à quel point la situation budgétaire est tendue. Je rappelle que les aides à la consommation des énergies fossiles en Belgique, ça dépasse déjà les 10 milliards d'euros. Donc, une marge d'économie à 10 milliards qu'on peut trouver là-bas. Et puis surtout, l'éléphant dans la pièce, c'est évidemment l'argent considérable qu'on investit pour acheter des énergies fossiles à l'étranger. Ça représente les bonnes années environ 55 milliards d'euros. Donc là encore aussi, c'est de l'argent qui pourrait être économisé à condition que les aides soient bien ciblées et qu'elles soient évidemment dirigées vers l'acquisition de véhicules électriques, vers l'installation de pompes à chaleur dans les logements, etc., etc. Baisser les accises de façon ponctuelle ne fera que renforcer notre dépendance aux énergies fossiles parce que c'est un problème structurel. Il ne s'agit pas de faire face à une petite crise ponctuelle. Il faut se rendre compte que la moitié du trafic maritime aujourd'hui, c'est du transport d'énergie fossile, de gaz, de charbon ou de pétrole. Et donc, tant que le trafic maritime restera perturbé, et ça va durer encore très très longtemps, oui, nous serons à la merci des fluctuations de prix et des problèmes d'approvisionnement.
1: Les solutions sont là, mais il faut changer le système. Merci beaucoup François Jomel, merci à vous Johan Condéis. Et on peut terminer avec cette question, on y répondra un autre jour de FI. Quand allons-nous taxer le kérosène? Question intéressante aussi, évidemment. Mais merci pour ce débat très intéressant. Il y avait Johan Condéis et François Jomel, 8h45.
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1: Olivia Rox, accident sur la E19 ce matin.
31: Exactement, hauteur de Nivelles en direction de Bruxelles. Les dépanneuses sont sur place. Ajoutez 45 minutes à votre temps de parcours pour passer cet accident sur le ring de Bruxelles. Ça reste chargé. 35 minutes supplémentaires entre Grand Bigard et Zaventem, plus 5 minutes entre Waterloo et le carrefour Léonard. Quelques chantiers qui vous ralentissent également, notamment sur le 25 en direction de Liège à hauteur de Beaufailly. Ajoutez 45 minutes supplémentaires.
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1: 8h47, Elodie de Célis, votre invité ce matin est un surdoué.
33: Il est considéré comme l'un des humoristes les plus doués de sa génération. À 28 ans, Panayotis Pascaud a déjà 10 ans de carrière. Humoriste, mais pas que, comédien, auteur-réalisateur, il présentera à Bruxelles, au Cirque Royal, son nouveau spectacle intitulé « Entre les deux », le 2 novembre, dont voici un extrait.
34: Entre les deux, quand t'es plus un enfant et que t'as pas encore d'enfant, qu'est-ce qu'on... Pour qui ? Impatient qu'il est, lui. C'est une de mes grandes phobies de tomber enceinte, alors Dieu merci, très peu de chance.
33: Bonjour Panayotis Pascaud.
34: Bonjour.
33: Voilà, c'était un très court extrait d'Entre les deux, un spectacle qui n'est pas drôle, il est hilarant. Oh, mais ça nous amène...
34: Oui, qui n'est pas drôle.
33: Mais malgré tout, même si c'est parce que je veux rassurer les auditeurs, c'est un spectacle drôle, mais ça va nous amener en interview, à mon avis, aussi sur des sujets qui touchent à des choses plus sensibles, au sens de la vie même, parce que Entre les deux, vous l'expliquez, c'est n'être plus un enfant, oui, mais n'avoir pas encore d'enfant. Et vous expliquez dans votre spectacle qu'avant, en fait, on n'avait pas l'occasion de se poser la question parce qu'on faisait,
34: oui,
33: non seulement on faisait des enfants d'office,
34: oui,
33: mais en plus on faisait des enfants très tôt.
34: Oui.
33: Donc aujourd'hui, forcément, votre génération se demande si c'est une bonne idée d'en avoir ou pas. C'est un statut assez récent entre les deux.
0: Oui, totalement. Ben, en vrai, je crois que les anthropologues disent que ça fait à peu près 200 ans que ça commence à exister, mais il y a encore vraiment pas si longtemps que ça. On sortait de l'enfance vers 13 ans et on avait des enfants vers 16 ans, 17, 18 ans. Et maintenant, je crois que la moyenne en France, c'est vers la trentaine. Les enfants, je crois que c'est un peu avant la trentaine. Et donc, en fait, on a toute une phase où on sort de l'enfance, donc on essaie d'apprendre les codes d'un monde adulte, en se sentant encore un petit peu enfant et pas totalement invité à la fête. Et puis d'un seul coup, on se pose la question de « est-ce que je veux devenir parent ?» Et d'ailleurs, je dis pas du tout qu'il faut devenir parent ou autre, hein, on peut rester dans cette phase toute sa vie. On peut ne pas ressentir d'ailleurs le fait d'être dans cette phase. Mais moi, je me sens encore pas totalement... parfois même adulte, je me sens toujours enfant à des endroits, mais je sais que j'ai quitté l'enfance, c'est terminé, et en même temps j'aimerais avoir un enfant, mais c'est compliqué, donc je suis dans cette phase un peu particulière d'entre deux, c'est pour ça que j'ai décidé d'appeler le spectacle comme ça.
33: Entre les deux, une phase dans laquelle beaucoup de gens peuvent se retrouver, ou en tout cas se remémorer certains
0: questionnements. Il y en a plein de phases entre deux dans la vie, il y a aussi à la retraite, le moment où on travaille et qu'on ne travaille plus, le moment aussi où on a les enfants et qu'ils partent de la maison, donc en fait c'est marrant, j'ai la chance de tourner avec le spectacle depuis maintenant un an et demi, et il y a plein de gens qui viennent me voir en me disant mais la phase d'entre deux, moi je me suis reconnu, et c'est des gens de 80 ans qui me disent ça, et en fait je pense que toute notre vie on est toujours un peu le cul entre deux chaises, je sais pas si on peut dire ça, les fesses entre deux tabourets.
33: Ça va, mais ça va, on commence à être un petit peu plus tard, et c'est d'autant plus une question que vous parlez de votre homosexualité dans le spectacle, c'est pas la première fois, vous en avez parlé aussi dans votre premier spectacle, dans votre livre, avant il y avait carrément pas le droit d'en avoir, mais est-ce que cette possibilité, est-ce que ce droit là aujourd'hui finalement vous créez pas encore plus d'angoisse, est-ce que c'est pas mieux avant?
0: Ah, bonne question. Non, je pense c'était pas forcément mieux avant. Non, je pense quand même que effectivement, mais j'ai ce truc là en tout cas où maintenant il y a cette possibilité et donc ça fait que je dois me poser la question. Après, moi dans le spectacle je le traite comme n'importe qui se poserait la question, en fait.
33: Oui, ça reste, je rappelle, ça reste un spectacle d'humour. Hein, là, on en
0: Ouais, mais en fait, je me pose la question comme n'importe qui, moi. Mes frères, ils sont devenus parents, et je sais que les angoisses, ou ma sœur aussi, les angoisses avant de devenir parent, c'est les mêmes que je suis en train de traverser en ce moment. C'est-à-dire, est-ce que je vais être un bon père, une bonne mère? Est-ce que c'est fait pour moi? Est-ce que c'est pas trop tôt? Ces questions-là, en fait, peu importe, on se les pose. Et du coup, là, j'étais dedans, et je trouve que ce spectacle, ça m'intéressait, parce que je pars des gènes, en fait. Je raconte que j'ai compris quelque chose sur mes gènes au début du spectacle, et du coup effectivement pour devenir parent je vais devoir réfléchir à qui donne ces gènes, et donc il y avait cette question que je voulais un peu filer dans le spectacle, la question de ce que contiennent les gènes, de l'épigénétique entre guillemets, et donc effectivement de questionner ça, je trouvais que c'était un bon nid à blague.
33: Et la temporalité, elle est très présente dans votre spectacle et dans votre vie. Vous avez commencé très jeune, dans le petit journal L'Ancêtre de Quotidien, vous aviez 17 ans. Oui. Mais vous expliquez que finalement, c'est assez logique parce que vous étiez déjà vieux à l'intérieur. Oui, vous regardiez le JT tout petit, vous faisiez de l'accordéon, des cours d'aquarelle, vous étiez très intéressé par la guerre d'Indochine. Jouer au Palais Garnier, c'était un rêve. Oui. Donc vous avez peut-être maintenant, vous rajeunissez, vous êtes Benjamin Button.
0: Ah mon Dieu, le rêve, mais vous pourrez parler avec la gentille dame qui m'a maquillé et qui a passé 3 minutes à cacher mes cernes. Donc je pense pas être en train de faire une Benjamin Button. Non, mais par contre, effectivement, j'ai toujours été vieux. Ça, c'est très bizarre. J'ai toujours eu une âme assez lourde, assez chiante, pour être assez franc.
33: Vieux, c'est pas forcément chiant.
0: Non, mais là, pour le coup, moi, je peux le dire pour moi, parce que j'ai des frères et des sœurs et que j'ai des parents qui m'ont dit « t'étais chiant quand t'étais petit, parce que t'étais tout le temps là à nous parler d'une guerre d'il y a 400 ans et de nous parler de comment les cuirasses des soldats étaient fabriquées. » J'étais quelqu'un d'un peu étrange, quoi. J'ai toujours été quelqu'un d'un peu particulier. Et c'est marrant, parce que je pense que ça a donné une teinte à mon humour. Mais dans la vie, parfois, c'est pesant pour mon entourage, parce que parfois, je suis chiant. Mais c'est pas grave, il faut accepter d'être chiant par moment. Ça arrive.
33: Oui, et effectivement,
0: on est tous un peu chiants.
33: Ça, c'est sûr. Ça donne une teinte très particulière, et dans laquelle aussi toutes les générations peuvent se retrouver. Mais vous dites que malgré tout, vous sentez, on en parlait pour cet entre-deux, vous sentez quand même que vous êtes devenu adulte. Donc ça, c'est des paroles de Brel, être vieux sans être adulte. Mais comment est-ce qu'on sent qu'on est devenu adulte, et est-ce que c'est obligé?
0: Alors moi, j'ai senti que j'ai devenu adulte parce que je sentais que j'avais plus l'enfance en moi. À des moments assez particuliers.
33: Ça veut dire qu'on la perd à certains moments.
0: Exactement, je crois. Enfin, le but, c'est de continuer à essayer de la retrouver, mais je crois que je la perdais de vue de plus en plus. Et c'est-à-dire, pour moi, l'enfance, c'est cette capacité à être dans le présent à 100%, Donc de ne pas se projeter ou de ne pas penser, à avant. Et puis cette innocence, en fait, ce rapport à la vie qui est de découvrir des émotions, de découvrir plein de choses, d'être tout le temps les yeux ébahis par ce qui se passe. Et en fait, ça y est, c'est un peu passé. J'ai 28 ans, vous l'avez dit, et ça m'a fait mal, parce que c'est la première interview que je fais depuis que j'ai 28 ans. Je les ai eues cet été.
33: Oui, mais ça, c'est bien, parce que vous avez passé le cap des 27 ans. Alors, je sais que ça touche un coup au Star System, mais c'est bien quand même.
0: C'est vrai, je peux plus faire d'overdose. Bah, ou alors, je vais créer un nouveau club, mais c'est nul, le club de 31, quoi. C'est nul. Mais du coup, voilà, c'est pour ça que je suis très content de partir en tournée avec ce spectacle, parce que moi, la scène, en tout cas, c'est un des endroits où je me sens dans le présent. C'est un des endroits où je me sens enfant pendant une heure et demie. Et c'est quand même, j'aimerais qu'on prenne deux secondes, parce que vous recevez tout le temps des gens qui font partie de la culture et qui font de la culture, etc. Mais à chaque fois, je me le dis quand même avant de monter sur scène, c'est quand même fou, dans le monde dans lequel on vit, que les gens prennent un moment, des babysitters, des babysitteuses, prennent une voiture, se garent, prennent un ticket de parking pour, pendant une heure et demie, oublier le monde et que tous ensemble, dans une salle, on se mette à vivre une histoire.
33: Et à rire.
0: Et à rigoler ensemble et à vivre des émotions ensemble. Il y a des gens qui viennent seuls au spectacle. Et là, de pouvoir jouer pour la troisième fois au Cirque Royal, là, je crois que c'est en novembre, moi, ça me fait trop plaisir, surtout que le public belge, on le sait, est un des meilleurs.
33: Et un de ceux qui se donnent
0: le plus. Bah, c'est vrai, qu'est-ce que vous voulez que je vous dise ? Je le redis, hein.
33: Mais c'est vrai que le but est d'aller oublier le reste et de rire et aussi de se rendre compte qu'on n'est pas tout seul face à certaines angoisses que vous partagez. Mais c'est vrai que vous avez parlé de santé mentale, de dépression, et on se demande à la fin, parce que vous n'êtes pas le seul humoriste à parler de ça, si les humoristes sont les gens les plus tristes ou c'est parce qu'ils sont tristes qu'ils peuvent le plus nous faire rire.
0: Je crois qu'il y a une étude qui a été faite aux États-Unis par Funny or Die à l'époque de la mort de Robbie Williams.

0: je suis en train de vivre un amour, mais j'ai l'impression qu'il est déjà en train de pourrir, bah, c'est avoir une distance. Je suis en train de vivre ceci, mais je pense déjà à cela, c'est avoir une distance. Et en fait, c'est s'éloigner, c'est tout simplement être un peu en orbite autour de la Terre, mais avoir le petit cordon qui nous relie à l'ISS qui s'est sectionné et partir un petit peu plus à la dérive. Et je crois que l'humour, c'est une manière aussi d'être en distance. Moi, c'est comme ça souvent que les gens qui me disent « Mais comment tu fais pour faire des blagues sur des trucs tristes qui te sont arrivés ?» Je raconte ce moment où, je sais pas, quelqu'un s'est fait pipi dessus en classe, en primaire. C'est terrible à vivre. Et puis d'un seul coup, 3 ans plus tard, vous en reparlez avec vos copains et vous êtes mort de rire. Bah, c'est normal, c'est le théorème de la vie, quoi. C'est drame plus temps égale comédie. Et notre métier, à nous les humoristes, c'est d'essayer de réduire ce temps le plus possible. Et quand on vit quelque chose, d'essayer tout de suite de prendre une distance pour le regarder. Et essayer de le transformer en quelque chose de drôle. Et donc moi, si je me fais pipi dessus, bah, tout de suite, j'essaie d'en faire une blague. Et c'est assez étrange, en vrai, parce qu'on ne vit plus énormément les choses de manière frontale. On les vit avec une certaine distance, un peu plus en étant en perdition, de temps en temps. Mais c'est assez joyeux. Moi, j'aime bien cette manière. C'est une protection. Je pense que l'humour, pour beaucoup de gens, c'est une protection.
1: Ça vous protège, mais est-ce que ça vous fait du bien? Parce que nous, ça nous fait du bien de venir vous écouter et de rire, mais est-ce qu'à vous, ça fait du bien?
0: Ah oui, totalement, totalement. Bah, vous parliez du livre. Moi, j'ai fait une tournée avec un livre que j'avais écrit qui était très sérieux, un peu plus sérieux. Et ça, en fait, d'un seul coup, j'avais besoin de reconnecter avec un côté très solaire de l'humanité et franchement, de partir en tournée. Et je le redis encore une fois, mais en Belgique, c'est tout particulier et aussi au Canada. C'est vraiment... Montréal et Bruxelles, deux villes que je porte très haut dans mon cœur pour la tournée, c'est des moments où on se reconnecte avec les gens. Et franchement, de recevoir autant d'amour de gens et puis de rigoler ensemble, parce que moi je rigole aussi, hein, quand je suis sur scène, je rigole avec les gens, parce que je suis votre spectacle, mais quand je suis sur scène, moi, vous êtes mon spectacle. Donc je vois au Cirque Royal 2000 personnes se poiler, et ça, ça fait quand même quelque chose au cœur. Donc ouais, c'est un endroit de reconnexion, et c'est pour ça que je parlais du fait que ça me permet de retourner un peu aussi en enfance, c'est que pendant un moment, j'ai l'impression de jouer, de faire quelque chose devant des adultes, parce que sur scène, on se sent pas forcément adulte. Moi, je sais que je me sens un peu enfant. Parfois, j'ai quelque chose à prouver sur scène. J'ai cette posture-là. Et ça me reconnecte à quelque chose d'assez joyeux, assez solaire.
1: Eh bien, venez vous reconnecter avec Panayotis Pasco. Ce sera donc le 2 novembre au Cirque Royal. C'est la fin de la tournée, donc il faut absolument pas manquer cette date. Et puis, je rappelle, puisque vous l'avez cité, le titre de votre livre, qui est toujours en vente, la prochaine fois que tu mordras à la poussière, c'est aux éditions Stock. Merci beaucoup, Panayotis Pasco, d'être
0: Merci
1: venu.
0: Merci à vous.
2: Dans quelques instants, le journal de 9h et cette question, pourquoi les femmes sont particulièrement sujettes aux maladies du cœur? À tout de suite.
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2: Matin première jusqu'à 10h avec Billy the Kid dans l'émission avec vous, Elodie de Sélis.
1: Oui, la légende, mais on va tenter de savoir, de tirer le vrai du faux de cette légende à travers une BD très riche, très fouillée. Loïc Sécheresse, un de ses auteurs, est notre invité.
2: Il y aura aussi les clés avec Arnaud Reusson. Bonjour Arnaud.
5: Bonjour François, bonjour à tous.
2: Vous revenez sur cette affaire, parce que ça devient une affaire au gouvernement fédéral, de ces étudiants gazaouis qui sont invités par des universités belges.
5: Effectivement, ils sont 13, des étudiants et des chercheurs. Ils ont obtenu, après examen minutieux de leur dossier, une bourse pour venir étudier ou chercher en Belgique. Sauf que pour sortir de la bande de Gaza, il faudrait une intervention du gouvernement belge et que ce gouvernement est extrêmement divisé sur la question.
2: Voilà, pourquoi ça coince? Réponse après le journal de 9h, présenté par Maxime Maillet.
6: La semaine du cœur est lancée, une semaine pour sensibiliser sur les maladies cardiovasculaires. Cette année, le focus est mis sur les femmes très touchées par ces maladies. Après les fêtes de Wallonie ce week-end, place au boulot pour le gouvernement wallon pour dégager 900 millions d'euros pour 2027. Les ministres débutent le conclave budgétaire.

0: Vatican, on ne se serre plus la ceinture. Le pape Léon XIV a supprimé les réductions de salaire décidées par son prédécesseur. Bonjour à toutes et tous. Le cœur des femmes, une faiblesse. Les maladies cardiovasculaires constituent la première cause de décès chez les femmes. Ces maladies tuent 6 fois plus que le cancer du sein, Sébastien Remacle.
1: Oui, 14 000 décès en moyenne chaque année chez les femmes en Belgique. C'est énorme et c'est méconnu. Le cœur, c'est un muscle qui agit comme une pompe pour faire circuler le sang dans tout le corps. Mais ce muscle, il est en moyenne plus petit chez les femmes. Leurs artères sont aussi plus fines, ce qui rend les femmes plus sensibles à certains risques, comme par exemple l'infarctus.
0: Et les symptômes chez les femmes sont aussi différents de ceux des hommes.
1: Oui, à côté de la douleur de poitrine bien connue, les femmes peuvent aussi ressentir une fatigue intense, un essoufflement, des nausées ou encore des douleurs dans la mâchoire, le cou ou au dos. Des signaux envoyés par le corps, parfois confondus avec le stress ou l'épuisement. Alors pour détecter ces alertes, la Ligue belge de cardiologie invite toutes les femmes à effectuer un bilan cardiovasculaire complet à l'approche de leurs 50 ans. Selon cette Ligue, près de 80% des cas pourraient être éviter grâce à une meilleure prévention et aussi à un mode de vie plus sain.
0: Un rappel utile à l'occasion de la semaine du cœur, des séances d'information ou encore des dépistages sont programmés dans les hôpitaux près de chez vous à Liège, La Louvière, Namur ou encore Bruxelles. Bart De Wever a donné rendez-vous aux principaux ministres du gouvernement fédéral. Dans une heure, le Premier ministre va présenter ses propositions pour le budget 2027. Il faut trouver 10 milliards d'euros. Et selon Bart De Wever, les positions des différents partenaires de la majorité sont encore très éloignées. En Wallonie aussi, on va se creuser les méninges pour le budget. Les ministres et maires et les engagés débutent aujourd'hui leur conclave budgétaire. Et Rudi Hermans, il va encore falloir se serrer la ceinture.
2: Oui, les années passent et ça reste la norme. L'effort cette fois est aussi qualifié de gigantesque par Adrien Dolimont. Et il a raison, le gouvernement wallon doit dégager environ 900 millions pour 2027, 2 milliards en 3 ans. 2 milliards, ça représente à peu près 10% des dépenses actuelles de la Wallonie. Ces dépenses, il va donc falloir les comprimer davantage encore que les années précédentes, améliorer les recettes aussi et agir sur ces deux leviers est indispensable car la dette se creuse et se creuse encore. Elle devrait atteindre environ 33 milliards d'euros à la fin de cette année, peut-être 5 de plus dans 3 ans. Alors Cour des comptes, Bureau du Plan, Agence internationale de notation, experts et politiques, tout le monde en est conscient et le dit, cette spirale très négative, il faut absolument l'enrayer au risque de voir ce dérapage devenir ingérable. Alors sur quoi le gouvernement de Wallonie va-t-il agir? Les pistes évoquées sont nombreuses et parfois touchy, comme une réforme des allocations familiales par exemple, ou une nouvelle réforme des droits de succession. Ces pistes-là et beaucoup d'autres animeront un conclave budgétaire prévu pour 2 semaines au moins, voire plus, si ça coince vraiment.
0: C'est le début d'un des procès les plus attendus de cette rentrée devant la cour d'assises du Brabant Wallon à Nivelles, celui de Nicolas Hulens de Schoten. Cet ancien agent de la Sûreté de l'État est accusé de l'assassinat de sa belle-mère, la baronne Myriam Le Chien. Elle a été tuée par balle en mars 2023 à Lannes. L'enjeu du procès est de déterminer si Nicolas Hulens a prémédité ou non son geste. Ce lundi sera consacré à la constitution du jury. Le procès devrait durer 2 semaines. La police fédérale belge a dirigé une vaste opération avec une trentaine de pays. Son nom, Atlas Nexus, elle a permis de démanteler des dizaines de réseaux criminels. On parle de trafic de drogue, d'armes ou encore d'êtres humains. Près de 500 personnes ont été arrêtées. L'opération s'est déployée à travers l'Europe, l'Amérique latine et les Caraïbes. Plus de 8000 policiers et autorités judiciaires ont été mobilisés. En Allemagne, le chancelier allemand Friedrich Merz se cramponne à son poste. Son parti, la CDU, a essuyé 2 défaites lors d'élections régionales. À Berlin, le parti conservateur n'est plus le premier parti. C'est la gauche radicale, Die Linke, qui arrive en tête avec 25% des voix et qui pourrait remporter la mairie. Autre revers pour la CDU dans le nord-est, à Mecklembourg, le scrutin a été gagné par l'extrême droite. L'AfD a 38% des voix. La CDU s'effondre à moins de 5%. Friedrich Merz parle d'un désastre. La cure d'austérité est terminée au Vatican. Le pape Léon XIV a décidé de supprimer les mesures prises par le pape François en 2021. Valérie Dupont, les cardinaux et le personnel de la curie romaine retrouvent le sourire.
3: C'est avec un motu proprio, une loi papale, que Léon XIV a supprimé les réductions de salaire que son prédécesseur, le pape François, avait imposées en 2021. La curie romaine avait dû se serrer la ceinture après le Covid, une réduction de 10% pour les cardinaux et de 8% pour les hauts dirigeants de l'administration du Vatican, Antonio Procacci, journaliste.
4: Les entrées financières du Vatican s'étaient écroulées avec la pandémie et il fallait éviter les licenciements. Et en effet, l'austérité a permis d'assainir les comptes et personne n'a été licencié.
3: Le pape François avait raboté les hauts salaires, notamment ceux des cardinaux de la curie qui gagnent entre 4 et 5 000 euros net par mois. Mais 5 ans plus tard, les comptes 2025 affichent un bénéfice de 51 millions d'euros, dont 24 millions destinés aux œuvres de charité du pape. Léon XIV peut donc se permettre un changement de politique financière et faire un geste envers la curie romaine.
5: Les papes passent, mais la curie reste.
3: C'est ce que Léon XIV avait dit avec humour lors de sa première rencontre avec les 5000 employés du Vatican, car son geste financier a aussi l'objectif de recoudre des relations qui s'étaient fortement dégradées entre le personnel et le pape François. Le pape américain a d'ailleurs été élu pour réunir l'Église et cela passe aussi par le portefeuille.
0: Notre correspondante à Rome, Valérie Dupont. En football, les Diables Rouges ont rendez-vous à Tubize aujourd'hui. Ils débutent la préparation de leurs 4 matchs de Ligue des Nations. Le premier sera vendredi soir en Italie. En Italie, il y a aussi du volley aujourd'hui. Les volleyeurs belges sont en 8e de finale de l'Euro. Les Red Dragons rencontrent à Turin la République tchèque à 16h pour une place dans le top 8 de la compétition. Voilà pour les infos. Belle journée à notre écoute.
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0: Et tout de suite, Matin Première continue avec Élodie de Célis et Xavier Van Bugenhout.
7: Merci Maxime Maillet, ça continuera avec vous aussi tout à l'heure à 9h30 pour le rappel des titres. Mes rappels de vos conditions de circulation ce lundi matin avec Olivia Rox. Et apparemment, c'est la fin de cet accident sur le 19. Olivia, bonjour.
8: Bonjour Elodie, bonjour tout le monde. Oui, effectivement, une bonne nouvelle. Fin de l'accident à hauteur de Nivelles en direction de Bruxelles sur le 19. Les fils se résorbent lentement, mais sûrement. Ajoutez une trentaine de minutes avant de rejoindre la capitale. Sur les autres axes qui mènent à la capitale, on a également un accident à hauteur de Jésus-Seik. Là aussi, vous devez ajouter une dizaine de minutes pour passer cet accident. Sur les autres axes, une dizaine de minutes supplémentaires. Ça reste bien chargé sur le ring de Bruxelles, surtout entre Grand Bigard et Zaventem. Plus 30 minutes, quelques ralentissements au niveau du chantier de Le 25 en direction de Liège à hauteur de Beaufailly, ajouté de 15 à 20 minutes.
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7: Xavier Van Bugenhout. Bienvenue si vous nous rejoignez dans Matin Première. J'espère que vous avez passé un bon week-end, que votre début de semaine se déroule comme vous voulez. On est très heureux de vous retrouver. Ça continue jusque 10h. Dans un instant, on va démystifier la légende de Billy the Kid. Et puis, comme tous les lundis, on retrouvera Olivier Monsens et sa bande magnétique un peu folle qui éclairera l'auteur tapis derrière les paroles d'un classique de Bachung, Madame Rêve. Il s'appelle Pierre Grillet et son histoire qui a inspiré cette chanson est très singulière. singulière. Comme chaque semaine aussi, Nicolas Bogart se penchera sur un mot pour en expliquer l'origine et les déclinaisons dans la pop culture. Et cette semaine, ce sera le mot trou. Et puis, comme chaque semaine également, bah oui, écoutez, on est une émission de tradition. Les bonnes colonnes, les infos, la musique sélectionnée par Olivier Depri. On remercie aussi Mylène Lay et Paul Michel qui sont avec nous ce matin. On parlait de trou il y a deux secondes. Si c'est un trou de serrure, il nous faut une clé. Il en a plein, ça tombe bien, mesdames et messieurs. Arnaud Reussen.
11: Je cherchais le lien avec le trou, mais ça va.
7: Oui, mais voilà, il y a toujours un moment donné où on a besoin d'une petite clé, Arnaud. Mais petite déception, vous étiez parti sur Céline Dion. Moi, je me dis, ça y est, on va faire Lara Fabian, Johnny, c'est parti. Et on revient sur des questionnements un peu plus sérieux. Avec c'est de la question clé de ce matin, on va aujourd'hui essayer de comprendre l'affaire des visas pour les étudiants et chercheurs palestiniens.
11: Oui, ils sont 13 et leur cas est devenu un dossier épineux hein, qui divise le gouvernement fédéral. 13 étudiants et chercheurs qui vivent à Gaza et qui ont obtenu une bourse pour venir étudier dans des universités belges durant cette année académique qui a déjà commencé. Et là, faute d'accord au sein du gouvernement fédéral, eh bien ils sont bloqués, impossible pour eux et elles de venir en Belgique, malgré la mobilisation concertée de toutes les universités. Et au-delà de leur cas concret, eh bien on a l'impression que leur sort est surtout devenu un symbole.
14: Alors pour comprendre, revenons aux bases. Qui sont-ils, ces 13 Palestiniens qui espèrent un visa?
11: Eh bien ce sont des étudiants ou des doctorants de Gaza qui ont obtenu dans différentes universités belges une bourse pour pouvoir venir faire soit une année d'études, soit de la recherche. J'ai eu en ligne hier soir la responsable de ce type de programme à l'ULB qui m'expliquait que pour obtenir ce genre de bourse auquel postulent de très nombreux étudiants et chercheurs aux quatre coins du monde, eh bien il faut passer une sélection très strict. Les universités vont à la fois faire primer des enjeux d'excellence académique et puis une logique aussi de solidarité. L'idée, c'est de permettre à de brillants chercheurs et étudiants qui sont entravés dans leur parcours, bah ici en l'occurrence à Gaza à cause de la guerre, de pouvoir venir le poursuivre un moment chez nous, avec un aspect win-win, hein, si je puis dire. À la fois, ces étudiants et ces chercheurs viennent trouver ici des universités qui les accueillent et peuvent poursuivre leur parcours. Et ces universités elles-mêmes, de plus en plus poussées, on le sait, vers l'international ces dernières décennies, s'enrichissent de regards, d'expériences différentes, en sachant que tous ces étudiants et ces chercheurs se sont engagés ici à retourner, une fois le programme effectué, à retourner à Gaza pour participer à la reconstruction.
7: Bah alors pourquoi sont-ils toujours à Gaza maintenant alors qu'ils ont obtenu cette bourse?
11: Eh bien parce qu'à ce stade, la secrétaire générale à l'asile, Annelien van Bosseuyt, NVA, refuse de leur octroyer un visa. Or, il est dans leur cas impossible de ne pas passer par la case politique, si je puis dire, puisque normalement, quand vous avez une telle bourse, ben vous vous rendez tout simplement dans le consulat de votre pays pour obtenir un visa, une autorisation de séjour provisoire en Belgique, que vous avez toutes les chances d'obtenir, précisément puisque vous avez justement obtenu une bourse dans une université belge. Sauf qu'à Gaza, eh bien évidemment, à cause de la guerre, il n'y a pas de consulat et que donc ici, les étudiants devraient se rendre au consulat le plus proche, c'est-à-dire Jérusalem ou le Caire, et c'est pratiquement impossible vu que les entrées et les sorties de la bande de Gaza sont contrôlées par Israël et que les passages ne se font qu'au compte-gouttes. Donc, ce qu'il faudrait pour ces 13 Palestiniens, c'est qu'il y ait une intervention de la Belgique vis-à-vis notamment d'Israël pour les faire sortir de Gaza et pouvoir les faire venir en Belgique. Et c'est ce que refusent pour le moment la NVA et l'EMR au sein du gouvernement fédéral. Alors que de l'autre côté du gouvernement, les engagés et Voreut plaident, eux, pour qu'on trouve précisément une solution. Mais je vous le disais, le dossier est devenu plus symbolique qu'autre chose, on a l'impression, puisque pour la NVA, mais aussi pour l'EMR, eh bien, c'est surtout devenu un moyen, ce dossier, d'affirmer une intransigeance migratoire. Et là, il est intéressant de noter un élément. L'Italie, qui, sous les gouvernements de Giorgia Meloni, n'est pas spécialement connue pour son ouverture à la migration, hein, puisqu'elle vient d'un parti d'extrême droite, eh bien, ce gouvernement italien a, lui, trouvé le moyen de faire venir, il y a quelques mois, 72 étudiants et chercheurs de Gaza. Voilà donc pour ce dossier. On va essayer de rentrer un petit peu plus dans le détail, de le comprendre à la fois sur le plan académique et politique, tout à l'heure dans les clés.
7: Tout à l'heure dans les clés à 12h30 sur la première et puis bien évidemment sur toutes vos plateformes de podcast et sur Ovio. Merci beaucoup Arnaud.
11: Belle journée.
7: Bonne journée à vous et cette journée va bien démarrer en musique avec un titre parfait pour un lundi. Ça s'appelle Good Day, c'est Anderson .Paak et Corday, extrait de leur premier album en commun qui va sortir le 23 octobre.

0: Dès qu'on écoutait Avec un goût de tcha-tcha, ça nous dit quelque chose, cette chanson, Xavier.
1: Ah bah on a reconnu le Lovely Day de Bill Withers, mais ici, voilà, ils ont vraiment très très bien travaillé pour le remettre au goût du jour avec ce duo Anderson .Paak et Corday.
0: Xavier vous donne une bonne note, les gars.
1: Ah ouais,
0: merci,
1: j'aime beaucoup, moi.
0: Dans un instant, on va parler bande dessinée et Far West, Xavier.
1: Oui, avec Billy the Kid, revu et corrigé par un duo en BD. C'est Alexandre Chenet et Loïc Sécheresse. Alors effectivement, Billy the Kid, on a toutes et tous une image que la légende a gravée dans notre imaginaire. Mais en fait, ici, ils vont un petit peu revisiter et démystifier l'histoire du célèbre hors-la-loi du Far West qui est mort très très jeune à l'âge de 25 ans. Ce sera juste après ceci, dans quelques instants.
0: Et puis il y aura le mot de travers de Nicolas Bogart, la bande magnétique un peu folle d'Olivier Monsan, sur laquelle on va trouver Madame Rêve de Bachung quand même. Et puis les bonnes colonnes, les infos, la musique comme chaque jour. Merci d'être à l'écoute de Matin Première.
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0: Ce matin, on va parler d'une des plus grandes légendes du Far West, Billy the Kid, hors la loi du 19e siècle, à la réputation meurtrière, mais au look juvénile attachant. Qui était réellement Billy the Kid? Les auteurs de BD, Alexandre Chenet et Loïc Sécheresse, se sont penchés sur ce mythe qui traverse les siècles et ont carrément traversé l'Atlantique sur la trace de ce jeune homme abattu à l'âge d'à peine 22 ans. Ils en tirent 232 pages d'enquête, d'aventures, de paysages magnifiques et de questionnements sur ce qui façonne les légendes. Loïc Sécheresse est notre invité ce matin. Bonjour.
15: Bonjour.
0: Pour ce livre, Billy the Kid, sous-titre important, l'histoire est toujours écrite par les vainqueurs. Il se trouve que cette histoire, cette légende de Billy the Kid, elle a été au départ transmise par celui qui l'a abattu, le shérif du comté de Lincoln, Pat Garrett, qui avait écrit la véritable histoire de Billy the Kid. On peut évidemment remettre tout ça en cause.
15: On peut absolument tout mettre tout ça en cause, puisque effectivement, Pat Garrett abat Billy the Kid. Dans un territoire où tout le monde se connaît, Pat Garrett et Billy the Kid se connaissaient, Billy the Kid était populaire sur le territoire du Nouveau-Mexique. Abattre un type de nuit désarmé, c'est pas hyper glorieux, et il fallait bien expliquer, il fallait bien raconter en quoi ce personnage, cet outlaw, était dangereux. Donc un journaliste, un romancier de gare, entend parler de ce fait divers, s'acoquine avec Pat Garrett, raconte la véritable histoire de Billy the Kid, c'est-à-dire une vingtaine de chapitres, tous complètement faux, enfin des histoires rocambolesques, enfin on est vraiment dans le pur rocambole, quoi. Le dernier chapitre, il est véritable, c'est pas de Garrett lui-même qui a la plume et qui explique comment il a battu Billy the Kid à Fort Sumner.
0: Et on imagine qu'il se donne le beau rôle dans ce cas-là. Qu'est-ce qui vous a donné envie de vous intéresser à ce sujet ?
15: C'est une proposition d'Alexandre qui résulte en fait déjà d'acquaintance en fait sur des visions sociales ou politiques. On s'est rencontrés dans un festival de bande dessinée, on a sympathisé. Deux types qui se trouvent sympas, très bien. Mais ensuite, il y a la volonté d'Alexandre de raconter quelque chose. C'est pas tant un Far West qui nous intéresse à la base, c'est une question de déterminisme social. Ce Billy the Kid, il est coincé socialement. Il est comme comme plein de gens qui nous écoutent aujourd'hui, ce personnage est coincé socialement et on s'attache pas tant au personnage lui-même ou à cette fascination pour un personnage historique. Billy the Kid, c'est n'importe quel môme de adolescence, sorti de l'enfance, entré dans l'âge adulte, qui ici, là aux États-Unis, en France ou en Europe aujourd'hui, peut se faire accuser de tout et n'importe quoi de manière plus ou moins arbitraire, mais toujours sous l'angle, toujours de manière toujours légale en fait. Mmh. Et ça va faire que ben voilà, des jeunes gens se retrouvent en taule, se retrouvent parfois abattus même. Et évidemment, a posteriori, c'est facile de dire qu'ils étaient coupables, c'est facile de leur mettre plein de choses sur le dos, c'est facile de dire que c'est la faute de leurs parents, qu'on devrait même leur couper les allocs, etc., etc. Ah oui. Bill the Kid, c'est exactement ça. C'est quelqu'un qui a été bien éduqué par sa maman, on le sait, il y a des traces, il a reçu une éducation morale, il savait lire, il savait écrire. On a trace d'échanges avec le gouverneur du Nouveau-Mexique, où Billy the Kid rappelle le gouverneur au fait que celui-ci lui avait promis une grâce et que cette grâce ne vient pas. Et il y a des courriers absolument courtois, absolument, très très bien rédigés. Enfin, on a affaire à quelqu'un qui croit en fait en une valeur morale de la société. Le problème, c'est que le légal prend le pas sur le moral. Est-ce que le légal est moral ? C'est tout l'enjeu de ce qu'on raconte.
11: Ah oui, parce qu'en fait, effectivement, il ne devient pas du tout hors la loi par vocation. C'est plus, on va dire, par un concours de circonstances, parce qu'en fait, il va être engagé comme facilitateur de relations. En fait, ce sont des hommes de main qui sont au service de riches propriétaires dans la région, des propriétaires de bétail, notamment. On est au tout début du développement économique des États-Unis dans cette région. Il y a un marché qui est en train de se constituer, c'est la voie du plus fort. En fait, l'histoire, elle raconte aussi la naissance de ce capitalisme américain.
15: Oui, et je raccroche tout de suite avec notre monde contemporain. Vous dites il n'est pas rentré dans le banditisme par vocation. Alexandre, le scénariste de notre livre, aime à rappeler que les guetteurs de trafic de drogue ne deviennent pas guetteurs par vocation. On ne devient pas guetteur par vocation à 14 ou à 16 ans. On devient guetteur parce que et souvent, malgré une éducation familiale plutôt fonctionnelle, qui inculque plutôt des valeurs morales, l'importance du travail, l'importance de bien se comporter en société, on a affaire à des moubles qui, en fait, voient leurs parents travailler de nuit, enfin, se ruiner la santé, se ruiner le psychisme.
0: Et qui sont trop jeunes, et donc manipulables. Et là,
15: qui sont trop jeunes, manipulables, et qui souvent font des choses par survie, non pas par vocation. Billy, dans notre livre, il sort littéralement des premières pages, il sort du blanc, il sort du néant, il arrive de l'Arizona, historiquement il arrive de l'Arizona, il y a eu un petit souci là-bas parce qu'on l'accuse déjà d'un meurtre, alors qu'il semblerait que ce soit une situation de défense contre un patron un petit peu violent, un petit peu alcoolique, un ancien de l'armée. Et il arrive à poil socialement, c'est-à-dire qu'il n'a aucun bagage, aucun capital culturel, aucun capital social.
11: Il a une mule.
15: C'est cette mule qui va lui permettre de négocier quelque chose pour entrer dans un domaine où, oui, il va survivre. Alors, le Jesse Evans qui l'accueille lui raconte comment ça se passe ici au Nouveau-Mexique. Son problème à Billy, à ce moment-là, c'est... Et on peut considérer qu'il est naïf, peut-être, mais est-ce que c'est naïf de devoir manger pour survivre ?
11: Ouais. Alors, il y a un travail très très sérieux dans cette bande dessinée de restitution, de rechercher quelle a été la véritable histoire de Billy the Kid. Il y a très peu de sources d'ailleurs en réalité. Hein, vous avez quand même dû chercher un petit peu.
0: Et vous êtes allé sur place. On va peut-être le dire. Vous êtes parti au Nouveau-Mexique pendant 3 semaines, c'est ça ?
15: Oui, c'est ça. Alexandre a fait beaucoup de recherches, a lu beaucoup de thèses. Pour ma part, je suis allé au Nouveau-Mexique pendant 3 semaines parce que j'avais besoin de, puisqu'on démystifie un personnage. On n'essaie pas de raconter une histoire plus vraie, parce que notre histoire, elle n'est pas plus vraie que les autres, mais on aime à dire qu'elle est certainement moins fausse, on aime même à dire qu'elle est sûrement plus juste par rapport à ce personnage. Moi, je suis allé là-bas sur place pour comprendre les paysages, pour comprendre la lumière. Je suis dessinateur, j'adore dessiner sur le motif, et c'est refaire du dessin d'observation. Donc là-bas, j'ai été servi. Hein. Le Nouveau-Mexique, c'est le surnom, c'est le territoire de l'enchantement. Couleur magnifique, enfin, c'est le territoire où la peintresse Georgia O'Keeffe a peint toutes les montagnes du nord du Nouveau-Mexique. Enfin, voilà, pour moi, c'était un bonheur. Mais aussi comprendre ce que ça veut dire géographiquement, ce territoire, comment ça se faisait, comment les éleveurs, comment les commerçants se partageaient ce territoire, qu'est-ce que ça voulait dire, comment la géographie a une incidence sur l'économique. Et comment la circulation des gens se fait, comment la circulation de la rumeur se fait. Enfin, parcourir ce territoire, c'était très intéressant pour ça aussi, pour une compréhension de l'esprit des lieux.
0: Mais au-delà,
15: pas seulement des lumières, mais de l'esprit.
0: Au-delà de l'aspect géographique, vous avez rencontré des gens pour qui il représente encore quelque chose, des descendants de personnes qui l'ont connu.
15: Alors oui, parce que si comment dire, des gens qui ont des grands-parents, qui ont connu un tel ou un tel. Enfin, moi, j'ai rencontré un type qui m'a dit, tu sais, l'ovni de Roswell, là, il est tombé dans le champ du petit-fils du mec qui a buté Pat Garrett. Sur le coup, on se retrouve, l'ovni, le ballon sonde, rentrons pas dans un truc, dans un autre sujet. Mais après, j'ai rencontré beaucoup de gens qui avaient un attachement à lui. Il y a un vieux commerçant que j'ai rencontré qui, je raconte l'objet de ma venue ici. Il était lui-même un peu peintre, il me montre ses trucs. Et puis, quand je lui parle de Billy the Kid, « Ah, Billito !» Billito, évidemment, quoi. Enfin, et c'était, il y avait un vrai attachement. Et puis, des gens qui viennent me voir et qui me disent « Tu sais, c'était un mec bien, Billy. Hein. Il s'est fait avoir par tous les escrocs, par tous les notables du coin. Mais les gens l'aimaient. » Et effectivement, on sait historiquement, et ça c'est sourcé, qu'il était sociable, qu'il aimait à rendre service, qu'il était respectueux des femmes, qu'il ne buvait a priori pas d'alcool. Alors, pas d'alcool fort, on peut supposer qu'il buvait de la bière et c'était peut-être mieux pour ne pas choper des maladies à ce moment-là. Mais voilà, on sait que c'était quelqu'un qui était apprécié socialement.
11: Ouais. Alors, c'est une histoire que vous restituez de manière la plus authentique, en tout cas en essayant de rapporter l'histoire la plus vraie possible. La plus juste. Et il y a beaucoup d'humour, évidemment, à la fois dans le ton, dans l'aventure, dans les situations vécues, dans les rebondissements, dans le dessin aussi. Est-ce que l'humour, ça, c'est quelque chose que vous aviez envie d'injecter dès le départ?
15: Ah mais oui, complètement. Déjà, à cause des situations ubuesques, que cette... Alors, l'histoire de Billy the Kid, c'est une guerre commerciale entre deux grands commerçants du coin, intimement liés à ce qu'on appelait le Santa Fe Ring, c'est-à-dire le cercle de la corruption, mis en place par le gouverneur, qui tournait autour du gouverneur du Nouveau-Mexique. Tout ça, évidemment, en corrélation avec Washington, avec le président en place. Et il y a des situations totalement absurdes où en effet, ces deux notables engagent des bandes pour se tirer dessus. Donc à un moment, on s'est dit, les gens ne sont pas engagés pour tuer, ils sont engagés pour tirer. Donc, le but, ce n'est pas forcément de tuer les types d'en face, qui sont en plus le cousin ou le frère de machin, d'un type qu'on connaît. Enfin, ça va être un peu ennuyeux. Donc, nous, on a aimé à mettre en scène ces personnages qui se tournent dessus, parce que leur métier, c'est de tirer le plus de balles possible dans la journée, parce qu'ils sont payés à la balle. Et puis, s'il n'y a que de la poudre dans ces balles, et que ça fait beaucoup de fumée, et qu'il n'y a pas vraiment de projectiles qui partent, ce n'est pas très grave.
0: Voilà, ça s'appelle donc Billy the Kid, l'histoire est toujours écrite par les vainqueurs. C'est signé Alexandre Chenet, Luc Sécheresse qui était notre invité. Merci beaucoup à vous. C'est publié chez Casterman.
15: Merci beaucoup.
0: Tout de suite, les infos de Maxime Maillet.
16: Bart De Wever a donné rendez-vous aux principaux ministres du gouvernement fédéral dans une demi-heure. Le Premier ministre va présenter ses propositions pour le budget 2027. Il a pour objectif de trouver 10 milliards d'euros et selon Bart De Wever, les positions des différents partenaires de la majorité sont encore très éloignées. De l'argent, il faut aussi en trouver en Wallonie. Les ministres MR et les engagés entrent en conclave budgétaire aujourd'hui. Ils doivent dégager 900 millions d'euros pour 2027, 2 milliards en 3 ans. L'effort est qualifié de gigantesque par Adrien de Limon, le ministre-président wallon. Le gouvernement wallon se donne 2 semaines pour aboutir. C'est le début d'un des procès les plus attendus de cette rentrée devant la cour d'assises du Brabant wallon à Nivelles, celui de Nicolas Hulens de Schoten. Il est accusé de l'assassinat de sa belle-mère, la baronne Myriam Le Chien. Elle a été tuée par balle en mars 2023 à Lannes. La victime était une figure connue de la noblesse belge. Elle était l'épouse du baron Guy Hulens, l'une des grandes fortune du pays, décédée l'an dernier, Véronique Weiss.
17: Ce lundi, les débats ne porteront pas encore sur le fond. La journée sera consacrée à la constitution du jury populaire. 12 jurés effectifs et leurs suppléants seront désignés pour suivre les débats pendant environ 2 semaines. Les choses sérieuses commenceront ce jeudi 24 septembre avec la lecture de l'acte d'accusation, un document de 150 pages qui reviendra sur les faits, mais aussi sur le contexte familial. C'est justement l'un des enjeux de ce procès. Nicolas Hulens, 61 ans, reconnaît avoir tiré sur sa belle-mère, mais il conteste avoir prémédité son geste. La question sera donc aussi de comprendre ce qui a pu conduire à ce passage à l'acte. 118 témoins sont appelés à la barre. Leurs témoignages permettront notamment de revenir sur les relations familiales, mais aussi sur les questions d'argent et de succession.
16: La police fédérale belge a dirigé une vaste opération avec une trentaine de pays. Son nom, Atlas Nexus, elle a permis de démanteler des dizaines de réseaux criminels. On parle de trafic de drogue, d'armes ou encore d'êtres humains. Près de 500 personnes ont été arrêtées. L'opération s'est déployée à travers l'Europe, l'Amérique latine et les Caraïbes. Plus de 8000 policiers et autorités judiciaires ont été mobilisés. En Allemagne, le chancelier Friedrich Merz cramponne à son poste. Son parti, la CDU, a essuyé deux défaites lors d'élections régionales. À Berlin, le parti conservateur n'est plus le premier parti. C'est la gauche radicale, Die Linke, qui arrive en tête avec 25% des voix et qui pourrait donc remporter la mairie. Autre revers pour la CDU dans le nord-est, en Mecklembourg, le scrutin a été gagné par l'extrême droite, l'AfD, à 38% des voix. La CDU s'effondre à moins de 5%, Friedrich Merz parle d'un désastre. En Russie, sans surprise, le parti de Vladimir Poutine a remporté une large majorité aux élections législatives. Il reste un quart de bulletin à dépouiller, mais Russie Unie a déjà amélioré son score d'il y a 4 ans et devrait garder la majorité absolue à la Douma, le Parlement russe. Et puis en football, les Diables Rouges ont rendez-vous à Tubize aujourd'hui. Ils débutent la préparation de leurs 4 matchs de Ligue des Nations. Le premier, ça sera vendredi soir en Italie.
0: Merci beaucoup Maxime Maillet pour ces infos. Dans un instant, on passe des infos aux bonnes colonnes avec Estelle Falzone. Bonjour Estelle.
18: Bonjour.
0: On va fêter un anniversaire.
18: Exactement, celui de TikTok.
0: Celui de TikTok, on en parle dans un instant juste après ceci.
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0: C'est donc l'heure des bonnes colonnes, il est 9h34 sur la première avec Estelle Falzone. Estelle, vous nous le disiez, on célèbre un anniversaire dans la presse.
18: Et oui, celui de TikTok, officiellement c'était hier, mais oui, le réseau social chinois a 10 ans. Et pour l'occasion, TikTok s'offre la une du journal Le Monde, mais on ne peut pas dire que ce soit pour les bonnes raisons. Dès son apparition sur nos smartphones en 2016, TikTok s'attire les critiques des politiques et des accusations d'espionnage chinois et au fil des années sera tenu responsable de bien d'autres mots. Ce débat en France, par exemple, ces derniers mois, sur les effets psychologiques néfastes de l'application sur les mineurs, rappelle le journal Le Monde.
11: Ouais, mais pourquoi TikTok est-elle jugée plus dangereuse ou néfaste que les autres applications ?
18: Eh bien, on peut se poser la question, effectivement, parce que finalement, après son arrivée sur le marché et surtout son énorme succès lors du confinement en 2020, toutes les autres applications l'ont copiée, explique Le Monde. Instagram, Facebook et même YouTube sont passés à une logique de vidéos courtes, défilant à l'infini en suivant une logique d'algorithme, la recette magique finalement. Le problème avec TikTok, c'est qu'elle a un truc en plus qui la rend encore plus addictive. Selon un rapport d'Amnesty et plusieurs études citées dans Le Monde, l'algorithme développé par TikTok a la particularité d'envoyer très vite les utilisateurs dans une spirale, parfois très sombre. C'est ce qu'on appelle un rabbit hole, un terrier de lapin. Et c'est une chose de tomber sur 300 vidéos de quiche Lorraine d'affilée. Mais c'est bien plus grave quand ces vidéos touchent à des sujets liés à la santé mentale, parfois au suicide ou à l'automutilation. C'est aussi ça qui a poussé la députée française Laure Miller à engler son combat autour de TikTok, comme elle le dit dans les colonnes du Monde. Il s'agit, selon elle, de la quintessence du pire des réseaux sociaux et la communication très opaque de la société chinoise n'aide pas. La semaine dernière, la Commission européenne a d'ailleurs fini par proposer un Kids Act pour limiter limiter l'accès aux réseaux sociaux aux jeunes adolescents.
0: TikTok qui s'invite donc dans les débats politiques et pourtant, selon Le Monde, en France, presque tous les élus ont un compte TikTok.
18: Oui, bah oui, pour y faire campagne, hein, finalement, c'est là tout le paradoxe de cette application. Néfaste pour la santé mentale à certains moments, mais quasiment devenue indispensable en politique, à commencer par le président français lui-même, Emmanuel Macron, qui a qualifié TikTok d'arme dans une guerre cognitive entre la Chine et l'Occident, et qui a pourtant le compte politique le plus suivi en France, avec plus de 7,5 millions d'abonnés, souligne Le Monde. Alors, entre ceux qui l'utilisent et ceux qui la méprisent, TikTok reste pourtant essentiel pour atteindre le graal de la politique, comme l'appelle Le Monde, les jeunes électeurs, même si les jeunes ont tendance à utiliser plusieurs réseaux sociaux, hein, souligne Le Monde. L'autre défi, surtout des politiques, quand ils ont un compte TikTok, bah c'est, disons-le, d'être un minimum un peu cool quand même, parce que sinon on ne regarde pas. La plateforme, le format des vidéos verticales et courtes qui s'enchaînent en font de TikTok la reine du divertissement, et ça implique une mise en scène pour les hommes et femmes politiques s'ils veulent que leurs vidéos soient regardées. D'ailleurs, remarque un expert dans Le Monde, quand une politique veut réussir sur TikTok, mieux vaut ne pas faire trop de politique. Les vidéos du Rassemblement National, par exemple, qui fonctionnent le mieux sur TikTok, sont les plus légères quand Jordan Bardella boit un verre de vin, par exemple. La France Insoumise s'en sort bien aussi avec des vidéos des clashs de Jean-Luc Mélenchon sur les plateaux télé, parce que ça fait rire, évidemment, et ça marche. Et là, on remarque que pour LFI, des vidéos consacrées au programme du parti, elles fonctionnent. Mais précisons que LFI est aussi la seule formation politique, dit Le Monde, à s'être la seule grosse formation politique à s'être totalement opposée en France à l'interdiction des réseaux sociaux pour les jeunes, du moins TikTok.
0: Merci beaucoup Estelle Fazon. Vous avez un compte TikTok, vous, Estelle ?
18: J'ai pas de compte TikTok, mais j'avoue que je regarde beaucoup TikTok. Enfin, je veux dire, je poste pas sur TikTok, mais...
0: C'est le principe.
18: Mais je crois que je suis trop vieille pour poster sur TikTok.
0: Oui, voilà.
18: Je suis désolée.
0: On en est là. Retour à une époque où TikTok n'existait pas encore. Souvenir de 2008 avec le duo américain MGMT qu'on écoute avec Electric Feel.

0: Electric Feel, on écoutait MGMT sur la première et dans un instant, oui, on va aussi un petit peu valser dans les périodes et on va revenir à de la chanson française avec Olivier Monsens. Bonjour Olivier.
1: Mais bonjour Elodie.
0: Vous ne manquerez pas de nous le rappeler dans quelques instants, Madame Rêve.
1: Oui, d'atomiseur, de cylindres longs, de formes oblongues et de fougères.
0: Et vous allez nous expliquer tout ça?
1: Et vous? Oui, je vais vous expliquer tout ça.
0: Et puis il y a Nicolas Bogart. Bonjour Olivier. Bonjour Nicolas.
2: Oui, bonjour.
0: Mais voilà, mais...
2: Bonjour Elodie, bonjour Olivier, bonjour Xavier, bonjour tout le monde.
3: C'est les formes oblongues, ça doit être.
0: Oui, mais oui, bravo. Oui,
1: bon. Ou les fougères.
0: Oui, mais on va voir si vous faites les malins tout à l'heure. Avec votre mot de travers cette semaine, Nicolas, on va voir comment les trous et leurs contours révèlent toujours forcément en creux quelque chose de plus grand.
2: Oui, c'est un peu complémentaire, hein,
0: oui,
2: comme chronique.
0: Je suis en train de me dire pourquoi.
2: On ne s'est pas concerté. Donc, le trou comme manque abyssal, comme porteur d'un sens mystérieux, mais aussi qu'il y a quelque chose de lumineux. On va voir tout ça en images et en musique.
0: Voilà, ça fait déjà beaucoup rire, Xavier Van Bugen.
2: Pas du tout.
0: On se retrouve dans une poignée de secondes, mais c'était très bien teasé. Je suis sûre qu'on va avoir des centaines de milliers d'auditeurs juste après ceci.
2: Voilà.
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0: Et c'est l'heure de la bande magnétique un peu folle, voire complètement folle ce matin, avec Olivier Monsens. Et on parle de Bachung. Parmi ses auteurs, on connaît celui des débuts, Boris Bergman. Enfin, je dis on connaît, vous connaissez surtout vous, Olivier. Ou celui de la maturité, Jean Faugue. Mais il en est un autre à qui l'on doit un entêtant, Madame Rêve.
1: Mais oui, il s'appelle Pierre Grillet. Il est né en Haute-Savoie, où il a grandi. Et pourtant, ce n'est pas chez une dame de Haute-Savoie de la région, donc que plus tard, quand il sera fatigué de sourire à tous ces gens qui l'écrasent, il ira dormir, contrairement à...
0: Francis Cabrel, évidemment.
1: Voilà, je ferme la parenthèse. Non, lui, Pierre Grillet, c'est à Paris, chez une certaine Natacha, qu'il ira dormir, mais ce sera pour plus tard, je vous l'expliquerai dans quelques instants. En attendant, la vingtaine atteinte au début des années 70, Pierre Grillet s'évade à Londres, Berlin, Madrid, Genève, enquillant les petits boulots, et passe passant l'essentiel de son temps libre au cinéma. Voir ses nuits, comme à Londres ou dans une salle, racontera-t-il, on pouvait avoir 3 films d'horreur pour le prix d'un, petit déjeuner compris. C'est pas mal, hein, c'est un concept à retenir. Et puis un jour, de retour en Haute-Savoie, une chanson passe à la radio, puis repasse. Et la notion de droit d'auteur ne lui étant pas étrangère, il se dit qu'en écrivant des textes de chansons, il y a peut-être un peu d'argent à se faire en attendant mieux. Nous sommes en 1976, il a 25 ans, Pierre Grillet se met alors à fréquenter un club où il sait que la chanteuse Nicoletta, elle aussi savoyarde, passera. Et au culot, il lui file un texte, « L'amour violet ». Ce fut un tube, paraît-il, mais peu de chance qu'elle le chante encore ou que la jeune génération des chanteuses françaises l'adopte. Car pourquoi violer l'amour ?

0: Oui. Les coups, l'amour violet, vous avez compris. Désormais, Grier écrit régulièrement des textes de chansons qui, parce qu'ils sonnent à toutes les portes, rempliront le ventre mou d'albums de Sylvie Vartan, Patrick Juvet, Johnny, Michel Delpech. Personne n'est jamais venu me chercher, sauf une fois, un ambassadeur d'Annie Cordy, et stupidement, par snobisme, je n'ai pas donné suite, confiera-t-il. Heureusement, en 1986, les choses changent grâce au premier tube habillé de ces mots.
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0: Cela dit, il la traîne depuis un moment, cette chanson, mais personne n'en voulait, ou alors à condition de virer la chanteuse Caroline Loeb, que j'avais rencontrée dans la boutique Kenzo de la place des Victoires à Paris, où elle était vendeuse. Voilà, je dis ça, voilà, comme ça on peut se replonger dans l'histoire.
2: Merci Olivier. C'est un détail important, non mais non.
0: Vous voyez, c'est donc vraiment au cœur de Paris. Oui. Mais il y a d'autres phrases que Pierre Grier traîne, celles qui deviendront Madame Rêve, inspirées par une certaine Natacha, à laquelle je faisais allusion en commençant. Une femme qui l'enivre, fuyante, mariée, mais avec qui il partage des moments volés et capiteux. Elle est belle, riche, et son existence semble vouée à tout flamber au cours de nuits stupéfiantes dans des clubs privés autant que prisés. Pierre Grier aura un temps l'idée de la faire chanter, Saint-Natacha, avant que la meilleure amie de celle-ci ne lui demande elle aussi un texte de chanson. Elle veut enregistrer un disque et elle est très proche du batteur d'Alain Chamfort, ça peut servir. Résultat, sur une musique de ce dernier, Chamfort, et comme je l'ai raconté la semaine dernière...
2: Tout se tient.
0: Mais oui, parole donc de Pierre Grier en 1987, qui sera dès lors pas mal sollicité, notamment l'année suivante, par Christophe, pour qui il se fendra d'un...
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0: Oui, mais Madame Rêve dans tout ça. À un moment donné, j'ai cru que tout était foutu, écrira Pierre Grier dans un petit livre qui porte le même titre, Madame Rêve. J'étais désespéré d'avoir ce texte dans mon cahier, toujours dans mon cahier. Je me rappelle l'avoir proposé à Lou Chédid, qui me l'a rendu gêné. Je le portais sur moi, imprimé comme un malade, en quête. Il y a des chanteuses potentielles aussi avec qui j'ai tenté. Elles avaient tout envie, mais pour finir, aucune n'a osé. Quant aux compositeurs, ils avaient du mal, un rien, et tout devenait vulgaire. Mais ça va venir. Grâce au batteur d'Alain Chamfort, dont on parlait il y a un instant, qui est aussi celui de Bachung, qu'adore Pierre Grier et dont il n'ose rêver. Batteur qui lui dit un jour, passe-moi des textes, je les donnerai à Alain, on est en tournée, c'est le moment, il réfléchit à ce qu'il va faire après. Bachung s'avère épris de Madame, et les deux hommes se retrouveront dans la cuisine du chanteur, près de la place de la République, à polir les phrases. Nous sommes en 1989, mais ce ne sera finalement pas pour le prochain album de Bachung, donc il finit par ne plus y croire, notre ami, mais ce sera pour le suivant, l'autre album, Oser Joséphine. Alain m'a appelé, il m'a dit « Madame est servie, tu viens l'écouter ?» Et donc, Pierre Grier va se rendre en studio pour l'écouter. Alors, il raconte l'impression qu'il a eue en écoutant cette chanson adoptée par Bachung. Le moins qu'on puisse dire, c'est que Madame a pris en maturité. Disons qu'elle a changé de coiffure et de parfum. Mais une phrase du couplet que j'aimais n'y est plus, bêtement, cette frustration d'auteur m'empêche de me réjouir en studio. Phrase qui disait « Madame rêve d'obélisque, de forme qui concorde ». Superbe, autre quartier parisien.
2: Il n'a peut-être pas aimé le jeu de mots, oui.
0: Oui, je sais pas. Pour la vidéo seront utilisées, sachez-le, des images du film Rien que des mensonges, réalisé par la Suissesse Paul Murray, dans lequel Bachung est l'amant de Fanny Ardant. Et si, dans les cylindres si longs et les formes oblongues des rêves de Madame, d'aucuns ne verront qu'une ode à la masturbation féminine, Pierre Grier sait que, si c'est aussi ça, c'est bien plus que ça. C'est l'histoire d'une femme, l'histoire d'une vie et d'une longue attente.
2: Magnifique, ben on va l'écouter, mais évidemment, cette Madame Rêve
0: j'espère.
2: De Bachung.
0: Toutes les paroles. Hein.

0: Au ciel, mais quelle histoire.
1: Mais oui,
0: Olivier,
1: hein.
0: Merci de nous l'avoir
1: raconté.
0: Vous allez
1: en rêver.
0: Bien évidemment. Et à retrouver, bien évidemment, comme toutes les chroniques sur Ovio ou en podcast. Merci beaucoup. On écoutait donc Alain Bachung avec Madame Rêve. Dans un instant, on va écouter Nicolas Bogart avec Le mot de travers.
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16: Et c'est l'heure du mot de travers avec Nicolas Bogart. Nicolas, votre mot de travers ce matin, c'est un mot fourre-tout. Tant on y engouffre des images et des expressions diverses, et c'est le trou.
17: Des trous de seconde classe, des trous de première classe.
18: Oui, ouverture très très facile. Hein. Dans le réel, comme dans la chanson de Gainsbourg, le point sonneur d'Elila, il y a des tas de trous, naturels ou fabriqués, infligés ou choisis. Trous de taupe, trous de la couche d'ozone, trous d'air ou trous laissés par les premières parties de la tournée d'Ed Sheeran. Liste non exhaustive à inspecter en toute indiscrétion, bien sûr, par le trou de la serrure.
19: Par le trou de la serrure de Pauline Carton, extrait de l'opérette Pas sur la bouche en 1925, du minuscule au monumental, en passant par le symbolique, le trou change d'échelle et de

0: croit le trou comme une trace psychique, spirituelle et affective. Alors, les trous nous disent quelque chose en creux. D'abord par l'injure, un lieu insignifiant, c'est un trou perdu. Un ivrogne boit comme un trou. Et puis vient l'insulte anatomique, le trou de balle. Et plus grave, le trou qui désigne l'organe génital féminin. Puis, par synecdoque, les femmes elles-mêmes.
1: Tu vois ce que c'est un trou ? Ici, franchement, c'est la super grotte. Il y a des trous partout. Et un trou, c'est une femme.
2: Extrait de l'émission Striptease, épisode culte intitulé Doré sur tranche. Alors pas besoin de commenter évidemment la violence et la bêtise de la formule, elle se suffit elle-même.
0: Absolument. Alors pour dissoudre les graisses de ce sexisme adipeux, la gastronomie française a un remède miracle.
3: Ah, trop normand. Garde l'air.
4: Tu sais?
3: Oui, je
0: vais
3: immédiatement
0: after. On a faim. Appétit. Extrait de la zizanie de Claude Zidi avec Louis de Funès et Annie Girardot. Le trou de mémoire, c'est aussi la mémoire qui est mise entre parenthèses. La dépression au sens géographique, c'est un trou. Eh bien, la dépression nous plonge, bien sûr, au fond du trou. Et puis, parfois, arrive une trouée de lumière dans les nuages de la vie. On passe les épreuves par un trou de souris, un passage étroit mais salutaire, un trou de lapin pour Alice, un trou de verre, wormhole, pour la série allemande Dark, qui relie des espaces-temps distincts. Alors, qui dit passage dit bien sûr rituel, le piercing en est un, trou volontaire dans la chair, qui signe une réappropriation du corps, une métamorphose parfois un brin excessif pour certains.
5: Il faut que j'aille voir mon frangin. Ouais. Il faut que je lui dise combien je l'aime. Oui. Et toi aussi, je t'aime.
6: Ouais. Et toi, les Walt Disney, là, rien tu sens, toi ?
5: Chut, regarde. Comme c'est joli. La Bambi qui fait dodo.
7: C'est le film des trois frères, évidemment, des inconnus, Bernard Campan et Didier Bourdon, qui sortent d'une rêve constellée de piercings. Et au fond du trou, il y a aussi une peur. C'est là. Trypophobie.
0: Oui, c'est la phobie des trous et des amas de trous. Alors, la peur ultime, c'est celle du trou noir qui aspire tout vers le néant. Du cinéma au rock, une puissante force évocatrice de destruction, d'inévitable, de reset total, invoqué en musique et avec éclat par Soundgarden dans Black Hole Sun.
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2: Le clip faisait peur, hein.
0: Oui.
2: Enfin, moi j'avais peur.
0: Absolument, tout fondait en un coup, c'était horrible.
7: J'étais toute petite.
2: Mais oui, j'étais toute petite.
0: Alors, tous les trous n'ont pas vocation à être comblés, à être remplis. Leonard Cohen, d'ailleurs, un jour a écrit « Il y a une fissure en toute chose, c'est ainsi qu'entre la lumière ». Eh bien, c'est pareil pour les trous. Exemple avec « Holes », trou en anglais, titre du groupe Mercury Rêve en 1998, qui évoque ces petits trous qui nous rongent, ces nids de poule de la vie, trahison, désillusions, blessures, et les console. Alors à vous, les troués, les affamés, les stigmatisés, les manqués, les marqués, les vaincus. Puis ces quelques notes, pensez vos plaies, honorez vos cicatrices, choyez vos trous, et que la lumière soit.

0: Merci Nicolas Bogaerts pour ce magnifique mot de travers. Vous avez vu qu'on part d'un mot, mais on part sur beaucoup de choses. Merci beaucoup à vous, merci à Olivier Monsens, à toute l'équipe de Matin Première du jour. Xavier, on se retrouve demain. Mais nous n'étions, Xavier, que les bouches-trous en fait pour faire patienter les gens avant Tendance Première. On le sait, on le sait. Bonjour les amis.
1: Oui, je retiendrai choyez vos trous. Je pense que ça va être le mantra de la journée. On va combler peut-être un trou de mémoire ou un trou dans votre connaissance. On va revenir sur les plantes comestibles, les plantes sauvages comestibles et médicinales également. On va réapprendre la cueillette.
2: Bonjour, qui va trouver des millions? Le gouvernement wallon entame aujourd'hui son conclave budgétaire. Les ministres wallons de la coalition MR, les engagés, se réunissent pour tenter d'équilibrer recettes et dépenses. Leur mission s'annonce compliquée, il faut trouver 900 millions d'euros pour l'an prochain et 2 milliards dans 3 ans. Ils se donnent 2 semaines pour aboutir. Des économies aussi, le gouvernement fédéral doit en réaliser 10 milliards là-bas à trouver pour l'équipe de Bart De Wever. Le Premier ministre convoque ses principaux ministres pour en discuter ce matin. La réunion doit démarrer à l'instant. En parlant de sous encore, cette nouvelle hausse annoncée pour le diesel à la pompe, il passera au-dessus des 2,50 € le litre demain et c'est un record historique. Le début ce matin du procès de Nicolas Hulens à la cour d'assises du Brabant wallon à Nivelles. Nicolas Hulens accusé d'avoir assassiné sa belle-mère Myriam Lechien alors qu'elle sortait de chez elle en avril 2020.

0: 2023. L'accusé reconnaît avoir tiré, mais il conteste la préméditation. Plus de 25 000 personnes expulsées des États-Unis et transférées vers des pays tiers depuis le retour de Donald Trump à la Maison-Blanche. 20 000 vers le seul Mexique, c'est une enquête journalistique mondiale qui le révèle ce matin. Selon le consortium Forbidden Stories, Washington a conclu des accords secrets avec 35 pays. Ces opérations ont coûté plus de 400 millions de dollars aux États-Unis. En cyclisme, place aux jeunes aujourd'hui aux Mondiaux de Montréal avec le contre-la-montre des moins de 23 ans et deux Belges parmi les partants, Jasper Schoof et Mathis Van Kerckhove. Chrono à suivre en direct sur Tipeee en télé et sur Ovio, ce sera à partir de 17h50. Hier, Remco Evenepoel a confirmé son statut de favori chez les élites. Il a décroché le titre mondial pour la quatrième année consécutive. Enfin en football, le premier entraînement des Diables Rouges sous l'ère de Marc Van Bommel. Le nouveau sélectionneur attend ses joueurs à Tubize aujourd'hui. C'est le début de la préparation des quatre matchs de Ligue des Nations à venir avec pour commencer un déplacement en Italie. Ce sera vendredi soir. C'est la fin de ce flash. Merci de nous écouter.
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5: Ah, mais exact. Ah. Tout à fait.
4: Bienvenue pour ce début de semaine, cette nouvelle semaine de Tendance Première. Une heure de bonheur, de plaisir et de connaissances et de gai savoir. Puisqu'aujourd'hui, on va réapprendre la cueillette. Mais pour quelle raison manger des plantes sauvages?
6: L'intérêt de manger des plantes sauvages, c'est déjà d'avoir des dizaines et des dizaines de nouveaux aliments intégrés dans son alimentation. Des aliments qui vont avoir beaucoup de goût, des goûts souvent très intéressants, donc de se régaler. Mais aussi des aliments sauvages riches en nutriments, en moyenne bien plus riches que les légumes cultivés. Ça permet aussi de se faire du bien en explorant la nature, de s'amuser en mode chasse au trésor à chercher les plantes. Il y a aussi un côté sécurisant, hein, rassurant de se dire qu'il y a un garde-manger dans la nature à disposition. Bien sûr, en restant éthique, en ne prenant pas tout. Et au passage, en allant un peu plus dans la nature et un peu moins au supermarché, eh ben, on fait des économies.
4: Garde-manger, oui, mais à condition évidemment de ne pas faire n'importe quoi et de ne pas cueillir n'importe quoi. Et c'est pour cela que l'on va vous apprendre à cueillir les plantes sauvages, comestibles et médicinales avec ce livre paru chez Collectif Éditions. Et celui que vous venez d'entendre sera notre invité, Christophe Dehaudier, botaniste et mycologue de terrain. Il anime des balades et des formations depuis plus de 15 ans. Il a également une chaîne YouTube sur laquelle vous allez pouvoir retrouver tout plein de bonnes informations avec également votre concours dans cette émission qui est sollicitée. Si vous-même vous cueillez régulièrement des plantes sauvages, que ce soit pour les manger ou parce que vous en extrayez les vertus médicinales, eh bien n'hésitez pas à en parler dans cette émission. 0471 200 500 0471 200 500. Et si vous avez des questions parce que vous avez des doutes sur certaines plantes, eh bien justement profitez-en parce que notre invité sera là pour y répondre.
5: Et puis après avoir cueilli des plantes, hein, vous le savez, Véronique Thiberguien, c'est chouette de jouer à la baballe avec un chien, parce que le chien joue avec vous. Mais est-ce qu'il existe d'autres animaux, ou en tout cas on a l'impression qu'il joue, est-ce qu'il existe d'autres animaux qui jouent avec nous? Est-ce que par exemple, si on jette une baballe à une pieuvre, elle va la ramener? Réponse avec François Verheugen.
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5: Le très sérieux professeur de zoologie à Lulliège est avec nous aujourd'hui, un créateur de la chaîne Science Bestiale. François, est-ce que quand on jette une baballe à un chien, il joue ou il joue pas? Et si je jette une baballe à une pieuvre, est-ce qu'elle va la ramener ou pas? Oh, suspense.
7: On va y répondre, c'est promis. Mais c'est vrai que la question, elle est facile. Est-ce que le chien joue? Est-ce que le chat joue? Je pense qu'il ne faut pas être grand scientifique pour avoir une bonne idée sur un positif de cette question. Maintenant, si je vous demande si un perroquet joue, si une baleine joue, vous hésiterez peut-être, mais Et je dirais même que je vais vous faire douter sérieusement si je vous demande si un ver de terre joue, si un cafard joue. Donc voilà, on va un peu découvrir
4: avec mes nerfs.
7: Oui, il joue avec vos nerfs, le cafard. écoutez, figurez-vous que les éthologues ont fait énormément de progrès, de découvertes sur le thème du jeu dans le règne animal au cours de ces dernières années. Et on a fameusement rallongé la liste des animaux qui, effectivement, joue. Au point qu'aujourd'hui, le jeu, il est décrit dans toutes les classes de vertébrés, chez les mammifères évidemment, mais aussi chez les oiseaux, les lézards, les tortues, les crocodiles, les grenouilles et même chez les poissons. D'ailleurs, c'est en 2015 qu'un certain Gordon Burgard, un éthologue américain, a filmé des poissons d'aquarium en train de frapper encore et encore un thermomètre lesté qui se redressait aussitôt. Et selon le chercheur, les poissons jouaient avec le thermomètre. Ils jouaient. Est-ce que ça ne ressemble pas furieusement à une interprétation humaine, ça ? Est-ce que ce ne serait pas de l'anthropocentrisme ? La primatologue Phyllis Dolino, qui a étudié le jeu chez les singes, disait très justement « Le jeu, il est difficile à définir, mais se reconnaît aisément quand on le voit ». Bon, avec un groupe de spécialistes, donc notre fameux Gordon Burgam a voulu poser une définition pour essayer de clarifier un peu les choses, afin que ce soit plus une interprétation personnelle. Et donc le jeu, il repose sur 5 critères que la communauté scientifique adopte volontiers, qui doivent être tous remplis. 1. Le comportement ne doit pas servir à quelque chose dans l'immédiat. Il ne doit pas nourrir, protéger contre un prédateur. Il ne doit pas servir à se reproduire. 2. Le comportement doit être volontaire. Ça ne doit pas être un réflexe pour jouer. 3. Le comportement doit être différent d'un comportement dit utile, classiquement observé. 4. Il doit être répété, mais sans être stéréotypé. Donc ça ne doit pas être un toc. 5. Il apparaît chez un animal en bonne santé, nourri et non stressé. Le comportement doit donc cocher ces 5 cases pour être considéré comme un jeu. Et bien, voyons ensemble quels sont les animaux invertébrés qui réussissent l'examen. Et commençons par les pieuvres. C'est ça, hein ?
5: Oui.
7: Des chercheurs ont introduit des petits flacons dans un aquarium contenant 8 pieuvres. Celles-ci ont observé les petits flacons, elles les palpent, l'enroulent d'un bras, portent parfois le flacon à la bouche, puis la plupart s'en désintéressent, mais... deux pieuvres se sont mises à expulser de l'eau de leur siphon. Le siphon, c'est le petit organe qui leur permet de se propulser. Elles expulsaient de l'eau en direction des flacons. Les flacons qui étaient envoyés un peu plus loin dans l'aquarium et qui revenaient vers les pieuvres car repoussés par le flux d'eau du système de filtration. Et là, elles recommençaient. Encore et encore, selon les auteurs, un comportement bien détourné de sa fonction habituelle qui est répété sans bénéfice alimentaire dans un bac calme par des individus bien nourris et non stressés. Le critère du jeu est rempli. Les pieuvres jouaient. Bon, vous me direz, François, les pieuvres, ce sont des animaux invertébrés, certes, mais elles sont connues pour être très intelligentes. Ok, alors prenons les insectes. Parce que soyons clairs, ils n'ont pas la réputation d'être les plus malins des animaux, je pense. Et pourtant, l'intelligence des insectes, j'en avais fait une chronique la saison passée.
5: Et vous les adorez.
7: Et je les adore. Eh bien, prenons les guêpes, des guêpes polistes. Donc, c'est des guêpes avec un corps très fin qui construisent un petit nid de papier sous nos avant-toits. Il faut savoir que ces guêpes vivent en communauté, mais qu'il n'y a pas une seule reine. Au printemps, d'ailleurs, elles se battent dans des duels qui ont pour objet de déterminer laquelle est la plus forte et donc laquelle a le droit de pondre dans le nid. Eh bien, une équipe italienne a publié des observations étonnantes. À l'automne, ces guêpes se lancent dans des duels similaires. Sauf qu'il n'y a ni nid, ni ponte, ni aucun enjeu. Ces joutes arrivent 6 mois trop tôt ou 6 mois trop tard, à une fréquence exagérée. Des vraies agressions, mais les vraies agressions, pardon, elles sont extrêmement rares, mais elles sont vraiment bien simulées. Et selon les auteurs, les 5 critères sont remplis. Donc, comme les louveteaux se chamaillent, les guêpes joueraient. Mais il y a certains collègues qui émettent l'hypothèse que ça leur servirait d'entraînement.
4: Mais c'est ce que j'allais dire.
7: Voilà. Et si ça devait démontrer que ça améliore leurs compétences plus tard, alors à ce moment-là, il y a un critère qui tombe à l'eau. Et à ce moment-là, on ne pourrait plus parler de jeu. Alors regardons du côté des mouches, des drosophiles. Vous savez ces petites mouchettes qui volent au-dessus de nos corbeilles de fruits en été.
4: Moche.
7: Eh bien, moche. Elles sont magnifiques avec leurs yeux rouges.
4: Oui, pardon, excusez-moi.
7: Merci. Eh bien, l'année passée, j'ai découvert une expérience qui ressemble vraiment à une fête foraine pour mouches. Les entomologistes ont enfermé pendant 2 semaines 200 de ces petites mouchettes dans une arène sous un dôme de verre avec de la nourriture et un manège qui consistait en un disque de 4 cm qui tourne en permanence. Et ils ont filmé pendant 2 semaines les petites mouchettes. Et sur les vidéos, on voit que beaucoup de mouches évitent soigneusement le manège. Mais d'autres y montent volontairement. Elles font quelques tours, puis redescendent avant de remonter dessus un peu plus tard, encore et encore pendant 2 semaines. Alors, les chercheurs ont placé ces mouches, qui aiment donc s'amuser, hein, dans une nouvelle fête foraine, mais cette fois contenant 2 manèges. Un qui tourne et l'autre qui ne tourne pas. Et puis ça inverse. Et ils ont observé que les mouchettes passaient joyeusement d'un manège à l'autre pour être tout le temps sur celui qui tourne. Et donc, on a potentiellement des mouches qui jouent. Il y a plein d'expériences folles comme celle-là, hein, mais l'une des plus convaincantes selon moi, c'est la petite dernière qui a été faite sur des bourdons. Et tout commence par hasard alors qu'une équipe apprend à des bourdons à pousser une petite balle. Quand ils réussissent, les bourdons recevaient une petite récompense sous la forme d'une goutte d'eau sucrée. Mais les chercheurs remarquent que certains bourdons continuent à rouler les balles alors que l'essai il est terminé sans qu'il n'y ait plus aucune récompense à la clé. Est-ce qu'il s'agirait de jeu ? Eh bien, pour en avoir le cœur net, ils ont réalisé des expériences complémentaires. Ils ont aménagé une chambre à coucher pour les bourdons. Non loin de là, il y a une salle à manger où se trouvait de la nourriture. Pour aller de la chambre à la salle à manger, les bourdons devaient emprunter soit le couloir de gauche qui traverse une salle de jeu remplie de balles qui peuvent rouler, soit le couloir de droite qui traverse une autre salle de jeu mais remplie cette fois de balles en bois immobilisées. Et dès qu'ils ont découvert que certains bourdons passaient un temps fou à aller dans la salle de jeu où les balles pouvaient rouler. Ils notent aussi d'ailleurs que comme d'autres animaux, ce sont les jeunes bourdons qui jouent plus que les plus âgés. Ils notent que les mâles aussi jouent plus que les femelles. Pourtant, ce comportement n'apporte aucun bénéfice pour la survie. Il est volontaire, il est gratifiant. Il diffère des gestes utiles et il est répété sans être stéréotypé. Le tout dans un environnement sans stress. Les 5 critères sont remplis malgré leur cerveau minuscule. Ces insectes sont bien plus que des petits robots. Ils jouent.
4: C'est ça, ils avaient accès à la nourriture sans forcément devoir passer par la case jeu.
7: Ils y allaient volontairement. Ils devaient traverser la salle de jeu. Ouais. Ils n'étaient absolument pas obligés de rouler sur les balles qui étaient placées en dehors du chemin. Ils auraient tout à fait pu faire le chemin, l'aller-retour entre la chambre. Mais non, certains
4: allaient
7: sur les balles.
5: Il y a un auditeur qui nous demande si le moustique qui joue avec ses pieds, il joue réellement.
7: Je crois qu'il joue avec ses nerfs, comme le cafard avec les nerfs de Véronique.
5: Je me dis, vous faites un métier formidable.
7: Oui,
5: quand même. Un zoologue se dire, tiens, on va étudier des petites moumouches sur des petits manèges. Et on va dire, oh, si on mettait 2 petits manèges. Maintenant, c'est formidable, François Bérégas.
7: Et la question qui reste en suspens, vraiment, c'est celle du plaisir.
5: Ah oui.
7: Il est aujourd'hui impossible de savoir si ces insectes, si tous les animaux ressentent du plaisir au jeu. Mais par contre, ce que l'on sait, c'est qu'ils ressentent la douleur. Il y a même des études qui montrent que les insectes peuvent se montrer optimistes. Alors ça ne prouve pas qu'ils sont capables de ressentir du plaisir, mais rien que cette idée n'est plus farfelue quand on sait que y a de la douleur, qu'il y a éventuellement des humeurs différentes. Bon, on se dit que c'est finalement pas farfelu de penser qu'ils peuvent ressentir du plaisir et ça devrait peut-être nous modifier dans notre rapport avec les insectes si on a conscience que le jeu ou la douleur fait partie de leur quotidien.
5: On devrait prévoir 2 petits manèges avant de rentrer dans ce studio, Véronique.
4: Pour qu'on ait du plaisir aussi, mais j'ai du plaisir à être là simplement, sans même devoir jouer.
5: Vous ferez une chronique sur l'optimisme des animaux ?
7: C'est bien, bien volontiers.
5: Merci François Verheyen, créateur de la chaîne Science Bestiale et professeur de zoologie à Liège. On embrasse vos élèves qui doivent bien s'amuser aussi en découvrant évidemment vos petites expériences.
7: Les manèges.
4: L'annonce du nouvel album d'Editors fait déjà son chemin avec un premier titre.

0: Le nouvel album d'Editors, qui s'appellera Surface, Echo and Sound, devrait sortir le 30 octobre chez Piass, avec notamment ce titre The Rush que l'on écoute sur la première. Dans quelques instants, notre dossier du jour, un dossier qui sera consacré à la cueillette des plantes sauvages, comestibles et médicinales. Pendant des siècles, reconnaître les plantes faisait partie des savoirs de base. Aujourd'hui, ce lien s'est presque totalement effacé et nous ne savons plus nommer ce qui pousse autour de nous, ni même distinguer ce qui soigne de ce qui peut être dangereux. Nous ne savons vraiment plus observer. C'est ce que nous appelons l'amnésie botanique. On va donc vous proposer de sortir de cette amnésie botanique grâce à notre invité Christophe Dehaudy, qui est botaniste et qui publie chez Collectif Éditions « Apprendre à cueillir les plantes sauvages, comestibles et médicinales ». Si vous-même, vous vous posez des questions parfois sur certaines plantes que vous cueillez ou vous êtes des cueilleurs avertis et aguerris, eh bien n'hésitez pas à en témoigner dans cette émission. Quelles sont les plantes que vous cueillez chez vous ou autour de vous, pour en faire quoi? Comment les utilisez-vous? 0471 200 500, 0471 200 500. Évidemment, vos messages sont les bienvenus, qu'ils soient écrits ou vocaux.
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0: Et nous allons évidemment retrouver notre invité, puisque nous allons vous parler de l'apprentissage de la cueillette des plantes sauvages, comestibles et médicinales, ou réapprentissage, puisque ça fait longtemps déjà que l'on pratique la cueillette. On va donc retrouver Christophe Dehaudy, que vous pouvez d'ailleurs retrouver aussi sur les réseaux sociaux.
17: Cette plante, c'est la sauge officinale, qui vient du latin salvare, qui veut dire sauver. C'est dire à quel point les anciens la tenaient en haute estime. Bon, évidemment, la sauge ne guérit pas tous les maux, mais ses pouvoirs sont assez étendus. Les feuilles de sauge sont riches en substances antibactériennes, en antioxydants, en composés anti-inflammatoires et en tanins, qui sont utiles pour les problèmes digestifs, les douleurs menstruelles ou même les gingivites. C'est d'ailleurs une plante précieuse pour les femmes, et la sauge est traditionnellement utilisée pour tout ce qui touche au cycle menstruel, comme les règles douloureuses, les symptômes préménopause et même pour stimuler l'ovulation.
3: Et dans certaines régions du Moyen-Orient, on boit encore aujourd'hui des tisanes de sauge pour soutenir la fertilité. Mais attention, là je parle de la plante entière, pas de l'huile essentielle, qui est particulièrement puissante.
17: 2 cuillères à café d'huile essentielle de sauge peuvent suffire à tuer un humain. Alors faites attention à vous et consultez un médecin pour l'utiliser.
0: Et ils sont nombreux aujourd'hui ces messages que l'on retrouve sur les réseaux sociaux, faits par des spécialistes ou pas. Et bien nous, c'est un spécialiste que l'on va retrouver, Christophe De Audi, botaniste et mycologue de terrain. Bonjour.
9: Bonjour, merci pour l'invitation.
0: Mais je vous en prie, je précise que c'est pas vous qu'on entendait, mais c'est vrai que moi je les vois pulluler en ce moment, ces messages qui nous conseillent de revenir à la cueillette de plantes sauvages. Alors toujours en vérifiant bien entendu qui est derrière ces comptes, s'il s'agit bien de professionnels ou pas, parce que c'est une des premières choses aussi que vous rappelez, Christophe De Audi, dans votre livre « Apprendre à cueillir les plantes sauvages comestibles et médicinales » chez Collectif Édition, c'est qu'on ne cueille pas n'importe quoi. Et d'ailleurs ce livre, vous l'avez aussi écrit, même si vous-même vous êtes déjà botaniste, avec Émeric de Kerimel, qui est un spécialiste des plantes comestibles et médicinales, et avec les dessins, très jolis d'ailleurs, de Anne-Solange Tardy, qui est une artiste botaniste. Parce que on ne se lance pas à l'aventure n'importe comment.
9: Exactement. Exactement, oui. Donc je l'ai co-écrit avec Émeric de Kerimel, qui est également rédacteur en chef et responsable scientifique au Chemin de la Nature. Donc oui, on ne cueille pas n'importe comment, en effet. Pourquoi ? Parce qu'on peut mourir si on se trompe. Il y a des plantes mortelles. Donc la règle numéro 1 de la cueillette, c'est d'être sûr et certain d'avoir bien identifié l'espèce que l'on cueille pour la consommer. Parce que voilà, si on s'est trompé, il y a quelques plantes mortelles en Europe. Il y en a environ une quarantaine.
16: Et quelles sont les plus fréquentes ?
9: Oui, j'allais en citer quelques-unes. Par exemple, l'if. L'if dont toutes les parties sont mortelles, sauf une, qui est la partie rouge qui entoure la graine, qu'on appelle arille. Arille, cette partie rouge qui est sucrée, qui peut se manger, mais tout le reste est mortel. Sinon, dans les communes, on a le colchique, on a le muguet. Le muguet qui peut être confondu avec l'ail des ours, d'ailleurs. On a le laurier rose.
0: La digitale.
9: On a la digitale pourpre. Voilà, on en a une quarantaine comme ça.
0: Et vous, d'ailleurs, vous en avez répertorié dans votre livre, afin qu'on ne fasse pas cette erreur. Avant même de parler de plantes qui peuvent être dangereuses si elles sont cueillies ou manipulées n'importe comment, vous rappelez cette notion, qu'est-ce qu'une plante comestible ? Alors, ça pourrait paraître idiot, mais en fait, pas du tout.
9: Oui, donc il y a deux notions. Il y a la comestibilité et le fait que ce soit consommable. Il y a des personnes pour qui une plante, un champignon ou un animal va être non consommable. Pour autant, biologiquement, on peut le manger dans le sens où ça ne nous fera pas de mal. Et au contraire, ça va même nous nourrir. Donc, une plante comestible, c'est une plante qui possède du recul d'usage. C'est-à-dire une plante pour laquelle on a des sources, de nombreuses sources, qui indiquent que beaucoup de personnes l'ont consommé, ça c'est important, le nombre, pendant longtemps, c'est important aussi, dans différentes localités, hein, pas seulement dans un petit village en même temps, si c'est un petit village, ça fera pas beaucoup de personnes, hein. Donc dans différentes localités, c'est mieux. Et bien sûr, le point important derrière, c'est qu'il n'y ait pas eu d'intoxication, et encore moins de morts. Donc si ça coche ses cases, on peut dire que la plante est comestible.
0: Le recul
9: du... Après, parmi ces plantes comestibles, certaines personnes considèrent que ça ne se consomme pas, mais ça, c'est autre chose.
0: Le recul d'usage, nous l'avons, puisque depuis déjà de nombreuses années, on sait que des plantes sont consommées ou bien qu'elles sont utilisées pour leurs vertus médicinales. Mais nous avons une forme aujourd'hui d'amnésie botanique, c'est ainsi que vous l'appelez, parce que nous avons perdu l'usage, l'observation et la connaissance autour de ces plantes aujourd'hui. Or, on observe un retour. Pourquoi ce retour aujourd'hui et pourquoi les enjeux de la cueillette sont importants ?
9: Oui, on a perdu globalement, c'est-à-dire chaque personne a beaucoup moins de connaissances sur les plantes qu'avant, et ça s'est vraiment accéléré à partir de la fin, disons, du 19e siècle, début 20e, ça a commencé à s'accélérer, et là, on va dire, le bouche-oreille, la transmission orale dans les familles, etc., a quasiment disparu, on va dire, à partir des 30 Glorieuses. Donc ça, c'est lié au fait que le monde paysan a un peu disparu, hein, pas qu'un peu d'ailleurs, qu'il y a eu un exode rural très important, et que finalement, bah, les gens s'alimentaient grâce à la grande distribution, grâce à tous les aliments qui sont produits de façon industrielle. Et donc, il n'y avait plus cette nécessité, il n'y avait plus ce contact avec la nature et avec ce qu'elle pouvait nous offrir. Donc ça, c'est un fait. Principalement dans les pays comme la France, il y a des pays dans lesquels il y a encore une dépendance, il y a encore des gens qui cueillent, et il y a encore des gens qui sont dépendants des plantes pour se soigner en partie. Mmh. Il y a des chiffres assez impressionnants. Hein. Une personne sur cinq cueille dans le monde des plantes sauvages, et 4 sur 5 est dépendante au moins en partie des plantes médicinales pour se soigner. Donc c'est clairement pas les chiffres de la France, hein. Nous on est loin de ça. Bien qu'il y ait beaucoup de gens, comme vous dites, qui s'y intéressent, et qui finalement ont confiance en les plantes pour se soigner, et qui aussi ont ce goût d'aller apprendre. Et il y a un regain d'intérêt, mais c'est pas tant pour la, entre guillemets, la survie, c'est plutôt, bien que malheureusement, je croise les doigts que ça n'arrive pas, mais ça pourrait quand même nous servir un jour, ces connaissances, mais c'est plutôt pour le plaisir, c'est plutôt pour la découverte, pour le contact à la nature qui fait du bien, ça on le sait. Passer du temps dans la nature, ça fait du bien. C'est plutôt pour découvrir des nouvelles saveurs, c'est pour faire des expériences avec ses proches, passer du temps avec ses amis, avec ses proches, avec sa famille dans la nature. Et toutes ces expériences, bah, ça améliore la vie, ça permet de passer d'une vie un peu stressante, où on est tout le temps à vouloir faire plein de choses, à rentabiliser le temps, à prendre son temps dans la nature, à juste marcher, observer. L'apprentissage des plantes, c'est un vrai bonheur, parce que ça demande de sortir, quoi.
0: Mais ce que vous nous rappelez aussi, c'est que à côté de la cueillette personnelle sur laquelle on va revenir, puisque c'est aussi l'objet de cet ouvrage, il existe une forme de cueillette commerciale avec des visées économiques, en particulier à des fins industrielles. Et vous dites que cela a causé la raréfaction, voire la disparition de nombreuses espèces dans le monde. C'est pour ça que quand vous nous apprenez à cueillir, vous nous mettez en garde en disant on ne cueille pas de manière industrielle ou commerciale, on cueille uniquement ce dont on a besoin. On est toujours modéré quand on se lance dans la cueillette.
9: Oui, tout à fait. Bon, déjà, on n'a pas le droit. Hein. C'est interdit de cueillir des plantes et de les revendre sans autorisation. Et oui, en effet, en général, les plantes qui subissent des grosses pressions, c'est quand il y a de la revente derrière et que c'est commercialisé. La cueillette familiale, elle, n'a pas cet impact négatif. Au contraire, la cueillette familiale va avoir un impact global positif. Pourquoi ? Parce que les gens, justement, apprennent à connaître leur environnement, apprennent à le respecter, apprennent à faire en sorte qu'il y ait tout le temps de la cueillette et que finalement leur cueillette ne se voit pas. Donc ça fait partie des règles à respecter, des règles éthiques, c'est qu'on ne fait pas de la surcueillette, on prend que ce dont on a besoin, que la partie dont on a besoin. Voilà, on parle de prendre environ 10%, mais 10%, il faut bien sûr avoir connaissance s'il y a d'autres personnes qui ont cueilli avant. Tout le monde prend 10%, ça fait trop. Et voilà, et prendre que ce dont on a besoin. Et un peu dans l'idéal, c'est qu'il ne faut pas que ça se voit.
0: Mais comment est-ce
9: que ça se voit qu'on est passé par là?
0: Comment est-ce qu'on sait si une plante est rare ou si elle ne l'est pas? Parce que si je prends par exemple le cas de l'ail des ours, on est nombreux aujourd'hui à connaître, à reconnaître l'ail des ours et à aller en cueillir lorsque la période est présente, parce qu'on en a beaucoup parlé, on en a beaucoup fait la publicité aussi. Comment savoir si une plante, à un moment donné, devient rare ou s'il faut être prudent?
9: Alors, les plantes rares, bon, elles sont. Une plante peut être rare au niveau national, elle peut être rare au niveau régional. Donc, il faut se renseigner. Il y a des sites qui en parlent. Notamment, je pense au site Tella Botanica, qui va avoir pour chaque plante un statut de protection. Donc, on peut regarder là, par exemple. Et il faut se renseigner vraiment dans sa région. Mmh. Avec le nom de l'espèce, donc il faut connaître le nom de l'espèce de façon précise. C'est pour ça que la règle numéro 1, elle est utile pour ne pas mourir, mais elle est aussi utile pour faire des bonnes recherches derrière.
0: C'est à retenir qu'elle est utile pour ne pas mourir. Ça serait déjà pas plus mal.
9: Christophe Guillaume. Règle numéro 1, je rappelle, hein, on est sûr et certain d'avoir bien identifié la plante.
0: Voilà, exactement. On ne cueille pas si on a le moindre doute. Et surtout, on ne consomme pas non plus si on ne sait pas comment la consommer, parce qu'il y a aussi des méthodes, parfois, d'une plante à l'autre qui peuvent varier. On va revenir évidemment sur tout cela. On va reparler aussi de ces plantes qui sont qu'il faut observer d'une manière attentive avant même de penser à la cueillette. Certaines sont parfois porteuses de maladies. On va en reparler, Christophe Dehody, juste après une page de pub.
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0: Apprendre à cueillir les plantes sauvages, comestibles et médicinales, c'est ce livre paru chez Collectif Éditions et que l'on doit aussi à Chemin de la Nature. Christophe Dehody, vous êtes avec nous pour parler de cet ouvrage. Il y a des maladies dont il faut parfois un petit peu se méfier. Alors, vous dites, même si les maladies des plantes ne sont en principe pas transmissibles aux humains, la plante, en produisant des molécules de défense, peut devenir toxique ou moins agréable à manger. Qu'est-ce qu'on doit observer dans ces cas-là ?
9: Oui, je vous réponds juste après que je vous donne finalement un autre site pour la protection des plantes, des espèces rares ou menacées. C'est l'INPN.mnhn.fr. Parce que le site Tella Botanica, c'est pas certain. Je me rappelle avoir vu passer un message qu'ils mettent à jour, qu'ils vont continuer à mettre à jour leurs fiches. Mmh. Par rapport aux parasites, donc on a, par rapport finalement à la toxicité potentielle des plantes, bon, il y a plusieurs formes de toxicité. Donc il y a la toxicité intrinsèque de la plante, hein, c'est une plante toxique, alors on en a cité quelques-unes, mais il y a aussi une plante qui va pousser dans un milieu pollué qui pourrait éventuellement cumuler certains polluants. Donc une plante qui pousse en bordure de route, ça vaut mieux éviter, qui pousse autour d'usines, vaut mieux éviter, dans les champs cultivés, surtout si c'est pas en non bio, vaut mieux éviter, dans les décharges aussi. Et il va y avoir ensuite les risques liés à certains parasites. Donc des parasites qui sont généralement transmis par les excréments d'animaux, de certains animaux. Notamment, on connaît l'échinococcose, qui est transmise principalement par les excréments de renards, non pas l'urine. Hein, on entend souvent parler de l'urine, ouais. Mais en réalité, ce n'est pas l'urine. Et il y a aussi donc cette maladie, est plus ou moins présente. Enfin, on veut dire les animaux sont plus ou moins parasités eux-mêmes en fonction des régions. Et donc, il faut faire attention lorsqu'on voit des excréments de renards ou d'animaux en général autour de ces plantes. Dans ces cas-là, on peut quand même les consommer, mais il faut les cuire, parce que la cuisson réduit tous les risques de parasites transmis par les animaux. Donc, si on cuit ne serait-ce qu'une minute à partir de 100 degrés, c'est bon. Et il y a aussi la douve du foie, c'est un autre parasite dont on entend parler, qui est assez connu. Donc ça, ce sont des parasites qui peuvent quand même potentiellement être graves si ce n'est pas traité. Mais traité, on sauve les gens. Et la douve du foie, donc, c'est plutôt transmis par les vaches, les moutons, et dans une moindre mesure par les chevaux. Et ce parasite a besoin d'eau pour faire son cycle. Ce qui fait que c'est les plantes qui poussent dans l'eau, ou qui ont en tous les cas passé un certain temps dans l'eau, qui peuvent être porteuses de ce parasite. Donc on pense souvent au cresson des fontaines, qui est le cresson sauvage qui pousse dans l'eau. Mais finalement, toutes les plantes qui poussent dans l'eau, lorsqu'il y a aux alentours des vaches et des moutons, en amont, il y a un risque. Mais ça peut aussi être une flaque, une permanente, une petite mare. Voilà. Donc ça, c'est pareil, si on cuit, pas de problème. Si la plante n'a pas été immergée dans l'eau, pas de problème non plus. Donc en prenant les sommités des plantes, hein, les plantes qui poussent en hauteur et qui poussent par le haut, si on prend les sommités des plantes, les têtes, finalement le risque est bien moindre. Et puis on peut, quoi qu'il arrive, garder en tête que dès qu'on cueille une plante, on la nettoie bien, comme n'importe quel aliment. Parce que voilà, et puis je parle aussi des autres aliments qu'on va acheter d'ailleurs, il faut bien les nettoyer, parce que ce risque de parasites n'est pas spécifique aux plantes sauvages. Il n'y a pas de barrière anti-animaux dans les champs cultivés, dans les potagers, donc c'est presque tout autant risqué, ou tout autant risqué, de consommer sa laitue dans son potager plutôt que le pissenlit qui pousse à côté.
2: J'aime cueillir la
9: mauve. Bien les nettoyer.
2: On a pas mal d'auditeurs et d'auditrices qui nous envoient leurs petites recettes, finalement leur coup de cœur. J'aime cueillir la mauve au mois de juin en me promenant dans le Condro. Je fais sécher les fleurs et j'en fais des tisanes en hiver quand j'ai mal à la gorge. Mon jardin étant volontairement assez sauvage, nous écrit Isa, je mange l'égopode pogdoagraire avec un cru qui goûte, le persil et la carotte, et ça cuit comme un épinard, la lierre, l'ail des ours, les pierres avec un goût de champignon une fois cuite, le plantain lancéolé cru goûte le champignon, le lierre terrestre avec un goût poivré, etc. etc., etc. Qu'est-ce qu'on peut plutôt cueillir ici au mois de septembre et à quoi ça va pouvoir servir, que ce soit en tisane ou pour agrémenter par exemple, c'est le cas d'Isabelle, ses salades?
9: C'est génial déjà, elle en cueille beaucoup des plantes. Bravo, félicitations, c'est chouette. Donc elle cueille des plantes assez communes, hein, qu'on trouve très facilement, qui sont assez abondantes. Hein. Généralement, les plantes qu'on cueille sont des plantes communes. Et rien qu'en France hexagonale, hein, on a le chiffre pour la France hexagonale, on a environ 2000 espèces qu'on pourrait cueillir et consommer. Donc c'est beaucoup, hein, parmi environ 8500 espèces. En ce moment, c'est l'automne, c'est une saison durant laquelle on a accès à la fois à des racines de plantes, hein, c'est une bonne saison pour les racines. Je pense aux racines de pissenlit, par exemple, hein, qui peuvent se manger comme des pommes de terre, rissolées à la poêle, une vingtaine de minutes, feu doux, feu moyen. Je donne ça de façon un peu précise, parce que si vous faites un peu moins longtemps, ça sera amer. À partir de 20 minutes, ça devient délicieux. Donc les racines de pissenlit, les racines de bardane, les racines de carottes sauvages, les racines de benoît urbaine au goût de clou de girofle. Et on a aussi des jeunes pousses, donc c'est un peu un deuxième printemps l'automne, dans le sens où la pluie, bon nous on n'a pas énormément de pluie, mais il y a quand même eu de la pluie il y a 2 semaines, ce qui fait qu'on a quelques jeunes pousses de plantes qui poussent au printemps, mais aussi à l'automne. Je pense au lamier pourpre, on connaît peut-être un peu plus le lamier blanc qu'on appelle ortie blanche, mais il existe aussi d'autres lamiers comme le lamier pourpre qui poussent pas mal en ce moment, mais il y a du lamier blanc aussi en ce moment qui est la plante qui a vraiment le goût des épinards une fois qu'on l'a cuit, c'est bluffant. Et on a aussi des aliments, des parties de plantes plus caloriques. Donc on a les châtaignes, on a les glands du chêne, dont il faut bien enlever les tanins. Hein. Sur notre chaîne YouTube Le Chemin de la Nature, on a une vidéo tuto pour bien savoir enlever les tanins des glands pour les rendre comestibles. On a bien sûr les noisettes, on a les noix, on a les fennes de hêtre, qui ont un goût d'amande aussi. C'est des petits fruits riches en oléagineux, enfin riches en lipides, des oléagineux. Et on a quelques fruits sucrés, comme les cynorrhodons qui commencent à être rouges, à être à maturité. Donc les cynorrhodons sont les faux fruits de l'églantier, un rosé sauvage très commun. On a les sénelles de l'aubépine, on a les prunelles du prunellier qui commencent. Voilà, on a beaucoup de choses à l'automne, c'est vraiment une chouette saison, et encore, j'ai pas parlé des champignons.
0: Non, ah bah non, ce sont pas des plantes.
9: Donc ça, c'est ça, les champignons ne sont pas des plantes. Pendant longtemps, on croyait que les champignons étaient des plantes, mais plus aujourd'hui, on le sait.
0: Moi, vous referez un livre sur les champignons par la suite. En attendant, apprendre à cueillir les plantes sauvages, comestibles et médicinales. On va revenir sur tout cela dans quelques instants. 0471-200-500 pour vos témoignages. Si vous-même, vous êtes de grands cueilleurs ou bien vous n'osez pas, ou il vous est arrivé des mésaventures ou de chouettes rencontres d'ailleurs, n'hésitez pas à en témoigner. 0471-200-500, Jean-Louis Aubert.

0: Jean-Louis Aubert avec Parle-moi, il est 10h45.
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2: Aujourd'hui, mes enfants, c'est la berce, avec des arômes incroyables. Ça sent le pamplemousse, l'orange, le citron. Inédit.
3: On va prendre des lentilles. Intéressant pour la santé, ça. Lentilles, c'est très bien.
2: Toile à reblochon, c'est exceptionnel. On va les cuire dans le bouillon de légumes. On aromatise à la berce. On va mettre de l'acidité avec les lentilles.
3: Un peu de balsamique, un peu de citron.
2: C'est végétal. Les lentilles sont cuites, 30 minutes. Formidable. C'est comme le thé. C'est le monde paysan. Et on va laisser réduire, on va crémer, on va faire une sauce avec. Magnifique. Vous vous rendez compte, avec une seule plante, que l'on arrive à faire un échange incroyable, avec des arômes incroyables. Mais c'est beau, mais qu'est-ce que c'est beau la vie.
0: Marc Vera, grand chef cuisinier, évidemment, qui a remis au goût du jour depuis de nombreuses années l'utilisation de toutes les plantes possibles et imaginables qu'il trouve autour de lui, des plantes évidemment qu'il fait aussi pousser de manière locale. Alors, il dit que c'est simple, hein, ça l'est pas, quand on voit la vidéo de Marc Vera, mais avec la berce, effectivement, on peut produire ce genre de plat. Je vous conseille d'aller voir son compte Instagram, afin d'y trouver, pourquoi pas, de bonnes idées de cuisine et de recettes en la matière. Apprendre à cueillir les plantes sauvages, comestibles et médicinales. Christophe Dehaudy, il y a des plantes qui sont comestibles et qui ne sont pas forcément médicinales. Vice-versa d'ailleurs, quand on se penche sur le côté médicinal de ces plantes, on retrouve énormément de choses aussi proches de chez nous qui ont des vertus, en tout cas, qui sont toutes très intéressantes pour la vie quotidienne.
4: Oui, bien sûr, il y en a beaucoup. Et avec un degré, un niveau de preuve plus ou moins important. Donc on a des plantes pour lesquelles il y a à la fois donc un recul d'usage traditionnel important, mais aussi des études scientifiques qui peuvent être, pareil, avec des niveaux de preuve plus ou moins importants, jusqu'à des niveaux de preuve importants comme des études cliniques. Je pense par exemple, en ce moment, cette saison, hein, il y a les marrons du marronnier. Donc ça fait partie des plantes pour lesquelles il y a le plus de degrés de preuve pour ses propriétés intéressantes pour la circulation sanguine, donc protectrice des vaisseaux sanguins, des capillaires, tonique veineuse. Donc on l'utilise traditionnellement en local en cas d'hémorroïdes, mais ça peut être aussi sur les varices et varicosités. Voilà, tout type de problèmes de circulation sanguine, bien sûr, tout en étant toujours suivi par un médecin. Et ça, c'est un exemple, mais oui. Il y en a beaucoup d'autres. Oui.
0: On parlait de la mauve tout à l'heure avec une auditrice qui en consomme et en récolte. La mauve, elle a à la fois des vertus gustatives et puis des vertus aussi médicinales.
4: Oui, la mauve, c'est une plante qui est traditionnellement utilisée en cas de toux. En fait, on l'appelle pour le moyen mémotechnique la plante de la douceur. C'est vraiment une plante qui va adoucir, ramollir les tissus et calmer les inflammations, les irritations locales. Donc on peut la consommer en tisane par exemple pour tout ce qui est maux de gorge, gorge irritée, mais aussi l'utiliser en usage externe en cas d'eczéma par exemple. D'irritation.
5: Est-ce qu'aujourd'hui il y a des fausses croyances? Justement, on va rentrer dans la période des rhumes, on a toutes et tous entendu des remèdes de grand-mère, des tisanes à faire avec ce tel ou tel type de plante. Est-ce qu'il y a des plantes qui ne servent à rien, par exemple pour les rhumes ou les premières maladies de l'hiver qui pourraient arriver?
4: Alors pour des plantes qui servent à rien, bien sûr, il y en a. En fait, il y a beaucoup d'informations qui circulent sur les plantes depuis très longtemps. Donc, il faut faire la part des choses dans tout ça. Donc, il y a des plantes qui ne vont pas apporter de bienfaits. C'est pire encore quand des plantes, au contraire, sont un peu mauvaises pour la santé ou un peu néfastes. Et ce qui peut être embêtant, c'est quand on utilise des plantes alors qu'on devrait utiliser d'autres remèdes qui, eux, sont efficaces. Concernant le rhume, un petit rhume, en général, ça passe vite, hein, donc il n'y a pas spécialement besoin de plantes pour faire passer le rhume. Par contre, des plantes peuvent être utiles pour calmer les symptômes. Donc calmer les symptômes d'irritation de la gorge, par exemple. Calmer les symptômes quand on a une fièvre un peu élevée, qu'on veut la baisser un petit peu. Donc ça peut calmer les symptômes, mais ce n'est pas ça qui va nous guérir comme ça de façon magique. En général, un rhume, ça passe vite.
0: Ce sont des apports qui peuvent être parfois intéressants pour aider, mais on ne se lance pas, encore une fois, à l'aventure sans connaissance de base. Sinon, on pousse la porte d'un herboriste et en général, vous aurez de très bonnes indications et de très bons conseils en la matière. Vous donnez quelques recettes dans votre livre aussi. Je voudrais qu'on revienne sur les œufs mimosa.
4: Oui, ben on donne des recettes qui sont des recettes assez simples, qui permettent de finalement pouvoir utiliser les plantes rapidement. Mmh. Donc il y a les œufs mimosa, donc on les coupe en deux, on mélange les jaunes avec les plantes hachées, on sale, on met de l'huile et ensuite on remet ça dans l'œuf. Ça, c'est une façon de faire qui est assez simple pour manger les plantes, et en plus ça permet d'utiliser des œufs, qui est quand même un aliment très intéressant. On a aussi des façons de consommer très simples, hein. C'est tout simplement les faire poêler, ça, pour démarrer, c'est vraiment génial. On peut ajouter des oignons ou de l'ail ou pas, mais juste à la poêle avec de l'huile. Ça, c'est vraiment, en général, un petit peu de sel à la fin, c'est vraiment en général apprécié. La quiche, ça marche très bien, c'est facile à faire. Le pesto, c'est super aussi, ça permet de manger les plantes crues. Après, on a les sirops, on a les confitures, là, c'est des choses qui sont simples et qui permettent aussi de vraiment avoir le goût de la plante. Parce que si on fait des recettes trop complexes, avec trop d'ingrédients, eh ben on peut finalement masquer le goût de la plante et du coup, ben, on ne découvre pas de nouveautés, quoi. L'avantage de la nature, c'est que toutes ces plantes, hein, je parlais de 2000 espèces environ, c'est qu'on a un panel de saveurs énorme. Donc il faut aller explorer tout ça.
0: Et par exemple,
4: mais ce que je trouve le plus sympa quand même, et le plus génial, c'est de pouvoir grignoter dans ses balades. On marche, et comme ça, on tend la main, on grignote, on mange un petit fruit, on prend une plante, on la coupe, on pèle sa tige, on la croque. Et moi, ce que j'adore faire en balade, c'est sortir avec mon saladier, ma vinaigrette, par exemple, et de préparer une salade directement sur place, ou alors venir avec de quoi faire un pesto et faire un pesto directement sur place avec un peu de pain. Et ça, les gens, ils adorent cette expérience. On peut aussi venir avec une petite base pour faire une boisson. Comme ça, on trinque directement dans la nature et là, on ressent tout de suite ce contact, quoi.
0: Oui, autant pas perdre de temps. Autant tout faire d'un coup. Avec ces plantes qui sont comestibles, plantes sauvages. Alors, plantes sauvages, normalement, donc on ne les cultive pas par soi-même. Ce sont des plantes qu'on trouve dans l'extérieur. Mais est-ce qu'on peut plus cultiver dans son jardin ces plantes sauvages, cultivées entre guillemets?
4: Oui, on peut. On peut les intégrer, hein. Il faut connaître un peu le type de sol qu'elles aiment, le type de milieu. Est-ce qu'elles aiment être en plein soleil, à l'ombre, à la mi-ombre? Est-ce qu'elles aiment les sols plutôt riches en nutriments? Est-ce qu'elles aiment être très arrosées, peu? Voilà. Une fois qu'on a un peu ces informations, on peut décider de transplanter certaines plantes ou de semer quelques graines, mais dans des endroits adaptés à elles. Et comme ça, on a les plantes sauvages directement chez soi.
0: Avec ces plantes que l'on peut utiliser aussi, hein, comme on l'a dit, pour la médecine, et qui ont parfois des vertus médicinales. Mais encore une fois, on ne se lance pas à l'aventure n'importe quand et n'importe comment. Si on a le moindre doute, on ne cueille pas et on ne consomme surtout pas, parce qu'il y a effectivement quelques plantes qui sont toxiques dans nos environs et dans nos campagnes et qui poussent de manière très rapide. Alors, certaines sont plutôt bien connues, comme la digitale, mais d'autres le sont un peu moins. Il faut donc y aller avec prudence et parcimonie pour ne pas endommager la nature. Apprendre à accueillir les plantes sauvages, comestibles et médicinales. Quelle est votre plante numéro 1 à vous, Christophe de Audi?
4: Je ne sais pas si j'ai une plante numéro 1, ça va aussi être lié aux saisons. J'ai vraiment des plantes par saison et puis après il y en a tellement. Mais j'aime beaucoup au printemps, par exemple, manger des feuilles de tilleul. J'en mange vraiment beaucoup, beaucoup. J'adore la berce. Hein, il y avait Marc Véran en parlait. La berce commune, oui. Réclame spondylium. Toutes ces parties se mangent. J'adore les jeunes feuilles, la tige pelée, le pétiole au mois d'avril qui peut être très gros et qui a vraiment un goût qui rappelle la noix de coco, en plus des agrumes. Ces fruits qui sont très, très forts, hein, qui ont un goût de zeste d'orange très puissant. Voilà, chaque partie de la baie est délicieuse. C'est une plante très commune, très abondante, donc ça fait plaisir. J'adore grignoter les fruits de l'églantier, les cynorhodons, directement sur place. C'est à la fois sucré, acidulé, c'est vraiment très bon. Les fraises des bois, c'est un bonheur. Le lierre terrestre, une plante aromatique dont Isabelle a parlé précédemment, c'est vraiment la plante aromatique la plus commune de la partie, on va dire, tempérée d'Europe, pas en garrigue, quoi. Une plante très puissante avec un panel de saveurs, un côté un peu cannabis, feuilles de cassis, menthe, vraiment délicieuse.
0: Berce commune, effectivement, c'est bien de le préciser, à ne pas confondre avec la berce du Caucase, qui elle est toxique, mais qui est beaucoup plus grande que la berce commune, mais si vous avez le moindre doute...
4: Oui, surtout toxique de contact, du jus. D'ailleurs, la berce commune, il faut faire attention aussi. Si on cueille la berce commune et qu'on se met du jus sur la peau à la lumière, on peut quand même avoir des brûlures aussi. Il faut faire attention.
0: Donc, il faut être prudent, malgré tout. Merci beaucoup, Christophe de Audier, avec cet ouvrage « Apprendre à cueillir les plantes sauvages comestibles et médicinales », coécrit avec Émeric de Kerimel, avec les illustrations de Anne-Solange Tardy. Les chemins de la nature, c'est aussi une chaîne YouTube sur laquelle vous allez retrouver plein de bons conseils.
4: Merci. Le chemin de la nature.
0: Le chemin de la nature.
4: Merci.

0: Police avec Laurent Voulzy pour ce titre et qui va nous permettre aussi de vous souhaiter une agréable matinée.
1: Oui.
0: On se retrouve demain à 10h.
1: Oui, hein.
0: En attendant, on va aller rejoindre l'équipe de Ça vaut vraiment le détour. Vincent Delbusset et toute l'équipe, ils sont en bord de Meuse. J'imagine que vous avez pris la température.
2: Ah mais j'en sais rien moi, hein. Ne comptez pas sur moi pour aller vérifier. Non, j'ai un micro et tout, non, sinon j'irai. Hein. Bon alors c'est presque les pieds dans l'eau qu'on vous attend ici à Ivoire pour une mise au vert comme on les aime.
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13: Le prix maximal du diesel va atteindre un montant record ce mardi. Il dépassera les 2,50€ à certains endroits. Un sommet jamais atteint chez nous. Le précédent record était à 2,48€ en avril. Dans les deux cas, cette flambée des prix est liée au conflit au Moyen-Orient et notamment au blocage autour des détroits d'Ormuz et de Bab el-Mandeb. En Russie, c'était attendu. Le parti de Vladimir Poutine est le grand vainqueur des élections du week-end. Selon les premiers résultats, les résultats préliminaires, il atteindrait même un nombre record de sièges au sein du Parlement, la Douma. En Allemagne, le parti d'extrême droite Alternative pour l'Allemagne, l'AFD, crie lui victoire au lendemain des élections régionales. Selon l'un de ses dirigeants régionaux, le chancelier Friedrich Merz ne finira pas l'année comme chancelier. Et l'AFD a remplacé les centristes de la CDU comme premier parti du pays. Cette figure de l'AFD s'exprimait au lendemain de sa victoire en Mecklembourg-Poméranie, la deuxième en une semaine seulement sur l'ensemble de l'Allemagne pour ce parti, après la victoire en Saxe-Anhalt la semaine dernière. Des scanners en panne au port d'Anvers, ils ont été déployés il y a plusieurs années afin de contrôler les marchandises entrant dans le port pour lutter contre le trafic de drogue. Mais selon le syndicat socialiste ACOD CGSP, 4 des 9 appareils seraient totalement hors service. Selon le syndicat, la divulgation de ces chiffres fait suite aux plaintes de plusieurs membres du personnel. Le Conseil d'État suspend la fermeture des magasins de nuit à Liège. Motif, la mesure n'est pas proportionnelle. Dans un arrêté pris vendredi, la ville avait décidé de faire fermer de manière définitive

0: définitive plusieurs de ses magasins de nuit pour lutter contre les nuisances sonores. Et puis accord à l'amiable à la tête du musée Canal Centre Pompidou à Bruxelles, son directeur Yves Goldstein partira au lendemain de l'inauguration prévue le 28 novembre prochain, soit le 30 novembre. Cette question avait provoqué des tensions au sein de la majorité bruxelloise, notamment à cause de divergences de vues quant à l'avenir du musée entre le directeur général donc, et la majorité bruxelloise. C'est la fin de ces infos. Belle journée à notre écoute.
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4: Et soyez les bienvenus sur La Première. Toute cette semaine, ça vaut vraiment le détour. Vous fait découvrir Ivoire, en province de Namur. Alors, avis à tous ceux qui traverseraient Ivoire sans s'arrêter. Grosse erreur, hein, demi-tour immédiatement. Hein, garez la voiture, vous êtes arrivés ce matin. Ça vaut vraiment le détour. Vous sert de guide touristique. Et notre visite, elle commence ici au bord de la Meuse. C'est dans la salle des fêtes du Maka, avec un élément du patrimoine local absolument incontournable. Ce sont les Ivoiriennes et les Ivoiriens. Merci d'être là, les amis. Vous pouvez vous applaudir. Et ce matin, eh bien, on va découvrir la commune en jouant, en rencontrant ceux qui y vivent et surtout en posant parfois même des questions auxquelles on n'est pas toujours certain d'avoir envie de connaître la réponse. Et pour affronter tout ça, eh bien, nos candidats seront accompagnés de deux guides, enfin guides sur le papier. Ce sont surtout nos deux capitaines, c'est déjà pas mal. Christelle Delbrouck et Maxime Lampol sont avec nous. Bonjour les amis.
5: Bonjour.
4: Et bienvenue à vous aussi. Hein.
6: Merci.
7: C'est gentil.
4: Alors, il y en a un de vous à qui je ne vais pas demander s'il a fait bonne route puisqu'il est venu à pied.
6: Mais ouais.
4: Maxime, vous habitez carrément Ivoire.
6: Ben oui, oui, carrément. Ah, allez, deux minutes à pied d'ici. C'est moi qui devrais vous dire bienvenue, tiens.
4: Mais exactement.
6: Comment ça se fait que c'est vous qui me dites bienvenue?
4: Oui, excusez-moi. Excusez-moi. En tout cas, ça va peut-être vous donner un léger avantage.
6: Peut-être.
4: Aujourd'hui, quoique, mes questions sont suffisamment tordues pour mettre tout le monde sur un même pied d'égalité.
6: Je pense, je vous fais confiance.
4: Comptez sur moi. Et là, évidemment, Christelle Delbrouck pousse un grand ouf de soulagement.
5: Oui. Hein,
4: qui est ce candidat que vous allez tenter de mener jusqu'en finale aujourd'hui?
5: Eh bien, c'est Nicolas. Et Nicolas, il est vraiment d'ici et il fait un sport particulier.
4: Oui.
5: Et vu que j'avais jamais entendu ce mot-là, je propose qu'on le découvre ensemble. C'est quoi le floorball? Est-ce alors, que c'est un rapport avec de la farine ou plutôt avec le sol? Bim, moi je fais ma
8: main. Pas exactement. Le floorball, c'est cette petite balle à trous qu'on a beaucoup pratiquée à l'école sous le nom d'unioc.
5: Ah
8: il y
5: oui,
8: en a beaucoup qui se souviendront de ce sport-là. C'est une sorte de hockey sur glace, mais en salle et sans glace.
4: Voilà, du floorball. En tout cas, bienvenue. Merci. Nicolas, on vous souhaite le meilleur des parcours. Ceci dit, j'ai déjà de mauvaises nouvelles pour vous. Vous n'êtes pas tout seul parce qu'on a vérifié le règlement. Apparemment, il faut des adversaires.
6: Comme au floorball.
4: Comme au floorball, exactement. Ça ne va pas vous changer. On vous en a trouvé un d'adversaire. C'est l'équipe d'en face menée par Maxime Lampol. Maxime, qui allez-vous soutenir aujourd'hui?
6: Eh bien, je suis avec Jean-Pierre. Et figurez-vous que Jean-Pierre est une espèce de notable local quand même. Déjà parce qu'il a travaillé 30 ans dans l'enseignement et que donc la plupart des gens, il les a eus comme
4: élèves. C'est vrai. Voilà,
6: Et qu'en plus, Jean-Pierre, il y a une spécificité, un miracle statistique. Jean-Pierre, combien avez-vous d'enfants?
9: J'ai six fils.
6: Six fils.
9: Oui, ça veut dire qu'on applaudit mon épouse qui a sept gamins à la maison.
4: Exactement, oui, tout à fait. Tous nos respects à votre épouse, effectivement. Alors, bienvenue, on vous souhaite aussi le meilleur des parcours, Jean-Pierre. Alors, qui a dit que l'important, c'était de participer? Non, ça c'est ce qu'on dit quand on a perdu. Aujourd'hui, l'important, c'est de gagner. Parce que celui qui remportera notre finale repartira avec une nuit pour deux à la Saint-Hubert-Sphère, qui, comme son nom l'indique, se trouve à Saint-Hubert. Alors, la Saint-Hubert-Sphère, c'est quoi? C'est une grande sphère vitré, posé en pleine nature. Vous dormez avec les étoiles au-dessus de la tête. Vous avez votre jacuzzi privatif avec vue sur la basilique Saint-Hubert et au réveil, le petit déjeuner qui vous est livré directement sur place. C'est une expérience absolument magnifique qui est là, à votre portée et dont vous pouvez déjà avoir un aperçu d'ailleurs sur le site ardenneinsolite.be. Ça, c'est si vous gagnez. Parce que si vous perdez, rassurez-vous, on ne vous renvoie pas à la maison les mains vides. Geronimo Games et Tiki Edition vous offrent Archipel, un très joli jeu de société dans lequel vous allez construire tuile après tuile, votre île polynésienne idéale. C'est sympa, hein, quand même.
6: Enfin, c'est moins bien, quand même.
4: J'essaie de le vendre bien. Ouais.
5: Non, elle est où, la basilique?
4: Attendez, parce que vous repartirez aussi avec 25 euros à dépenser comme vous le voulez, comme bon vous semble, mais dans les commerces de la commune, évidemment, offerts par l'administration communale d'Ivoire. C'est comme ça, c'est cadeau.
6: Ça, par contre, c'est vachement bien.
4: Ça, c'est bien. Ouais. Voilà. Alors, maintenant que vous savez ce qu'il y a à gagner, il reste un tout petit détail, il va falloir jouer. Alors, c'est parti pour notre première manche. Mais avant, les questions qui rapportent, j'en avais une gratuite ici. C'est juste votre regard sur votre commune qui m'intéresse, Nicolas. Est-ce qu'il y a un endroit ici, sur la commune d'Ivoire, qui est beaucoup plus beau en vrai qu'en photo?
8: C'est le chêne à l'image.
4: Le chêne à l'image.
8: C'est un très très très très vieil arbre qui se trouve à la croisée des chemins sur les hauteurs de Godine et de Mont, qui est un arbre magnifique et vénérable.
4: Il est gigantesque
8: parce qu'il n'est pas gigantesque, mais il est très gros.
4: Et donc on ne s'en rendrait pas forcément compte sur une photo, mais alors quand on est juste à côté...
8: Un arbre en photo, ce n'est pas souvent aussi joli que quand on est en dessous. Surtout avec les chaleurs qu'on a connues, par exemple.
4: Oui, tout à fait. Alors je me retourne vers Jean-Pierre avec la même question. Un endroit ici sur la commune qui est plus beau en vrai qu'en photo?
9: La citadelle de Poix-le-Hache.
4: Parce que
9: n'importe quel panoramique ne rendra jamais la qualité de la vue qu'on a là.
4: Oui.
9: Avec une lumière extraordinaire, avec un petit vent ou un vent très fort. Et donc, Poix-le-Hache, ça ne peut que se voir en réel.
4: Effectivement, oui. On en parlera d'ailleurs pas mal cette semaine du château, de la forteresse de Poix-le-Hache. Mais avant ça, on va attaquer les choses sérieuses. Avec mon questionnaire vrai ou faux, deux affirmations pour chacun de vous. Et à chaque fois, il faudra décider si c'est vrai ou si c'est faux. Votre capitaine à vos côtés peut peut-être vous être d'un grand secours.
6: Moi, j'ai mon brevet de secours, par exemple.
4: Voilà.
6: Si vous tombez dans les pommes, je peux faire quelque chose.
4: Si jamais. En tout cas, consultez toujours votre capitaine. Et on va commencer par vous, Nicolas et Christelle, avec cette première question. Vous savez probablement que le centre géographique de la Wallonie est ici, sur la commune d'Ivoire.
6: Absolument.
4: Mais cocorico, figurez-vous que c'est la RTBF qui l'a découvert. Est-ce que c'est vrai ou est-ce que c'est faux?
5: Alors, Nicolas.
8: Je dois répondre?
4: C'est le principe de cette émission.
8: Je vais répondre que
6: Nicolas,
8: c'est vrai.
6: Nicolas a parlé de l'arbre, il est OK maintenant.
8: Je vais parier que c'est vrai.
4: Vous me dites que c'est vrai. C'est bien noté, alors on corrigera évidemment tout à l'heure, mais j'ai une deuxième question pour vous. En parlant justement de centre géographique, où se trouve, non pas celui de la Wallonie, mais celui de la Belgique tout entière? Moi, je vous dis qu'il se trouve à Perouet, dans le Brabant wallon. Est-ce que c'est vrai ou est-ce que c'est faux?
5: C'est Perouet ou c'est Wallin?
8: C'est faux, c'est plutôt à Wallin.
4: Alors, vous m'avez l'air d'être bien renseigné. En tout cas, est-ce que vous êtes parvenu à rester centré, vous-même, dans cette première manche? On va le savoir tout de suite, en corrigeant votre questionnaire. Alors, l'info, elle est relativement récente. Elle date de 2003, figurez-vous. C'est dans le cadre de l'émission Projet X de la RTBF que le journaliste Nicolas Rondelet a demandé à l'IGN, vous savez, l'Institut Géographique National, de calculer le centre géographique de la Wallonie. Et après calcul, ce centre a été placé à Spontin, effectivement, sur la commune d'Ivoire. Donc, c'était vrai, c'est grâce à la RTBF qu'on a eu cette info.
5: Bien joué, Nicolas.
4: Et bravo, Nicolas.
8: Et bien joué, l'autre Nicolas.
4: C'est une histoire de Nicolas, tout ça. Vive les Nicolas. Alors, on va parler à présent du centre géographique de la Belgique. Il se trouve en Wallonie, effectivement, youpi, et il se trouve dans le Brabant wallon, youpi. Il se trouve même plus précisément à Nîle-Saint-Vincent, et c'est sur la commune de Wallin, ce que vous m'avez dit. C'est une excellente réponse.
8: Salut.
4: Eh oui.
8: Bravo.
4: Dites je rêve ou c'est un démarrage en fanfare?
5: Mais non, on est comme ça, on a peur des adversaires et tout. C'est notre moyen de pression aussi.
4: Oui.
8: On veut tout de suite un peu calmer le jeu.
4: Oui, voilà. C'est déjà montré qui est le patron. Alors, je vais me retourner vers l'autre équipe, celle de Jean-Pierre et de Maxime. Avec cette première question, on va rester d'ailleurs dans le domaine des centres géographiques. Alors évidemment, c'est le genre d'info qui ne fait pas avancer grand-chose, parce qu'un centre géographique, une fois qu'on s'y trouve, à part se dire « j'y suis », il n'y a pas spécialement un truc à voir. Mais on vient de l'apprendre, le centre géographique de la Wallonie se trouve à Spontin, et ils ont quand même été y mettre quelque chose. Mais quoi? Moi, je vous dis qu'ils y ont placé une carte de la Wallonie en pierre. Est-ce que c'est vrai ou est-ce que c'est faux, Jean-Pierre?
9: J'y suis allé plusieurs fois, j'ai vu Boutroule, j'ai vu l'absence de Boutroule.
6: Ah oui, c'est vrai. Oui.
4: Alors oui, on va rappeler c'est un petit Newton comme ça qui a été volé deux fois.
9: Donc,
4: Mais alors, est-ce qu'il y a une carte de la Wallonie en pierre?
6: On dit faux?
9: Mais je ne suis pas sûr, en fait.
6: Ouais. Allez, on dit faux.
9: On dit faux.
4: Vous me dites faux. Il y a Boutroule, mais il n'y a rien d'autre.
9: C'est la faute du capitaine.
4: Oui, au pire, vous direz que c'est la faute.
6: C'est facile, ça, ouais.
4: En tout cas, j'ai une autre question pour vous qui n'a absolument rien à voir. L'homme est le seul animal, entre guillemets, à rougir de gêne ou de honte. Est-ce que c'est vrai ou est-ce que c'est faux?
6: À l'instinct, je dirais vrai.
9: On va dire vrai.
4: Vous me dites que c'est vrai.
6: Ouais.
4: Et c'est qui va rougir de honte à la correction de ce questionnaire? On va le savoir tout de suite. On va revenir sur votre première question. Alors, si vous allez à Spontin, mais que vous sortez du village, un petit peu au sud-ouest, vous vous retrouverez dans les bois. Et pour marquer l'endroit exact du centre géographique de la Wallonie, un petit monument a en effet été érigé. Alors, on ne parle pas évidemment du Newton Boutroule, ce petit...
6: Oui, ça vous arrange qu'on n'en parle pas, parce que...
4: Oui,
6: il y est, quoi.
4: Oui, il n'y est plus, pour le coup. Mais Le petit monument qui a aussi été érigé, c'est une carte de Wallonie en pierre bleue de la région, avec un truc placé à l'endroit de ce pontin, un truc qui ressemble à un vieux cendrier, mais style vous êtes ici, et qui semble dire voilà, vous pouvez écraser votre cigarette ici.
6: Cigarette ici au sein de la Wallonie.
4: Voilà, c'est émouvant, mais en tout cas, l'affirmation de départ était vraie. C'est une bel et bien une plaque en pierre qui représente la Wallonie.
6: Allez. Et ben voilà, hein.
4: Bon, écoutez, c'est pas grave, vous pourriez marquer un point avec la question suivante. Je vous demandais si l'homme était le seul animal à rougir de gêne ou de honte. Alors Charles Darwin déclarait en 1872 « Le rougissement est la plus particulière et la plus humaine de toutes les expressions ». Alors bien sûr, c'était en 1872. Depuis, on a pu constater que certains animaux rougissaient de contentement, de peur, de colère ou de stress. Mais le rougissement dont je vous parlais ici, c'est intimement lié à la conscience de soi, la pudeur, la timidité. Et c'est propre à l'être humain, les amis. Nous sommes les seuls à rougir parce que nous nous sentons gênés ou ridicules. Excellente réponse.
5: Les dauphins.
8: Les poissons rouges.
5: Oui, les poissons. Les dauphins.
4: Alors, attention, il y a des animaux qui rougissent, hein, mais de honte.
5: Ah ouais, le dauphin, souvent.
9: Il y a aussi le rouget.
6: Parce que vous fréquentez beaucoup de dauphins, peut-être.
4: Oui. Alors déjà ça se bouscule, ça tente de grappiller des points à gauche.
6: Alors qu'ils ont gagné la première manche. Enfin, c'est...
4: Mais justement, bah oui. Faisons un petit état des scores.
6: L'impression qu'on est face à des mauvais gagnants, quand même.
8: Oh, ça c'est petit.
4: Alors, effectivement, l'équipe de Nicolas et de Christelle mène à remporter cette première manche, mais l'équipe de Jean-Pierre et de Maxime est loin d'avoir dit son dernier mot. Tout va peut-être changer et ça va peut-être déjà se passer dans la manche qui arrive, celle du jeu des dictionnaires. Elle arrive dans un instant sur la première. Un titre qui aurait pu sortir il y a une cinquantaine d'années et qui prouve que la soul est immortelle, Jalen Ngonda et Burning Temptation.

0: Burning Temptation, c'était Jalen Ngonda. Et sachez qu'il sera en concert avec la première le mardi 6 octobre. Ce sera à l'ancienne Belgique.
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0: Et nous voilà de retour à Ivoire, dans la salle des fêtes du Maka. Elle a l'air d'avoir eu une sacrée histoire, hein, cette salle des fêtes. Qu'est-ce qui s'est passé dans la salle des fêtes?
22: Pourquoi ça colle encore par terre? C'est la question de...
23: Il y a des paillettes plein la cage d'escalier.
0: Nicolas, Jean-Pierre, nos deux candidats, vous avez déjà fréquenté cette salle des fêtes?
24: Moi, j'ai les souvenirs de soupers africains qui sont merveilleux pour une ASBL qui soutient des projets au Congo. Ils font des soupers avec une animation exceptionnelle.
0: D'accord. Et vous, Nicolas?
22: Alors moi, j'ai le souvenir de soirées citoyennes qui se sont très très mal passées. Je salue d'ailleurs les citoyens qui se reconnaîtront. Mais on parlait de végétalisation du centre-ville et je peux vous dire qu'on a pris une volée de bois vert.
0: D'accord, c'est bien noté. Bon, on est en pleine partie. Pour le moment, c'est vous, hein, Nicolas et Christelle Lesbroux qui menaient dans cette manche. Mais avant de recommencer à distribuer les bonnes et les mauvaises réponses, je voulais qu'on profite un petit peu encore de vous. Et Jean-Pierre, qu'est-ce qui pourrait faire râler tous les habitants d'Ivoire en même temps? Selon vous.
24: Quelque chose qui a existé par le passé et qui pourrait très bien revenir, c'est un projet gigantesque de camps de vacances, de lieux de séjour avec 12 000 lits pour des expatriés orange qui ne feraient pas vivre la vie locale et qui seraient totalement en contradiction avec le slow tourisme qu'on veut mettre en avant.
0: D'accord. Voilà.
23: Il fait peur quand il parle comme ça.
22: Vous aurez compris qu'orange n'est pas leur couleur de peau.
0: Non, vous aurez compris. Ouais. Les expatriés orange, on a tous compris. Bah oui. Et on peut faire tous semblant de ne pas avoir compris.
22: Alors, exactement.
0: Je vais me retourner vers Nicolas. Avec cette
22: de toute façon, ils ne comprennent pas notre langue. Donc voilà.
0: Qu'est-ce qui pourrait faire râler tous les Ivoiriens?
22: Je pense que des mesures de mobilité temporaire seraient de nature à les fâcher très très fort.
25: Ah, des pierres géantes posées un peu partout, par exemple.
22: Des pierres géantes placées au bout des rues. À mon avis, j'ai quand même le sentiment que ça les fâcherait fort.
25: Désolé, on fait des private jokes entre Ivoiriens. Hein,
0: voilà, il y a deux, trois grosses pierres en plein milieu des rues.
22: Elles vont bientôt disparaître.
0: Qui vont bientôt disparaître, d'accord. On va passer à notre deuxième manche, hein, le jeu du dictionnaire. Je vais vous donner à chacun un mot que normalement vous ne connaissez pas. Et puis, deux définitions, l'une proposée par un capitaine, l'autre que je lirai moi-même. Vous pourrez choisir celle qui vous paraît être la bonne ou alors aucune des deux ne vous convainc et vous pouvez tenter la définition mystère. Alors le problème, évidemment, c'est que celle-là, vous ne l'entendrez pas avant de la choisir. Prenez donc à l'aveugle. Et une fois que vous l'avez choisie, je vous dis ce qu'il y a derrière, mais vous ne pouvez plus changer. Vous avez compris le principe. La bonne nouvelle, c'est qu'il y a une bonne définition parmi les trois. voilà. Mais donc, c'est deux sur la table et une derrière le rideau, on va dire. À vous de trouver la bonne. On va commencer avec l'équipe de Nicolas et de Christelle. Et ce mot, à votre avis, qu'est-ce qu'un ou une doubeur? D-O-U-B-E-U-2-R-E. Maxime.
3: Eh bien, effectivement, le ou la doubeur, puisque vous l'avez dit, on peut dire les deux, est la véritable appellation du butternut. Donc, si c'est le terme anglophone qui s'est imposé sur nos étals, il convient de rappeler que le doubeur, la doubeur, est le terme qui convient à ce cucurbitacé. Alors, je sais, Vincent, que vous faites très attention à ce que ça reste une émission familiale.
0: Oui.
3: Mais cucurbitacé, dont les syllabes prises une par une peuvent vous emmener directement dans le bureau du proviseur, Jean-Pierre ici m'en est témoin, cucurbitacé, donc, n'est pas un gros mot au même titre que éburnéen, nyctalope ou encore l'expression foutre à couillon rabattu. Ah non, on me signale que l'expression foutre à couillon rabattu n'a rien à faire dans cette liste car foutre à couillon rabattu est extrêmement vulgaire. On évitera donc d'utiliser l'expression foutre à couillon rabattu sur cette radio.
0: Ouf, on l'a échappé belle.
3: Je pense.
23: On est passé à
0: merci,
23: ça.
0: Oui. Merci Maxime. Dites, Nicolas. Et Christelle, pas du tout. Hein. Vous connaissez sans doute le petit beurre, hein, le biscuit de notre enfance avec ses petites dents sur le côté. Là. Alors, pour réaliser une dizaine de petits beurres, il vous faudra 500 g de farine, 200 g de sucre, 200 g de beurre, un verre d'eau et une pincée de sel. Le doux beurre, c'est ce biscuit créé en 2013 et qui affiche les proportions exactement inverses. 500 g de beurre.
4: C'est breton peut-être.
0: 200 verres d'eau, une pincée de farine et 200 g de sel. Alors, après mélange, il en résulte une bouillie brunâtre ultra salée qui a l'immense avantage de ne jamais être réclamée une deuxième fois par les enfants à l'heure du goûter. Généralement, une expérience vous calme pour toute la vie. Alors, dans le cadre du vaste plan Zéro sucre à l'école en 2015, cette recette a été proposée dans toutes les écoles de la communauté française. Mais voilà, quand on a constaté que les enfants faisaient des bulles comme les limaces dans la cour de récréation, le projet a été abandonné. Du coup, voilà, des doubeurs, on n'en trouve plus beaucoup, à part dans quelques biscuiteries à Ivoire ou sur les chantiers de construction, évidemment, où on s'en sert comme mortier. À votre avis, Nicolas et Christelle, c'est quoi le ou la doubeur? Est-ce que c'est l'autre nom du butternut? Est-ce que c'est un biscuit pour le moins salé? Ou est-ce que c'est la troisième définition? La mystère.
4: Je penche pour la cucurbitacée.
23: Oui, je pense que ça se dit doubeur.
0: In Dubai.
23: In Dubai.
0: La doubeur. Et écoutez, figurez-vous que la doubeur est effectivement l'autre nom du butternut. C'est une excellente réponse. Bravo. Bravo Nicolas, bravo Christelle.
23: Mais après, il va falloir qu'on se méfie. On va avoir toute la tribu des fils de Jean-Pierre qui va nous attendre à la sortie.
0: Oui, attention.
23: On va voler dans la Meuse.
24: J'ai des doubeurs dans mon potager. Donc.
0: Ah ben voilà, vous l'auriez su Jean-Pierre. Eh bien, connaîtrez-vous le mot pour lequel je m'apprête à vous donner plusieurs définitions. À votre avis, qu'est-ce qu'une hypalage? Une hypalage, H-Y-P-A-2-L-A-G-E. Christelle.
23: Une hypalage de hippo, hupo en grec, il aime bien ça Jean-Pierre, et halage en wallon, non, dis bleu, faut qu'on tire le bateau jusque de l'autre côté. Vous voyez la 5e B qui devait normalement aller en voyage scolaire à Berlin, puis vu que le prix du car a encore augmenté, que les parents ne chient pas des lingots et que les profs qui devaient accompagner la classe sont en burn-out glatinesque, eh ben on a la classe de 38 élèves dont les trois quarts sont HPI dépressivo-hyperactifs qui se rabat sur le kayak pour quand même, je cite, laisser l'oxygène malaxer les bronches de ces jeunes gens en pleine croissance. Eh bien, l'hypalage, c'est la manœuvre hyper technique que Geoffrey et ses camarades flexi-jobistes de l'agence de location de kayaks devront faire en fin de journée, récupérer les kayaks, dont la moitié seront échoués je ne sais où sur la rivière, parce que, ouais, je suis désolé, monsieur, on voulait grailler sur la berge, mais samedi, Jean-Jacob, ils avaient des bails, alors ils ont pris le même kayak. Récupérer les kayaks, donc, par le dessus, hippo, et les remonter jusqu'au hangar, au-dessus, pour qu'ils puissent servir le lendemain. L'hypalage, c'est le fait de remonter des bateaux par l'extérieur de la rivière.
0: D'accord, c'est bien noté. Ceci dit, Jean-Pierre, vous n'avez pas l'air convaincu. Hein ? Ça tombe bien, je vous propose une autre définition. L'hypalage, c'est le nom générique donné aux chars dans l'Antiquité. La plupart étaient tirés par un seul cheval, on appelait ça un char, hein, tout simplement. Mais dès lors que le nombre de chevaux changeait dans l'attelage, le nom de l'ensemble changeait aussi. Un bige, s'il y avait deux chevaux. Un trige, s'il y en avait trois, un quadrige, s'il y en avait quatre, etc., etc. Enfin, je dis etc., mais en fait, après quatre, ça n'avait pas de nom, on appelait ça un char avec cinq chevaux. Mais bref, si on voulait donner un nom générique à tout ça, si on parlait d'un véhicule sans connaître le nombre d'animaux par lequel il était tracté, on appelait ça l'hypalage. Alors, être imprécis permettait aussi de ne pas trop dévoiler sa classe ou ses moyens quand on parlait à ses voisins. Hein, dire, par exemple, j'ai acheté un nouvel hypalage, ne leur permettait pas de savoir si vous parliez d'un char de plouc ou d'une luxueuse berline tirée par 18 chevaux. Voilà, donc l'hypalage, c'est le « j'ai changé de voiture » de l'Antiquité, suffisamment précis pour frimer, mais suffisamment vague pour ne pas dire qu'on a acheté une Dacia, quoi. D'occasion. À votre avis, c'est quoi l'hypalage? Est-ce que c'est une manœuvre pour tirer des bateaux? Est-ce que c'est plutôt un nom générique de char? Ou bien c'est la définition mystère?
25: Bah Jean-Pierre est historien quand même, hein. Vous n'allez pas lui faire aussi facilement, j'ai l'impression. Oui.
24: Mais moi j'ai surtout l'impression qu'au début on avait, donné le mot lettre par lettre,
25: ouais.
24: Et que donc on n'avait pas le H du halage de bateau.
25: Et moi je trouve ça louche l'histoire, le halage, hypalage.
24: Et alors hypo, dessus, dessous, là ça me paraissait un petit peu filandreux aussi, donc j'aurais tendance à prendre la troisième définition.
25: Moi c'est là que j'irais aussi.
0: D'accord, donc aucune des deux définitions.
24: Non, aucune des deux.
23: Eh bien tant pis pour
25: vous. Pas confiance.
0: Eh bien écoutez, surtout, on s'est donné du mal, vous savez. On a pris beaucoup de temps à écrire tout ça.
24: C'est pour ça que vous avez fait une troisième.
0: Peut-être, la définition mystère. La voici. L'hypalage, c'est une figure de style qui consiste à attribuer à un mot ce qui conviendrait logiquement à un autre. Par exemple, une chambre veuve ou un vol noir de corbeau. C'est une excellente réponse,
25: oui.
0: Jean-Pierre.
25: Bravo. Bravo, Jean-Pierre.
0: Effectivement, on ne vous la fait pas. Hein.
23: Non, il est...
25: Une victoire éclatante.
0: Oui.
25: C'est une hypalage.
0: Voilà, mais finalement...
25: Je pense. Pas sûr.
0: On va dire ça.
25: Non, ça n'est pas une hypalage.
0: En tout cas,
25: Jean-Pierre me signale que non.
0: Ce qui est sûr, c'est qu'on va faire un petit point sur les scores et que comme chacun a bien répondu à sa question dans cette manche, eh bien l'écart reste le même, on va dire. C'est-à-dire que l'équipe de Nicolas et de Christelle a 2 points et l'équipe de Jean-Pierre et de Maxime en a 1.
25: Oui, c'est juste.
0: Tout reste encore possible, les amis. Hein. Alors, dans un instant, restez bien avec nous. On va recevoir une magistrate, pionnière, engagée et mélomane. C'est une personnalité d'ivoire qui vaut vraiment le détour. Et la rencontre, elle commence dans un instant sur La Première.
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0: Et si vous nous rejoignez à l'instant sur La Première, bienvenue. On passe toute cette semaine à Ivoire, au cœur de la province de Namur. Et on joue ce matin avec Nicolas et Jean-Pierre, aidés par leurs capitaines, que sont Christelle Delbrouck et Maxime Lampol. Alors pour l'instant, c'est l'équipe de Nicolas et de Christelle qui mène d'une courte tête, c'est mais tout à fait rattrapable. Évidemment, la partie va reprendre dans un instant. Mais avant ça, on va profiter de cette troisième manche pour faire une rencontre. Et aujourd'hui, moi, j'avais très envie de vous présenter une personne absolument irrésistible, ici sur la commune. Moi, Moi, j'ai appris à la connaître par le biais de la musique classique, mais c'est une femme au parcours hors du commun qui aurait été la première femme nommée au poste de magistrate au tribunal de première instance de Dinan et de Namur. Et ça, c'était que le début de sa carrière. Merci d'accueillir et d'applaudir Suzanne Bonnon. Alors Suzanne, bonjour. On va évoquer votre carrière de magistrate et en parallèle votre passion pour la musique dans un instant. Mais avant ça, vous êtes arrivée à Ivoire en 1975.
7: Exactement.
0: Et 50 ans plus tard, vous y êtes toujours.
7: Toujours.
0: Ouais. Qu'est-ce qui vous y a amené ici à Ivoire et qu'est-ce qui vous a retenu ici?
7: Ce qui m'a amené à l'Ivoire, ce sont la vérité de la vie de mon ménage, oui, et aussi de la géographie, puisque nous habitions Floreffe, mon mari et moi, et c'est à Floreffe que nous avons eu, coup sur coup, dans cet enfant. Comme on ne pouvait quand même pas faire reculer les murs...
25: Jean-Pierre est battu.
0: Oui. Jean-Pierre n'en a que 6.
7: Oui, mais il a 6 fils.
0: Oui.
7: Je n'en ai que 4.
0: D'accord. Et 3 filles.
7: Et 3 filles. Non, c'est le contraire. 4 filles et 3 garçons.
0: J'en ai on ne leur 3. Dira pas. Voilà. Bon, quand on lit des articles sur vous, ou même quand je vous ai eu au téléphone il y a quelques jours, vous dites que votre parcours n'a rien d'exceptionnel. Mais quand même, hein, première femme au poste de magistrate du siège au tribunal de première instance de Dinan et de Namur, vice-présidente du tribunal de Namur. Est-ce que vous aviez conscience d'être une pionnière à cette époque-là?
7: Cette conscience peut-être, mais ce n'est pas ça qui était le but de mon parcours. Je n'ai jamais travaillé comme une pionnière, puisque j'ai eu la chance d'avoir été accepté à faire des études exactement comme mon frère par mes parents,
0: oui,
7: à un moment donné où les femmes étaient quand même beaucoup plus écartées des études. Et puis, tout le reste a continué comme ça. Quand je vous dis, vous m'avez demandé pourquoi j'étais à Ivoire, ben, mon mari était ingénieur agronome et travaillait à Ciney. Moi, je venais d'être nommée magistrat à Dinan, donc il fallait être à Dinan. Et nos activités musicales dont vous parlez étaient toutes à Namur.
0: Ah oui.
7: Donc Ivoire est vraiment le point de rencontre.
0: D'accord.
7: Et j'ai pu y aller parce que j'ai laissé courir une carrière. J'étais 13 ans avocat avant à Namur, donc je ne suis pas tombée comme ça du jour au lendemain magistrale. J'ai suivi le parcours ordinaire, il n'y a rien d'exceptionnel.
0: D'accord,
7: et mais... si j'étais la première, ce sont les circonstances. Peu de femmes faisaient des études, peu de femmes accédaient à des carrières comme ça. Je ne me suis pas vraiment battue. J'ai eu cette chance-là.
0: D'accord, mais à l'époque, je crois qu'il y avait 2 femmes pour 70 avocats, trois femmes pour 70 avocats au barreau de Namur. Est-ce qu'on vous a déjà fait sentir, madame, ce métier n'est peut-être pas fait pour vous, ou alors au contraire, vous avez été accueillie à bras ouverts?
7: À Namur, pas. J'ai été accueillie avec bienveillance. Une bienveillance qui était quelquefois très paternaliste pour les plus âgés
0: oui, voilà,
7: avocats. Mais bon, je pouvais peut-être m'en horrifier, mais ce n'était pas du tout. Moi, la bienveillance, je l'accepte quand elle est là. Elle était là. Il y en avait un ou deux qui étaient peut-être plus grognons, mais c'était un grognement qui s'adressait à tous les nouveaux. Donc, bon, j'étais nouvelle, et voilà. Me faire sentir que je n'étais pas à ma place, ça ne s'est jamais passé à Namur. L'étonnement, oui, c'est la première fois qu'on voyait tout d'un coup, quand j'étais avocat et puis magistrat, arriver et plaider quelqu'un qui était enceinte jusqu'aux yeux.
0: Ah oui.
7: C'était jamais produit.
0: Ah oui, non, hein? Ça, bon, pourtant, tout le monde était en robe, déjà, mais pas encore
7: c'est
0: enceinte.
7: Ça, il y avait des robes qui étaient bien remplies par des hommes bien charnus. Bon. Mais par contre, quand j'ai dû me présenter à la cour d'appel pour pouvoir être vice-président à Namur, il fallait se présenter la hiérarchie, le premier président de la cour d'appel, le siège, et puis le procureur général, le parquet de la cour d'appel. Et les deux devaient faire un rapport. Et je n'oublierai jamais le rapport du procureur du roi général à la cour d'appel de Liège, qui a fait toute une page avec des compliments, j'étais compétente, j'étais ceci, cela. Dernière phrase. On se demande comment une femme qui semble avoir l'envie de s'occuper de ses 7 enfants peut occuper une tâche de magistrat.
23: On veut des noms.
0: Oui.
23: Qui était cette personne?
0: C'est terrible.
7: Elle est morte.
0: Oui.
7: Elle n'est pas là pour se défendre. Cette personne, c'était un homme, évidemment, puisqu'il y avait des hommes.
0: Oui, mais elle est morte une semaine après.
25: C'est
0: en prison. Alors, vous avez commencé comme juge de la jeunesse.
7: Oui.
0: Pourquoi?
7: Là encore, j'ai eu la chance. Je suis arrivée, donc, au tribunal de Dinan, ma première fonction comme magistrate, j'étais avocat avant, et le président m'a reçu et il m'a dit avec un ton funèbre qu'on prend pour annoncer le décès d'un proche ou d'un ami, « Madame, je suis obligée de vous dire que vous allez avoir ici à Dinan la fonction dont personne ne veut.
0: Ah oui.
7: Vous êtes la plus jeune et la dernière arrivée, je suis bien obligée de vous nommer juge de la jeunesse. » Or, ce qu'il ne savait pas, ce président, c'était que si on m'avait demandé ce que je choisissais, j'aurais choisi juge de la jeunesse.
0: Ah oui, bah c'est plutôt bien tombé. C'est quoi les qualités d'un bon juge, selon vous, alors ?
7: Ben, je pense que ce qu'on peut appeler un bon juge, c'est tout d'abord un juge qui peut écouter, pas entendre. Écouter avec profondeur, écouter avec attention. Et écouter de la même façon, que ce soit le pire des voyous et la victime la plus affligée, de la même façon. Avec bienveillance, avec objectivité et en s'efforçant d'essayer que la personne qui doit dire quelque chose puisse le dire le plus facilement possible.
0: Ah oui.
7: Donc, l'écouter avec attention et avec bienveillance. Et puis, il doit être aussi objectif. Oublier ses goûts à lui, du juge. Ses tendances et tout, pour se mettre à la portée d'une objectivité parfaite. Ce sont des personnes, des hommes et des femmes, qui ont sans doute d'autres valeurs, d'autres goûts, d'autres éducation, d'autres performances, d'autres vies. Il faut que le juge soit accessible à tous.
0: Ouais, l'écoute est là.
7: Et surtout, je crois qu'un juge doit être avant tout extrêmement modeste. Parce qu'on a des décisions terribles à prendre à l'égard de personnes, des décisions lourdes pour leur personne, pour leur liberté, pour leur patrimoine, pour leur famille. Et ils appartiennent à l'espèce humaine, comme moi.
0: Oui.
7: Je n'ai absolument pas un statut différent du leur. C'est la justice n'est pas un pouvoir, c'est un service public.
0: Oh là, ça c'est bien dit ça.
7: C'est comme ça.
0: Oui.
7: C'est un service public qui doit travailler pour la cité, pour le monde, pour la ville, pour l'humanité, et on fait partie de cette humanité-là.
0: Alors, Suzanne, vous avez rendu des jugements pendant des années, cette fois je vais vous demander de laisser la robe au vestiaire, puisque c'est l'un de nos candidats qui va jouer. Est-ce qu'on va d'abord jouer avec Nicolas ou d'abord avec Jean-Pierre ? C'est vous qui choisissez.
7: On va désigner celui qui doit rattraper. Hein.
0: Mais très bien, très très bien. Alors, je vais me retourner vers l'équipe de Jean-Pierre et de Maxime avec cette question. Elle va nous emmener évidemment dans le monde de la justice. Laquelle de ces expressions trouve son origine directement dans un tribunal? Alors évidemment, Suzanne, vous ne pouvez rien dire. Hein, vous connaissez sûrement la réponse.
7: Rien dire, mais je peux peut-être.
0: Non, vous ne pouvez rien du tout.
23: Rien du tout, Suzanne.
0: Alors, en tout cas, laquelle de ces expressions trouve son origine directement dans un tribunal? Réponse A, mettre les points sur les i. Réponse B, vider son sac. Ou réponse C, passer l'éponge. Il y a une des trois expressions qui est née au tribunal. Laquelle?
24: Vider son sac, hein, on ne peut pas entrer au tribunal avec une arme.
25: Sans doute qu'on devait vider son sac avant d'entrer.
24: Comme on laisse ses épées au vestiaire avant d'entrer au collège au XVIIIe siècle.
0: Vous choisissez donc...
25: On doit toujours le faire d'ailleurs.
23: Alors qu'en fin de septième, on peut...
25: Je le savais pas.
0: Donc vous choisissez...
25: Oui, du coup le sac.
0: Le sac, vider son sac. Ouais. Eh bien sachez que pour trouver la bonne réponse, il faut remonter quelques siècles en arrière.
7: C'est beau être âgé.
0: C'est pour ça que vous n'en avez jamais entendu parler.
7: Comment à ce point-là.
0: À une époque où il n'y avait pas d'ordinateur ni de machine à écrire, où les dossiers judiciaires n'étaient pas rangés dans des classeurs, au moment de plaider, avocats et procureurs sortaient leurs documents un à un pour les présenter au tribunal et ils vidaient littéralement leur sac.
25: Ah.
0: Une excellente réponse. Ouais. Bravo Jean-Pierre.
23: Oui. Ils sont redoutables.
25: Rappelez-vous le lièvre et la tortue là-bas en face.
23: Non, mais on sent votre souffle dans la nuque.
0: C'est-à-dire, pour ça, quand toutes les pièces étaient réunies, on mettait tout ça dans un sac, et c'est aussi de là qu'est née l'expression « l'affaire est dans le sac ».
25: Okay.
0: Suzanne, vous êtes aussi engagée, vous l'êtes toujours, dans l'accueil des enfants placés par le juge, hein, je pense.
7: Oui, effectivement.
0: Alors, il y a un autre fil rouge qu'on a évoqué tout à l'heure dans votre vie, c'est la musique.
7: Oui.
0: D'où elle vous vient, cette passion pour la musique ?
7: Eh bien, j'avais une mère, dont le père. Ça va, vous suivez ?
0: Oui, j'en suis là, oui.
7: C'était donc mon grand-père maternel. Mais il n'était pas en justice, il était instituteur de village. Mais en plus, il jouait du violon, il tenait les orgues, il jouait du piano, il faisait de la musique tout le temps. Donc ma mère a été élevée, et ses sœurs aussi, ils étaient trois filles et un garçon dans cette famille, et ils étaient élevés dans la musique, etc. Et ma mère a suivi. J'avais un frère qui avait une voix de soprano magnifique avant la mue, et ma mère nous a fait chanter. On aimait bien, on chantait, et j'ai continué à chanter, moi. Parce que j'ai tout le temps été dans des chorales, puis j'ai grandi dans les chorales, puis je suis devenue chef de chœur, de chorale d'enfants, de chorale d'adolescents, de chorale d'adultes, et j'ai toujours chanté.
0: Mais justement, vous, comme vous avez dirigé des chorales d'enfants, d'adolescents, d'adultes, entre diriger une audience ou diriger une chorale, où est-ce que c'est le plus difficile de se faire écouter ?
7: Mais écoutez, c'est très très très différent. Hein.
0: Oui.
7: Vous me demandez de comparer des choses qui ne se comparent pas. On se fait écouter dans une salle d'audience parce qu'il faut absolument que l'ordre règne, qu'il n'y ait pas de manifestation. Une chorale, c'est fait pour s'amuser, pour rire, pour chanter, bien sûr.
0: Ah oui, pour chanter, oui.
7: Mais on est content de se voir. De temps en temps, quand on chante, je dis, ah là là là, fini les bavardages, on chante. Mais l'atmosphère est tout autre.
0: Oui. Mais évidemment, évidemment.
7: Ça ne se compare pas.
0: Ça ne se compare pas. Et je m'excuse d'ailleurs de le savoir.
23: Oui, parce que là.
0: Moi, face à une magistrate, je m'excuse.
25: Oui, hein, vous allez sortir d'ailleurs.
7: Non, pas du tout.
0: Alors, je me retourne en tout cas vers Nicolas et vers Christelle, puisque j'ai aussi une question pour vous, aussi en rapport évidemment avec la justice. Hein, je dois être impartial. On va s'intéresser à un personnage incontournable de nos tribunaux, le bâtonnier. Autrement dit, le chef de l'ordre des avocats. Mais est-ce que vous savez pourquoi on l'appelle justement bâtonnier ? Réponse A, c'est un héritage de la Rome antique, où la fonction était réservée aux doyens des avocats. Toujours des cannes, quoi. Réponse B, parce qu'il était gardien du bâton de parole. Fameux bâton de parole, voilà. Ou réponse C, en hommage à Saint Nicolas, et sa crosse.
22: Ouh là là. Soyons romantiques.
0: Là, vous êtes romantique, vous choisissez la Rome antique. Et du coup, Suzanne va nous dire... C'était Saint-Nicolas, en fait.
23: C'était Saint-Nicolas.
0: Ah bah oui, absolument. Oui, enfin. Oui. Effectivement, on remonte autant...
23: Saint-Nicolas faisait justice.
0: Non, mais c'est...
23: Après les enfants, coupés dans des tonneaux.
22: Il leur donnait des coups de bâton, peut-être.
23: Est-ce que Saint-Nicolas a débarqué c'est et a buté le boucher maison.
0: Les avocats ont choisi ce personnage, qu'on connaît surtout pour les cadeaux pour les enfants, pour être leur saint patron, hein, le saint patron des avocats. On raconte que le grand saint aurait notamment sauvé la mort de 3 hommes injustement condamnés. Voilà. Malheureusement, on n'est pas marqué de point sur cette question. Avant ça, j'avais envie de remercier encore notre invitée, Suzanne Bonnen, d'être venue nous parler de son parcours, de ses passions, de ses engagements. On peut encore vous applaudir. Merci.
7: Merci Vincent, c'était très gentil.
0: Grand plaisir, grand plaisir. Alors, les scores, justement, les voici. Ils sont on ne peut plus intéressants, puisque eh bien, Jean-Pierre et Maxime sont revenus au score.
23: Ah oui. On le savait.
0: Ah oui. On est revenus à une belle, belle égalité. Eh bien, tout ça va devoir se régler dans la quatrième et dernière manche, celle de l'enquête. Oh, je n'en peux
25: quelle
0: plus d'attendre.
25: Belle émission, on est en train de vous faire.
23: Oh là là là là là.
0: Dites merci beaucoup, les gars.
23: Le suspense du lundi.
0: Un morceau qui aurait pu sortir il y a une cinquantaine d'années, mais lui c'est normal parce qu'il est sorti il y a une cinquantaine d'années. Retour en 1985 avec Aretha Franklin, Who's Zooming Who sur la première.

0: Who's the Main Who, c'était Aretha Franklin. Vous êtes sur la première.
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0: Ah, et nous revoilà dans la salle des fêtes du Maca à Ivoire pour vivre la quatrième et dernière manche de Ça vaut vraiment le détour. Et avant de poursuivre la partie, ben rappelons quand même qui est en train de gagner. Parce que généralement, celui qui gagne tient beaucoup à ce qu'on le rappelle. Eh bien, personne n'est en train de gagner. Ou ben, tout le monde est en train de gagner.
11: Oui,
0: c'est un bel ex-aequo. Il faut vous départager avec l'ultime manche, celle de la grande enquête. Je vais vous poser en début d'histoire, comme ça. Et puis à vous, pendant deux minutes, de poser toutes les questions que vous voulez pour tenter de résoudre cette énigme. La première équipe qui comprend ce qui s'est passé, remporte le point. Alors ouvrez grand vos oreilles, voici l'affaire du jour. Le 3 mars 1876, près d'Olympia Springs, dans le Kentucky, il a plu de la viande. Mais qu'est-ce qui s'est passé? Vous avez deux minutes.
12: Bah un abattoir qui a explosé. Quoi. Enfin,
0: ah oui.
12: Ouais, et du coup, de la viande.
0: Et de la viande serait...
12: Une usine quoi, qui a pris feu.
13: La première tentative,
0: alors, non.
13: La
0: non,
13: première tentative de, d'éjection d'un avion à hélice.
0: Ah oui, d'un hélicoptère.
13: un prototype à l'époque.
0: Un prototype, projet non retenu. Non, ça n'est pas ça.
14: Est-ce que c'est lié à une tornade?
0: Ça n'est pas lié à une tornade. Non,
13: est-ce que c'est de la viande animale?
0: Alors oui, on avance, c'est de la viande animale. C'est un événement qui a été relaté dans les annales d'Olympia Springs cette année-là. La presse locale affirme que le ciel était parfaitement dégagé en plus.
12: Vous pouvez redire l'année
0: fragments. C'était en 1876.
11: Est-ce que ça a un rapport avec un puits de pétrole par exemple?
0: Non.
12: Les okay. Pionniers, ça a un rapport avec les pionniers de l'aviation?
0: Non, on n'est pas du tout dans l'aviation. Ouais. Et c'est de la viande animale.
11: C'est des oiseaux? La viande de volatile?
0: Non, c'était pas oiseaux, la viande de volatile. Non. À vrai dire, deux témoins ont même été jusqu'à goûter les fragments.
13: Et c'était bon?
0: L'homme et sa manie de tout foutre en bouche, quand même, c'est fou.
13: Est-ce que c'était bon?
12: Est-ce que c'est vraiment tombé du ciel ou bien est-ce que c'est monté puis redescendu, quoi?
0: D'une certaine manière, c'est monté et puis redescendu.
12: Ça répondit pas du tout à ma question.
13: Donc c'est lié à l'explosion?
0: Ah bon, c'est pas une explosion du tout, non.
13: Un phénomène géologique du type geyser ou quoi?
0: Non.
11: Une cascade. Il y a juste un troupeau de buffles qui s'est lancé dans une cascade parce que ce machin Springs là.
12: Et tout le monde avait bu, c'est jamais arrivé.
0: Alors, c'est quoi? On sait pas vraiment ce qui s'est passé, mais avec notre connaissance actuelle des oiseaux, ben on a probablement un élément de réponse.
11: Ah, mais oui, mais c'est ça. C'est tout des prédateurs qui ont été chercher des petits animaux qu'il y avait dans le champ en disant « Oh, regarde, c'est un bon mouton, vas-y, Michael !» Ils sont tous venus, ils ont pris les petits moutons, ils ont été, puis il y a eu un gros boom. Jésus a passé le mur du son et flap, tous les petits moutons sont tombés. Ah, il pleut des moutons.
0: Alors,
11: c'est pas
0: bon,
11: ça.
12: Écoutez, donnez-nous le point, vous voyez bien que cette femme va droit dans le mur.
14: Les Indiens ont rapport avec ça?
0: Les Indiens n'ont pas du tout.
11: Non. Ils étaient déjà morts en 1876.
12: Est-ce que c'est lié aux oiseaux?
0: Ah oui, ce sont des oiseaux.
11: Oui, c'est des rapaces qui ont pris des animaux.
13: Des oiseaux qui sont allés trop haut.
12: C'est la nourriture des oiseaux.
0: Exactement, oui, tout à fait. C'est, en fait, la théorie la plus admise, c'est celle du vomi de vautour. C'est charognards ont l'habitude de régurgiter leur repas en cas de danger. Ou pour s'alléger avant de voler.
11: Mon enfant, c'est bientôt midi, on parle de vomi de vautour.
0: Écoutez,
13: et donc, vous dites qu'il y a des gens qui ont goûté.
14: Oui, ceux qui ont goûté.
0: Il y a des gens qui ont goûté, oui.
14: Et ils ont apprécié.
0: Et en tout cas, ils ont pu estimer que ça avait la saveur du mouton ou du gibier.
13: Ah, et c'est devenu la spécialité locale.
0: Et c'était pas ça, voilà, en tout cas... Il me semble que ceux qui s'en sont approchés le plus vite, c'est effectivement l'équipe de Nicolas et de Christelle, avec ces morceaux de mouton qui tombaient du ciel, lâchés par des oiseaux. C'est plus ou moins ça. Je pense qu'on peut vous accorder le point, les amis.
11: Et c'est sûr, moi je vais me faire attendre par toute la lignée des fils de Jean-Pierre.
12: Ouais, c'est ça, les fils de Jean-Pierre sont en train de se téléphoner les uns les autres.
11: J'en connais deux, trois, ils sont tellement nombreux, j'ai peur.
0: Aïe, aïe, aïe. En comptant les points, eh bien, il me semble effectivement, c'est Nicolas et Christelle qui remportent cette manche. Et c'est Nicolas qui part en finale. Félicitations. Quant à vous, Jean-Pierre, pour vous, l'aventure s'arrête ici, mais vous repartez pas les mains vides, évidemment. À vous, le magnifique jeu Archipel, offert par Geronimo Games et Tiki Edition, des tuiles, des îles polynésiennes à construire et quelques belles heures à vous creuser la tête. Et puis aussi un chèque de commerce de 25 euros offert par la commune d'Ivoire à dépenser dans les commerces locaux. Quant à vous, Nicolas, en revanche, on n'a pas encore fini de jouer avec vous. Attention, il vous reste une finale à jouer.
11: On n'est pas encore dans la bulle.
0: Oh là là là là. Et c'est dans un instant sur la première. Issue de son dernier disque qu'elle viendra d'ailleurs défendre au mois de mars l'année prochaine à l'ING Arena de Bruxelles, voici Angèle avec Une seule vie.

0: une seule vie, c'était Angèle sur la première. Angèle qui sera en concert avec la première le 20 et 21 mars 2027, évidemment, à l'ING Arena de Bruxelles.
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0: Nicolas, bravo. Bravo, vous êtes arrivé jusqu'en finale. Et maintenant, mauvaise nouvelle, il va falloir la jouer. Ah. Cette finale, heureusement, Christelle Delbrouck reste évidemment à vos côtés. Vous allez en avoir besoin parce qu'on va attaquer le questionnaire décalé. Le principe, il est simple. Je vous pose une question, mais vous répondez toujours à celle que je vous ai posée juste avant. Alors Nicolas, est-ce que vous êtes prêt ?
2: Je suis prêt.
0: Alors c'est parti. Et cette première question à laquelle vous ne répondez pas tout de suite, donc. Dans quelle splendide commune, que vous connaissez comme votre poche, se trouve Spontin et le centre géographique de la Wallonie ? En français, quels sont les deux verbes utilisés comme auxiliaires ? Être et...
2: Ivoire.
0: Être et ivoire, oui. Quel accessoire met-on autour du cou d'un bébé pour éviter qu'il salisse ses vêtements en mangeant ? C'est un...
2: Un avoir,
0: oui. L'écrivaine et philosophe compagne de Jean-Paul Sartre qui a écrit le deuxième siècle, c'est Simone de...
2: Simone de Beauvoir,
0: oui. Ce monument de la radio française, longtemps aux commandes des grosses têtes, qui nous a quittés en août dernier, c'est Philippe...
2: Philippe Beauvoir.
0: Quel adjectif désigne une personne qui n'arrête pas de parler ?
2: Un bouvard,
0: oui. Dans quelle pièce de Molière retrouve-t-on Harpagon, un homme obsédé par son argent ?
2: Le bavard.
0: De Molière. Alors, à Paris, il y a la gare du Nord, la gare de l'Est, la gare de Lyon, la gare Montparnasse et la gare Saint-Lavard, oui. Quel petit reptile a la capacité de faire repousser sa queue après l'avoir perdue ?
2: C'est le Lazare.
0: Et enfin, dans Star Wars, Luke Skywalker et Dark Vador s'affrontent avec des sabres.
2: Des sabres lézards,
0: mais bravo Nicolas ! Tout seul comme un grand.
3: Je ne vois pas pourquoi il emmènerait Christelle Delbrouck dans la bulle.
0: Ah oui, c'est vrai.
2: On peut y aller tout seul. Ouais.
0: Et effectivement, vous partez pour cette nuit pour deux personnes dans la Saint-Hubert, à Saint-Hubert, sphère Vitry, petit déjeuner, jacuzzi privatif. Avec ce que je viens de vous faire subir à votre cerveau, je pense que c'est le minimum syndical de vous offrir ça. Vous avez passé un bon moment avec nous, Nicolas ?
2: Excellent, c'était très très gai.
0: Et merci aussi de nous avoir invités, parce que je crois que si on est ici à Ivoire, c'est à votre initiative. Merci d'avoir joué avec nous, d'avoir fait découvrir votre commune. Et puis vous qui nous écoutez, peut-être que depuis tout à l'heure, vous répondez à toutes les questions en vous disant, franchement, c'est facile. Oh, mais je vous en prie, venez nous dire bonjour. Nous serons par exemple le 23 septembre à Lierneux, le 24 septembre à Gouvy, le 1er octobre à Thuin et le 8 à Gansoren. Alors si l'une de ces étapes passe près de chez vous, toutes les infos pour devenir candidat sont sur le site de la première, sur la page de l'émission. Et si votre commune n'est pas dans cette liste, vous pouvez aussi nous écrire à detour@rtbf.be. Dites-nous ce qu'on devrait venir voir, qui on devrait venir rencontrer. Bref, donnez-nous une bonne raison de faire le détour et promis, on débarque avec plaisir. Merci à nos candidats du jour. Nicolas et Jean-Pierre, merci à leur capitaine Maxime Lampol et Christelle Delbrouck. Merci à Muriel Dujacquet, Carole Baquet, Alexandre Mazoyer, Nicolas Anneau, Vincent Van Dorvenet, Pierre Mélotte et Daniel Chek.

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8: Bon après-midi à tous. Le soleil se montrera majoritaire en toute région, avec tout au plus un petit voile d'altitude qui pourrait circuler ici ou là. Alors ces voiles pourraient être un petit peu plus épais sur l'est du pays, mais n'entacheront vraiment pas la sensation de beau temps. Les températures maximales seront de saison, comprises entre 19 et 20 degrés. Ce soir et la nuit prochaine, le ciel sera très peu nuageux, voire même serein par endroits. Alors on attend quelques bancs de brume ou de brouillard qui pourront arriver notamment en fin de nuit sur le nord du pays. Pour les températures nocturnes, on ira de 7 à 11 degrés. Et un coup de pour demain, avec une invasion nuageuse sur le nord du pays attendue en matinée. Et dans le courant de l'après-midi, eh bien, ces nuages vont se disloquer peu à peu pour laisser place au soleil. Concernant les températures, on ira de 16 à 20 degrés.

Bonjour, une nouvelle amende européenne pour Google. Le géant de la tech devra payer 403 millions d'euros à l'Union européenne. Et cela pour avoir enfreint les règles d'utilisation des données des citoyens européens, ce qu'on appelle le RGPD. L'entreprise américaine n'a pas été suffisamment transparente, notamment en utilisant les données de géolocalisation des utilisateurs pour leur proposer des publicités ciblées ou en utilisant de manière trop étendue le système des cookies. C'est la quatrième amende la plus élevée infligée par l'Europe envers Google. Des dizaines de milliers de salariés allemands dans les rues ce lundi pour tenter de défendre les emplois et les sites de production dans le secteur de l'automobile. Volkswagen, Mercedes-Benz, BMW, Audi et Porsche, toutes les grandes marques sont touchées par la crise que traverse l'automobile. Et chez Volkswagen, un accord a été trouvé début septembre pour supprimer jusqu'à 100 000 emplois d'ici 2030. Ses concurrents aussi sont engagés dans de grandes économies. Au lendemain de deux revers majeurs pour les chrétiens démocrates de la CDU qui dirigent le pays, les principaux syndicats demandent une meilleure protection contre la concurrence déloyale venue de Chine, une politique de subvention plus efficace et une réduction du coût de l'énergie. 6 milliards, c'est ce que pourraient coûter les vagues de chaleur de cet été à la Belgique, soit 1% du PIB. Ces chiffres viennent du Centre d'analyse des risques climatiques, le CERAC, qui pointe donc les risques économiques en plus des risques sanitaires. Ces pertes, elles seraient dues en grande partie à la baisse de productivité due au travail, et au stress thermique qui touche particulièrement les secteurs où le travail physique est plus important, comme la construction, l'agriculture ou l'industrie. Le CERAC recommande d'adapter les bâtiments accueillant des publics vulnérables, tels que les écoles et les maisons de repos, de renforcer la protection des travailleurs exposés et d'adapter la législation sociale aux épisodes extrêmes à l'avenir. Dans un autre registre, le gouvernement fédéral épinglé cette fois pour le PEB de ses bâtiments. L'État belge ne pourra pas jouer le rôle d'exemple en matière de performance énergétique de ses bâtiments. C'est ce que révèle la Cour des comptes dans un rapport publié ce lundi. Dans son plan énergie-climat 2021-2030, le gouvernement s'était pourtant engagé à amener son parc immobilier vers la neutralité climatique pour 2040. Mais ses objectifs ont depuis été revus à la baisse. C'est tout.

0: pour ces infos. Bon temps de midi à notre écoute.
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0: Il est midi 4 sur la première. Bienvenue à vous. Dans un instant, l'invité du jour. Laurent Mathieu reçoit Selena Carbonero-Fernandez aujourd'hui, secrétaire générale de la FGTB. Les syndicats qui annoncent une manifestation nationale le 9 octobre prochain. Une date qui n'a pas été choisie au hasard. Le gouvernement de Weaver sera en plein conclave budgétaire pour trouver ces fameux 10 milliards qui manquent. La FGTB dresse et dessine donc aujourd'hui des lignes rouges. Alors les syndicats peuvent-ils vraiment peser sur les discussions budgétaires? Eh bien, c'est ce qu'on verra dans un instant sur la première. Bertrand Hainé, les coulisses du pouvoir. Ensuite, on reviendra vers midi 20 avec lui sur les 25 ans de la NVA, le parti qui a fêté ça ce week-end à Plopsaland. Ensuite, à midi 30, retour des clés avec Arnaud Reusson. Il sera question des étudiants palestiniens ce lundi et des visas pour venir étudier en Belgique. Bonjour Arnaud.
1: Bonjour Vanessa, bonjour à tous.
0: Et c'est vrai qu'on en entend parler depuis des jours, voire des semaines, 13 étudiants et chercheuses palestiniennes qui bénéficient de bourses d'université belge, mais ne peuvent pas pour le moment avoir de visa pour venir effectivement étudier en Belgique. Alors d'abord, comment est-ce qu'on les obtient ces bourses et en quoi est-ce que ça consiste concrètement, Arnaud ?
1: Eh bien, vous avez comme cela toute une série d'étudiants un peu aux quatre coins du monde qui peuvent postuler pour obtenir des bourses pour venir étudier en Belgique. Et les universités font le choix d'octroyer à certains étudiants, certaines étudiantes, certains chercheurs, chercheuses, des bourses avec un double enjeu. À la fois, ce sont des étudiants qui, sur dossier, ont montré qu'ils avaient des compétences particulières, qu'ils avaient particulièrement bien réussi dans leur parcours, etc. Et puis une logique aussi, dans le cas par exemple de la Palestine ici, de solidarité, de permettre à des étudiants qui sont entravés aujourd'hui dans leur cursus à cause de la guerre, de pouvoir le continuer chez nous. Ce sont des choses qui se font déjà depuis longtemps d'ailleurs, et dans d'autres conflits par le passé, les universités ont fait preuve comme cela de solidarité dans l'accueil de certains et certaines.
0: Alors les bourses, elles sont obtenues, mais pourquoi est-ce qu'on ne leur donne pas ce visa? Où est-ce que ça bloque? Qui fait en sorte que ça bloque?
1: Alors, l'enjeu, c'est que quand vous avez une bourse, vous devez, ça c'est la règle évidemment, obtenir un visa pour pouvoir venir dans le pays où vous avez obtenu cette bourse, en l'occurrence ici chez nous. Ce qu'il y a, c'est que la Belgique impose que les personnes se présentent physiquement dans un consulat pour aller chercher le visa. Or, à Gaza, il n'y a pas de consulat à cause de la guerre, et les consulats les plus proches, c'est à Jérusalem, c'est au Caire, enfin dans les pays avoisinants, ça pourrait être en Jordanie aussi, mais aujourd'hui c'est extrêmement difficile de sortir de la bande de Gaza, et donc extrêmement compliqué d'aller se présenter pour obtenir ce visa. Ce qui, de facto, revient finalement à empêcher ces personnes de pouvoir sortir. Alors, certains disent qu'on pourrait traiter ces visas de manière électronique, que la Belgique n'est pas obligée d'imposer comme ça que l'on y aille physiquement. Et c'est un peu tout l'enjeu ici, c'est que du coup, la question elle est devenue politique. Elle s'est invitée au sein du gouvernement fédéral, avec des partis qui disent, mais oui, il faut mettre en œuvre des solutions créatives pour permettre à ces étudiants non seulement d'avoir un visa, puis les faire sortir pour les faire venir jusque chez nous, et puis d'autres parties, la NVA en tête, mais le MR aussi, qui estiment que non, que ça risque d'ouvrir la voie alors au fait que toute une série d'autres Palestiniens, notamment via le regroupement familial, viennent chez nous. Et donc là, on se retrouve avec un dossier très très très politique qui remet au centre cette question de la politique de migration de la Belgique, et c'est tout ça qu'on va essayer de comprendre tout à l'heure.
0: Les enjeux politiques et académiques de cette affaire aujourd'hui. À tout à l'heure, Arnaud.
1: À tout à l'heure.
0: On en parle avec Anne Weyenberg, qui est vice-rectrice aux relations extérieures de l'ULB, et Baptiste Tupin, journaliste à la RTBF, invité d'Arnaud. À 12h30, rendez-vous pour les clés sur la première. Et à 12h08, c'est parti pour l'invité du jour. Laurent Mathieu reçoit aujourd'hui Selena Carbonero-Fernandez, elle est secrétaire générale de la FGTB. Et l'automne s'annonce un show sur le plan social. Les syndicats viennent d'annoncer une manifestation nationale le 9 octobre prochain. On sera en plein conclave budgétaire. On sait que le gouvernement de Weaver doit trouver 10 milliards d'euros. Mais pour les syndicats, il s'agit de ne pas dépasser certaines lignes rouges. Par exemple, pas d'augmentation de la TVA, sans quoi il y aura une autre grève nationale dans la foulée des discussions budgétaires. Mais le gouvernement craint-il encore les syndicats? Et alors, quelle est la marge de manœuvre de la FGTB? Eh bien, on en parle donc avec sa secrétaire générale, c'est Selena Carbonero-Fernandez. Première question, une manifestation nationale prévue en plein conclave budgétaire, quel est le message au gouvernement de Weaver?
2: Au moment où ce gouvernement veut aller encore chercher 10 milliards, on lui répond que c'est hors de question qu'il aille chercher cet argent dans la poche des travailleurs, des travailleuses, qu'il soit du public ou du privé, ou dans la poche des allocataires sociaux. L'effort a déjà été fait. C'est dur pour les gens, au jour le jour, faire face à l'augmentation des factures, au prix du caddie, le prix à la pompe, etc. Et donc, ça suffit. Nous, on dit stop, on ne veut plus qu'on touche aux travailleurs et aux travailleuses.
3: Vous dites stop, on va détailler vos lignes rouges. Par exemple, il y a la hausse de la TVA. Si cette TVA passait de 21 à 22%, tous les partis de la majorité ne sont pas d'accord. Mais si ça arrive, vous appellerez à une grève nationale. C'est la menace, en fait, que vous envoyez aujourd'hui au gouvernement.
2: Ça fait partie des lignes rouges, en effet, parce que, comme je viens de le dire, les gens sont pris à la gorge. Ils ont vraiment de plus en plus de mal. Et donc, augmenter encore davantage le coût de la vie, notamment en haussant la TVA, qui est une des taxes les plus injustes qui soit. Puis, il y a la question de l'indexation qui se repose. Donc, il y a déjà eu des sauts d'index. Ça a coûté 800 millions d'euros aux travailleurs, aux travailleuses et aux allocataires sociaux. Donc, il y a déjà un fameux effort qui a été consenti. Et on entend que dans les petits papiers du Premier ministre, on irait encore toucher à l'indexation automatique des revenus. Et donc, pour nous, c'est hors de question. Et puis, il y a le volet conditions de travail, parce que ça, c'est important aussi pour nous, que les gens puissent travailler dans de bonnes conditions. Et c'est le volet annualisation du temps de travail, qui, pour nous, est aussi une ligne rouge à ne pas franchir.
3: Alors, justement, on va rentrer dans ces dossiers-là. D'abord, l'indexation automatique des salaires. On sait que le gouvernement a déjà pris des mesures, avec une limite de l'indexation au-delà de 4000 euros bruts pour les salaires, de 2000 euros pour les allocations et les pensions. J'imagine quand même que vous préférez ça qu'un saut d'index pur et simple. Ça permet cette mesure quand même de protéger les revenus les plus modestes.
2: Ça permet de protéger les revenus les plus modestes, mais on y est vite à 4000 euros brut. Hein. En net, on tourne aux alentours de 2600 euros. Et on n'est pas dans une situation super confortable avec 2600 euros. Ça reste compliqué parfois de bloquer les fins de mois avec 2600 euros. Et donc, on ne protège pas vraiment. On protège vraiment le dernier, je vais dire, le dernier décile ou le tout premier décile.
3: Et que demandez-vous et donc, alors concrètement de relever le seuil, c'est ça?
2: De relever le seuil. Non, qu'on ne touche pas à l'indexation, tout simplement, parce que ça, en fait, l'indexation, c'est pas un cadeau. L'indexation, c'est ce qui permet, en fait, ce qui nous permet, à vous, à moi et aux plus fragiles d'entre nous, de ne pas voir leurs revenus décrocher par rapport à l'augmentation du coût de la vie. C'est pas un cadeau du tout. Et alors, si on veut aller chercher, nous, ce qu'on veut, c'est qu'on aille chercher des recettes.
3: Oui. Où fait-on les économies? Alors, où, comment atteint-on les 10 milliards d'euros?
2: Mais déjà, il faut un peu changer la logique, je pense, parce que, à force de parler d'économie et d'économie, c'est ce qu'ils font depuis deux ans, et le déficit budgétaire, ils continuent à en creuser le trou. Donc, vraisemblablement, leur méthode ne marche pas. Moi, à partir du moment où une méthode ne marche pas, je me dis qu'il faut peut-être essayer autrement.
3: Et donc,
2: il faut aller voir de l'autre côté de l'équation, et il faut oser, certains commencent hein, quand même à oser sortir du tabou des recettes et à se dire, quand on fait un budget, il ne faut pas seulement regarder les économies, il faut aussi aller voir où on peut aller chercher des moyens complémentaires.
3: Et c'est quoi ça? J'imagine que vous faites par exemple allusion à la taxe sur les épaules les plus larges, comme on dit, sur le patrimoine. Ces mesures-là, elles sont chiffrées, elles rapporteraient entre 1 milliard ou 2 milliards et demi en fonction des mesures. On reste loin des 10 milliards, donc même si on fait ça, ce ne sera pas suffisant. Comment est-ce qu'on fait pour combler le trou?
2: Les organisations syndicales ont déposé ensemble un plan qui permettrait d'aller chercher 21 milliards. Je vais vous donner deux exemples. Le premier, c'est qu'on pourrait globaliser les revenus. Alors ça, c'est le jargon. L'idée, c'est qu'on additionne tous les revenus et qu'on impose de la même manière l'ensemble des revenus, en ce compris les revenus du capital. Ce qui permettrait d'aller imposer les 1% des plus riches. Et cette mesure-là, elle permettrait de rapporter plus de 12 milliards par an. Ça a été chiffré aussi par le Bureau fédéral du plan. Une deuxième mesure, c'est oser à un moment donné se dire « bon, il y a un certain nombre d'aides qui sont données aux entreprises. J'ai pas de problème à ce qu'on aide les entreprises. » Pour nous, c'est important aussi qu'il y ait de l'emploi, mais ça veut dire qu'il faut qu'il y ait des conditions. Et on sait qu'à minima, il y a 16 milliards d'aides qui, de manière récurrente, sous forme de déduction fiscale ou de déduction de cotisation de sécurité sociale, sont octroyées sans conditions. Pas même des conditions de création d'emploi, de pérennisation de l'emploi existant,
3: etc. On va tout chercher chez les riches et les entreprises, c'est ça, je résume?
2: En tout cas, on est allé assez chercher chez les travailleurs et les plus pauvres. Et donc, à un moment donné, oui, il faut aller chercher ailleurs de nouvelles recettes.
4: Ça, c'est pour vos propositions, Selena Carbonero-Fernandez. Je rappelle que vous êtes secrétaire générale de la FGTB. Vous avez une autre ligne rouge concernant ce conclave budgétaire, c'est l'annualisation du temps de travail. Alors, l'idée, c'est que le travailleur peut opter pour une répartition du temps de travail sur toute l'année plutôt que par semaine, en se mettant d'accord individuellement avec son patron. Si c'est sur base volontaire, en quoi c'est un problème pour vous?
2: Alors, la difficulté avec l'annualisation du temps de travail, d'abord dire que c'est pas un tabou pour nous, hein, parce que parfois, c'est ce qu'on entend, on l'a négocié dans certains secteurs d'activité parce que c'était nécessaire. Mais quand elle est négociée, ça veut dire qu'on a mis des garde-fous et des protections pour les travailleurs et les travailleuses, de manière à ce qu'un travailleur ne se retrouve pas seul face à son employeur. L'annualisation du temps de travail, ça veut dire en effet que des heures vont être prestées en plus à certains moments. On peut aller jusqu'à 12 heures par jour et que la semaine suivante, on redescendrait. Mmh. Mais concrètement, pour le travailleur, ça veut dire que au mieux une semaine avant, au pire 3 jours avant, on va lui dire la semaine prochaine, tu fais 12 heures par jour. Alors le travailleur va peut-être dire oui une première fois, puis il dira non parce qu'il va avoir des difficultés, par exemple, pour, on imagine la maman solo qui doit faire garder ses enfants et on la prévient 3 jours avant qu'elle va devoir faire 12 heures la semaine suivante. Puis elle va dire non une première fois, puis elle va dire non une deuxième fois. Et quand on voit que par ailleurs, on diminue la protection contre le licenciement en diminuant les délais de préavis.
3: S'il est écrit dans la loi que c'est sur base volontaire, là vous imaginez quelque chose qui n'est pas du tout dans l'esprit, en tout cas, du texte.
2: Bon, on ira ensemble dans les entreprises. Mmh. Et malheureusement, on a souvent été confronté à ce genre de situation où on prétend qu'un système est volontaire. Malheureusement, les travailleurs, une fois qu'ils sont face à leur employeur, ont souvent du mal à dire non, surtout dans des situations où l'ensemble de votre famille dépend de votre seul revenu.
3: Un mot quand même du licenciement du secrétaire de la FGTB Métal Liège-Luxembourg. Il a été licencié il y a quelques jours pour faute grave. Il est suspecté d'avoir détourné de l'argent venant d'affiliés à des fins personnelles. Que savez-vous et que saviez-vous exactement de cette histoire ?
2: Alors déjà, ça me fait mal au ventre, je vais vous le dire franchement comme je le ressens, parce que quelqu'un se permette d'utiliser de l'argent d'une entreprise ou d'une organisation syndicale.
3: De 6000 affiliés ici, semble-t-il.
2: Mais c'est pas vraiment l'argent des affiliés, c'était de l'argent qui servait au fonctionnement de la régionale. Bref, le principe en soi, déjà pour moi c'est inacceptable, des mesures ont été prises, la personne a été licenciée pour faute grave. Une plainte est déposée par la Fédération des Métallos auprès de la police. La justice va faire son travail et toute la lumière sera faite sur ces faits. Mais la personne en question a été licenciée pour faute grave.
3: On a une question d'auditeur qui vient d'arriver. Il s'appelle Mika, on l'écoute.
5: Suite aux récentes révélations qu'il y a eu sur la FGTB et les malversations, qu'est-ce que vous mettrez en place pour éviter que cela se reproduise à nouveau ? Merci beaucoup.
3: C'est vrai qu'il y a plusieurs voix qui s'élèvent pour dénoncer la manière dont ça a été géré en interne au niveau de la FGTB Métal Liège-Luxembourg. Certains demandent une mise sous tutelle. Est-ce que vous allez le faire ?
2: Alors, je ne vais pas mettre sous tutelle la Fédération des Métallos de Liège.
3: Pourquoi ?
2: Déjà parce que je veux vérifier si tous les processus internes de contrôle ont été suivis et respectés. Et pour le moment, ce travail-là, il va devoir être fait. On a des mécanismes de contrôle interne et externe qui fonctionnent. Là, il y a eu une personne, il ne faut pas inverser les rôles ici, ça je tiens quand même à le dire. Alors nous, ça nous amène évidemment à évaluer nos mécanismes d'audit, de contrôle, qu'ils soient internes ou externes, mais la victime, c'est quand même la Fédération des métallurgistes de Liège. C'est la personne qui a volé qui est en tort. Et donc, j'aimerais bien qu'on n'inverse pas les rôles. Mais donc, nos mécanismes de contrôle sont évalués régulièrement, vont être à nouveau évalués parce qu'on doit aussi pas savoir se remettre en question s'il y a eu des erreurs.
3: Juste pour clarifier ça, parce que ce qu'on lit dans la presse, évidemment on n'a pas accès au dossier, c'est qu'il y avait des remboursements qui auraient déjà commencé au sein de la centrale, ce qui veut dire qu'ils étaient au courant des malversations et qu'ils n'auraient pas déposé plainte à ce moment-là. Est-ce que c'est le cas ? Ça poserait des questions en termes de gestion de
2: ce sont, d'après les informations que j'ai en ma possession, et je ne vais pas rentrer plus dans le détail puisqu'il y a une enquête qui va avoir lieu, ce sont des faits différents. Au moment où ces faits se sont produits, des procédures disciplinaires internes ont été mises en œuvre et des remboursements sont intervenus. Et ici, ce sont de nouveaux faits. Et par rapport à ces faits, le licenciement pour faute grave est intervenu et plainte est déposée auprès de la police.
3: Et on verra ce que dit la justice. De quelle partie vous sentez-vous le plus proche aujourd'hui ? Il y a 20 ans, si on avait posé la question à un secrétaire régional de la RTB, de la FGTB, pas la même chose.
4: Je lis là-dessus.
3: Oui, il y en a qui vont se dire, qui vont faire plaisir là-dessus. De la FGTB, je leur ai dit, il aurait répondu sans hésiter le Parti Socialiste. Est-ce que vous nous répondez toujours ça aujourd'hui ?
2: On est proche, je ne vais pas vous mentir, on est proche. Maintenant, moi, je ne suis pas là pour distribuer les points entre le PS, le PTB et Écolo. Moi, je suis là pour défendre les préoccupations de nos affiliés et plus largement des travailleurs et des travailleuses. Et je jugerai tous les partis en fonction de leur manière de répondre à ces préoccupations.
3: Vous avez répété souvent ces derniers mois que le gouvernement ne vous écoute pas, qu'il n'y a pas de dialogue. Est-ce que ça veut dire en fait que vous ne parvenez pas à peser sur le débat politique ? Est-ce qu'il y a une frustration de votre part ?
2: C'est pas une frustration, c'est juste que le combat est long et parfois difficile, mais il est important. Et moi, c'est un peu pour ça aussi que j'ai choisi la FGTB, parce que un combat n'est jamais perdu d'avance. Et certains sont plus difficiles que d'autres. Et donc, ce gouvernement ne veut pas changer de tendance pour le moment. Et nous, on va continuer à essayer de le faire changer de tendance et à le faire reculer le plus possible. Le mouvement social, il a quand même été utile. On est allé chercher des corrections. On l'oublie parfois. La première année de carrière pour l'accès à la pension anticipée, ils voulaient l'effacer. Ils voulaient pénaliser les malades avec le malus pension. Les malades seront protégés. On est allé chercher des exceptions pour toute une série de personnes qui, aujourd'hui, échappent aux exclusions des allocations de chômage et peuvent remplir leur frigo à la fin du mois. Donc ces corrections-là, elles comptent pour les personnes qui sont protégées.
0: Selena Carbonero-Fernandez, secrétaire générale de la FGTB. Elle était au micro de Laurent Mathieu. C'était dans Matin Première avec François Heureux, que vous avez entendu aussi d'ailleurs. Vous les retrouvez avec l'invité du jour à 7h45 tous les matins et en podcast. Gauthier sur la Première et puis les coulisses du pouvoir avec Bertrand Hen. 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

0: Just to know, il est midi 22, vous êtes sur la première. Bertrand Hennet, les coulisses du pouvoir. La NVA a fêté ses 25 ans ce week-end à la côte belge à Plopsaland. Dans les discours, assez peu d'allusions à l'objectif initial du parti, hein, l'indépendance de la Flandre. La NVA qui est à la croisée des chemins, on peut le dire, pour le moment avec Bardo Wever qui siège au 16 rue de la Loi, hein, puisque c'est notre Premier ministre.
1: Oui, et à Plopsaland, la NVA a cultivé l'image d'un parti familial, responsable et leader de la Flandre, à la veille d'une semaine de négociations budgétaires au fédéral et dans les régions, dans toutes les régions, y compris donc en Flandre, où la NVA est au pouvoir. La présidente Valérie Van Peel a appelé à la fin des tabous, aux réformes et à la fin de la campagne permanente de certains partis du grand classique, hein, comme pouvait le dire ou le faire le VLD de Guy Verhofstadt, c'était au début des années 2000, ou le CD&V d'Yves Le Terme à la fin des années 2010. Eux aussi, à un moment donné de leur histoire, plus grand parti au nord du pays, eux aussi appelaient à la fin des tabous, aux réformes, avant de se voir détrônés par une NVA qui les accusait de ne pas avoir tenu parole et d'avoir trop de tabous et trop peu de réformes.
2: Ouais. Aujourd'hui, la tête du pays, Bertrand, la NVA risque de finir comme le VLD ou le CD&V ?
1: Ah, c'est un risque, et elle risque d'être accusée de n'avoir pas tenu parole, en effet, car la grande réussite de la NVA, depuis sa naissance, donc 25 ans, c'est vrai, cette année, mais surtout, sans doute avec l'arrivée de Bardo Wever quelques années plus tard à sa tête, eh bien, c'est d'avoir réussi à mettre sur la tête de ses adversaires l'étiquette de faible, ou pire, de traître à la cause flamande. Guy Verhofstadt, accusé de s'être couché devant les socialistes francophones. Yves Le Terme, CD&V donc, accusé de s'être couché devant les socialistes francophones. Et puis, Alexander De Croo, VLD, accusé de s'être couché devant les socialistes francophones. Lui aussi, tiens, Bardo Wever, lui n'a pas pris ce risque, il ne gouverne pas avec les socialistes francophones, mais avec des socialistes flamands, tout de même, de Voreuth. Ça change beaucoup, mais ça n'empêche, il lui faut des résultats, et désormais son risque, c'est d'être accusé de s'être couché devant des libéraux francophones, qui adorent se profiler plus à droite que lui. Décidément, dans ce pays, il y a toujours des francophones pour vous empêcher de décider en rond.
2: Ouais. Et face aux difficultés budgétaires actuelles, Bardo Wever prévient, la prochaine fois, ce sera une réforme de l'État.
1: Oui, et ce n'est pas la première fois qu'il dit « attention, ce sera la prochaine fois hein, », vous avez déjà remarqué. Ouais. C'est la reprise d'un vieux mantra nationaliste flamand « avec la Belgique si c'est possible », sans la Belgique s'il le faut. C'est sans doute la grande réussite de De Wever sur ces 20 dernières années d'avoir réussi à faire vivre cette promesse indépendantiste ou cette menace, c'est selon votre point de vue, malgré son impasse stratégique évidente, puisque personne ne veut discuter d'une grande réforme de l'État et certainement pas de la fin de la Belgique, côté francophone, mais même côté flamand, où il n'y a plus vraiment d'union autour de ces idées.
2: Ouais. Bardo Wever n'a donc cessé de réinventer cette promesse ou cette menace, donc.
1: Oui, du nationalisme linguistique au moment de BHV ou des communes à facilité, qui était là hérité de la Volksunie, hein, l'ancêtre de la NVA, il a pris le virage du nationalisme de portefeuille ou économique en pointant les transferts vers le sud du pays et puis la dette du fédéral dont il s'occupe aujourd'hui. Et ces dernières années, il a encore reprofilé son parti autour d'un nationalisme plus conservateur, axé sur l'anti-wokisme et l'immigration. Et au bout du compte, De Wever est parvenu à se construire en 25 ans cette statue de commandeur du meilleur défenseur des intérêts de la Flandre, encore une fois avec la Belgique si c'est possible, bon ben sans s'il le faut. Et désormais, au 16 rue de la Loi, Bardo Wever est obligé que ce soit possible, car l'hypothèse de sans la Belgique apparaît comme un bluff auquel ses adversaires et partenaires ne croient plus trop. Après 25 ans, la NVA arrive peut-être à un moment clé de sa partie de poker, le moment où on choisit de faire tapis ou de se coucher.
2: Ouais. La NVA donc, qui fêtait son quart de siècle hier à Plopsaland, hein, sa journée, ouais, des familles. Il faudra un jour que vous nous expliquiez, Bertrand, pourquoi certains partis, en tout cas, font leur rentrée dans des parcs d'attractions. Il doit y avoir quelque chose là, du symbole derrière.
1: Oui, et puis ben, ça a attiré 9000 personnes. C'était complet. C'est peut-être une des raisons, hein. Oui. Je sais que d'autres partis l'avaient déjà fait à Walibi. Je pense que le MR, il y a un an ou deux, ça avait fait comble. Donc voilà. Ça attire.
0: Ça attire, effectivement. Midi 26, les coulisses du pouvoir à l'instant. Bertrand Haine et François Heureux, c'est tous les matins à 7h40 dans Matin Première. Et vous pouvez les retrouver, évidemment, à tout moment en podcast ainsi que sur RTBF Ovio. Dans un instant, les clés sur la première. Pourquoi les 13 étudiants, étudiantes et chercheurs, chercheuses de Palestine, bénéficiaires de bourses, n'arrivent-ils et elles pas à obtenir de visa pour venir étudier dans nos universités belges? Problème administratif ou crainte au niveau de la migration? On va analyser le dossier sur la première avec Arnaud et les clés à 12h30.
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18: Il ne s'agit donc pas de 13 étudiants et chercheurs, mais d'au moins 333 personnes.
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1: Bonjour à toutes, bonjour à tous et bienvenue dans Les Clés pour essayer de bien comprendre la situation de ces étudiants et chercheurs palestiniens en attente d'un visa pour rejoindre la Belgique où ils ont reçu une bourse universitaire. Leur sort divise le gouvernement fédéral entre d'un côté la NVA et le MR qui refusent d'organiser une solution pour faire venir ces 13 et même 14 Palestiniens chez nous et de l'autre côté les engagés Voreut et le CDNV qui expliquent qu'il est tout à fait possible de faire justement venir ces étudiants. Les recteurs et rectrices d'université dénoncent eux l'impasse et un marchandage politique indigne. Alors on va prendre 27 minutes pour essayer d'y voir clair.
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20: Je travaille comme professeur associé à l'université Al-Isra, ici à Gaza. Je suis le doyen de la faculté Ingénierie et Technologie de l'Information.
4: Je travaille ici à Gaza au ministère de la Santé comme médecin mais aussi comme psychiatre. J'ai obtenu une bourse de l'ULB pour suivre un master de spécialisation en santé publique. Cette bourse me donne l'espoir de poursuivre mes études et de continuer ma vie.
21: Elle s'appelle Aïcha et il s'appelle Ahmed. Tous deux font partie de ces 13 étudiants et chercheurs qui ont obtenu des bourses pour venir étudier ou faire de la recherche dans les universités belges. En théorie, quand on reçoit une bourse comme celle-là, octroyée par les universités après un examen des candidatures et une stricte sélection, l'étudiant ou le chercheur boursier doit se rendre dans un consulat pour obtenir un visa lui permettant de venir jusque chez nous pour rejoindre l'université qui l'accueille. Sauf qu'à Gaza, la guerre continue de faire rage et qu'il n'y a pas de consulat. Et qu'il est pratiquement impossible pour les boursiers de se rendre aux consulats les plus proches, à Jérusalem, au Caire ou à Amman, en Jordanie. Il faudrait donc que le gouvernement fédéral belge mette en place une solution créative, la possibilité de remplir la demande de visa en ligne, par exemple, et puis organiser l'évacuation en coopération avec Israël. C'est ce que plaide d'ailleurs le ministre des Affaires étrangères, Maxime Prévost, issu des engagés.
22: D'abord, on ne parle pas de milliers de personnes, vous l'avez rappelé, on parle de 13 étudiants. J'ai souhaité revenir avec ce dossier au Cairn et pouvoir en discuter avec les principaux ministres. J'ai préparé une note qui a déjà été discutée en intercabinet. J'espère que nous pourrons avoir un accord et converger au minimum sur ces étudiants. Je rappelle que ce sont des étudiants qui viennent à ce titre-là, comme étudiant et pas comme demandeur d'asile ou réfugié. Donc la question du regroupement familial ne se pose pas dans ces cas de figure. Ça ne doit pas non plus occulter le fait qu'il y a des situations peut-être encore bien plus dramatiques que celle-là, avec des enfants malades pour lesquels j'espère que la Belgique va pouvoir continuer, comme elle l'a déjà fait jusqu'à présent, de tendre la main pour pouvoir les soigner.
21: Cela a d'ailleurs été fait il y a quelques semaines encore, sauf qu'ici, sur le cas spécifique des étudiants gazaouis, la NVA, qui a la compétence asile et migration au sein du gouvernement, bloque le dossier. Pour quelles raisons ? Réponse de Théo Franken au micro de Rachel Crivellaro.
23: On fait beaucoup pour les Gazaouis, déjà avec beaucoup de visas, avec beaucoup de regroupement familial.
24: Il ne faut pas en faire plus ?
23: Bon, je pense qu'il y a surtout en Flandre, je ne sais pas côté francophone, mais en Flandre, il y a beaucoup de voix qui ne sont pas tout à fait d'accord d'avoir plus de migration. Ils veulent un peu moins de migration, pas encore de plus. Alors ça, c'est toujours un peu difficile.
24: Et si ce sont des étudiants qui sont censés repartir après l'année académique?
23: Oui, mais quand ils demandent asile ici, ils vont le recevoir et ils vont rester. Hein. Alors, le nombre des étudiants qui vraiment retournent, ça, c'est pas trop grand. Hein. Et premièrement, deuxième, retourner à Gaza, c'est pas facile.
21: Sous-entendu donc, s'ils viennent, ils vont très probablement rester et vouloir faire venir ensuite toute leur famille. C'est l'avis de Théo Franken, de la ministre de l'Asile, Annelien van Bosseuyt également. Les étudiants et les chercheurs, eux, ont exprimé justement leur engagement à retourner là-bas au terme de leur parcours universitaire chez nous. Mais voilà, leur sort est aujourd'hui devenu un nœud très épineux pour le gouvernement fédéral, entre la NVA et le MR d'un côté sur une ligne dure, et les trois autres partis engagés, CDNV et Voreut, qui plaident de leur côté pour qu'une solution soit trouvée pour ces 13 Palestiniens dont l'attente se prolonge.
25: Et avec nous pour aller plus loin dans ce dossier, il y a notamment Anne Weyenberg. Bonjour.
0: Bonjour.
2: Merci d'être avec nous. Vous êtes vice-rectrice aux relations internationales et à la coopération à l'ULB. C'est donc vous qui traitez ce dossier au niveau de l'ULB. 5 des 13 et même 14 étudiants et chercheurs, puisqu'il s'avère visiblement qu'ils sont 14 plutôt que 13 aujourd'hui. 5 donc de ceux-là doivent venir chez vous à l'ULB. Est-ce qu'on peut peut-être commencer par expliquer d'abord qui sont ces étudiants, chercheurs, chercheuses, quel est leur profil ?
0: Oui, absolument. Donc, il s'agit bien entendu ici de personnes extrêmement hautement qualifiées. Deux étudiantes, on a entendu l'une d'entre elles dans votre introduction. Aïcha, justement, vient d'être sélectionnée en juin 2026 pour pouvoir bénéficier d'une bourse pour suivre une formation internationale, financée par l'ARES. En méthodologie de la santé publique.
2: L'ARES, c'est l'organe coupole de l'enseignement supérieur
0: absolument.
2: En Belgique.
0: Elle a quand même été sélectionnée parmi 335 candidats. Donc, il n'y avait que 10 bourses qui pouvaient être attribuées. Elle est une de ces 10 personnes, donc je le répète, sur 335 candidats. C'est vous dire donc, que Aïcha présente vraiment un profil excellent au plan académique. Elle est d'ailleurs déjà médecin et elle ne tient qu'à une chose, c'est venir se former plus avant en Belgique.
2: Et donc, ça veut dire, et ce cas-là permet de l'illustrer, qu'il y a une sélection très serrée qui est faite, si je puis dire. Il y a beaucoup de candidats, peu d'élus. Qu'est-ce qu'on va examiner, justement, pour décider d'attribuer à telle ou telle personne l'une de ces bourses ?
0: Alors, dans le cas des bourses ARES que je viens de mentionner, donc c'est le profil académique, c'est-à-dire donc le CV, les résultats académiques obtenus, mais aussi, bien entendu, la motivation de l'étudiant ou de l'étudiante. Et si je prends le cas de notre autre étudiante, elle a été sélectionnée dans un autre cadre, celui de la Fondation Daughters for Life, et là aussi, c'est à nouveau donc cette excellence du profil académique et la motivation qui sont examinées de près. Pour ce qui concerne alors les chercheurs postdoctorants, puisque nous en avons 3 à l'Université libre de Bruxelles que nous attendons, eux aussi ont été sélectionnés donc par un comité interdisciplinaire d'une dizaine de personnes. Et là, il y a 3 critères qui sont pris en compte. Donc, d'une part, aussi l'excellence académique, donc leur publication, l'excellence de leur projet de recherche, puisque tous doivent présenter un projet de recherche. Et par ailleurs aussi, leur capacité à s'intégrer dans notre université, donc dans un labo ou un centre de recherche. Chacun d'entre eux doit être supervisé par un de nos académiques. Donc nos académiques ou un de nos académiques doit accepter le superviser ou de la superviser. Et enfin, troisième critère, bien entendu, le critère du danger, puisqu'il s'agit là d'un fonds que nous avons mis sur pied maintenant il y a une dizaine d'années, pour accueillir des chercheurs en danger.
2: Donc, il y a quand même ce regard aussi sur le fait que là, on accueille des chercheurs, chercheuses, étudiants, étudiantes qui viennent d'une zone en conflit où ils craignent pour leur vie, où ils sont entravés aussi, j'imagine, dans leur capacité à suivre un cursus normal ou à faire de la recherche de manière normale. Ça, c'est quand même aussi un point d'attention pour décider si oui ou non on va leur accorder une bourse.
0: Absolument. Et c'est là, évidemment, une expression aussi de la solidarité académique qui nous paraît absolument essentielle.
2: Donc, sur base du profil de ces personnes, sur base d'un dossier qu'elles ont dû remplir, des universités en Belgique, la vôtre, mais aussi d'autres universités belges, ont décidé d'octroyer des bourses à ces étudiants. Dans un cas normal, si je puis dire, après ces personnes, elles se présentent à un consulat, elles montrent qu'elles ont obtenu une bourse, elles ont toutes les chances d'obtenir un visa et puis de pouvoir venir ici en Belgique. Dans le cas de Gaza, c'est beaucoup plus compliqué, on l'a expliqué, il n'y a pas de consulat à Gaza. Ça veut dire que de facto, aujourd'hui, ces personnes, elles sont bloquées, elles n'ont aucun moyen de matérialiser en quelque sorte cette bourse qu'elles ont reçue et de venir chez nous.
0: C'est bien ça. Donc, il y a deux obstacles que nous rencontrons pour les faire venir. C'est d'une part cette exigence de faire une demande de visa en présentiel, donc en se rendant à un consulat, comme vous l'aviez dit, ce qui est évidemment matériellement totalement impossible, tout le monde le sait. Donc ça, c'est une première difficulté. La deuxième difficulté, c'est que nous avons besoin de la coopération, de la collaboration, de l'aide, en fait, du gouvernement belge pour les évacuer de la bande de Gaza. Et donc là, nous savons c'est possible. Alors, je ne dis pas du tout que c'est facile, bien entendu que ça ne l'est pas, mais c'est en tout cas possible et faisable puisque il a été démontré par d'autres États membres il est possible d'évacuer des personnes. J'en veux pour preuve donc l'expérience de l'Italie, puisqu'il y a plus de 200 étudiants qui ont été évacués par le gouvernement italien, et donc aussi toute une série d'étudiants, d'artistes aussi, de chercheurs qui ont été évacués par les gouvernements français, espagnol, néerlandais aussi et britannique.
2: Donc, ce que vous dites aujourd'hui, vous, en tant qu'université, c'est oui, ça n'est pas simple. Aujourd'hui, il y a une situation à gérer. Il faut une démarche positive du gouvernement. Mais vous dites, c'est faisable puisque d'autres ont réussi à le faire. Alors, avant justement de se pencher sur les raisons pour lesquelles politiquement, aujourd'hui, c'est bloqué au niveau du gouvernement fédéral belge, penchons-nous un peu sur le sort de l'Italie, sur le cas de l'Italie, qui justement, elle, a mis un système en place pour ces situations-là. Et on va voir ça en compagnie de sa à pousser.
3: Au printemps 2025, l'Italie a créé un corridor universitaire nommé Université italienne pour étudiants palestiniens. À l'initiative de la conférence des recteurs du pays, ce projet est co-construit avec le ministre des Affaires étrangères, la ministre de la Recherche et surtout le consulat italien à Jérusalem. Il fait partie d'un programme plus global du gouvernement Meloni pour venir en aide aux Gazaouis et qui inclut notamment une assistance humanitaire et l'accueil de Palestiniens pour être soignés en Italie. Anna Maria Bernini, la ministre italienne de l'enseignement supérieur et de la recherche, souligne le caractère unique de ce corridor.
5: C'est le seul corridor humanitaire universitaire ouvert dans le monde entier. Aujourd'hui, ces étudiants et chercheurs se sont intégrés avec les autres étudiants. Ils travaillent, étudient, ont une idée d'avenir et comptent retourner au pays pour recréer leur université.
3: Concrètement, en plusieurs vagues différentes, l'Italie a organisé le rapatriement de 270 étudiants et chercheurs palestiniens. C'est donc aussi le fruit d'efforts diplomatiques intenses pour obtenir l'assentiment des autorités israéliennes, puis jordaniennes, puisque c'est de là que ces groupes s'envolent vers l'Italie. Une quarantaine d'universités italiennes participent à ce projet et elles offrent donc à ces jeunes des bourses d'études pour la poursuite d'un bachelier ou d'un master. Atta Kesi, professeur à l'Université des sciences médicales de Cagnunès, est arrivé à l'Université Sapienza à Rome. Il va examiner la façon dont l'université a poursuivi les cours à distance en période de pandémie. Il est en effet à la recherche de solutions pour enseigner puisque son université a été détruite.
6: Mes étudiants suivent déjà les cours en ligne depuis les tentes et les camps où ils ont été déplacés. Tout comme moi qui en suis à mon 23e déplacement avec ma famille. Mais chaque fois, j'ai réussi à établir une connexion avec mes étudiants, à être à leur côté, à ne jamais les laisser seuls. Et c'est pour en apprendre plus dans ce domaine que je suis venu ici.
3: Plus généralement, il faut dire que l'Italie dispose depuis 2019 d'un programme qui est soutenu par les Nations Unies pour accueillir des étudiants réfugiés. Nommé Unicor, il permet à des étudiants réfugiés d'une dizaine de pays, notamment du Burkina Faso, d'Éthiopie ou du Nigeria, d'étudier en Italie.
2: Voilà pour le cas italien qui montre que il y a moyen de construire en tout cas des solutions. Alors on va essayer de comprendre pourquoi en Belgique on ne souhaite pas, en tout cas certains partis du gouvernement ne souhaitent pas aller dans cette direction pour le moment. Bonjour Baptiste Tupin.
7: Bonjour.
2: Vous êtes journaliste politique ici à la rédaction de la RTBF. Vous suivez en particulier ce dossier. Qu'est-ce qui fait que ça coince pour le moment autour déjà notamment de cette question des visas, hein, de dire en fait ils devraient aller se présenter physiquement devant un consulat. Ce qui, à Neuenberg nous l'a dit, pour le moment, est rigoureusement impossible pour ces Gazaouis.
7: Mais il faudrait pour cela que le gouvernement, les affaires étrangères, l'Office des étrangers acceptent une procédure qui n'est pas la procédure ad hoc. Habituellement, il faut se rendre en personne dans ces consulats, surtout pour les visas type long, les visas d'études, les visas de travail. Pour les Gazaouis qui demandent le regroupement familial, ce n'est plus le cas. Ils peuvent introduire une demande de visa depuis la bande de Gaza et l'obtenir sans devoir se rendre à Jérusalem, par exemple. Mais donc, il faudrait qu'il y ait un accord entre les cinq parties du gouvernement pour dire « Oui, ok, on veut bien ouvrir cette procédure qui ne nécessite pas de déplacement également aux étudiants, aux chercheurs qui voudraient un visa d'études. » Et ça, deux parties du gouvernement ne le souhaitent pas. L'EMR et plus particulièrement la NVA qui a le poste de ministre en charge de l'asile et de la migration, Annalene van Bossuyt. Et de l'autre côté, il y a trois partis, le CDNV, Voreut et les engagés, le parti du ministre des Affaires étrangères, qui sont plutôt favorables à cette idée-là. C'est une ligne de fracture qu'on a déjà rencontrée dans d'autres dossiers, en particulier sur la Palestine. Par exemple, la reconnaissance de l'État palestinien l'année dernière, c'était la même ligne de fracture, où on peut citer aussi l'importation des produits fabriqués dans les colonies israéliennes. Là aussi, on avait d'une part NVAMR et de l'autre, l'aile, on va dire, plus centriste ou centre-gauche, si on compte Voreut dans cette aile-là.
2: Donc, si on comprend bien ce que vous nous dites, c'est que les limites ne sont pas juridiques et techniques. Il y a quand même, évidemment, la situation, la complexité de construire l'évacuation de ces personnes-là, mais c'est une possibilité réelle. Donc, le problème, le blocage, il est politique.
7: Oui, la possibilité, elle existe, de faire ces évacuations, puisque d'autres pays l'ont fait pour des chercheurs, des étudiants, puisque la Belgique l'a fait aussi pour des raisons médicales, pour des publics bien particuliers, et la possibilité administrative, elle existe aussi. Certains pays acceptent déjà des procédures à distance pour des visas, même étudiants. C'est le cas de pays en Amérique latine, par exemple, on ne va pas rentrer dans le détail, mais donc cette procédure, elle existe. Ici, c'est bel et bien un blocage politique, et pour en sortir, on va dire, la NVA a proposé un compromis. Certains ont parlé de chantage ou de marchandage. Ils ont dit... ok, on veut bien accueillir ces 14 étudiants palestiniens à condition d'avoir des avancées très nettes sur deux dossiers. Le retour, l'expulsion d'Afghans qui ont été condamnés, mais pour ça, il faut discuter avec le régime des talibans, ce qui n'est pas nécessairement évident pour le ministre des Affaires étrangères, et également une avancée sur les hubs de retour, ce fameux principe qui dit qu'on peut évacuer, expulser des personnes sous le coup d'un ordre de quitter le territoire dans un pays tiers. Ça, c'est très compliqué pour les engagés, parce que le président des engagés, Yvan Verhofstadt, qui est aussi député européen, est particulièrement contre ce principe des hubs de retour. Et donc, ça s'est passé il y a une dizaine de jours au Cairn, au Conseil des ministres restreint. Et il y a eu une situation, on a dû constater une situation de blocage entre le ministre des Affaires étrangères qui est sorti furieux de ce Cairn en exprimant sa colère et la ministre de l'Asile et de la Migration, Annalene van Bossuyt, qui maintient sa position.
2: Mais donc, si je vous comprends bien, Baptiste Dupin, ce que dit la NVA en particulier dans ce cas-ci, c'est ok, on peut peut-être faire une ouverture pour ces étudiants-là, à condition donc que vous acceptiez qu'on pose un pas plus loin dans notre fermeté migratoire par rapport aux Afghans, vous l'avez dit, par rapport aussi à ces hubs de retour, ces hubs qui sont à l'extérieur de l'Union européenne où on met les migrants qu'on n'arrive pas à expulser. Donc il y a quand même un vrai marchandage politique qui s'opère aujourd'hui.
7: Il y a un vrai deal politique, mais ce deal, il est refusé catégoriquement par Maxime Prévost des engagés.
2: Comment est-ce que l'on voit ça du côté des universités à Neuenberg? Les recteurs et rectrices s'en sont émus d'ailleurs dans un communiqué, en pointant justement ce marchandage politique dont ces chercheurs, chercheuses, étudiants sont un peu otages aujourd'hui.
0: Absolument. Donc c'est exactement comme ça que ça a été perçu par nos recteurs et rectrices, comme un marchandage politique. Il s'agit quand même ici, je le rappelle, de 14 personnes, donc seulement 14 personnes très hautement qualifiées et en sous jacence, si je peux dire. En fait, il y a l'importance de la solidarité académique, qui n'est manifestement absolument pas prise en considération par les politiques et qui est absolument essentielle. On l'a vu aussi dans l'histoire. On sait combien les universités et les communautés académiques, étudiants, professeurs, chercheurs, sont pris pour cible dans les conflits, dans les autocraties, dans les dictatures. Donc on sait à quel point c'est important, cette solidarité académique, pour faire prévaloir le droit à l'éducation et le droit de chercher librement, notamment. Voilà, c'est un peu cette solidarité académique ici qui est sacrifiée sur l'autel, je dirais, de ce marchandage politique. Et puis, une deuxième problématique qu'on voit et qui est très importante, c'est évidemment toute la question de l'internationalisation de nos universités. Les universités ont deux missions essentielles, comme vous le savez, c'est produire le savoir, c'est la recherche, et c'est transmettre le savoir, donc c'est l'enseignement. Et pour ces deux missions, l'internationalisation est absolument indispensable. Produire un enseignement de qualité, le garantir, mais aussi produire une recherche scientifique d'excellence implique de le faire, surtout pour la recherche, en réseau international. On le sait, les résultats en matière scientifique se produisent, si j'ose dire, après débats, confrontations de méthodes scientifiques diverses, etc. Donc, l'international, pour la recherche, pour l'enseignement, c'est pas du décorum, c'est pas un petit plus, c'est pas un accessoire ou un complément, c'est une condition, je dirais, sine qua non d'un enseignement de grande qualité et d'une recherche scientifique de pointe. Et ce qu'on voit dans le chef de nos gouvernements en Europe, en Belgique aussi, dans le chef de nos politiques, c'est qu'ils exigent de la part des universités d'être internationales. Ils exigent de nous de contribuer, et à raison, au rayonnement de notre région, la Fédération Wallonie-Bruxelles, notre pays. Mais dans le même temps, on nous met des bâtons dans les roues quand il s'agit de faire venir, donc d'accueillir des étudiants internationaux, des académiques et des chercheurs internationaux. Donc on est face, en fait, à un paradoxe, à une contradiction.
2: Alors, Baptiste Tupin, qu'est-ce que ce dossier-ci nous dit en plus ? Il y a tout ce qu'on vient d'évoquer ici, de la politique migratoire de ce gouvernement, où on sait que c'est une question qui divise, où tous les partenaires ne sont pas tout à fait alignés. Mais quand on entend un Théo Franken qui dit on sait en gros qu'ils pourraient venir chez nous, mais notre crainte, c'est surtout que s'ils viennent chez nous, ils ne vont pas repartir et ils pourraient faire venir leur famille. Est-ce qu'il n'y a pas quand même une évolution dans le discours et dans la fermeté sur la question migratoire de notre gouvernement belge ?
7: C'est peut-être pas une évolution, c'est en tout cas un retour à certains fondamentaux de la NVA, une forme d'intransigeance au niveau migratoire. C'est peut-être pas un hasard que cela arrive maintenant. La NVA est un tout petit peu en difficulté dans les sondages, surtout quand on voit les résultats du Vlaams Belang, et on sait que cette fermeté migratoire, elle est très importante dans cette rivalité-là. Il y a aussi toutes les rumeurs qui disent que le gouvernement est en difficulté pour l'instant sur les questions budgétaires, qu'on pourrait aller vers des élections anticipées. Bon, je vais peut-être un peu loin, mais la NVA revient en tout cas avec un discours un petit peu plus ferme sur l'immigration. C'est la première fois qu'il y a un vrai clash au gouvernement sur des questions migratoires. Jusqu'ici, on sait qu'il y a eu des difficultés par rapport aux visites domiciliaires, par exemple, mais ça s'est traduit par des allers-retours entre le Conseil d'État et le gouvernement, mais il y a toujours eu des discussions, jamais de réel clash. Ici, pour la première fois, on voit un clash, et pour la NVA, l'argument de la NVA qui justifie ou qui justifierait cette fermeté à l'égard des étudiants gazaouis, c'est cet effet domino dont parle la ministre de l'Asile et de la Migration. Effet domino, le premier, ça pourrait être que ces personnes demandent l'asile, restent ici et procèdent au regroupement familial après. Il y a un autre effet domino quand même qui est craint par la NVA, c'est que 1800 personnes à Gaza ont obtenu un visa pour regroupement familial, mais le gouvernement ne les évacue pas, n'accepte pas de procéder à des opérations d'évacuation pour les faire venir ici. Et puisque la NVA craint aussi, c'est une forme de jurisprudence qui s'installerait pour toutes les personnes dans d'autres pays qui ne parviennent pas à obtenir de visa pour les questions qu'on a mentionnées ici, par exemple parce qu'il est très difficile de se déplacer vers le consulat. Un Afghan qui voudrait demander un visa pour la Belgique doit se rendre à Islamabad, par exemple. On se rend compte qu'il y a des difficultés et ça, la NVA veut l'éviter.
2: Mmh. Et ça, dans justement aujourd'hui l'affrontement entre NVA et Maxime Prévost des engagés, on sent que ça va justement aussi un peu au-delà de cette question des étudiants. Il rappelle la question de l'humanité, d'autres personnes qui sont en danger là-bas. Et donc là, on est en train de questionner plus fondamentalement notre politique vis-à-vis de personnes qui seraient en droit de demander l'asile chez nous et qui aujourd'hui ne peuvent pas le faire ou ne peuvent pas matérialiser justement leur venue en Belgique.
7: Quand on entend Théo Franken qui dit « il pourrait demander l'asile ici et il l'obtiendrait vraisemblablement et il pourrait demander après le regroupement familial et qu'il s'oppose à cela », il y a quelque chose de particulier, de paradoxal, puisqu'il reconnaît lui-même que ces personnes sont en danger, ont droit quelque part à l'asile en Belgique, mais qu'ils s'y refusent.
2: Eh bien, ce sera le mot de conclusion de cette émission et de l'analyse qu'on peut faire à ce stade de ce dossier qui n'est pas terminé. Merci Anne Weyenberg, merci Baptiste Dupin et merci Antoine Duhart pour la réalisation de cette émission. Dans un instant, c'est le journal.
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9: Une famille qui s'adapte souvent dans l'urgence, la fondation Stop Alzheimer rappelle que les aidants proches font économiser des milliards à l'État. Des milliards que le gouvernement fédéral cherche justement. Une note de base est examinée depuis ce matin par les principaux ministres du gouvernement de Bart De Wever. Et il sera décidément question d'argent dans ce journal. Le prix du litre de diesel bat le record. Il passe demain à 2,50€, prix maximum. Bonjour, sur une journée de 24 heures, qui serait capable comme eux de consacrer 19 heures à un proche? Un proche vivant sous le même toit et touché par la maladie d'Alzheimer ou une autre maladie neurologique similaire. Cette aide, informelle, si elle était budgétisée, s'élèverait à 2,9 milliards d'euros par an pour la société. Et si des professionnels de la santé devaient être engagés, le montant serait au moins multiplié par 3. Lucie Leroux est la porte-parole de la fondation Stop Alzheimer. Elle insiste sur cette charge qui repose sur les épaules des aidants proches.
10: La maladie d'Alzheimer et la maladie apparentée ne sont pas la maladie d'une seule personne. C'est une maladie qui va, au fur et à mesure qu'elle progresse, impacter très lourdement la qualité de vie de tout l'entourage de cette personne malade, puisque au fur et à mesure que la maladie progresse, l'autonomie de la personne malade vient en être impactée également. Souvent, la majorité des gens associent la maladie d'Alzheimer à des troubles de la mémoire, mais ce n'est pas que ça. La maladie d'Alzheimer, elle va rendre des gestes simples, compliqués, et on va à terme ne plus savoir comment s'alimenter, ne plus se souvenir d'un rendez-vous, se perdre dans des lieux connus. Et donc, en fait, ça altère, ce sont des oublis qui altèrent l'ensemble du quotidien et qui demandent une prise en charge permanente de la personne malade par ses aidants. Et c'est là que la charge émotionnelle, la charge de travail, la charge mentale est énorme et omniprésente quasi en fait pour les aidants proches.
9: Des explications recueillies par Maïté Warland. Ces montants viennent d'une étude publiée par l'Institut de santé publique Cienzano, étude financée par la Fondation et publiée en cette journée mondiale. Des calculs et des pourcentages dans les fardes et dans les tablettes des principaux ministres du gouvernement fédéral. Ils sont à nouveau réunis depuis ce matin autour du Premier ministre. Bart De Wever entend économiser 10 milliards d'euros. La réunion se déroule au 10 rue de la Loi à Bruxelles et ces discussions, vous les suivez, Fabien Van Eekhout.
11: Oui, on pourrait parler d'un premier tour de chauffe. Après avoir consulté chaque parti et ses vice-premiers séparément, Bart De Wever a donc réuni tout le monde ensemble ce matin pour un premier tour de table sur sa note de base, qui reprend donc ses pistes pour chercher 10 milliards et même plus, nous dit-on. Une note de base dont le contenu pour l'instant reste très discret, aucune déclaration ce matin aux entrées, sachant que les

0: divisions demeurent au sein de la majorité sur la manière de trouver l'argent, entre économies sur le train de vie de l'État, sur les soins de santé ou toucher encore à l'indexation automatique des salaires pour les uns, ou jouer sur de nouvelles recettes, la TVA ou une taxe pour les plus riches pour les autres. Bardo-Weber cherche la synthèse, un exercice qui ne sera pas conclu aujourd'hui puisque les travaux devraient s'arrêter en début d'après-midi vers 15h pour laisser le ministre des Affaires étrangères Maxime Prévost s'envoler pour New York et l'Assemblée générale des Nations Unies, des négociations qui devraient reprendre à son retour jeudi pour durer encore quelques semaines.
1: Et le gouvernement wallon part lui aussi à la recherche d'économies. Il entend trouver 900 millions l'an prochain, 2 milliards en 3 ans. 2,50€, le record est battu pour le prix d'un litre de diesel, un prix maximal. Ça ne veut pas dire que demain matin, ces 2,50€ seront appliqués à la pompe. Mais il s'agit tout de même d'un record, record amer pour ces automobilistes bruxellois.
2: Scandaleux. Allez, l'État belge, ils prennent de l'argent sur l'essence.
3: C'est surtout dû aux guerres.
2: Oui, c'est bien, aux guerres. Et en Espagne, il n'y a pas la guerre et ils payent les choses moins cher que nous. Et qu'ici, on paye plus cher.
4: Mon épouse utilise un véhicule privé qui a déjà 10 ans, diesel, encore en parfait état, tant qu'on peut tirer son plan comme ça. Même si les prix sont un peu plus hauts, on continue à se déplacer comme ça. Et le jour où ça deviendra trop difficile, il faudra qu'on fasse le pas et aller vers l'électrique.
3: Votre camionnette, c'est du diesel ?
5: Oui.
3: Vous savez que demain, le diesel va passer à 2,50€ ?
5: Mais ça va changer. Je ne dois pas m'en faire pour ça. Ça monte et ça descend. Qu'est-ce que vous voulez? On doit l'accepter. C'est comme ça, il n'y a rien à faire.
1: Des conducteurs interrogés par Françoise Berlaimont et par Ariane Dufresne. L'accès au dépôt pétrolier de Wandre en région liégeoise a été bloqué la nuit dernière par un tout petit groupe de personnes protestant contre le prix des carburants mais aussi contre le coût de la vie. Selon l'entreprise, il pourrait s'agir de gilets jaunes. La police les a fait partir ce matin. Des pannes de scanners aussi au port d'Anvers, de nombreuses pannes, précise le syndicat socialiste. 4 des 9 appareils seraient totalement hors service. Ces scanners fixes et mobiles doivent renforcer la lutte contre le trafic de drogue, permettent de contrôler les cargaisons. Les pannes se succéderaient depuis plusieurs mois malgré l'intervention de techniciens. Les vagues de chaleur que nous avons connues cet été ont eu des conséquences sanitaires, notamment en termes de décès. Mais au fil des mois, l'impact économique se précise lui aussi. Par exemple, avec cette étude menée par le CERAC, c'est un centre fédéral indépendant. Marie Mikkels, vous avez épluché quelques-unes des conclusions. Et pour la productivité, par exemple, elle aurait dégringolé de 6 milliards d'euros.
6: Oui, c'est ça. Alors, ce sont surtout les métiers qui demandent une activité physique qui sont ralentis. Le secteur de la construction, de l'agriculture, de l'industrie lourde, mais même lorsque le travail est effectué à l'intérieur, un travail de bureau par exemple, dès que l'on dépasse les 30 degrés et que certains seuils sont dépassés aussi, il y a aussi une baisse de productivité.
1: Est-ce que l'on sait estimer comment cette baisse de productivité elle s'exprime ?
6: Et c'est intéressant, ce n'est pas une chute linéaire. Quand on dépasse les 30 degrés, à chaque degré supplémentaire, la productivité se dégrade. On perdrait 3% de productivité à l'heure par degré supplémentaire au-dessus des 30. Je prends un exemple, un boulanger produit X pains lorsqu'il fait 30 degrés, il en produira 3% en moins s'il fait 31 et encore 3% en moins s'il fait 32, etc., etc.
1: Alors on y voit plus clair, mais les économistes parlent aujourd'hui de la chaleur comme un risque structurel pour l'économie.
6: Oui, et il va falloir prendre des dispositions pour les travailleurs, mais les dispositions, eh bien sûr, ça coûte. Or, la Belgique et d'autres pays européens comme la France font partie de pays identifiés comme à risque parce qu'ils sont déjà très endettés.
1: Merci Marie pour ces explications. L'extrême droite se renforce encore en Allemagne après les résultats obtenus lors de deux élections régionales. Même si elle ne gagne pas, l'extrême droite, l'AfD, progresse à Berlin et dans le Nord-Est. Au Mecklembourg-Poméranie, elle se classe en tête du scrutin. L'AfD prédit même un avenir sombre pour la CDU, le parti du chancelier Merz, comme va nous l'expliquer Pascal Bustamante.
7: Avec un score de 38% au Mecklembourg-Poméranie-Orientale et une progression à 15% à Berlin, l'AfD crie victoire. pour la deuxième fois depuis le succès du parti en Saxe-Anhalt du 6 septembre. Alice Weidel, la co-dirigeante du parti, tire ses conclusions.
8: Il s'agit de la deuxième victoire consécutive de l'AfD aux élections régionales, ce qui nous réjouit énormément en tant que parti. Cela démontre clairement que nous avons supplanté la CDU en tant que grand parti populaire, alors que cette dernière se retrouve pour la première fois de son histoire sans aucune représentation parlementaire.
7: La CDU n'atteint en effet pas le seuil d'éligibilité, ce qui pour Leif Erik Holm, le patron de l'AfD au Mecklembourg, ne sera pas sans conséquence.
9: C'est un signal véritablement désastreux pour la CDU. C'est pourquoi il est fort probable que le chancelier n'atteindra pas la fin de l'année. Je pense que le crépuscule du chancelier a commencé. Et vous pourrez sans doute le constater vous-même lorsque le comité directeur fédéral de la CDU se réunira.
7: L'AfD, malgré ses scores électoraux, ne monte pas encore dans un exécutif régional. Friedrich Merz, quant à lui, s'accroche pour l'heure au poste de chancelier.
1: Les résultats des élections législatives en Russie sont presque définitifs. Le parti de Vladimir Poutine, Russie Unie, recueille quasi 58% des voix et donc au moins 355 sièges à la Douma, à la chambre basse du Parlement. 355 sur les 450. Le parti rafle 45 sièges supplémentaires par rapport à aujourd'hui. Et il aura les mains libres pour faire modifier des articles de la Constitution sans obtenir le soutien des autres formations politiques. Les partis hostiles à Vladimir Poutine ont été écartés de ces élections. Enfin, l'équipe cycliste Visma Liesebike annonce le départ en fin de saison de son directeur sportif Jacob Verhaeren. Le Néerlandais occupait ce poste depuis 2024. Et voilà qui referme ce journal. Bel après-midi à notre écoute.
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11: 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Comment a-t-on traversé, comment peut-on raconter l'affaire Dreyfus à travers la mécanique du récit entre secret d'État, intoxication allemande et haute trahison au sommet de l'armée? De quelle manière revisiter les coulisses d'un mensonge historique dont les secrets ont des échos assourdissants? On va le voir avec Luc Delis, membre de l'Académie royale de langue et de littérature française en Belgique. Et puis, suite à cette affaire, naîtra il y a 125 ans la Ligue des droits humains dont on fête donc l'anniversaire cette année. On va revenir sur quelques enjeux, identifier 6 combats importants de son histoire, des combats qui sont toujours d'une ultime importance aujourd'hui. Rendez-vous d'ici 3 minutes.
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2: Nous sommes le 15 octobre 1894. Alfred Dreyfus, un capitaine juif d'origine alsacienne, est arrêté à Paris. Il est accusé de haute trahison au profit de l'Allemagne. Condamné sur la base d'une lettre douteuse, il est dégradé publiquement, puis déporté au bagne de l'île au diable. L'armée découvre rapidement que le véritable coupable est un autre militaire, le commandant Esterhazy, mais elle choisit d'étouffer la vérité pour préserver son honneur. En 1898, l'écrivain Émile Zola publie dans le journal L'Aurore un pamphlet intitulé « J'accuse ». Le texte déclenche une crise politique et sociale sans précédent. La France va alors se déchirer violemment entre Dreyfusards, les défenseurs des droits de l'homme, et anti-Dreyfusards, portés par un fort sentiment antisémite. Malgré un second procès en 1899 qui condamne à nouveau le capitaine, le combat pour la justice se poursuit avant qu'il ne soit finalement gracié. L'affaire prend définitivement fin le 12 juillet 1906 lorsque la Cour de cassation annule les jugements et réhabilite totalement Alfred Dreyfus. Alors comment la désinformation et les manipulations de la Troisième République ont-elles pu aveugler à ce point une nation? Jusqu'où les institutions peuvent-elles aller pour protéger leur honneur? L'antisémitisme est-il le seul moteur de cette crise? Peut-on aujourd'hui apporter d'autres éclairages sur cette affaire? Existe-t-il plusieurs scénarios possibles? Nous allons bien voir.
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3: Alfred Dreyfus, vous n'êtes plus digne de porter les armes? Au nom du peuple français, nous vous dégradons. Soldats, on dégrade un innocent! On déshonore un innocent!
2: Un extrait du film de Roman Polanski, J'accuse. Et pour évoquer et re-questionner cette affaire, nous sommes en compagnie de Luc Delisle. Bonjour Luc Delisle.
4: Bonjour, bonjour.
2: Membre de l'Académie royale de langue et de littérature française de Belgique. Vous êtes un expert des techniques de scénario. D'ailleurs, vous avez enseigné ces techniques à la Sorbonne et à l'ULB. Et vous allez proposer demain une conférence au Palais des Académies, donc à Bruxelles, à 17h, les scénarios de l'affaire Dreyfus. Et puis, je signale également la parution d'un livre, d'un ouvrage aux éditions de la Renaissance française avec ce titre, Les scénarios de l'affaire Dreyfus. Avec le temps, dites-vous dans la préface de cet ouvrage, les événements historiques prennent une dimension romanesque. L'historien lui-même n'échappe pas à cette évolution, l'entrée du romanesque dans l'histoire?
4: Peut-être, mais un historien et même un non-historien comme moi, mais qui s'intéresse de manière la plus sérieuse possible à cette étrange histoire, il a affaire aux faits, il ne va pas les inventer. La question se pose quand on dispose de tous les faits, et Dieu sait s'il y en a beaucoup, beaucoup d'événements, beaucoup de personnages, beaucoup de documents. La question qui se pose, c'est comment ça s'organise? On a tous les faits dans leur surgissement logique, on a beaucoup de preuves, on a la question de l'innocence de Dreyfus, de la culpabilité, ou en tout cas d'une certaine forme de culpabilité d'Esterhazy ne fait pas problème, mais il reste des zones d'ombre, des questions, une fois qu'on les a exposées, une fois qu'on les a comprises, qui sont irrésolues. Mmh. Par exemple, je vous donne qu'un seul exemple, on considère comme certain que le fameux document initial qu'on appelle le bordereau, qui a lancé toute l'affaire, est de la main d'Esterhazy, non pas, comme on l'avait faussement affirmé, de la main de Dreyfus. Mais en même temps, s'il a trahi, pourquoi a-t-il été à ce point protégé? L'antisémitisme n'explique pas tout. Il est un accélérateur de certains comportements, mais il n'est pas la cause profonde, selon moi, de toute cette étrange histoire. Donc, est-ce qu'il y a un complot? Est-ce qu'il y a un secret ou des secrets à conserver? Lesquels seraient-ils? Je me suis amusé à lire beaucoup, parce que je ne suis pas un archiviste ni un historien, donc mon ressort, c'est de lire des ouvrages divers, multiples, variés, parfois antagonistes dans leurs décisions, et essayer de voir ce qui tient le bout, le coup, et ce qui s'effiloche. Et donc j'ai établi comme ça, après avoir revisité toutes ces affaires et les avoir réécrites de manière la plus claire possible dans ce livre qui est un petit précis de l'affaire Dreyfus, j'ai extirpé quelques scénarios, c'est-à-dire des choses plausibles mais pas certaines, mais qui ont le mérite de permettre de lire l'histoire un peu plus rapidement et un peu plus, de manière un peu plus concentrée et émotionnelle peut-être. Et trois de ces scénarios particulièrement féconds font l'objet de ma conférence demain et du petit livre dont vous parlez.
2: Alors on va revenir sur ces scénarios, mais pour les comprendre, il faut replacer l'affaire dans son contexte. Elle s'inscrit dans la période de 1894-1914, une période hantée par la défaite française lors de la guerre contre la Prusse et ses alliés germaniques en 1870, une défaite qui se solde par la perte de l'Alsace-Lorraine et d'autres conséquences encore. Quelles sont les conséquences principales de cette défaite française?
4: Sur le vif, la perte de l'Alsace-Lorraine et une forte indemnité de plusieurs milliards payés à l'Allemagne. Mais après, très vite, la situation change, évolue. La France se relève rapidement. Elle développe son commerce, son industrie et aussi ses conquêtes coloniales, etc. Elle devient extrêmement riche, elle va devenir d'ailleurs pratiquement le banquier de l'Europe, elle va prêter jusqu'à la Russie. Et en même temps, elle sait que la rivalité et le conflit potentiel avec l'Allemagne n'est pas fini. Et elle est défavorisée par un certain nombre de choses, notamment une démographie en berne alors que celle de l'Allemagne est florissante, et notamment aussi les raisons qui ont fait cette défaite de 1870, qui sont un manque d'informations et un manque de ressources militaires au niveau de l'artillerie. Et donc, c'est ces deux éléments-là qui sont fondamentaux pour l'avenir de l'armée, mais pour l'avenir de la France aussi, dans la perspective d'un conflit qui finira en effet par arriver. Et c'est ces deux éléments-là qui sont mis en cause tout de suite quand surgit l'affaire Dreyfus. Donc elle est beaucoup plus grave qu'une question d'homme ou qu'une question d'antisémitisme, même si l'antisémitisme est profond dans certains milieux de l'armée et va jouer un rôle terrible dans le développement de l'innocence coupable de Dreyfus. Mais en même temps, il y a d'autres paramètres plus important, et ce qui est en jeu et qui explique, selon moi, le déni de culpabilité d'Esterhazy, la volonté de maintenir le plus longtemps possible la culpabilité supposée de Dreyfus, c'est autre chose que des conduites psychologiques ou des haines raciales ou que sais-je. C'est d'abord des secrets d'État qu'on essaye tant bien que mal de protéger. Bon, avec à l'intérieur de ce système, c'est pas le rapport entre le noir et blanc. Il y a les conduites, les psychologies, il y a des gens qui sont très intelligents, d'autres qui sont de parfaits abrutis. Et tous ces gens-là jouent des documents, certains vrais, certains faux, certains truqués, qui entrent et qui ressortent des dossiers. Tout ça joue une étrange partition, une énorme partition qui va avoir des secousses dans toute la nation française, mais dans toute l'Europe. L'Europe va être secouée par cette affaire. Et si aujourd'hui on essaie de le réduire à une lutte entre la gauche et la droite, ou les pro-Dreyfusards et les antisémites, on s'interdit de comprendre vraiment ce qui s'est passé. Et le plus excitant de la vie, c'est de comprendre. C'est pas de savoir, c'est de savoir pour la compréhension et non pas pour le plaisir gratuit.
2: Alors tentons de comprendre ce qu'est ce document anonyme donc, qui arrive qui est découvert le 27 septembre 1894, un document non daté. Il arrive au service des renseignements français. De quoi s'agit-il? Qu'est-ce qu'il dit au fond?
4: En fait, ce document, on l'appelle le bordereau.
2: Ouais.
4: Et c'est un document c'est un bordereau, c'est une table des matières. C'est un document qui dit, vous trouverez en annexe, mais il n'y a pas les annexes évidemment, 5 pièces importantes que je vous propose, en substance, je simplifie, d'acquérir. Le contexte montre bien que celui qui écrit ça est un officier français qui s'adresse à une puissance ennemie et qui propose de livrer des secrets d'État. Bon. Donc ce bordereau met le feu aux poudres, mais ce bordereau, nous le savons aujourd'hui, n'est absolument pas de la main de Dreyfus. Et personne n'a dit « Oh, chic, nous avons un document de trahison, nous allons désigner un juif ». C'est pas comme ça que ça a commencé. Au départ, je pense qu'il y a vraiment une erreur judiciaire. Et après, quand cette erreur prend une proportion certaine, on va avoir le coupable idéal, un Dreyfus qui n'est pas tellement apprécié de ses petits camarades parce qu'il est extrêmement psychorigide, et bien sûr qui est juif, c'est-à-dire pas le haut de la crème d'un état-major et d'une armée où il y a beaucoup de gens issus de la noblesse. Et en tout cas, il y a aussi un antisémitisme qui n'est pas celui d'aujourd'hui, qui n'a pas connu la Shoah, qui n'a pas connu les pogroms, mais qui est une attitude de méfiance et de dédain à l'égard du peuple juif qui joue un terrible rôle dans cette affaire. Mais ce rôle n'est pas le rôle de déclencheur,
2: ouais.
4: C'est selon moi le rôle d'accélérateur de quelque chose qui échappe à ces questions immédiatement politiques pour recouvrir une autre histoire.
2: Mais très vite, il y a des doutes sur l'authenticité de ce bordereau, en tout cas sur l'auteur de son
4: oui
2: écriture.
4: Et non. Après la découverte de ce bordereau en septembre 1894, donc il y a exactement 132 ans, pendant près d'un an, malgré le chagrin de la famille, des amis et tout ça, il n'y a pas tellement de doutes parce que on n'a pas beaucoup d'éléments, on n'a pas vu le contenu du dossier, on dit qu'il y a des pièces terribles, mais personne ne les a vues, pas même l'avocat de la défense. Et il faut attendre un an et demi, il faut attendre le printemps de 1896 pour qu'un nouveau document arrive sur la table des services de renseignement français. Et celui-là, qui est la main de l'attaché militaire allemand, s'adresse à quelqu'un qui s'appelle Esterhazy. On examine qui est Esterhazy. On compare les documents et on se rend compte que l'écriture de Bordereau, ouais, c'est de lui. C'est à partir de ce moment-là, le milieu de 1896, que la dimension complotiste et le déni de vérité commencent à s'exercer. Avant ça, au fond, je ne dirais pas du tout que tout le monde était content, mais en apparence, la question ne se posait plus.
2: Mais c'est malgré tout le commandant du Paty de Clam qui a été chargé de mener l'enquête judiciaire en 1894. Il va quand même reconnaître la légèreté au fond du
4: dossier. Oui, mais il le signale, ouais. Il le signale à sa hiérarchie, il le signale à l'état-major. Et l'état-major lui commande de convoquer Dreyfus et lui soumettre un interrogatoire. L'interrogatoire, c'est de lui faire recopier le bordereau pour voir si l'écriture ressemble. Et comme Dreyfus, qui n'est pas secrétaire, qui n'est pas dans son service, ne comprend pas pourquoi il demande ça, il s'énerve un petit peu, et du Paty de Clam décide que c'est un trouble de coupable et le met en état d'arrestation. Il propose même tout de suite de suicider. Et comme Dreyfus n'a absolument aucune envie de se suicider, on l'arrête, et il y a ce que vous avez raconté très bien, l'arrestation, la dégradation, et puis l'exil sur l'île du Diable à Cayenne. Mais il faudra plus d'un an après cette condamnation et cet exil au bagne pour que ce nouveau document, qu'on appelle le Petit Bleu, fasse surgir le nom d'Esterhazy et fasse entrer dans les difficultés qu'on peut qualifier aujourd'hui de troubles ou de complotistes, une histoire qui paraissait auparavant, du point de vue superficiel en tout cas, qui paraissait réglée, qui ne l'était pas du tout. Ouais. Et c'est à ce moment-là que d'étranges phénomènes de pression, de contre-pouvoir, de faux documents, tout ce système va se mettre en place et pendant plus d'un an, tenter d'empêcher l'inéluctable qui est qu'il y a un autre coupable au Dreyfus. Et dans ce cas-là, qui est-il? Comment fait-il pour se procurer ces documents? Et qu'est-ce qu'il y a derrière tout ça?
2: Alors l'affaire s'est ébruitée. Hein, une campagne de presse dans les journaux d'extrême droite ou des journaux antisémites révèle la trahison du juif Dreyfus. D'autres journaux comme le Figaro soulignent l'étrangeté de cette affaire et son caractère passionnel. Aucun n'a vu le bordereau. Le procès donc s'ouvre le 19 décembre 1894 à huis clos. Nous sommes en compagnie de Luc Delisle qui réinterroge donc l'affaire Dreyfus.
5: Sans nouvelles, m'indiquant que vous désiriez me voir, je vous adresse cependant, monsieur, quelques renseignements intéressants. Une note sur le frein hydraulique du 120, le canon de 120, et la manière dont s'est conduite cette pièce. Une note sur les troupes de couverture, quelques modifications seront apportées par le nouveau plan. Une note sur les modifications aux formations de l'artillerie. Une note relative à Madagascar. Le projet de manuel de tir de l'artillerie de campagne. Ce document est très difficile à se procurer et je ne puis l'avoir à ma disposition que très peu de jours.
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2: Ouais, donc un extrait du fameux bordereau, hein, cette lettre non signée ni datée, trouvée en septembre 1894 dans la corbeille de l'ambassade d'Allemagne, l'ambassadeur d'Allemagne à Paris, qui a servi de pièce à conviction principale pour accuser à tort le capitaine Dreyfus de trahison. Elle était lue dans l'émission Histoire d'homme de Patrick Hector et Frédéric Blondeau, émission de l'RTBF, une archive de la Sonuma. Le chef de la section statistique, qui s'appelle Picard, va réunir les informations sur Esterhazy, donc il commence à être impliqué
4: là,
2: dans
4: donc
2: cette
4: on
2: affaire.
4: Est 2 ans plus tard, on est en 96, ouais. Et il va découvrir que non seulement l'écriture d'Esterhazy, c'est l'écriture de Bordereau, il le fait confirmer par des experts qui voient la ressemblance absolue, mais il va découvrir aussi que Esterhazy est le pire officier de l'armée française qu'on puisse imaginer. Il est corrompu, il est perclus de dettes, il court toujours après un billet de 1000 francs, il bat sa femme et ses enfants, il a des maîtresses et il les prostitue. Bref, c'est un beau cas de traître potentiel idéal. Et pourtant, Picard a découvert ça. Il finit, après avoir bien préparé son dossier, par le signaler à l'état-major. Et on lui dit, en fait, que ça n'a rien à voir, que Dreyfus est coupable, que Esterhazy, éventuellement, on peut voir. Et très peu de temps après, Picard est promu. Et on l'envoie de plus en plus loin jusqu'en Tunisie, ouais. Qui était un protecteur, au Maroc, qui est un protectorat français. Et il va mettre 1 an pour revenir en France, pour révéler à des proches, mais qui ne sont pas dans l'armée, ce qui se passe, et qu'il est persuadé que c'est Dreyfus le coupable. Et à ce moment-là, ça va mettre en branle une étrange réaction, puisque plus les preuves s'accumuleraient potentiellement sur Esterhazy, plus Esterhazy semble protégé par la hiérarchie, et plus Picard a des difficultés au point d'être accusé de divulguer des documents secrets et de se retrouver, lui, en prison.
2: D'autant qu'il y a un écho médiatique quand même qui prend de l'ampleur. Hein. On n'est pas encore à la lettre de Zola, mais le 3 septembre, le Daily Chronicle de Londres, qui est informé de l'affaire par Mathieu Dreyfus, qui est le frère d'Alfred, donc annonce faussement que le prisonnier de l'île au diable, donc Alfred, s'est échappé. Évidemment, c'est faux, mais ça va ramener l'affaire au devant de l'actualité. Le 8 septembre, Picard écrit à Charles-Arthur Gonse, qui est le sous-chef d'état-major de l'armée, qu'il y a sans doute une erreur et que ce serait l'honneur de l'armée de le reconnaître, franchement. Malgré cela, l'armée ne réagit pas et même fabrique des preuves, de fausses preuves.
4: C'est-à-dire qu'au moment où on commence à parler sérieusement d'Esterhazy, ce qui implique aussi l'innocence de Dreyfus, le nouveau chef de la section statistique, c'est-à-dire du service de renseignement, qui est un subalterne monté en grade qui s'appelle Hubert Henry, est chargé de gonfler le dossier. Et le gonfle avec pratiquement tout ce qui lui tombe sous la main, jusqu'à aller un jour, comme il n'a pas assez de documents, et aucun qui cite le nom Dreyfus, en fabriquant lui-même, ce qui sera d'ailleurs la vraie cause de la révélation de la vérité. Parce que c'est pas, contrairement à ce qu'on peut penser, c'est pas le j'accuse de Zola qui va précipiter les choses. Ça aura un très grand retentissement, mais c'est le fait que en examinant le dossier, après que Zola a été condamné, après que Picard a été condamné, après que Esterhazy a été innocenté, quand tout semble réglé dans le sens du pire pour les amis de Dreyfus et pour les amis de la vérité, à ce moment-là, on réexamine une nouvelle fois le dossier et on découvre que la seule absolument qui citait le nom de Dreyfus et qui était censée avoir été écrit par l'ambassadeur, par le chef militaire de l'ambassade d'Italie à l'attaché militaire allemand, et qui est écrit dans une espèce de charabia, que c'était un faux et même un faux grossier. On interroge le colonel Henry, qui convient, c'est vrai, il craque et il avoue que c'est lui qui l'a fait. Et le lendemain, il se suicide avec le rasoir qu'on lui a opportunément laissé. Et à ce moment-là, tout ce montage qui a duré des années se détricote. Et Zola, je fais court, va pouvoir revenir de son exil d'Angleterre parce qu'il avait voulu échapper à sa condamnation. Au contraire, Esterhazy va filer en Angleterre et n'en reviendra plus jamais. Picard est libéré et enfin, on va pouvoir avoir le second procès de Dreyfus, où en effet, il sera à nouveau condamné, mais parce qu'on a prévenu qu'on le condamnerait pour la forme et qu'il serait gracié 3 jours après.
2: Il faut quand même signaler que Esterhazy a été traduit devant un conseil de guerre sur sa propre demande,
4: oui,
2: c'est
4: oui.
2: ça ? Ça veut dire quoi ? Qu'il pensait qu'il était vraiment soutenu par l'armée ?
4: Oui, certainement, parce qu'il se montre, Esterhazy, à la fin de 1897, d'une arrogance, il somme le chef d'état-major de prendre sa défense, et comme il n'a pas de réponse, il va jusqu'à sommer le président de la République de sauver son honneur. Sinon, dit-il, il s'en référera à l'empereur d'Allemagne, qui est le vrai suzerain de la famille Esterhazy, ce qui est littéralement incompréhensible s'il n'a pas un très très fort soutien, étant donné que dans tous les autres cas de figure, il aurait été chassé de l'armée ou serait trouvé aux arrêts. Dans le meilleur des cas, on l'aurait envoyé se faire pendre ailleurs, et non pas lui faire un procès tout arrangé d'avance, dont il sortira acquitté à l'unanimité.
2: Il faut signaler aussi que c'est à partir de Bruxelles qu'aussi une alerte, un lanceur d'alerte, au fond, va jouer son rôle. Bernard Lazare, qui est un mythe Dreyfus, et qui va, à partir de Bruxelles, parler de cette
4: Bruxelles,
2: judiciaire.
4: Bruxelles, à cette époque-là, et déjà à l'époque de Victor Hugo, d'ailleurs, est un bon endroit pour publier non seulement des facsimilés, des éditions originales, mais aussi pour publier des informations, des livres, des libelles, des articles qui ne peuvent pas, pour une raison ou pour une autre, facilement paraître en France.
2: Peut-être un mot quand même encore de la fameuse lettre de Zola, j'accuse, vous dites c'est très très important, mais ce n'est pas le seul déclencheur, mais quand même le contenu de cette lettre.
4: Le contenu de cette lettre est formidable, parce que Zola révèle tout. Il donne le nom du Paty de Clam et de son étrange comportement. Il donne le nom d'Esterhazy. Il affirme l'innocence de Dreyfus, mais il va plus loin. Il accuse les juges militaires qui ont condamné Dreyfus d'avoir agi par ordre. Il accuse des experts qui ont examiné les documents d'être atteints d'une maladie du cerveau pour avoir cru des choses comme ça. Et donc, le résultat, c'est que en premier degré, c'est un résultat scandaleux, puisqu'il est condamné à une forte amende et à la prison. C'est pour ça qu'il part en exil en Angleterre, pour échapper à l'emprisonnement. Mais en même temps, ça met tellement en ébullition que ça incite l'état-major à charger quelqu'un qui s'appelait Cugnet de reprendre le dossier dans sa totalité, le dossier de Dreyfus, pour voir s'il n'y a plus rien qui traîne. Et Cugnet, qui n'est pas spécialement Dreyfusard, mais qui fait son travail proprement, découvre que le seul document réellement compromettant était un faux criant. Et donc tout se détricote. Donc indirectement, sans parler de l'effet littéraire, émotionnel, j'accuse a été déterminant, mais techniquement, c'est plutôt la découverte que le seul document accablant pour Dreyfus était un faux manifeste qui a précipité l'effondrement de tout ce montage.
2: Alors on va se pencher maintenant sur les 3 scénarios que vous proposez à cette affaire Dreyfus, une autre lecture vous serez en conférence demain, je le rappelle, à Bruxelles, et puis il y a le petit livre, les scénarios de l'affaire Dreyfus qui est paru ou qui paraît aux éditions de La Renaissance. Nous sommes en compagnie de Luc Dalys.
6: Une campagne se développe dans la presse qui me semble salutaire, patriotique. Elle ne peut que conforter l'armée dans sa cohésion nationale en écartant les intrus, les Français douteux.
7: Léon Daudet dans le Figaro. Le voici devant moi, l'œil sec, le regard perdu vers le passé sans doute, puisque l'avenir est mort avec l'honneur. Il n'a plus d'âge, il n'a plus de nom, il n'a plus de teint, il est couleur traître. Tant de haine, c'est pas possible. Un écrivain si brillant que nous avons apprécié.
8: Alfred me lisait des pages de Maurice Barrès. Écoute ce que dit Barrès. Il n'est pas de ma race, il n'est pas né pour vivre socialement. Garde à nous, patriotes. Quand donc les Français sauront-ils reconquérir la France? Unissons-nous pour dégrader tous les traîtres.
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2: Voilà, ça c'est la version d'Yves Boisset pour la télévision sur l'affaire Dreyfus. C'est évoqué ici Maurice Barrès, qui est un des chantres de l'antisémitisme dans la France de cette fin du 19e, début 20e. Hein. Luc Dalys.
4: Oui, là, vous avez raison pour Barrès. Il n'est pas que cela, mais il est notamment cela. Il faut quand même remarquer que les anti-Dreyfusards n'agissent pas forcément par antisémitisme. ils peuvent être trompés sur la situation, qui est quand même obscure. Et surtout, certains d'entre eux sont anti-Dreyfusards parce qu'ils ont peur que ça foute en l'air l'armée et le pays si le scandale prend une proportion trop grande. Par exemple, Paul Valéry, qui était absolument pas antisémite et qui est un de mes écrivains préférés, dit à ce moment-là qu'on le fusille une fois pour toutes et qu'on n'en parle plus. Parce que ce qui peut être une boutade, mais plus profondément, et qui est une certaine façon de sous-estimer le drame humain d'une personne au profit de considérations justes ou fausses, mais qui sont nationales et qui échappent à la question des individus, quoi. Au fond, ce qui est terrible, c'est qu'on voit, à part la femme, le frère, les amis de Dreyfus, la plupart des gens qui se battent sur cette affaire pendant 4 ans, aussi bien Dreyfusard qu'anti-Dreyfusard, ne considèrent pas que Dreyfus lui-même, l'homme Dreyfus, soit si important que ça. C'est les questions de principe, les questions de vérité, les questions d'honneur ou que sais-je, qui et éventuellement l'aveuglement idéologique qui l'emporte. Mais à l'intérieur de ça, Dreyfus donne son nom à l'affaire. Il est le personnage le plus frappé par cette affaire et il est celui qui l'identifie. Et en même temps, il ne joue presque qu'un rôle passif, presque un rôle. Il est objectivé. Dès le début, il est envoyé à l'autre bout du monde, sur l'île du diable. Et donc, ça se passe au-dessus de sa tête. C'est ça qui est terrifiant aussi, c'est qu'on voit qu'il sera bien sûr gracié, puis réhabilité, et il retrouvera sa place dans l'armée, et finalement, il vivra jusque dans les années 30 et s'en sortira très bien. Mais si on devait l'interroger aujourd'hui, que s'est-il vraiment passé? Il sera obligé de dire, à part le fait que je suis innocent, je n'en sais rien du tout, quoi. Il a été objectivé, il a été chosifié par cette affaire.
2: Mais lors du nouveau procès donc, qui s'est tenu à Rennes, le conseil de guerre a pris une décision illogique, selon vous, l'Église.
4: C'est-à-dire que quand le nouveau procès, le deuxième procès, ouais, a lieu en octobre 1899, si je me souviens bien, Dreyfus, on a cassé le premier procès, donc Dreyfus ne vient pas en condamné, il vient en prévenu. Hein. Et tous les éléments permettent de savoir désormais que c'était un malentendu, en tout cas lui n'avait rien à faire avec ça, et qu'il n'avait certainement pas écrit le bordereau dont on a parlé beaucoup. Mais le tribunal militaire ne veut pas se déjuger entièrement, enfin ne veut pas condamner entièrement la décision prise par les juges militaires 4 ans plus tôt. Et donc, il négocie avec l'avocat de la défense. Il est très bien défendu, notamment Dreyfus, notamment par un avocat qui s'appelle Laborie. Et on négocie en disant, on va le condamner à une peine moins forte. Il sera condamné à 10 ans de prison ordinaire. Mais c'est juste pour ne pas déjuger le premier procès entièrement. Mais on vous annonce déjà qu'il sera gracié une semaine après. Et effectivement, le nouveau président de la République était favorable à la révision du procès. Émile Loubet va le gracier. Et donc, il se retrouve libre et retrouve sa famille, sa dignité, tout ça. Mais il est toujours condamné. Ouais,
2: mais lors de ce procès de Rennes, il est donc déclaré coupable à une peine moins importante, mmh, mais avec circonstances atténuantes.
4: Oui, ouais, ben c'est absurde, évidemment, ouais, parce que si, même du point de vue d'un mensonge d'État, si cet homme qui n'avait pas de problème d'argent, qui était un officier brillant, a vendu des secrets d'État, on ne voit pas quelles circonstances atténuantes il pourrait le trouver. Allez. Et inversement, si il est innocent, on ne voit pas ce que viennent faire ces 10 ans. Donc c'est un équilibre complètement truqué qui n'a de sens que de pouvoir dire il a été encore reconnu coupable, mais cette fois-ci il a assez souffert, on le gracie. Ouais. Et il faudra encore, comme vous l'avez très bien dit tout à l'heure, il faudra encore 6 ans ou 7 ans pour qu'en 1906 il soit déclaré innocent et non plus gracié simplement, remis dans l'armée, ouais, soit avec un grade supérieur, réintégré dans l'armée et décoré de la Légion, ouais, d'honneur. Alors voilà, on lui donne tout d'un coup, quoi. La grâce, la promotion, la décoration, etc. Mais il a fallu du temps.
2: Ouais. Alors vous proposez donc 3 scénarios pour comprendre cette affaire Dreyfus. Luc Dalys, le premier suit la piste d'une intoxication allemande, comme vous l'écrivez.
4: Je vais me permettre quelque chose qui ne vous arrange peut-être pas. Je ne vais pas aller jusqu'au bout de mes scénarios pour ne pas spoiler mon livre et ma conférence. Mais je vais quand même donner quelques indications rapides. La première idée, c'est que tous les documents qui ont servi à accabler, à juste titre ou à tort, évidemment à tort, Dreyfus et puis à révéler le nom d'Esterhazy, viennent toujours du même endroit, de la corbeille de l'attaché militaire allemand. Donc il vient un moment où on se dit, Les Allemands savent qu'il y a des documents qui sortent de chez eux et qui servent à des procès, à des enquêtes et tout ça. Pourquoi est-ce qu'ils continuent à mettre leurs documents? Ils n'ont donc pas d'incinérateur. Et donc, la première idée qui vient, c'est, et s'ils l'avaient fait exprès, s'ils savaient que la femme de ménage qui travaillait pour eux, travaillait en fait pour les services secrets français, et qu'ils avaient mis exprès des documents un peu déchirés, mais faciles à reconstituer, de façon à donner une indication d'intoxication aux services français, qu'est-ce que ça donnerait? Et j'essaie d'examiner cette question. Et puis, aussitôt, deuxième scénario, je me dis, et si c'était le contraire? S'il s'agissait d'une intoxication française, hein, ils ont trouvé le document, ou est-ce qu'ils l'ont vraiment trouvé dans la corbeille de Charles Coppe, qui a toujours nié, ou d'une autre manière, mais même s'ils l'ont trouvé, ils pouvaient l'avoir trouvé après l'avoir fait parvenir précédemment. Et à ce moment-là, qu'est-ce que ça voudrait dire? Et il faut relire à ce moment-là le bordereau et dire, mais si c'était eux qui avaient fait exprès de transmettre, de faire transmettre ces documents aux Allemands, pourquoi? Et alors, en regardant les pièces, on voit que la plupart de ces pièces portent sur l'artillerie et portent plus précisément sur un canon qu'on appelle le canon de 120. Or, ce canon de 120, présenté comme une pièce importante, les Français ont renoncé à le fabriquer et fabriquent un canon beaucoup plus performant en grand secret. Donc, le scénario numéro 2, ce serait une intoxication pour faire croire que ce qui était montré, c'est-à-dire un canon, était la nouvelle arme française, alors qu'il s'agissait en réalité d'une arme assez différente et beaucoup plus efficace.
2: Et là, ça nous ramène à ce qu'on évoquait au début, les conséquences de la défaite française lors de la guerre contre la Prusse, c'est-à-dire que la France, qui est en défaveur numérique face à l'Allemagne...
4: Ils sont en train de fabriquer un très bon canon et n'ont pas envie que ça se sache.
2: Ouais.
4: Et celui qui a mis la première fois l'accent sur cette possibilité, qui a un écrivain qui s'appelle Jean-François Degnaud, donne comme indication, pas comme preuve, parce qu'il n'y a aucune preuve, ce n'est qu'un scénario parmi d'autres, que quand le canon, le vrai canon, le canon dit de 75, très performant, très rapide, sera au point et qu'on en dotera les régiments d'artillerie, il y a environ 65 ou 70 régiments d'artillerie, et le premier qui recevra la dotation des canons, c'est le 14e régiment, qui est celui précisément de Dreyfus, comme si, rétrospectivement, on avait voulu faire une petite fleur, un petit coup de chapeau à l'homme qui avait été accusé injustement et sacrifié pour permettre une intoxication.
2: D'autres scénarios encore envisagés, qu'on peut envisager à propos de cette affaire Dreyfus, nous sommes en compagnie de Luc Delis.
5: J'accuse le général Mercier de s'être rendu complice. J'accuse le général Billot. J'accuse le général de Boisdeffre et le général Gonge. J'accuse de s'être rendu complice du même crime. Les bureaux. J'accuse enfin le premier conseil de guerre d'avoir violé le droit en condamnant un accusé sur une pièce restée secrète. Et j'accuse le second conseil de guerre d'avoir couvert cette illégalité par ordre en commettant à son tour le crime juridique d'acquitter sciemment un coupable. En portant ces accusations, je n'ignore pas que je me mets sous le coup des articles 30 et 31 de la loi sur la presse, et c'est volontairement que je m'expose. Et l'acte que j'accomplis ici n'est qu'un moyen révolutionnaire pour hâter l'explosion de la vérité et de la justice.
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2: Voilà l'extrait de cette tribune d'Émile Zola, J'accuse, dans le journal L'Aurore, ici lu dans l'émission Histoire d'homme de Patrick Hector et Frédéric Blondeau, émission de l'RTBF, archive de la SONUMA. Alors il y a donc cet autre scénario que vous envisagez, Luc Delis, celui d'une haute trahison qui implique le plus haut chef, le chef suprême de l'armée, le généralissime Félix Gustave Saussier. Alors si vous ne voulez pas aller jusqu'au bout de ce scénario pour garder un peu de suspense.
4: Je veux bien vous en donner quelques éléments. Évidemment, encore une fois, je précise bien, moi je n'ai pas examiné la vie de Saussier dans les moindres détails. C'est un scénario, ce n'est pas une affirmation. Mais quand on voit à quel point Esterhazy a été protégé, et quand on voit qu'il a eu accès à des documents auxquels normalement il n'avait pas accès, parce qu'il n'était pas un officier d'artillerie, il n'était pas dans les bureaux, il n'était pas à l'état-major, on se demande... Est-ce qu'il connaîtrait quelqu'un qui, lui, avait accès, à tous les documents incriminés, ceux-là et d'autres, parce qu'il y a eu d'autres documents livrés que ceux relevés par le bordereau. Et il se trouve que Esterhazy a un ami, un très bon ami, aussi corrompu et aussi louche que lui, qui s'appelle Maurice Velle, qui a lui aussi eu des problèmes, il truquait des courses de chevaux, etc. Il a dû démissionner de l'armée, et puis il a été repris, remis dans le cadre de l'armée, et il a une fonction importante d'assistant et pratiquement de secrétaire du principal militaire de l'armée française, le général Saussier, qui est le gouverneur de la place de Paris, celui qu'on appelle le généralissime, parce que tout dépend de lui. Et le généralissime de Saussier, c'est un homme d'une soixantaine d'années, pas très beau, qui aime les femmes, et il a une très très belle maîtresse. Et cette maîtresse s'appelle Madame Velle, c'est la femme de son ordonnance, et c'est le meilleur ami de Maurice Velle, c'est le meilleur ami d'Esterhazy. Donc on peut imaginer que Maurice Velle a accès à tous les documents qui passent dans les bureaux de Saussier, et le soir, Madame Velle a accès à tous les documents qui peuvent se trouver dans la chambre à coucher de Saussier. Bon. Et tous ces gens-là connaissent bien Esterhazy, et l'écriture des documents livrés est indubitablement d'Esterhazy. Donc à ce moment-là, il y a une chaîne possible qui, soit consciemment, soit inconsciemment, soit en trahissant lui-même, ce qui est peu probable, soit en se laissant dépouiller par faiblesse ou peut-être sous le coup d'un chantage, Saussier serait la source de ces documents en principe secret. Et ça expliquerait évidemment le choc considérable et la volonté de la part de l'armée de dissimuler ce nom et de jeter au chien éventuellement Dreyfus si c'est nécessaire, surtout que c'est un juif, pour ne pas qu'éclate cette vérité terrible. L'homme, le principal homme chargé de la défense du territoire français, fournirait à l'ennemi les secrets les plus importants liés à la défense du territoire français. Ce serait quelque chose d'absolument insupportable. C'est notamment Henri Guimain, l'historien Henri Guimain, qui développe cette thèse. Il ne cite pas vraiment le nom du général associé, mais par recoupement, on voit bien que c'est de lui qu'il s'agit. Mais je précise quand même, pour terminer, que je ne prétends absolument pas que le général associé est le moins du monde lié à ça. C'est un scénario. Et quel est l'intérêt d'un scénario ? C'est de proposer une continuité, un enchaînement de causes à effets, et de permettre, avec ces trois scénarios et d'autres que j'aurais pu imaginer, qui sont contradictoires entre eux, de circuler dans cette histoire, de n'être plus de l'extérieur comme un historien, mais à l'intérieur comme quelqu'un qui, plongé lui-même dans une étrange affaire, cherche de tous les côtés le sens et l'explication.
2: Parce qu'en effet, on l'a compris, ça dépasse, c'est une affaire qui dépasse le cadre judiciaire et même, vous le disiez, la question de l'antisémitisme. Est-ce que c'est aujourd'hui toujours un dossier explosif ? Est-ce qu'on se penche ? Est-ce qu'on propose des scénarios comme ça ?
4: Je ne sais pas, parce que ce que je constate, c'est que plus on s'éloigne du temps, plus les gens ignorent ce que c'est vraiment l'affaire Dreyfus. Ne parlons même pas du nouvel antisémitisme qui peut régner actuellement, mais même sans évoquer cet aspect-là, il faut bien reconnaître que si on dit aux gens dans la rue ou même dans les milieux cultivés « Qu'est-ce que vous savez de l'affaire Dreyfus ?», ils diront éventuellement que c'est une histoire d'un juif qui a été condamné et qui a été innocent. Mais tous les détails nombreux, très nombreux, que j'évoque notamment dans mon livre, il faut les connaître pour bien comprendre. Lire « J'accuse » de Zola, sans connaître cette histoire, c'est assez compliqué. Parce qu'on parle de dizaines de personnes, on parle de procès, de contre-procès, on parle d'Esterhazy, on parle de fou Henri et de ça. Et finalement, il faut déjà connaître l'histoire pour commencer à comprendre ce que nous dit exactement Zola.
2: Mensonge d'État dans ce qu'il a de pire, selon vous, Luc Dalys ?
4: Mensonge d'État compliqué par une erreur judiciaire au départ, avoir reconnu l'écriture ou prétendu reconnaître l'écriture de Dreyfus, compliqué par le fait que des hautes personnalités peut-être ont été, ou des complots, ou des opérations d'intoxication ont été mises en jeu, et compliqué aussi par le fait que l'antisémitisme, c'est une comme tous les racismes, c'est une façon de ne pas voir les choses, de préférer détester ou condamner que de comprendre, ce qui a évidemment favorisé cette étrange affaire. Mais aujourd'hui, j'ai parfois l'impression qu'on repart à zéro. On réentend sur les médias des affirmations. On rencontre encore des gens qui envisagent comme possible que finalement Dreyfus était peut-être coupable. Tout ça. Il faut vraiment examiner les choses de plus près pour se rendre compte qu'il y a au moins des éléments solides qui ne sont pas dans mes scénarios. Mes scénarios, c'est des liens pour essayer d'expliquer mieux les choses, enfin de les rejointoyer. Mais en tout cas, une chose est certaine, le document qui a déclenché l'affaire Dreyfus n'était pas Dreyfus, de quelqu'un qu'on connaît très bien et qui s'appelait Esterhazy.
2: Rejoins-toyons donc avec vous et avec votre ouvrage, Les scénarios de l'affaire Dreyfus, qui part aux éditions La Renaissance française. Et puis, quel scénario pour l'affaire Dreyfus? Donc, la conférence demain à 17h au Palais des Académies à Bruxelles. Merci beaucoup, Luc Delisle, de nous avoir apporté encore aujourd'hui vos lumières.
4: Merci de votre accueil et de vos propres lumières.
2: Bien, merci aussi. Enfin, on va pas finir de se dire merci. En tous les cas, on va retrouver après les informations de 14h l'anniversaire de la Ligue des droits humains, hein, comme l'on dit aujourd'hui, 125 ans. C'est une organisation qui est née dans la foulée de l'affaire Dreyfus. On va y revenir en compagnie de la présidente Sybille Giot et de Christine Pachard. Avant cela, une petite madeleine musicale avec Jacques Brel.

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7: Le point sur l'actualité, c'est avec Milan Berkmans.
8: Bonjour. Fin de réunion pour le Cairn. Le Premier ministre et ses vice-premiers ont eu une première discussion autour de la note de départ de Bart De Wever sur le budget 2027. Première discussion ce lundi matin. Première réunion qui s'est terminée il y a quelques minutes. Le gouvernement qui doit trouver quelques 10 milliards d'euros pour son futur budget. Selon le cabinet du Premier ministre, une autre réunion est prévue jeudi soir pour aller plus en profondeur. D'ici là, des groupes de travail vont prendre le relais des ministres. Le trafic ferroviaire interrompu entre Liège et Verviers en ce début d'après-midi, en cause un colis suspect découvert dans un bus dans la cité ardente à proximité des chemins de fer. La circulation automobile a également été interrompue, ainsi que les TGV vers l'Allemagne. Le service d'enlèvement et de destruction d'engins explosifs est attendu sur place. Des déviations ont été mises en place le temps de l'intervention, ainsi qu'un bus de remplacement pour les lignes perturbées, un bus mis en place par la SNCB. 1,6 million de personnes appelées à évacuer au Japon face au passage du typhon Dujuan. Cette tempête océanique n'est plus qu'à une centaine de kilomètres de Tokyo. Avec des vents jusqu'à 144 km/h, elle a déjà coupé 9000 foyers d'électricité et les pluies générées par le typhon ont provoqué des glissements de terrain. Dans les prochaines heures, le typhon pourrait se rapprocher encore plus proche des côtes. 275 vols nationaux et internationaux ont également été annulés au Japon. En Russie, c'était attendu. Le parti de Vladimir Poutine remporte les élections législatives. Les résultats sont quasiment définitifs. Russie unie, son parti recueille quasiment 58% des voix et donc au moins 355 sièges à la Douma. La chambre basse du Parlement, c'est 45 sièges de plus qu'auparavant. Aux États-Unis, 3 médias poursuivent l'administration Trump en justice après avoir été exclus de la Maison-Blanche. Il s'agit des chaînes américaines CNN, MS Now, anciennement MSNBC, et du journal Politico. Vendredi, le président américain avait annoncé que leur accréditation serait verrouillée, tout en les accusant de propager des fake news. Laisser faire ceci sans contester menacerait la liberté de la presse et le droit du public à un journalisme indépendant et libre de toute pression. C'est ce qu'expliquent les 3 médias dans un communiqué commun cet après-midi. Et c'est tout pour ces informations. Bon après-midi à notre écoute.
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9: Merci Milan Berkmans. On se retrouve tout à l'heure à 15h pour d'autres informations sur RTBF La Première.
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10: Avec l'affaire Dreyfus, la France, et par ricochet une partie de l'Europe, jette le masque. Son antisémitisme, jusqu'alors latent, apparaît au grand jour. La vigueur de la réplique est à la mesure de la révélation. Zola se dresse, Zola dénonce, mais il faudra près d'un siècle pour que les anti-Dreyfusards renoncent définitivement. Entre-temps, sur les marches de l'Empire russe, le pogrom de Kitchinev en 1903 fait 80 morts, autant dire rien comparé à la suite. La suite, ce sont Auschwitz, Majdanek, Treblinka et tant d'autres noms composant à travers l'Allemagne, la Pologne, la Croatie et l'Ukraine, une géographie de l'épouvante. La suite est la mise en pratique de l'idéologie nazie.

0: L'Allemagne nazie à peine vaincue, l'Union soviétique stalinienne prend le relais de l'antisémitisme.
1: Voilà une archive de la SONUMA pour témoigner des préoccupations donc de la Ligue des droits humains qui fête ses 125 ans cette année. Pour l'occasion, elle publie un ouvrage qui revient sur les principaux combats qu'elle a menés durant tout ce temps. Le point sur des combats toujours à l'ordre du jour d'ailleurs, hein, synonyme, nous dit Sybille Joé, présidente de la Ligue, de ce qui va encore nous préoccuper durant les 125 prochaines années. Et ce sentiment part d'un constat, Christine Pinchard, et c'est un constat très simple.
2: La démocratie n'est jamais quelque chose d'acquis. Voilà le constat, c'est toujours une œuvre à défendre. En défendant et en promouvant les droits humains par la sensibilisation, par des cartes blanches, des interpellations publiques, par la formation aussi et par l'éducation permanente et parfois par un combat avec les autorités publiques où le recours en justice est nécessaire, tout cela permet de défendre la démocratie, nous dit Sybille Joé, présidente de la Ligue des droits humains.
3: Cette démocratie, nous la défendons collectivement, c'est une association qui le fait, et nous ne le faisons pas pour nos propres intérêts, mais dans un but désintéressé, c'est-à-dire que c'est dans l'intérêt de toutes et de tous d'avoir une démocratie qui repose sur l'état de droit et les droits humains. Et c'est cette histoire passée, cette histoire encore à écrire, que nous avons voulu célébrer avec ce livre qui revient autour de 6 combats que nous avons menés. Nous avons dû choisir, ce qui n'est jamais évident, et nous avons balayé à peu près toute cette période de 125 ans écoulée.
2: On va revenir sur tous les combats. Et on voit que, au final, l'histoire se répète beaucoup. Je voudrais juste qu'on fasse un petit point pour qu'on soit bien d'accord sur les appellations. 1789, c'est la Déclaration des droits de l'homme. Et 1948, c'est la Déclaration universelle des droits de l'homme. Ce sont des choses bien différentes, distinctes.
3: Alors, elles sont bien différentes et distinctes, mais il y a évidemment un lien de filiation entre elles. En fait, la Déclaration des droits de l'homme et du citoyen de 1789, elle naît dans une période révolutionnaire où les Lumières considère que le pouvoir ne peut plus s'exercer de manière absolue par un souverain de droit divin, mais au contraire, que c'est dans un espace de démocratie, avec un parlement, que le régime politique doit s'exercer, et qu'il y a des garanties fondamentales qui doivent bénéficier aux individus, quel que soit leur statut. Alors même si en 1789, on ne parle pas tout à fait de tous les êtres humains, hein, encore, c'est encore censitaire, ce sont les hommes et pas les femmes, mais ce sont des garanties, les droits humains, contre l'arbitraire des autorités. Et donc, par exemple, on peut penser à l'inviolabilité du domicile, hein, comme type de droit fondamental. On peut penser à l'habeas corpus, le fait de ne pas être arrêté sans qu'il y ait un juge qui l'ordonne. On peut penser à toute une série d'autres garanties, le droit de manifester, la liberté d'expression, la liberté d'opinion, qui doivent être garanties. Et l'autorité ne peut faire des ingérences dans ces droits fondamentaux que dans des cas qui sont strictement délimités, débattus par les parlementaires, etc. Alors ça, la déclaration de 1789, c'est la française. Elle ne va pas être véritablement appliquée, et je passe de quelques siècles. Hein. On arrive à la Deuxième Guerre mondiale, où très clairement, ces principes fondamentaux de la démocratie ont été totalement méprisés et bafoués. Il y a eu une rupture du principe d'égalité évidente, avec la persécution des personnes juives, mais il y a également des persécutions sur la base politique, avec des opposants politiques qui sont aussi emprisonnés, persécutés, etc. On le verra tout à l'heure comment la Ligue des droits humains a fait à l'époque. Et donc, après la Deuxième Guerre mondiale, quand on constate la terreur et la misère qui ont résulté de l'inapplication des droits humains dans le monde, alors les Nations Unies proclament la Déclaration universelle des droits de l'homme en 1948. C'est un texte qui va être mis en œuvre par des pactes des Nations Unies en 1966. Voilà, c'est une histoire qui se construit.
2: Hein, et qui prend du temps.
3: Qui prend du temps. Et on est dans une recherche de progrès permanente et de défense permanente. Et cette Déclaration universelle des droits de l'homme, c'est vraiment très intéressant et on en reparlera tout à l'heure, hein, quand on arrivera aux années 60. Mais elle proclame non seulement des droits civil et politique, donc avec cette conception libérale que l'individu doit avoir des garanties contre l'État, donc que l'État doit s'abstenir de faire certaines ingérences dans la liberté des individus. Mais la Déclaration universelle des droits de l'homme après 1948, c'est aussi une conception sociale de la démocratie où on doit pouvoir attendre de l'État qu'il prenne certaines mesures pour garantir que les êtres humains ne vivent pas seulement égaux et libres, mais qu'ils vivent aussi dignement. Et donc, ça va être l'avènement aussi des droits économiques, sociaux et culturels, avec des droits fondamentaux liés aux conditions de travail justes et favorables.
2: L'éducation, de manière générale.
3: Exactement.
2: On va revenir à cette Ligue des droits humains, qui a 125 ans aujourd'hui, qui est née dans la foulée de l'affaire Dreyfus, en France, un an plus tard, en Belgique.
3: Oui, c'est ça. En France, l'affaire Dreyfus, c'est cette histoire d'un officier français de confession juive qui va être accusé et condamné pour intelligence avec l'ennemi, sauf qu'en fait, le procès était totalement inéquitable et principalement motivé par l'antisémitisme. Et il va y avoir toute une série de personnalités en France qui vont défendre la position de Dreyfus et par là même, en fait, des droits humains, hein, le procès équitable, le principe d'égalité contre les discours de haine antisémite. Et on pense évidemment à Zola avec son fameux J'accuse, mais on peut aussi penser à Ludovic Trarieux qui est avocat et qui va œuvrer à la révision du procès d'Alfred Dreyfus, et qui va réunir autour de lui toute une série d'intellectuels pour fonder la Ligue des droits de l'homme en France en 1898, et donc avec cet objectif de défendre les droits humains et de lutter contre l'oppression et les injustices qui sont commises. Cette Ligue en France, elle va inspirer en Belgique deux autres personnalités. On a Eugène Monsoeur, qui est un passionné de folklore wallon et qui est d'origine liégeoise, mais à l'époque de notre histoire, il est professeur à l'Université libre de Bruxelles. Et avec un ami avocat, Georges Petre, ils vont réunir au tout début de l'année 1901 environ 70 personnes, d'abord à la brasserie flamande, hein, qui existe toujours sur la place de la Bourse, et puis ensuite à la taverne de Londres, pour fonder la Ligue des droits humains, donc en fait la Ligue belge des droits de l'homme, comme elle s'appelle à l'époque. Et voilà l'objectif qu'il se donne. La Ligue défendra tout individu, quel qu'il soit, qui sera opprimé. Elle combattra dans notre pays l'autorité qui se servira de sa force pour commettre ou préparer un acte contraire aux principes humains. Et les premiers grands combats de cette Ligue, hein, il y en a plusieurs, mais si j'en cite quelques-uns, il y a bien sûr la question de l'accueil des réfugiés politiques qui viennent de Russie et des minorités religieuses qui fuient la Russie, donc principalement de confession juive. Un autre des grands combats, c'est la question congolaise. Donc il y a évidemment les rapports qui sont venus sur la table du Parlement et la Ligue va prendre position en réclamant la publication de tous les témoignages sur les atrocités commises au Congo et va proclamer que les droits humains doivent évidemment être reconnus aux personnes congolaises. Évidemment, il y a un siècle et 25 ans, donc c'est quand même assez daté et suranné hein, quand on lit ces combats-là, mais on voit qu'on est quand même dans une dimension de progrès par rapport à l'opinion publique ambiante qui décrédibilise évidemment fortement la cause pour les droits des personnes congolaises.
1: Sybille Gio est présidente de la Ligue des droits humains. Voilà donc pour la première partie de l'histoire de cette Ligue, une Ligue qui s'éteint une première fois durant la Première Guerre mondiale, avec le décès de son président. Et ce n'est pas une ligue qui va se reformer, mais deux associations, en réalité, des associations relancées par des personnalités déjà présentes à l'origine en 1901, Christine.
2: Les deux ligues donc vont fusionner en accord sur la problématique du fascisme grandissant en 1922. Donc Mussolini accède au pouvoir, il terrorise ses opposants, le monde est ému, par exemple, par l'assassinat du député socialiste Giacomo Matteotti, dont le corps est retrouvé en 1924. La Ligue entame sa croisière contre le fascisme et le nazisme en Europe. Et si on fait un saut dans le temps, Laurent, on voit arriver ce comité de vigilance des intellectuels antifascistes. On retrouve Sybille Gioé, la présidente de la Ligue des droits humains.
3: Le comité de vigilance des intellectuels antifascistes est créé en 1935 et il y a deux administrateurs de la Ligue des droits humains qui vont prendre part, donc ils vont souscrire à ce comité de vigilance des intellectuels antifascistes. Et on voit bien qu'on est dans un état d'esprit qui est très fort à cette époque, puisque la Ligue ou certains de ses administrateurs ou leurs présidents, etc., vont participer à des meetings dont les noms sont très clairs. Donc le premier meeting du comité de vigilance des intellectuels antifascistes, s'intitule « Paix, liberté, démocratie, l'Union fait la force ». Et bien sûr, la Ligue y participera. Et on va avoir en 1934 aussi une grande conférence intitulée « Démocratie et fascisme » où le président de la Ligue des droits de l'homme en France, Victor Bache, viendra en Belgique et qui est très décrié à l'époque. Donc on a des cartes blanches qui sont publiées dans la Libre Belgique où on conseille aux lecteurs de la Libre davantage boycotter la conférence plutôt que de venir troubler l'ordre public et chercher la castagne. C'est plus ou moins ça qu'on lit entre les lignes de la carte blanche. Donc on voit qu'on est dans un climat très tendu. Et ce climat très tendu, il s'explique aussi parce qu'en 1936, le Vlaams National Verbond, donc l'ancêtre du Vlaams Blok, le parti d'extrême droite, double ses sièges au Parlement, aux élections, et les rexistes obtiennent 21 sièges au Parlement. Et non, on est dans une montée de l'extrême droite et on va voir un phénomène qu'on retrouve encore aujourd'hui, c'est que dans des situations de grosse tension en termes d'extrême droite, où vraiment, en fait, c'est une pensée réactionnaire qui s'oppose aux Lumières, qui s'oppose aux droits humains, aux principes d'égalité et de non-discrimination, les défenseurs et défenseuses des droits humains vont être parfois décrédibilisés ou décausés, etc. Et ça, on le retrouve dans toute une série d'articles de presse, on va reprocher à la Ligue des droits humains qu'elle a des doubles standards, qu'elle s'occupe de certaines causes mais pas d'autres, ou que c'est de toute façon un noyau de l'extrême gauche, etc. Ce qui n'est pas tout à fait vrai en fait, parce que depuis sa création,
2: elle tient à son indépendance.
3: Exactement. Alors, entre aujourd'hui et hier, c'est pas tout à fait de la même manière. C'est-à-dire que avant la Deuxième Guerre mondiale, c'est une association qui est pluraliste et donc qui recueille des personnes de différentes tendances politiques, mais y compris avec des mandats politiques. Par exemple, à sa création, il y a Charles Magnette, qui est qui a été député libéral et progressiste, mais il y a également Henri Lafontaine, qui est socialiste. Je tiens à signaler également qu'il y a une ouverture au niveau des femmes en 1901 qui est assez remarquable, puisqu'il y a des féministes très marquées, telles que Marie Parent et Joséphine Mathieu, qui sont des chevilles ouvrières de la Ligue belge du droit des femmes, qui en fait a été créée même 10 ans avant la Ligue des droits de l'homme, donc qui sont parmi les membres. Et après la Première Guerre mondiale, on va retrouver aussi des personnalités telles que Paul-Henri Spaak, Émile van der Velde ou Jeanne Beckmann. Donc on va avoir toute une série de personnalités qui ont des mandats politiques, mais le fait est que c'est très pluraliste et donc ce pluralisme permet d'assurer l'indépendance. Aujourd'hui, on n'est pas tout à fait dans la même formule, il y a quand même des évolutions, où aujourd'hui, le principe, c'est plutôt une incompatibilité d'un mandat politique avec le fait d'avoir une fonction dirigeante au sein de la Ligue des droits humains. Parce que le principe reste toujours de ne pas être inféodé au pouvoir et donc au parti qui les compose, et de pouvoir reprocher à toute personne politique en toute indépendance son action en matière de droits humains. Donc ça, c'est un principe auquel on tient depuis la création, même si ça a mise en œuvre est un petit peu différenciée. Encore un point sur la période antifasciste que je trouve vraiment importante parce qu'on voit que c'est une constante dans toute son histoire, c'est que durant cette période-là, il y a toute une série de réfugiés qui vont venir en Belgique. Donc essentiellement dans les années 20, on va avoir des réfugiés politiques qui vont fuir le fascisme, comme des réfugiés italiens qui fuient Mussolini. Et aux alentours des années 30, on va avoir davantage de personnes juives qui fuient l'Allemagne. Et la Ligue des droits humains va être mobilisée sur cette question-là, notamment avec Jeanne Beckmann, qui était une figure importante du féminisme en Belgique, qui est médecin, et qui va être secrétaire générale aux revendications individuelles, et qui va se charger d'essayer d'obtenir des permis de séjour pour toutes ces personnes réfugiées au seuil de la Seconde Guerre mondiale.
1: Et nous sommes toujours en compagnie de Sybille Giaoué, présidente de la Ligue des droits humains en Belgique. C'est une association, il faut le souligner, qui n'édicte donc pas de loi, mais qui défend des principes pluriels, Christine, dans tous ses états. Elle soutient les évolutions sociales.
2: Oui, elle est aux côtés des plus vulnérables dans des situations critiques, mais il y a des constantes dans ces combats. Au début, en 1901, comme aujourd'hui, l'extrême droite, et après la Seconde Guerre mondiale, comme aujourd'hui, encore un souci de sécuriser l'existence, par exemple, des réfugiés. Et on retrouve, pour en parler, Sybille Giaoué.
3: On peut encore l'illustrer avec l'affaire de Semira Adamou. Pourquoi ? Parce qu'on est dans les années 90, avec donc un contexte très marqué de retour de l'extrême droite au Parlement, puisque le Vlaams Blok a fait des scores très impressionnants au début des années 90, ça a suscité la mise en place du cordon sanitaire, etc. Et on voit revenir sur le devant de la scène des politiques migratoires qui sont de plus en plus strictes, un peu comme la tendance qu'on avait vue dans les années 30 de durcir la politique migratoire pour éviter que les réfugiés juifs ne s'installent en Belgique. Et on va voir dans les années 90, un peu dans cette course qui est lancée par l'extrême droite qui fait des hauts scores, et qu'on voit toujours d'ailleurs aujourd'hui, un durcissement très fort des politiques migratoires. Et la Ligue des droits humains, mais non seulement s'est montrée explicite par rapport aux conséquences dramatiques que peuvent avoir ces politiques, et en plus, c'est évidemment investi dans la question de la responsabilité civile des policiers dans l'affaire de Semira Adamou. Pour rappel, c'est une jeune femme qui était détenue en centre fermé. Elle avait été déboutée de sa demande d'asile. Elle avait expliqué qu'en cas de retour dans son pays d'origine, elle risquait un mariage forcé. Les autorités belges ne l'ont pas cru et ont tenté de l'expulser. Cependant, elle a résisté de manière pacifique, hein, en chantant, en parlant avec les mots, et les policiers ont plaqué sa tête sur un coussin de telle sorte qu'après quelques minutes, elle est restée sans vie. Cette histoire a semé un effroi considérable dans la population.
4: Semira Adamou, cette jeune demandeuse d'asile, étouffée par des gendarmes lors d'une tentative d'expulsion vers le Togo, est bien morte victime d'un manque d'oxygénation du cerveau. C'est ce que révèle le rapport d'autopsie. La mort de Semira a déclenché toute une polémique autour de la question du droit d'asile. 150 personnes ont à nouveau manifesté ce soir devant l'Office des étrangers à Bruxelles.
3: En fait, la figure de Semira Adamou était déjà connue à l'époque. Hein. Il y avait eu un reportage même de la RTBF sur les conditions de vie en centre fermé, où il y avait un témoignage très émouvant d'ailleurs de Semira Adamou quelques jours avant son décès. Donc ça a vraiment suscité un émoi considérable, et ça a ouvert aussi de nombreuses questions sur les conditions de vie dans les centres fermés, la violence que peuvent représenter des expulsions de personnes sans titre de séjour, et donc remet sur la table la question, mais en fait, toutes ces politiques migratoires qui sont très restrictives génèrent de la violence, génèrent des décès. Et j'illustre ceci avec le dossier de Semira Adamou dans les années 90, donc à la fin des années 90, hein, on est en 1998 lors de son décès, mais aujourd'hui encore, la Ligue des droits humains, pied à pied, combat les mesures en matière migratoire qui sont si restrictives et dures qu'elles génèrent de la violence et portent atteinte à l'intégrité physique et psychique des êtres humains qui cherchent simplement refuge en Belgique. Donc on peut voir que cette question de lutte contre l'extrême droite, de défense des personnes qui cherchent refuge en Belgique et de lutte contre les conséquences concrètes de l'extrême droite, à savoir d'appliquer des mesures particulièrement violentes à l'égard des personnes étrangères. Ça fait partie de l'ADN de la Ligue. On le défendait en 1901, on le défendait en 1920, en 1930, on le défendait en 1990 et en 2026. Et pour les années à venir, on défendra encore ces principes que chaque personne qui cherche refuge doit être traitée avec dignité, avec humanité, doit être considérée comme égale et doit pouvoir vivre librement.
5: À Bruxelles, trois policiers de Molenbeek ont été arrêtés et emprisonnés. Ils sont accusés de violences injustifiées ayant entraîné la mort d'un homme, un homme qui, au cours d'une querelle entre voisins, au cours de laquelle il aurait menacé son adversaire avec un couteau, avait été emmené au commissariat. Y a-t-il été, oui ou non, copieusement passé à tabac ? Toujours est-il qu'il est mort 24 heures plus tard, des suites d'une hémorragie cérébrale.
2: On peut, dans la foulée, arriver à ce que vous dénoncez, ce sont les violences policières de manière générale.
3: Tout à fait. La Ligue des droits humains a effectué un travail considérable sur cette matière, non seulement par des analyses, mais aussi par la mise en place d'une plateforme Police Watch qui permet de recueillir des témoignages, mais également par toute une série de formations sur les droits dont on dispose face à la police, mais également avec des analyses et des recommandations très poussées. Par exemple, des questions de liberté publique et du droit de manifester, etc. Eh bien, il y avait ce projet de pouvoir utiliser des armes à létalité réduite, c'est-à-dire qui n'entraînent pas systématiquement la mort, mais qui pourraient entraîner la mort, lors de manifestations. Donc, par exemple, type flashball, etc. Et donc, la Ligue a notamment recommandé qu'on n'utilise pas ce genre d'armes et a fait toute une série d'études fouillées, y compris sur les caméras que peuvent porter la police lors des interventions, enfin, avoir une étude mais réflexive, hein, qui n'est pas toujours tranchée, c'est noir ou c'est blanc, mais qui puisse examiner ça avec finesse. Et donc, évidemment, la Ligue des droits humains s'attache à vérifier que les techniques qui sont utilisées par la police reste dans le cadre strict de l'état de droit et des droits humains. Et c'est absolument indispensable dans une démocratie. Il ne peut pas y avoir un usage arbitraire ou excessif de la force par la police.
1: Sybille Gioé, présidente de la Ligue des droits humains, qui fête ses 125 ans cette année. Alors, question légitime que l'on peut se poser, Christine Pinchard, les membres de la Ligue sont-ils entendus?
2: Alors, c'est difficile dans le temps court de mesurer l'impact immédiat. Et Sybille Gioé va nous répondre avec un exemple.
3: Après la Deuxième Guerre mondiale, il y a toute la question des collaborateurs qui doivent être jugés en Belgique. C'est très délicat comme période, parce qu'il y a évidemment la population qui est très émue de la terreur qui a été infligée, des persécutions.
2: On peut même parler à certains moments d'une population déchaînée.
3: Absolument. Il y a des lynchages. Certaines personnes cherchent à se faire justice à elles-mêmes, cherchent à capturer les collaborateurs et à les remettre aux autorités qui sont un peu dépassées. Et surtout, ce qu'on observe aussi, c'est que les avocats qui sont commis d'office pour défendre ces collaborateurs, parce qu'ils ne trouvent pas beaucoup d'avocats volontaires, ces avocats qui défendent des collaborateurs sont eux-mêmes menacés de mort. Et je vais prendre pour exemple la situation d'Henri Baudson, qui est avocat, qui est bâtonnier au barreau de Bruxelles au moment de notre histoire en 1948. Alexander von Falkenhausen est extradé vers la Belgique. Alexander von Falkenhausen, c'est l'administrateur militaire du régime nazi en Belgique. Donc, il est chargé de maintenir l'ordre public pour que le potentiel économique de la Belgique puisse être bien exploité par les nazis, etc. Et Henri Baudson va s'attacher à le défendre. Il faut se rendre compte qu'Henri Baudson reçoit presque quotidiennement des menaces de mort, et y compris de comités de résistance qui lui disent « on ne comprend pas que vous puissiez défendre une personne qui s'est odieusement comportée pendant l'occupation, etc. » Ça ne fera pas reculer Henri Baudson, qui est très attaché à la défense des droits humains et qui, d'ailleurs, avait été lui-même résistant pendant la Deuxième Guerre mondiale. Il était intégré au Front de l'Indépendance et, par ailleurs, il cachait des enfants juifs, il aidait à cacher des enfants juifs, et qui, surtout, a très à cœur un principe fondamental en matière de droits humains, c'est le procès équitable et les droits de la défense. Ce n'est pas par hasard que, après la Deuxième Guerre mondiale, ce soit devenu le premier président de la Ligue des droits humains, qui a repris donc cette association et l'a relancée avec d'autres éminentes personnalités qui s'étaient d'ailleurs illustrées par diverses manières pendant la Deuxième Guerre mondiale.
1: La Ligue des droits humains qui fête donc ses 125 ans d'existence et qui pour l'occasion publie un ouvrage intitulé « Des luttes d'hier aux droits de demain ». Sybille Gioé, la présidente de la Ligue, de cette Ligue des droits humains, était avec nous, Christine Pinchard.
2: Oui, elle nous rappelle que le site est disponible pour accueillir vos demandes sur cet ouvrage, ligue.dh.be, donc ligue, L-I-G-U-E-D-H.be. Et puis, on voulait aussi vous signaler un spectacle qui va commencer demain au Jean Villard à Louvain-la-Neuve et qui s'intitule « Silence du cœur ».
1: Et les 125 ans de la Ligue des droits humains, c'est une séquence à retrouver, bien sûr, sur Ovio. L'émission du jour était réalisée par Marcellino Costenaro, Laurence Arianoff et Elena Verrier en septembre 1919. Celui qu'on appelle le poète soldat Gabriele D'Annunzio s'empare de Fiume. C'est une ville multiethnique qui fait l'objet d'un litige entre le royaume d'Italie et le royaume des Serbes, Croates, Slovènes. Avec ses troupes rebelles, il veut forcer son rattachement à l'Italie au nom de ce qu'il considère comme la victoire mutilée à l'issue de la Première Guerre mondiale. Durant 16 mois, la ville va se transformer en un laboratoire politique et idéologique inédit. On y revient demain. En attendant, n'oubliez pas de chanter, c'est la playlist sur la Première.
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21: Bonjour, bon après-midi, merci d'être à l'écoute d'RTBF. La Première, on fait le point sur l'actualité musicale en quelques chansons chaque après-midi avec aujourd'hui, entre autres, le jeune Sam Sauvage, Logic 1000 qui invite Christine and the Queens et Teddy Swims qui est de retour après la sortie de son premier album I Tried Everything But Therapy Part 1 et l'énorme succès du single Lose Control. On écoute de Teddy Swims ce nouveau titre Mr. Know It's All. Bon après-midi avec nous.
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Deuxième collaboration entre Christine and the Queens et l'Australienne Samantha Poulter, alias Logic 1000. On écoutait The Only One. Voici Sam Sauvage qui sera en concert le 27 mars à l'ancienne Belgique à Bruxelles. Il revient avec ce nouveau single, Sorry I'm French.

Kevin Parker et Tame Impala, bien sûr, qui sortaient leur cinquième album Dead Beat. C'était le 17 octobre de l'année dernière. Et cet increvable titre Dracula, extrait de cet album de Tame Impala. Tant qu'on aura pied, c'est le titre de l'album du musicien, auteur, compositeur et chanteur belge Aurel. On écoute de cet album Là-bas.

Un peu de chaleur dans ce titre Paraiso, c'était Lost Frequencies avec Marie Fraesse. Retour donc du DJ, compositeur et producteur belge à l'instant. C'est aussi le retour de Kali. Il dévoile une nouvelle chanson qui s'appelle Allumette dans la nuit, un single fragile qui annonce son album Kali Curry, attendu pour le 25 septembre, dans quelques jours. Donc, il a collaboré pour cet album avec de vrais instruments et avec l'arrangeur Fred Palem. Mais on écoute ce premier titre extrait de l'album qui arrive donc, Allumette dans la nuit, voici Kali.

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1: Dis-moi ce qu'on devient, la clé c'était Feu Chatterton, extrait de l'album Labyrinthe. Merci pour votre écoute d'RTBF La Première, c'est L'Or H de Jean-Louis Lahaye qui arrive juste après le journal de 15h. Bon après-midi avec nous.
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3: Bonjour, pas d'accord chez Skies, les syndicats rejettent la proposition de la direction. Les grèves de nuit à l'aéroport de Charleroi vont donc se poursuivre, grève des contrôleurs aériens. Les deux parties étaient proches d'un accord, mais sur certains points, la direction s'éloignait trop des demandes, expliquent les syndicats cet après-midi. L'action de grève dure depuis mercredi soir, la semaine passée, et si aucun accord n'est trouvé, elle pourrait continuer jusqu'au 10 octobre. Le gouvernement allemand va rester en place pour assurer l'avenir démocratique de l'Allemagne. Au lendemain de la nouvelle victoire de l'extrême droite allemande dans des élections régionales, le chancelier Friedrich Merz s'est à nouveau exprimé en ce début d'après-midi. Après avoir parlé de désastre hier, il a répondu aux dirigeants de l'AfD, l'extrême droite allemande, qui promettait la chute de son gouvernement d'ici la fin de l'année, en promettant, lui, de se maintenir au pouvoir, et ce malgré la chute de son parti dans les sondages, les chrétiens démocrates de la CDU. Après l'élection législative en Russie, largement remportée par le parti de Vladimir Poutine, l'Europe veut sanctionner les organisateurs des scrutins dans les territoires occupés ukrainiens. C'est la chef de la diplomatie européenne, Kaya Kallas, qui l'a annoncé ce midi. Selon elle, l'Union européenne ne reconnaîtra jamais ce scrutin qui montre l'érosion persistante de la démocratie en Russie. En témoigne par exemple l'exclusion du parti socio-libéral Labloko, qui restreint encore un peu plus le choix des électeurs en excluant l'une des dernières force d'opposition restante. Pour rappel, avec 58% des voix, le parti Russie Unie de Vladimir Poutine a encore augmenté son nombre de représentants au sein de la Douma, la chambre basse, de 310 à 355 sièges. Une bagarre qui tourne mal, ça s'est passé aux fêtes de Wallonie dans la nuit de samedi à dimanche. Un homme a reçu un coup de couteau dans le dos, il a été transporté à l'hôpital. L'un des principaux suspects a avoué en être l'auteur, il a ensuite été placé sous mandat d'arrêt. C'est ce qu'indique le parquet de Namur ce lundi. Et puis un atout en moins pour l'Italie dans son match face au Diable Rouge ce vendredi, on parle de football. Federico Di Marco, latéral gauche de 28 ans qui joue à l'Inter Milan, déclare forfait pour les rencontres de Nations League et donc pour le match contre la Belgique prévue ce vendredi. Il est remplacé par le joueur d'Aston Villa, Matteo Ruggeri. Voilà, c'est tout pour l'information. Passez une belle après-midi à notre écoute.
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5: Merci pour ce point info. La rédaction revient tout à l'heure à 16h. Au cœur du XXe siècle, dans un château du Périgord, trois personnes sont retrouvées sauvagement assassinées à coups de serpe. Très vite, tous les soupçons se portent sur Henri Girard, fils du propriétaire et unique héritier d'une immense fortune. Aujourd'hui, dans leur hache, Henri Girard, acquitté d'un triple meurtre, puis écrivain à succès. Programmation musicale Alexandra Vassen, coordination Zoé Boss.
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16: Octobre 1941. Nous sommes en Gironde, dans le petit village d'Escoire, tout proche de Périgueux. La France est sous la botte nazie. Proche de la côte atlantique, la Gironde est occupée par des troupes du Reich. Le village d'Escoire s'étend au pied d'un splendide château et de son domaine de 120 hectares. Cet élégant ouvrage du XVIIIe siècle déploie ses deux ailes sur 50 mètres de façade et 3 étages. Une merveille, comme sait nous en offrir le sud-ouest de la France. Un escalier à double révolution permet d'accéder au perron et une coquette rotonde au centre de la façade. Encore de nos jours, le bâtiment a conservé son prestige. Si vous allez contempler sa façade classée à l'inventaire des monuments historiques, prenez garde. Ce domaine dissimule d'inquiétants souvenirs et de sombres fantômes. En ce matin du 25 octobre 1941, il est 9h30 quand un homme se met à hurler « Au secours !» sur le perron du château. Puis il se précipite vers le village. Une centaine d'habitants accourent. Tous connaissent M. Henri Girard, le fils du riche châtelain et son seul héritier. Fils de bonne famille, mais qui n'a guère bonne réputation. Encore une de ces toquades, pensent certains. Les gens du cru connaissent son physique ingrat. Henri épouvante les enfants avec ses yeux glauques, sa maigreur, ses oreilles décollées, son visage émiassé, picoré de boutons. Il traîne depuis son adolescence une réputation d'irascible et de cynique. Mais c'est quand même le fils du châtelain. À l'époque, ça compte encore. Les villageois l'entourent. « Venez vite au château !» crie Henri Girard. « Prévenez les gendarmes, il y a du sang partout, c'est horrible !» Nous sommes le 25 octobre 1941. Il est 9h30 et c'est l'heure H de mon histoire.

0: Arrivés au château, les habitants découvrent la femme de ménage de 16 ans effondrée, les yeux exorbités dans son visage de cire. C'est elle qui, en arrivant prendre son service, a découvert la scène de crime. Comme chaque matin, elle est passée par la cuisine située au rez-de-chaussée de l'aile droite du château. Elle n'a pas trouvé la bonne, ce qui lui a paru bizarre. Elle l'a appelée, silence. A traversé sa chambre, personne. Par contre, quand elle pousse la porte de la chambre du châtelain, c'est l'horreur. Tout est en désordre et partout du sang. Oh la pauvre, elle a cru que c'était de la couleur rouge. Mais c'est bien du sang. Deux cadavres gisent par terre. La vieille bonne gît sur le dos, les yeux ouverts, le crâne fracassé comme une noix ouverte. À côté d'elle, le châtelain, Georges Girard, le père d'Henri, est recroquevillé, comme pour se protéger. Tétanisée, la jeune servante passe dans la salle à manger, puis dans le salon, et là. Là, elle découvre le cadavre de la tante Amélie, la sœur de Georges Girard. Sa tête n'est plus qu'une bouillie sanguinolente. Le sol est jonché de vêtements, de papiers, d'objets divers, de couvertures, de meubles renversés. Les pièces semblent avoir été dévastées par une bête monstrueuse. Au milieu d'une des chambres, abandonnée par terre, une serpe pleine de sang coagulé semble signer le crime. Première impression. C'est un acte de folie, d'un monstre qui a tout fracassé. Deux heures plus tard, les gendarmes arrivent en bicyclette. Puis les hommes de la PJ de Périgueux qui photographient la scène de crime. Le ressenti est insupportable, même pour des flics aguerris. Les visages des trois victimes sont difficilement identifiables. Les traits sont broyés, les os fracturés. Georges, le père, est en position fœtale, comme s'il avait renoncé à se défendre. Clairement, on s'est acharné. Mais qui a provoqué ce massacre? Un fou, un voleur qu'on a surpris? Les chambres présentent des traces de fouilles, mais les bijoux et les objets précieux sont toujours là. Plus tard, l'enquête prouvera toutefois que le ou les coupables ont emporté une somme de 6000 francs appartenant à la vieille tante. Peut-on parler d'un cambriolage qui a mal tourné ou est-ce une mise en scène? Dès la descente des policiers, l'attitude du fils les trouble. Henri Girard leur propose des cigarettes, des alcools, ce qui les ahurit. Pire, il se met au piano et joue « Tristesse » de Frédéric Chopin. Certains s'interrogent. Cet homme est-il dément? Il est avant tout suspect. Des éléments semblent le désigner. Le château était fermé de l'intérieur, comme chaque nuit, et il n'y a aucune trace d'effraction. Habituellement, Henri dort à l'étage, au-dessus de la chambre de son père. Or, la nuit du crime, il a exceptionnellement décidé de dormir dans une chambre à l'autre bout du château. Dès lors, il peut affirmer aux enquêteurs « Non, non, j'ai rien entendu, pas un seul cri. » Indice essentiel, la serpe ensanglantée. Le médecin légiste est formel, c'est bien l'arme du crime. Le gardien du château témoigne. Henri lui a emprunté une serpe, deux jours auparavant. Il voulait tailler les lierres. En examinant les mains du fils Girard, la police constate qu'elle porte des rougeurs, des ecchymoses, des hématomes. Dû à la manipulation d'une serpe, est-ce possible? Et le mobile? La police pense immédiatement à celui à qui profite le crime, Henri, le seul héritier. La fortune des Girard est importante. La police ne tarde pas à contacter le notaire des Girard. Henri doit hériter du château, de multiples terres rurales, d'immeubles à Paris et à Saint-Cloud et de plus de 10 millions de francs en titre. On tue parfois pour beaucoup moins que ça. Or, Henri Girard traîne derrière lui une solide réputation de dilapidateur et de quémandeur auprès de son père. Le commissaire tailleur qui dirige l'enquête n'hésite pas. Il lui passe les menottes et l'embarque comme suspect. Durant ses trois jours de garde à vue, Henri clame son innocence. C'est le juge d'instruction Marigny qui est chargé de l'affaire. Il lit les lettres du père à son fils. Toutes prouvent l'amour qui unissait Henri à son père Georges. C'est en les invoquant que le suspect se défend. Mon père m'écrivait « Mon cher petit, mon chéri » et signait « Ton vieux Georges ». Et son père, jamais, ne lui a reproché dans aucune lettre d'être dépensier. Cela n'empêche pas Marigny de le considérer comme un possible coupable, rusé et intelligent. Une enquête minutieuse commence. Les témoignages du personnel du château et de certains villageois accablent Henri. Il passe à Escoire pour être violent et fantasque. Des disputes avaient souvent lieu au château entre le fils et son père. Henri détestait sa tante. Chaque témoin évoque son obsession de l'argent, son besoin d'en avoir plus et encore plus. Et puis, pourquoi l'avant-veille du crime, Henri a-t-il pressé son père de venir au château alors qu'il s'était vu récemment ? J'ai demandé à mon père de venir me rejoindre au château pour parler de mon avenir, répond Henri au magistrat instructeur. Mais au cours des interrogatoires, le suspect perd de plus en plus de sa superbe et de son assurance. Pour le juge, tout indique que le fils a prémédité son triple crime. Et il affirme « L'affection toute relative qu'il avait pour son père n'était pas un obstacle à l'exécution de ce projet. » L'ombre de la guillotine semble se rapprocher dangereusement du cou d'Henri Girard. On s'en rend compte quand on lit les conclusions du juge Marigny. À Paris, ce dernier a commis un inspecteur de la PJ pour interroger sur la situation financière du suspect. Son père venait de lui donner 8000 francs et Henri avait claqué pas moins de 55 000 francs entre mars et juin. Il était donc à nouveau plus qu'à sec. Interroger des témoins et des gens du pays trace de lui un portrait catastrophique. Désordonné, dépensier, révolté, irrespectueux avec son père, sujet à des colères très violentes. Malgré ses études de droit, Henri n'a pas de profession. Bien que marié, il passe de femme en femme, de maîtresse en fille de rencontre. Et surtout, le juge a débusqué un mobile plausible. Le châtelain, veuf depuis longtemps, souhaitait vendre le château pour se remarier. Est-ce que Henri s'est mis à paniquer ? Voyait-il soudain son héritage lui filer entre les doigts ? S'il s'agit de son mobile, il lui fallait agir sur le champ. Sur ses bases et bien d'autres, le juge d'instruction bâtit un scénario crédible. À ses yeux, voilà comment il envisage l'exécution du forfait. Henri décide de supprimer son père et sa tante. Ce n'est possible qu'au château d'Escoire. Il use d'un motif futile pour attirer son père qui travaille à Vichy. Deux jours avant son forfait, il emprunte une serpe au gardien du château, détail que ces derniers ont confirmé. Elle laissera d'ailleurs sur ses paumes des traces de blessures. Père et tante, une fois installés au domaine, il fait le choix inhabituel de passer la nuit dans l'autre aile du château pour écarter les soupçons. Le juge a découvert un indice capital. C'est dans cette aile que se situe le disjoncteur général. Dès lors, le scénario est facile à deviner. Vers 22 heures, Henri coupe le courant. Surprise par cette obscurité soudaine, les trois futures victimes sont bien obligées de gagner leur lit à tâtons. Voilà pourquoi on les a retrouvées en tenue de jour et non en chemise de nuit. Henri leur laisse le temps de s'endormir et, muni d'une lampe de poche, gagne l'aile droite du château. Il commet donc son triple assassinat sur des personnes qui dorment ou s'éveillent en sursaut. Le meurtrier traîne alors les trois cadavres sur le parquet. Il organise un désordre pour tromper les enquêteurs et les aiguiller vers un cambriolage. Il en a le temps puisqu'il a toute la nuit pour bouleverser les deux scènes de crime. Il regagne alors sa chambre dans l'autre aile. S'endort-il ? Peut-on s'endormir après un tel acte ? Les diverses issues du château étant closes, conclut le juge, ce ne peut être que quelqu'un de l'intérieur qui est coupable. Pour Henri, Il ne reste plus qu'à ameuter tout le personnel et le village, ce qu'il fera vers 9h, le lendemain matin. Ce n'est bien sûr qu'une hypothèse basée sur des faits troublants. Mais sûr de son dossier, le juge Marigny inculpe Henri et le fait incarcérer à la maison d'arrêt de Périgueux. Durant 19 mois, le fils Girard y attend son procès. Oh, il sait que l'ombre de la guillotine va planer sur les assises.
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0: Henri Girard, acquitté d'un triple meurtre, puis écrivain à succès. Un de ses succès, le Salaire de la peur, mis en image en 1953. On écoutait extrait de la bande originale du film, le titre principal, Le Salaire de la peur, signé Georges Auric. Voici la suite de ce récit sur RTBF, la première.
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2: Aujourd'hui, l'heure H revient en 1941 dans un château de Gironde. Un triple crime a été commis avec une fureur sauvage. Principal suspect, le fils de la famille, Henri Girard. Pas mal d'indices retiennent l'attention des enquêteurs et du magistrat-instructeur. Entre autres, le caractère violent, cynique et querelleur d'Henri, son avidité évidente de s'emparer de l'héritage familial et le fait qu'il a dormi au château la nuit du crime. C'est suffisant pour incarcérer Henri Girard, qui nie toute participation. Accusé de parricide et de deux meurtres avec préméditation, il attend son procès dans la prison de Périgueux. Il sait qu'il va y jouer sa tête. Henri Girard met longtemps à choisir ses avocats. Il sait que le public va s'attendre à une mise à mort. Ce qu'il craint, c'est que la pièce soit écrite d'avance. Le dossier d'instruction est bien construit, mais comme dans tout mélodrame, il peut y avoir des coups de théâtre aux assises. Tout dépend des acteurs. Et dans tout procès, il n'y a pas qu'une vérité, c'est le risque à courir. Et vous allez voir que les volte-face, les stupéfactions et les revirements ne vont pas manquer. Le procès s'ouvre au tribunal de Périgueux, le 27 mai 1943, 2 ans après le triple assassinat. Effervescence au palais de justice, phénomène de foule, grand succès médiatique. La presse attend l'arrivée du monstre sanguinaire dans le box. Pour se défendre, Henri a choisi 2 avocats de la région. Et comme il a compris que la partie allait être difficile, il a choisi un 3e défenseur, la crème du barreau de Paris, distinguée, virtuose, de la parole et des gestes. À son entrée, il subjugue tout le public précédé par sa réputation. C'est maître Maurice Garçon. Henri, qui sait que ce dernier a été un ami de son père, compte beaucoup sur lui. Tous les regards se tournent vers maître Maurice Garçon qui attend son heure. Quand il lance sa plaidoirie, il parle de son amitié pour Georges Girard, une des 3 victimes, et précise une chose évidente. « Comment voulez-vous que j'accepte de défendre son fils accusé pour le meurtre d'un ami ?» Oui, il va faire fort. C'est au moment où il demande au président du tribunal l'autorisation de déplacer jury, avocat et magistrat jusqu'au château d'Escoire. « Dans quel but ?» demande le président. « Démontrer qu'il y a d'autres suspects possibles », répond l'avocat parisien. Ah, l'autorisation est exceptionnelle. Pourtant, tout le tribunal se déplace au château. Et là, coup de théâtre, le doute s'insinue. Car avant de paraître aux assises, l'avocat parisien a passé au peigne fin le château. Et qu'a-t-il découvert ? Une brèche. Un interstice visible sur un des volets du rez-de-chaussée. Or, poursuit Maurice Garçon, les enquêteurs ont affirmé qu'aucune personne venant de l'extérieur ne pouvait pénétrer dans les pièces du crime. Faux, et je vais vous le prouver. Regardez avec cette tige de bois. Je l'introduis dans cette petite ouverture sous le volet, je peux sans effort le soulever, le faire céder et l'ouvrir. Et regardez. La fenêtre du rez-de-chaussée ferme mal et peut laisser entrer quelqu'un. Ah, soudain, les certitudes s'affaissent, là, devant l'aile droite du château. Le public va aller de surprise en surprise au cours de cette semaine de procès. La défense est habile et le jury hésitant. Il ne manque pas de poser des questions et de se poser des questions. La tige en bois de maître Maurice Garçon a semé le doute. Mais la surprise capitale viendra à l'issue des plaidoiries. Le jury se retire et il revient 10 minutes plus tard. Impensable. Certains journalistes sont encore au bistrot en train de savourer un petit rouge. Ils vont manquer l'autre coup de théâtre. Henri Girard est acquitté. Le public applaudit. La PJ est atterrée. Henri tombe dans les bras de son défenseur. Il a échappé à la guillotine, mais l'acquittement, il n'espérait pas tant. Est-il enfin libre ? Oui, oui, car à l'époque, il n'est pas possible pour le parquet de faire appel après une décision de cour d'assises. Henri Girard est déclaré innocent à vie, affaire classée. Aussitôt, il dépose plainte contre X pour l'assassinat de sa famille. Non mais quel revirement ! Le triple crime du château d'Escoire restera irrésolu et l'ombre ensanglantée de la serpe poursuivra le suspect toute sa vie. ...1943, 1944, 1945, 1946, 1947, la guerre et ses miasmes semble ne laisser aucune trace sur sa ligne de vie. Henri Girard entame la deuxième partie de son existence, et ce ne sera pas la dernière. Il a 26 ans, il est riche, il vit à Paris, sur l'île Saint-Louis, dans un vieil hôtel particulier miteux et misérable. Il a changé de femme, comme d'habitude. Acquitté, il a touché son double héritage, mais il le dilapide en 3 ans. Alcool et amphétamines pour lui, veste pour les filles de passage, tiroir plein de billets pour les copains d'un jour ou les invités d'un soir. Qui est donc cet homme si difficile à cerner ? Un personnage à la Céline, un pauvre type, une crapule, un dévoyé. Voilà un mot que lui-même emploiera quand un journaliste va l'interviewer. Un dévoyé. Quand Henri Girard s'installe à Paris, c'est la fin du roman criminel. Il rencontre pas mal de difficultés à trouver un boulot. Il plonge dans la dèche, dans la pauvreté jusqu'au cou. Il reste à Henri Girard une échappatoire. Partir. Son existence fantasque, déséquilibrée, imprévue, ne le pousse-t-elle pas à cette solution ? L'aventure pour se faire oublier ou pour ne jamais revenir. Le 2 mai 1947, il est au Havre. Il abandonne sa nouvelle femme et ses enfants et monte à bord d'un rafio, le Colombie. Terminus, le Venezuela. En 4e classe, tout en bas. Sa vie d'homme est aussi tout en bas. Il a 300 dollars en poche. C'est tout ce qui lui reste. À bord, il se fait un copain, un chanteur qui n'a encore qu'un prénom, Léo. Ne cherchez pas dans votre mémoire. Il sera bientôt Léo Ferré. Henri Girard commence ici sa deuxième vie, celle d'un raté de l'aventure. Le 17 mai, il débarque à Caracas. Il est comme un bateau qui a cassé sa dérive, à l'eau poisseuse d'une nouvelle vie. Aux côtés d'un fils de famille syphilitique et mythomane, Henri remonte l'Orénoque sur un vieux bateau bourré de trafiquants, de cochons et de prostituées. Son but, trouver des filons aurifères. Mais il préfère bronzer, picoler. Et comme l'or le fascine, il repart cette fois dans un petit avion minable. Il trouve un peu d'or en pataugeant et en se cassant les reins. Les maigres pépites qu'il récolte passent en alcool, en partie de poker et de jambes en l'air. Henri en a vite marre. Il revend son tamis et son diplôme de droit pour une pacotille. Il finit par rencontrer un autre Henri, Henri Charrière, le fameux papillon évadé du bagne, qui tient une pension de famille tropicale avec sa femme. Il essaye tout pour subsister. Arpenteur, cuistot dans un boui-boui, gérant d'un bar à prostituées, livreur de marchandises, chauffeur de taxi, avec une vieille Fraser qui tombe en panne tous les 15 jours. Puis, il se lance dans la contrebande d'objets de culte et de pièces détachées, entre le Venezuela, la Colombie et l'Équateur. Fin novembre 1948, il est pris dans le coup d'État militaire au Venezuela. Romulo Gallegos est chassé du pouvoir. Paumé comme il est, Henri Girard aide ses partisans à fuir dans sa guimbarde. Il est repéré par les putschistes, fiché, recherché. À Caracas, il se s'est inscrit sur une liste noire sous l'appellation de l'étranger. Plus question de rejoindre la capitale. Henri commence à penser à s'exfiltrer. Mais il a laissé à Caracas son maigre pécule, ses papiers, son semblant de garde-robe. Colombie, Équateur, Pérou, c'est son plan d'évasion. Il est hébergé, aidé par des trafiquants, des patrons de bordel, des anciens bagnards. Inutile d'allonger ce palmarès de misère, vous avez compris. Résultat, faiblesse cardiaque, malnutrition, épuisement. Henri Girard est méconnaissable, squelettique, édenté, anémié, déprimé et crâne rasé. Le 1er mars 1949, il se faufile dans la soute du Coutances. Mais le commandant de bord lui demande son nom. Il se renseigne au consulat à Lima, recherché en Amérique du Sud. Présumé assassin en France. Ah, ça sent le roussi. Finalement, le consul de France décide de son sort. Il sera jugé en France et basta. Que pouvait-il faire d'autre en voyant cette locumène, ce débris broyé par le climat équatorial? Henri Girard n'a plus rien. Ni argent, ni métier, ni logement, ni avenir et si peu de famille. Il repart donc vers la France avec moins que rien. Moins que rien? Enfin, pas si sûr. Car 2 ans plus tôt, quand il a débarqué à Caracas, il a trouvé très vite du boulot. Un sale boulot. Et il est peut-être temps que je vous en parle. Quand on lui a demandé ses capacités, il a dû avouer qu'il n'en avait pas. Par contre, il sait conduire. Un planteur de cacao lui a proposé une place de chauffeur de benne basculante. Et il y prend goût. Ah, ça sent l'aventure. Puis il passe à la vitesse supérieure. Avec un peu plus d'adrénaline, pourquoi pas? Henri convoie par camion tout ce qu'on lui propose. Des tubes de pipeline, par exemple, une demi-tonne chacun. Il va les transporter par pyramide de 50, grossièrement arrimées. Très dangereux. Le moindre nid de poule, le moindre virage pris trop sec ou un coup de frein trop brusque peut faire basculer la pyramide placée à l'arrière. Le patron qui l'a engagé l'a averti. Fais gaffe. Si la pyramide de ta cargaison bascule, elle défonce ta cabine et elle te tue net sur le coup. Entre ratés de l'aventure, on se parle, on sympathise. Henri rencontre d'autres camionneurs, des têtes brûlées, des illégaux, des crapules. Ils découvrent le prix de leur peur, leur salaire de misère, la peur qu'ils traînent derrière eux. On lui parle même d'autres transports nettement plus périlleux. Henri est fasciné par ces récits et il les bloque dans sa mémoire.
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0: Henri Girard, acquitté d'un triple meurtre, puis écrivain à succès avec Le salaire de la peur, adapté au cinéma. En 1953, on écoutait tout à l'heure un extrait de la bande originale, mais aussi en 2024, c'était signé Eric Sierra et on écoutait à l'instant Chasing Clara. La suite de ce récit arrive, mais d'abord on va voir ce qui se passe sur les routes cet après-midi.
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3: Et cela roule plutôt bien sur les routes. Quelques difficultés cependant sur le 25. Tout d'abord avec ces ralentissements dans le chantier sur le 25 Neuchâtel-Liège à hauteur de Beaufailly. Vous êtes ralenti entre Sprimont et Gomezet-Andoumont. Vous perdez une dizaine de minutes. Sur cette même E25 Bastogne-Liège à hauteur de Lorcey, attention, un objet encombrant, une bâche se trouve sur la chaussée. La bande de gauche est neutralisée. Attention si vous passez par là. Enfin, quelques ralentissements sur le ring de la capitale. Quelques tronçons où vous perdez des 10 minutes maximum entre Woluwe et Saint-Étienne et McCullen vers Grand-Billard. Même chose entre Strombeek et Wemmel vers Grand-Billard également. Entre Woluwe et Saint-Étienne et les quatre bras de Terre-Véronne, vous perdez 5 à 10 minutes.
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13: Aujourd'hui dans leur hache, je vous raconte l'étrange destin d'un fils de famille, suspecté d'un triple meurtre, englué dans une vie chaotique. Après son procès, qu'il l'a innocenté en 1943, Henri Girard s'est installé à Paris. Son héritage familial, à peine empoché, s'est vite évaporé dans des nuits hantées de filles faciles, de paumées et de parasites. Sans boulot, déséquilibré de la vie, il a décidé de partir. Au Venezuela, il a vécu 2 années dans la peau d'un raté de l'aventure. Chercheur d'or, trafiquant, gérant d'un bar, convoyeur, camionneur, et tant d'autres misères. Quand il rentre en France, en 1949, personne ne l'attend sur les quais du Havre. Il est méconnaissable, décharné, malade, effondré. C'est pourtant là que débute l'étape suivante de son existence hors norme.

0: Ce qu'Henri rapporte avec lui pour rentrer en France, il ne l'a pas planqué dans son maigre bagage. C'est en lui qu'il a fait le transfert. Appelez ça comme vous voulez. Une idée, des bribes de souvenirs, des images fortes, des sensations, des émotions, de la sueur. Une violente inspiration, en tout cas. Un nouveau souffle. Et c'est comme ça que l'inattendu va bientôt lui ouvrir une nouvelle tranche de vie. Ah, décidément, cet homme est imprévisible. Henri retrouve Paris et sa compagne Elisabeth, qui le reconnaît à peine. Il faut dire que c'est un vrai squelette. Elisabeth s'éloigne. Un jour, Henri croise un de ses anciens copains. Un photographe et sa muse, Léla. Le squelette séduit la jeune muse. « Adieu Elisabeth et vive Léla !» Elle a 22 ans et elle lui murmure « On crevera de faim, mais je t'aime. » Tous deux plongent dans la misère. Henri cherche une place de camionneur. Il y a pris goût en Amérique du Sud. Mais il lui faut le permis poids lourd français. Il se présente alors pour des petits boulots. On lui rétorque qu'un gars qui a fait le droit est bien trop cultivé pour ses métiers basiques. Décidément, rien n'est facile. Sur l'île Saint-Louis, Léla et lui vivent leur amour dans un taudis. À l'époque, l'île est un quartier malfamé. On se méfie d'un paumé qui est passé devant les assises, car on se souvient parfois de l'affaire du château d'Escouart. La Feuille de Chou, France Dimanche, lui offre une page entière pour se justifier. Il en profite pour se disculper, pour se débarrasser de ses fantômes et pour clamer « Je suis un dévoyé, mais je ne suis pas un assassin ». Et puis, une idée soudaine semble le projeter en avant. Il a des fourmis dans les doigts. Et s'il écrivait, puisqu'on ne le veut pas comme manœuvre? Déjà en 1941, Henri avait tenté un essai d'écriture qui avait volé au bac. Déjà sur le bateau vers le Havre, il a rempli des feuilles et des feuilles avec ce qu'il a vécu là-bas. Il se met donc à rassembler ses notes de souvenirs et ses ébauches écrites lors du trajet en mer. Il en ferait bien un synopsis pour un film ou un roman. Échec là encore. Partout, on lui ferme la porte. Ou il la claque en hurlant « La littérature, c'est peuplé d'abrutis, ça ne rapporte rien, et les éditeurs, c'est pas mieux !» Pourtant, Léla et lui n'ont pas le choix. Comme elle le dira plus tard, il fallait bien manger. Combatif, Henri persévère. Il s'engage dans un nouveau récit, plus ciblé et focalisé sur un seul thème, la peur. Il se souvient qu'à Caracas, il a rencontré un type dans un bar de nuit. Ce maigrichon avait l'air d'un vieillard malgré ses 38 ans. Il a raconté à Henri ce qu'il avait vieilli en si peu de temps. Conduire durant 24 heures un camion bourré de nitroglycérine qui risquait d'exploser au moindre choc. Terminus auprès d'un puits de pétrole en feu que le souffle de l'explosion devait éteindre. Ce boulot de dingue et de paria lui avait blanchi les cheveux. Il avait vieilli de 30 ans en un seul trajet. Mais ça... Ça, c'est un bon sujet, se dit Henri. Il décide d'en faire un roman. Il suffit d'ajouter du suspense, de la sueur, des bars malfamés, des salauds, des alcooliques rongés par les fièvres, des imbéciles qui, comme il l'écrit, paient à boire à ceux qui bientôt seront des cadavres. Il lui faut des routes, des décors. Pas de problème. Il les a encore dans sa peau. Les odeurs avec. Il se souvient même de cette pancarte vue sur une cahute immonde. On embauche d'excellents chauffeurs de camions. Travail dangereux, haut salaire, s'adresser au bureau. À coups de nuit blanche, Henri mène son récit comme il a conduit son camion sur les routes brûlées. Il fonce et rédige son roman en 3 mois. Et en caleçon, car il a dû laisser son pantalon au Mont-de-Piété en échange d'une machine à écrire. Il en est là. Son audace va payer. Personne dans la littérature française ne s'est penché sur ces parias de l'Équateur. Dans les salons snobs et les cénacles littéraires parisiens, on préfère les états d'âme style 16e arrondissement ou les déglutitions existentialistes. Henri va les emmener de force sous le soleil implacable du Venezuela. Ah, c'est tout autre chose. Là-bas, l'absurde a un sens, loin de ce Jean-Paul Sartre pour un télo. Henri sort de ses tripes l'angoisse des chauffeurs. Ces phrases, sues dès le premier chapitre. La peur et la mort sont imminentes. Les camions deviennent des personnages. Il écrit. De quelle couleur est donc la peur? Sûrement pas bleue. Blanche, grise, chinée, rose et vert? Non. La peur est un liquide incolore, inodore et insipide. Il se paye même une raclée en règle contre le cynisme de la société pétrolière américaine qui, pour protéger ses propres chauffeurs, préfère sacrifier des suicidaires sans état d'âme. Arrivé à la dernière phrase, Henry lance camion et chauffeur dans le néant. Un écrasement final. Un ami lit son roman. Le texte n'a pas encore de titre, mais le langage est familier, le rythme brutal, les images fulgurantes. Survolté, l'ami d'Henri file avec lui et le présente à un agent littéraire qu'il connaît. Ce dernier bondit d'enthousiasme. Il veut même donner un titre au bouquin, Le feu au cul. Bon, heureusement, Henri en trouve un autre, Le salaire de la peur. S'est-il rendu compte que ses personnages sont un peu ses frères ? Surtout quand il écrit « Le destin sait ce qu'il fait ». À chacun de ces hommes est souvent ménagé un tête-à-tête avec la mort. Et c'est pas toujours la mort qui gagne. Pour se protéger, pour rompre définitivement avec le crime des squares, Henri choisit un pseudonyme. Il le fait surtout pour se masquer. Il prend le prénom de son père et l'adjoint au nom de jeune fille de sa mère, qu'il a perdue trop jeune. Ça fait Georges Arnaud. Illico, l'agent littéraire, fait retaper et relier le manuscrit, et sur le champ. Il l'emporte chez l'éditeur René Julliard, un des plus prestigieux de Paris. L'éditeur se plonge dans Le salaire de la peur. Il a du flair, et il n'hésite pas 10 secondes. Peu lui importe le sujet brut, peu lui importe l'absence de style littéraire, c'est pas du Proust, et c'est tant mieux. Dès le lendemain, Julliard convoque l'auteur dans son bureau. Georges Arnaud a emprunté une chemise blanche pour l'occasion. L'éditeur lui fait signer son contrat et lui paie un avaloir de 30 000 francs. Et immédiatement, il fait tourner les rotatives. Il n'en revient pas. Le soir, ce sera la fête totale dans le logis délabré de l'île Saint-Louis avec Léla et tous les copains. Ce qu'il ignore, c'est la raison de l'empressement de René Julliard. Ce dernier vise le Goncourt. La preuve qu'il tient le roman en haute estime. Le salaire de la peur est en vitrine des librairies dès le 1er novembre 1950. Il secoue la rentrée littéraire, mais n'aura pas le Goncourt. Il le frôlera. Le livre est un succès. Une partie de la critique l'encense. Le tout Paris court après Georges Arnaud. C'est une vedette. Il sourit sous ses moustaches. Un pactole lui tombe du ciel. Les premières ventes demeurent moyennes, 36 000 exemplaires. Mais patience, un accélérateur va changer la donne. Reniflant le pactole, les producteurs du 7e art se pressent. C'est d'abord un certain Alfred Hitchcock qui propose d'adapter le roman. Refus catégorique d'Henri. Peut-être a-t-il tort. Mais il s'écrit « Pas question, le film doit rester français ». Il le restera. Le 2 février 1951, le cinéaste Henri-Georges Clouzot achète les droits pour 3 millions de francs. Le mois suivant, c'est un éditeur américain qui signe un contrat de traduction pour les États-Unis. Outre-Atlantique, on juge qu'à côté du roman d'Arnaud, les auteurs américains de polar ont l'air d'enfants qui écrivent à leur vieille tante célibataire. Henri peut désormais s'acheter des costumes de marque et des chemises blanches de classe. Pour couronner son bonheur, il épouse Léla. 3 semaines plus tôt, Clouzot a commencé son tournage en Camargue, dans la bambouseraie, d'Anduze et sur les routes caillouteuses du Gard. Côté distribution, la production a fait fort. Charles Vanel et le tout jeune Yves Montand. Les conditions sont épouvantables. Le tournage va s'étaler sur plus de 6 mois, ininterrompu par des pluies torrentielles et des pénuries d'argent. À l'arrivée, Clouzot a gagné. Pour peu, le public pris par le film se saisirait du volant de ces monstres de ferraille qui filent vers la mort. Succès public et succès critique. Henri Girard, dit Georges Arnaud, voit défiler le pactole. Il est à nouveau riche. Le triomphe du film fait vendre le roman. 2 millions d'exemplaires écoulés. D'autant que le film remporte l'Ours d'or au Festival de Berlin et le Grand Prix du Festival de Cannes en 1953. Quant à Charles Vanel, il y recevra le prix d'interprétation masculine. Mais une lourde question demeure. Le romancier était-il un assassin ? Les assises de Périgueux l'ont déclaré innocent. Toutefois, surpris par la rapidité du jury à rendre son verdict, on a parlé d'une connivence entre le président du tribunal et maître Maurice Garçon, un des avocats du prévenu. Plus tard, Catherine Girard, sa fille, a affirmé qu'en 1976, son père lui avait avoué sa culpabilité doublée d'une préméditation. Gérard de Villiers, le célèbre auteur des romans d'espionnage SAS, a recueilli la même confession. Le mobile ? Il aurait voulu se venger contre son père et sa tante qui avaient négligé de soigner sa mère atteinte de tuberculose, sa mère qu'il aimait tant. Alors coupable ou non ? La vérité nous échappe. Mais rappelez-vous, l'enquête a révélé des indices troublants. Henri a-t-il dit la vérité à sa fille ? A-t-il continué à jouer son personnage ? Le connaissant, il aurait été capable d'user de son cynisme et de sa jactance pour semer le doute ou transgresser les convenances familiales. En tout cas, par cet aveu, il a allumé une nouvelle déflagration dans le clan des Girard. Ce qui demeure, c'est qu'en devenant Georges Arnaud, Henri Girard s'est masqué. Il a disparu sous un pseudonyme pour signer son « Salaire de la peur », puis une dizaine d'autres publications chez Julliard par la suite. Il s'est surtout débarrassé de l'Henri Girard soupçonné du triple meurtre du château d'Escouart. Il a beau avoir dédié son « Salaire de la peur » à son père assassiné, il a tissé à jamais bien des secrets autour de lui. Voilà pour ce récit que j'ai eu le plaisir de partager avec vous grâce à la plume de Michel Carly et à la collaboration des équipes de LDV Productions.
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0: Beginning, c'était Joe, alias Joey Carey, connu pour son rôle de Steve dans Stranger Things. À suivre sur RTBF La Première, c'est en Très Sans Frapper. Toute l'équipe est dans les starting blocks. Ce sera juste après un point météo et le journal de 16h.
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16: Bon après-midi à tous. Le soleil se montrera majoritaire en toute région, avec tout au plus un petit voile d'altitude qui pourrait circuler ici ou là. Alors ces voiles pourraient être un petit peu plus épais sur l'est du pays, mais n'entacheront vraiment pas la sensation de beau temps. Les températures maximales seront de saison, comprises entre 19 et 20 degrés. Ce soir et la nuit prochaine, le ciel sera très peu nuageux.

0: Bonjour, 160 tonnes de drogue saisies, près de 500 personnes arrêtées. C'est le bilan de l'opération Altas Nexus sur le trafic de drogue international. Un grand coup de filet mené principalement en Amérique latine, mais aussi dans les Caraïbes et en Europe. Ce sont les services de police internationaux comme Europol, Interpol ou Frontex qui étaient à la manœuvre ici. Et parmi les plus de 8000 policiers impliqués, 3 officiers de la police judiciaire fédérale de Liège. Ils ont piloté et coordonné cette opération internationale depuis l'un des avant-postes en Trinité et Tobago dans les Caraïbes. L'essentiel des arrestations a eu lieu au Costa Rica, alors qu'une grande partie de la drogue saisie se trouvait au Paraguay. Les compagnies iraniennes vont-elles être complètement mises à l'arrêt? C'est ce qu'annonce le ministre américain des Finances, Scott Bessent, en plein conflit au Moyen-Orient et en pleine flambée des prix du baril de pétrole au niveau mondial. Les États-Unis tentent de mettre la pression et annoncent les effets dans 2 jours de leurs dernières sanctions économiques. Au début du mois, le Trésor américain a placé sur liste noire toutes les compagnies aériennes d'Iran. Toute personne ou compagnie qui maintient des liens avec celle-ci pourrait donc se voir exclue du système financier américain. Concrètement, ça voudrait dire qu'un avion iranien qui atterrit dans un aéroport à partir de mercredi ne pourrait plus faire le plein ni recevoir d'assistance pour manœuvrer sur le tarmac de cet aéroport. À l'aéroport de Charleroi, pas de sanctions américaines, mais pas d'accord non plus entre syndicats et direction de Skies. Les syndicats ont rejeté cet après-midi la proposition de la direction. Selon les représentants syndicaux, un accord était proche vendredi lors des discussions, mais la proposition du week-end était finalement assez éloignée de ce qui avait été évoqué en réunion. Pour rappel, les contrôleurs aériens de Skies sont en grève depuis le 16 septembre. Une grève nocturne qui pourrait s'étendre jusqu'au 10 octobre s'il n'y a pas d'accord. D'ici là, chaque nuit, ce sont une trentaine de vols qui sont annulés à l'aéroport de Charleroi. Et puis sur le rail maintenant, le trafic a repris progressivement entre Liège et Verviers. En début d'après-midi, un colis suspect avait été découvert dans un bus, obligeant Infrabel à mettre la circulation des trains à l'arrêt, puisque le bus en question se trouvait près d'un pont de chemin de fer. Une partie du trafic automobile aussi avait été mise à l'arrêt et déviée vers d'autres axes. Infrabel qui indique que des retards et suppressions restent toutefois possibles cet après-midi. Voilà pour ce résumé de l'actualité. Bon après-midi à notre écoute.
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3: Il est 16h03, c'est entrée sans frapper, bagarre dans la discothèque avec Eve Yans, Marie-Agnès Baupin. Et puis dans le studio, on accueille une petite nouvelle aujourd'hui dans bagarre dans la discothèque, c'est Dena. Bonjour.
4: Hello,
3: Dena.
4: Comment ça va?
3: Bon, on vous aime beaucoup, alors on vous
4: Merci.
3: A proposé de venir dans cette émission.
4: Yes.
3: Humoriste, hein, vous serez avec votre spectacle Las Vegas du 12 au 27 novembre au Hall de Scarbeck.
4: Tout à fait.
3: Bonjour Laurence Bibeau.
5: Bonjour, je suis humoriste aussi.
3: Mais également, et vous serez le 11 octobre au Vous Rire, au Trocadéro à Liège, liégeois, liégeois. Ruez-vous hein, sur Bob on Star, 11 octobre, au Vous Rire Trocadéro à Liège. C'est Bagarre dans la discothèque, c'est parti.

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1: Déna contre Laurence Bibot qui a la main sur cette première question. Faites-en bon usage, Laurence. C'est le premier jour de l'automne. Qu'est-ce que ça a été vite cet été, hein ? C'est le premier jour de l'automne. Quelle est la plus belle chanson qui parle d'une manière ou d'une autre ? J'ai bien dit d'une manière ou d'une autre. Ça peut être une feuille qui tombe, l'été qui s'éloigne, l'hiver qui arrive, soit de l'automne.
2: Je ne vais rien dire d'original, ce ne sera qu'une succession de clichés qui s'enchaîneront dans ma proposition. Mais voilà, qui dit automne dit forcément mélancolie, qui dit mélancolie dit dit que quand tu regardes par la fenêtre, t'es pas bien, si tu as une fenêtre. Parce que si tu n'as pas de fenêtre pour regarder comme l'automne est triste, c'est encore plus triste.
1: Oui, c'est vrai.
2: Donc on est sur une petite dépression, on est surtout sur une

0: saison qui va arriver plus vite qu'on ne le croit, puisque je ne vous apprends rien avec le réchauffement climatique. J'imagine que vous aussi, quand vous regardez par la
1: fenêtre, les feuilles sont déjà
0: les
1: tombées.
0: Les sont déjà tombées et les glands, ou je ne sais pas comment, les fens, les trucs, ça tombe. Non ?
1: Allez. Je ne connais pas le mot technique. Disons glands.
0: On va dire glands. Mais heureusement, Tété et sa sublime chanson « À la faveur de l'automne » nous rappellent que la mélancolie choisit. La mélancolie choisie, je dis bien.
1: Choisie quoi ?
0: La mélancolie choisie. On dit maintenant, vous savez.
1: C'est tout ? C'est la fin de la phrase ?
0: Non,
1: la
0: donne d'excellents. Mais non ! La mélancolie choisie donne d'excellents moments.
2: À la faveur de l'automne revient cette douce mélancolie.
0: Rien à rajouter.
1: Donc la mélancolie choisie.
0: Heureusement que j'ai pas mis mon joker sur cette chanson. Je sens
1: non,
0: que
1: je crois, j'aurais
0: je
1: pas fait non
0: sais
1: plus.
0: Pas, non.
1: Tété à la faveur non. de l'automne.
0: Si ça, ça parle pas d'automne, voilà. Je vous fiche mon billet.
1: Ça parle de l'automne.
0: Ça parle de l'automne.
1: Mais c'est le minimum. C'est le premier jour de l'automne, Dena. Quelle est la plus belle chanson qui parle d'une manière ou d'une autre de cette saison ?
3: Alors, je suis pas sûre de qui aura la ref ou pas de la chanson que je vais présenter, mais c'est sûr que si vous êtes une millennial pumpkin spice latte girly, vous l'avez à 100%. Alors moi-même, je suis pas une pumpkin spice latte girly, vous savez, c'est genre le style de meuf qui boit des cafés taille XXL goût cannelle gingembre et qui porte des gros pulls en laine, des Uggs lorsque l'automne arrive. Mais ce qui nous réunit, nous, en automne, les millennials, c'est bien évidemment de binge-watcher Gilmore Girls. J'adore.
1: Alors, qu'est-ce que ça a à voir avec l'automne ? Alors, Where you lead, I will follow, de Carole King.
3: Vraiment là, tous les auditeurs qui ont la rêve, ils sont en train de hocher la tête et de se dire oui, car oui, qui dit automne dit Lorelai Gilmore, Stars Hollow, le café de chez Luc et bien évidemment le générique incroyable de Where You Lead. Gilmore Girls est à l'automne ce que All I Want for Christmas de Mariah Carey est à Noël. C'est une institution, un incontournable, un must-have. Si tu respectes l'automne, logiquement, j'ai un point.
1: Ah ouais, moi j'ai jamais
0: on
1: entendu
0: pas tout
1: parler
0: compris.
1: De non.
0: Mais c'est intéressant.
1: Je me demande
3: c'est
1: ça
3: que j'ai dit, si vous avez la ref. Si vous avez la ref.
0: Elle a
3: faut avoir
0: ça.
3: La ref.
1: Mais de toute façon, on n'écoute pas Tété. C'est pas du tout la ref. Mais on écoute Carole King. Where you lead, I will follow. La chanson va être très bien. J'ai pas compris la réponse, mais la chanson va l'air très bien.

0: Frida Will Follow. Donc en automne, on doit regarder Gilmore Girls.
1: Oui, absolument.
0: Bah écoutons, on va faire ça.
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0: Je suis tellement content. Aujourd'hui, entre 16h30 et 17h, on reçoit la poétesse, slameuse, écrivaine Holly McNish pour son livre « Je me demande pourquoi on ne peut pas dire non, tout simplement ». C'est le titre du livre. C'est merveilleux. Quelle est la plus belle chanson dont le titre est une question à laquelle on ne peut décemment pas répondre non, Dena? Ah, joker, lequel?
1: Ah oui, tout de suite. Alors, je respecte beaucoup Holly McNish, mais je me permets d'utiliser un joker. Je veux la carte flemme.
0: Ah, vous voulez pas répondre à cette question?
1: Non. Mais je change la question, mais je le fais stratégiquement.
0: Vas-y.
1: Car ma nouvelle question est un peu un twist de l'original. Moi, je dis, quelle est la chanson qui pose les bonnes questions? Là, c'est intéressant.
0: Okay.
1: La chanson qui pose les bonnes questions est Dear God de Ecstasy, car elle pose non seulement les bonnes questions, mais elle les pose à Dieu. Cette chanson dit « Cher Dieu, si tu as créé l'homme à ton image et que les hommes souffrent autant, qu'est-ce que ça dit sur toi, Dear God ?» Une réflexion spirituelle, philosophique, mais surtout un énorme « Dieu, viens ici 2 minutes, faut qu'on parle,
0: exactement. C'est une bonne question. Donc, j'aime pas qu'on utilise la carte flemme, ça veut dire qu'on n'a pas aimé ma question.
4: Oui, mais enfin, c'est vous qui inventez les jokers, ça s'est gonflé.
0: Ben oui, mais je me demande si je ne vais pas le retirer.
4: Ah, ben voilà.
0: Mais c'était une bonne question et c'était une bonne réponse, Dena. Bien joué. Vous, Laurence Bibeau, quelle est la plus belle chanson dont le titre est une question à laquelle on ne peut pas décemment répondre non?
4: Oh, j'ai pris faux.
0: Ah, joker aussi.
4: Oui,
0: ah.
4: Mais moi, je ne risque rien. Je ne risque pas les ires du grand maître.
0: Donc, ok,
4: je
0: pris un petit peu. Vous faites bien.
4: Oui, mais je connais la bête. Donc, on ne va pas se mentir. Parfois, on rame pour trouver la chanson la plus adaptée aux excellentes questions qui nous sont posées.
0: Ah, voilà.
4: Et puis, voilà, il faut flatter. Et puis, rarement.
0: Bien,
4: rarement. Rarement, ça arrive. Le choix est évident. Vous n'avez même pas réfléchi. Paf, il s'impose à lui-même. Il vous saute au visage. Et vous en êtes la première étonnée parce que mon choix de chanson... Donc franchement, je ne suis pas particulièrement fière, en dit long, sur ce que j'estime être une priorité vitale après mes enfants et les pralines de Schneider. Cette chanson pose une question à laquelle je ne peux pas décemment répondre. Je ne peux pas dire non.
5: Est-ce que tu viens pour les vacances?
0: Évidemment.
1: Facile, mais ok.
4: Excusez-moi.
1: Non, je comprends.
4: Oui.
0: Ok, moi aussi.
4: Oui. Oui,
0: je ne peux pas dire non.
4: Mais voilà, excusez-moi, David et Jonathan, le fond de sauce de toute la variété française des années 80, une chanson qui ne vieillait pas parce que c'était déjà vieux.
0: XTC, Dear God, c'est une super chanson.
1: Merci.
0: Mais la chanson à laquelle on ne peut pas dire non,
4: voilà.
0: C'est ce que tu viens pour
4: voilà,
0: les vacances.
4: Voilà, je comprends.
0: 2 points pour vous, Laurence Bibeau.
4: Ouf.
0: 1 point pour Dena.
4: Ouf.
0: On arrive tout doucement à la mi-temps de cette bagarre.
4: Et c'est serré, les amis.
0: C'est serré.
4: Chaud.
0: Et là, on se fait un immense plaisir.
4: Énorme.
0: 2-3 minutes de David et Jonathan, ça arrive pas tous les jours.

0: Eve et Marie ont pris leur pied. Ils se sont bien amusés pendant ce temps. Question à laquelle on ne répond pas non. Est-ce que tu viens pour les vacances? 2 points pour Laurence, 1 point pour Dena. Dena joue son spectacle Las Vegas du 12 au 27 novembre au Hall de Scarbeck. Et Laurence Bibot sera le 11 octobre au Vourire, donc au Trocadéro à Liège. Il faut acheter les places vite.
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0: Il est 16h16. Dena a 1 point, Laurence a 2 points.
11: Oui.
0: Profitez bien de cette avance, Laurence, ne faites pas de bêtises. Aujourd'hui, c'est la journée internationale de la paix. C'est quand même important par les temps qui courent. Quelle est la plus belle chanson, mais qui ne peut pas être de John Lennon, qui parle de paix?
11: Ah, Laurence.
0: Oui.
11: D'accord.
0: P-A-X, hein, Laurence.
11: Oh, allez, mais oui, devant la jeunesse, c'est juste joli. C'est dans les pires guerres qu'on fait les plus belles chansons qui appellent à la paix.
0: Ouais.
11: La chanson « What's Going On » de Marvin Gaye, sortie en 1971, née du choc, je l'ignorais, provoqué par le retour du Vietnam de son frère, Frankie, et des tensions sociales de l'époque. De paix, il n'en sera pas question avec Berry Gordy, le patron du label Motown, qui trouvait la chanson trop politique et trop risquée pour le public. Il a refusé de la sortir et Marvin Gaye lui a posé un ultimatum que je vais vous prononcer en anglais parce que je suis nulle, mais je m'améliore.
12: C'est OK.
11: Oui. Et je pense que dans...
0: De semaine en semaine.
11: If you don't out the track, I never recording again. Berry. OK, listen. Berry.
0: Donc si tu ne sors pas ce morceau, je n'enregistre plus jamais.
11: Et Berry a dit OK, OK.
0: Cerise.
11: OK, take that. Non,
0: c'est take that, non, ça c'était plus tard.
11: OK, play.
0: Ah, quel son. Ça parle de paix. Évidemment, What's Going On de Marvin Gaye.
11: Mais qu'est-ce qu'on fout? Non, What's Going On, c'est quoi? C'est
0: ça,
12: qu'est-ce qu'on passe? Qu'est-ce qui se passe?
0: Exactement, grande chanson. Hein. Dena, vous, quelle est la plus belle chanson qui parle de paix?
12: Alors, on parle de paix, mais paradoxalement, je vais vous parler de haine, car quel est le style musical qui va main dans la main avec la thématique de la paix? Le reggae. Et moi, je déteste le reggae. Voilà. Sorry aux hippies à dreadlock, mais la paix ne se trouve pas dans les plis de vos sarouels. C'est paradoxal d'autant plus qu'en tant que bébé, apparemment, j'étais fan de Bob Marley. Je pense que j'étais peace and love. Aujourd'hui, je suis plus please stop. Mais la vraie paix, c'est de transformer sa haine en quelque chose de positif. Alors, j'ai décidé que la plus belle chanson qui parle de paix, c'est quand même du reggae. Et en plus, français. Donc vraiment double.
0: On va écouter du reggae français.
12: Du reggae français, c'est comme des pâtes au ketchup. Voilà, si c'est obligé, pourquoi pas. Mais normalement, avec les mots-clés, vous avez dû deviner. Il s'agit bien évidemment de Tout le bonheur du monde de Sins et Milia.
0: Ah, ça, c'est dur, ça. Et que quelqu'un vous
12: tende la main. Je dis rien.
0: Tout le bonheur du monde, c'était Sins et Milia.
12: Ça parle de paix.
0: Ouais, mais non. Ouais, mais non, ça, c'est pas possible.
12: Il y a toujours des limites.
0: Le raga blanc, c'est pas possible.
12: Il y a toujours des limites.
0: Le raga blanc, c'est dur.
12: J'ai tenté la paix.
0: Laurence écoutait du raga blanc avant.
3: Oh oui, énormément.
0: Et puis moins, ces derniers temps.
3: J'ai fait du raga blanc.
12: Tu en as fait ?
3: Avec de la sauce, un bon petit raga.
0: Marvin Gaye, what's going on ?

0: What's going on? C'était Marvin Gaye. Vous avez 3 points, Laurence.
1: Tant mieux.
0: Dena, vous avez 1 point.
1: Rude.
0: Et il ne reste qu'une question, donc mathématiquement, c'est pas joué.
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0: C'est pas les questions les plus marrantes aujourd'hui, je me rends compte, tiens. Quatrième question, on vient de parler de la paix. Donc, quelle est la plus belle chanson jamais écrite sur la guerre et ses ravages? Et ça, il y a des merveilles.
1: Alors vraiment, c'est une chanson que je chantonne encore très souvent. C'est pour moi vraiment la plus belle chanson à propos de la guerre. Le ciel si bleu qui est devenu orage, de la poésie pour décrire la violence éternelle. Il s'agit de Manhattan Kaboul, d'Axel Red et de Renaud.
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0: C'est évidemment une forme de guerre, Manhattan Kaboul, Renaud et Axel Red, sur le 11 septembre en l'occurrence.
1: Exactement. Pour la petite anecdote, j'ai eu la chance de chantonner le refrain devant Axel Red elle-même lorsque je l'interviewais un jour. Ouais, vraiment un rêve. J'ai pas eu la chance de rencontrer Renaud, mais je le salue aussi, même si je vous cache pas qu'à chaque fois que je le mentionne, je le google quand même pour savoir s'il est toujours vivant.
0: Ah oui, on n'est jamais sûr.
1: Mauvaise blague à part, vous savez, je suis née en Belgique de parents iraniens, et même si la chanson s'appelle Manhattan Kaboul, en 2026, j'ai envie de l'appeler Washington Téhéran.
0: Ah oui, ça pourrait être chanté aussi, mais Renaud n'a plus cette forme.
4: Elle joue sur nos sentiments.
0: Oui, elle joue sur les sentiments, elle sait que c'est dur et tout ça.
1: Elle
0: sait pas encore
1: pas
0: que ça
1: réel.
0: Marche pas dans cette émission. nous émouvoir comme ça, jouer sur notre pitié.
1: J'ai été authentique.
0: Eh oui, mais bien essayé. Quelle est la plus belle chanson jamais écrite sur la guerre et ses ravages? C'est Masters of War de Bob Dylan, hein, si jamais le rencontre.
4: Ah d'accord, non.
0: Et celle-là.
4: Non, je l'ai mis à côté, moi, alors. Non. C'est une chanson... On va quand même dansons sous les bombes. Voilà une chanson où le mot guerre est prononcé pas moins de 21 fois. Évidemment, pour en dénoncer les ravages,
0: Les ravages.
4: Écrit un an avant What's Going On, elle dénonce elle aussi la guerre au Vietnam. Et si Marvin Gaye se pose la question, qu'est-ce qu'on... Eh bien, Edwin Starr, il y répond. War.
0: Ah oui, c'est bien. Évidemment, Dena se dit, il choisit toujours les trucs de vieux.
4: Oui, c'est pas faux.
0: Et je peux pas te donner tort, Dena.
1: Tu peux me faire gagner parce que de toute façon, je perds. Tu vois ce que je veux dire?
0: Mais Renaud, ça date déjà aussi, et Axel Red.
1: Oui, mais ce qu'ils disent, tu vois, reste intemporel.
4: Et le problème, c'est que tu touches une corde très sensible au grand chef. Il y a des trucs qu'il aime, des trucs qu'il n'aime pas de manière parfaitement subjective. Ouais. Mais tu ne peux pas le savoir. On te fera une liste de trucs à ne jamais proposer.
0: Oui. Bon, Axel Red, par exemple.
4: Voilà.
1: Ok.
0: Et une star.
4: Oh, tu vois, il est quand même de mauvaise foi.
0: Non, mais elle va apprendre.
4: Ok. Moi, je m'en fous, je gagne.

0: Minute, une victoire pour Laurence Bibot qui sera le 11 octobre au Vourir Trocadéro à Liège. J'ai bien dit le 11 octobre. Et une défaite assez spectaculaire de Dena qui sera néanmoins en spectacle. Las Vegas, ça s'appelle, du 12 au 27 novembre au Hall de Scarbeck. Sortez hein, et allez voir du spectacle vivant. C'est important. Il y a Eve, il y a Marie-Agnès, il y a Laurence Bibot, Eric Russon, Dena. Et c'est la suite d'Entrée sans frapper. Là, tout de suite, notre invité est Holly McNish.
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0: Il est 16h30, il y a Eve, Marie-Agnès, Laurence Bibot dans ce studio. Laurence, le lundi, c'est de Rex à Rantemplan. On a évidemment compris que ça parlait de la race canine.
14: Absolument. Vous voulez savoir aujourd'hui, on est sur du maladroit, du grand, du gourmand. Scooby-Doo.
0: Oh, je l'adore.
14: Oui, oui.
0: Scooby-Doo,
14: oui.
0: Immense personnage de la pop culture. Qu'on passe au crible avec Laurence Bibot dans de Rex à Rantemplan. Ce sera entre 17h et 17h30 et avec... Éric Russon, on est lundi.
15: Oui.
0: On casse les codes.
15: On casse les codes.
0: On est disruptif, comme disent les gens modernes.
15: On sort
0: on
15: de
0: fait
15: notre...
0: les inconnus connus.
15: Eh bien, on va sortir de notre zone de confort habituelle avec les inconnus connus. Pas de musique, pas de film, pas de cinéma. Eh oui. Mais
0: je
15: vous
0: vois
15: déjà inquiet.
0: Quoi?
15: Mais ah ben, ça, il faudra un petit peu attendre. Wow. C'est ce qu'on appelle un teaser.
0: Ça va être quelqu'un qui a fait un logo.
15: Eh ben non.
0: Ah mince. Ce sera entre 17h et 17h30, les inconnus connus. Et je suis enchanté de recevoir aujourd'hui Holly McNish. Elle est poétesse, slameuse, elle est notre invitée. J'ai adoré ce livre, vraiment. Ça faisait longtemps que j'avais plus pris un plaisir de lecture aussi dingue que celui-là. Je me demande pourquoi on ne peut pas dire non tout simplement. C'est un essai poétique avec beaucoup hein, de poésie à l'intérieur. C'est un livre qui se demande pourquoi on aime ce qu'on aime et si on pouvait aussi choisir nous-mêmes sans les injonctions. Donc essayer de se reformater ce cerveau d'automate que nous avons à aimer ce qu'on a désiré, hein, qu'on aime. Enfin, c'est un peu compliqué comme ça, mais c'est d'une simplicité folle. On va parler beaucoup de cul aujourd'hui.
14: De cul ?
0: Ah oui.
14: Ah.
0: C'est dingue ce livre.
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0: Notre invité en direct de Paris est Oli Macnish. Bonjour Oli.
16: Bonjour, mais merci pour m'avoir ici, je suis trop heureuse.
0: Ben nous, on est contents de vous recevoir aussi. On vous suit sur les réseaux sociaux, on vous lit. Et puis là, il y a eu la traduction de votre dernier livre. Je me demande pourquoi on ne peut pas dire non, tout simplement. Ça sort au Castor Astral. Alors, vous êtes poétesse, vous êtes slameuse. Et ce livre, en fait, il parle de tout ce que les femmes devaient taire, finalement, le rapport à leur corps, à leurs désirs, à leurs règles, aux odeurs qu'elles produisent, à la maternité, à la fatigue, aux mots prétendument vulgaires qu'elles utilisent ou qu'elles n'utilisent pas, ou au manque de mots, justement, pour définir que ce soit leur corps ou leurs désirs. Et vous écrivez à la première personne, je vous expliquer, c'est un essai, etc. Et puis, comme vous êtes poétesse, vous allez ponctuer ces textes de petits poèmes. Déjà, c'est extrêmement marrant, hein, ce livre. C'est vraiment, j'ai beaucoup ri. Et l'avertissement, au début, c'est « À ma famille que j'aime et qui m'aime, merci de ne jamais lire la partie de ce livre sur le sexe oral. » C'est le début de ce livre. Et en fait, vous allez parler de choses extrêmement sérieuses, Oli, mais on va rire énormément avec vous. Est-ce que c'est une condition sine qua non, selon vous, pour parler de choses sérieuses?
16: Mais pas, tu le sens, mais je crois que... Je savais pas si je peux dire le sexe oral sur la radio, mais oui,
0: on peut. Oui, on peut.
16: Alors, c'est bien, parfait. En fait, dans ma vie, j'adore rigoler, j'aime rire. Et alors, j'écris vraiment comme je vive ma vie. C'est les pensées dans ma tête. Et comme ça, j'aime donner des blagues ou quoi. Mais aussi, je crois que quelquefois... Si j'écris sur les choses taboues, c'est plus facile pour les autres personnes de les lire si je fais un peu... C'est pas les blagues, mais si je rigole un peu. Mm-hmm. Parce que comme ça, c'est pas aussi sérieux et j'aime écrire sur les choses comme les règles, comme le sexe oral, comme l'histoire de tous les censeurs, de censorship.
0: Ah ouais.
16: Et... je crois que si j'écris seulement les choses sérieuses, en fait, c'est pas aussi bien de lire ça. Mais pour moi, ça devient juste quelque chose toujours triste, toujours déprimant.
0: Toujours dramatique.
16: Je veux pas être comme ça. Mm-hmm. Oui, c'est ça.
0: Voilà.
16: C'est
0: et votre écriture, votre féminisme, votre pensée, votre réflexion, rien n'est dramatique, justement. Tout est pensé dans la joie. Et c'est ce qui fait de ce livre vraiment un objet assez rare. Je me demande pourquoi on ne peut pas dire non, tout simplement. Je voulais juste dire le titre sans me tromper une fois. Alors, on va parler de beaucoup, beaucoup de choses, et notamment du corps. Et pour le corps, vous empruntez un poème à Eduardo Galeano, Parole vagabonde, qui est une petite merveille en quatre lignes, qui dit « L'Église dit « le corps est un péché ». La science dit « le corps est une machine ». La publicité dit « le corps est un marché ». Le corps dit « je suis une fiesta ». Et ça, c'est vraiment votre position, Oli, c'est de retrouver une paix avec notre corps, parce qu'on sait, qu'on entend tous que pour s'aimer, pour aimer les autres, il faut s'aimer, qu'il y a plein d'injonctions hein, sur notre corps et sur la nécessité d'aimer notre propre corps. En fait, ce truc occupe une place centrale dans notre vie, parce que notre corps, eh bien, il saigne, il jouit, pour vous, il enfante, le mien, il vieillit, il grossit aussi, il transpire, il pue, il fatigue. Enfin, c'est un truc étrange, le corps, qu'on devrait automatiquement aimer. En quoi c'est une vraie question pour vous?
16: Mais oui, en fait, c'est ça. C'est que je pense que cette citation, j'adorais, parce que j'adorais cette idée que le corps veut vraiment fêter, que le corps est juste là et on peut faire plein de choses à cause de ça.
0: Ouais.
16: En fait, j'ai J'ai mis une liste dans l'introduction des choses que je peux faire à cause de mon corps, quand chanter, nager, sauter, transpirer, accoucher, nourrir un enfant, danser, toutes les choses. Et même là, on n'arrête pas de détester pour une raison ou pour une autre. Parce qu'il y a des gens qui veulent gagner de l'argent à cause de ça, qui disent tous les jours avec des publicités ou quoi, dans les magazines, il faut vraiment te détester. Et je pense que c'était un peu à cause des conversations avec ma grand-mère quand elle était très vieille. Et elle a dit, mais Holly, ne perds pas vos temps en pensant des choses comme ça.
0: Ouais,
16: la vie, ça va vite. Ne perdent pas, pardon.
0: Et vous vous promettez, dans le livre d'ailleurs, de ne plus perdre une seule minute de votre vie à vous juger. Alors, je ne sais pas si vous avez réussi, parce que c'est quand même un grand combat que nous menons tous. Et effectivement, tout le livre va être comment est-ce que je vais démonter toutes ces choses auxquelles on m'a obligé de croire, ou on m'oblige encore de croire. Est-ce que je peux prendre un petit peu le temps de réfléchir sur toutes ces choses évidentes? Et il y en a des marrantes, on y vient. Mais je tiens à lire votre poème sur le corps, il s'appelle « Ascension », qui va ponctuer ce chapitre. J'y vais. Quelle joie ce serait de ne pas penser à ce corps, ne serait-ce que pour une journée. Sans moquer, sans louer, sans estimer ni sa taille ni sa forme. Ni la façon dont les vêtements se logent dans ses plis, ni son apparence quand je m'assois. Ni qu'un corps plus vieux, plus charnu, plus jeune ou plus grand serait mieux à cette peau. Quelle joie, un seul jour, un beau jour, de nous éveiller tels des oiseaux, les pieds perchés à l'oreille du lit, avant de nous élever vers le ciel. Sans une seule pensée pour l'apparence de nos ailes en vol. C'est quand même très beau, Holly, félicitations. Et je trouve que votre poésie est d'une modernité absolument incroyable. Et si j'étais prof aujourd'hui, je ferais étudier les poèmes de Lee MacNish à l'école, parce qu'il n'y a pas de poussière dessus. C'est extrêmement moderne. Est-ce que vous avez conscience de ça, Holly, de faire de la poésie du 21e siècle?
16: Premièrement, merci vraiment pour avoir lu ça, parce que j'ai pas entendu les poèmes dans un accent vraiment, vraiment bien. Et alors, merci. Je crois que je pense pas de ça, mais c'est seulement que je suis pas née dans les années-là. Et en fait, il y a plein de poésie que j'adore, qui est vraiment, vraiment vieux. Je crois que pour moi, quand j'ai commencé à écrire de la poésie, c'était vraiment pour... quand il y avait des choses, et je voulais penser de ça un peu plus profondément, mais je veux les... comment je peux décrire? Je veux les couper, tu les extras. Quand j'écris des poèmes, c'est vraiment pour penser qu'est-ce que je crois de ça? C'est quoi vraiment le heart, le cœur de mes pensées là. Et peut-être c'est pour ça que c'est un peu différent de quelques poèmes aux poètes dans le passé. J'ajoute pas plein de métaphores, je ne veux pas que ça soit vraiment difficile à comprendre. Et c'est vraiment pour simplifier un peu mes pensées.
0: Alors, vous allez parler du corps sous toutes ses coutures, et notamment du corps après la maternité. Vous êtes maman, Holly, vous en parlez dans le livre, et sur l'injonction, par exemple, de retrouver son corps d'avant. On a tous entendu ça. Il faudrait que je veux en retrouver mon corps d'avant. Vous pliez le truc en un paragraphe, d'ailleurs, Holly. Nos sociétés sont tellement obsédées par l'idée qu'il faut retrouver son corps après une naissance que ma propre chair me dégoûtait, alors qu'elle venait d'accomplir l'une des choses les plus incroyables qu'il lui ait jamais été donné de faire. Et vous écrivez « Je ne peux pas retrouver le corps que j'avais avant qu'il nourrisse et élève un bébé, car cet ancien corps ne sait pas la moitié des trucs que c'est ce nouveau corps. » Voilà, c'est plié en un paragraphe, donc on ne dit plus jamais à quelqu'un qu'il doit retrouver son ancien corps. Et puis ce que j'aime beaucoup, et ce qui m'a beaucoup fait réfléchir dans votre livre, Holly, parce qu'il est marrant, il est percutant, il est beau, il est poétique, il est provocateur à certains moments, etc. Mais c'est qu'il fait réfléchir sur cette chose essentielle de se dire « il faudrait que je réfléchisse à toutes les choses que je considère comme acquises ». Et vous faites en fait « et sur ce que je veux moi ». Qu'est-ce que je désire, moi? Et vous avez un poème qui s'appelle « Franchement », qui est vraiment une merveille pour tous les gens qui ne parviennent pas à se demander « qu'est-ce que je désire, moi ?» Le voici. Page 59. « J'aimerais avoir un ventre plus plat, mais pas autant que j'aime ne pas faire d'abdos. Et j'aimerais avoir la silhouette des Parisiennes qui fument comme des pompières, mais pas autant que j'aimerais ne pas fumer et partager ton dessert. et j'aimerais avoir le type de peau que les gens regardent en disant « Oh, comment fais-tu pour rester si jeune ?» Mais pas autant que j'aimerais dépenser l'argent du Botox en week-end romantique à Lyon ou dans un vibro waterproof. Et j'aimerais un beau mariage, où quelqu'un promet de m'aimer jusqu'à ma mort. Mais pas autant que j'aime n'être la femme de personne. Et j'aimerais apprendre le japonais. Mais pas autant que j'aime dormir. C'est formidable, Oli, de se dire « Mais qu'est-ce que je veux, moi ?»
16: Merci.
0: « Qu'est-ce que j'aime, moi ?»
16: Mais c'est parce que je veux savoir. C'est pour ça que j'écris tous les poèmes, parce que toute la vie, comme toutes les personnes, les femmes et les hommes aussi, hein, chaque jour, il y a des choses qui disent « Tu dois aimer ça, ou tu dois être dégoûté par ça. » Et en fait, c'est ma mère qui m'a dit « Il faut questionner tout ce qu'on on te dit. » Alors, c'est ça que je fais. Mm-hmm. Parce que je veux vraiment enjoy, je veux vraiment fêter,
0: apprécier,
16: la vie.
0: Ouais,
16: quoi.
0: Fêter la vie. Ouais.
16: C'est une grande chose d'avoir une vie et je ne veux pas perdre mon temps. Mm-hmm. Et oui, j'écris tous les poèmes vraiment pour moi, au commencement. Et puis, je pense des autres personnes quand je l'ai mis dans une œuvre. Mais oui, mm-hmm. je veux faire les choses comme ça. Et aussi parce que vraiment, je me plains, on dit ça.
0: Mm-hmm.
16: Je me plains.
0: Je me plains.
16: Ouais. Beaucoup des choses que je n'ai pas. Et c'est pour ça que je voulais arrêter de faire ça aussi. je voulais être plus grand. Et en fait, c'était mon frère. Il est vraiment sec. Il dit toujours, mais ça ne va jamais être possible. Alors,
0: alors
16: de
0: oublie.
16: Ne pas penser comme ça.
0: Ouais, exactement.
16: Hein.
0: Exactement. On va continuer de parler avec Oli McNish. Il y aura des poèmes sur la moule, les infections urinaires ou devenir la mère d'un ado. Et aussi sur le fait, et ça, je ne l'ai jamais pensé, qu'un pourcentage absolument incroyable d'hommes, on est probablement au-delà de 90%, eh bien, la première fois qu'ils reçoivent des fleurs,
16: ah oui.
0: C'est à leur enterrement.
14: Ah oui.
0: Et oui, pour les hommes. Ah oui. Et donc, Oli McNish, elle a écrit un poème pour que les femmes offrent des fleurs aux hommes, pour pas qu'on reçoive pour la première fois de notre vie des fleurs à notre enterrement, et je trouve ça joli. Voilà ce qu'on appelle la poésie moderne. Il est 16h44, le livre s'appelle « Je me demande pourquoi on ne peut pas dire non », tout simplement. Si vous avez des gens qui ne savent pas... penser pour eux-mêmes ou qui vous pensez qu'ils ne parviennent pas à penser à eux pour le moment, vraiment offrez-leur ce livre. C'est une petite merveille et on continue de parler avec Oli McNish dans quelques instants.
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19: Différents ralentissements à vous signaler, notamment sur le 411 entre Champon et Vierde vers Luxembourg. Il y a des travaux, vous perdez un quart d'heure. Ralentissement également sur le 19 Bruxelles-Mons entre Haut-Ytre et Nivelles, compté sur 10 minutes. Ralentissement, comme c'est le cas tout au long de la journée, suite à un chantier sur le 25 sur l'autoroute Neuchâteau-Liège à hauteur de Beaufailly, vous perdez 10 minutes entre Sprimont et Gomzé en Doumont. Des ralentissements aussi sur le réseau secondaire et notamment sur la Nationale 90 à Ivoire. Ramé en direction de Charleroi, vous perdez une demi-heure. On termine ce tour d'horizon par la capitale avec des ralentissements sur le ring de Bruxelles. Vous perdez un quart d'heure entre Woluwe et Saint-Étienne et Mackelen vers Grand Bigard. 10 minutes à chaque fois entre Strombeek et Wemmel vers Grand Bigard et Woluwe et Saint-Étienne vers les quatre bras de Tervuren.
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0: Il y a Eve, il y a Marie-Agnès, il y a Eric Russon, Laurence Bibot et notre invité aujourd'hui est Holly McNish. Je me demande pourquoi on ne peut pas dire non, tout simplement. C'est traduit de l'anglais par Virginie Trachler et c'est sort au Castor Astral. C'est un essai sur le corps, sur la sexualité, sur l'amitié. Il y a un immense poème sur l'importance des amis dans notre vie. On va venir. Et puis sur les toutes petites choses de la vie qu'on croit aimer parce que c'est nous, mais en fait on nous a dit de les aimer, on nous a contraints à les aimer. Il y a peut-être un moment dans la vie où on doit se demander, mais moi, de quoi j'ai envie? Et je pense que c'est de ça que parle ce livre qui est très très rigolo, très très agréable à lire, très profond, très léger par moments. Vraiment, c'est une lecture qui m'a beaucoup troublé. Je vais beaucoup offrir votre livre, je le sais, Holly McNish, dans les semaines et dans les mois qui viennent. Bon, évidemment, on a dit, l'avertissement, c'est vous demander à votre famille de pas lire le chapitre sur le sexe oral, mais votre famille ne nous écoute pas et donc on va en parler, évidemment. Il y a un chapitre sur le sexe oral et c'est vraiment intéressant, parce que vous allez dire que dans la cour de récréation, et c'est tout à fait vrai, le sexe oral, ça veut dire fellation. Ça ne veut pas dire cunnilingus, par exemple. Et qu'il y a vraiment un biais de genre sur le sexe oral qui est absolument fou. Et vous allez voir comment eh bien, le sexe de la femme, sa vulve, je sais que vous n'aimez pas ce mot, Holly, qu'il vous pose problème, que son vagin est considéré comme dégoûtant, alors que le sexe de l'homme ne va pas l'être, etc., etc. C'est quelque chose que vous avez développé, et c'est tellement présent le mot fellation, et très peu présent le mot cunnilingus, que vous avez su que c'était possible à travers une chanson qui est celle-ci. 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Put your money on my tongue and your booty. Enfin, si vous parlez anglais, vous avez compris de quoi ça parle. C'est un groupe qui s'appelait Outer Brothers. Ça fait beaucoup rire. C'était un tube. Hein. Vous vous souvenez pas de ce tube, Laurent? Vous, Eric? Hyper tube. Boum, boum, boum de Outer Brothers. Vous savez pas?
2: Non.
0: Bon, les paroles, vous irez les lire sur Google si jamais vous avez envie. Mais en tout cas, ça montre qu'il n'y a pas que la fellation dans la vie. Et que tout le monde peut s'amuser. Pourquoi c'est intéressant? Parce qu'on est en train de rigoler au lit. Mais pourquoi c'est intéressant de rappeler ça? En fait, que le sexe oral, ben, on pense fellation et on ne pense pas cunnilingus. En quoi, au XXIe siècle, il est important qu'on commence à réaliser ça et à questionner ça?
16: Oui, en fait, je crois que ça change maintenant. Avec la musique aussi, j'ai une fille de 16 ans et quand elle joue de la musique dans la maison, il y a pas mal de révérences à cunnilingus maintenant dans la musique pop. Alors, pour moi, c'est une bonne chose. Peut-être pour les autres, ce n'est pas... Mais oui, cette chanson, je pense, c'est de celle-là. Parce que vraiment, pas tout le monde, mais il y a pas mal de personnes qui pensent que les chansons comme ça sont vraiment vulgaires et ne sont pas bien pour les ados à écouter. Mais pour moi, c'était cette chanson qui a en fait changé un peu ma vie sur les choses. Parce qu'à l'école, on avait seulement l'éducation sexuelle, mais c'était seulement la pénétration, le sexe pénétratif. Et on parlait de la fellation, mais jamais de l'autre chose. Et c'était vraiment inégal. Et c'était, j'ai trouvé ce chanson très poli, poli. Et il disait qu'il adore faire le cunnilingus en fait. Et pour moi, j'avais seulement entendu les choses négatives envers. Ça, le cunnilingus, le vulve, que ça pue, quoi. Il y avait plein de choses comme ça. Et alors, j'ai écouté, vraiment, quand j'étais ado, j'ai écouté cette chanson plusieurs fois. Parce que, oui, quand on parlait de ça, c'était toujours dans les blagues. Et aussi, on parlait de la fellation, mais c'était pas vraiment sensuellement.
0: Non.
16: Et c'était toujours comme quelque chose de violent, quelque chose juste pour blaguer, ou quelque chose qu'on ne doit pas faire. Et si on fait ça, c'est vraiment négatif. Alors, je voulais chercher l'histoire de tout ça, l'histoire de cunnilingus, mais aussi je voulais écrire des poèmes un peu plus positifs et sensuels en ce qui concerne les deux, la fellation aussi et la
0: Voilà, et vous les lirez hein, dans « Je me demande pourquoi on ne peut pas dire non » tout simplement. Vraiment, je n'avais jamais imaginé que je lirais un jour à la radio le poème que je veux lire qui s'appelle « Lingettes intimes ». D'ailleurs, je ne savais jamais que j'allais lire à la radio un poème qui s'appelait « Lingettes intimes ». Et pourtant, Holly McNish l'a fait, et c'est un sujet extrêmement important, Holly. On est en train de rigoler, mais en fait, c'est incroyablement important.
16: Ça veut dire
0: qu'on va accuser les femmes, par exemple, leur sexe, d'être plus odorant que celui des hommes, plus dégoûtant que celui des hommes, évidemment, hein, c'est de tout temps, déjà parce que c'est les hommes qui choisissaient, hein, et surtout aussi ben, parce que c'est un organe interne, et il fait beaucoup plus peur, évidemment, parce qu'il est bien plus mystérieux que le nôtre. Et ben, y a du marketing, des sociétés qui se sont bien organisées pour vendre aux jeunes filles d'aujourd'hui des tonnes de produits, et je ne rigole pas, des tonnes de produits ouais. pour enlever les soi-disant hein, les odeurs. Et c'est tout un marché absolument immense auquel ben, des fois vont que des jeunes filles vont accepter parce qu'il y a une espèce d'injonction. Et vous écrivez ce poème qui s'appelle Lingettes intimes, et félicitations d'avoir écrit ça. C'est court, je le lis. Ma vulve n'a pas besoin de respirer les produits chimiques senteurs d'été. Les bourgeons ne deviendront pas des fruits dans un sol rendu malade par les pesticides. Et quiconque est si près de moi, la langue entre mes cuisses, y est pour goûter une femme, pas une corde à linge. Voilà.
16: Mais merci. Vous savez, la chose un peu triste, c'est qu'après avoir imprimé ce livre, on fait maintenant en Angleterre, je ne sais pas en Belge, mais en Angleterre, il y a une déodorant pour les testicules des hommes.
0: Ah, on y est maintenant. Après, c'est,
16: bah, écoutez, c'est terrible, je ne veux pas ça. Ouais,
0: on a mérité que ça. Il y a un truc formidable, Oli, c'est le féminisme aujourd'hui, on l'entend hein, à la radio, à la télévision, dans les livres, etc. etc. Le vôtre est joyeux, positif, très égalitaire. Est-ce que c'est un choix conscient de votre part, Oli, de mener ce combat joyeusement?
16: Oui. Je ne sais pas quoi dire après ça, mais oui. Je veux changer des choses. Je veux que les choses changent. Mm-hmm. Mais j'aime pas parler seulement négativement tout le temps. Et je crois, en ce qui concerne les hommes, peut-être plutôt, il y a vraiment, en ce moment, en Angleterre, il y a toujours des histoires très négatives. Et je sais qu'il y a des problèmes, bien sûr, mais en ce qui concerne les garçons, même les petits garçons, il y a des choses très négatives qu'on dise envers eux. Et je ne veux pas vraiment continuer avec ça. Je veux voir un futur qui est heureuse et je veux changer les choses comme ça. Mm-hmm. Pas seulement en parlant de toutes les choses très, très, très difficiles et négatives. Mm-hmm. En fait, je parle des choses afro aussi dans ce livre. Ouais. Et j'essaie de le balancer parce que ma vie, c'est comme ça. Quelquefois, on est très triste et on pense des choses absolument horrifiques. Et oui. Après ça, on peut sortir avec les potes et tu t'es... Tout est joyeuse, quoi.
0: Exactement.
16: Alors, c'est un peu comme ma vie.
0: Exactement. On termine en parlant de l'amitié. C'est un des grands sujets hein, de votre livre aussi, Oli McNish, l'amitié. On fait une hiérarchie. Hein. D'abord, il y a l'amour et puis il y a l'amitié. Vous ne faites pas cette hiérarchie-là, visiblement. Hein. Vous semblez penser qu'il y a des amitiés, d'ailleurs, extrêmement durables. On est amis des fois toute sa vie. Des fois, c'est plus généreux. Des fois, c'est plus tendre ou plus intime que des relations amoureuses. Et vous faites un immense poème, il dure 4 pages, à vos amis et vos amis. Vous dites d'ailleurs au lecteur, je sais que 4 pages c'est long pour un poème, mais bon, je les aime tellement, j'ai quand même écrit 4 pages sur mes amis. En quoi est-ce que, pour vous, c'est d'une importance centrale dans la vie, l'amitié?
16: Mais pourquoi?
0: Oui.
16: Mais parce que je crois que c'est une des choses qui, dans le plus de joie du monde, avoir des amis. Et je le trouve aussi important, en fait, que la famille. Peut-être avoir un enfant, elle est toujours au premier. Mais après ça, c'est vraiment, pour moi, la famille, les amis, c'est qui quelqu'un est gentil, qui quelqu'un est sympa. C'est ça qui est important, qu'on s'entende bien avec les gens. Pour moi, ça... Il n'y a aucune différence vraiment entre la famille et les amis comme ça. Et je veux que quand on parle de la mort, on parle des amis aussi. Parce que je sais, dans le passé, dans la poésie, peut-être particulièrement, quand on parle de la mort, c'est plutôt les poèmes écrits par les hommes envers une femme, à l'autre côté. Alors, je veux vraiment écrire plein de poèmes sur l'amitié pour essayer de changer la balance. Il y avait une étude qui a dit que les amitiés sont les relations les plus importantes pour la santé aussi.
0: Pas loin de le croire aussi. Je suis pas loin de le croire aussi. Je me demande pourquoi on ne peut pas dire non, tout simplement. C'est au Castor Astral et c'est par notre invité, Oli McNish. Merci Oli d'avoir été notre invité. C'est un plaisir de vous entendre parler.
16: Mais c'est moi, merci bien.
0: Merci à vous. Dans quelques instants, il y aura Laurence Bibot, Eric Russon et Hélène Maquet.
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29: Midi, les quelques cirrus qui circulent dans le ciel vont complètement disparaître pour ce soir et le début de la nuit. Ensuite, nous aurons des nuages qui arriveront sur le nord du territoire et qui pourraient même s'accompagner de quelques bancs de brume ou de brouillard, le tout avec des minima qui seront compris entre 5 et 11 degrés. Demain en matinée, on retrouve cette grisaille surtout au nord de Bruxelles, au sud un temps déjà bien lumineux et puis au fil des heures, les bancs de brouillard vont disparaître. On conservera tout de même un ciel plus chargé depuis la côte jusqu'à la région d'Anvers, sur le Limbourg aussi avec peut-être une petite goutte possible tout près des frontières néerlandaises. Au sud, il y aura des nuages aussi, mais de très belles périodes de soleil et des températures maximales inchangées par rapport à aujourd'hui qui varieront entre 16 et 21 degrés. Pour la journée de mercredi, un petit peu de grisaille le matin, ensuite un ciel voilé et de 20 à 22 degrés.
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1: Il y a dans cette pièce Laurence Bibeau de Rex. Ça rentre en plan, Laurence.
2: Si je vous dis maladroit, grand, gourmand, dessin animé, Anna Barbera, vous me dites...
3: Scooby-Doo.
2: Oui.
4: Scooby-Scooby-Doo.
1: Ah, Scooby-Doo-Bidoo. Ça va être vachement bien, j'adore. Grand personnage de la pop culture. Eric Cresson avec vous, exceptionnellement, on est lundi.
4: Oui, mais en fait, ce que vous ne savez pas, c'est que j'ai fait un inconnu connu vendredi, j'en fais un aujourd'hui. En fait, ouais. C'est tous les jours maintenant.
1: Exactement.
4: Voilà.
1: Oh. C'est plutôt une bonne nouvelle.
4: C'est plutôt une bonne nouvelle.
1: Il y a Hélène Maquet, parce qu'on s'informe. Lundi à 17h et le mardi aussi et le mercredi
4: aussi, vendredi, c'est tous les jours.
1: À tous les jours. Bonjour Hélène Maquet.
5: Bonjour.
1: C'est le 17h d'Hélène.
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1: Nous sommes le 21 septembre 2026, jour où vous tentez de faire profil bas, Hélène.
6: 4 victoires, 4 sur le Mont Royal. Un monstre royal, un chrono monstre pour un sacre royal. Eh ouais,
5: quatrième titre de champion du monde contre la montre d'affilée pour Remco Evenepoel à Montréal. Oui, je fais profil bas, mais sachez que je n'en pense pas moins. Et si Remco est champion du monde à la course en ligne dimanche prochain, je peux déjà vous dire qu'il y aura zéro retenue de ma part sur la couverture média.
1: Cette journée du 21 septembre 2026, Hélène Maquet, vous nous la racontez.
5: Nouveau réveil et pourtant même lundi matin qu'il y a 2 semaines, nouvelle victoire de l'extrême droite en Allemagne.
7: L'extrême droite se renforce encore en Allemagne après les résultats obtenus lors de 2 élections régionales. Même si elle ne gagne pas, l'extrême droite, l'AfD, progresse à Berlin et dans le Nord-Est. Au Mecklembourg-Poméranie, elle se classe en tête du scrutin.
5: 2 semaines donc après la victoire de l'AfD en Saxe-Anhalt, les élections locales en Allemagne affaiblissent la CDU, le parti conservateur du chancelier Friedrich Merz.
1: Les regards sont tournés vers l'Allemagne quand les dépêches commencent à tomber. Demain, le prix du diesel va atteindre un record.
5: 2,5 euros le litre, la hausse des carburants commence à se faire sérieusement sentir à la pompe.
8: C'est compliqué parce que ça augmente tout le temps et nos salaires ne suivent pas. Et donc il faut quand même bien un peu se déplacer.
9: On subit, on n'a pas le choix, qu'est-ce que vous voulez qu'on fasse?
10: C'est dur pour tout le monde. Je sais pas, j'attends que ça baisse, j'essaie de trouver des solutions.
11: Ça devient quand même très très très cher, c'est clair.
5: La hausse des carburants, gaz, mazout, essence est toujours liée à la grande incertitude qui plane au Moyen-Orient.
1: C'est dans ce contexte qu'en Belgique, il faut boucler les budgets.
5: Et oui, c'est le retour de ces interminables journées du début d'automne où les gouvernements doivent confectionner les budgets. Les ministres wallons, MR et engagés sont entrés en conclave budgétaire ce matin.
12: Ils doivent dégager 900 millions d'euros pour 2027. L'effort est qualifié de gigantesque par Adrien Delimont, le ministre-président wallon.
5: Il a même qualifié l'effort à faire de faramineux. À 10h du matin, c'est au tour du gouvernement fédéral de se retrouver. Bart De Wever, le premier ministre, a une note de base sous le bras. C'est Fabien Van Eckhout qui attend devant le 16 rue de la Loi. Après 4 heures de réunion à la sortie, le ministre des Affaires étrangères et vice-premier les engagés, Maxime Prévost, l'admet. La note contient des éléments imbuvables.
13: Je ne vais pas détailler ce qui aujourd'hui nous donne des aigreurs d'estomac. Mais oui, on est dans l'état actuel des choses, encore loin d'un résultat, mais on est aussi au début du processus de négociation. Il y a un grand travail préparatoire qui a été fait en amont. Les équilibres et curseurs ne sont pas placés là où nous le souhaitons pour le moment. On va continuer avec les groupes de travail à cheminer vers une solution.
5: Le gouvernement fédéral, je vous le rappelle, veut dégager 10 milliards d'euros d'économies et même plus visiblement. Les négociations vont encore durer plusieurs semaines. Et puis l'après-midi avance, après la victoire de l'extrême droite dans un nouveau Land allemand, le chancelier Friedrich Merz prend la parole. Il promet de maintenir son gouvernement avec les sociodémocrates pour, dit-il, garantir l'avenir démocratique de l'Allemagne.
1: C'était le fil info de la journée. Hélène, j'ai encore une petite question quand même, parce que c'est important, sur les budgets. Et cette question, elle est basique mais importante. En fait, Hélène, c'est quoi exactement le budget?
5: Ah, et bien je suis contente que vous posiez la question. On pense souvent que le budget, c'est la somme d'argent dont dispose un gouvernement, par exemple, pour faire fonctionner un État. En fait, c'est pas tout à fait ça. Pour comprendre toute la nuance, il faut raconter l'histoire de ce mot budget.
1: Eh bien, c'est parti. Petit explainer.
5: Oui. Budget, c'est un mot qui vient du gaulois, figurez-vous, boulga, qui désigne une poche ou un sac de cuir. Vous allez me dire, c'est une poche à sesterces, à pièces d'or, ça va devenir une bourse. Eh bien non, boulga.

0: gars devient bouge en français médiéval, toujours un petit sac de cuir, une petite pochette, bouge un diminutif, bougette. Les Anglais vont emprunter ce mot pour en faire budget, qui est toujours un sac, une pochette de cuir. Chaque année, à la Chambre des communes, le Parlement britannique, le chancelier de l'échiquier, le ministre des Finances, vient présenter l'état des recettes et des dépenses du pays. Dans les mains, il arrive avec une pochette en cuir qu'on appelle donc le budget. Dedans, il y a des documents sur lesquels on trouve deux colonnes. D'un côté, l'argent entré dans les caisses de l'État, les taxes, les impôts, les revenus divers, etc. Et dans l'autre colonne, l'argent qui a été dépensé pour construire des routes, pour faire la guerre, par exemple. Au moment où le chancelier s'installe au pupitre, une phrase est traditionnellement prononcée « Open the budget ». Ouvrez l'étui en cuir dans lequel se trouvent les documents. Au fil du temps, le mot s'est appliqué aux documents eux-mêmes et puis à l'acte de prévision des recettes et des dépenses. Budget est revenu avec ce sens-là dans la langue française. Le budget n'est donc pas une somme d'argent, c'est un acte de prévision des recettes et des dépenses annuelles de l'État. C'est donc fictif. À la fin de l'exercice budgétaire, on fait les comptes de l'État, et c'est seulement à ce moment-là qu'on peut voir à quoi précisément l'argent a été dépensé et quelles recettes ont été perçues. C'est la Cour des comptes qui fait ce travail-là.
1: Elle est formidable, ouais, elle est formidable. Okay, maintenant, on a tout compris sur le budget. Merci, c'est un petit sac, une petite sacoche. Ah ben voilà, on parle maintenant d'intelligence artificielle. Bah oui, on parle d'intelligence artificielle parce que vous n'avez pas pu le rater depuis une dizaine de jours. C'est un peu la panique.
2: L'intelligence artificielle pourrait-elle tous nous tuer d'ici la fin de la décennie ?
3: Les alertes d'experts se multiplient. Le dernier en date est Jacob Coxton, jeune chercheur parti d'OpenAI, puis d'Anthropic.
4: Les personnes qui bâtissent l'IA croient sincèrement qu'elles pourraient tous nous tuer d'ici la fin de la décennie.
0: Wow, l'IA pourrait éradiquer l'humanité d'ici 2030, autant dire demain. Ça fait une dizaine de jours qu'il y a un gros emballement média sur la question. C'est dans ce contexte-là qu'une actrice un peu particulière est en tournée promo sur tous les plateaux télé aux États-Unis et en Grande-Bretagne. Tilly Norwood, visage parfait, quoique un peu figé, est un avatar IA, une actrice intelligence artificielle, et elle fait la promotion de Misaligned, un film IA qui est un remake de Lost in Translation dans lequel elle reprend le rôle de Scarlett Johansson.
1: Et ce week-end, en fait, il s'est passé quelque chose d'étonnant sur le plateau d'un talk show britannique.
0: Oui, chez Piers Morgan, gros talk show diffusé sur YouTube. On voit Tilly Norwood à l'écran, comme si elle était interviewée à distance, puisqu'elle ne peut pas évidemment être en chair et en os sur le plateau. Elle est interrogée par le présentateur Piers Morgan et par le comédien Tony Conti. C'est lui, par exemple, qui a joué le rôle d'Oppenheimer récemment. Et il demande à l'actrice si les autres acteurs du film sont aussi des intelligences artificielles.
5: Are the other actors on the screen with you real actors or are they computer-generated images? Do you know?
0: Tilly Norwood commence à répondre que oui, qu'ils sont tous générés par ordinateur.
6: They're all digital twins, just like me. It's a hybrid production, which means...
0: Tout à coup, au milieu d'une phrase, son visage se fige comme si elle buguait, et puis elle reprend, après 3 secondes précisément. Alors, après quelques instants, les visages changent, vraiment interloqués. Tilly Norwood a en effet switché en chinois. Piers Morgan reprend, vous semblez parler chinois complètement au hasard, pour aucune raison. Pourquoi est-ce que vous avez fait ça? Et elle dit ceci.
6: It seems I had a little hiccup there. Sometimes my wires get a bit crossed, you know?
0: Elle dit désolée, c'est comme je crois que j'ai eu un petit hoquet, parfois j'ai les fils qui se touchent. La séquence est partout en ligne, elle est assez impressionnante et elle dit, elle semble dire plusieurs choses. D'abord, que l'IA n'est pas tout à fait prête à réduire l'humanité à néant si c'est à Tilly Norwood qu'on confie la mission.
1: Vrai.
0: C'est pas pour 2030. Mais ensuite, quelque part, en tant qu'être humain, on se délecte de ça. Quand on regarde la séquence dans la longueur, l'image, elle reflète deux hommes un peu vieux qui s'acharnent sur une jeune femme qui ne parvient pas à donner la réponse adéquate. Et il y a là quelque chose aussi d'un peu gênant. Il n'y a pas que chez Piers Morgan que Tilly Norwood bug. Sur les plateaux britanniques et américains, partout, elle est poussée à l'erreur et l'IA saute dedans un pied joint. Et c'est légitime, l'IA nous fait peur, a raison, et elle doit être questionnée. Mais ici, plus qu'une vraie mise en cause argumenter de ce qu'est l'intelligence artificielle et des risques qu'elle pose, Tilly Norwood, parce qu'elle prend une forme humaine, est un peu en train de prendre le rôle de catharsis, d'exutoire dans cette tournée média, de réceptacle de notre crainte et de notre mépris. Et je trouve que ça, ça dit sans doute plus de l'humanité que de l'évolution de l'intelligence artificielle.
1: Dites donc, merci beaucoup Hélène Maquet.
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1: Et le prochain 17h sera demain à 17h. Bonjour Julie Morel.
8: Bonjour Jérôme Collin, bonjour l'équipe.
1: Le Monde en direct, c'est à 17h30.
8: Oui, on va parler de plein de choses, des élections en Russie, de cette enquête assez stupéfiante, hein, notamment concernant les expulsions américaines dans des pays d'Afrique, mais on va aussi parler dans notre débat à 18h15 de ménopause. On en parle partout de la ménopause. Ou alors c'est parce que je suis ciblée par les algorithmes.
1: Pas mal pour le moment, je trouve aussi.
8: J'ai l'impression qu'on parle beaucoup de la ménopause. Alors, est-ce parce qu'on en parle que le tabou est levé? C'est la question que nous allons poser tout à l'heure. On sera en compagnie d'une philosophe qui vient de publier un essai, La philosophie de la ménopause. Et on sera également en compagnie d'une gynécologue, podcasteuse, qui veut en faire plus de publicité, estimant qu'on n'en parle pas assez. Si vous voulez témoigner, nous adresser une question, 0471 200 500.
1: Le Monde en direct, c'est à 17h30.
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9: Et nous avons un accident sur le ring de Bruxelles à hauteur de Strombeek-Bever en direction de Grand-Billard. La bande de gauche est neutralisée, vous perdez 10 minutes. Alors d'autres ralentissements sur le ring entre Woluwe et Saint-Étienne et Mackellen vers Grand-Billard, comptez sur un quart d'heure supplémentaire, 10 minutes perdues entre Woluwe et Saint-Étienne et les quatre bras de Tervuren. Alors sur le réseau wallon, différents ralentissements, notamment à Tuby sur le 429 vers Bruxelles, vous perdez un quart d'heure. Ralentissement également sur le 19 Bruxelles-Mons entre Haut-Ittre et Nivelles, vous perdez 10 minutes. 20 minutes de perdu sur le 42 entre Oudin, Guenilles et Boisdenne vers Liège. Et enfin sur le 411, vous êtes ralenti entre Champion et Vierde vers Luxembourg en raison de travaux. Un mot encore sur ces ralentissements sur le réseau secondaire, puisqu'on perd tout de même 20 minutes sur la nationale 90 à Ivoiramé en direction de Charleroi. Et puis un mot sur les transports en commun, pas trop de difficultés pour l'instant. La circulation des trains reprend progressivement entre Liège-Guillemin et Angleur. Des retards et suppressions de trains restent toutefois possibles.
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4: Il est 17h14, il y a Eve, Marie-Agnès, Hélène, Laurence et Eric Russon avec lequel nous jouons Inconnus Connus.
5: Oui, jouons, youpi, nous sortons donc de notre zone de confort. Je ne vais pas vous demander de chercher un titre de film ou une chanson qui vous a marqué. Je vais faire appel à votre mémoire. Mais attention, pas question ici de date, de faits historiques. Juste de la mémoire profondément ancrée en vous, que vous le vouliez ou non, la mémoire collective. Définition officielle, ensemble de souvenirs, de savoirs, de récits partagés par un groupe humain. Et ce que nous cherchons aujourd'hui, en fait, est fait indéniablement partie de cette mémoire collective.
6: Oh là là.
5: Pourtant, c'est pas si vieux. Nous allons remonter le temps jusqu'en 2001. Il y a 25 ans, le monde était traumatisé par l'effondrement.
6: C'est The Falling Man.
5: Non, c'est pas The Falling Man. Il y a 25 ans, le monde était traumatisé par l'effondrement des tours jumelles, Jérôme, mais il s'est passé autre chose cette année-là aux États-Unis qui a marqué l'ensemble de la planète. Et le nom de Bill Brown est intimement lié à ce que l'on peut considérer comme une révolution. Bill Brown, quatrième du nom, est né en 1969. Il est musicien, il est notre inconnu connu d'aujourd'hui. Premier indice.
7: Il n'est pas de hasard, il est des rendez-vous, pas de coïncidence.
6: Étienne Dao.
5: Ouverture, Étienne Dao. Et donc, j'ai pas mis Falling hein, pour l'autre.
8: Rendez-vous.
5: Rendez-vous.
6: C'est ça, hasard. Rendez-vous.
8: Hasard.
5: Non, allez, laissez-moi tranquille.
6: Donc, on ne cherche pas du tout une chanson ici, hein, on cherche un événement. Hein.
5: Alors, pas un événement non plus. Bill Brown, quatrième du nom, est le fils de Bill Brown, troisième du nom, décédé en 2011. Le troisième du nom était animateur radio à New York. Le fiston n'a donc pas marché sur les traces du paternel, mais s'est épanoui dans la composition de musique instrumentale destinée aux jeux vidéo, au cinéma, à la télévision, et à un autre domaine plus surprenant, que je ne vous révélerai que dans quelques instants. Mmh. Il s'est illustré dans la série CSI, je ne sais jamais le dire en anglais, New York, voilà, ou X-Files, il a habillé de nombreux épisodes. Au cinéma, il a contribué à la bande originale du film Ali de Michael Mann avec Will Smith.
8: Ah, j'ai une idée.
5: Le domaine du jeu vidéo lui doit beaucoup. Dans les années 2000, il met en musique la franchise Tom Clancy's Rainbow Six et Tom Clancy's Ghost Recon dans plusieurs versions successives du jeu. Mais ce n'est pas pour cela qu'il est entré dans notre mémoire collective. Deuxième indice.
8: Ah si, bah oui.
5: Calmez-vous.
6: Non, elle est à fond là.
5: L'histoire de notre inconnu connu m'a fait penser à celle de notre compatriote Wim Mertens qui en 87 compose la musique du film Le Ventre de l'Architecte de Peter Greenaway. Formidable bande originale dont ce morceau intitulé Struggle for Pleasure va à la fois lui échapper et faire sa fortune puisqu'une marque de téléphone de notre pays va s'en servir comme musique identitaire entre 2000 et 2015 dans les pubs mais aussi comme sonnerie.
6: Notre inconnu connu, il a fait une espèce de petit jingle ou de petit son que tout le monde connaît.
5: Oui, oui, exactement. Le parallèle avec Bill Brown concerne l'identité d'un
6: Hélène, là, je pense.
5: Mais à la différence de Wim Mertens, il a composé des musiques à la demande d'une marque qui mettait un nouveau produit sur le marché. C'est donc une composition originale et pas un emprunt. Troisième indice.
6: Parce qu'il y a eu un mot qui vient d'être prononcé.
5: Oui, les Jackson's Five avec Looking Through the Windows. Vous voyez que les indices sont des chouettes trucs. Bill Brown a participé à une révolution technologique. Écoutez bien, en 2001, une multinationale spécialisée dans l'informatique et la micro-informatique met au point un nouveau système d'exploitation qui va changer en profondeur l'interaction avec les utilisateurs.
8: Incroyable.
5: Tout à coup, l'informatique devient conviviale, assez simple à utiliser, par tout un chacun.
6: Mais on parle de 2001, là ?
5: Oui, oui, oui. Cette révolution a un nom, mais là aussi une identité forte qui doit énormément à notre inconnu connu du jour. Il a en réalité composé toute une partition qui invite à une expérience sonore qui accompagne l'utilisation du système d'exploitation. Comme une musique de film, cette partition d'environ 8 minutes, et qu'on peut trouver facilement sur le web, accompagne l'utilisateur du système. Voici un petit extrait du début de ce Musical Tour, c'est son titre, composé par Bill Brown.
6: Elle l'a eu vite en plus.
5: Ah mais oui, mais c'est Hélène, hein, elle prend des notes. Alors les plus mauvaises langues diront que c'est de la musique d'ascenseur, d'autres que c'est de la musique d'ambiance destinée à mettre l'auditeur dans un état particulier qui lui permet de vivre au mieux son expérience d'informatique, sous-entendu plus performante devant son ordinateur. Dans cette partition du Musical Tour composée par Bill Brown, qui en soi n'est pas resté dans notre mémoire collective, hein, pas tout le morceau, ont été extraits deux sons qui, eux, sont entrés dans l'histoire du XXIe siècle. Ils font partie du patrimoine. Ils ont été repris dans un nombre incalculable de films, de séries. Ils ont été mixés, détournés, ce qui atteste de leur importance dans notre culture. Vous voulez les entendre ? Les voici. Et le deuxième. Et voilà, Bill Brown est celui qui a composé la musique d'accueil du système Windows XP, mais aussi celle qui met fin à votre session quand vous éteignez votre ordinateur. D'autres sons les ont remplacés, mais ces deux-là restent gravés dans nos mémoires, deux sons imaginés par un jeune compositeur qui avait à ce moment-là une petite trentaine d'années en 2001.
6: Exactement. Bien joué, Hélène Maquel.
8: La photo a eu un peu le même destin.
6: Et l'image aussi. Hein,
8: la prairie.
6: Tout à fait. Bien joué, Eric. Gain connu, connu.
5: Enfin, bien joué. Donc,
6: le type qui avait fait ça, c'était Bill Brown. Qui nous a fait...
5: Quatrième du nom, attention.
6: Tous et toutes dans la...
8: Quand je comprends pas pourquoi Rendez-vous, Hasard, Dao, là, je l'ai pas.
5: Ouverture.
6: Julia Stone, d'abord.
9: Confiture, fraise. Non, pardon.

0: Donc c'est Julia Stone, c'était The Start.
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0: Jean Dujardin, dont le frère va bientôt devenir administrateur général de la RTF. Ici, dans
3: un regard très amusant.
0: Laurence Bibeau. Exactement. Oui, on serait de Rex à Rantanplan, oui, Laurence, oui, on parle évidemment de la race canine.
3: Oui, et si on parle de Scooby-Doo, c'est le sujet, il faut forcément parler de ses créateurs. Vous vous souvenez, Hanna et Barbera, du nom des studios de William Hanna et Joseph Barbera, deux dessinateurs et scénaristes qui ont dominé l'animation TV des années 50 aux années 80. Oui. Alors que Disney ou les studios Ghibli récoltent l'estime de la profession des médias, Hanna et Barbera bossaient dur et avaient tellement de succès que personne ne se fatiguait à en dire du bien. Je parle au passé parce que c'est plus à eux. Mais à leur époque, travailler dans leur studio avait l'air d'être un des trucs les plus répétitifs, rigoureux et ennuyants à faire au monde, alors qu'à l'écran, paradoxalement, c'était des petits morceaux de pure fantaisie, de créativité et d'imagination d'une incroyable efficacité. Pour réduire les coûts, ils inventent l'animation limitée. Vous vous souvenez, en réutilisant les décors, et surtout, ils limitent les mouvements. C'est des personnages un peu hypnotiques qui ne bougent que les yeux et la bouche comme ça. Et alors, ils créent avec une équipe de collaborateurs des trucs aussi inoubliables que les Flintstones, les Fous du volant, ou Alligator, Satanas et Diabolo, et évidemment ceci.
0: Scooby-Doo.
3: Ça, c'est, c'est la version américaine. Alors, Scooby-Doo, créé en 1969 par deux scénaristes et un dessinateur, est une série toujours en activité. Le pitch, Sammy, Vera, Daphné, Fred et surtout Scooby-Doo sont des enquêteurs qui, dans leur van fleurie, même en 69, traquent à travers le pays des lieux hantés par un monstre qu'ils finissent toujours par capturer. C'est toujours le même schéma. À la fin, ils retirent le masque du monstre pour révéler un humain mal intentionné. Alors, c'est souvent un promoteur immobilier, un villageois réac, un millionnaire escroc. C'est quand même pas mal et moderne. Moderne aussi la mixité du groupe, vous vous rappelez, deux gars, deux filles, l'absence de hiérarchie et surtout l'attribution du rôle de cerveau à une fille, Vera. Vera, elle est hyper intelligente. Ouais. C'est pas la plus sexy, ok. Daphné et Fred sont beaux, courageux. Vera est intelligente, mais elle a une bête coiffure, un gros pull et des lunettes. Pourquoi être intelligent, ça te... Voilà. Bon. Et puis il y a Sammy et Scooby-Doo qui sont maladroits, peureux, loyaux, mais très rigolos. Alors c'est un duo, il n'y a pas d'antagonisme, ils sont tous les deux aussi bêtes, il n'y a pas un gros, un mince, un
0: gentil. Entre Sammy et Scooby-Doo,
3: Ils sont pareils, Et le ressort principal, c'est qu'ils sont obsédés par la bouffe. En gros, Scooby-Doo et Sammy sont complètement immatures. Ce qui n'était pas loin d'être également mon cas. Quand devant la télé, je m'identifiais, mais moi, totalement à ce grand dog pato qu'était Scooby-Doo, jusqu'à me faire le même sandwich. Vous vous souvenez des méga sandwich à plusieurs tranches? Ce qui s'appelle d'ailleurs des Scooby-Doo sandwich. Eh bien, avec mon frère, on se faisait la même chose. Un pain, un jour. Aujourd'hui, la série existe toujours, avec le même schéma d'intrigue, les mêmes personnages, dont certains gagnent en autonomie, comme dans ce Scooby-Doo, où Fred est immobilisé par une jambe cassée et où c'est Daphné qui prend les choses en main.
4: Daphné au père en solo.
5: Non, pas question. C'est beaucoup trop dangereux pour une...
4: Pour qui? Pour une fille? Mais je ne cours aucun danger.
5: Je vais quand même te regarder d'ici et je t'appellerai sur ton portable si je vois un truc.
3: Voilà, c'est Daphné qui prend les choses en main. Enfin, je vous partage une découverte, une théorie soutenue par de nombreux fans qui m'a été tuyautée par un membre de ma famille. Vous saurez vite lequel. Les fameux Scooby-Doo sandwich seraient une métaphore de la weed. Sammy Scooby-Doo seraient défoncés.
0: Ah, vous pensez ça?
3: Alors, je vous donne les arguments.
0: Un membre de vos familles se dit que les fameux sandwichs.
3: Non, c'est pas lui qui se dit. Il m'a dit, si tu parles de Scooby-Doo, est-ce que je peux partager avec toi une théorie? Et j'ai dit, bien entendu. Voilà la théorie, il y a des arguments.
0: C'est intéressant.
3: Ils ont des hallucinations. Scooby-Doo parle chien, mais compris par Sammy. Il mange tout le temps. Ils sont joyeux. Ah oui.
0: C'est pas jamais... les plus tristes de la bande.
3: Ah bah, c'est jamais eux qui conduisent le van. Et...
0: Ça, c'est le meilleur argument.
3: C'est dans les arguments. Et c'est pas... Je n'ai rien inventé. Et le pull vert de Samy, à la couleur du cannabis.
0: Parle.
3: Voilà, il n'y a pas de fumée sans joint. Voilà, je pose ça là. En tout cas, moi, je pense que c'est une théorie en tout cas, qui ramène beaucoup de commentaires.
0: Et l'autre argument étant que ça a été fait en 1969.
3: Bien entendu, et qu'il y a beaucoup de fleurs sur la camionnette.
0: Il y a beaucoup de fleurs sur la camionnette. Mince alors, on n'y avait jamais...
3: Voilà. Là, on verra plus ça qu'avec les mêmes yeux.
6: Voilà.
0: Exactement.
6: Est-ce que les Scooby Snacks sont aussi de la même...
3: Ah, moi, je pense. Il faut faire attention. Avec modération.
6: Avec Scooby Snacks.
0: Évidemment,
3: avec modération
0: de ce groupe formidable.
3: Scooby-Doo-Bidou.
0: Merci beaucoup. Laurence. Merci Eric. Merci Hélène, Eve, Marie-Agnès. Dans quelques instants, le monde en direct.
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24: Très belle fin d'après-midi avec RTBF La Première. Bon lundi à vous, 17h30.
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24: Bonsoir à toutes et à tous. Et bonsoir Julie.
3: Bonsoir Pascal, bonsoir à toutes et tous.
24: À la une ce soir, les prix de l'énergie qui grimpent.
3: À partir de demain, le prix du diesel passera à 2,50 euros le litre. Le prix du mazout de chauffage sera autour de 1,60 euros en fonction de la quantité commandée. Et en plus de cette hausse, une inquiétude surgit. Allons-nous vers des pénuries d'énergie cet hiver? On va tenter de répondre à la question dans un quart d'heure dans le Carrefour.
24: Le week-end aura été marqué par plusieurs élections. Les résultats des régionales en Allemagne qui illustrent un pays divisé, comme nous l'expliquera notre correspondante à Berlin. Et puis les élections législatives en Russie et sans surprise le parti de Poutine qui gagne. Mais question ce soir, quel est l'état de santé de la Russie et de ses habitants après 4 ans et demi de guerre contre l'Ukraine? On prend 5 minutes pour comprendre dans un instant.
3: Nous sommes toutes concernées, c'est une réalité que traversent toutes les femmes entre 45 et 55 ans. En moyenne, elles vivent la ménopause, un événement qui peut s'étaler dans le temps et qui peut être douloureux. Bouffée de chaleur, saut d'humeur, insomnie, fatigue, perte de sens et j'en passe. Longtemps, la ménopause a été un tabou. Depuis quelques années, la parole semble se libérer.
2: libérer et nous en parlons ce soir dans Allô le Monde.
24: Ah oui, mais la fin du tabou est-elle réelle? Existe-t-il encore une honte liée à la ménopause? Comment accompagner au mieux les personnes concernées? Vous venez témoigner, nous raconter comment vous avez vécu cette période ou comment vos proches l'ont vécu. Avez-vous été bien suivi? Comment la ménopause vous a-t-elle transformé? Et plus largement, quelles sont les questions que vous vous posez à propos de la ménopause? On vous attend au 070 66 55 44 et sur WhatsApp 0471 200 500.
2: Un chroniqueur de radio qui vit l'enfer avec son perroquet. Voilà en une phrase le sujet du nouveau roman d'Amélie Nothomb. La romancière sera notre invitée à 18h40.
24: Voilà, vous avez le menu, alors soyez les bienvenus. Mais qui l'eût cru? Le parti de Vladimir Poutine, Russie Unie, a largement remporté les élections législatives en Russie.
2: Ces législatives sont les premières organisées depuis le début de l'offensive à grande échelle contre l'Ukraine en 2022. Dans un pays démocratique, le scrutin aurait donc pu être riche d'enseignements. Mais en Russie, il ne fera que servir la communication du Kremlin, qui voit dans cette écrasante victoire l'expression de la confiance du peuple russe. On écoute Dimitri Medvedev, l'actuel patron du parti. Russie Unie.
4: Ces derniers jours, l'adversaire a déployé des efforts titanesques, colossaux, pour remettre en cause les résultats des élections. Pourtant, comme cela a été justement souligné, cela n'a fait que souder les électeurs, que rassembler notre peuple, c'est peut-être le résultat le plus significatif de ces élections.
24: Alors, derrière la communication du Kremlin, quelle est la réalité? Quelle confiance les Russes accordent-ils vraiment à leurs autorités? Quel est l'état de cette Russie de plus en plus offensive sur les fronts ukrainiens et européens? On va immédiatement prendre 5 minutes pour comprendre avec notre premier invité, c'est le journaliste Paul Gogo. Bonsoir.
5: Bonsoir.
24: Vous êtes
5: bonsoir.
24: Le correspondant de plusieurs médias francophones à Moscou. Vous l'avez été pendant 9 ans et vous êtes rentré en France en février dernier. Les autorités russes se réjouissent du score de quasi 58%, c'est-à-dire 355 sièges sur 450 à la Douma, mais aussi du taux de participation présenté comme record, à savoir 59%. Paul Gogo, quelle est la confiance que l'on peut accorder à ces chiffres?
5: Ah, vous l'avez deviné, hein, pas une très grande confiance. En fait, en 2020, Vladimir Poutine a fait évoluer cette loi sur l'organisation des scrutins. Et aujourd'hui, ces scrutins se déroulent sur plusieurs jours et surtout, la population est vraiment poussée à voter en ligne. Et en parallèle de ce vote en ligne, eh bien, les autorités ont complètement caché tous les éléments de cryptage du vote en ligne qui, lors de cette première tentative, de la première tentative de vote en ligne, étaient partagés avec les journalistes, ce qui permettait aux journalistes de vérifier la validité du scrutin. En gros, pour vous résumer les choses, aujourd'hui, le vote en ligne, vous pouvez mettre l'information que vous voulez, le taux que vous voulez, c'est l'élément de fraude le plus important. Mais moi, ce qui m'a marqué ce week-end, c'est que les fraudes, on va dire, à l'ancienne, étaient encore très nombreuses et je reste convaincu que ce ne sont même pas des fraudes pour le coup commandées par le pouvoir, ce sont des initiatives de gens qui tiennent les bureaux de vote, qui sont des soutiens de Vladimir Poutine, qui ne croient pas vraiment aux questions de démocratie et qui se disent que c'est dans leur droit de bourrer les urnes ou de faire voter des gens qui ne se sont pas rendus dans les bureaux de vote. Autant de choses qu'on a beaucoup vues ce week-end en Russie.
2: Alors, parmi les observateurs de ce scrutin, il y a peu de gens qui disent autre chose que vous, hein, à part les autorités russes. Tout le monde semble d'accord sur le fait qu'il y ait des fraudes. Mais est-ce que ça change quelque chose, au final, qu'il y ait des fraudes ou pas?
5: Le fait est qu'on ne peut pas le savoir, donc, parce que, en fait, c'est le fait est que ces élections, toutes les élections en Russie, ne nous permettent plus depuis déjà un bon moment de savoir quel est vraiment l'état d'esprit de la population. Pour autant, ce qu'on a vu, c'est beaucoup de gens assez critiques, assez sceptiques même. Hier, par exemple, à Moscou, il y a eu un gros problème pendant plusieurs heures. Le vote électronique n'était plus possible. Et il faut savoir que même le vote que vous réalisez dans les bureaux de vote, maintenant, finit par passer en fait par des installations liées au vote électronique. Et donc, tout a été bloqué hier. Il y avait des files d'attente gigantesques dans les bureaux de vote. Et les gens refusaient de voter autrement qu'avec des bulletins papier parce qu'ils savent que le vote électronique a mauvaise réputation et qu'il permet d'augmenter l'ampleur de la fraude. Donc, je pense que les Russes savent ce qu'il en est. Ils savent que ces élections... ne sont faites que pour renforcer Vladimir Poutine, que pour lui apporter son soutien. Et donc, ce n'est pas parce qu'ils vont voter pour lui qu'ils lui apportent un soutien définitif. Il y a vraiment cette idée en Russie que le pays est en guerre et que finalement, voter contre le président maintenant, ce serait fragiliser le pays. Mais donc, vous avez cette espèce de dualité d'un côté des gens qui sont très critiques de Vladimir Poutine et de l'autre, eh bien, ils vont quand même voter. Alors après, faut pas oublier qu'il y a aussi énormément de gens en Russie qui sont contraints d'aller voter, de se rendre dans les bureaux de vote.
2: Le moment des élections, au-delà du score, c'est aussi un moment de débat. Vraisemblablement, ce moment de débat n'existe pas en Russie, et pourtant il y a énormément de sujets qui inquiètent les Russes aujourd'hui, que ce soit l'état économique, que ce soit les rumeurs d'une nouvelle mobilisation. Il n'y a aucun espace pour ces sujets-là dans l'espace public ?
5: Non, exactement. Et d'ailleurs, c'est ce qu'on a vu. La seule campagne, finalement, qu'on a pu observer, c'est Vladimir Poutine qui a fait un peu de terrain, qui est allé à la rencontre des Russes, qui est sorti de son bureau ces dernières semaines. Et c'est à peu près le maximum de ce qu'on peut voir. Il y a même eu des débats régionaux qui ont été annulés en dernière minute parce qu'aucun candidat ne s'était rendu dans les rédactions pour participer à ces débats. Donc le Kremlin, en fait, a vraiment besoin de contrôler ses élections. Et même quand il sait qu'il les contrôle, il est toujours fébrile quelques jours avant ces élections parce qu'il peut y avoir des imprévus. Hier, il y en a eu, par exemple, avec les tirs massifs de drones ukrainiens sur Moscou. Et donc, jusqu'en dernière minute, il veut tenir toutes les ficelles de ces élections. Et donc, ça implique aussi de limiter les débats qui apparaissent dans l'espace public. Pour autant, Vladimir Poutine ou son porte-parole ont eu à répondre très régulièrement ces derniers temps à ces rumeurs de mobilisation, qui pourraient arriver donc dans les jours qui viennent. Et ils comprennent ainsi que c'est un enjeu social en Russie, que c'est une inquiétude dans le pays. Alors, il n'y a pas eu débat, mais au moins, on sait que le sujet est remonté jusqu'à Vladimir Poutine.
2: Très brièvement, pour conclure, l'attitude offensive que la Russie a en ce moment, est-ce qu'elle témoigne d'une fragilisation du pays ?
5: Oui, je pense qu'il faut comprendre que Vladimir Poutine a fait face à beaucoup de critiques cet été, qui venaient de sa population, mais aussi de son élite, et qu'une partie de ces critiques viennent de ce qu'on peut considérer comme une sorte de ligne dure qui souhaiterait qu'on y aille toujours plus fort sur l'Ukraine, qu'on s'attaque toujours plus à l'Ukraine. Et la question qu'on se pose aujourd'hui, c'est est-ce que Vladimir Poutine est tenté en ce moment de répondre à cette ligne dure en haussant le ton envers l'Ukraine, ce qui de toute façon s'inscrit dans sa stratégie actuelle qui est d'essayer d'avancer le plus vite possible parce qu'il a quand même besoin d'obtenir des résultats très rapidement.
24: Merci.
5: Donc dans tous les cas, l'hiver risque d'être assez compliqué en Ukraine étant donné l'état d'esprit de Vladimir Poutine.
24: Merci Paul Gogo d'avoir été notre invité ce soir. Moscou parano, la Russie de Poutine mise à nu aux éditions du Rocher. C'est le titre de votre dernier livre. 17h39, la suite des aventures, c'est le carrefour du monde en direct avec nous ce soir. Franceline Beretti, Françoise Berlémont et Daniel Fontaine. Bonsoir à tous les trois.
2: Bonsoir.
24: Franceline, vous êtes notre correspondante à Berlin, en Allemagne. Les résultats des élections régionales d'hier montrent un pays totalement polarisé.
0: Oui, les grands partis traditionnels, les Volkspartei, n'allaient déjà pas très bien. Et là, c'est le coup de grâce.
2: Daniel, les États-Unis ont expulsé des milliers de personnes ces derniers mois.
6: Oui, 25 000 personnes, mais vers des pays tiers, donc des étrangers qui ne sont pas renvoyés dans leur pays, mais dans un pays avec lequel ils n'ont rien à voir. C'est une enquête menée par un consortium de journalistes.
24: Françoise, vous avez une petite devinette.
7: Oui, vous souvenez-vous du prix du litre d'essence en décembre 2001, juste avant le passage à l'euro ?
24: Moins qu'aujourd'hui.
7: Le litre était entre 40 et 45 francs belges, soit 1 euro, 1 euro 10. Et bien demain, il sera 2,50 euros, soit l'équivalent de 100 francs belges. Et c'est un record historique.
24: Oui, on vous retrouve tous les trois dans le carrefour dans 3 minutes. Bonsoir Giuseppe Santoliquido.
9: Bonsoir.
24: Votre humeur à 17h55. Il sera notamment question ce soir des efforts budgétaires, je crois.
9: Oui, de la fièvre budgétaire et du désenchantement politique. Donc comment l'une entretient l'autre ?
24: Rendez-vous 5 minutes avant 18h. Le RTBF Mobile Info et Conrad Van de Verve ce soir. Bonsoir Conrad.
17: Bonsoir Pascal.
24: Comment ça roule Conrad ?
17: Mais écoutez, quand même des complications. Donc on va commencer par faire un tour d'horizon via la E429 à Tubize. Vous êtes ralenti vers Bruxelles, vous perdez 25 minutes. Ralentissement sur le 19 Bruxelles-Mons entre Ohitre et Nivelles, vous perdez un quart d'heure actuellement. Ralentissement quand même relativement conséquent sur entre le 42 Liège-Mons, entre Gosly et Courcelles, vous perdez 25 minutes. 25 minutes dans l'autre sens, Mons-Liège, entre Goudin-Uny et Boisdaine. Ralentissement également sur le 411 entre Champion et Vierde vers Luxembourg. On a une zone de travaux dans le secteur et on perd 20 minutes. Les ralentissements habituels aussi dans le chantier de l'E25 sur l'E25 Neuchâtel-Liège à hauteur de Beaufailly. Vous perdez 10 minutes depuis Remouchamps. Et enfin, un petit coup d'œil sur le ring de Bruxelles où vous perdez une demi-heure entre Woluwe-Saint-Étienne et Wemmel vers Grand-Bigard.
24: La météo, Caroline Dessogne, toujours pas de précipitations au programme ?
10: Alors c'est vrai que pour cette semaine, les précipitations ne sont pas vraiment au programme. On aura tout au plus demain dans l'après-midi une petite goutte possible près de la frontière néerlandaise, mais vraiment pas grand-chose. Alors pour l'instant, on a un ciel qui est de temps en temps traversé par un voile de cirrus. Tout cela va disparaître. Ce soir, cette nuit, ce sera bien dégagé. D'ailleurs, les températures vont chuter, surtout en Ardennes, 5, 6, 7 degrés, ailleurs de 8 à 11 degrés. Et puis en fin de nuit, des nuages viendront sur le nord du territoire, avec parfois quelques voiles ou quelques bancs de brouillard. Et puis demain, en matinée, on retrouvera cette grisaille au nord de Bruxelles. Au sud, en revanche, là, ce sera déjà bien lumineux. Et puis l'après-midi, les bandes brouillard vont se dissiper, mais on aura toujours plus de nuages, notamment de la côte jusqu'au Limbourg, avec peut-être donc cette fameuse petite goutte de pluie. Et puis au sud, de très belles périodes de soleil, quelques passages nuageux, des températures maximales pratiquement inchangées par rapport à aujourd'hui, puisqu'on attend de 16 à 21 degrés. Pour la journée de mercredi, à nouveau un petit peu de grisaille le matin. Ensuite, l'après-midi, des voiles de cirrus et de 20 à 22 degrés.
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24: 17h44 et voici le carrefour du monde en direct.
2: Avec un premier arrêt à la pompe où le prix du diesel explose.
24: Ensuite, l'Allemagne fracturée au lendemain des élections régionales.
2: Enfin, les États-Unis qui ont expulsé ces derniers mois plus de 25 000 étrangers dans des pays tiers.
24: C'est un record historique. Le prix maximum du diesel atteindra demain 2,50 euros le litre.
2: Le précédent sommet, 2,489 euros, avait été atteint le 9 avril dernier. On parle bien ici d'un prix maximum fixé donc par le SPF Économie, Françoise Berlémont.
7: Oui, c'est le prix que vous trouverez dans les stations le long des autoroutes. Mais les prix seront moins élevés ailleurs car les distributeurs, en concurrence, essayent de proposer des prix en dessous du maximum officiel. Et ça se joue parfois à un dixième de centime.
24: Oui, et pourtant, ce week-end, on a annoncé une diminution du prix du baril de pétrole de Brent. Comment alors expliquer ce record historique, Françoise ?
7: Eh bien, cela s'explique par deux facteurs différents, mais qui se renforcent mutuellement. Écoutez à ce propos Jean-Benoît Schrenz, le porte-parole d'Energia, la fédération multi-énergie.
25: La première, c'est que le prix à la pompe aujourd'hui est la conséquence de la hausse du prix de la semaine passée. Parce qu'en Belgique, il faut qu'un certain seuil soit dépassé sur plusieurs jours pour avoir un effet à la pompe. C'est pas parce que le prix du pétrole Brent augmente ou diminue aujourd'hui qu'on va avoir un effet immédiat à la pompe le lendemain. Donc il faut qu'un certain seuil soit dépassé. Alors la deuxième raison, c'est qu'il y a une pénurie de diesel au niveau mondial en raison de l'arrêt de raffineries de diesel, aussi bien dans la région du Golfe qu'en Russie, suite à des sabotages, des attaques de drones, etc., qui fait que le volume de diesel diminue sur le marché international.
7: Alors risquons-nous un moment de manquer de diesel ? Une réponse quand même rassurante.
25: La pénurie au niveau international ne touche pas la Belgique. Pourquoi ? Parce que nos raffineries en Belgique produisent sur base annuelle plus de diesel que l'on a réellement besoin pour notre consommation intérieure.
15: Donc il n'y a pas de risque de pénurie en Belgique ?
25: Il n'y a pas de risque aujourd'hui, en tout cas, de pénurie de diesel.
7: Le porte-parole d'Energia, interrogé par Kamel Azouz.
2: Voilà donc pour le diesel, mais plus largement, si on parle de nos importations de pétrole, Françoise.
7: Eh bien, la chance de la Belgique, c'est la diversification de son approvisionnement, comme l'explique Jean-Benoît Schranz.
25: Il y a une très grande diversification de régions d'importation de pétrole. 30% vient d'Europe. Grande-Bretagne, Norvège, Kazakhstan, une partie d'Afrique, 3% seulement du Moyen-Orient et 0% de la Russie, alors que la Russie a exporté encore 30% en 2020 du pétrole brut pour la Belgique. Cette diversification et la flexibilité logistique de nos raffineries permet de faire venir du pétrole de différentes régions du monde.
24: Ça, c'était donc pour le pétrole, Françoise, mais qu'en est-il de nos réserves de gaz ?
7: Eh bien, la Belgique est un point d'entrée du gaz en Europe, et c'est un avantage. Écoutez, à ce propos, Francesco Contino, il est professeur à l'UCL Louvain et spécialiste de l'énergie.
16: C'est vrai que notre pays est un point d'entrée, un hub qui permet de faire circuler beaucoup plus de gaz sur notre territoire que ce qu'on consomme. On consomme environ un gros tiers de ce qui passe sur notre territoire. Mais ça n'a pas forcément le signal qu'on peut éviter les pénuries. Si vous avez un tuyau par lequel vous faites passer un produit, comme une autoroute sur laquelle vous faites circuler des véhicules, vous ne pouvez pas simplement choisir et réquisitionner ce qui passe pour votre usage si vous n'avez pas commandé ce qui doit y passer. Donc, il y a une différence entre la capacité de faire circuler et ce que nous avons commandé. Et donc, c'est de la capacité que nous avons sur notre territoire et pas simplement un approvisionnement garanti. Ceci dit, ça limite les risques logistiques, ça nous offre des options qui sont multiples par les différents points d'entrée qui peuvent faire circuler le gaz ou amener du gaz. Et donc, ça facilite cet accès.
7: Francesco Contino, interviewé par Cédric Loriot.
24: Merci à vous Françoise. Deux Länder votaient hier en Allemagne pour élire leur parlement régional et les résultats sont contrastés.
2: Alors en Mecklembourg-Poméranie occidentale tout au nord, c'est l'extrême droite qui est le premier parti avec 38% des voix. Et à Berlin, la gauche radicale est en tête avec 25% des suffrages.
24: Francine, vous êtes notre correspondante en Allemagne. Ces résultats, ils illustrent la polarisation de la démocratie allemande.
18: Oui, les partis aux marges du spectre politique remportent les élections et puis entre ces marges, eh bien, rien ne va plus. Les sociaux-démocrates sont cinquièmes à Berlin alors que ça a été leur fief pendant longtemps. En Mecklembourg-Poméranie, ils s'en sortent un peu mieux, ils sont deuxièmes, mais là, la candidate a fait campagne uniquement sur son propre nom et elle a veillé à bien prendre ses distances avec sa famille politique. Pour l'autre grand parti, la CDU du chancelier, eh bien, il suffit d'écouter Friedrich Merz.
19: Es ist ein Desaster.
20: C'est un désastre et la réponse à ce désastre ne peut pas être un retour au bon vieux temps.
19: Veränderungen kosten Kraft.
20: Les changements demandent des efforts. Je sais que pour beaucoup d'entre vous, ils s'accompagnent de nouvelles difficultés et d'incertitudes pour l'avenir. Dans certains domaines, il faudra un moment pour en voir les résultats. Mais c'est justement pour cette raison que nous ne pouvons pas repousser ces décisions.
18: Voilà, le chancelier allemand admet une défaite cuisante, mais il défend malgré tout sa politique au fédéral et les réformes impopulaires.
2: On l'a entendu parler de désastre. C'est très fort quand même, hein, comme terme, Franceline.
18: Oui, c'est très fort, mais c'est la hauteur de la situation. Hein. En Mecklembourg-Poméranie, la CDU obtient moins de 5% des voix. Ça veut dire que les chrétiens démocrates ne seront même pas représentés au Parlement de ce Land. Alors ça, c'est tout simplement inédit. Ça n'est jamais arrivé depuis 1945. La CDU, c'était le parti le plus puissant de la République fédérale. C'est ce qu'on appelle ici un Volkspartei, un parti du peuple. C'est une formation qui peut parler à tout le monde, quelle que soit sa classe sociale, son sexe, son âge, sa religion, sa région. Bref, c'est une véritable machine à gagner les élections. C'est un parti qui a donné des hommes et des femmes politiques qui ont fait l'histoire allemande et même européenne, hein, Konrad Adenauer, Helmut Kohl, Angela Merkel. Alors que la CDU ne soit même pas représentée dans un Land, c'était tout simplement impensable jusqu'à hier.
24: Ça signifie, Francine, que c'est la fin du parti ?
18: Alors déjà, certains se demandent si ça n'est pas la fin du chancelier Friedrich Merz, étant donné les débâcles électorales successives. Puis on peut se demander si ça n'est pas la fin des Volkspartei, justement parce que l'autre, le SPD des sociodémocrates, ne va pas très bien non plus. En fait, l'effacement de ces deux grands, c'est une révolution dans le paysage politique allemand. Et le concept de Volkspartei est tellement fondamental qu'il a été récupéré il y a quelques semaines par Alice Weidel, la chef de l'extrême droite. Selon elle, le nouveau Volkspartei en Allemagne, eh bien, c'est bien sûr l'AfD. En fait, elle s'approprie le concept parce qu'il évoque un consensus politique, la stabilité, c'est rassurant. La plupart des politologues estiment que l'AfD est beaucoup trop radicale pour réunir sur le long terme des catégories très diverses, comme le faisait la CDU ou le SPD. N'empêche que l'effondrement des partis traditionnels laisse un espace vacant dans le jeu démocratique et d'autres formations cherchent à l'occuper.
24: Francine Beretti, vous êtes notre correspondante à Berlin. Les États-Unis ont expulsé ces derniers mois plus de 25 000 étrangers vers des pays tiers, c'est-à-dire vers des pays avec lesquels ils n'ont aucun lien.
2: Le consortium de journalistes Forbidden Stories a publié aujourd'hui une très large enquête sur ce sujet.
24: Daniel, les États-Unis auraient négocié ces expulsions avec une trentaine de pays.
1: Oui, il s'agit de pays d'Amérique latine, à commencer par le Mexique, mais aussi de pays d'Afrique. Alors, ça peut aboutir à des situations qui paraissent absurdes. Prenons le cas de Rabiatou, une Sierra Léonaise d'origine. Elle a vécu 30 ans aux États-Unis. Elle y travaillait comme infirmière. Elle a été arrêtée par l'ICE, la police de l'immigration, lors d'un contrôle de routine. Elle s'est retrouvée au Ghana, un pays qu'elle ne connaît pas.
3: J'ai dit que je n'irai pas en Sierra Leone, que j'avais peur d'y aller. Puis je leur ai demandé si on pouvait attendre le temps de faire venir quelqu'un de mon ambassade. Ils ont commencé à s'agiter, ils étaient furieux. Ils m'ont dit « Tu ne vas pas traîner, tu pars maintenant ». Ils m'ont attrapé par les bras, mes jambes, des deux côtés, et ils m'ont traîné au sol, dans le hall de l'hôtel.
2: Témoignage interpellant. Sur quelle base ces gens sont-ils expulsés? Et sur quelle base leur destination est-elle choisie?
1: Ça, on ne le sait pas. Donald Trump tient un discours d'extrême droite qui assimile les étrangers, les nouveaux immigrants à un danger. Sa police de l'ICE semble interpeller un maximum de personnes. Alors, Florence Maurice, journaliste à RFI, a participé à l'enquête de Forbidden Stories. Elle explique précisément un des objectifs de ce travail.
8: C'est de rétablir les faits face au récit très caricatural que fait l'administration américaine de ces personnes en les présentant comme les pires des pires, des monstres, nous dit un des témoins. Or, quand on regarde ces parcours individuellement, eh bien, l'image elle est vraiment plus nuancée. Nous avons rencontré ou interviewé des personnes, parmi elles très peu avaient un casier judiciaire, celles qui en avaient souvent avaient purgé leur peine, d'autres travaillaient aux États-Unis depuis 10 ou 15 ans. Et la majorité d'entre eux, on l'a dit, bénéficiaient d'une protection accordée par un juge américain qu'on peut appeler un sursis à l'éloignement. Ça veut dire un juge avait dit cette personne ne peut pas être renvoyée chez elle parce qu'elle n'y est pas en sécurité.
24: Mais ces réfugiés aux États-Unis, Daniel, risquent ensuite d'être renvoyés dans leur pays d'origine où ils sont parfois menacés?
1: Oui, voilà, c'est le cas de plusieurs témoins rencontrés dans le cadre de cette enquête, comme des personnes LGBT. En tout cas, certains pays qui ont accepté de les recevoir, eh bien, ils ne cachent pas que ces expulsés sont là en transit, c'est-à-dire avant d'être renvoyés dans leur pays d'origine. C'est donc une façon pour l'administration Trump de contourner l'interdiction de les expulser directement dans ces pays. Écoutez encore le témoignage de Mohamed, il est étudiant de Guinée, 23 ans, il s'est retrouvé au Ghana.
21: Ils nous ont dit non, tout a été négocié avant que vous ne veniez ici. Vous serez gardé ici 24 heures sur 24 jusqu'à ce que vous quittiez le territoire ghanéen. Votre destination finale sera votre pays d'origine. C'est ça notre contrat avec les Américains. Là, on a compris le problème, on ne pouvait rien faire avec des militaires qui ne rient pas et qui sont bien armés. Vraiment, c'est un piège que les Américains nous ont tendu avec les Ghanéens.
2: Il y a une autre question qui se pose, Daniel. Pourquoi est-ce que ces pays acceptent de jouer ce rôle dans les expulsions menées par les États-Unis?
1: Alors, les accords conclus sont très opaques, mais on sait que certains gouvernements reçoivent simplement de l'argent. Au total, 81 millions de dollars auraient été versés à différents États. L'administration Trump utilise aussi d'autres leviers dont elle est coutumière. Des restrictions sur les visas pour les États-Unis ou des droits de douane ont été levés ou allégés après la conclusion d'un accord. Le Ghana, par exemple, a reconnu un deal de ce type.
24: Daniel Fontaine. 17h55, et comme tous les lundis désormais, c'est Giuseppe Santoliquido qui signe l'humeur.
2: Avec ce soir, Giuseppe, deux mots-clés, budget et démocratie.
0: Oui, mais comme chaque année à la même période, la fièvre budgétaire agite le pays. Tous les secteurs de la société sont suspendus aux arbitrages qui seront bientôt pris par la majorité. D'autant que Bart de Wever a lui-même déclaré que tout le monde allait ressentir les conséquences des choix opérés. Comment le gouvernement va-t-il s'y prendre pour ne pas enrayer la prospérité, ce qui est l'objectif déclaré du Premier ministre, tout en frappant des catégories sociales qui sont aux abois depuis de nombreuses années, c'est tout le mystère. Je comprends que M. de Wever n'endorme pas la nuit, à moins qu'assurer la prospérité dans son esprit ne signifie d'un point de vue politique tout mettre en œuvre pour rendre la misère supportable. Pensons à l'état dramatique des soins de santé, de l'enseignement, de la culture, de l'associatif, de la justice, de l'aide à la jeunesse, sans compter un coût de la vie toujours croissant et auquel ne correspond pas en retour une augmentation proportionnée du pouvoir d'achat. Comme dirait Nietzsche, de tous côtés, le désert croît. Évoquer la prospérité dans ces conditions n'est pas simplement une ineptie sémantique, ni même le signe alarmant de l'impuissance grandissante de nos puissants. C'est au contraire la traduction la plus nette du désenchantement démocratique que traverse le XXIe siècle. Car la démocratie est avant toute autre chose désir, adhésion. Cela peut paraître abstrait, mais l'instauration d'un désir démocratique est sans doute la nécessité la plus concrète à assouvir aujourd'hui, la plus urgente. Il ne s'agit évidemment pas de prôner un retour aux idées messianiques qui ont causé tant de souffrances dans les siècles passés, mais toute politique qui se veut efficace doit impérativement reposer sur des prévisions opératoires, sur la description d'un horizon. En vue de quoi, Monsieur le Premier ministre, Mesdames et Messieurs les ministres, se serrer à ce point la ceinture? Pour bâtir quel type de société? Sur quel contrat social reposent ces privations? Quel ordre supérieur légitimise l'infinie multiplication des pauvres? Car tout doit se passer dans une collectivité saine en termes de destination sociale. C'est le but ultime, l'unique dessein de la gouvernance. Or, c'est dans cette attente d'un partage de ce qui ne se calcule pas que naît, selon moi, le désenchantement démocratique que nous vivons. L'économie ne peut être pensée comme motrice de la politique à elle seule. Auquel cas, nous n'aurons jamais, en lieu et place d'une société, qu'un agrégat d'individus qui fait masse sans faire corps, érigeant définitivement le populisme et la cacophonie stérile en art de gouverner. La vraie question est donc, qui va réfléchir et de quelle manière aux divers édifices sociaux parmi lesquels nous pourrions choisir et en vue desquels faire des sacrifices? Car il faut se rendre à l'évidence, les partis ne sont plus que des machines à conquérir et à occuper le pouvoir, rien d'autre. Nos gouvernants de simples administrateurs, les chefs d'un grand ménage dépourvu de toute orientation sociétale. Or, le risque d'une implosion est grand, y compris chez nous. Et miser sur la seule compensation consumériste pour préserver la paix sociale me paraît, à terme, un pari hautement dangereux.
24: L'humeur de Giuseppe Santoliquido, vous envoyez votre texte au 16 rue de la Loi?
0: C'est parti.
24: Ah, c'est déjà parti. Voilà.
0: Avec vos compliments.
24: Ben, c'est ça, oui. Vous nous direz si vous avez eu un retour.
0: Je ne m'y manquerai pas lundi prochain.
24: Ce sera peut-être le sujet de votre prochaine humeur lundi prochain. Qui sait? Merci beaucoup, Giuseppe. La suite, dans quelques secondes, c'est bien sûr le journal de 18h. Et puis, nous parlerons de la ménopause, Julie, dans Allô le Monde ce soir.
2: Ben oui, on en parle de plus en plus de la ménopause. Mais le tabou est-il pour autant levé? Pas sûr.
24: Pas sûr. 070 66 55 44, vous venez nous livrer vos témoignages. Comment avez-vous vécu, vous, la ménopause? Vous n'hésitez pas à venir témoigner ce soir en direct sur RTBF. La première, ce sera donc juste après le journal de 18h qui vous est tout de suite proposé par Milan Berkmans. Bon début de soirée avec RTBF La Première. Nous sommes ensemble jusqu'à 19h. C'est le monde en direct.
4: Trop de taxes pour certains, trop d'économies pour d'autres. La première note de Bart De Wever sur le budget n'est pas tout à fait au goût des autres partis. Maxime Prévost l'a dit même indigeste. Le Premier ministre appelé à revoir sa copie. Autre sujet qui pique, le prix des carburants. Demain, le diesel dépassera même les 2,50€ par endroit. Un record qui fait mal au portefeuille, mais qui ne menace pas pour autant notre approvisionnement en énergie pour cet hiver. En Allemagne, le gouvernement de Friedrich Merz, particulièrement fragilisé après deux victoires de l'extrême droite aux élections régionales, un défi démocratique que le chancelier compte bien mener jusqu'au bout de son mandat.

0: Fabien Vanicote.
1: Peut mieux faire, c'est clairement la mention accordée par 4 des 5 partis de la majorité ce matin à Bardo-Wever. Sa première note de base, fruit de ses consultations des dernières semaines, n'a pas convaincu. C'était un moule à casser. Eh bien, il va devoir corriger sa copie. David Clarinval pour le MR.
2: Cette note n'est absolument pas acceptable. Elle est très déséquilibrée. Pour nous, il y a évidemment beaucoup trop de recettes. Pour ce qui nous concerne, il faut respecter l'accord du gouvernement qui prévoit un 9e maximum de recettes.
1: Maxime Prévost pour les engager.
3: Cette note nous paraît indigeste. Si je veux permettre justement qu'on atteigne un résultat, je ne vais pas détailler ce qui aujourd'hui nous donne des aigreurs d'estomac. On doit pouvoir toiletter la note de tout ce qui nous paraît déraisonnable, pourrait avoir l'un ou l'autre accent communautaire, tout ce qui reporterait des charges non discutées, concertées au préalable sur les entités fédérées. Tout ça, c'est le travail auquel nous allons nous atteler.
1: Trop de taxes pour les uns, trop d'économies, notamment en sécurité sociale et santé pour les autres, pas assez de mesures pour faire contribuer les plus riches non plus. Des groupes de travail vont déblayer le terrain d'ici jeudi. Mais oui, Bardo-Wever est appelé à revoir en profondeur son texte. Ce lundi, c'était un faux départ.
4: Et vous l'avez entendu, une nouvelle réunion est prévue ce jeudi soir. Les prix des carburants sont au plus haut en ce moment. Demain, le prix maximal du diesel va même battre un record en Belgique, puisqu'il dépassera les 2,50 euros à certaines pompes. Une nouvelle augmentation qui s'explique par le conflit au Moyen-Orient, mais pas que. Les accises belges sur ces carburants y sont aussi pour quelque chose. Alors pour le syndicat des métallos socialistes, il est temps pour le gouvernement d'aider les travailleurs à faire face à ces hausses de prix, sans quoi la FGTB métallo menace d'action de protestation. Et cette hausse des prix, plus largement de l'énergie, elle pose une autre question à l'approche de l'hiver, celle de la sécurité de l'approvisionnement pour la Belgique, tant pour le pétrole que pour le gaz. Le ministre fédéral de l'énergie, Mathieu Bihr, reconnaît que la situation est délicate en ce moment, mais notre sécurité d'approvisionnement est assurée, dit-il. Cédric Lorient.
5: Pays-Bas, Norvège, États-Unis, ce sont les trois principaux fournisseurs de produits pétroliers de la Belgique. Le conflit au Moyen-Orient nous impacte peu en termes d'approvisionnement et les stocks constitués par les raffineries belges sont une sécurité. Jean-Benoît Schranz, porte-parole d'Energie à la Fédération de l'industrie pétrolière.
6: Les réserves stratégiques, on n'en a pas touché depuis que ça existe, puisqu'on a un surplus de production de diesel en Belgique pour répondre à tous les besoins de transport, de chauffage et d'autres utilisation dans l'industrie.
5: Pas de risque de pénurie non plus pour l'instant pour le gaz. La Belgique a la chance de jouer le rôle de hub européen pour sa distribution. Seul environ un tiers du gaz qui arrive en Belgique y est consommé. Une sécurité, mais pas non plus une garantie d'approvisionnement. Pour Francesco Contino, professeur spécialisé en énergie à l'UC Louvain, la question de la consommation doit aussi se poser.
7: Il faut toujours attendre les crises ou les questions par rapport à des risques d'approvisionnement pour se demander s'il ne serait pas temps de réduire notre consommation de gaz. Malheureusement, et de manière conjointe, c'est généralement l'indicateur prix qui va être un lien évident avec notre consommation.
5: Des prix qui, tant pour le pétrole que pour le gaz, pourraient bien faire baisser la consommation.
4: La grève des contrôleurs aériens va se prolonger à l'aéroport de Charleroi. Cet après-midi, les syndicats ont rejeté la proposition de la direction de Skies, celle d'ajouter 10 000 euros bruts par an et par contrôleur à partir d'octobre 2028. Sans accord, la grève nocturne continue donc ce soir. L'aéroport de Charleroi s'attend d'ailleurs à devoir supprimer 46 vols ce mardi. Un véritable désastre, ce sont les mots du chancelier allemand Friedrich Merz après la victoire du parti d'extrême droite Alternative pour l'Allemagne. Hier, lors de l'élection régionale en Mecklembourg-Poméranie-Orientale, son parti, la CDU, n'est plus représenté au Parlement de cette région, alors que l'AfD devient le premier parti. À Berlin, la chute est brutale également. Il est en position de perdre la mairie au profit de la gauche radicale. Pour Christian Behrendt, constitutionnaliste belgo-allemand et connaisseur suiveur de l'actualité allemande, le gouvernement de coalition chrétien-démocrate et sociodémocrate est fragilisé.
8: Les sociodémocrates à Mecklembourg-Vorpommern obtiennent un très bon résultat, mais sachant que ce résultat, qui est très bon, s'explique par une prise de distance sensible de la ministre-présidente Schlesig par rapport à la ligne suivie au niveau fédéral à Berlin. Donc ça pose une question de fragilité majeure pour le gouvernement fédéral. Et donc vous avez hier deux élections fédérées, l'une qui, à Berlin, donne la première place à l'extrême-gauche et l'autre à Mecklembourg-Vorpommern qui donne la première place à l'extrême-droite. Ça, c'est quelque chose qui, pour les partis plus centristes, constitue un défi absolument majeur et pour la démocratie allemande, un défi absolument majeur.
4: Et cet après-midi, le parti d'extrême-droite allemande, l'AfD, annonçait la chute du gouvernement.

0: gouvernement d'ici la fin de l'année. Réponse du chancelier Merz, nous allons rester en place jusqu'au bout pour assurer l'avenir démocratique de l'Allemagne. Aux États-Unis, y aura-t-il encore des chaînes télé pour filmer le président ? La plupart des grands médias viennent d'annoncer qu'ils ne participeraient plus au pool présidentiel. C'est ce regroupement entre chaînes pour se partager la couverture de la Maison-Blanche. Et cela en solidarité avec CNN, MSNBC et Politico. Trois médias qui se sont vus retirer leur accréditation officielle ce vendredi, accréditation à la Maison-Blanche. Un peu plus tôt dans la journée, les trois médias ont lancé une procédure en justice contre cette décision du président américain. Et l'administration Trump également pointée du doigt pour ses déportations de migrants. Au total, il serait plus de 25 000 étrangers à avoir été expulsés vers des pays tiers ces derniers mois, c'est-à-dire vers des pays avec lesquels ils n'ont aucun lien. L'Amérique n'a aucun lien. Le consortium de journalistes Forbidden Stories a publié aujourd'hui une large enquête sur ce sujet. Daniel Fontaine, les États-Unis auraient négocié secrètement avec une trentaine de pays qui ont accepté de recevoir ces expulsés.
1: Oui, ce sont des pays d'Amérique latine ou d'Afrique. Ils accueillent ces personnes capturées par les forces de l'ICE, la police de l'immigration américaine. Maria, par exemple, une Sud-Américaine, expulsée vers la République démocratique du Congo.
2: Je n'avais jamais entendu parler de ce pays. J'ai demandé, mais c'est où ? On m'a répondu, c'est en Afrique. J'ai dit que j'avais peur d'y aller. Ils m'ont répondu, on ne vous demande pas si vous voulez y aller ou pas. Vous êtes obligés. Ici, notre quotidien ressemble à la vie en prison, sauf que nous sommes dans un hôtel.
1: Léa Perruchon, coordinatrice de l'enquête.
3: À partir du moment où elles sont renvoyées dans un pays tiers, très souvent, ces personnes-là sont ensuite refoulées dans leur pays d'origine, là où elles risquent la persécution et la torture, ce pourquoi elles avaient obtenu une protection aux États-Unis. Et ça, en l'occurrence, c'est un contournement du droit international.
1: Un contournement parce que ces réfugiés avaient droit à une protection et sont parfois finalement renvoyés dans le pays où ils sont menacés.
0: Daniel Fontaine avec nos collègues de Radio France Internationale et du consortium Forbidden Stories. À Bruxelles, on croyait le projet mort et enterré, mais il n'en est rien. Si le musée du chat de Philippe Gueluc ne verra pas le jour dans le centre de Bruxelles, il ouvrira bien ses portes à Ixelles, dans un bâtiment classé de la chaussée de Wavre, et ce sera en 2028. Philippe Carlo, peut-on dire que cette fois, c'est la bonne ?
4: En tout cas, Philippe Gueluc est désormais seul maître à bord. Il est en effet propriétaire du bâtiment, l'ancienne manufacture de porcelaine de Meuldre-Cochet, dans le quartier ixellois de Matangé. Pas de rénovation lourde en vue et aucune injection d'argent public, assure le père du chat.
5: Dans les commentaires désagréables qu'on peut voir sur les réseaux sociaux, il y a des gens qui viennent de dire, mais il y a 2-3 jours, « Allez, il va aller taper du fric à la commune d'Ixelles ». Mais jamais, on n'a pas demandé un centime à la commune d'Ixelles, vous pouvez leur demander. On fait tout sur des capitaux privés.
4: Le bâtiment date de 1830 et est classé depuis 1997. La façade aura bien besoin d'un petit coup de jeune, Francis Metzger, architecte.
6: Cette façade, elle est formidable, elle est encore très belle aujourd'hui, mais il y a tout un travail à faire pour la rendre encore plus juste et plus belle. L'harmonie des couleurs, il y a des couleurs qui ne sont probablement pas les couleurs d'époque, donc on commence par faire des analyses stratigraphiques pour connaître parfaitement l'œuvre, et puis on va la restituer.
4: Le musée portera le nom de Musée du chat et des arts rigolos. L'ouverture est annoncée dans le courant de 2028 et la première exposition rendra hommage au dessinateur ciné.
0: En football, un atout en moins pour l'Italie face au Diable Rouge ce vendredi. Federico Di Marco, latéral gauche de 28 ans de l'Inter Milan, déclare forfait pour les rencontres de Nations League et donc pour le match contre la Belgique prévu ce vendredi. Il est remplacé par le joueur d'Aston Villa, Matteo Ruggeri. C'est la fin de ce journal. Bonne soirée à notre écoute.
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8: Merci Milan, bonne soirée à vous. L'info revient à 19h en compagnie de David Riffon donc pour la prochaine synthèse. Personne, pas même les maires, ne nous prépare à cette expérience. C'est ce qu'observe la philosophe Gloria Origi. Cette expérience qu'elle évoque, ça n'est pas un événement banal dans la vie des femmes, c'est la ménopause. La ménopause est-elle encore tabou, l'angle mort de la vie des femmes? On en parle ensemble ce soir dans Allô le Monde et on vous attend avec votre propre expérience. Vos questions également, 070 66 55 44 et 0471 200 500 si vous passez par WhatsApp.
9: Si je vous dis écrivaine belge qui vit à Paris, qui aime le champagne, qui sort un nouveau roman à chaque rentrée littéraire depuis plus de 30 ans, vous me dites ?
8: Moi je le sais. Régis.
10: J'ai pas suivi, désolé.
8: Recommencez rapidement et cette fois-ci, Régis se concentre.
9: Non, allez-y, Pascal.
8: Mais c'est Amélie Nothomb.
9: Amélie Nothomb, ouais, elle sera notre invitée à 18h40. Désolé, Régis.
8: Bah, bonsoir, Régis.
10: Bonsoir. Désolé pour ce temps très raté.
8: Un jour, une carte avec vous. Ce soir, nous partons en votre compagnie aux États-Unis.
10: Et oui, à Washington, plus précisément à la Maison-Blanche, même où des grands médias américains, dont CNN, sont désormais interdits d'accès. Ce sont des fake news, dit Donald Trump, et ça s'emballe. Hein. D'autres grands médias annoncent qu'ils ne vont plus suivre le président dans ses déplacements.
8: A tout de suite et grand merci à la fine équipe en coulisses ce soir, Héloïse Godot, Émilie Malice et Marcellino Costenaro. Bon lundi.
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8: 18h12, votre dose de géopolitique, c'est un jour une carte.
9: Régis, vous nous emmenez donc à la Maison-Blanche où Donald Trump vient de franchir un cap supplémentaire dans la guerre qu'il mène contre la presse américaine. Le président a interdit vendredi l'accès à la Maison-Blanche à trois grands médias américains avec effet immédiat.
10: Oui, et ce samedi, les journalistes de ces médias ont bel et bien été refoulés à l'entrée de la Maison-Blanche. Leurs badges de presse ont été confisqués par le Secret Service. Il faut savoir que Donald Trump a exclu CNN, qui est quand même la première chaîne d'info en continu des États-Unis, MS Now, qui s'appelait avant MSNBC. C'est en résumé l'antithèse de Fox News, une chaîne plutôt libérale progressiste que le président présente comme un repère de gauchistes qui, dit-il, ne font pas d'audience. Quant à Politico, c'est un média spécialisé dans l'analyse politique, plutôt fouillé d'ailleurs. Ces trois médias renommés critiquent régulièrement le président américain et son administration. Donald Trump qualifie leur traitement et leurs analyses de fake news, même s'il ne cite jamais d'articles ou de reportages précis, et il affirme avoir le droit de bannir cette presse qui lui serait défavorable. Le président a averti, d'autres médias fake news suivront, des journaux qu'il qualifie de minables, comme le New York Times et le Washington Post, qui sont pourtant des institutions de la presse américaine libre et indépendante.
8: Ces trois médias bannis ont annoncé aujourd'hui qu'ils portent plainte contre l'administration Trump.
10: Oui, au nom de l'atteinte manifeste à la liberté de la presse qui est garantie par le premier amendement de la Constitution américaine. Laisser faire ça sans le contester menacerait le droit du public à un journalisme indépendant et libre de toute pression du gouvernement, font valoir les trois médias exclus. Et cet après-midi, en soutien à CNN, les chaînes CBS, NBC, ABC et même Fox News annonce qu'elles vont cesser de suivre les déplacements du président Trump. Alors en 2018, un journaliste star de CNN avait déjà été blacklisté après un échange super tendu avec le président. Et l'an dernier, l'agence AP avait été interdite de bureau ovale pour avoir refusé de renommer le golfe du Mexique en golfe d'Amérique. Dans les deux cas, un juge fédéral a annulé cette décision.
9: Et du côté politique, ça réagit, que dit-on ?
10: Alors les démocrates condamnent, hein. Donald Trump fait ce que les dictateurs font toujours, a constaté le chef du groupe démocrate au Sénat. Barack Obama aussi réagit. J'essaye d'imaginer ce qui se serait passé si j'avais dit Fox News dehors. C'est inimaginable, a tranché l'ancien président. Précisons quand même que l'administration Obama, en 2009, avait aussi tenté, avant de reculer, d'écarter Fox News de certaines interviews, mais sans lui interdire, c'est vrai, l'accès général à la Maison-Blanche. Ce qui est sûr, c'est que cette séquence intervient dans un contexte préélectoral particulièrement tendu, à 6 semaines des midterms. Donald Trump espère sans doute mobiliser sa base électorale, farouchement anti-média. Il affirme d'ailleurs que les sondages sont fake également, puisqu'ils avancent que le Parti républicain risque de perdre le contrôle de l'une, voire des deux chambres au Congrès américain. Depuis son retour dans le bureau ovale, Donald Trump y accueille plus volontiers des influenceurs alignés sur l'idéologie MAGA, et il préfère organiser des combats de MMA dans les jardin de la Maison-Blanche, un sport ultra-violent comme l'est cette décision de bannissement des grands médias illibérales et liberticides.
8: Régis Derat sur RTBF, la première. Merci Régis.
10: Avec plaisir.
8: Bonne soirée, j'espère que vous écouterez tout à l'heure notre
10: Amélie Nothomb.
8: Avec Amélie Nothomb, évidemment.
10: Avec plaisir.
8: Les routes, on vous retrouve Caroline Martin. Bonsoir Caroline.
13: Bonsoir.
8: Il y a un souci du côté de la E40.
13: Oui, il y a un accident à hauteur de Kreinem en direction de Bruxelles. La bande de droite est obstruée. Du côté du Ring, on perd toujours entre 20 et 25 minutes entre Wezembeek et Diguem en direction de Grand-Bigard. Et puis toujours des petits ralentissements en pagaille, notamment sur le 411 entre Champion et Vierde vers le Luxembourg sur le 429 à Tubize. Vers Bruxelles, on perd toujours une dizaine de minutes, entre 10 et 20 minutes également sur le 42 entre Audingouni et Boisden vers Liège, ainsi qu'entre Gosselies-Nord et Courcelles en direction de Mons.
8: 18h16, la ménopause en question dans notre Allô le Monde ce soir. Allons-nous vers la fin d'un tabou? Vos réflexions et questions, c'est maintenant 070 66 55 44. À tout de suite.
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8: 18h19, insomnie, changement d'humeur brusque, émotivité accrue, bouffée de chaleur, règles irrégulières, fatigue insupportable. Voilà quelques symptômes de la ménopause, ou plus précisément de la périménopause, cette période qui précède la ménopause et qui peut durer jusqu'à une décennie.
13: Un processus de transformation hormonale qui touche les femmes quelque part entre leurs 45 et 55 ans. À la grosse louche, la ménopause qui est devenue ces dernières années un thème à la mode, en tout cas moins passé sous silence et sujet de recherche centrale, comme si la parole se libérait petit à petit.
31: Bonjour et bienvenue dans le hors-série spécial Ménopause du podcast.
32: Bonjour et bienvenue sur le podcast Ménopause et Renaissance.
31: Alors pour beaucoup de femmes, c'est une période bouleversante.
33: La ménopause, c'est l'arrêt des règles pendant au moins 12 mois consécutifs.
34: Il y a la plupart des femmes qui disent « Putain, mais quelle libération de pouvoir niquer sans contrainte. »
35: La ménopause m'a appris à me décomplexer.
36: Bienvenue chez Histoire de Femmes.
37: Merci.
38: Bonjour Julie Gaillet.
37: Ça va?
38: Je prends cher avec la ménopause.
37: Ouais.
38: Moi, je suis là, on m'a pas préparé à ça.
37: Personne t'a raconté, personne ne savait rien.
38: Rien.
39: Je me souviens que quand j'avais 41 ans, mon médecin m'a dit « Vos hormones vont faire des siennes pendant les 10 ou 12 prochaines années ». J'ai cru qu'il s'agissait d'une très mauvaise blague et je me suis dit qu'il serait impossible de gérer ça.
40: Bah, je trouve que la ménopause, c'est le dernier grand tabou féminin. Ça concerne la moitié de l'humanité.
13: Voilà, des femmes qui témoignent, mais est-ce pour autant le signe que la ménopause n'est plus un sujet tabou ? On en parle ensemble ce soir dans Allô le Monde.
8: Oui, notamment avec une philosophe qui considère que la ménopause est aussi une métamorphose existentielle. Qui devient-on, se demande-t-elle. Elle indique aussi que les philosophes n'ont pas toujours été tendres avec les femmes qui traversent la ménopause. Elle cite Arthur Schopenhauer qui, en 1819, avait ces mots « Une femme qui n'a plus ses règles inspire le dégoût ». Mais depuis, est-ce que les perceptions sociales ont vraiment évolué ? Comment vivez-vous ? Avez-vous vécu cette période de votre vie ? Quelles sont les questions que vous vous posez ? Quel traitement existe-t-il ? Comment peut-on se comporter ? Et comment peut se comporter l'entourage pour accompagner les femmes bousculées par cette transformation clé dans la vie d'une femme ?
13: Venez participer à la conversation, venez témoigner 070 66 55 44. Rendez-vous également sur WhatsApp au 0471 200 500.
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8: Et nos deux invités ce soir, la philosophe Gloria Origi, autrice de ce nouvel essai qui a pour titre Philosophie de la ménopause, c'est chez Flammarion, et la gynécologue et sexologue Carole Gilson. Bonsoir à toutes les deux.
13: Bonsoir.
1: Bonsoir.
2: Bonsoir.
8: Gloria Origi, je commence avec vous. Dans votre livre, vous mêlez vos propres réflexions aux recherches actuelles, mais aussi à votre expérience personnelle. Et vous écrivez à la fin du livre, aujourd'hui à 58 ans, je me sens plus femme qu'à 20 ans. Pourquoi ? Que s'est-il passé ?
2: Parce que je suis en ménopause, ça veut dire que j'ai traversé une expérience typiquement féminine, d'ailleurs très inclusive, parce que toutes les femmes, enfin on peut discuter, les femmes trans, peut-être pas complètement, mais les femmes trans qui ont eu des thérapies d'affirmation de genre ont aussi des symptômes de ménopause. Donc c'est par rapport à la grossesse qui est vécue par une partie des femmes, par exemple, la ménopause est vécue par tout le monde. Donc je trouve que c'est une expérience dure mais intéressante, de vraies transformations en vie qui révèle certains aspects du féminin. Et donc oui, c'est vrai qu'à mon grand âge, je me sens plus femme qu'à 20 ans.
8: Grand âge, vous exagérez. La ménopause, elle vous a aidé de quelle manière à vous sentir plus femme ?
2: D'abord, il y a plein de choses à dire, trop de choses à dire. D'abord, si vous voulez, le féminisme a essayé pendant, disons, depuis, disons, de Simone de Beauvoir, 49, le deuxième sexe, enfin, pour prendre une date un peu artificielle, mais quand même importante, de détacher l'identité féminine de la capacité à se reproduire. Enfin, être femme ne veut pas dire être capable de faire des enfants. Enfin, ce qui était un peu là, comme ça, le stéréotype sur les femmes qui habitaient un peu l'histoire de la culture, etc. Et je trouve que la ménopause est très intéressante sur ça parce que elle montre clairement qu'on n'est pas là pour faire des enfants. Parce que justement, on a une longue vie, 30 ans d'espérance de vie, après la phase fertile de notre existence. Donc c'est ce qui m'a un peu, disons, surpris quand j'ai commencé à faire cette enquête, cette réflexion sur la ménopause, c'est que le féminisme n'avait pas pris cette étape de la vie, de la vie des femmes comme un exemple du fait que justement, on n'est pas là que pour faire des enfants. La ménopause n'est pas tellement répandue en nature, pas toutes les espèces l'ont, et donc ça montre que les espèces qui vont en ménopause, les femelles de ces espèces sont là pour d'autres fonctions, enfin elles ne sont pas là seulement pour faire des enfants. Donc je la trouvais déjà pour ça une expérience assez intéressante, enfin, sur laquelle on peut construire quelque chose du point de vue de la pensée, de la façon dans laquelle on pense les femmes. Enfin.
13: Une transformation qui nous ferait sentir encore davantage, encore plus femmes. Alors c'est intéressant cette réflexion que nous propose Gloria Origi, mais c'est pas vraiment ce qui est le plus répandu dans la population. Carole Gilson, aujourd'hui la ménopause est quand même encore souvent perçue comme une perte avant tout. C'est quelque chose qu'on n'a plus.
3: Oui, souvent.
13: Pas quelque chose qu'on gagne.
3: Oui, souvent c'est ça. C'est vécu comme une perte, la perte de la fertilité. Un rappel qu'on est moins jeune, c'est vraiment le rappel de notre finitude, parce qu'à 50 ans, on reçoit le jour de notre anniversaire, ici en Belgique, une invitation au dépistage de la mammographie, un dépistage du cancer du côlon. On a bien compris que la deuxième moitié de notre vie va être un peu moins facile au niveau santé. Et donc, c'est un rappel que de notre sentiment de finitude et qu'il va falloir prendre soin de sa santé. Et je vois quand même beaucoup de femmes qui sont dans cette double injonction. Oui, on parle de la ménopause, la parole se libère. Les femmes à cet âge, si j'ai 57 ans, on doit un peu ralentir, nos fonctions cognitives, notre mémoire, notre sommeil, l'état de fatigue fait qu'on n'est plus capable de faire autant de choses.
8: Et ça, c'est lié à la ménopause ?
3: Souvent, oui, les fonctions cognitives sont très touchées. Entre autres, à cause des insomnies, des bouffées de chaleur, il y a beaucoup de fatigue, et donc troubles de la mémoire, troubles de la concentration. On est beaucoup moins multitâche qu'avant, mais pas de chance, on est encore maman, en général d'ados attardés, hein, parce qu'ils sont toujours à la maison, ils finissent par leurs études, et de parents malades, etc.
35: Donc, et professionnellement aussi.
3: Et professionnellement au top, en général à 50 ans. Donc, il y a ce message... Ok, la ménopause, c'est difficile, on parle des symptômes, etc. Mais, paradoxalement, on doit rester super performante au boulot, on doit rester super séduisante, on doit rester performante en sport, on doit rester au top. Bah, c'est vraiment un double ouais. message très
35: personnel. Et les employeurs, les collègues ou les ados ne sont pas nécessairement attentifs à cette transformation.
3: Alors, c'est vrai qu'ici, maintenant, entre autres, c'est quelle mutualité qui avait fait cette statistique qui montrait qu'il y avait 30% de burn-out en plus chez les femmes en transition ménopausique. Et donc là, tout à coup, on s'est posé des questions et les entreprises commencent un petit peu à prendre en compte, à faire des formations sur la ménopause, etc. Mais on peut encore les compter sur les doigts d'une main, mais presque. Ça va bouger. Mais dans la vraie vie, on reste sous pression. Même si, en fait, on aimerait bien pouvoir se reposer. Je dis souvent, ma grand-mère, moi, à nos âges, elle taillait ses rosiers et elle faisait sa sieste. Aujourd'hui, mes collègues de 55 ans courent toujours autant. On est obstétricienne, on se lève la nuit, on travaille le week-end. Ça reste très compliqué. Mmh.
8: Gloria Origi, un des symptômes que vous pointez dans votre texte, c'est le brouillard mental. Qu'est-ce que c'est le brouillard mental, Gloria Origi ?
2: Bah, en fait, on en parlait juste maintenant. Enfin, la ménopause est une transition, est une vraie transformation. Pas une transition, j'ai utilisé le mauvais mot, c'est vraiment une transformation. Mmh. Ça veut dire, c'est comme si vous avez une voiture à diesel qui est calibré pour marcher à essence. Enfin, donc, on a vraiment, pendant une période, tout pète. Enfin, on a une grande période de
8: turbulence. Et donc, par exemple, on change de cerveau
2: Oui, exactement. Là aussi, parce qu'on sait très peu, au moins les grands publics, comme ça, sont très peu informés du lien très fort entre système neuronal, cérébral et système hormonal. Donc, la production d'estrogène dépend d'une coordination entre cerveau et ovaire. Et lorsqu'on rentre en ménopause, le cerveau change. Et ne permet plus la production d'estrogènes. Les cerveaux changent non seulement pour le pire, enfin, ce n'est pas seulement un arrêt la ménopause, ce n'est pas une date de péremption comme elle est perçue par la société encore maintenant. C'est un changement, c'est une transformation. C'est comme les papillons qui sont capables de se transformer en autre chose. C'est une métamorphose. Donc, le cerveau fait disparaître certaines fonctions et en active d'autres. Donc, il y a vraiment une deuxième partie de la vie où il y a, par exemple, on parlait tout à l'heure de multitask. Le multitask disparaît parce que ça sert un peu plus à rien, parce qu'on n'aura plus d'enfants. Ou d'autres fonctions qui sont liées à la grossesse ou à la maternité, comme la fonction les pousser, enfin, être capable de pousser l'accouchement, enfin, ça disparaît, ce qui semble raisonnable parce que ça ne nous servira plus. Et d'autres fonctions sont créées. Donc, je pense que c'est ça qui est important. C'est pas seulement une perte, c'est une transformation. Je pense que déjà la voir comme ça, ça donne plus d'énergie. Enfin,
35: parce qu'on gagne aussi des choses. Ouais, on perd, mais on gagne aussi.
2: On a un cerveau qui est plus stable, qui est moins concentré sur certaines choses, qui est plus, disons. apte, par exemple, à d'autres fonctions comme la leadership et la concentration, et etc. Donc, en fait, je trouve que l'opportunité de la ménopause, c'est aussi de faire une transition vers une deuxième partie de la vie qui est occupée par d'autres fonctions qui sont autant intéressantes et importantes que les fonctions qu'on a occupées dans la première partie.
35: Carole Gilson, ce qui est important de dire aussi, c'est qu'une ménopause n'est pas l'autre. Hein, parce que c'est vrai que quand on entend des témoignages, on a tendance à se comparer. Et une ménopause, ça peut être plein de symptômes différents, ça peut être très peu de symptômes, ça peut être beaucoup de symptômes combinés. D'où la difficulté aussi de l'appréhender pour toute une série d'acteurs, qu'ils soient dans le monde professionnel, dans le monde soignant. C'est important de le dire, ça aussi.
3: Oui, c'est vrai que chaque personne vit sa ménopause différemment. Certaines vont rentrer dans des états de dépression et sans autres symptômes et arrivent chez moi en consultation sous antidépresseurs alors que c'est juste la transition ménopausique qui est là. D'autres, ce sera les bouffées de chaleur, mais qui vont vraiment les empêcher de vivre, quoi, parce que quand on a beaucoup bouffé de chaleur, c'est très désagréable et ça impacte extrêmement fort, entre autres, le système cardiovasculaire. La ménopause, c'est plus d'œstrogènes, mais tous nos organes ont des récepteurs d'œstrogènes. Et donc, tous nos organes sont touchés. Donc, ça peut être tout à fait différent d'une femme à l'autre. J'en ai qui ont des tendinites ou des arthralgies terribles et rien d'autre, qui vont de médecin du sport à médecin généraliste, et puis qui arrivent enfin chez quelqu'un qui va leur donner un traitement de ménopause et qui, du jour au lendemain, vont revivre. Donc, c'est très différent. Et c'est difficile à appréhender, de fait, surtout par les médecins qui ne sont pas toujours très bien formés.
35: Toujours aujourd'hui.
3: Toujours aujourd'hui.
8: Risque cardiovasculaire accru, dites-vous. Et pourtant, on entend parfois, comme conseil aux femmes qui traversent la ménopause, faites plus de sport, allez-y, défoncez-vous.
3: Alors, c'est vrai qu'elles doivent faire plus de sport. Enfin, elles doivent certainement pas devoir. Ça serait bien qu'elles fassent plus de sport parce qu'il y a une sarcopénie. Donc, c'est une perte importante de masse musculaire qui a des conséquences un peu sur tout, en fait, entre autres sur notre métabolisme, sur le cholestérol, sur les risques de diabète, mais aussi au niveau du cerveau. Et donc, c'est très important de continuer à entretenir sa masse musculaire. Et pas de chance, il faut faire plus de sport pour maintenir sa masse musculaire. Et de fait, chez les personnes qui sont, par exemple, en excès de poids, ou tabagiques, ou en mauvaise santé, ou diabétiques, eh bien, faire du sport à cet âge-là, ça peut être très compliqué. Donc, ce qu'il faut faire, en fait, c'est vraiment pouvoir conseiller les patientes en amont, au tout début de leur transition ménopausique, vers 45 ans, pour leur remettre un petit peu au niveau hygiène et au niveau diététique, les remettre un peu en route, arrêter le tabac, arrêter l'alcool. Ouais.
35: Ce qu'on entend en tout cas dans ce que vous dites, important. C'est que quand on a déjà une bonne quarantaine et qu'on a des symptômes qu'on ne s'explique pas vraiment, il est urgent d'aller chez le gynécologue.
3: Faire un premier check.
35: Ouais, parce qu'il y a beaucoup de choses qui peuvent s'expliquer par cette voie.
8: On a Corélia au bout du fil. Bonsoir Corélia.
0: Oui. Bonsoir.
8: Vous êtes infirmière naturopathe et vous nous écoutez du côté de Floref. Vous souhaitiez intervenir, on vous écoute.
0: Oui, alors moi je suis effectivement naturopathe spécialisée dans l'accompagnement des femmes et je rejoins tout à fait ce qui a été dit jusque-là. Moi je reçois essentiellement les femmes qui arrivent autour de la quarantaine et c'est la première chose qu'elles disent, je ne sais pas ce qui se passe mais je ne me reconnais plus. Et donc, elles arrivent avec toute une série de symptômes que souvent, elles n'associent pas à la période de périménopause. Et donc, je suis contente de l'avoir entendu juste avant. L'hygiène de vie, pour moi, va être primordiale. Alors, ce ne sera peut-être pas suffisant. Mais effectivement, ce qu'on met dans l'assiette, le sommeil, sa gestion des émotions, c'est des choses qu'il faut remettre au centre, finalement, pour que la femme reprenne un peu devienne actrice, j'ai envie de dire, de sa santé. Et puis souvent, effectivement, repasser chez le gynéco parce que parfois, elles ont presque oublié ce spécialiste et c'est vrai, elles arrivent en disant « le gynéco m'a dit que c'était la ménopause et qu'on ne savait rien y faire ». Donc voilà, c'est vrai que trouver aussi quand même un partenaire qui va être capable d'entendre et de prendre les choses un pas à la fois avec elle, c'est parfois pas évident. Donc voilà, mais autour de la quarantaine, je rejoins qu'il est déjà temps de mettre des choses en place pour ne pas arriver finalement à 50 ans, avec des choses déjà bien installées, qu'on aurait peut-être pu anticiper autant que possible, quoi.
8: Merci pour votre intervention ce soir en direct. Gloria Origi, on entend cette auditrice nous parler notamment du rôle de l'entourage. Quel doit être le rôle de l'entourage qui vit ou qui côtoie régulièrement une femme concernée directement par la ménopause ?
2: Ça c'est une vraie question. Madame disait tout à l'heure, parce que les femmes, il faut qu'elles aillent chez les gynécologues parce qu'elles l'ont un peu oublié à cet âge-là, parce que ce n'est plus l'âge vraiment où vous vous intéressez beaucoup aux gynécologues. Mais enfin, moi j'irais l'opposé. Enfin, c'est les gynécologues qui les ont oubliés. Enfin, moi j'écris ce livre, moi je ne suis pas, disons, c'était un livre un peu hors des thématiques dont je m'occupe normalement, c'est parce que quand j'ai traversé cette expérience, qui n'était pas, même pas très cruelle dans mon cas, enfin, mais j'ai trouvé un vide médical, un vide...
8: Vous avez cette phrase dans le livre, les gynécologues ont une idée très vague, je vous cite, de la ménopause.
2: Ouais. Mais absolument, enfin, je veux dire, il y a plein de raisons pour ça. Enfin, je veux dire, il n'y a pas de formation sur ça. Probablement, ça ne paye pas beaucoup de s'occuper de cette phase de la vie d'une femme. Il y a mille raisons pour lesquelles les gynécologues... Encore, il y a une espèce de tradition de la médecine occidentale qui est très concentrée sur les organes. Donc, vous avez mal au pied, vous allez chez les spécialistes du pied, les podologues, je ne sais pas, enfin, vous avez mal au cœur, vous allez chez les cardiologues. Enfin, la ménopause n'est nulle part. Enfin,
8: Mais vous n'avez pas répondu à ma question jusqu'ici, que vous trouviez plus ou moins pertinente. À savoir quel doit être le rôle de l'entourage. Comment est-ce qu'on peut au mieux accompagner les personnes qui traversent la ménopause?
2: Moi, je pense enfin, d'abord reconnaître que toute une série, une cascade de symptômes dont on a fait référence tout à l'heure dans l'intervention qui m'a précédée, enfin, est liée à la ménopause. Et ça, ce n'est pas absolument pas encore évident, enfin, je veux dire, de reconnaître des vertiges ou des symptômes qui ne sont pas tout simplement les bouffées de chaleur, qui sont les seuls symptômes que tout le monde connaît, comme des symptômes. Donc, je pense qu'une femme qui, d'abord, reconnaître qu'on est devant un processus et pas devant un événement précis qui constitue dans un organe, etc. Un processus qui peut durer une dizaine d'années et donc, une femme après la quarantaine qui se plaint de quoi que ce soit, on devrait prendre la ménopause comme une question, comme une possible cause immédiate. Et là, je voulais juste insister, on n'a pas évoqué la chose la plus importante. Enfin, il y a eu un tabou sur la thérapie hormonale substitutive causée par une série de résultats qui ont été contestés après, etc. Tel que, je parle de la France, enfin par exemple en France, dans les années 90, 40% des femmes étaient sous thérapie hormonale substitutive, qui est encore la chose qui permet les meilleurs résultats en termes de soigner les symptômes, etc. Et aujourd'hui, c'est 2,5%, parce qu'un certain résultat, qui a été très contesté après, avait montré, disons, des corrélations entre la thérapie hormonale substitutive et les cancers au sein. Et ce qui est, enfin, qui a été contesté après. Donc, il faut que les femmes soient renseignées, qui savent que, par exemple, la thérapie hormonale substitutive peut être une solution et tout simplement, donc, que l'information dans l'entourage de l'entourage professionnel ou familial jusqu'à l'entourage familial circule.
35: Il faut qu'on en parle. J'en reviens à la question qu'on posait au départ, Carole Gilson, et ce sera ma dernière question. On en parle, mais le tabou est-il vraiment levé?
1: Alors, il y a de fait, le tabou des hormones, c'est compliqué encore, même si c'est prouvé par A+B que une thérapie bien menée, individualisée, plutôt transdermique, bioéquivalente, il n'y a aucun souci, mais on est encore occupé à devoir lutter contre ça, même si ça, vraiment ça se lève et que de plus en plus de patientes maintenant prennent le traitement. La sexualité, la ménopause, c'est encore un gros tabou. Ce problème avec l'image corporelle, la perte de la jeunesse, mais aussi tout ce qui est vulvo-vaginal, la sécheresse vaginale, la baisse de libido, c'est encore extrêmement compliqué. On doit rester performante aussi là. Et donc, il y a plein de solutions, mais très peu de gynécologues de fait sont bien formés. Très peu de gynécologues s'intéressent à ça. Ça met une heure, une consultation ménopause, personnellement, pour rendre une patiente active de sa santé et lui donner des solutions individualisées. Il faut prendre le temps. C'est très peu rémunérateur, donc ça n'intéresse que très peu de gynéco. Je voulais juste finir avant que vous...
8: Rapidement.
1: Oui, une étude a montré qu'à 60 ans, on est bien plus heureux qu'à 40. Donc, de fait,
35: la ménopause peut avoir cet aspect transformateur. Voilà. Merci à vous.
8: Philosophie de la ménopause, c'est le titre de votre livre, Gloria Riggi. Merci d'avoir été des nôtres ce soir. Merci également à vous.
1: Merci.
8: 18h40 et dans un instant, la 35e rentrée littéraire d'Amélie Nothomb. Elle est l'invitée du Monde en direct ce soir. À tout de suite.
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8: Et 18h43, il y a des choses qui changent peu dans les médias, des sujets pas très originaux qui reviennent chaque année au même moment.
35: Les journalistes appellent ça des marronniers. Mmh. En septembre, c'est par exemple la rentrée des classes, les discussions budgétaires, l'Assemblée Générale de l'ONU. C'est aussi, depuis plus de 30 ans, le moment où sort le nouveau roman d'Amélie Nothomb.
8: L'écrivaine y est alors partout dans les journaux, sur les plateaux de télé, sur les réseaux sociaux, à la radio. Tout le monde veut l'interview d'Amélie. Tout le monde est curieux de découvrir dans quelle étrange histoire elle a encore décidé de nous emmener.
35: Si la sortie d'un nouveau roman d'Amélie Nothomb est attendue chaque mois de septembre, ces histoires, elles, ne sont pas attendues, elles ne sont pas du déjà vu et c'est la raison pour laquelle c'est toujours une joie de la recevoir.
8: Bonsoir Amélie Nothomb.
22: Bonsoir.
35: Bonsoir.
8: Merci d'avoir accepté notre invitation. L'adolescence du perroquet, c'est le titre de votre 35e roman publié chez Albin Michel. On y fait la connaissance d'Alban, un cadre parisien, célibataire, chroniqueur à la radio qui décide un jour, un peu par hasard, d'adopter un perroquet, Joe, un gris du Gabon, un oiseau auquel il s'attache rapidement jusqu'au moment où l'adorable oisillon devient un détestable ado dont il va devoir gérer l'hostilité. D'où a surgi ce perroquet, Amélie Nothomb? Comment s'est-il invité dans votre imagination? Est-ce que vous le savez?
22: Alors, de beaucoup de choses, mais entre autres de ma rencontre avec un véritable perroquet, un véritable gris du Gabon, qui me fascine. J'ai vu son habileté linguistique est extraordinaire. Alors, le grand truc avec les perroquets, c'est qu'on dit qu'ils ne comprennent pas ce qu'ils racontent. Je suis persuadée du contraire. Je suis persuadée que ce gris du Gabon que j'ai rencontré parle en connaissance de cause. Et quand il vous injurie, c'est qu'il sait ce qu'il dit.
35: Vous aimez les fables, Amélie Nothomb. Celle-ci parle de l'amour inconditionnel des parents pour leurs enfants, même quand ils sont terriblement ingrats, comme l'est ce gris du Gabon quand il devient ado.
22: Oui, d'autant plus que l'adolescence du perroquet, du gris du Gabon, dure 15 ans. Vous savez, le gris du Gabon vit 100 ans, dont 15 ans de puberté. Il y a des cas où l'adolescence du gris du Gabon est plutôt sereine. Mais il y a aussi des cas où il devient un véritable terroriste. Et c'est le cas du perroquet qui est en scène ici. Et pendant 15 ans, son parent, son père ou sa mère, puisqu'il se sent aussi bien son père que sa mère, va devoir se farcir la violence de son adolescent.
35: Est-ce que vous avez été une adolescente hostile, comme ce perroquet l'a été ? Est-ce que ça a été une source d'inspiration ?
22: J'ai été certainement une adolescente abominable, mais je n'ai jamais fait de mal à personne d'autre qu'à moi-même. Par contre, je pense que pour mes parents, ça devait être un spectacle assez pénible de voir une adolescente qui s'auto-détruisait à ce point.
35: Par contre, vous n'avez pas vous-même eu d'enfants, mais vraisemblablement...
22: Je n'ai pas eu d'enfants, mais j'ai un très très grand nombre d'enfants de papier, puisque c'est quand même mon 35e roman publié.
8: Et il y a quelques ados dans le tas.
22: Et il y a beaucoup d'adolescents dans le tas. C'est vrai que les relations que j'ai avec mes livres sont exactement les mêmes relations, je pense, qu'une mère peut avoir avec ses enfants. Il y a des moments où on ne s'entend plus, et puis tout à coup... L'amour triomphe. Donc, je crois que, dans mon cas, en tout cas, il ne faut pas complètement s'inquiéter.
8: Vous êtes en conflit avec certains de vos romans ?
22: Ça peut arriver, mais je n'en parle jamais. Je suis une bonne mère, donc quand j'ai un conflit avec un de mes enfants, je m'efforce de le cacher.
35: Vous je gardez ça scoop, pour vous. Écrire, c'est une manière de vous connecter à votre inconscient. Vous l'avez souvent dit, Amélie Nothomb. Vous l'avez notamment dit il y a un peu plus de 30 ans, en 1994... À la RTBF, vous nous direz après avoir écouté cette archive si c'est toujours le cas. On écoute.
22: Quand je ne suis pas en train d'écrire, tout ce qui se passe en moi est très inconscient. Je n'ai aucun contact avec ça. Mais je me rends très bien compte qu'au moment où j'écris, ces choses que j'écris ont déjà été pensées quelque part dans ma tête. Donc c'est un travail de l'inconscient. Et sans l'écriture, je n'aurais probablement jamais de contact avec toutes ces choses qui se passent dans ma tête.
35: Votre voix a à peine changé, Amélie Nothomb. Est-ce que vous diriez la même chose de la même manière aujourd'hui ?
22: Je dirais exactement la même chose, particulièrement quand j'ai écrit « L'adolescence du perroquet ». J'ai commencé à écrire ce livre, je me disais « Mais de quoi suis-je en train de parler ?» Bon, continuons, je suis enceinte, continuons ma grossesse. Et puis, peu à peu, je voyais apparaître tout ça. Et il a vraiment fallu que j'arrive vers la moitié du livre pour que tout à coup, je dise « Ah, mais c'est de ça que je parle !» Donc oui, je crois vraiment que c'est un travail de l'inconscient.
35: Comme souvent dans vos livres, il s'agit aussi d'un dialogue. Un dialogue entre un homme, Alban, et ce perroquet, Joe. Et ça, c'est vraiment quelque chose que vous avez toujours fait.
22: C'est une chose que j'ai toujours faite. Je crois que ma grande obsession comme être humain, c'est de trouver l'interlocuteur idéal. Ici, mon narrateur a l'impression que l'interlocuteur idéal, ça va être ce perroquet. Et dans un premier temps, il a raison. Il assiste à vraiment l'acquisition du langage par ce jeune perroquet. C'est fascinant. Il vit une très grande aventure de communication avec une autre espèce. Jusqu'à ce que ça se gâte, bien évidemment.
35: Je ne résiste pas à la diffusion de cet autre extrait d'il y a un peu plus de 30 ans, où vous parliez déjà du dialogue. On écoute.
22: Quand il apparaît dans mon cerveau quelque chose qui ressemble vaguement à de la pensée, ça prend toujours la forme d'un dialogue. À croire qu'il ne m'est pas possible de penser autrement que ça. S'il n'y a pas deux choses qui se posent dans le cerveau, et ce qui permet les répliques. C'est la seule manière que je possède pour exposer des idées.
35: C'est intéressant,
22: je suis toujours d'accord. Et ici, en effet, c'est toujours deux pôles qui dialoguent, sauf qu'ici, c'est un homme et un perroquet, mais c'est toujours la même histoire, absolument.
8: Et ce que vous dites aussi dans le roman, c'est que le perroquet, il est beaucoup plus à l'écoute que l'être humain. Et vous dites qu'un humain qui écoute, ça se repère rarement, en fait, dans la société.
22: Les humains sont vraiment pas très doués pour écouter. Tandis que quand un oiseau écoute, et particulièrement quand un perroquet écoute, mais il vous écoute de toute sa force. Ça se voit à son œil qu'il écoute. Il est là avec son œil latéral, il regarde comme ça. Ne dites pas trop de bêtises en présence de votre perroquet parce que vous vous sentirez extrêmement idiot.
8: Mais l'humain, il peut faire semblant d'écouter aussi, non ?
22: Alors, je trouve que ça ne fait pas illusion. c'est marrant parce que ce qui signale l'écoute, c'est le regard. Vous avez remarqué que c'est vraiment quand quelqu'un vous regarde d'une certaine façon que vous savez qu'il vous écoute, vraiment. Et c'est assez rare, les humains qui ont ce regard-là.
35: En lisant votre livre, je me suis questionnée. Je me suis demandé si c'était une fable pour nous parler de l'intelligence artificielle, sujet qui est partout aujourd'hui. Mais vous avez déjà en partie répondu, puisque vous nous dites que quand le perroquet parle, c'est vous pensez qu'il pense.
22: Oh, moi je suis persuadée qu'il pense et qu'il pense plus loin que nous. Alors, je suis la dernière personne qui pourra vous dire des choses profondes sur l'intelligence artificielle, puisque vous avez devant vous un des derniers êtres humains 100% analogiques, qu'il soit inutile de vous dire que l'IA a des années-lumière de moi. Si on veut voir dans mon livre une métaphore de l'intelligence artificielle, pourquoi pas? Mais alors à ce moment-là, je suis vraiment le monsieur Jourdain de l'intelligence artificielle.
35: Mais c'est quand même un questionnement sur ce qui s'échange vraiment entre deux personnes. En l'occurrence, quand on dialogue avec une intelligence artificielle, on peut se poser cette même question. Qu'est-ce qui s'échange vraiment?
22: Oui, d'ailleurs, je ne sais pas si vous avez remarqué, mais avec un être humain aussi, on peut se demander ce qui s'échange vraiment. C'est aussi pour ça que le dialogue continue de me fasciner tellement. Quand on voit ce qu'on dit et ce qui est retenu de l'autre personne et ce que l'autre personne vous répercute, quand on assiste à toute la déperdition d'informations ou à l'ampleur du malentendu, on a là un sujet de roman absolument phénoménal.
8: Page 120. Sentir son âme est un exercice simple. L'âme, c'est le lieu où cela se passe. La mienne se situait dans ma cage thoracique, d'où elle ne bougeait guère. C'est ce que dit votre narrateur. C'est si facile que ça de sentir son âme? Moi, je suis un peu perdue, Amélie Nothomb.
22: Alors là, je reprends les paroles du narrateur à mon compte. Dans mon cas, ça se passe comme ça. Mais il m'a fallu un certain temps pour en prendre conscience. Mais je trouve que c'est très important de faire intervenir son âme dans sa vie. Et pour ça, je suis très mécanique. Je trouve que la meilleure façon de le savoir, c'est de savoir où se situe son âme. Donc j'invite tout le monde à apprendre où se situe son âme en soi.
8: Mais on fait comment?
22: Eh bien, vous cherchez l'endroit où ça se passe. Je vais pas vous dire mieux.
8: J'ai cherché après vous avoir lu, j'ai pas trouvé. Qu'est-ce qui se passe?
22: C'est peut-être qu'il se passe pas grand-chose.
8: Ah, d'accord. Excusez-moi. C'est sans doute.
22: Mais en même temps, je pense que le bon moyen de savoir où ça se passe, peut-être faut-il le faire dans l'intimité. En tout cas, moi, je le fais dans l'intimité, c'est de chanter. Je chante très mal, mais vraiment, quand on chante, on sent où se situe l'âme. C'est la technique du pneu crevé. On cherche où se passe la déperdition et chanter est une très bonne façon de le savoir.
8: Je vais me mettre à chanter, alors Amélie Nothomb.
35: Amélie Nothomb, c'est un court récit que vous nous proposez. J'ai l'impression que vos livres sont de plus en plus courts, que vous avez besoin de moins en moins de mots. Comment ça se fait?
22: Je pense j'essaie d'arriver à l'épure. Et je suis encore très très loin de l'épure. Mais si vous m'interviewez encore dans 30 ans, imaginez la toute vieille Amélie Nothomb qui arrivera avec son déambulateur, je pense que je serai en mesure de vous apporter le haïku.
8: C'est ça.
35: c'est l'objectif ultime. C'est le Graal, c'est le haïku.
22: C'est l'objectif. Ouais. Le Graal, c'est le haïku, mais j'en suis encore très loin.
35: Et vous voyez venir nous parler en déambulateur? Vous êtes partie pour encore 35 romans, là?
22: Ah, alors moi, je ne vois vraiment pas le processus s'arrêter. Hein. Je suis enceinte pour la 115e fois et j'entrevois déjà le 116e, donc je ne vois pas pourquoi je m'arrêterais.
35: 115e fois, parce que vous avez écrit 115 livres. Il n'y en a que 35 qui ont été publiés, mais 115 que vous avez écrit, c'est ça?
22: Je suis en train d'écrire le 115e. Je pense qu'il y aura toujours un très grand décalage entre le nombre de livres écrits et le nombre de livres publiés, puisque j'en écris environ 3 par an pour n'en publier qu'un.
8: Amélie Nothomb, L'adolescence du perroquet, c'est le 35e qui est publié. Merci beaucoup d'avoir été notre invitée ce soir.
35: Merci Amélie Nothomb.
22: Merci, c'était très sympathique.
8: Bonne soirée.
35: Merci.
22: Bonne soirée.
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8: Bonsoir Hugues Daillet.
2: Bonsoir Pascal, bonsoir Julie.
35: Bonsoir Hugues.
8: Plusieurs films portraits féminins étaient en compétition au dernier festival de Cannes.
35: Après La vie d'une femme de Léa Drucker, sortie la semaine dernière, voici qu'arrive ce mercredi Garance de Jeanne Herry.
2: Oui, Garance, incarnée par Adèle Exarchopoulos, est une actrice trentenaire. Alors elle adore son métier, mais c'est pas facile tous les jours. Hein. Entre un rôle dans une pièce pour jeune public et une séance de doublage, il faut bien dire qu'elle rame. Elle a du talent, de l'énergie à revendre, mais aussi un dangereux talon d'Achille. Elle est alcoolique, abuse volontiers du vin blanc pendant la journée et s'étourdit dans des soirées avec ses potes. Alors qu'est-ce qui pourra la sauver de son addiction ? Peut-être sa rencontre avec Pauline, incarnée par Sarah Giraudeau, qui est scénographe. Point d'interrogation. Alors la réalisatrice Jeanne Herry, pour mémoire, la fille de Miu Miu et de Julien Clerc, après deux films à multiples protagonistes, on se souvient de Pupille, sur le processus de l'adoption, et puis de Je verrai toujours vos visages, sur la justice restaurative, eh bien, Jeanne Herry a choisi de se concentrer cette fois sur un seul personnage et de ne pas le quitter d'une semelle. Avec ce parti pris, le défi était évidemment de rendre ce personnage attachant malgré ses failles. Alors Jeanne Herry explique au micro de Cathy Mélène à Cannes combien elle avait conscience de ce défi. Écoutez-la.
1: Je pense que ce truc d'attachement, c'était fondamental vu que c'est un film personnage, un film qui suit un personnage vraiment dans toutes les séquences et tout, qui ne la quitte jamais. Bah, il fallait qu'on s'attache à elle, évidemment, sinon c'est une purge, le film. Moi, j'ai rencontré une jeune femme alcoolique qui m'a raconté son parcours. Je n'ai pas fait des grandes recherches comme je fais d'habitude. J'ai vraiment me suis concentrée sur le récit d'une personne que j'ai trouvé très intéressant. Après, elle n'est pas actrice et tout ça, mais c'est quelqu'un qui dans la vie, pour le coup, et c'est ça qui rendait son parcours si fort et intéressant, c'est quelqu'un qui a une pulsion de vie, qui a une grande vitalité, qui est drôle, qui a de l'esprit, qui a du cœur, qui essaie de bien faire, même quand elle fait mal, et qui, elle, m'a raconté une consommation. Oui, c'est ça, c'est singulière, c'est toute la journée, en même temps, comme elle tient très bien l'alcool, elle continue à fonctionner, elle continue à être fiable, et tout ça, jusqu'au moment où elle trébuche, forcément. Mais c'est intéressant de voir comment elle navigue là-dedans, et le parcours, et comment, qu'est-ce qui fait qu'elle va s'arrêter. Tout ça m'intéressait beaucoup.
8: Alors, question, Hugues, est-ce que, selon vous, le défi est relevé ? Est-ce que Garance est un personnage attachant ?
2: Oui. Parce qu'il doit énormément à la présence d'Adèle Exarchopoulos. Je pense que tous les acteurs et toutes les actrices vous diront qu'il n'y a pas de pire défi que de jouer un alcoolique sans tomber dans les clichés, dans le pathos, dans le surjeu. Or, l'actrice révélée il y a 13 ans déjà par La vie d'Adèle est devenue star populaire depuis L'amour ouf, il y a 2 ans, fait ici un travail assez impressionnant dans ce film Garance. Alors, Exarchopoulos réussit à être très juste dans toutes les facettes de cette jeune actrice qu'elle incarne, les phases d'exaltation, comme celle de découragement, la passion, le déni de sa maladie. Et Jeanne Herry a bien conscience qu'il y a déjà eu beaucoup de films sur l'alcoolisme, mais en fait assez peu avec des personnages jeunes, et encore moins avec des personnages féminins. D'ailleurs, le seul petit bémol qu'on peut adresser à la réalisatrice, c'est quand on voit la totalité du film, elle s'est tellement concentrée sur le personnage de Garance et de Pauline, qu'elle a un peu bâclé les rares personnages masculins qui sont fades, voire inexistants, ce qui déséquilibre un peu son film. Voilà, c'est le seul bémol
8: que
2: j'apporterais.
8: Voilà. Oui. Et c'est à voir à partir de mercredi en salle. Donc merci beaucoup.
2: Avec Hugues grand
8: Daillé.
2: Plaisir.
8: À demain, bien sûr. Un grand merci à toute l'équipe en coulisses. Merci aussi à vous de nous avoir suivis. Vous savez que votre soirée, elle se passe en compagnie de RTBF La Première et de Vanessa Clac qui arrive juste après les informations de 19h. Et puis nous, on revient avec tellement de joie, Julie, demain à partir de 17h30.
35: Beaucoup de joie, beaucoup de sujets, beaucoup de décryptage.
8: À demain.
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10: Il est 19h. David Riffon, bonsoir à tous. C'est le chiffre du jour, ou plutôt celui que vous verrez demain dans certaines stations-service du pays. 2,50 euros, ce sera le prix maximum pour un litre de diesel à la pompe. Un nouveau record. Les prix flambent depuis le début du conflit au Moyen-Orient, fin février. Alors côté syndical, on commence à mettre la pression. La FGTB Métal menace de mener des actions de protestation si le gouvernement ne prend pas des mesures pour aider les travailleurs à faire face à cette hausse des prix du carburant. Côté politique, le Parti Socialiste réclame lui aussi des mesures d'urgence. Où trouver l'argent? La question est brûlante. La note budgétaire de départ du Premier ministre ne plaît en tout cas pas aux partis francophones de la coalition fédérale. C'est le moins que l'on puisse conclure après 4 heures de réunion en Cairn ce lundi. Un comité ministériel restreint, point de départ de la négociation pour trouver un peu plus de 10 milliards d'euros. MR et les engagés se sont montrés très critiques à la sortie. La note fournie par Bart De Wever est qualifiée de déséquilibrée, voire indigeste par les vice-premiers ministres David Clarinval et Maxime Prévost. Pour le libéral, l'accent est trop porté sur les recettes. Pour le centriste, la note a même un parfum communautaire avec des reports de charges sur les régions et communautés et rien pour

0: Cote, Maxime Prévost s'envole, lui, pour New York à l'Assemblée générale de l'ONU et en effet des groupes de travail vont prendre le relais ces prochains jours. Si vous devez prendre un avion demain à l'aéroport de Charleroi, sachez-le, près de 50 vols seront supprimés, 46 exactement. Syndicat et direction de Skies, l'entreprise responsable du contrôle aérien. Syndicat et direction ne sont toujours pas d'accord concernant la fameuse prime de nuit réclamée par les contrôleurs. La direction prévoyait une prime en plusieurs étapes, proposition refusée aujourd'hui. Depuis mercredi dernier, chaque nuit de 22h à 8h le lendemain matin, les contrôleurs aériens font grève à Charleroi. L'extrême droite se renforce une nouvelle fois en Allemagne après deux nouvelles élections régionales ce week-end dans le land du Mecklembourg-Poméranie. L'extrême droite de l'AfD est arrivée en tête et puis à Berlin, elle n'a pas gagné mais elle progresse fortement. La CDU, le parti du chancelier Friedrich Merz, a perdu sa boussole. Pascal Bustamante, l'AfD, prétend avoir désormais détrôné le parti du chancelier, lui-même clairement menacé.
1: Avec un score de 38% au Mecklembourg-Poméranie oriental et une progression à 15% à Berlin, l'AfD crie victoire. Pour la deuxième fois depuis le succès du parti en Saxe-Anhalt du 6 septembre. Alice Weidel, la co-dirigeante du parti, tire ses conclusions.
2: Il s'agit de la deuxième victoire consécutive de l'AfD aux élections régionales, ce qui nous réjouit énormément en tant que parti. Cela démontre clairement que nous avons supplanté la CDU en tant que grand parti populaire, alors que cette dernière se retrouve pour la première fois de son histoire sans aucune représentation parlementaire.
1: La CDU n'atteint en effet pas le seuil d'éligibilité, ce qui pour Leif Erik Holm, le patron de l'AfD au Mecklembourg, ne sera pas sans conséquence.
3: C'est un signal véritablement désastreux pour la CDU. C'est pourquoi il est fort probable que le chancelier n'atteindra pas la fin de l'année. Je pense que le crépuscule du chancelier a commencé. Et vous pourrez sans doute le constater vous-même lorsque le comité directeur fédéral de la CDU se réunira.
1: L'AfD, malgré ses scores électoraux, ne monte pas encore dans un exécutif régional. Friedrich Merz, quant à lui, s'accroche pour l'heure au poste de chancelier.
0: Le conflit s'envenime entre Donald Trump et les médias américains. On a appris cet après-midi que CBS, ABC, NBC et Fox, cette dernière pourtant pro-républicaine, que ces quatre chaînes font front. Elles apportent leur soutien à CNN, banni de la Maison-Blanche par le président. Ces quatre chaînes dites du pool présidentiel qui suivent Donald Trump 24 heures sur 24 ont décidé de cesser leur participation au dispositif. Une initiative inédite depuis le retour au pouvoir du dirigeant républicain. À fin de la semaine dernière, Donald Trump avait donc annoncé bloquer l'accès à la Maison-Blanche aux journalistes de CNN, de la chaîne MS Now et du média en ligne Politico pour partialité présumée. Remco Evenepoel, désormais quadruple champion du monde du contre-la-montre. Merci pour votre fidélité à la RTBF. Vous étiez hier soir 178 000 à suivre le nouveau titre mondial du Belge dans les rues de Montréal et même 250 000 dans la dernière demi-heure. Merci de nous suivre. Passez une excellente soirée.
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6: Bonjour tout le monde, c'est parti, bonjour, bienvenue, comment allez-vous? J'espère que vous avez passé une bonne journée qui fait suite à un beau week-end. Évidemment, on a quelques rayons de soleil avec nous avant que la nuit tombe. Les clés aujourd'hui avec Arnaud Reusen, on va réécouter l'épisode du jour. 13 étudiants palestiniens et chercheuses aussi palestiniennes ont obtenu une bourse pour étudier en Belgique. Mais voilà, la ministre NVA de l'Asile et de la Migration s'oppose à leur venue. Pourquoi? Est-ce que c'est administratif ou politique? On va décrypter cette affaire dans quelques minutes avec Arnaud Reusen. Pourquoi c'est drôle l'humour? La chronique de Pierre Charette à réécouter également ce soir. Ça, ce sera vers 19h50. On est donc le 21 septembre et c'est la journée internationale de la paix. Rien que ça. Le thème cette année au sein des Nations Unies, c'est investir dans la paix pour toutes et tous, partout, chaque jour. Je cite, la paix ne se construit pas seulement autour des tables de négociation, mais aussi dans les salles de classe, dans les quartiers et partout où des esprits et des cœurs ouverts se rencontrent. Ensemble, jour après jour, nous pouvons bâtir un monde plus juste où règne la compassion, l'égalité et la dignité pour toutes et tous. C'est une citation du secrétaire général des Nations Unies, Antonio Guterres, et comme dit la journaliste française Salomé Sacquet, l'histoire n'est pas encore écrite. Aucun lien, mais ça va commencer ce soir avec Mickey et son titre « Ça pique un peu quand même ». Ça pique, pique, pique un peu quand même. C'est parti, soir de première, ça commence ici et maintenant. On est ensemble jusqu'au bout de la nuit. Soyez les bienvenus sur la première.

0: 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C'était Mickey. Elle sera sur scène avec la première le jeudi 22 octobre à l'Ancienne Belgique, à Bruxelles. 13 étudiants et étudiantes palestiniens souhaitent venir étudier en Belgique. Ils ont une bourse, mais leur visa pose problème. Pourquoi la ministre de l'Asile et de la Migration refuse-t-elle leur venue? Est-ce que c'est administratif, tout simplement, et que c'est compliqué? Mais comment cette affaire aussi est-elle devenue un enjeu politique? Eh bien, c'est tout le sujet des clés ce soir. Décryptage de 27 minutes avec Arnaud et ses invités. C'est parti, bienvenue.
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5: Bonjour à toutes, bonjour à tous et bienvenue dans Les Clés pour essayer de bien comprendre la situation de ces étudiants et chercheurs palestiniens en attente d'un visa pour rejoindre la Belgique où ils ont reçu une bourse universitaire. Leur sort divise le gouvernement fédéral entre d'un côté la NVA et le MR qui refusent d'organiser une solution pour faire venir ces 13 et même 14 Palestiniens chez nous et de l'autre côté les engagés Voreut et le CDNV qui expliquent qu'il est tout à fait possible de faire justement venir ces étudiants. Les recteurs et rectrices d'université dénoncent eux l'impasse et un marchandage politique indigne. Alors on va prendre 27 minutes pour essayer d'y voir clair.
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6: Je travaille comme professeur associé à l'université Al-Isra, ici à Gaza. Je suis le doyen de la faculté ingénierie et technologie de l'information.
7: Je travaille ici à Gaza au ministère de la Santé comme médecin mais aussi comme psychiatre. J'ai obtenu une bourse de l'ULB pour suivre un master de spécialisation en santé publique. Cette bourse me donne l'espoir de poursuivre mes études et de continuer ma vie.
5: Elle s'appelle Aïcha et il s'appelle Ahmed. Tous deux font partie de ces 13 étudiants et chercheurs qui ont obtenu des bourses pour venir étudier ou faire de la recherche dans les universités belges. En théorie, quand on reçoit une bourse comme celle-là, octroyée par les universités après un examen des candidatures et une stricte sélection, l'étudiant ou le chercheur boursier doit se rendre dans un consulat pour obtenir un visa lui permettant de venir jusque chez nous pour rejoindre l'université qui l'accueille. Sauf qu'à Gaza, la guerre continue de faire rage et qu'il n'y a pas de consulat. Et qu'il est pratiquement impossible pour les boursiers de se rendre aux consulats les plus proches, à Jérusalem, au Caire ou à Amman, en Jordanie. Il faudrait donc que le gouvernement fédéral belge mette en place une solution créative, la possibilité de remplir la demande de visa en ligne par exemple, et puis organiser l'évacuation en coopération avec Israël. C'est ce que plaide d'ailleurs le ministre des Affaires étrangères, Maxime Prévost, issu des engagés.
8: D'abord, on ne parle pas de milliers de personnes, vous l'avez rappelé, on parle de 13 étudiants. J'ai souhaité revenir avec ce dossier au Cairn et pouvoir en discuter avec les principaux ministres. J'ai préparé une note qui a déjà été discutée en intercabinet. J'espère que nous pourrons avoir un accord et converger au minimum sur ces étudiants. Je rappelle que ce sont des étudiants qui viennent à ce titre-là, comme étudiant et pas comme demandeur d'asile ou réfugié. Donc la question du regroupement familial ne se pose pas dans ces cas de figure. Ça ne doit pas non plus occulter le fait qu'il y a des situations peut-être encore bien plus dramatiques que celles-là, avec des enfants malades pour lesquels j'espère que la Belgique va pouvoir continuer, comme elle l'a déjà fait jusqu'à présent, de tendre la main pour pouvoir les soigner.
5: Cela a d'ailleurs été fait il y a quelques semaines encore, sauf qu'ici, sur le cas spécifique des étudiants gazaouis, la NVA, qui a la compétence asile et migration au sein du gouvernement, bloque le dossier. Pour quelles raisons? Réponse de Théo Franken au micro de Rachel Crivellaro.
9: On fait beaucoup pour les Gazaouis, déjà avec beaucoup de visas, avec beaucoup de regroupements familiaux.
10: Il ne faut pas en faire plus?
9: Bon, je pense qu'il y a surtout en Flandre, je ne sais pas côté francophone, mais en Flandre, Il y a beaucoup de voix qui ne sont pas tout à fait d'accord d'avoir plus de migration. Ils veulent un peu moins de migration, pas encore de plus. Alors ça, c'est toujours un peu difficile.
10: Et si ce sont des étudiants qui sont censés repartir après l'année académique?
9: Oui, mais quand ils demandent asile ici, ils vont le recevoir et ils vont rester. Hein. Alors, le nombre des étudiants qui vraiment retournent, ça, c'est pas trop grand. Hein. Et premièrement, deuxième, retourner à Gaza, c'est pas facile.
5: Sous-entendu donc, s'ils viennent, ils vont très probablement rester et vouloir faire venir ensuite toute leur famille. C'est l'avis de Théo Franken, de la ministre de l'Asile, Annelien van Bosseult également. Les étudiants et les chercheurs, eux, ont exprimé justement leur engagement à retourner là-bas au terme de leur parcours universitaire chez nous. Mais voilà, leur sort est aujourd'hui devenu un nœud très épineux pour le gouvernement fédéral, entre la NVA et le MR d'un côté sur une ligne dure, et les trois autres partis engagés, CDNV et Voreut, qui plaident de leur côté pour qu'une solution soit trouvée pour ces 13 Palestiniens dont l'attente se prolonge. Et avec nous pour aller plus loin dans ce dossier, il y a notamment Anne Weyenberg. Bonjour.
11: Bonjour.
5: Merci d'être avec nous. Vous êtes vice-rectrice aux relations internationales et à la coopération à l'ULB. C'est donc vous qui traitez ce dossier au niveau de l'ULB. 5 des 13 et même 14 étudiants et chercheurs, puisqu'il s'avère visiblement qu'ils sont 14 plutôt que 13 aujourd'hui. 5 donc de ceux-là doivent venir chez vous à l'ULB. Est-ce qu'on peut-être commencer par expliquer d'abord qui sont ces étudiants, chercheurs, chercheuses, quel est leur profil?
11: Oui, absolument. Donc, il s'agit bien entendu ici de personnes extrêmement hautement qualifiées. Donc, deux étudiantes, on a entendu l'une d'entre elles dans votre introduction. Aïcha, justement, vient d'être sélectionnée en juin 2026 pour pouvoir bénéficier d'une bourse pour suivre une formation internationale financée par l'ARES. En méthodologie de la santé publique.
5: L'ARES, c'est l'organe coupole de l'enseignement supérieur
11: absolument.
5: En Belgique.
11: Et donc, elle a quand même été sélectionnée parmi 335 candidats. Donc, il n'y avait que 10 bourses qui pouvaient être attribuées. Elle est une de ces 10 personnes, donc je le répète, sur 335 candidats. C'est vous dire donc que Aïcha présente vraiment un profil excellent au plan académique. Elle est d'ailleurs déjà médecin et elle ne tient qu'à une chose, c'est venir se former plus avant en Belgique.
5: Et donc, ça veut dire, et ce cas-là permet de l'illustrer, qu'il y a une sélection très serrée qui est faite, si je puis dire. Il y a beaucoup de candidats, peu d'élus. Qu'est-ce qu'on va examiner, justement, pour décider d'attribuer à telle ou telle personne l'une de ces bourses?
11: Alors, dans le cas des bourses ARES que je viens de mentionner, donc c'est le profil académique, c'est-à-dire donc le CV, les résultats académiques obtenus, mais aussi, bien entendu, la motivation de l'étudiant ou de l'étudiante. Et si je prends le cas de notre autre étudiante, elle a été sélectionnée dans un autre cadre, celui de la Fondation Daughters for Life, et là aussi, c'est à nouveau donc cette excellence du profil académique et la motivation qui sont examinés de près. Pour ce qui concerne alors les chercheurs postdoctorants, puisque nous en avons 3 à l'Université libre de Bruxelles que nous attendons, eux aussi ont été sélectionnés donc par un comité interdisciplinaire d'une dizaine de personnes. Et là, il y a 3 critères qui sont pris en compte. Donc, d'une part, aussi l'excellence académique, leur publication, l'excellence de leur projet de recherche, puisque tous doivent présenter un projet de recherche, et par ailleurs aussi leur capacité à s'intégrer dans notre université, donc dans un labo ou un centre de recherche. Chacun d'entre eux doit être supervisé par un de nos académiques, donc nos académiques ou un de nos académiques doit accepter de le superviser ou de la superviser. Et enfin, troisième critère, bien entendu, le critère du danger, puisqu'il s'agit là d'un fonds que nous avons mis sur pied maintenant il y a une dizaine d'années pour accueillir des chercheurs en danger.
5: Donc, il y a quand même ce regard aussi sur le fait que là, on accueille des chercheurs, chercheuses, étudiants, étudiantes qui viennent d'une zone en conflit où ils craignent pour leur vie, où ils sont entravés aussi, j'imagine, dans leur capacité à suivre un cursus normal ou à faire de la recherche de manière normale. Ça, c'est quand même aussi un point d'attention pour décider si, oui ou non, on va leur accorder une bourse.
11: Absolument. Et c'est là, évidemment, une expression aussi de la solidarité académique qui nous paraît absolument essentielle.
5: Donc, sur base du profil de ces personnes, sur base d'un dossier qu'elles ont dû remplir, des universités en Belgique, la vôtre, mais aussi d'autres universités belges, ont décidé d'octroyer des bourses à ces étudiants. Dans un cas normal, si je puis dire, après ces personnes, elles se présentent à un consulat, elles montrent qu'elles ont obtenu une bourse, elles ont toutes les chances d'obtenir un visa et puis de pouvoir venir ici en Belgique. Dans le cas de Gaza, c'est beaucoup plus compliqué, on l'a expliqué, il n'y a pas de consulat à Gaza. Ça veut dire que de facto, aujourd'hui, ces personnes, elles sont bloquées, elles n'ont aucun moyen de matérialiser en quelque sorte cette bourse qu'elles ont reçue et de venir chez nous.
11: C'est bien ça. Donc, il y a deux obstacles que nous rencontrons pour les faire venir. C'est d'une part cette exigence de faire une demande de visa en présentiel, donc en se rendant à un consulat, comme vous l'aviez dit, ce qui est évidemment matériellement totalement impossible, tout le monde le sait. Donc ça, c'est une première difficulté. La deuxième difficulté, c'est que nous avons besoin de la coopération, de la collaboration, de l'aide, en fait, du gouvernement belge pour les évacuer de la bande de Gaza. Et donc là, nous savons que c'est possible. Alors, je ne dis pas du tout que c'est facile, bien entendu que ça ne l'est pas, mais c'est en tout cas possible et faisable, puisque il a été démontré par d'autres États membres qu'il est possible d'évacuer des personnes. J'en veux pour preuve l'expérience de l'Italie, puisqu'il y a plus de 200 étudiants qui ont été évacués par le gouvernement italien, et donc aussi toute une série d'étudiants, d'artistes aussi, de chercheurs qui ont été évacués par les gouvernements français, espagnols, néerlandais aussi et britanniques.
5: Donc, ce que vous dites aujourd'hui, vous, en tant qu'université, c'est oui, ça n'est pas simple. Aujourd'hui, il y a une situation à gérer. Il faut une démarche positive du gouvernement. Mais vous dites, c'est faisable puisque d'autres ont réussi à le faire. Alors, avant justement de se pencher sur les raisons pour lesquelles politiquement, aujourd'hui, c'est bloqué au niveau du gouvernement fédéral belge, penchons-nous un peu sur le cas de l'Italie qui, justement, elle, a mis un système en place pour ces situations-là. Et on va voir ça en compagnie de Sarah Pousset.
12: Au printemps 2025, l'Italie a créé un corridor universitaire nommé Université italienne pour étudiants palestiniens. À l'initiative de la conférence des recteurs du pays, ce projet est co-construit avec le ministre des Affaires étrangères, la ministre de la Recherche et surtout le consulat italien à Jérusalem. Il fait partie d'un programme plus global du gouvernement Meloni pour venir en aide aux Gazaouis et qui inclut notamment une assistance humanitaire et l'accueil de Palestiniens pour être soignés en Italie. Anna Maria Bernini, la ministre italienne de l'enseignement supérieur et de la recherche, souligne le caractère unique de ce corridor.
13: C'est le seul corridor humanitaire universitaire ouvert dans le monde entier. Aujourd'hui, ces étudiants et chercheurs se sont intégrés avec les autres étudiants. Ils travaillent, étudient, ont une idée d'avenir et comptent retourner au pays pour recréer leur université.
12: Concrètement, en plusieurs vagues différentes, l'Italie a organisé le rapatriement de 270 étudiants et chercheurs palestiniens. C'est donc aussi le fruit d'efforts diplomatiques intenses pour obtenir l'assentiment des autorités israéliennes, puis jordaniennes, puisque c'est de là que ces groupes s'envolent vers l'Italie. Une quarantaine d'universités italiennes participent à ce projet et elles offrent donc à ces jeunes des bourses d'études pour la poursuite d'un bachelier ou d'un master. Atta Kesi, professeur à l'Université des sciences médicales de Cagnunès, est arrivé à l'Université Sapienza à Rome. Il va examiner la façon dont l'université a poursuivi les cours à distance en période de pandémie. Il est en effet à la recherche de solutions pour enseigner puisque son université a été détruite.
14: Mes étudiants suivent déjà les cours en ligne depuis les tentes et les camps où ils ont été déplacés. Tout comme moi qui en suis à mon 23e déplacement avec ma famille. Mais chaque fois, j'ai réussi à établir une connexion avec mes étudiants, à être à leur côté, à ne jamais les laisser seuls. Et c'est pour en apprendre plus dans ce domaine que je suis venu ici.
12: Plus généralement, il faut dire que l'Italie dispose depuis 2019 d'un programme qui est soutenu par les Nations Unies pour accueillir des étudiants réfugiés. Nommé Unicor, il permet à des étudiants réfugiés d'une dizaine de pays, notamment du Burkina Faso, d'Éthiopie ou du Nigeria, d'étudier en Italie.
5: Voilà pour le cas italien qui montre que y a moyen de construire en tout cas des solutions. Alors on va essayer de comprendre pourquoi en Belgique on ne souhaite pas, en tout cas certains partis du gouvernement ne souhaitent pas aller dans cette direction pour le moment. Bonjour Baptiste Tupin.
15: Bonjour.
5: Vous êtes journaliste politique ici à la rédaction de la RTBF. Vous suivez en particulier ce dossier. Qu'est-ce qui fait que ça coince pour le moment autour déjà notamment de cette question des visas, hein, de dire en fait ils devraient aller se présenter physiquement devant un consulat, ce qui, Anne Weyemberg nous l'a dit, pour le moment est rigoureusement impossible pour ces Gazaouis.
15: Mais il faudrait pour cela que le gouvernement, les affaires étrangères, l'office des étrangers, accepte une procédure qui n'est pas la procédure ad hoc. Habituellement, il faut se rendre en personne dans ces consulats, surtout pour les visas type long, les visas d'études, les visas de travail. Pour les Gazaouis qui demandent le regroupement familial, ce n'est plus le cas. Ils peuvent introduire une demande de visa depuis la bande de Gaza et l'obtenir sans devoir se rendre à Jérusalem, par exemple. Mais donc, il faudrait qu'il y ait un accord entre les cinq parties du gouvernement pour dire « Oui, ok, on veut bien ouvrir cette procédure qui ne nécessite pas de déplacement également aux étudiants, aux chercheurs qui voudraient un visa d'études. » Et ça, deux parties du gouvernement ne le souhaitent pas. L'EMR et plus particulièrement la NVA qui a le poste de ministre en charge de l'asile et de la migration, Annelien van Bosshuyt. Et de l'autre côté, il y a trois partis, le CDNV, Voreut et les engagés, le parti du ministre des Affaires étrangères, qui sont plutôt favorables à cette idée-là. C'est une ligne de fracture qu'on a déjà rencontrée dans d'autres dossiers, en particulier sur la Palestine. Par exemple, la reconnaissance de l'État palestinien l'année dernière, c'était la même ligne de fracture, où on peut citer aussi l'importation des produits fabriqués dans les colonies israéliennes. Là aussi, on avait d'une part NVAMR et de l'autre, l'aile, on va dire, plus centriste ou centre-gauche si on compte Voreut dans cette aile-là.
5: Donc, si on comprend bien ce que vous nous dites, c'est que les limites ne sont pas juridiques et techniques. Il y a quand même évidemment la complexité de construire l'évacuation de ces personnes-là, mais c'est une possibilité réelle. Donc, le problème, le blocage, il est politique.
15: Oui, la possibilité, elle existe de faire ces évacuations, puisque d'autres pays l'ont fait pour des chercheurs, des étudiants, puisque la Belgique l'a fait aussi pour des raisons médicales, pour des publics bien particuliers. Et la possibilité administrative, elle existe aussi. Certains pays acceptent déjà des procédures à distance pour des visas, même étudiants. C'est le cas de pays en Amérique latine, par exemple. On ne va pas rentrer dans le détail, mais donc, cette procédure, elle existe. Ici, c'est bel et bien un blocage politique. Et pour en sortir, on va dire, la NVA a proposé un compromis. Certains ont parlé de chantage ou de marchandage. Ils ont dit, OK, on veut bien accueillir ces 14 étudiants palestiniens, à condition d'avoir des avancées très nettes sur deux dossiers. Le retour, l'expulsion d'Afghans qui ont été condamnés, mais pour ça, il faut discuter avec le régime des talibans, ce qui n'est pas nécessairement évident pour le ministre des Affaires étrangères, et également une avancée sur les hubs de retour, ce fameux principe qui dit qu'on peut évacuer, expulser des personnes sous le coup d'un ordre de quitter le territoire dans un pays tiers. Et ça, c'est très compliqué pour les engagés, parce que le président des engagés, Ivan Verhofstadt, qui est aussi député européen, est particulièrement contre ce principe des hubs de retour. Et donc, ça s'est passé il y a une dizaine de jours au Cairn, au Conseil des ministres restreint. On a dû constater une situation de blocage entre le ministre des Affaires étrangères qui est sorti furieux de ce Cairn en exprimant sa colère et la ministre de l'Asile et de la Migration, Annelien van Bosshuyt, qui maintient sa position.
5: Mais donc, si je vous comprends bien, Baptiste Tupin, ce que dit la NVA en particulier dans ce cas-ci, c'est « Ok, on peut peut-être faire une ouverture pour ces étudiants-là, à condition donc que vous acceptiez qu'on pose un pas plus loin dans notre fermeté migratoire par rapport aux Afghans, vous l'avez dit, par rapport aussi à ces hubs de retour, ces hubs qui sont à l'extérieur de l'Union européenne où on met les migrants qu'on n'arrive pas à expulser. Donc il y a quand même un vrai marchandage politique qui s'opère aujourd'hui.
15: Il y a un vrai deal politique, mais ce deal, il est refusé catégoriquement par Maxime Prévost, désengagé.
0: On parle donc aujourd'hui de ces étudiants et étudiantes hein, palestiniens, palestiniennes qui souhaitent venir étudier en Belgique. Et on parle surtout des tensions autour de leur demande de visa. Courte pause dans cet épisode des Clés et puis deuxième partie dans un instant sur la première, juste après Miles.

0: Nice to meet you. Enchanté, enchanté. Comme dirait Teddy Bear, c'était l'anglais Miles Smith sur la première. On se replonge dans les clés. Arnaud Reusen qui revient aujourd'hui sur la situation de ces 13 étudiants, étudiantes palestiniens, palestiniennes qui souhaitent étudier en Belgique. Refus de visa pour le moment, au motif, je cite, de la crainte que ces étudiants s'installent définitivement en Belgique et encouragent d'autres à utiliser la même procédure. Une division donc politique sur le sujet. On décode cette affaire avec Anne Weyenberg, qui est vice-rectrice aux relations extérieures de l'ULB, et Baptiste Tupin, journaliste à la RTBF. Il et elle sont au micro d'Arnaud Heysen.
1: Dans notre première partie, on a donc essayé de comprendre la situation de ces étudiants et chercheurs palestiniens en attente d'une réponse de la Belgique pour éventuellement rejoindre nos universités. On a compris aussi que leur sort était devenu un enjeu de deal politique qui divise la majorité au sein du gouvernement fédéral. Et on va poursuivre avec Anne Weyenberg, vice-rectrice à l'ULB, sur cette prise de position des recteurs et rectrices francophones qui dénoncent justement le fait que aujourd'hui, eh bien, ces étudiants, ces chercheurs soient devenus un enjeu de marchandage politique.
2: Absolument. Donc, c'est exactement comme ça que ça a été perçu par nos recteurs et rectrices, comme un marchandage politique. Il s'agit quand même ici, je le rappelle, de 14 personnes, donc seulement 14 personnes très hautement qualifiées et en sous jacence, si je peux dire, en fait, il y a l'importance de la solidarité académique qui n'est manifestement absolument pas prise en considération par les politiques et qui est absolument essentielle. On l'a vu aussi dans l'histoire, on sait combien les universités et les communautés académiques, étudiants, professeurs, chercheurs, sont pris pour cible dans les conflits, dans les autocraties, dans les dictatures. Donc on sait à quel point c'est important, cette solidarité académique, pour faire prévaloir le droit à l'éducation et le droit de chercher librement, notamment. Donc voilà, c'est un peu cette solidarité académique ici qui est sacrifiée sur l'autel, je dirais, de ce marchandage politique. Et puis, une deuxième problématique qui est très importante, c'est évidemment toute la question de l'internationalisation de nos universités. Les universités ont deux missions essentielles, comme vous le savez, c'est produire le savoir, c'est la recherche, et c'est transmettre le savoir, c'est l'enseignement. Et pour ces deux missions, l'internationalisation est absolument indispensable. Produire un enseignement de qualité, le garantir, mais aussi produire une recherche scientifique d'excellence implique de le faire, surtout pour la recherche, en réseau international. On le sait, les résultats en matière scientifique se produisent, si j'ose dire, après débats, confrontations de méthodes scientifiques diverses, etc. Donc, l'international, pour la recherche, pour l'enseignement, c'est pas du décorum, c'est pas un petit plus, c'est pas un accessoire ou un complément, c'est une condition, je dirais, sine qua non d'un enseignement de grande qualité et d'une recherche scientifique de pointe. Et ce qu'on voit dans le chef de nos gouvernements en Europe, en Belgique aussi, dans le chef de nos politiques, c'est qu'ils exigent de la part des universités d'être internationales. Ils exigent de nous de contribuer, et à raison, au rayonnement de notre région, la Fédération Wallonie-Bruxelles, notre pays. Mais dans le même temps, on nous met des bâtons dans les roues quand il s'agit de faire venir, donc d'accueillir des étudiants internationaux, des académiques et des chercheurs internationaux. Donc on est face, en fait, à un paradoxe, à une contradiction.
1: Baptiste Tupin, qu'est-ce que ce dossier-ci nous dit en plus ? Il y a tout ce qu'on vient d'évoquer ici, de la politique migratoire de ce gouvernement, où on sait que c'est une question qui divise, où tous les partenaires ne sont pas tout à fait alignés. Mais quand on entend un Theo Franken qui dit on sait en gros qu'ils pourraient venir chez nous, mais notre crainte, c'est surtout que s'ils viennent chez nous, ils ne vont pas repartir et ils pourraient faire venir leur famille. Est-ce qu'il n'y a pas quand même une évolution dans le discours et dans la fermeté sur la question migratoire de notre gouvernement belge ?
3: c'est peut-être pas une évolution, c'est en tout cas un retour à certains fondamentaux de la NVA, une forme d'intransigeance au niveau migratoire. C'est peut-être pas un hasard que cela arrive maintenant. La NVA est un tout petit peu en difficulté dans les sondages, surtout quand on voit les résultats du Vlaams Belang, et on sait que cette fermeté migratoire, elle est très importante dans cette rivalité-là. Il y a aussi toutes les rumeurs qui disent que le gouvernement est en difficulté pour l'instant sur les questions budgétaires, qu'on pourrait aller vers des élections anticipées. Bon, je vais peut-être un peu loin, mais la NVA revient en tout cas avec un discours un petit peu plus ferme sur l'immigration. C'est la première fois qu'il y a un vrai clash au gouvernement sur des questions migratoires. Jusqu'ici, on sait qu'il y a eu des difficultés par rapport aux visites domiciliaires, par exemple, mais ça s'est traduit par des allers-retours entre le Conseil d'État et le gouvernement, mais il y a toujours eu des discussions, jamais de réel clash. Ici, pour la première fois, on voit un clash, et pour la NVA, l'argument de la NVA qui justifierait cette fermeté à l'égard des étudiants gazaouis, c'est cet effet domino dont parle la ministre de l'Asile et de la Migration. Effet domino, le premier, ça pourrait être que ces personnes demandent l'asile, restent ici et procèdent au regroupement familial après. Il y a un autre effet domino quand même qui est craint par la NVA, c'est que 1800 personnes à Gaza ont obtenu un visa pour regroupement familial, mais le gouvernement ne les évacue pas, n'accepte pas de procéder à des opérations d'évacuation pour les faire venir ici. Et puisque la NVA craint aussi, c'est une forme de jurisprudence qui s'installerait pour toutes les personnes dans d'autres pays qui ne parviennent pas à obtenir de visa pour les questions qu'on a mentionnées ici. Par exemple, parce qu'il est très difficile de se déplacer vers le consulat, un Afghan qui voudrait demander un visa pour la Belgique doit se rendre à Islamabad, par exemple. On se rend compte qu'il y a des difficultés, et ça, la NVA veut l'éviter.
4: Et ça, dans, justement, aujourd'hui, l'affrontement entre NVA et Maxime Prévost des engagés, on sent que ça va, justement, aussi un peu au-delà de cette question des étudiants. Il rappelle la question de l'humanité, d'autres personnes qui sont en danger là-bas. Et donc là, on est en train de questionner plus fondamentalement notre politique vis-à-vis de personnes qui seraient en droit de demander l'asile chez nous et qui aujourd'hui ne peuvent pas le faire ou ne peuvent pas matérialiser justement
3: quand on
4: leur venue en
3: Belgique. Théo Franken qui dit il pourrait demander l'asile ici et il l'obtiendrait vraisemblablement, et il pourrait demander après le regroupement familial, et qu'il s'oppose à cela, il y a quelque chose de particulier, de paradoxal, puisqu'il reconnaît lui-même que ces personnes sont en danger, ont droit quelque part à l'asile en Belgique, mais qu'il s'y refuse.
1: Et c'est là que l'on mesure le pas supplémentaire franchi en matière de fermeté migratoire ces dernières années. Le message n'est pas ou n'est plus de dire que l'asile doit être strictement réservé à ceux et celles qui sont vraiment en danger là où ils vivent, mais plutôt de freiner à tout prix la venue de pratiquement tout migrant, y compris ceux dont on sait pertinemment qu'ils sont en position, en droit d'obtenir un statut de réfugié ou de protection internationale chez nous. Le cas des étudiants et chercheurs palestiniens illustre particulièrement bien cette ligne très ferme de la NVA soutenue par le MR, même si elle indispose visiblement, sur le cas palestinien en particulier, de plus en plus ses partenaires de majorité. Voilà, c'était Les Clés avec Anne Weyenberg, vice-rectrice à l'ULB, avec Baptiste Tupin, journaliste à la RTBF. À la réalisation sonore de cet épisode, il y avait Antoine Duhart. À la préparation, Sarah Pousset et Arnaud Reussen. Et si vous souhaitez nous écrire à l'adresse des clés, vous pouvez le faire en nous écrivant à lesclés@rtbf.be. Merci de votre fidélité.
0: Voilà donc pour Les Clés, j'espère que c'est un épisode qui vous a plu. À retrouver en podcast, évidemment, et sur RTBF Ovio, n'hésitez pas à le partager. Prochain rendez-vous avec Les Clés, demain à 12h30 en direct sur la Première. Musique avec la jeune parisienne Mado, elle est maintenant installée à Bruxelles, elle sera en concert ce jeudi soir au Botanique. Peut-être que vous êtes libre et curieux, curieuse de la découvrir sur scène, eh bien on l'écoute Mado avec Pixels, et puis on vous offre des tickets sur la Première. Tout va.

0: Mado à l'instant. Pixels. Elle sera en concert au Botanique ce jeudi 24 septembre. On est donc le lundi 21, c'est dans 3 jours. Et il y a 3x2 entrées à remporter maintenant sur la première. Jeudi donc. Alors les portes vont ouvrir à 18h30. Première partie à 19h30 avec Vio. Et puis Mado à 20h30. Ça va se passer dans la rotonde du Botanique. Autrice, interprète et compositrice autodidacte, Mado, elle fait ses débuts dans la musique très tôt, en transformant littéralement sa chambre en studio. Elle aime la musique de film et puis elle se forme au chant lyrique et à la comédie musicale, entre autres. C'est clairement une figure montante de la scène pop belge. Elle transforme sa vie en musique, c'est à la fois mélancolique, sincère et coloré. 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Je vous souhaite bonne chance et notez comme toujours que si vous êtes tiré au sort, eh bien vous serez prévenu personnellement par email, donc bien surveillez vos mails. On poursuit sur la première avec David Kushner et puis c'est Pierre Charette qu'on va retrouver pour le meilleur de l'émission Entrée sans frapper.
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0: Daylight, cette lumière du jour qui est doucement en train de nous quitter ce soir. C'était David Kushner, mais la lumière est toujours là, évidemment, sur la première. Je ne sais même pas si on éteint la lumière la nuit, tiens. Pourquoi c'est drôle l'humour de Pierre Cherette? C'est la chronique qu'on va réécouter maintenant. Et cette question pour commencer avec Pierre, pourquoi Sarah Lélé est une voix qu'il faut écouter?
1: Bon bah déjà parce que vous n'aurez peut-être pas le choix. Elle a une voix de prédicatrice qu'il est difficile de ne pas entendre. Et puis surtout, Sarah Lélé n'est pas du genre à attendre qu'on lui donne la permission de parler. Indice parmi d'autres, son entrée vraiment virevoltante dans Quotidien.
2: Enfin, enfin une chroniqueuse noire sur Quotidien. Enfin, enfin. Bravo, ça vous a fait, vous a fallu quoi, 10 ans? 10 ans pour mettre une chroniqueuse noire? Vous étiez en régime de Renoir ou quoi, il y a quoi? En plus, c'est mon moment, là. J'ai l'impression que je suis Harry Roselmack en 2006. Avant moi, les seules personnes de couleur sur cette émission, elles étaient dans le public. Il y a toujours un Renoir, ils mettent quelque part, vous êtes où?
1: Pour ceux qui ont déjà eu la chance, c'est mon cas, de la voir sur scène, Sarah Lélé, c'est avant tout un flow, c'est une aisance, c'est un ancrage sur scène, c'est un charisme et c'est un bagou que j'ai honnêtement rarement vu de la part d'une humoriste de 23 ans. Parce que oui, c'est un peu énervant, mais Sarah Lélé est née en 2002 en Belgique de parents camerounais, Lydienne et Raymond, urgentiste et infirmier. Elle a donc une double appartenance belgo-camerounaise dont, et c'est là où elle est brillante, c'est que plutôt que d'en faire le sujet de cette vanne, elle en fait un poste d'observation humoristique privilégié. Ça lui permet en fait de balayer un regard simultané sur la Belgique depuis le Cameroun, sur le Cameroun depuis la Belgique, et puis aussi sur la France, mais là en liguant les Camerounais et les Belges, ce qui est malin. Elle y arrive d'autant mieux qu'elle joue évidemment en Europe, mais il lui arrive aussi de jouer en Afrique, ce qui lui permet par exemple d'expliquer la différence de comportement des publics de spectacles d'humour africains par rapport aux Européens.
2: Moi je suis allée à Dakar au Sénégal, j'ai un ami qui passe avant moi, nul à chier. Jamais vu ça de ma vie. Je suis dans le public, je fais comme vous, je fais. Le public africain, il a dit non. Yanga, il s'est levé, il lui a dit, c'est ça que tu appelles la comédie? Et vous savez, c'est quoi le pire? C'est que tout le monde a rigolé à ce commentaire-là.
1: Ce qui fait la force du discernement de Sarah Lélé, c'est qu'elle peut évidemment observer les Blancs depuis une expérience noire européenne, mais aussi certains codes africains depuis une socialisation belge. Alors on peut notamment se demander d'ailleurs si la blague qu'on vient d'entendre dite par un humoriste blanc ne serait pas beaucoup plus borderline. Sans doute que si. Et ça, ce sera encore plus vrai pour l'extrait suivant, où elle va parler de football, une de ses marottes, et de la différence de niveau de l'équipe de France et de l'équipe de Belgique.
2: Moi, j'appelle pas l'équipe de France une bonne équipe, j'appelle l'équipe de France une bonne gestion des atouts post-coloniaux. Mais en vrai, c'est nous, les Belges, on est débiles, hein. De toute l'Afrique à coloniser, on a essayé de coloniser qui? Le Congo.
1: Sarah Lélé fait des vannes d'apparence simple, mais qui sont chargées de sous-entendus, chargées de poids historique. Elle nous force à faire ce qu'on fait beaucoup trop peu, que ce soit en France ou en Belgique, c'est regarder en face notre histoire coloniale. Mais attention, ce regard sans concession, elle est pas, c'est pas à sens unique chez Sarah Lélé. Elle le retourne aussi régulièrement contre ses racines camerounaises. On notera que son spectacle s'appelle « Mauvaise éducation ». Ça fait référence à l'éducation qu'elle a connue dans son parcours scolaire belge et qui comportait, donc on l'a vu, des trous historiques. Mais ça fait aussi référence à l'éducation camerounaise qu'elle a reçue de ses parents, singulièrement celle de son père, qu'elle n'épargne pas. Exemple, cet extrait qui est en dialogue avec lui autour de l'injonction à se marier.
2: Il me dit 22 ans que tu existes et 22 ans que tu es célibataire. Il va falloir que tu te dépêches de trouver quelqu'un pour te marier. Et je t'en mode, papa, pour moi, le mariage n'est pas un objectif de vie. Il a dit, si, c'est un objectif de vie. Tu dois apprendre à vivre avec un homme, Sarah. J'ai dit, mais ça fait 22 ans que je vis avec toi, j'ai purgé ma peine. Laisse-moi tranquille maintenant.
3: C'est marrant, ça.
1: La vraie finesse de Sarah Lélé, c'est qu'elle ne se contente pas de pointer du doigt les chocs culturels entre ces deux éducations. Elle ne se contente pas de les égrener ou de les aligner. Non, en fait, elle les exploite. Elle les transcende pour en faire quelque chose de, je crois, plus important et plus subversif. En fait, vous allez voir, elle en fait un outil de convergence de lutte. Le meilleur exemple, c'est le prolongement de l'extrait qu'on vient d'entendre, c'est quand Sarah Lélé explique que son père a comme fixette l'angoisse qu'elle puisse être lesbienne ou même juste qu'on imagine qu'elle puisse l'être.
2: Moi, ça m'a un peu choqué, cette homophobie. Alors, je suis allée voir mon père. Je lui ai dit, papa, je comprends qu'au Cameroun, il y ait de l'homophobie. Mais toi, dans ton cœur, qu'est-ce que t'as contre l'homosexualité? Il m'a dit, Sarah, l'homosexualité, c'est mal parce que dans la Bible, Dieu a créé Adam et Ève, pas Adam et Pascal. J'ai dit zéro en argumentation, papa. Hein. Il dit, papa, tu t'imagines si les Blancs justifiaient le racisme comme ça, on serait dégoûtés. T'imagines les Blancs, ils arrivent, ils disent non, non, les Noirs, c'est mauvais parce que dans la Bible, Dieu a créé Adam et Ève, pas Adam et Fatoumata.
1: Voilà pourquoi je crois il faut écouter la voix de Sarah Lélé, parce qu'elle parle à tous les publics en leur disant, je pense, des choses qu'ils ont besoin d'entendre et qu'en arrière-plan de son récit d'afro-descendante, puisque c'est de ça qu'il s'agit, plein de dissonances, il y a des histoires et des luttes collectives.
0: Sarah Lélé, donc, merci Pierre Charette. Pourquoi c'est drôle l'humour ? Eh bien, c'est la séquence de Pierre et c'est une chronique que vous pouvez écouter régulièrement dans l'émission de Jérôme Collin, Entrer sans frapper, une émission dans laquelle il y a aussi et entre autres, Joël Scorils, Sébastien Ministru, Myriam Leroy, Laurence Bibot, Greg Carrette et bien d'autres pour vous ramener chez vous du lundi au vendredi. Entrée sans frapper, c'est entre 16h et 17h30. Et le temps file, direction 20h avec une figure de la scène rock belge, c'est Mauro Pawlowski. Si vous ne le connaissez pas encore, eh bien notez que c'est notamment le guitariste de Deus. On l'écoute ce soir avec Maintained Love.

0: Bonne soirée, vous êtes avec nous sur RTBF La Première et vous faites bien un soir de première. C'est dès 19h et jusqu'au bout de la nuit, eh bien une sélection des meilleurs moments de la radio. Bientôt de nouveaux billets en Europe, alors pas au niveau des montants mais bien au niveau du design. On va en parler dans quelques minutes avec Diane Burgel-Véranet. Ça et plein d'autres choses évidemment, plein d'autres chroniques et plein d'autres gens talentueux. Merci de nous suivre et bonne route avec La Première. On s'informe.
1: Il est 20h. Bonsoir à tous. Plusieurs écoles secondaires de la région liégeoise seront en grève mercredi. C'est ce qu'ont annoncé les syndicats chrétiens et socialistes. Cette date coïncide avec un premier recours en justice introduit par 4 enseignantes liégeoises contre le décret adopté le 5 juin dernier par le gouvernement de la Fédération Wallonie-Bruxelles. Selon les organisations syndicales, ces mesures affectent non seulement les équipes éducatives, mais également les élèves et les étudiants. Avoir moins de professeurs pour un même nombre d'élèves signifie une moins bonne prise en charge des élèves, selon elles. L'augmentation du Minerval, les frais de garderie, le coût des repas et les cours en académie mettent bien des parents et des étudiants en difficulté, expliquent également les syndicats. Un rassemblement est prévu mercredi après-midi devant le palais de justice de Liège pour soutenir le recours introduit par les 4 enseignantes. Ce chiffre dans les prisons belges, elle compte aujourd'hui près de 600 détenus qui dorment à même le sol. C'est 55 de plus qu'il y a une semaine. Et ces détenus à même le sol, ils étaient même 780 au printemps dernier. Au total, plus de 13 000 personnes sont incarcérées dans les prisons du pays pour 10 800 places disponibles. Pour dénoncer une fois de plus cette surpopulation, les syndicats ont déposé un nouveau préavis de grève pour ce vendredi. Salah Abdeslam restera, lui, à l'isolement. Le djihadiste condamné pour son rôle dans les attentats du 13 novembre 2015 à Paris et les attentats du 22 mars 2016 chez nous. Salah Abdeslam a une nouvelle fois été débouté. Le tribunal administratif de Lille a rejeté sa demande de lever son placement à l'isolement et ses restrictions au parloir. Incarcéré à la prison de haute sécurité de Vendin-le-Vieil dans le Pas-de-Calais, où il purge une peine de prison à perpétuité, Salah Abdeslam avait demandé début septembre à la justice administrative de suspendre la prolongation de son placement à l'isolement jusqu'au mois de novembre. « Ma vie n'a plus aucun sens », avait-il déclaré lors de l'audience. Début avril, le tribunal administratif de Lille avait ordonné à l'État français d'assouplir

0: Cyclisme au Canada, Lucas Virstraat a remporté la médaille de bronze dans la catégorie espoir côté féminin, toujours en contre-la-montre. Merci de nous suivre, passez une excellente soirée.
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3: Bonsoir, rebonsoir et bienvenue, rebienvenue. Le 21 septembre, vous écoutez la première et c'est l'anniversaire de la superstar du cyclisme, Tadej Pogacar, aujourd'hui 28 ans. Alex Vizorek a 45 ans aujourd'hui. Liam Gallagher, la moitié d'Oasis, fête son 54e anniversaire. Enfin, 79 ans pour le roi de l'épouvante, Stephen King, qui était donc né le 21 septembre 1947. Est-ce qu'on aura Maria Callas ou des Martin Pêcheurs sur les nouveaux billets de banque émis prochainement par la BCE, hein, la Banque Centrale Européenne? Eh bien, on verra ça dans quelques minutes, dans le meilleur de la première, avec la minute économique de Diane Burgel-Vernet. Les bonnes colonnes, TikTok, la place de la voiture dans les capitales européennes, mais aussi des pieuvres qui jouent à la balle. Voilà une partie de ce que nous allons écouter ensemble d'ici 21h, avec toute la musique, évidemment, programmée par Olivier Dupri. Et on s'élance dans cette nouvelle heure avec les Français d'Isaac Delusion. Soyez les bienvenus.
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Out of the Blue sur la première, c'était Isaac Dillusion. Bonne soirée. Et la soirée, elle se poursuit avec Diane Burgel-Vernet et l'économie sans détour, comme tous les soirs, c'est de tradition, à cette heure-ci, devrait écouter la minute économique de Diane. Alors, on avait encore quelques heures ce matin pour se prononcer sur le futur graphisme des billets de banque de la zone euro, parce que la BCE, la Banque Centrale Européenne, avait lancé une grande consultation et près de 10 millions d'Européens

0: d'Européens et d'Européennes, Diane, y ont déjà participé.
1: 10 séries sont proposées autour de 2 thèmes, la culture européenne avec des figures comme Beethoven, Maria Callas, Léonard de Vinci ou Marie Curie, et les fleuves et les oiseaux avec notamment le martin pêcheur et la cigogne. Les premiers billets émis en euros en 2002 et qui circulent toujours avaient délibérément choisi des ponts et des fenêtres fictifs pour éviter tout symbole national. Les nouveaux billets, eux, assumeront une identité culturelle commune.
0: Alors on peut se poser une question, pourquoi s'intéresser au graphisme des billets alors que finalement les paiements par carte et par téléphone progressent à grande vitesse ?
1: Côté face, la stratégie est visible immédiatement, mais côté pile, ce qui se joue, c'est une question fondamentale. Comment conserver une monnaie européenne accessible et souveraine à l'heure où les paiements se dématérialisent ? Et pour répondre à cette question, la Banque Centrale Européenne travaille simultanément sur 2 formes de l'euro. Sachez tout de même que dans la zone euro, 52% des transactions dans un point de vente se font encore en espèces, avec bien entendu de grandes disparités nord-sud.
0: Un double chantier alors, Diane, mais derrière ce chantier, un enjeu économique et même plus.
1: Oui, c'est bien pour ça que la BCE investit aussi dans la création de l'euro numérique. Alors avant d'aller plus loin, il faut comprendre que nous utilisons quotidiennement 2 types de monnaie. Une monnaie publique émise par la Banque Centrale Européenne et les pays de la zone euro, ce sont les pièces et les billets. Et une monnaie privée que nous échangeons via des virements ou des cartes bancaires et qui dépendent d'acteurs privés, les banques, les néobanques et les systèmes de paiement type Visa, Mastercard, American Express. Comme on utilise de moins en moins d'espèces, la monnaie privée devient prépondérante et l'euro numérique a notamment pour but de rééquilibrer la balance entre monnaie publique et monnaie privée tout en s'adaptant aux nouveaux usages.
0: Alors il va ressembler à quoi cet euro numérique ?
1: Eh bien, 1 euro égale 1 euro numérique. Concrètement, c'est l'équivalent dématérialisé d'un billet de banque. Vous pourrez effectuer des paiements instantanés sûrs dans les magasins, sur les sites de vente en ligne, entre particuliers, quel que soit le pays de la zone euro ou le prestataire de services de paiement, avec ou sans connexion Internet. Et pour pouvoir commencer à l'utiliser, il faudra ouvrir un compte en euro numérique par l'intermédiaire de sa propre banque ou d'un prestataire de services de paiement de l'Union européenne.
0: Oui, et donc, contrairement au billet, Diane, cet euro numérique, il va tenir dans notre téléphone.
1: Et derrière ça, il y a une double stratégie. Rééquilibrer, on le disait, le déséquilibre avec la monnaie privée. Mais cet euro numérique, il doit aussi servir à corriger une vulnérabilité qui devient de plus en plus évidente. Aujourd'hui, près de 2/3 des paiements par carte dans la zone euro transitent par des entreprises non européennes. Et dans 13 pays de la zone euro sur 21, il n'existe aucune alternative nationale aux géants américains Visa ou Mastercard. Donc, cet euro numérique, il est pensé comme un outil stratégique pour renforcer l'autonomie, mais aussi l'efficacité économique du continent européen.
0: Vous avez également parlé du rééquilibrage avec la monnaie privée. Les banques privées ne le voient donc pas arriver avec ravissement.
1: Elles craignent en effet que les clients transfèrent une partie de leurs dépôts vers ce nouveau portefeuille numérique directement relié à la BCE et réduisant d'autant leur capacité à prêter. Et elles contestent aussi le coût de la mise en œuvre, 18 milliards d'euros selon leurs propres estimations, là où la Banque Centrale Européenne estime entre 4 à 6 milliards.
0: Alors Diane, pour qu'on comprenne bien, cet euro numérique, c'est un produit qui diffère des crypto-actifs ou du stablecoin dont on parle beaucoup.
1: Vous avez raison de poser la question parce qu'en effet, à part le côté dématérialisé, ils n'ont rien à voir. Le stablecoin est créé par des entreprises privées. Il n'est pas garanti par une banque centrale ou une autorité publique et sa valeur est indexée sur un actif de référence stable comme une monnaie fiduciaire, le dollar américain ou l'euro. Les crypto-actifs tels que le bitcoin ou l'Ether sont encore différents. Ils ne sont adossés à aucune institution et n'ont aucune valeur sous-jacente. Pour terminer avec notre euro numérique, un mot du calendrier. Si la législation est adoptée à la fin de cette année, les premiers euros numériques pourraient être disponibles en 2029.
0: Voilà, et notez encore que les billets relookés, eux, ne seront pas dans nos portefeuilles avant 2029, tout pareil. Merci Diane Burgel-Vernet, l'économie sans détour, c'est tous les jours à 7h25 dans Matin Première. La musique, voici Agnès Botti, c'est belge, et il y aura bientôt des concerts insolites. On va en parler juste après le morceau d'Agnès Botti qui s'appelle Mr. Beck.

0: Agnès Botti à l'instant sur la première avec Mr. Beckett. Agnès Botti, c'est le nouveau projet solo de Jérôme Magnier, chanteur du groupe liégeois Dansen, que vous connaissez peut-être. Et il a baptisé son projet solo Agnès Botti en hommage à sa grand-mère. Pour cet album, le moins qu'on puisse dire, c'est qu'il est entouré de pointures. Agnès Botti, donc, il a notamment enregistré dans le célèbre studio Real World de Peter Gabriel et accompagné au piano par John Baggott, qui est lui musicien pour Portishead et Massive Attack, entre autres. Les morceaux sortent en février, mais Jérôme Magnier vous les fait découvrir en avant-première très bientôt, entre le 26 septembre et le 9 octobre, et ce, dans des lieux totalement insolites, comme par exemple le pavillon Marie-Henriette à Spa, mais aussi les grottes de Han. Il y aura une péniche à Braine-le-Comte, un concert dans un moulin à Tubize, etc. Des dates à Bruxelles, Liège et Mons également. Et ce qui est vraiment, vraiment cool, c'est qu'on vous y invite et qu'en plus, vous pouvez choisir l'endroit qui vous plaît le plus. Pour participer, c'est un concours web. Donc rendez-vous sur la page concours de la première sur l'app RTBF Actu. Je vous souhaite bonne chance.
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0: XX, hein, ce petit morceau emblématique intro qui date de 2009. Vous êtes sur la première, on va réécouter un extrait de Matin Première, à savoir Les Bonnes Colonnes, une fois n'est pas coutume, par Estelle Falzon, qui a fouillé la presse du monde entier, ou presque, et qui revenait ce matin sur les 10 ans de TikTok.
1: Officiellement, c'était hier, mais oui, le réseau social chinois a 10 ans et pour l'occasion, TikTok s'offre la une du journal Le Monde, mais on ne peut pas dire que ce soit pour les bonnes raisons. Dès son apparition sur nos smartphones en 2016, TikTok s'attire les critiques des politiques, des accusations d'espionnage chinois et au fil des années sera tenu responsable de bien d'autres maux. Ce débat en France, par exemple, ces derniers mois, sur les effets psychologiques néfastes de l'application sur les mineurs, le journal Le Monde.
2: Ouais, mais pourquoi TikTok est-elle jugée plus dangereuse ou néfaste que les autres applications ?
1: Eh bien, on peut se poser la question, effectivement, parce que finalement, après son arrivée sur le marché et surtout son énorme succès lors du confinement en 2020, toutes les autres applications l'ont copié, explique Le Monde. Instagram, Facebook et même YouTube sont passés à une logique de vidéos courtes, défilant à l'infini en suivant une logique d'algorithme, la recette magique, finalement. Le problème avec TikTok, c'est qu'elle a un truc en plus qui la rend encore plus addictive. Selon un rapport d'Amnesty et plusieurs études citées dans Le Monde, l'algorithme développé par TikTok a la particularité d'envoyer très vite les utilisateurs dans une spirale, parfois très sombre. C'est ce qu'on appelle un rabbit hole, un terrier de lapin. Et c'est une chose de tomber sur 300 vidéos de quiche Lorraine d'affilée. Mais c'est bien plus grave quand ces vidéos touchent à des sujets liés à la santé mentale, parfois au suicide ou à l'automutilation. C'est aussi ça qui a poussé la députée française Laure Miller a anglé son combat autour de TikTok, comme elle le dit dans les colonnes du Monde. Il s'agit, selon elle, de la quintessence du pire des réseaux sociaux et la communication très opaque de la société chinoise n'aide pas. La semaine dernière, la Commission européenne a d'ailleurs fini par proposer un Kids Act pour limiter l'accès aux réseaux sociaux aux jeunes adolescents.
3: TikTok qui s'invite donc dans les débats politiques et pourtant, selon Le Monde, en France, presque tous les élus ont un compte TikTok.
1: Oui, bah oui, pour y faire campagne, finalement, c'est là tout le paradoxe de cette application. Néfaste pour la santé mentale à certains moments, mais quasiment devenue indispensable en politique, à commencer par le président français lui-même, Emmanuel Macron, qui a qualifié TikTok d'arme dans une guerre cognitive entre la Chine et l'Occident, et qui a pourtant le compte politique le plus suivi en France, avec plus de 7,5 millions d'abonnés, souligne Le Monde. Alors, entre ceux qui l'utilisent et ceux qui la méprisent, TikTok reste pourtant essentiel pour atteindre le graal de la politique, comme l'appelle Le Monde, les jeunes électeurs, même si les jeunes ont tendance à utiliser plusieurs réseaux sociaux, souligne Le Monde. L'autre défi, surtout des politiques, quand ils ont un compte TikTok, c'est, disons-le, d'être un minimum un peu cool quand même, parce que sinon on ne regarde pas. La plateforme, le format des vidéos verticales et courtes qui s'enchaînent en fond de TikTok, la reine du divertissement, et ça implique une mise en scène pour les hommes et femmes politiques s'ils veulent que leurs vidéos soit regardé. D'ailleurs, remarque un expert dans Le Monde, quand une politique veut réussir sur TikTok, mieux vaut ne pas faire trop de politique. Les vidéos du Rassemblement National, par exemple, qui fonctionnent le mieux sur TikTok, sont les plus légères quand Jordan Bardella boit un verre de vin, par exemple. La France Insoumise s'en sort bien aussi avec des vidéos, des clashs de Jean-Luc Mélenchon sur les plateaux télé, parce que ça fait rire, évidemment, et ça marche. Et là, on remarque que pour LFI, des vidéos consacrées au programme du parti, elles fonctionnent. Mais précisons que LFI est aussi la seule formation politique, dit Le Monde, à s'être la seule grosse formation politique à s'être totalement opposée en France à l'interdiction des réseaux sociaux pour les jeunes, du moins TikTok.
0: Merci Estelle Falzon. Et on va continuer en tout cas sur la première à suivre toutes les lois et réglementations qui fleurissent un peu partout pour le moment sur la planète pour protéger les jeunes et limiter leur accès aux réseaux sociaux. Bonne soirée sur la première, Stone, Prince.

0: Josie James sur la première, featuring Lala Hathaway. On écoutait Lovely Day et j'espère que c'est ce que vous avez vécu aujourd'hui. Une délicieuse journée. 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N'hésitez pas à la télécharger hein, sur vos portables, smartphones, tablettes et autres GSM pour plus de facilité. Vous trouverez par exemple la chronique que Diane Burgel-Vernet avait consacrée au coût économique de la tournée parisienne de Céline Dion. Un coût, ou plutôt des recettes, figurez-vous, puisque les concerts de la diva pourraient injecter jusqu'à 1,5 milliard d'euros dans l'économie française. Alors je me dis peut-être qu'on peut en parler au gouvernement Arizona, avant le conclave budgétaire. Ça ne ferait du coup plus que 8,5 milliards à trouver pour boucler le budget. Je vous laisse télécharger l'application RTBF Actu, bien sûr, et pour vous accompagner. Il y aura Sam Smith dans quelques secondes sur la première. Restez bien avec nous. Bonne soirée.
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0: Ça va chez vous? Vous allez toujours bien? On écoutait Constant Companion, un dernier morceau de Sam Smith à l'instant. Hazel Eyes, c'est son nouvel album. Un extrait ce soir dans le meilleur de la première du monde en direct, et plus précisément la séquence Un jour, une carte. On parle du changement, du glissement, en tout cas de la place de la voiture dans les métropoles européennes, et on en parle avec Jean-Pierre Jacquemin au micro de Julie Morel.
1: Depuis une vingtaine d'années, une révolution de la mobilité est en cours dans les grandes villes. Partout, l'usage de la voiture recule à cause des embouteillages, mais aussi en raison de politiques publiques qui découragent la voiture. Une étude récente le montre assez clairement, Jean-Pierre Jacquemin.
2: Oui, je vous présente donc aujourd'hui plusieurs cartes de zones immensément peuplées, immensément actives et moteurs économiques de leur pays. Paris, Barcelone, Berlin, New York, Londres et Tokyo tournent le dos à la voiture. Il n'est pas sûr que ce soit un choix uniquement écologique et même le rêve de tout décideur politique, car les habitants, les visiteurs même, semblent leur emboîter le pas, c'est le cas de le dire. Alors on va poser quelques chiffres pour fixer l'enjeu. Pour les grandes européennes, Londres, Paris, Berlin et Barcelone, l'utilisation de la voiture, c'est entre 20 et 30% des déplacements. À Tokyo, c'est à peine 13%. Bruxelles est plutôt dans la fourchette haute selon les derniers chiffres, 32% de déplacements motorisés. Les autres moyens de déplacement, ce sont les transports en commun, avec une proportion qui tourne autour des 25 à 30%. Le grand vainqueur dans des villes comme New York, Londres et Berlin, c'est la marche à pied, près de 38%. C'est même bien au-delà à Paris et Barcelone. Un déplacement sur deux se fait sur ses deux jambes. Bruxelles marque le pas, on peut le dire, avec seulement 31% de déplacements à pied. Voilà, ça c'est le constat de la situation actuelle.
3: La voiture ne prend donc plus autant de place que par le passé, Jean-Pierre.
2: Oui, c'est assez simple. En quelques 20 années, le pourcentage de déplacements a diminué de moitié dans des villes les plus en pointe. Et ce n'est pas fini. Berlin, Londres, Paris veulent encore aller plus loin et atteindre des taux d'utilisation de la marche, du vélo et du transport en commun de plus de 80 à 82%. Je peux vous parler de Tokyo où la voiture est donc réduite à quelques 13%. Je n'ai pas de chiffres sur les intentions bruxelloises. On sait que le débat chez nous n'est pas réglé. La mise en œuvre des politiques de mobilité douce n'a pas recueilli, loin s'en faut, un consensus populaire. Les nouvelles autorités bruxelloises, excusez du mot, patinent largement sur le dossier. Il n'en reste pas moins que la majorité des ménages bruxellois ne possédaient pas de voiture en 2024 et que la crise actuelle, prix du carburant oblige, n'a pas dû faire augmenter ce chiffre, d'autant que l'on sait que les nouvelles générations sont plus rétives, au moins dans un premier temps de leur vie d'adulte, à l'achat d'une voiture.
1: Moins de voitures en ville, c'est vraiment une lame de fond, on ne va pas revenir en arrière?
2: Alors, Julie, si les tendances sont claires, la mobilité douce est en force, il existe quand même des particularités. Un exemple frappant, c'est Amsterdam. Oui, la capitale du deux-roues est-elle en train de changer de braquet? Toujours est-il que la voiture a retrouvé quelques couleurs pour remonter à 30% des déplacements en voiture. C'est moins d'un quart, c'était moins d'un quart il y a une douzaine d'années. Alors ne jetez pas pour autant votre bicyclette si vous longez les canaux. Amsterdam reste un numéro un de ce type de déplacement de toutes les capitales et grandes villes étudiées. Alors, me direz-vous, pourquoi ce sentiment que, malgré tout, la circulation n'est toujours pas fluide en surface? C'est que dans le même temps, ces grandes villes ont vu leur utilisation se renforcer. Le nombre d'habitants total a augmenté. Londres, Tokyo, Berlin, New York, Bruxelles même a augmenté de 25% le nombre d'habitants. Il va falloir de solides politiques long terme pour gérer cela et laisser un peu de temps au temps.
0: Voilà, on va donc laisser le temps au temps, car il était un temps que les moins de 20 ans ne pouvaient pas connaître. Les jeunes qui donc, on l'espère, feront mieux que nous, et pas juste au niveau de la voiture. C'était un extrait du Monde en direct, et vous retrouverez Julie et Pascal dès demain pour une nouvelle émission à 17h30. On va écouter le musicien américain de rock et country très alternative, Greg Freeman, et puis on va parler d'animaux, et plus précisément de pieuvres et de bourdons sur la première.

0: qui a ce morceau bien ciselé de Greg Freeman sur la première. Dans Soir de Première, tous les soirs dès 19h, on réécoute les meilleurs moments, une sélection en tout cas des meilleurs moments de la radio, avec la question du jour de Tendance Première. Aujourd'hui, que se passe-t-il si on lance une balle à une pieuvre? Eh bien la réponse, c'est François Verhagen qui vous la donne, professeur de zoologie à Lulliège et créateur de la chaîne Science Bestiale. On l'écoute.
1: Figurez-vous que les éthologues ont fait énormément de progrès, de découvertes sur le thème du jeu dans le règne animal au cours de ces dernières années. Et on a fameusement rallongé la liste des animaux qui, effectivement, jouent. Au point qu'aujourd'hui, le jeu, il est décrit dans toutes les classes de vertébrés, chez les mammifères, évidemment, mais aussi chez les oiseaux, les lézards, les tortues, les crocodiles, les grenouilles et même chez les poissons. D'ailleurs, c'est en 2015 qu'un certain Gordon Burgard, un éthologue américain, a filmé des poissons d'aquarium en train de frapper encore et encore un thermomètre lesté qui se redressait aussitôt. Et selon le chercheur, les poissons jouaient avec le thermomètre. Ils jouaient. Est-ce que ça ne ressemble pas furieusement à une interprétation humaine, ça? Est-ce que ce ne serait pas de l'anthropocentrisme? La primatologue Phyllis Dolino, qui a étudié le jeu chez les singes, disait très justement « Le jeu, il est difficile à définir, mais se reconnaît aisément quand on le voit ». Bon, avec un groupe de spécialistes, donc notre fameux Gordon Burgham a voulu poser une définition pour essayer de clarifier un peu les choses, afin que ce soit plus une interprétation personnelle. Et donc le jeu, il repose sur 5 critères que la communauté scientifique adopte volontiers, qui doivent être tous remplis. 1. Le comportement ne doit pas servir à quelque chose dans l'immédiat. Il ne doit pas nourrir, protéger contre un prédateur. Il ne doit pas servir à se reproduire. 2. Le comportement doit être volontaire. Ça ne doit pas être un réflexe pour jouer. 3. Le comportement doit être différent d'un comportement dit utile, classiquement observé. 4. Il doit être répété, mais sans être stéréotypé. Donc ça ne doit pas être un toc. 5. Il apparaît chez un animal en bonne santé, nourri et non stressé. Le comportement doit donc cocher ces 5 cases pour être considéré comme un jeu. Et bien, voyons ensemble quels sont les animaux invertébrés qui réussissent l'examen. Et commençons par les pieuvres. Des chercheurs ont introduit des petits flacons dans un aquarium contenant 8 pieuvres. Celles-ci ont observé les petits flacons, elles les palpent, l'enroulent d'un bras, portent parfois le flacon à la bouche, puis la plupart s'en désintéressent, mais 2 pieuvres se sont mises à expulser de l'eau de leur siphon. Le siphon, c'est le petit organe qui leur permet de se propulser. Elles expulsaient de l'eau en direction des flacons. Les flacons qui étaient envoyés un peu plus loin dans l'aquarium et qui revenaient vers les pieuvres car repoussés par le flux d'eau du système de filtration. Et là, elles recommençaient. Encore et encore, selon les auteurs, un comportement bien détourné de sa fonction habituelle qui est répété sans bénéfice alimentaire dans un bac calme par des individus bien nourris et non stressés. Le critère du jeu est rempli. Les pieuvres jouaient. Bon, vous me direz, François, les pieuvres, ce sont des animaux invertébrés, certes, mais elles sont connues pour être très intelligentes. Okay. Alors prenons les insectes. Parce que soyons clairs, ils n'ont pas la réputation d'être les plus malins des animaux. Prenons les guêpes, des guêpes polistes. Donc c'est des guêpes avec un corps très fin qui construisent un petit nid de papier sous nos avant-toits. Il faut savoir que ces guêpes vivent en communauté, mais qu'il n'y a pas une seule reine. Au printemps d'ailleurs, elles se battent dans des duels qui ont pour objet de déterminer laquelle est la plus forte et donc laquelle a le droit de pondre dans le nid. Eh bien, une équipe italienne a publié des observations étonnantes. À l'automne, ces guêpes se lancent dans des duels similaires, sauf qu'il n'y a ni nid, ni ponte, ni aucun enjeu. Ces joutes arrivent 6 mois trop tôt ou 6 mois trop tard, à une fréquence exagérée. Des vraies agressions, mais les vraies agressions, elles sont extrêmement rares, mais elles sont vraiment bien simulées. Et selon les auteurs, les 5 critères sont remplis. Donc, comme les louveteaux se chamaillent, les guêpes joueraient. Mais il y a certains collègues qui émettent l'hypothèse que ça leur servirait d'entraînement.
0: Mais c'est ce que j'avais dit.
1: Voilà. Ouais. Et si ça devait être démontré que ça améliore leurs compétences plus tard, alors à ce moment-là, il y a un critère qui tombe à l'eau. Et à ce moment-là, on ne pourrait plus parler de jeu. Alors regardons du côté des mouches, des drosophiles. Vous savez ces petites mouchettes qui volent au-dessus de nos corbeilles de fruits en été. Eh bien, l'année passée, j'ai découvert une expérience qui ressemble vraiment à une fête foraine pour mouches. Les entomologistes ont enfermé pendant 2 semaines 200 de ces petites mouchettes dans une arène sous un dôme de verre avec de la nourriture et un manège. Un manège qui consistait en un disque de 4 cm qui tourne en permanence. Et ils ont filmé pendant 2 semaines les petites mouchettes. Et sur les vidéos, on voit que beaucoup de mouches évitent soigneusement le manège. Mais d'autres y montent volontairement. Elles font quelques tours, puis redescendent avant de remonter dessus un peu plus tard, encore et encore pendant 2 semaines. Alors, les chercheurs ont placé ces mouches, qui aiment donc s'amuser, hein, dans une nouvelle fête foraine, mais cette fois contenant 2 manèges. Un qui tourne et l'autre qui ne tourne pas. Et puis ça inverse. Et ils ont observé que les mouchettes passaient joyeusement d'un manège à l'autre, pour être tout le temps sur celui qui tourne. Et donc, on a potentiellement des mouches qui jouent. Il y a plein d'expériences folles comme celle-là, hein, mais l'une des plus convaincantes selon moi, c'est la petite dernière qui a été faite sur des bourdons. Et tout commence par hasard alors qu'une équipe apprend à des bourdons à pousser une petite balle. Quand ils réussissent, les bourdons recevaient une petite récompense sous la forme d'une goutte d'eau sucrée. Mais les chercheurs remarquent que certains bourdons continuent à rouler les balles alors que l'essai il est terminé sans qu'il n'y ait plus aucune récompense à la clé. Est-ce qu'il s'agirait de jeu ? Eh bien, pour en avoir le cœur net, ils ont réalisé des expériences complémentaires. Ils ont aménagé une chambre à coucher pour les bourdons. Non loin de là, il y a une salle à manger où se trouvait de la nourriture. Pour aller de la chambre à la salle à manger, les bourdons devaient emprunter soit le couloir de gauche qui traverse une salle de jeu remplie de balles qui peuvent rouler, soit le couloir de droite qui traverse une autre salle de jeu mais remplie cette fois de balles en bois immobilisées. Et dès qu'ils ont découvert que certains bourdons passaient un temps fou à aller dans la salle de jeu où les balles pouvaient rouler. Ils notent aussi d'ailleurs que comme d'autres animaux, ce sont les jeunes bourdons qui jouent plus que les plus âgés. Ils notent que les mâles aussi jouent plus que les femelles. Pourtant, ce comportement n'apporte aucun bénéfice pour la survie. Il est volontaire, il est gratifiant. Il diffère des gestes utiles et il est répété sans être stéréotypé. Le tout dans un environnement sans stress. Les 5 critères sont remplis malgré leur cerveau minuscule. Ces insectes sont bien plus que des petits robots, ils jouent.
0: Des animaux jouettes, donc, ce soir sur la première. C'était un extrait de Tendance Première avec François Verheugen, qui est un habitué de l'émission, professeur de zoologie à l'Université de Liège et créateur de la chaîne Science Bestiale. N'hésitez pas d'ailleurs à le suivre sur YouTube et ses réseaux. Cédric et Véronique reviennent demain dès 10h pour un nouvel épisode de Tendance Première. Au menu demain, pourquoi pleurer, c'est la même chose partout dans le monde? Ou encore, de quoi parlent les hommes quand ils racontent leur sexualité? Et de quelle manière la violence prend-elle naissance dans cette sexualité? Cold Little Heart, à présent l'une des plus belles chansons du monde pour vous ce soir sur la première. Elle est signée Michael Kiwanuka. Montez le son, on l'écoute ensemble, direction 21h.

0: Il est 20h59, vous êtes sur la première et tout va bien. Est-ce que vous connaissez Pete, le rappeur bruxellois, ex-membre du 7-7, un collectif presque fondateur du rap bruxellois? En tout cas, Pete, c'est une grosse figure du rap depuis ses débuts. Il est en carrière solo depuis un moment. Son dernier album Joy Boy était sorti en février et il sera en concert bientôt, le 6 novembre à l'Ancienne Belgique et le 22 janvier au Delta de Namur. Eh bien, pourquoi parlons-nous de Pete maintenant? Parce que Pete, vous allez l'écouter dans l'heure qui vient avec plein d'autres artistes programmés avec amour par Alexandra Vassen. C'est donc elle qui prend la suite avec Sacré Français. Bonne soirée sur la première, on s'informe.
1: David Riffon, bonsoir à tous. Sa cote de popularité est au plus bas depuis le début de sa carrière politique. Donald Trump ne séduit plus que 32% des Américains. C'était encore 35% il y a une semaine à peine. Les Américains, même dans son propre camp, doutent de la capacité du président républicain d'inverser la tendance alors que la guerre au Moyen-Orient est sans issue, avec ses conséquences désastreuses sur les prix des carburants. Ceci alors que Donald Trump est revenu à la Maison-Blanche en janvier 2025, justement en promettant de juguler l'inflation et de mettre fin aux guerres à l'étranger. Seules 17% des personnes interrogées dans le dernier sondage approuvent sa gestion du coût de la vie. Or, c'est justement cette thématique qui sera le principal enjeu lors des élections de mi-mandat le 3 novembre prochain. Le gouverneur de Californie a, lui, déclaré l'état d'urgence face à l'arrivée du phénomène climatique El Niño sur la côte ouest américaine. Selon les prévisions, la région pourrait être touchée par des tempêtes violentes et destructrices avec un fort risque de marée susceptible de provoquer des inondations. L'état d'urgence permet, outre de rassurer la population sur l'implication de l'État, de prévoir du matériel de lutte contre les inondations, comme des sacs de sable et des pompes. Cela permet aussi à la garde nationale de se préparer à monter des opérations de recherche et de sauvetage. Le phénomène El Niño est une variation naturelle du climat qui revient tous les 2 à 7 ans. Mais l'épisode de cette année s'annonce beaucoup plus dévastateur. Premier entraînement ce lundi à Tubize pour les Diables Rouges, le premier sous les ordres de leur nouveau sélectionneur Marc Van Bommel. Entraînement en partie ouvert au public, tout juste 2 mois aussi après la Coupe du Monde et alors que se profilent des rencontres de Ligue des Nations. Environ 800 curieux se sont donc pressés au centre d'entraînement. 27 des 28 Diables étaient présents sur le terrain, ne manquait que Leandro Trossard, l'attaquant touché avec son club de Beşiktaş et laissé au repos quelques temps. Premier des 6 matchs de Ligue des Nations, ce sera en Italie vendredi. Ensuite, la Belgique affrontera la France lundi prochain au Stade Roi-Baudouin. Pas de médaille ce soir pour nos espoirs masculins aux mondiaux de contre-la-montre à Montréal. Mathis Van Kerkhove a terminé 12e et Jasper Schoofs 17e. Tous les deux déçus donc de leur temps. La médaille d'or a été remportée par le Néerlandais Ryan Gall. La suite de ces championnats du monde de cyclisme, eh bien, c'est à suivre en notre compagnie. Merci de nous écouter. Très belle soirée.
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1: Merci d'être à l'écoute d'RTBF La Première, sacré français. C'est ici que ça se passe, si vous aimez découvrir de nouvelles choses, de nouvelles musiques, de nouveaux poètes aussi, de nouveaux compositeurs. Il y aura ce soir au Pinard avec Ino Casablanca et ce titre que j'adore qui s'appelle Pépé. Et puis

ce soir aussi, qui sera en concert le 3 octobre au Cirque Royal à Bruxelles. Et puis on écoutera Chaga avec Adam, La Flemme. Et puis le nouveau titre de Bernard Lavilliers, extrait d'un album qui arrive, qui s'appelle Rite Cruel, Corias. Mais d'abord, le Scope avec l'album Polaroid. On écoute Couleurs.

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1: Sacré français revient évidemment chaque jour à 21h et à minuit et le samedi à 19h et à minuit dans une version magazine. La suite, c'est Youssoupha avec Dieu est grande, mais d'abord jolie reprise de Vincent Delerme et Voyou du classique de France Gall, évidemment. Je vous souhaite une très belle soirée.

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3: Caroline de Saugne, bonsoir à toutes et tous. Cette nuit, le ciel sera d'abord bien dégagé. Une nuit étoilée, puis en fin de nuit, des nuages arriveront notamment sur le nord du pays avec également des bancs de brume, voire de brouillard. Tout cela avec des minima compris entre 5 et 11 degrés. Et puis demain mardi, en matinée, on retrouve cette grisaille, surtout au nord de Bruxelles. Donc de nombreux nuages, de la brume, du brouillard. Tout cela va se dissiper au fil des heures, mais on conservera tout de même un ciel bien chargé, notamment de la côte jusqu'au Limbourg, avec peut-être même une petite goutte possible près de la frontière néerlandaise. Et puis plus au sud, ce sera nettement plus lumineux avec de très belles périodes de soleil. Les températures maximales demain seront comprises entre 16 et 21 degrés.
4: Il est 22h. Bonsoir à tous. 2,50€, ce sera le prix maximum pour un litre de diesel demain à la pompe. Un nouveau record, les prix flambent depuis le début du conflit au Moyen-Orient fin février. Côté syndical, on commence tout doucement à mettre la pression. La FGTB Metal menace de mener des actions de protestation dans le pays si le gouvernement ne prend pas rapidement des mesures pour aider les travailleurs à faire face à la hausse des prix des carburants. 2,50€ donc demain, un prix maximum. Vous trouverez peut-être du diesel moins cher dans certaines stations. La zone de police Bruxelles-Capitale XL a dû intervenir ce lundi. Le corps d'une personne décédée a été découvert avenue de l'Isère. Un périmètre de sécurité a dû être établi. Le parquet a ordonné l'intervention sur place d'un laboratoire de la police judiciaire fédérale ainsi que d'un médecin légiste. Un juge d'instruction et la police judiciaire sont également descendus sur les lieux. La police n'a pas donné beaucoup plus de détails dans l'immédiat sur l'identité de la personne décédée, les circonstances du décès ou une éventuelle cause de la mort. Pour ne pas perturber, dit-elle, l'enquête. Le Groenland, le Danemark et les États-Unis signeront demain l'accord sur ce territoire arctique en marge de l'Assemblée générale des Nations unies à New York. L'accord annoncé la semaine dernière vise à renforcer la sécurité dans l'Arctique et dans la région de l'Atlantique Nord. Il sera signé par le Premier ministre groenlandais Jens Frederik Nielsen, la Première ministre danoise Mette Frederiksen et le président des États-Unis Donald Trump. Le président américain avait provoqué une crise majeure il y a quelques mois, on s'en souvient, avec les Européens, en menaçant de rattacher purement et simplement aux États-Unis le territoire autonome danois stratégiquement situé. Cet accord d'aujourd'hui reconnaît la souveraineté et l'intégrité territoriale du Royaume du Danemark ainsi que le droit du peuple groenlandais à l'autodétermination, a réaffirmé la première ministre danoise ce soir auprès des médias. Il s'agit d'un bon accord du point de vue danois. Selon Washington, l'accord garantit que la Chine et la Russie ne pourront pas implanter de bases militaires au Groenland ni réaliser des investissements sensibles sans son accord. Cet accord ouvre également la voie à un renforcement de la présence militaire américaine. Merci de nous suivre. Passez une excellente soirée.
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5: Bonsoir, rebonsoir. Nous voilà repartis avec Soir de Première pour les meilleurs moments de la radio. Et plus précisément, les meilleurs moments d'un jour dans l'histoire jusqu'à 23h. L'émission du jour traitait de l'affaire Dreyfus, mais questionnée. Secret d'État, mensonges, accusations de trahison. Que peut encore nous apprendre cette affaire, finalement, plus d'un siècle après? Eh bien, c'est ce dont nous allons parler ce soir avec Laurent Dehaussé et son invité. Mais d'abord, musique. Elle est programmée par Olivier Depris. Et on commence avec Kids with Buns, un duo belge composé de Marie et Amber. Leur morceau s'appelle Best Friends et Kids with Buns, elles seront en concert.

0: Old Boyn à l'instant. Ben Howard sur la première en 2012. Bonne soirée, merci d'être avec nous, bonne route. J'espère que tout va bien de votre côté. Ici, c'est l'heure de retrouver un jour dans l'histoire, l'affaire Dreyfus. Alors, on croit la connaître, mais que se passait-il dans les coulisses de l'armée? Quel rôle ont joué les secrets d'État et les fausses informations? Et comment raconter aujourd'hui cette affaire pour en éclairer finalement les zones d'ombre? Laurent Dehausset et son invité, un jour dans l'histoire, ça commence ici et maintenant. Bienvenue.
1: Alfred Dreyfus, vous n'êtes plus digne de porter les armes? Au nom du peuple français, nous vous dégradons. Soldats, on dégrade un innocent! On déshonore un innocent!
2: Un extrait du film de Roman Polanski, J'accuse. Et pour évoquer et re-questionner cette affaire, nous sommes en compagnie de Luc Delisle. Bonjour Luc Delisle.
3: Bonjour, bonjour.
2: Membre de l'Académie royale de langue et littérature française de Belgique. Vous êtes un expert des techniques de scénario. D'ailleurs, vous avez enseigné ces techniques à la Sorbonne et à l'ULB. Et vous allez proposer demain une conférence au Palais des Académies, donc à Bruxelles, à 17h, les scénarios de l'affaire Dreyfus. Et puis, je signale également la parution d'un livre, d'un ouvrage aux éditions de la Renaissance française, avec ce titre « Les scénarios de l'affaire Dreyfus ». Avec le temps, dites-vous, dans la préface de cet ouvrage, les événements historiques prennent une dimension romanesque. L'historien lui-même n'échappe pas à cette évolution, l'entrée du romanesque dans l'histoire?
3: Peut-être, mais un historien, et même un non-historien comme moi, mais qui s'intéresse de manière la plus sérieuse possible à cette étrange histoire, il a affaire aux faits, il ne va pas les inventer. La question se pose quand on dispose de tous les faits, et Dieu sait s'il y en a beaucoup, beaucoup d'événements, beaucoup de personnages, beaucoup de documents. La question qui se pose, c'est comment ça s'organise? On a tous les faits dans leur surgissement logique, on a beaucoup de preuves, on a la question de l'innocence de Dreyfus, de la culpabilité, ou en tout cas d'une certaine forme de culpabilité d'Esterhazy ne fait pas problème, mais il reste des zones d'ombre, des questions, une fois qu'on les a exposées, une fois qu'on les a comprises, qui sont irrésolues. Mmh. Par exemple, je vous donne qu'un seul exemple, on considère comme certain que le fameux document initial qu'on appelle le bordereau, qui a lancé toute l'affaire, est de la main d'Esterhazy, non pas, comme on l'avait faussement affirmé, de la main de Dreyfus. Mais en même temps, s'il a trahi, pourquoi a-t-il été à ce point protégé? L'antisémitisme n'explique pas tout. Il est un accélérateur de certains comportements, mais il n'est pas la cause profonde, selon moi, de toute cette étrange histoire. Donc, est-ce qu'il y a un complot? Est-ce qu'il y a un secret ou des secrets à conserver? Lesquels seraient-ils? Je me suis amusé à lire beaucoup, parce que je ne suis pas un archiviste ni un historien, donc mon ressort, c'est de lire des ouvrages divers, multiples, variés, parfois antagonistes dans leurs décisions, et essayer de voir ce qui tient le bout, le coup, et ce qui s'effiloche. Et donc j'ai établi comme ça, après l'avoir revisité toutes ces affaires et les avoir réécrites de manière la plus claire possible dans ce livre qui est un petit précis de l'affaire Dreyfus, j'ai extirpé quelques scénarios, c'est-à-dire des choses plausibles mais pas certaines, mais qui ont le mérite de permettre de lire l'histoire un peu plus rapidement et un peu plus, de manière un peu plus concentrée et émotionnelle peut-être. Et trois de ces scénarios particulièrement féconds font l'objet de ma conférence demain et du petit livre dont vous parlez.
2: Alors on va revenir sur ces scénarios, mais pour les comprendre, il faut replacer l'affaire dans son contexte. Elle s'inscrit dans la période de 1894-1914, une période hantée par la défaite française lors de la guerre contre la Prusse et ses alliés germaniques en 1870, une défaite qui se solde par la perte de l'Alsace-Lorraine et d'autres conséquences encore. Quelles sont les conséquences principales de cette défaite française?
3: Sur le vif, il y a la perte de l'Alsace-Lorraine et une forte indemnité de plusieurs milliards payés à l'Allemagne. Mais après, très vite, la situation change, évolue. La France se relève rapidement. Elle développe son commerce, son industrie et aussi ses conquêtes coloniales, etc. Elle devient extrêmement riche, elle va devenir d'ailleurs pratiquement le banquier de l'Europe, elle va prêter jusqu'à la Russie. Et en même temps, elle sait que la rivalité et le conflit potentiel avec l'Allemagne n'est pas fini. Et elle est défavorisée par un certain nombre de choses, notamment une démographie en berne alors que celle de l'Allemagne est florissante. Et notamment aussi les raisons qui ont fait cette défaite de 1870, qui sont un manque d'informations et un manque de ressources militaires au niveau de l'artillerie. Mmh. Et donc, c'est ces deux éléments-là qui sont fondamentales pour l'avenir de l'armée, mais pour l'avenir de la France aussi, dans la perspective d'un conflit qui finira en effet par arriver. Et c'est ces deux éléments-là qui sont mis en cause tout de suite quand surgit l'affaire Dreyfus. Ouais. Donc elle est beaucoup plus grave qu'une question d'homme ou qu'une question d'antisémitisme, même si l'antisémitisme est profond dans certains milieux de l'armée et va jouer un rôle terrible dans le développement de l'innocence coupable de Dreyfus. Mais en même temps, il y a d'autres paramètres plus important et ce qui est en jeu et qui explique, selon moi, le déni de culpabilité d'Esterhazy, la volonté de maintenir le plus longtemps possible la culpabilité supposée de Dreyfus, c'est autre chose que des conduites psychologiques ou des haines raciales ou que sais-je. C'est d'abord des secrets d'État qu'on essaye tant bien que mal de protéger. Bon, avec à l'intérieur de ce système, c'est pas le rapport entre le noir et blanc. Il y a les conduites, les psychologies, il y a des gens qui sont très intelligents, d'autres qui sont de parfaits abrutis. Et tous ces gens-là jouent ces documents, certains vrais, certains faux, certains truqués, qui entrent et qui ressortent des dossiers. Tout ça joue une étrange partition, une énorme partition qui va avoir des secousses dans toute la nation française, mais dans toute l'Europe. Toute l'Europe va être secouée par cette affaire. Et si aujourd'hui on essaie de le réduire à une lutte entre la gauche et la droite, ou les pro-Dreyfusards et les antisémites, on s'interdit de comprendre vraiment ce qui s'est passé. Et le plus excitant de la vie, c'est de comprendre. C'est pas de savoir, c'est de savoir pour la compréhension et non pas pour le plaisir gratuit.
2: Alors tentons de comprendre ce qu'est ce document anonyme donc qui arrive qui est découvert le 27 septembre 1894, un document non daté. Il arrive au service des renseignements français. De quoi s'agit-il? Qu'est-ce qu'il dit au fond?
3: En fait, ce document, on l'appelle le bordereau. Ouais. Et c'est un document un bordereau, c'est une table des matières. C'est un document qui dit, vous trouverez en annexe, mais il n'y a pas les annexes évidemment, 5 pièces importantes que je vous propose, en substance, je simplifie, d'acquérir. Le contexte montre bien que celui qui écrit ça est un officier français qui s'adresse à une puissance ennemie et qui propose de livrer des secrets d'État. Bon. Donc ce bordereau met le feu aux poudres, mais ce bordereau, nous le savons aujourd'hui, n'est absolument pas de la main de Dreyfus. Et personne n'a dit « Oh, chic, nous avons un document de trahison, nous allons désigner un juif ». C'est pas comme ça que ça a commencé. Au départ, je pense qu'il y a vraiment une erreur judiciaire. Et après, quand cette erreur prend une proportion certaine, on va avoir le coupable idéal, un Dreyfus qui n'est pas tellement apprécié de ses petits camarades parce qu'il est extrêmement psychorigide, et bien sûr qui est juif, c'est-à-dire pas le haut de la crème d'un état-major et d'une armée où il y a beaucoup de gens issus de la noblesse. Et en tout cas, il y a aussi un antisémitisme qui n'est pas celui d'aujourd'hui, qui n'a pas connu la Shoah, qui n'a pas connu les pogroms, mais qui est une attitude de méfiance et de dédain à l'égard du peuple juif qui joue un terrible rôle dans cette affaire. Mais ce rôle n'est pas le rôle de déclencheur, c'est selon moi le rôle d'accélérateur de quelque chose qui échappe à ces questions immédiatement politiques pour recouvrir une autre histoire.
2: Mais très vite, il y a des doutes sur l'authenticité de ce bordereau, en tout cas sur l'auteur de son écriture.
3: Très vite, oui et non. Après la découverte de ce bordereau en septembre 1894, donc il y a exactement 132 ans, pendant près d'un an, malgré le chagrin de la famille, des amis et tout ça, il n'y a pas tellement de doutes parce que on n'a pas beaucoup d'éléments. On n'a pas vu le contenu du dossier. On dit qu'il y a des pièces terribles, mais personne ne les a vues. Pas même l'avocat de la défense. Et il faut attendre un an et demi. Il faut attendre le printemps de 1896 pour qu'un nouveau document arrive sur la table des services de renseignement français. Et celui-là, qui est la main de l'attaché militaire allemand, s'adresse à quelqu'un qui s'appelle Esterhazy. On examine qui est Esterhazy. On compare les documents et on se rend compte que l'écriture de bordereau, c'est de lui. C'est à partir de ce moment-là, le milieu de 1896, que la dimension complotiste et le déni de vérité commence à s'exercer. Avant ça, au fond, Je ne dirais pas du tout que tout le monde était content, mais en apparence, la question ne se posait plus.
2: Mais c'est malgré tout le commandant du Paty de Clam qui a été chargé de mener l'enquête judiciaire en 1894, il va quand même reconnaître la légèreté au fond du
3: dossier. Oui, mais il le signale à sa hiérarchie, le signale à l'état-major, et l'état-major lui commande de convoquer Dreyfus et lui soumettre un interrogatoire. C'est de lui faire recopier le bordereau pour voir si l'écriture ressemble. Et comme Dreyfus, qui n'est pas secrétaire, qui n'est pas dans son service, ne comprend pas pourquoi il lui demande ça, il s'énerve un petit peu et Dupatic de Clam décide que c'est un trouble de coupable et le met en état d'arrestation. Il propose même tout de suite de suicider. Et comme Dreyfus n'a absolument aucune envie de se suicider, on l'arrête et il y a ce que vous avez raconté très bien, l'arrestation, la dégradation et puis l'exil sur l'île du diable à Cayenne. Mais il faudra plus d'un an après cette condamnation et cet exil au bagne pour que ce nouveau document, qu'on appelle le Petit Bleu, fasse surgir le nom d'Esterhazy et fasse entrer dans les difficultés qu'on peut qualifier aujourd'hui de troubles ou de complotistes, une histoire qui paraissait auparavant, du point de vue superficiel en tout cas, qui paraissait réglée, qui ne l'était pas du tout. Et c'est à ce moment-là que d'étranges phénomènes de pression, de contre-pouvoir, de faux documents, tout ce système va se mettre en place et pendant plus d'un an, tenter d'empêcher l'inéluctable qui est qu'il y a un autre coupable, Dreyfus. Et dans ce cas-là, qui est-il? Comment fait-il pour se procurer ces documents? Et qu'est-ce qu'il y a derrière tout ça?
2: Alors l'affaire s'est ébruitée, une campagne de presse dans les journaux d'extrême droite ou des journaux antisémites révèle la trahison du juif Dreyfus. D'autres journaux comme le Figaro soulignent l'étrangeté de cette affaire et son caractère passionnel. Aucun n'a vu le bordereau. Le procès donc s'ouvre le 19 décembre 1894 à huis clos. Nous sommes en compagnie de Luc Delis qui réinterroge donc l'affaire Dreyfus.
4: Sans nouvelles, m'indiquant que vous désiriez me voir, je vous adresse cependant, monsieur, quelques renseignements intéressants. Une note sur le frein hydraulique du 120, le canon de 120, et la manière dont s'est conduite cette pièce. Une note sur les troupes de couverture, quelques modifications seront apportées par le nouveau plan. Une note sur les modifications aux formations de l'artillerie. Une note relative à Madagascar. Le projet de manuel de tir de l'artillerie de campagne. Ce document est très difficile à se procurer et je ne puis l'avoir à ma disposition que très peu de jours.
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2: Voilà, donc un extrait du fameux bordereau, cette lettre non signée ni datée, trouvée en septembre 1894 dans la corbeille de l'ambassade d'Allemagne, l'ambassadeur d'Allemagne à Paris, qui a servi de pièce à conviction principale pour accuser à tort le capitaine Dreyfus de trahison. Elle était lue dans l'émission Histoire d'homme de Patrick Hector et Frédéric Blondeau, émission de l'RTBF, une archive de la Sonuma. Le chef de la section statistique, qui s'appelle Picard, va réunir les informations sur Esterhazy, donc il commence à être...
3: Là, donc on est deux ans plus tard, on est en 96. Ouais. Et il va découvrir que non seulement l'écriture d'Esterhazy, c'est l'écriture de bordereau, il le fait confirmer par des experts qui voient la ressemblance absolue, mais il va découvrir aussi que Esterhazy est le pire officier de l'armée française qu'on puisse imaginer. Il est corrompu, il est perclus de dettes, il court toujours après un billet de 1000 francs, il bat sa femme et ses enfants, il a des maîtresses et il les prostitue. Bref, c'est un beau cas de traître potentiel idéal. Et pourtant, Picard a découvert ça. Il finit, après avoir bien préparé son dossier, par le signaler à l'état-major. Et on lui dit, en fait, que ça n'a rien à voir, que Dreyfus est coupable, que Esterhazy, éventuellement, on peut voir. Et très peu de temps après, Picard est promu. Et on l'envoie de plus en plus loin jusqu'en Tunisie, qui était un protectorat, au Maroc, qui est un protectorat français. Et il va mettre un an pour revenir en France, pour révéler à des proches, mais qui ne sont pas dans l'armée, ce qui se passe, et qu'il est persuadé que c'est Dreyfus le coupable. Et à ce moment-là, ça va mettre en branle une étrange réaction, puisque plus les preuves s'accumuleraient potentiellement sur Esterhazy, plus Esterhazy semble protégé par la hiérarchie et plus Picard a des difficultés au point d'être accusé de divulguer des documents secrets et de se retrouver, lui, en prison.
2: D'autant qu'il y a un écho médiatique quand même qui prend de l'ampleur. Hein. On n'est pas encore à la lettre de Zola, mais le 3 septembre, le Daily Chronicle de Londres, qui est informé de l'affaire par Mathieu Dreyfus, qui est le frère d'Alfred, donc annonce faussement que le prisonnier de l'île aux diables, donc Alfred, s'est échappé. Évidemment, c'est faux, mais ça va ramener l'affaire au devant de l'actualité. Le 8 septembre, Picard écrit à Charles Arthur Gonse, qui est le sous-chef d'état-major de l'armée, qu'il y a sans doute une erreur et que ce serait l'honneur de l'armée de le reconnaître, franchement. Malgré cela, l'armée ne réagit pas et même fabrique des preuves. De fausses preuves.
3: C'est-à-dire qu'au moment où on commence à parler sérieusement d'Esterhazy, ce qui implique aussi l'innocence de Dreyfus, le nouveau chef de la section statistique, c'est-à-dire du service de renseignement, qui est un subalterne monté en grade qui s'appelle Hubert Henry, est chargé de gonfler le dossier. Et le gonfle avec pratiquement tout ce qui lui tombe sur la main, jusqu'à aller un jour, comme il n'a pas assez de documents, et aucun qui cite le nom de Dreyfus, en fabriquant lui-même, ce qui sera d'ailleurs la vraie cause de la révélation de la vérité. Parce que c'est pas, contrairement à ce qu'on peut penser, c'est pas le j'accuse de Zola qui va précipiter les choses. Ce sera un très grand retentissement, mais c'est le fait que en examinant le dossier, après que Zola a été condamné, après que Picard a été condamné, après que Esterhazy a été innocenté, quand tout semble réglé dans le sens du pire pour les amis de Dreyfus et pour les amis de la vérité, à ce moment-là, on réexamine une nouvelle fois le dossier et on découvre que la seule absolument qui citait le nom de Dreyfus et qui était censée avoir été écrit par l'ambassadeur, par le chef militaire de l'ambassade d'Italie à l'attaché militaire allemand, et qui est écrit dans une espèce de charabia, que c'était un faux et même un faux grossier. On interroge le colonel Henry, qui convient, c'est vrai, il craque et il avoue que c'est lui qui l'a fait. Et le lendemain, il se suicide avec le rasoir qu'on lui a opportunément laissé. Et à ce moment-là, tout ce montage qui a duré des années se détricote. Et Zola, je fais court, va pouvoir revenir de son exil d'Angleterre parce qu'il avait voulu échapper à sa condamnation. Au contraire, Esterhazy va filer en Angleterre et n'en reviendra plus jamais. Picard est libéré et... enfin, on va pouvoir avoir le second procès Dreyfus, où en effet, il sera à nouveau condamné, mais parce qu'on a prévenu qu'on le condamnerait pour la forme et qu'il serait gracié 3 jours après.
2: Il faut quand même signaler que Esterhazy a été traduit devant un conseil de guerre sur sa propre demande,
3: oui,
2: c'est
3: oui.
2: ça ? Ça veut dire quoi ? Qu'il pensait qu'il était vraiment soutenu par l'armée ?
3: Oui, certainement, parce qu'il se montre, Esterhazy, à la fin de 1897, d'une arrogance, il somme le chef d'état-major de prendre sa défense, et comme il n'a pas de réponse, il va jusqu'à sommer le président de la République de sauver son honneur. Sinon, dit-il, il s'en référera à l'empereur d'Allemagne qui est le vrai suzerain de la famille Esterhazy, ce qui est littéralement incompréhensible s'il n'a pas un très très fort soutien, étant donné que dans tous les autres cas de figure, il aurait été chassé de l'armée ou serait trouvé aux arrêts. Dans le meilleur des cas, on l'aurait envoyé se faire pendre ailleurs, et non pas lui faire un procès tout arrangé d'avance, dont il sortira acquitté à l'unanimité.
2: Il faut signaler aussi que c'est à partir de Bruxelles qu'aussi une alerte, un lanceur d'alerte au fond va jouer son rôle, Bernard Lazare, qui est un mythe Dreyfus, et qui va à partir de Bruxelles parler de cette affaire
3: judiciaire. Bruxelles, à cette époque-là, et déjà à l'époque de Victor Hugo d'ailleurs, est un bon endroit pour publier non seulement des facsimilés des éditions originales, mais aussi pour publier des informations, des livres, des libelles, des articles qui ne peuvent pas, pour une raison ou pour une autre, facilement paraître en France.
2: Peut-être un mot quand même encore de la fameuse lettre de Zola, j'accuse, vous dites c'est très très important, mais ce n'est pas le seul déclencheur, mais quand même le contenu de cette lettre...
3: Le contenu de cette lettre est formidable, parce que Zola révèle tout. Il donne le nom de du Paty de Clam et de son étrange comportement. Il donne le nom d'Esterhazy. Il affirme l'innocence de Dreyfus, mais il va plus loin. Il accuse les juges militaires qui ont condamné Dreyfus d'avoir agi par ordre. Il accuse des experts qui ont examiné les documents d'être atteints d'une maladie du cerveau pour avoir cru des choses comme ça. Et donc, le résultat, c'est que, en premier degré, c'est un résultat scandaleux, puisqu'il est condamné à une forte amende et à la prison. C'est pour ça qu'il part en exil en Angleterre, pour échapper à l'emprisonnement. Mais, en même temps, ça met tellement en ébullition que ça incite l'état-major à charger quelqu'un qui s'appelait Cugnet de reprendre le dossier dans sa totalité, le dossier de Dreyfus, pour voir s'il n'y a plus rien qui traîne. Et Cugnet, qui n'est pas spécialement Dreyfusard, mais qui fait son travail proprement, découvre que le seul document réellement compromettant était un faux criant. Et donc, tout se détricote. Donc, indirectement, sans parler de l'effet littéraire, émotionnel, ouais. J'accuse a été déterminant. Mais techniquement, c'est plutôt la découverte que le seul document accablant pour Dreyfus était un faux manifeste qui a précipité l'effondrement de tout ce montage.
2: Alors on va se pencher maintenant sur les trois scénarios hein, que vous proposez à cette affaire Dreyfus. Une autre lecture vous serez en conférence demain, je le rappelle, à Bruxelles. Et puis il y a le petit livre, les scénarios de l'affaire Dreyfus qui est paru ou qui paraît aux éditions de La Renaissance. Nous sommes en compagnie de Luc Dalys.
0: L'affaire Dreyfus, hein, derrière l'accusation portée, il y a des documents, il y a des secrets et des récits qui s'affrontent. On va poursuivre hein, pour comprendre comment un mensonge peut s'installer de la sorte et durer si longtemps. La deuxième partie d'Un jour dans l'histoire arrive juste après. 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C'est l'artiste norvégienne Aurora qu'on écoute sur la première.

0: C'était Aurora et vous êtes toujours sur la première. On revisite l'affaire Dreyfus et on s'interroge sur notre façon de croire aussi une information et de la raconter ou de la remettre en question, parfois. Deuxième partie d'Un jour dans l'histoire, c'est juste après ceci.
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0: On redécouvre ce soir avec Laurent Dehausset et Un jour dans l'histoire, les coulisses de l'affaire Dreyfus. On en parle avec Luc Delis, qui est membre de l'Académie royale de langue et de littérature française de Belgique. C'est l'invité de Laurent. Voici la deuxième partie d'Un jour dans l'histoire.
2: Une campagne se développe dans la presse qui me semble salutaire, patriotique. Elle ne peut que conforter l'armée dans sa cohésion nationale en écartant les intrus, les Français douteux.
3: Léon Daudet dans le Figaro. Le voici devant moi, l'œil sec, le regard perdu vers le passé sans doute, puisque l'avenir est mort avec l'honneur. Il n'a plus d'âge, il n'a plus de nom, il n'a plus de teint, il est couleur traître. Tant de haine, c'est pas possible. Un écrivain si brillant que nous avons apprécié.
4: Alfred me lisait des pages de Maurice Barrès. Écoute ce que dit Barrès. Il n'est pas de ma race, il n'est pas né pour vivre socialement. Garde à nous, patriotes. Quand donc les Français sauront-ils reconquérir la France? Unissons-nous pour dégrader tous les traîtres.
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6: Voilà, ça c'est la version d'Yves Boisset pour la télévision sur l'affaire Dreyfus. C'est évoqué ici Maurice Barrès, qui est un des chantres de l'antisémitisme dans la France de cette fin du 19e, début 20e. Luc Delis.
7: Oui, là, vous avez raison pour Barrès. Il n'est pas que cela, mais il est notamment cela. Il faut quand même remarquer que les anti-Dreyfusards n'agissent pas forcément par antisémitisme. Ils peuvent être trompés sur la situation, qui est quand même obscure. Et surtout, certains d'entre eux sont anti-Dreyfusards parce qu'ils ont peur que ça foute en l'air l'armée et le pays si le scandale prend une proportion trop grande. Par exemple, Paul Valéry, qui n'était absolument pas antisémite et qui est un de mes écrivains préférés, dit à ce moment-là qu'on le fusille une fois pour toutes et qu'on n'en parle plus. Parce que ce qui peut être une boutade, mais plus profondément, et qui est une certaine façon de sous-estimer le drame humain d'une personne au profit de considérations justes ou fausses, mais qui sont nationales et qui échappent à la question des individus, quoi. Au fond, ce qui est terrible, c'est qu'on voit, à part la femme, le frère, les amis de Dreyfus, la plupart des gens qui se battent sur cette affaire pendant 4 ans, aussi bien Dreyfusard qu'anti-Dreyfusard, ne considèrent pas que Dreyfus lui-même, l'homme Dreyfus, soit si important que ça. C'est les questions de principe, les questions de vérité, les questions de d'honneur ou que sais-je, et éventuellement l'aveuglement idéologique qui l'emporte. Mais à l'intérieur de ça, Dreyfus donne son nom à l'affaire. Il est le personnage le plus frappé par cette affaire. Et il est celui qui l'identifie. Et en même temps, il ne joue presque qu'un rôle passif, presque un rôle... Il est objectivé. Dès le début, il est envoyé à l'autre bout du monde, sur l'île du diable. Et donc, ça se passe au-dessus de sa tête. C'est ça qui est terrifiant aussi, c'est qu'on voit qu'il sera bien sûr gracié, puis réhabilité, et il retrouvera sa place dans l'armée, et finalement, il vivra jusque dans les années 30 et s'en sortira très bien. Mais si on devait l'interroger aujourd'hui, que s'est-il vraiment passé? Il sera obligé de dire, à part le fait que je suis innocent, je n'en sais rien du tout, quoi. Il a été objectivé, il a été chosifié par cette affaire.
8: Mais lors du nouveau procès, donc, qui s'est tenu à Rennes, le conseil de guerre a pris une décision illogique, selon vous, Luc Delis.
7: C'est-à-dire que quand le nouveau procès, le deuxième procès, a lieu en octobre 1899, si je me souviens bien, Dreyfus, on a cassé le premier procès, donc Dreyfus ne vient pas en condamné, il vient en prévenu. Et tous les éléments permettent de savoir désormais que c'était un malentendu, encore en tout cas, lui n'avait rien à faire avec ça, et qu'il n'avait certainement pas écrit le bordereau dont on a parlé beaucoup. Mais le tribunal militaire ne veut pas se déjuger entièrement, enfin ne veut pas condamner entièrement la décision prise par les juges militaires 4 ans plus tôt. Et donc, il négocie avec l'avocat de la défense. Il est très bien défendu, notamment Dreyfus, notamment par un avocat qui s'appelle Laborie. Et on négocie en disant, on va le condamner à une peine moins forte. Il sera condamné à 10 ans de prison ordinaire. Mais c'est juste pour ne pas déjuger le premier procès entièrement. Mais on vous annonce déjà qu'il sera gracié une semaine après. Et effectivement, le nouveau président de la République était favorable à la révision du procès. Émile Loubet va le gracier. Et donc, il se retrouve libre et retrouve sa famille, sa dignité, tout ça. Mais il est toujours condamné. Ouais,
8: mais lors de ce procès de Rennes, il est donc déclaré coupable à une peine moins importante, mmh. mais avec circonstances atténuantes. Mais
7: oui, ben c'est absurde, évidemment. Ouais. Parce que si, même du point de vue d'un mensonge d'État, si cet homme qui n'avait pas de problème d'argent, qui était un officier brillant, a vendu des secrets d'État, on ne voit pas quelles circonstances atténuantes il pourrait le trouver. Oui. Et inversement, si il est innocent, on ne voit pas ce que viennent faire ces 10 ans. Donc c'est un équilibre complètement truqué, qui n'a de sens que de pouvoir dire « il a été encore reconnu coupable, mais cette fois-ci il a assez souffert, on le gracie ouais. ». Et il faudra encore, comme vous l'avez très bien dit tout à l'heure, il faudra encore 6 ans ou 7 ans pour qu'en 1906, il soit déclaré innocent, et non plus gracié simplement, remis dans l'armée, ouais. soit avec un grade supérieur, réintégré dans l'armée, et décoré de la Légion ouais. d'honneur. Alors voilà, on lui donne tout d'un coup, quoi. La grâce, la promotion, la décoration, etc. Mais il a fallu du temps.
8: Ouais. Alors vous proposez donc 3 scénarios hein, pour comprendre cette affaire Dreyfus. Luc Dalys, le premier suit la piste d'une intoxication allemande, comme vous l'écrivez.
7: Je vais me permettre quelque chose qui ne vous arrange peut-être pas. Je ne vais pas aller jusqu'au bout de mes scénarios pour ne pas spoiler mon livre et ma conférence. Mais je vais quand même donner quelques indications rapides. La première idée, c'est que tous les documents qui ont servi à accabler, à juste titre ou à tort, évidemment à tort, Dreyfus et puis à révéler le nom de Stasi, viennent toujours du même endroit, de la corbeille de l'attaché militaire allemand. Donc il vient un moment où on se dit, les Allemands savent qu'il y a des documents qui sortent de chez eux et qui servent à des procès, à des enquêtes et tout ça. Pourquoi est-ce qu'ils continuent à mettre leurs documents? Ils n'ont donc pas d'incinérateur. Et donc, la première idée qui vient, c'est, et s'ils l'avaient fait exprès, s'ils savaient que la femme de ménage qui travaillait pour eux, travaillait en fait pour les services secrets français, et qu'ils avaient mis exprès des documents un peu déchirés, mais faciles à reconstituer, de façon à donner une indication d'intoxication au service français, qu'est-ce que ça donnerait? Et j'essaie d'examiner cette question. Et puis, aussitôt, deuxième scénario, je me dis, et si c'était le contraire? S'il s'agissait d'une intoxication française, hein, ils ont trouvé le document, ou est-ce qu'ils l'ont vraiment trouvé dans la corbeille de Charles Coppe, qui a toujours nié, ou d'une autre manière, mais même s'ils l'ont trouvé, ils pouvaient l'avoir trouvé après l'avoir fait parvenir précédemment. Et à ce moment-là, qu'est-ce que ça voudrait dire? Et il faut relire à ce moment-là le bordereau et se dire, mais si c'était eux qui avaient fait exprès de faire transmettre ces documents aux Allemands, pourquoi? Et alors, en regardant les pièces, on voit que la plupart de ces pièces portent sur l'artillerie, et porte plus précisément sur un canon qu'on appelle le canon de 120. Or, ce canon de 120, présenté comme une pièce importante, les Français ont renoncé à le fabriquer et fabriquent un canon beaucoup plus performant en grand secret. Donc, le scénario numéro 2, ce serait une intoxication pour faire croire que ce qui était montré, c'est-à-dire un canon, était la nouvelle arme française, alors qu'il s'agissait en réalité d'une arme assez différente et beaucoup plus efficace.
8: Et là, ça nous ramène à ce qu'on évoquait au début, les conséquences de la défaite française lors de la guerre contre la Prusse, c'est-à-dire que la France, qui est en défaveur numérique face à l'Allemagne...
7: Ils sont en train de fabriquer un très bon canon et n'ont pas envie que ça se sache. Ouais. Et celui qui a mis la première fois l'accent sur cette possibilité, qui a un écrivain qui s'appelle Jean-François Degnaud, donne comme indication, pas comme preuve, parce qu'il n'y a aucune preuve, ce n'est qu'un scénario parmi d'autres, que quand le canon, le vrai canon, le canon dit de 75, très performant, très rapide, sera au point et qu'on endossera les régiments d'artillerie. Il y a environ 65 ou 70 régiments d'artillerie. Et le premier qui recevra la dotation des canons, c'est le 14e régiment, qui est celui précisément de Dreyfus, comme si, rétrospectivement, on avait voulu faire une petite fleur, un petit coup de chapeau à l'homme qui avait été accusé injustement et sacrifié pour permettre une intoxication.
8: D'autres scénarios encore envisagés, qu'on peut envisager à propos de cette affaire Dreyfus, nous sommes en compagnie de Luc Delis.
5: J'accuse le général Mercier de s'être rendu complice. J'accuse le général Billot. J'accuse le général de Bois d'Effre et le général Gonse. J'accuse de s'être rendu complice du même crime. Les bureaux. J'accuse enfin le premier conseil de guerre d'avoir violé le droit en condamnant un accusé sur une pièce restée secrète. Et j'accuse le second conseil de guerre d'avoir couvert cette illégalité par ordre en commettant à son tour le crime juridique d'acquitter sciemment un coupable. En portant ces accusations, je n'ignore pas que je me mets sous le coup des articles 30 et 31 de la loi sur la presse. Et c'est volontairement que je m'expose. Et l'acte que j'accomplis ici n'est qu'un moyen révolutionnaire pour hâter l'explosion de la vérité et de la justice.
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8: Voilà l'extrait de cette tribune d'Émile Zola, j'accuse, dans le journal L'Aurore, ici lu dans l'émission Histoire d'Homme de Patrick Hector et Frédéric Blondeau, émission de l'RTBF, archive de la SONUMA. Alors il y a donc cet autre scénario que vous envisagez, Luc Delis, celui d'une haute trahison qui implique le plus haut chef, le chef suprême de l'armée, le généralissime Félix Gustave Saussier. Alors si vous ne voulez pas aller jusqu'au bout de ce scénario pour garder un peu de suspense.
7: Je veux bien vous en donner quelques éléments. Évidemment, encore une fois, je précise bien, moi je n'ai pas examiné la vie de Saussier dans les moindres détails. C'est un scénario, ce n'est pas une affirmation. Mais quand on voit à quel point Esterhazy a été protégé, et quand on voit qu'il a eu accès à des documents auxquels normalement il n'avait pas accès, parce qu'il n'était pas un officier d'artillerie, il n'était pas dans les bureaux, il n'était pas à l'état-major, on se demande... Est-ce qu'il connaîtrait quelqu'un qui, lui, avait accès, à tous les documents incriminés, ceux-là et d'autres, parce qu'il y a eu d'autres documents livrés que ceux relevés par le bordereau. Et il se trouve que Esterhazy a un ami, un très bon ami, aussi corrompu et aussi louche que lui, qui s'appelle Maurice Veil, qui a lui aussi eu des problèmes, il truquait des courses de chevaux, etc. Il a dû démissionner de l'armée, et puis il a été repris, remis dans le cadre de l'armée, et il a une fonction importante d'assistant et pratiquement de secrétaire du principal militaire de l'armée française, le général Saussier, qui est le gouverneur de la place de Paris, celui qu'on appelle le généralissime, parce que tout dépend de lui. Et le généralissime de Saussier, c'est un homme d'une soixantaine d'années, pas très beau, qui aime les femmes, et il a une très très belle maîtresse. Et cette maîtresse s'appelle Madame Veil, c'est la femme de son ordonnance, et c'est le meilleur ami de Maurice Veil, c'est le meilleur ami d'Esterhazy. Donc on peut imaginer que Maurice Veil a accès à tous les documents qui passent dans les bureaux de Saussier, et le soir, Madame Veil a accès à tous les documents qui peuvent se trouver dans la chambre à coucher de Saussier. Bon. Et tous ces gens-là connaissent bien Esterhazy, et l'écriture des documents livrés est indubitablement d'Esterhazy. Donc à ce moment-là, il y a une chaîne possible qui, soit consciemment, soit inconsciemment, soit en trahissant lui-même, ce qui est peu probable, soit en se laissant dépouiller par faiblesse ou peut-être sous le coup d'un chantage, Saussier serait la source de ces documents en principe secret. Et ça expliquerait évidemment le choc considérable et la volonté de la part de l'armée de dissimuler ce nom et de jeter au chien éventuellement Dreyfus si c'est nécessaire, surtout que c'est un juif. Pour ne pas qu'éclate cette vérité terrible, l'homme, le principal homme chargé de la défense du territoire français fournirait à l'ennemi les secrets les plus importants liés à la défense du territoire français. Ce serait quelque chose d'absolument insupportable. C'est notamment Henri Guimain, l'historien Henri Guimain, qui développe cette thèse. Il ne cite pas vraiment le nom du général associé, mais par recoupement, on voit bien que c'est de lui qu'il s'agit. Mais je précise quand même, pour terminer, que je ne prétends absolument pas que le général associé est le moins du monde lié à ça. C'est un scénario. Et quel est l'intérêt d'un scénario ? C'est de proposer une continuité, un enchaînement de causes et effets, et de permettre, avec ces trois scénarios et d'autres que j'aurais pu imaginer, qui sont contradictoires entre eux, de circuler dans cette histoire, de n'être plus de l'extérieur comme un historien, mais à l'intérieur comme quelqu'un qui, plongé lui-même dans une étrange affaire, cherche de tous les côtés le sens et l'explication.
8: Parce qu'en effet, on l'a compris, ça dépasse, c'est une affaire qui dépasse le cadre judiciaire et même, vous le disiez, la question de l'antisémitisme. Est-ce que c'est aujourd'hui toujours un dossier explosif ? Est-ce qu'on se penche ? Est-ce qu'on propose des scénarios comme ça ?
7: Je ne sais pas, parce que ce que je constate, c'est que plus on s'éloigne du temps, plus les gens ignorent ce que c'est vraiment l'affaire Dreyfus. Ne parlons même pas du nouvel antisémitisme qui peut régner actuellement, mais même sans évoquer cet aspect-là, il faut bien reconnaître que si on dit aux gens dans la rue ou même dans les milieux cultivés « Qu'est-ce que vous savez de l'affaire Dreyfus ?», ils diront éventuellement que c'est une histoire d'un juif qui a été condamné, qui a été innocent. Mais tous les détails nombreux, très nombreux, que j'évoque notamment dans mon livre, il faut les connaître pour bien comprendre. Lire « J'accuse » de Zola, sans connaître cette histoire, c'est assez compliqué. Parce qu'on parle de dizaines de personnes, on parle de procès, de contre-procès, on parle d'Esterhazy, on parle de Fou Henri et tout ça. Et finalement, il faut déjà connaître l'histoire pour commencer à comprendre ce que nous dit exactement Zola.
8: Mensonge d'État dans ce qu'il a de pire, selon vous, Luc Dalys ?
7: Mensonge d'État compliqué par une erreur judiciaire au départ, avoir reconnu l'écriture ou prétendu reconnaître l'écriture de Dreyfus, compliqué par le fait que des hautes personnalités peut-être ont été, ou des complots, ou des opérations d'intoxication ont été mises en jeu, et compliqué aussi par le fait que l'antisémitisme, c'est une comme tous les racismes, c'est une façon de ne pas voir les choses, de préférer détester ou condamner que de comprendre, ce qui a évidemment favorisé cette étrange affaire. Mais aujourd'hui, j'ai parfois l'impression qu'on repart à zéro. On réentend sur les médias des affirmations. On rencontre encore des gens qui envisagent comme possible que finalement Dreyfus était peut-être coupable. Il faut vraiment examiner les choses de plus près pour se rendre compte qu'il y a au moins des éléments solides qui ne sont pas dans mes scénarios. Mes scénarios, c'est des liens pour essayer d'expliquer mieux les choses, enfin de les rejointoyer. Mais en tout cas, une chose est certaine, le document qui a déclenché l'affaire Dreyfus n'était pas Dreyfus, de quelqu'un qu'on connaît très bien et qui s'appelait Esterhazy.
8: Rejointoyons donc avec vous et avec votre ouvrage, Les scénarios de l'affaire Dreyfus, qui paraît aux éditions La Renaissance française, et puis Quel scénario pour l'affaire Dreyfus, donc la conférence demain à 17h au Palais des Académies à Bruxelles. Merci beaucoup Luc Dalys de nous avoir apporté encore aujourd'hui vos lumières.
7: Merci de votre accueil et de vos propres lumières.
0: Merci Laurent. Voilà pour Un jour dans l'histoire et ce nouveau regard sur l'affaire Dreyfus. 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Et Laurent revient demain pour une nouvelle tranche d'histoire à taille humaine juste après le journal de 13h. On écoute Dive. Dive, 15 ans qu'il joue, groupe américain de rock indé Dream Pop. Un nouvel album sortira fin octobre, il s'appellera Zirp, Z-I-R-P. Et on écoute Dive avec Kid sur la première.

0: Une fois de plus, le temps a filé, je pense, on peut le dire comme ça. J'espère que c'était le cas pour vous aussi. Hein. Quand on est en bonne compagnie, ça va toujours un peu plus vite. Bientôt 23h, la météo, l'info sur la première. Et puis, vous retrouvez toute l'équipe de Jérôme Collin pour une nouvelle diffusion d'Entrée sans frapper. Moi, je vous dis à demain, évidemment. On se retrouve dès 19h avec les meilleurs moments de la radio. Alors, bonne nuit et à demain pour une nouvelle et belle journée pleine de promesses.
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2: Caroline Dessogne, bonsoir à toutes et tous. Cette nuit, le ciel sera d'abord bien dégagé. Une nuit étoilée, puis en fin de nuit, des nuages arriveront notamment sur le nord du pays avec également des bancs de brume, voire de brouillard. Tout cela avec des minima compris entre 5 et 11 degrés. Et puis demain mardi, en matinée, on retrouve cette grisaille, surtout au nord de Bruxelles. Donc de nombreux nuages, de la brume, du brouillard. Tout cela va se dissiper au fil des heures, mais on conservera tout de même un ciel bien chargé, notamment de la côte jusqu'au Limbourg, avec peut-être même une petite goutte possible près de la frontière néerlandaise. Et puis plus au sud, ce sera nettement plus lumineux avec de très belles périodes de soleil. Les températures maximales demain seront comprises entre 16 et 21 degrés.
3: Il est 23h. Les médias américains font front contre Donald Trump. Les quatre autres grandes chaînes de télévision ont décidé de soutenir CNN, exclue de la Maison-Blanche. Elles ne suivront pas Donald Trump ces prochains jours. Les médias bannis de la Maison-Blanche vont, quant à eux, saisir la justice. Ils ont à peine commencé à discuter qu'il y a déjà de la friture sur la ligne. Les partenaires francophones de la coalition fédérale estiment la note de base de Bart De Wever sur le budget déséquilibrée. Premier entraînement pour les Diables Rouges à la sauce Marc Van Bommel cet après-midi à Tubize. Entraînement ouvert au public, les impressions étaient plutôt positives alors que se profile la Ligue des Nations. David Riffon, bonsoir à tous. La décision de Donald Trump d'interdire CNN à la Maison-Blanche lui revient comme un boomerang. Ce soir, quatre autres grandes chaînes nationales ont décidé de soutenir CNN. CBS, ABC, NBC et Fox, cette dernière pourtant pro-républicaine. Ces quatre chaînes ont décidé en solidarité de ne plus suivre Donald Trump, notamment pour son déplacement à New York pour l'Assemblée générale de l'ONU qui s'ouvre demain. Maïté Warland, c'est un vrai vent de révolte qui souffle sur les médias américains avec donc plusieurs armes.
4: Eh bien, la première arme, c'est la justice. CNN, MS Now et Politico ont annoncé poursuivre le gouvernement américain en justice pour non-respect de la liberté de la presse. Leurs correspondants ne peuvent plus rentrer à la Maison-Blanche depuis samedi matin. Sur les antennes, les journalistes lisent un communiqué commun des trois médias ce matin. Ils expliquent vouloir protéger le premier amendement de la liberté de la presse et surtout s'assurer que le gouvernement ne se mêle pas de ce que la presse publie ou diffuse. Ce n'est pas la première fois que Donald Trump fait face à ce type de procédure. En avril dernier, la société de Press avait elle aussi saisi un juge parce que Trump avait déjà banni leur correspondant de la Maison-Blanche. L'agence de presse refusait d'appeler le Golfe du Mexique « Golfe d'Amérique » suite à une décision du président américain. Le juge avait donné raison aux médias au nom, là aussi, de la liberté de la presse.
3: Alors voilà pour la première arme, Maïté. La seconde, c'est donc le boycott.
4: Oui, on apprend ce soir que les quatre autres chaînes américaines constituant le pool présidentiel, c'est-à-dire CBS, ABC, NBC et même la très pro-Trump Fox, ont décidé de cesser leur couverture du président américain. C'est une décision historique. Lors de son premier mandat, Donald Trump avait été coupé par certains médias pour éviter une propagation de fake news, mais il n'avait jamais été boycotté. Dans l'histoire américaine, même lors du Watergate, quand Richard Nixon s'en prenait violemment à la presse et aux journalistes, les médias avaient continué à couvrir la Maison-Blanche et les activités du président américain.
3: Les précisions de Maïté Warland. Chez nous, ce n'était qu'un premier tour de table, c'est vrai, mais il n'aura pas duré bien longtemps. Le Conseil des ministres restreint sur le budget au fédéral n'aura duré que 4 heures, entre autres parce que le ministre des Affaires étrangères, Maxime Prévost, devait s'envoler pour New York et l'Assemblée générale des Nations Unies, mais surtout, Fabien Van Eekhout, parce que la note mise sur la table par Bart De Wever, le Premier ministre, dans sa recherche de 10 milliards d'euros, n'a pas vraiment plu.
5: Peut mieux faire, c'est clairement la mention accordée par 4 des 5 partis de la majorité ce matin à Bart De Wever. Sa première note de base, fruit de ses consultations des dernières semaines, n'a pas convaincu. C'était un moule à casser. Eh bien, il va devoir corriger sa copie. David Clarinval pour le MR.
6: Cette note n'est absolument pas acceptable. Elle est très déséquilibrée. Pour nous, il y a évidemment beaucoup trop de recettes. En ce qui nous concerne, il faut respecter l'accord du gouvernement qui prévoit un 1/9 maximum de recettes.
5: Maxime Prévost pour les engager.
7: Cette note nous paraît indigeste. Si je veux permettre justement qu'on atteigne un résultat, je ne vais pas détailler ce qui aujourd'hui nous donne des aigreurs d'estomac. On doit pouvoir toiletter la note de tout ce qui nous paraît déraisonnable, pourrait avoir l'un ou l'autre accent communautaire, tout ce qui reporterait des charges non disponibles.

0: revoir en profondeur son texte. Ce lundi, c'était un faux départ.
1: Et donc jeudi, nouvelle réunion, ce sera sans doute jeudi soir. En attendant, eh bien, ce sont des experts qui vont se pencher sur les dossiers. Ce sera un record absolu depuis le début de la guerre au Moyen-Orient fin février. Le prix maximum du diesel atteindra à la pompe demain 2,50 €, conséquence de la hausse du prix du baril. 46 vols seront à nouveau supprimés demain à l'aéroport de Charleroi. Syndicats et direction de Skies ne sont toujours pas d'accord concernant la fameuse prime de nuit réclamée par les contrôleurs aériens. La direction prévoyait une prime en plusieurs étapes. La proposition a été refusée par les syndicats depuis mercredi dernier. Chaque nuit de 22h à 8h le lendemain matin, les contrôleurs aériens font grève à Charleroi. Venons-en aux résultats de cette vaste opération de démantèlement d'organisations criminelles à l'échelle internationale. La police fédérale a dévoilé les chiffres, les saisies en drogue et les arrestations se chiffrent en centaines. Mais ce n'est pas le plus important. L'objectif était aussi de réussir à se coordonner et à porter un coup dur aux structures criminelles implantées à travers le monde. Jean-Luc Lottefier est premier commissaire à la police judiciaire fédérale de Liège. Il participe au programme de lutte contre le crime organisé entre l'Union européenne et les pays d'Amérique latine et des Caraïbes.
2: Maintenant, on a saisi à bon 150 tonnes de drogue. C'est beaucoup et c'est peu à la fois. Mais c'est plus cette image que l'on peut donner de collaboration avec des saisies de choses différentes dans différents pays. Je pense à l'Irlande qui a trouvé son premier laboratoire d'extraction de cocaïne, par exemple. Mais ça part sur des enquêtes avec d'autres pays. Donc voilà, globalement, c'est un succès. On fera mieux encore la prochaine fois, j'espère. Mais c'est vraiment très, très, très satisfaisant.
1: Et le chiffre est impressionnant. Plus de 8000 policiers et autorités judiciaires étaient mobilisés à travers 34 pays au total pour cette opération de grande ampleur dirigée donc par la police fédérale belge. L'actualité internationale, on y revient avec l'Australie qui annonce un durcissement de sa législation sur l'immigration. Le gouvernement travailliste veut réduire le solde migratoire du pays en passant de 292 000 visas étudiants et vacances-travail par an à 225 000 d'ici deux ans. Selon le ministre de l'Intérieur, le but est de soulager la pression sur le marché du logement. Mais la mesure, Cynthia Deschamps, inquiète les secteurs touristiques et agricoles.
3: Dans sa ferme de manguiers du nord de l'Australie, une cultivatrice compte depuis 35 ans sur des travailleurs saisonniers et des titulaires d'un visa vacances-travail pour les récoltes.
4: Ils viennent combler ce pic de main-d'œuvre, vous voyez, pour répondre aux besoins. Le secteur de la mangue a besoin de 2500 personnes pour cueillir les mangues.
3: Plus généralement, le secteur agricole craint une hausse des prix des denrées alimentaires et de voir à terme des supermarchés vides. Du côté des titulaires d'un visa vacances-travail, c'est l'incompréhension qui règne.
5: J'ai pu faire différents types de boulot et ça aide aussi les Australiens.
3: Le Britannique Johnny Gibbs, en Australie depuis 6 mois.
5: Je ne suis pas une personne nuisible.
3: Le secteur touristique craint, lui, que le pays devienne moins attractif, surtout depuis l'annonce par le gouvernement de son intention de placer en détention les touristes qui dépassent la durée autorisée de leur séjour. Au total, l'Australie compte environ 77 000 personnes dont le visa, tout type confondu, a expiré.
1: C'était une première, une reprise aussi ce lundi à Tubize. Premier entraînement pour les Diables Rouges sous les ordres de leur nouveau sélectionneur, Marc Van Bommel. Entraînement en partie ouvert au public, tout juste 2 mois après la Coupe du Monde et alors que se profile maintenant la Ligue des Nations. Environ 800 curieux se sont donc pressés au centre d'entraînement. Voici leurs impressions recueillies par Hugo Deric.
6: Alors on a envie déjà de rencontrer le nouveau coach, hein, puis les nouveaux joueurs, voir un petit peu, voir un peu la patte, la touche qu'il va pouvoir amener. On reste optimiste, hein, on a des bons jeunes, donc on espère pouvoir échanger un petit mot avec eux et puis partir sur une bonne base pour la Nations League. Ouais.
7: On va un peu voir le dynamisme, comment ça va un peu se passer avec les joueurs et les supporters. Je pense que c'est toujours important d'avoir un premier contact en tout cas avec l'entraîneur et voir ce qu'il a à nous apporter.
8: C'est le premier et je vais au match la semaine prochaine, donc je veux voir un peu l'entraînement, les préparations, etc. et voir ce que ça va donner. Avec un nouvel entraîneur aussi que j'ai hâte de voir ce que ça va donner, les changements, etc. qui vont évoluer.
9: On a été aux États-Unis pour les soutenir et on va continuer à les soutenir ici, il n'y a pas de raison. Au contraire, on est plein d'espoir parce qu'on a une bonne jeune génération.
1: Premier des 6 matchs de Ligue des Nations, ce sera en Italie vendredi, avant la réception de la France lundi prochain. 27 des 28 Diables étaient présents. Leandro Trossard est resté aux soins. Petite déception ce soir, pas de médaille pour nos espoirs masculins aux mondiaux de contre-la-montre à Montréal. Mathis Van Kerkhove a terminé 12e, Jasper Schoofs 17e. Dans l'épreuve féminine, Lucas Wierstraete a par contre remporté une belle médaille de bronze.

0: ce qui fait désormais 2 médailles pour la Belgique. Merci de nous avoir suivis. Excellente fin de soirée.
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3: Bonjour et bienvenue dans Studio PS pour Opinion. Cette fois, nous nous rendons à l'Adventure Valley à Durbuy, où se tenait le Family Day du Parti Socialiste. À l'occasion, Paul Magnette, le président du Parti Socialiste, a tenu un discours de rentrée avec un message directement envoyé au gouvernement.
4: Cette rentrée-ci sera particulièrement difficile, parce que malheureusement, vous l'avez vu, tout ce que nous, les socialistes, nous avions mis en place pour construire la gratuité scolaire, les cantines scolaires, les garderies, les fournitures, tout ça, ils l'ont remis en cause. Pour les jeunes qui font des études supérieures, ben vous savez que le Minerval va exploser. Pour ceux qui sont à l'université, c'est 400 euros en plus. Et dans les hautes écoles, c'est même parfois jusqu'à 1000 euros en plus. Et quand vous ajoutez à ça le coût des crèches, quand vous ajoutez le fait qu'on a une inflation de 4% cet été, ça veut dire que tous les prix augmentent de 4%. Aujourd'hui, pour les Belges, c'est pas un hasard si le problème numéro 1, c'est le coût de la vie. Et 9 Belges sur 10 nous disent aujourd'hui qu'avec ces gouvernements désengagés et du MR, leur situation s'est profondément dégradée. Il faut agir contre ça, parce que ça ne tombe pas du ciel. C'est parce que ce sont des décisions des engagés et du MR, une avalanche de nouvelles taxes, vous l'avez vu, toute une série de tarifs qui augmentent par ailleurs et qui font que la situation est très difficile pour les familles. Mais en plus de ça, ils ont fait le choix, eux, de faire porter 95% de l'effort sur les travailleurs et les pensionnés. Et les conséquences, c'est quoi? C'est que les travailleurs gagnent moins, les salaires sont gelés. Beaucoup de travailleurs vont même perdre du salaire. Les travailleurs qui travaillent de nuit, qui vont perdre leur prime. Les travailleurs qui font des heures supplémentaires. La moitié des salariés qui vont subir 2 sauts d'index partiel, c'est des centaines de milliers de travailleurs qui vont perdre du salaire. Et c'est malheureusement pas mieux pour les pensionnés, les malades, les invalides, qui vont perdre en moyenne 1000 euros par an. Sur le plan budgétaire, c'est un échec total. Ils disent « on va redresser les comptes ». En réalité, ils vont doubler le déficit et la dette publique va augmenter de 20%. Et c'est les suivants qui devront régler le problème. Sur le plan économique, là, c'est encore pire. Croissance économique, zéro. Les prix augmentent de 4%. On n'a jamais vu autant de faillites. Le taux d'emploi n'augmente pas. C'est même pire que ça. En Wallonie, on a 35 000 demandeurs d'emploi en plus. Et tout ça dans un contexte où ils ne prennent aucune initiative pour soutenir notre économie. C'est aussi un échec sur le plan climatique. On a vu cet été leur incapacité totale à anticiper la canicule et les feux de forêt. Et c'est même un échec sur le plan de la sécurité. Ils nous font des grandes leçons, mais ça fait 25 ans que tous les ministres de la sécurité sont des ministres de droite et on n'a jamais vu un tel déferlement de trafic de drogue un peu partout à travers notre pays. Le message au gouvernement, c'est de dire « il faut changer de cap » et il faut changer de cap radicalement et rapidement. Sinon, la Belgique ira dans le mur. Alors nous, les socialistes, vous savez, nous sommes des gens positifs. On a voulu faire, depuis le début, une opposition constructive. Quand on regarde au bon endroit, des milliards, on peut en trouver. On a fait, nous, ces propositions au Parlement. Augmenter les salaires de 1% tous les ans. Ça rapporte 4 milliards. Dépenser un peu moins pour les dépenses d'armement. On peut retrouver là aussi 2 milliards. Demander aux secteurs qui font des très gros bénéfices, les banques, le secteur de l'énergie, de contribuer un peu comme on l'a fait quand on était au gouvernement. Ça rapporte aussi 2 milliards. Et puis taxons enfin les grandes fortunes. Ça peut rapporter aussi 6 milliards. Monsieur De Wever répète sans arrêt, il n'y a pas d'alternative. On est bien obligé de faire payer les pensionnés et les travailleurs. Nous, les socialistes, nous démontrons qu'il n'y a rien de plus faux. Des alternatives, il y en a. pour le plein emploi, pour une fiscalité juste, pour une économie qui se porte bien. Ce sont les alternatives que nous, les socialistes, nous proposons. Et vous pouvez compter sur nous pour continuer à les défendre.
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5: Joe Sacco est notre invité. Alors Joe Sacco, c'est une légende hein, dans la BD, puisque depuis les années 90, il a révolutionné le genre en intégrant le reportage journalistique. Tout cela a commencé en Palestine avec un diptyque. Il a été dans la bande de Gaza et ailleurs, et il a dessiné la réalité des Palestiniens et des Gazaouis dans deux BD, tomes, qui sont restés absolument centraux dans l'histoire de la bande dessinée des années 90. Il y a eu d'autres grands projets, hein, notamment pendant la guerre en Bosnie, Gorajde, la guerre en Bosnie orientale, le fixeur aussi sur le fixeur qui le suivait. Il est retourné hein, pour nous parler de Gaza 1956 et ensuite il a fait un livre déjà avec le journaliste américain Chris Hedges qui s'appelait Jour de destruction, jour de révolte, où ils allaient dans des coins des États-Unis qui avaient été des coins oubliés, carrément sacrifiés par les gouvernements successifs. Et puis vous avez écrit, hein, Joe, en 2024, une espèce de pamphlet assez court qui s'appelait « Guerre à Gaza ». Et là, vous revenez avec Chris Hedges pour « Requiem pour Gaza ». C'est chez Futuropolis. C'est un mélange de textes, parce que Chris Hedges, il est journaliste. Il était d'ailleurs journaliste au New York Times. Il a eu le prix Pulitzer en 2002, notamment pour le travail qu'il a fait sur le terrorisme international et sur Al-Qaïda. Et puis, Joe Sacco, vous aviez déjà travailler avec Chris Hedges. Et donc, on a ce document hybride où vous allez dessiner ce que vous avez vu, ce que vous avez rencontré, ce dont vous vous souvenez, évidemment, puisque, bien sûr, vous ne pouvez plus rentrer à Gaza, territoire que vous avez pourtant très bien connu. Et lui va raconter ses rencontres. Et qu'est-ce qui s'est passé? C'est que, comme on ne peut plus rentrer à Gaza, mais qu'il faut parler de Gaza, et le reportage date d'ici de 2025, pour sortir cette année le produit fini, ils sont allés en Égypte, à Alexandrie, rencontrer une vingtaine de familles, dont Oussama, qui est une des personnage, figure centrale du livre. Pourquoi il était important, après guerre à Gaza, de reparler de Gaza de cette manière-là, d'aller en Égypte, en Alexandrie, et récolter la voix de ceux qui sont parvenus à sortir? C'est évidemment pas le cas du tout. In which way was it important, Joe, to go to Egypt, to Alexandria, and take the words of the ones who could escape Gaza?
6: Yes, it was a moral compulsion. We had to do it, I think, both Chris and I. We've both spent a lot of time in Gaza. We both know the streets. We know a lot of people there. And we've both reported from there extensively. Mm-hmm. So we're quite attached to the place.
5: Voilà, c'était un devoir moral hein, pour nous, pour Chris et moi, hein, dit Joe Sacco. On devait le faire, on a tous les deux passé beaucoup de temps là-bas, on connaît aussi beaucoup de gens, donc c'était moralement absolument normal pour nous de retourner là-bas. Évidemment, Gaza, on ne peut pas y aller, ils vont à Alexandrie, hein. Beaucoup de gens sont sortis hein, par le couloir égyptien, on verra, hein, les coûts exorbitants d'ailleurs pour certains, que cela représente de pouvoir sortir. Il est allé là dans l'espoir, et ils sont allés là dans l'espoir de récolter quelles paroles? What do you think you would hear going to Alexandria and meeting those people?
6: Well, I thought we would hear some pretty hard stories, and yes, that's exactly what we heard. We heard stories, you could basically say everyone we talked to had dealt with many levels of trauma. Pretty much everyone had lost family members. Uh-huh. Everyone had lost their home. And most people had been moved 5-6 times.
5: Uh-huh. Je pensais entendre des histoires dures. Et évidemment, ça n'a pas raté. Ce sont des histoires dures que nous avons entendues avec Chris, hein, dit-il. Et on a rencontré des gens qui avaient toutes et tous différents niveaux de trauma. Et presque tout le monde avait perdu une maison, un membre de sa famille ou ce genre de choses. Évidemment, les histoires qu'ils ont entendues étaient très dures. Chris Hedges va raconter ces histoires dans un long texte hein, qui va parcourir ce livre Requiem pour Gaza. Et puis, il y aura deux moments de pure bande dessinée que vous allez raconter. Et le personnage central de l'histoire que vous racontez, Joe Sacco, il s'appelle Osama. Il est psychologue, si ma mémoire est bonne. Il vit avec sa famille. À côté, il y a son frère, il y a les neveux qui sont là, qui jouent au football. Et puis, il y a une date qui explose. Et cette date, c'est évidemment le 7 octobre 2023, où l'histoire hein, du Proche-Orient est bouleversée, peut-être pour un siècle, hein, une nouvelle fois. Il fallait expliquer ce 7 octobre. Vous le faites, évidemment, au début du livre. On sait combien il est délicat de parler du 7 octobre, médiatiquement, que ce soit dans une bande dessinée ou ce que je suis en train de faire maintenant, parce qu'on sait les passions que cela délie. Comment vous avez fait pour parler du 7 octobre? I was just telling that it's quite difficult to talk mediatically in a book about the 7th of October 2023. How did you cope with it? How did you choose to tell the story of that special day?
6: Well, I think we had sort of a general overview of what happened in Israel, what happened at the festival. Mm-hmm. But we were concentrating on the Palestinian stories.
5: Right.
6: So we were hearing about people getting their kids ready for school, going to work, and they're seeing rockets being fired. Mm-hmm. And at some point they realize something is going on that's much bigger than what they're used to.
5: Mm-hmm.
6: And then people have the idea that something is coming down really hard, and they start preparing.
5: Uh-huh. Le 7 octobre, on voulait le raconter simplement, et c'est ça qui est très fort d'ailleurs hein, dans cette bande dessinée, c'est qu'on voit des enfants jouer, on voit des maisons qui tiennent droit, et puis le lendemain, des maisons qui ne sont plus là. La réalité hein, de la guerre, on a évidemment une vue générale sur ce qui a pu se passer, hein, notamment dans le festival, hein, où il y a eu énormément d'assassinats, bien évidemment. Mais nous nous concentrions, car c'était le sujet de notre travail, sur la population palestinienne. Et la population palestinienne, ben, le 7 octobre au matin, elle envoie ses enfants à l'école, on se prépare pour aller au travail et soudain, il y a des roquettes dans le ciel et on se rend compte, même si ça arrive parfois, que là, ben, ce n'est pas comme ça. C'est pire que d'habitude. Comment vous avez rencontré Oussama qui va vous raconter hein, toute son histoire, le 7 octobre bien évidemment, mais le 8, le 9, le 10, un mois, deux mois, trois mois, quatre mois, cinq ans, un an après, deux ans après. Comment vous avez rencontré Oussama et est-ce que vous pouvez partager son histoire avec nos auditrices et nos auditeurs parce que c'est une histoire évidemment immensément traumatique, c'est une histoire malheureuse de notre époque. Could you talk about Oussama, how you met him, and tell to our listeners the big stuff of the story of Oussama?
6: The basic story.
5: Yeah.
6: We met Oussama in our hotel room with his wife in Cairo, and I was immediately quite taken with him. He seemed very self-reflective.
5: Mm-hmm.
6: He could talk not just about the trauma of his own family, but also the more general trauma in Palestinian society.
5: Mm.
6: And his story was quite a painful one. In some ways, you could say it was epic.
5: Yes. Le moins qu'on... Donc, je l'ai rencontré dans une chambre d'hôtel hein, avec sa femme, c'était au Caire. C'est un homme extrêmement réfléchi qui parvient pas seulement à parler de lui et des traumas de sa famille, mais aussi des traumas de la société palestinienne. Et le moins qu'on puisse dire, c'est que l'histoire était épique et douloureuse.
6: So, his neighborhood was very heavily bombed, mm-hmm. and then, like most people, got into a car and just tried to get away.
5: Mm-hmm.
6: Basically, he moved and his family moved a number of times. There was an airstrike. His brother was killed and a couple of nephews were killed.
5: Uh-huh.
6: His family was in an office, taking shelter in an office. And eventually some Israeli soldiers came and forced them out and told them to get to Rafah, which is about 35 kilometers away. to go on the beach toward Rafah.
5: Voilà. Et le voisinage, ensuite, a été bombardé. Et qu'est-ce qu'on fait? On prend sa voiture et on essaye de partir de là, avec la famille sous le bras, bien évidemment. Il y a eu des bombardements après. Dans les bombardements, son frère est tué. Ses neveux aussi sont tués. Ils vont dans un bureau, quelque part, un peu plus au sud. Les soldats israéliens arrivent, leur disent de sortir et de se diriger vers Rafah.
6: So they walked along the beach, and
5: sur la plage.
6: His parents are elderly.
5: Yes.
6: And his mother, after a few hundred meters, just couldn't walk at all. Mm-hmm. So they had to carry her, and then they had to drag her. And there just came a point where they couldn't do it anymore.
5: No.
6: I mean, I won't tell you what happens exactly, but they have some very existential questions about whether to leave their parents or not.
5: Oh yes, c'est terrible. Hein. Donc ils sont sur une plage, on leur dit de descendre vers le sud, mais il a ses parents avec lui, et ils sont extrêmement âgés, et sa maman ne peut plus marcher sur cette plage. Il commence à la tirer, figurez-vous, par les mains. On tire cette dame sur la plage pendant des kilomètres jusqu'au moment où on ne peut plus soi-même, et vient la question de savoir s'il est temps d'abandonner ou pas ses propres parents. Voilà les traumas et les questions devant lesquelles on a mis évidemment tout... C'est Jean. Il y a une question quand même qui est importante, c'est le titre que vous donnez à cet album avec Chris Hedges, ce qui s'appelle Requiem pour Gaza. Requiem, on rappelle que c'est une messe pour les morts. Or, on espère toutes et tous que les Gazaouis ne sont pas morts, que l'âme palestinienne n'est pas morte et qu'elle vivra. Et pourtant, vous choisissez ce mot de Requiem. Pourquoi? We, of course, hope that Palestine is still alive and Palestinians have a future. Why do you use that word requiem, which is a mess for the death?
6: Well, I think the Gaza we know, Chris and I, is gone. Mm. There's simply nothing left. All the streets, everything gone. And I want to be clear, as difficult as life was in Gaza, it was a vibrant community. Many things... They had real life there. Mm-hmm. Society was humming, and all that is gone. I mean, what's left now? Rubble, toxic waste, 92% of the buildings destroyed, no universities, only two hospitals out of 34 left. And you could say that all the means of what you could say was civil life are now gone. Mm-hmm. So... Yeah, I think requiem is an appropriate word.
5: Requiem, pour nous, est un mot extrêmement approprié pour parler de Gaza aujourd'hui, parce que le Gaza que je connaissais et que Chris connaissait, nous dit Joe Sacco, eh bien, il n'existe plus pour la simple et bonne raison qu'il ne reste plus rien. Je sais que c'est difficile à croire, nous dit-il, mais c'est une ville qui vibrait, même si ce n'était pas facile, il y avait une vie là-bas. Et effectivement, à Gaza, les gens s'aimaient, ils faisaient des études, ils sortaient le soir, il y avait une vraie vie là-bas, mais tout est parti. Il y a des déchets toxiques partout. 92% des bâtiments ont été abattus. Il reste deux hôpitaux sur 34. Il n'y a plus d'université. Tout ce qui faisait la vie là-bas a disparu et c'est pour ça que Requiem est un mot que nous utilisons pour cet album sorti chez Futuropolis. Requiem pour Gaza, il est signé Joe Sacco et Chris Hedges et on continue de parler de Oussama, de sa famille, de beaucoup d'autres aussi que Joe Sacco a rencontré et de ce mot qu'ils utilisent qui est le mot de génocide.
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5: Il est 16h47, Chris Hedges et Joe Sacco signent Requiem pour Gaza chez Futuropolis. Je tiens tout de suite à vous dire que, et c'est un événement à Bruxelles, les dessins de Joe Sacco, des dessins de guerre d'ailleurs, sont exposés en ce moment à l'excellente Galerie Martel. Il y a un site qui s'appelle galeriemartel.com et puis c'est pas loin de la place Flaget. Si vous voulez, Émile Ferris par exemple, avait dans ma mémoire exposé là il y a pas très longtemps. Et demain, Joe Sacco sera en dédicace à partir de 15h. Attendez, vous devez vous inscrire. Donc c'est sur inscription via le site galeriemartel.com et à partir de 18h, il y aura l'inauguration de l'exposition donc à la Galerie Martel. On continue de parler de Requiem pour Gaza. Ce qu'il y a de formidable, et vous l'avez prouvé, et votre carrière se situe là, Joe Sacco. Vous avez pas inventé, mais vous avez vraiment amené dans des sommets absolus le reportage en BD. Vous êtes un journaliste qui a utilisé la BD dès le début des années 90 et des milliers l'ont fait après vous. En quoi la BD est un médium formidable pour dire l'actualité et donc pour dire la vérité? It's been all your career. In which way? Drawings and this thing is an incredible medium to tell the news and so to tell the truth.
6: Comics, you open it up, you open up the BD, and you can be taken straight into a place.
5: Yes.
6: You are immediately dropped into an environment and into a context. And I think that's pretty powerful. You can always, and you can also reconstruct the past. You can create or recreate things that have happened based on your reporting, based on research. Now, that's interesting you say telling the truth. I mean, I think the good thing is, with comics, with drawing, it's very subjective.
5: Yes.
6: It's very subjective. But I think that there's an honesty to that. Because what I'm always trying to get away from is this notion that a journalist knows everything, understands everything, and is flying above like a demigod.
5: Yes.
6: I want the reader to understand that journalism is done by a fallible human being.
5: Of course.
6: And that's why I draw myself in the pictures and draw my interactions with people.
5: C'est intéressant. Il dit, le comics, vous ouvrez la BD, vous êtes plongé dans une image et donc dans une situation, dans un environnement. C'est évidemment très fort de pouvoir le faire, mais une des forces de la BD, c'est bien sûr de pouvoir reconstruire le passé, recréer ce qui a été d'après des recherches ou d'après des commentaires qu'on a eus, recréer ce passé. Il me dit, c'est étonnant que vous me disiez de dire les news, c'est dire la vérité. Il dit, c'est évidemment une question de subjectivité. Le dessin est un médium extrêmement subjectif, mais moi je tiens à être honnête sur cette question et me tenir assez loin de l'idée que le journaliste est quelqu'un qui sait tout et qui comprend tout et qu'il est bien au-dessus de tout. C'est évidemment faux et c'est pour ça, et Joe Sacco se dessine toujours dans ses bandes dessinées avec ses lunettes et il n'est pas absolument parfait d'ailleurs dans ce rôle. Il y a évidemment une question qu'on doit se poser, c'est le professionnalisme. Ils le sont. Par exemple, avec Chris Hedges, il rencontre une famille, quelqu'un s'écroule en pleurs, et il fait dire dans la bande dessinée au personnage « Nous ne nous levons pas parce que nous sommes professionnels ». Et c'est la traductrice, en l'occurrence, qui va se lever et prendre cette femme dans ses bras. Qu'est-ce que vous vouliez dire par là? There is that scene in the comic where a woman is crying, and Chris and you don't stand up to take her in your arms. You say, we don't do that because we're professionals. And Ruba, if it's her name, I think yes, la traductrice, stands up and goes and hugs that woman. Why did you pull that scene in Requiem for Gaza?
6: When I say we're professionals, I'm also doing a little commentary on what it means to be professional and how in some ways you have to be cold-hearted when you're doing journalism to get a story. You have to keep some distance. It doesn't mean you don't empathize at all, but normally you wouldn't just jump up and hug someone. And it was really a beautiful moment when Ruba, who has no such pretensions to being a professional journalist, just wrapped this Palestinian woman in her arms, the person who was crying.
5: Et il dit, on est professionnel. C'est ce que je veux dire par là, c'est que parfois il faut essayer d'avoir le sang froid et le cœur froid. Ça se dit d'ailleurs en anglais, et avoir une certaine distance. Ce qui ne veut pas dire que vous n'êtes pas en empathie, mais il faut garder une certaine distance pour raconter les histoires, parce qu'en fait, vous posez aux gens des questions terribles. Josako, you ask questions. You ask people terrible questions about what they've been through.
6: Yes, and that can be difficult.
5: Oui, ça peut être difficile.
6: But people, even if it's difficult for them, even if they break down, they try to gather the strength to tell the story as hard as it is for them. And then it's up to us to do honor to their story by telling it properly.
5: Les gens, même s'ils craquent, hein, parce que ce sont évidemment des faits difficiles à raconter, même s'ils flanchent, même si on sait que c'est difficile de raconter son histoire, nous devons les entendre, et surtout, une fois entendues ces histoires, nous devons les honorer. Et nous devons honorer cette parole et la raconter le plus correctement possible. Vous ne tournez pas autour du pot, Chris et Josako, dans le Requiem pour Gaza. Vous commentez un génocide. On sait que le mot, il plaît à certains, il ne plaît pas à d'autres. Le génocide est une espèce de statut juridique. Vous l'utilisez en tant que journaliste. Est-ce que vous avez hésité ou on n'hésite pas à utiliser ce mot devant ces faits-là? Did you hesitate to use the word genocide in the book, or you don't have to hesitate when you see what's been happening?
6: I think there was no hesitation at all.
5: Il n'y a pas d'hésitation du tout.
6: Quite early on, the level of bombing was very heavy, and so your antennae go up. And you saw what Israeli politicians were saying. Within 2 days, Prime Minister Netanyahu of Israel was making references to Amalek. This was a group of people in the Bible that God commanded the Hebrews to destroy, down to the last man, woman, child, and suckling. In other words, baby at a breast. And when he referred to Amalek, I think this was a signal of what was to come. Mm-hmm. And then you heard many references, like, they're human animals. Mm-hmm. You know, so it seemed there was intent right away. So I was preparing myself to think of it in these terms as genocide, and I think that's what's played out.
5: Non, nous n'avons pas hésité avec Chris et Josako, hein. Nous, dit-il, dès le premier jour, les bombardements ont été extrêmement violents. Et puis, on a entendu très vite les politiciens américains, et notamment le Premier ministre, hein, parler de personnages de la Bible, en l'occurrence Amalek, qui disait qu'il fallait tuer jusqu'au dernier homme, au dernier enfant. Et puis, on a entendu aussi cette répétition qu'on entend souvent dans ce genre de cas, que ces gens ne sont pas vraiment des gens, qu'ils sont des animaux. Il faut déshumaniser pour autoriser des populations à tuer. Et donc, nous n'avons donc pas hésité à qualifier cela de génocide dans ce livre. Le livre, il s'appelle « Requiem pour Gaza ». Donc, découvrez, hein, c'est vraiment un travail absolument énorme par Chris Hedges et Joe Sacco. Ça sort chez Futuropolis. Et puis, je rappelle, il y a cette exposition qui s'ouvre demain à 18h à la galerie Martel à Bruxelles, et dès 15h, Josako fera des dédicaces de ce livre et d'autres choses. Ce sera à partir de 15h, donc, mais là, attention, vous devez vous inscrire sur le site www.galeriemartel.com. On remercie notre invité. Thank you, Joe, for being a guest.
6: Merci beaucoup.
5: It's been a pleasure. Ça a été un plaisir de vous rencontrer. Eric Russon, vous êtes là?
7: Oui, toujours. On
5: Pierre Charette, vous êtes là?
7: Voyager dans le temps.
8: Mais oui, parfaitement. Dans l'espace.
5: Voyageons dans le temps et barrons-nous d'ici, s'il vous plaît.
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5: Il est 17h13, on joue aux inconnus connus avec vous, Eric Russon.
7: Oui, on va faire ça. Notre inconnu connu d'aujourd'hui s'appelle Geoffrey Sumner, pas Summer, hein, Sumner, M-N. Avec lui, nous allons voyager d'abord en Grande-Bretagne en 1958, ensuite aux États-Unis, plus particulièrement à New York en 1987, année où est créé ce que nous, enfin, ce que vous recherchez,
5: okay,
7: et que notre inconnu connu aurait pu entendre, puisqu'il est né en novembre 1908, il est mort le 29 septembre 89, donc 2 ans après ce que l'on recherche.
8: Okay.
7: Geoffrey était comédien, il a une carrière au cinéma, à la télévision, pour la radio aussi, une carrière honorable, même s'il reste pour nous un grand inconnu. C'était une voix que les plus jeunes générations, celles nées longtemps après la guerre, n'ont connue que grâce à 2 petits gars du Queens qui l'ont utilisé pour en faire un tube. Oh. On parle donc de musique dans cette séquence, de musique semblable à celle-ci. Ah ben non, je vous ai coupé l'herbe sous le pied. En 85...
8: Ça va être du rap. Ça va être du rap. 87 dans le Queen, ça va être du rap.
7: Je ne vous le dirai pas. En 85, Paul Hardcastle imagine un morceau qui parle de l'âge moyen des soldats qui sont partis au Vietnam, donc ça devient 19, avec la voix d'un certain Peter Addenbrooke Thomas, homme de radio, narrateur de nombreux documentaires, dont celui qui a inspiré Hardcastle. Peter Thomas fut un inconnu connu, comme Geoffrey Sumner l'est aujourd'hui, pour presque les mêmes raisons.
8: Donc il a dit quelque chose qui a été samplé après dans un tube mondial.
7: Bien joué, Jérôme.
9: C'est une dramatique. Donc.
7: Il a mené...
8: Exactement, Hélène.
7: Eh ben, vous
8: c'est moi en traite de vieux.
7: Vous êtes encore loin. Il a mené donc une carrière de comédien tout en étant aussi connu comme commentateur pour les actualités cinématographiques, ce qu'on appelait à l'époque, en Angleterre, les British Movie Tone Movies. Il faut dire qu'il avait une voix faite pour les ondes, ce qui l'a conduit à interpréter en 1939 et 1940 une série de courts-métrages satiriques de faux journaux d'information tournant en ridicule William Joyce, propagandiste fasciste britannique, à qui l'on a collé le sobriquet à l'époque de Lord Howe Howe. Voici, pour vous familiariser avec la voix, un court extrait d'un des courts-métrages des Nasty Newsreel with Lord Howe Howe.
10: Germany calling the British Isles. And what Germany isn't calling the British Isles is nobody's business. This is Lord Haw Haw, spelt with a hyphen. Of Hamburg, Zeeson and DJA.
7: Bon, alors, ça c'était la voix.
8: On la connaît, hein.
7: Ça c'était la voix de notre inconnu connu enregistrée quand il avait une trentaine d'années. Même si celle qu'on recherche a été piquée d'un enregistrement de 1958, les inflexions, le ton restent quand même largement les mêmes. Un petit mot sur sa carrière d'acteur quand même. Il a tenu un rôle récurrent dans la série The Army Game, rôle qu'il reprend. C'était le rôle d'un militaire dans l'adaptation de la série au cinéma. Il a été dirigé plusieurs fois par le réalisateur britannique Ralph Thomas, mais aussi par Bruce Beresford et Roman Polanski en 66, qui lui fait jouer un petit rôle dans Cul-de-sac aux côtés de Françoise d'Orléac. On l'a vu enfin dans un sitcom intitulé That's Your Funeral en 1972. Entre 1938 et 1980, il aura donc joué dans une trentaine de productions.
8: On peut avoir des indices,
7: mais
8: vous allez
7: ce n'est pas là.
9: Il faut que les gens sachent dans ce studio que peut-être que Pierre Charette a trouvé.
8: Oui.
9: Et
8: non,
9: ça, ce serait...
7: Écris-le. Mais ce n'est pas dans le cinéma ou dans la télé qu'il faut le chercher, il faut le chercher ailleurs. C'est un disque sorti en 1958, sur lequel il a posé sa voix, qu'il faut trouver. Bon. Nouvel indice. This is a sound of Alors, les confettis avec This is the Sound of Sea, c'est un gros indice.
9: Bon, vous avez compris. C'est le C.
7: Non. Vous avez compris que la voix.
8: C'est le sound.
9: C'est le 10.
7: Oh, pff,
8: c'est
7: ouais,
8: le sound.
7: C'est les confettis.
8: C'est le off.
7: Vous avez
8: c'est
7: compris.
8: Confettis.
7: C'est les confettis. Vous avez compris que la voix de notre inconnu connu.
8: La voix, on l'a reconnue.
7: A été enregistrée en 58, puis samplée par 2 gars du Queens en 87. Un duo de rappeurs qui est né en 85, qui a sorti 4 albums entre 87 et 92, et qui se sépare en 93. L'un s'appelait. Bah oui, c'est, je l'ai dit, un duo de rappeurs. L'un s'appelait Louis-Eric Barrière, né en 63, l'autre William Michael Griffin Jr., il est né en 68. Voilà, ah, quand même. On ne les connaît évidemment pas sous ces noms-là, ils se sont fait connaître assez vite avec un morceau qui portait le même titre que leur premier album, un morceau, maintes fois remixé, sur lequel on retrouve notre Geoffrey Sumner. Je dois préciser que c'est le featuring le plus célèbre de notre inconnu connu. La phrase qu'il prononce, parce qu'il ne s'agit que d'une phrase, a été reprise et samplée par une multitude d'artistes, et non des moindres. Il y a eu Anthrax, figurez-vous, Public Enemy et même Gauthier. Il faut dire que cette phrase est parfaite pour être samplée dans un autre morceau. Elle figure sur un disque publié sur le label London en 58 pour faire découvrir une forme de son qui commença à l'époque, en 58, à être démocratisée, plus accessible. C'est le son stéréophonique. Du coup, pour faire découvrir l'ampleur de cette technologie au grand public, ce disque propose un échantillon de sons du jazz, du classique, mais aussi des sons de train, par exemple, tous présentés par un commentateur qui n'est autre que notre inconnu connu. Écoutez le tout début du disque. «
11: This is a journey into sound.
7: Eh oui, bim, vous l'avez.
6: This is a journey into sound.
7: Cette petite phrase prononcée à l'anglaise avec tout ce qu'il faut d'emphase et une des voix les plus classiques s'est retrouvée en 87 sur le remix de Paid in Full de Eric B. et Rakim.
11: This is a journey into sound.
8: C'est formidable, je m'étais jamais posé la question.
7: This is a journey into sound, c'est la phrase qui a fait la célébrité de Geoffrey Sumner, mais c'est un petit peu, voilà, il ne l'a jamais vraiment su. À qui nous rendons donc hommage. Notez que les sampleurs ont été samplés à leur tour et que du morceau I Know You Got Soul de Eric B. et Rakim a été tiré le fameux Pump Up the Volume de Mars, qui se retrouve à nouveau dans le remix de Paid in Full. Tout se recycle.
9: Oh Bernard, dans ce corps.
7: Ah ouais, tout se recycle.
8: Tout se recycle dans ce monde, Eric B. et Rakim, Paid in Full.
11: This is a journey.

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3: Et on rappelle le nom de notre inconnu connu, Eric.
4: Oui, bien sûr, Jeffrey Sumner.
3: This is a journey into sound. Elle vient de débarquer dans l'émission quotidienne de Yann Barthès, notamment. C'est la nouvelle fusée de l'humour belge. Et Pierre Charette, votre question aujourd'hui dans Pourquoi c'est drôle l'humour, c'est pourquoi Sarah Lélé est une voix qu'il faut écouter.
5: Bon, bah, déjà parce que vous n'aurez peut-être pas le choix. Elle a une voix de prédicatrice qu'il est difficile de ne pas entendre. Et puis surtout, Sarah Lélé n'est pas du genre à attendre qu'on lui donne la permission de parler. Indice parmi d'autres, son entrée vraiment virevoltante dans Quotidien.
6: Enfin une chroniqueuse noire sur Quotidien. Enfin. Bravo, ça vous a fait... Il vous a fallu quoi? 10 ans pour mettre une chroniqueuse noire? Vous étiez en régime de Renoir ou quoi? Il y a quoi? En plus, c'est mon moment, là. J'ai l'impression que je suis Harry Roselmack en 2006. Avant moi, les seules personnes de couleur sur cette émission, elles étaient dans le public. Il y a toujours un Renoir, ils mettent quelque part. Vous êtes où?
5: Pour ceux qui ont déjà eu la chance, c'est mon cas, de la voir sur scène, Sarah Lélé, c'est avant tout un flow, c'est une aisance, c'est un ancrage sur scène, c'est un charisme et c'est un bagout que j'ai honnêtement rarement vu de la part d'une humoriste de 23 ans. Parce que oui, c'est un peu énervant, mais Sarah Lélé est née en 2002 en Belgique de parents camerounais, Lydienne et Raymond, urgentiste et infirmier. Elle a donc une double appartenance belgo-camerounaise dont, et c'est là où elle est brillante, c'est que plutôt que d'en faire le sujet de cette vanne, elle en fait un poste d'observation humoristique privilégiée. Ça lui permet en fait de balayer un regard simultané sur la Belgique depuis le Cameroun, sur le Cameroun depuis la Belgique, et puis aussi sur la France, mais là en liguant les Camerounais et les Belges, ce qui est malin. Elle y arrive d'autant mieux qu'elle joue évidemment en Europe, mais il lui arrive aussi de jouer en Afrique, ce qui lui permet par exemple d'expliquer la différence de comportement des publics de spectacles d'humour africains par rapport aux Européens.
6: Moi je suis allée à Dakar au Sénégal, j'ai un ami qui passe avant moi, nul à chier. Jamais vu ça de ma vie. Je suis dans le public, je fais comme vous. Je fais. Le public africain, il a dit non. Yanga, il s'est levé, il lui a dit, c'est ça que tu appelles la comédie? Et vous savez, c'est quoi le pire? C'est que tout le monde a rigolé à ce commentaire-là.
5: Ce qui fait la force du discernement de Sarah Lélé, c'est qu'elle peut évidemment observer les Blancs depuis une expérience noire européenne, mais aussi certains codes africains depuis une socialisation belge. Alors on peut notamment se demander d'ailleurs si la blague qu'on vient d'entendre dite par un humoriste blanc ne serait pas beaucoup plus borderline. Sans doute que si. Et ça, ce sera encore plus vrai pour l'extrait suivant, où elle va parler de football, une de ses marottes, et de la différence de niveau de l'équipe de France et de l'équipe de Belgique.
6: Moi, j'appelle pas l'équipe de France une bonne équipe, j'appelle l'équipe de France une bonne gestion des atouts post-coloniaux. Mais en vrai, c'est nous, les Belges, on est débiles, hein. De toute l'Afrique à coloniser, on a essayé de coloniser qui? Le Congo.
5: Sarah Lélé fait des vannes d'apparence simple, mais qui sont chargées de sous-entendus, chargées de poids historique. Elle nous force à faire ce qu'on fait beaucoup trop peu, que ce soit en France ou en Belgique, c'est regarder en face notre histoire coloniale. Mais attention, ce regard sans concession, c'est pas à sens unique chez Sarah Lélé. Elle le retourne aussi régulièrement contre ses racines camerounaises. On notera que son spectacle s'appelle « Mauvaise éducation ». Ça fait référence à l'éducation qu'elle a connue dans son parcours scolaire belge et qui comportait, donc on l'a vu, des trous historiques. Mais ça fait aussi référence à l'éducation camerounaise qu'elle a reçue de ses parents, singulièrement celle de son père, qu'elle n'épargne pas. Exemple, cet extrait qui est en dialogue avec lui autour de l'injonction à se marier.
6: Il me dit 22 ans que tu existes et 22 ans que tu es célibataire. Il va falloir que tu te dépêches de trouver quelqu'un pour te marier. Et je t'en veux pas. Pour moi, le mariage n'est pas un objectif de vie. Il a dit, si, c'est un objectif de vie. Tu dois apprendre à vivre avec un homme, Sarah. J'ai dit, mais ça fait 22 ans que je vis avec toi. J'ai purgé ma peine. Laisse-moi tranquille maintenant.
3: C'est marrant, ça.
5: La vraie finesse de Sarah Lélé, c'est qu'elle ne se contente pas de pointer du doigt les chocs culturels entre ces deux éducations. Elle ne se contente pas de les égrener ou de les aligner. Non, en fait, elle les exploite. Elle les transcende pour en faire quelque chose de, je crois, plus important et plus subversif. En fait, vous allez voir, elle en fait un outil de convergence de lutte. Le meilleur exemple, c'est le prolongement de l'extrait qu'on vient d'entendre. C'est quand Sarah Lélé explique que son père a comme fixette l'angoisse qu'elle puisse être lesbienne ou même juste qu'on imagine qu'elle puisse l'être.
6: Moi, ça m'a un peu choqué, cette homophobie. Alors, je suis allée voir mon père. Je lui ai dit, papa, je comprends qu'au Cameroun, il y ait de l'homophobie. Mais toi, dans ton cœur, qu'est-ce que t'as contre l'homosexualité? Il m'a dit, Sarah, l'homosexualité, c'est mal parce que dans la Bible, Dieu a créé Adam et Ève, pas Adam et Pascal. Je dis zéro en argumentation, papa. Hein. Il dit, papa, tu t'imagines, si les Blancs justifiaient le racisme comme ça, on serait dégoûtés. T'imagines, les Blancs, ils arrivent, ils disent non, non, les Noirs, c'est mauvais parce que dans la Bible, Dieu a créé Adam et Ève, pas Adam et Fatoumata.
5: Voilà pourquoi je crois qu'il faut écouter la voix de Sarah Lélé, parce qu'elle parle à tous les publics en leur disant, je pense, des choses qu'ils ont besoin d'entendre et qu'en arrière-plan de son récit d'afro-descendante, puisque c'est de ça qu'il s'agit, plein de dissonances, il y a des histoires et des luttes collectives.
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2: David Riffon avec vous pour ces informations. 46 vols devraient être supprimés ce mardi matin à l'aéroport de Charleroi. En cause, toujours la grève des contrôleurs aériens de Skies. 14 autres vols devraient être retardés ou replanifiés. Ce lundi, syndicats et direction du contrôleur aérien ont poursuivi leur bras de fer concernant le montant des primes de nuit. Les syndicats ont repoussé la proposition formulée ce week-end par la direction. L'entreprise proposait d'accorder à partir du 1er octobre 2028 une rémunération supplémentaire de 10 000 euros brut par an et par contrôleur aérien. Proposition refusée. La grève a débuté mercredi dernier. Depuis, plus de 200 vols ont déjà été supprimés. Cette grève est prévue jusqu'au 10 octobre si rien n'évolue d'ici là. Et chaque nuit, les contrôleurs aériens se croisent les bras de 22h à 8h. Si vous devez prendre un avion à Charleroi, un réflexe, consultez le site internet de l'aéroport ou celui de votre compagnie aérienne ainsi que votre boîte mail. Deux jeunes ont été agressés lors d'une bagarre à Ixelles en région bruxelloise. L'un d'eux a été blessé au couteau, selon la porte-parole de la zone de police Bruxelles-Capitale-Ixelles. L'une des victimes était blessée au menton et à la fesse au moment où les policiers sont intervenus. Ses jours ne sont pas en danger, mais cette personne a été transportée à l'hôpital. La seconde victime ainsi qu'un témoin ont été conduits au commissariat pour être entendus dans le cadre de l'enquête. Ce mardi, c'est le grand jour pour l'Assemblée générale de l'ONU. Les dirigeants de plus de 190 pays sont attendus à New York pour le grand rendez-vous annuel de la diplomatie. En marge de l'Assemblée générale, le président ukrainien Volodymyr Zelensky doit rencontrer son homologue américain Donald Trump pour discuter de la guerre dans son pays et les moyens d'y mettre fin. La Belgique sera représentée par le ministre des Affaires étrangères, Maxime Prévost. Le premier ministre, Bart De Wever, lui, se concentre sur le budget et les 10 milliards d'euros à trouver. À propos, le Cairn, le Conseil des ministres restreint, s'est réuni ce lundi autour de la note de départ du Premier ministre. Les deux partis francophones de la coalition, MR et Engagé, la trouvent trop déséquilibrée à ce stade. Des groupes de travail vont prendre le relais. Prochain rendez-vous du Conseil des ministres restreint, jeudi soir. Merci de nous suivre, où que vous soyez, passez une belle et douce nuit.
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1: Merci d'être à l'écoute d'RTBF La Première, Sacré français. C'est ici que ça se passe. Si vous aimez découvrir de nouvelles choses, de nouvelles musiques, de nouveaux poètes aussi, de nouveaux compositeurs, il y aura ce soir au Pinard avec Ino Casablanca et ce titre que j'adore qui s'appelle P&P. Et puis on écoutera Pete aussi avec Silencieux. Il sera Pete en concert le 6 novembre.

De Roof ce soir aussi, qui sera en concert le 3 octobre au Cirque Royal à Bruxelles. Et puis on écoutera Chaga avec Adam, La Flemme. Et puis le nouveau titre de Bernard Lavillé, extrait d'un album qui arrive, qui s'appelle Rite Cruel, Corias. Mais d'abord, Le Scope avec l'album Polaroid. On écoute Couleurs.

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1: Sacré français revient évidemment chaque jour à 21h et à minuit et le samedi à 19h et à minuit dans une version magazine. La suite, c'est Youssoupha avec Dieu est grande, mais d'abord jolie reprise de Vincent Delerme et Voyou du classique de France Gall évidemment. Je vous souhaite une très belle

0: Il est 1h.
1: David Riffon avec vous pour ces informations. 46 vols devraient être supprimés ce mardi matin à l'aéroport de Charleroi. En cause, toujours la grève des contrôleurs aériens de Skies. 14 autres vols devraient être retardés ou replanifiés. Ce lundi, syndicats et direction du contrôleur aérien ont poursuivi leur bras de fer concernant le montant des primes de nuit. Les syndicats ont repoussé la proposition formulée ce week-end par la direction. L'entreprise proposait d'accorder à partir du 1er octobre 2028 une rémunération supplémentaire de 10 000 euros brut par an et par contrôleur aérien. Proposition refusée. La grève a débuté mercredi dernier. Depuis, plus de 200 vols ont déjà été supprimés. Cette grève est prévue jusqu'au 10 octobre si rien n'évolue d'ici là. Et chaque nuit, les contrôleurs aériens se croisent les bras de 22h à 8h. Si vous devez prendre un avion à Charleroi, un réflexe, consultez le site internet de l'aéroport ou celui de votre compagnie aérienne ainsi que votre boîte mail. Deux jeunes ont été agressés lors d'une bagarre à Ixelles en région Bruxelles. L'un d'eux a été blessé au couteau, selon la porte-parole de la zone de police Bruxelles-Capitale-Ixelles. L'une des victimes était blessée au menton et à la fesse au moment où les policiers sont intervenus. Ses jours ne sont pas en danger, mais cette personne a été transportée à l'hôpital. La seconde victime ainsi qu'un témoin ont été conduits au commissariat pour être entendus dans le cadre de l'enquête. Ce mardi, c'est le grand jour pour l'Assemblée générale de l'ONU. Les dirigeants de plus de 190 pays sont attendus à New York pour le grand rendez-vous annuel de la diplomatie. En marge de l'Assemblée générale, le président ukrainien Volodymyr Zelensky doit rencontrer son homologue américain Donald Trump pour discuter de la guerre dans son pays et les moyens d'y mettre fin. La Belgique sera représentée par le ministre des Affaires étrangères Maxime Prévost. Le premier ministre Bardo Ever, lui, se concentre sur le budget et les 10 milliards d'euros à trouver. À propos, le Cairn, le Conseil des ministres restreint, s'est réuni ce lundi autour de la note de départ du Premier ministre. Les deux partis francophones de la coalition, MR et Engagé, la trouvent trop déséquilibrée à ce stade. Des groupes de travail vont prendre le relais. Prochain rendez-vous du Conseil des ministres restreint, jeudi soir. Merci de nous suivre, où que vous soyez, passez une belle et douce nuit.
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3: Bienvenue si vous nous rejoignez dans Matin Première. J'espère que vous avez passé un bon week-end, que votre début de semaine se déroule comme vous voulez. On est très heureux de vous retrouver. Ça continue jusque 10h. Dans un instant, on va démystifier la légende de Billy the Kid. Et puis, comme tous les lundis, on retrouvera Olivier Monsens et sa bande magnétique un peu folle qui éclairera l'auteur tapis derrière les paroles d'un classique de Bachung, Madame Rêve. Il s'appelle Pierre Grillet et son histoire qui a inspiré cette chanson est très singulière. Comme chaque semaine aussi, Nicolas Bogart se penchera sur un mot pour en expliquer l'origine et les déclinaisons dans la pop culture. Et cette semaine, ce sera le mot trou. Et puis, comme chaque semaine également, bah oui, écoutez, on est une émission de tradition. Les bonnes colonnes, les infos, la musique sélectionnée par Olivier Depri. On remercie aussi Mylène Lay et Paul Michel qui sont avec nous ce matin. On parlait de trou il y a deux secondes. Si c'est un trou de serrure, il nous faut une clé. Il en a plein, ça tombe bien, mesdames et messieurs. Arnaud Reussen.
4: Je cherchais le lien avec le trou, mais ça va.
3: Oui, mais voilà, il y a toujours un moment donné où on a besoin d'une petite clé, Arnaud. Mais petite déception, vous étiez parti sur Céline Dion. Moi, je me dis, ça y est, on va faire Lara Fabian, Johnny, c'est parti. Et on revient sur des questionnements un peu plus sérieux. Avec la question clé de ce matin, on va aujourd'hui essayer de comprendre l'affaire des visas pour les étudiants et chercheurs palestiniens.
4: Oui, ils sont 13 et leur cas est devenu un dossier épineux qui divise le gouvernement fédéral. 13 étudiants et chercheurs qui vivent à Gaza et qui ont obtenu une bourse pour venir étudier dans des universités belges durant cette année académique qui a déjà commencé. Et là, faute d'accord au sein du gouvernement fédéral, eh bien ils sont bloqués, impossible pour eux et elles de venir en Belgique, malgré la mobilisation concertée de toutes les universités. Et au-delà de leur cas concret, eh bien on a l'impression que leur sort est surtout devenu un symbole.
5: Alors pour comprendre, revenons aux bases. Qui sont-ils, ces 13 Palestiniens qui espèrent un visa?
4: Eh bien ce sont des étudiants ou des doctorants de Gaza qui ont obtenu dans différentes universités belges une bourse pour pouvoir venir faire soit une année d'études, soit de la recherche. J'ai eu en ligne hier soir la responsable de ce type de programme à l'ULB qui m'expliquait que pour obtenir ce genre de bourse auquel postulent de très nombreux étudiants et chercheurs aux quatre coins du monde, eh bien il faut passer une sélection très stricte. stricte. Les universités vont à la fois faire primer des enjeux d'excellence académique et puis une logique aussi de solidarité. L'idée, c'est

0: dernières décennies, s'enrichissent de regards, d'expériences différentes, en sachant que tous ces étudiants et ces chercheurs se sont engagés ici à retourner, une fois le programme effectué, à retourner à Gaza pour participer à la reconstruction.
1: Bah alors pourquoi sont-ils toujours à Gaza maintenant alors qu'ils ont obtenu cette bourse ?
0: Eh bien parce qu'à ce stade, la secrétaire générale à l'asile, Annelien van Bosseuyt, NVA, refuse de leur octroyer un visa. Or, il est dans leur cas impossible de ne pas passer par la case politique, si je puis dire, puisque normalement, quand vous avez une telle bourse, eh ben, vous vous rendez tout simplement dans le consulat de votre pays pour obtenir un visa, une autorisation de séjour provisoire en Belgique, que vous avez toutes les chances d'obtenir, précisément puisque vous avez justement obtenu une bourse dans une université belge. Sauf qu'à Gaza, eh bien évidemment, à cause de la guerre, il n'y a pas de consulat et que donc ici, les étudiants devraient se rendre au consulat le plus proche, c'est-à-dire Jérusalem ou le Caire, et c'est pratiquement impossible vu que les entrées et les sorties de la bande de Gaza sont contrôlées par Israël et que les passages ne se font qu'au compte-gouttes. Donc, ce qu'il faudrait pour ces 13 Palestiniens, c'est qu'il y ait une intervention de la Belgique vis-à-vis notamment d'Israël pour les faire sortir de Gaza et pouvoir les faire venir en Belgique. Et c'est ce que refusent pour le moment la NVA et l'EMR au sein du gouvernement fédéral. Alors que de l'autre côté du gouvernement, les engagés Voreut plaident, eux, pour qu'on trouve précisément une solution. Mais je vous le disais, le dossier est devenu plus symbolique qu'autre chose, on a l'impression, puisque pour la NVA, mais aussi pour l'EMR, eh bien, c'est surtout devenu un moyen, ce dossier, d'affirmer une intransigeance migratoire. Et là, il est intéressant de noter un élément. L'Italie, qui, sous les gouvernements de Giorgia Meloni, n'est pas spécialement connue pour son ouverture à la migration, hein, puisqu'elle vient d'un parti d'extrême droite, eh bien, ce gouvernement italien a, lui, trouvé le moyen de faire venir, il y a quelques mois, 72 étudiants et chercheurs de Gaza. Voilà donc pour ce dossier. On va essayer de rentrer un petit peu plus dans le détail, de le comprendre à la fois sur le plan académique et politique, tout à l'heure dans les clés.
1: Tout à l'heure dans les clés à 12h30 sur la première et puis bien évidemment sur toutes vos plateformes de podcast et sur Ovio. Merci beaucoup Arnaud.
0: Belle journée.
1: Bonne journée à vous et cette journée va bien démarrer en musique avec un titre parfait pour un lundi. Ça s'appelle Good Day, c'est Anderson .Paak et Corday, extrait de leur premier album en commun qui va sortir le 23 octobre.

0: T'es avec un goût de tia-tia, ça nous dit quelque chose cette chanson, Xavier.
1: Oui. Ah bah on a reconnu le Lovely Day de Bill Withers, mais ici, voilà, ils ont vraiment très très bien travaillé pour le remettre au goût du jour avec ce duo Anderson .Paak et Corday.
0: Xavier vous donne une bonne note, les gars.
1: Ah ouais,
0: merci beaucoup.
1: Moi.
0: Dans un instant, on va parler bande dessinée et Far West, Xavier.
1: Oui, avec Billy the

0: Kid, revu et corrigé par un duo en BD. C'est Alexandre Chenet et Loïc Sécheresse. Alors effectivement, Billy the Kid, on a toutes et tous une image que la légende a gravée dans notre imaginaire. Mais en fait, ici, ils vont un petit peu revisiter et démystifier l'histoire du célèbre hors-la-loi du Far West qui est mort très très jeune à l'âge de 25 ans. Ce sera juste après ceci, dans quelques instants.
1: Et puis il y aura le mot de travers de Nicolas Bogarde, la bande magnétique un peu folle d'Olivier Monsens, sur laquelle on va trouver Madame Rêve de Bachung quand même. Et puis les bonnes colonnes, les infos, la musique comme chaque jour. Merci d'être à l'écoute de Matin Première.
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1: Ce matin, on va parler d'une des plus grandes légendes du Far West, Billy the Kid. Hors la loi du 19e siècle, à la réputation meurtrière, mais au look juvénile attachant. Qui était réellement Billy the Kid? Les auteurs de BD, Alexandre Chenet et Loïc Sécheresse, se sont penchés sur ce mythe qui traverse les siècles et ont carrément traversé l'Atlantique sur la trace de ce jeune homme abattu à l'âge d'à peine 22 ans. Ils en tirent 232 pages d'enquête, d'aventures, de paysages magnifiques et de questionnements sur ce qui façonne les légendes. Loïc Sécheresse est notre invité ce matin. Bonjour.
4: Bonjour.
1: Pour ce livre, Billy the Kid, sous-titre important, l'histoire est toujours écrite par les vainqueurs. Il se trouve que cette histoire, cette légende de Billy the Kid, elle a été au départ transmise par celui qui l'a abattu, le shérif du comté de Lincoln, Pat Garrett, qui avait écrit la véritable histoire de Billy the Kid. On peut évidemment remettre tout ça en cause.
4: On peut absolument tout mettre tout ça en cause, puisque effectivement, Pat Garrett abat Billy the Kid. Dans un territoire où tout le monde se connaît, Pat Garrett et Billy the Kid se connaissaient. Billy the Kid était populaire sur le territoire du Nouveau-Mexique. Abattre un type de nuit désarmé, c'est pas hyper glorieux. Et il fallait bien expliquer, il fallait bien raconter en quoi ce personnage, cet outlaw, était dangereux. Donc, un journaliste, un romancier de gare, entend parler de ce fait divers, sa coquine avec Pat Garrett, raconte la véritable histoire de Billy the Kid, c'est-à-dire une vingtaine de chapitres, tous complètement faux, enfin des histoires rocambolesques, enfin on est vraiment dans le pur rocambole, quoi. Le dernier chapitre, lui, est véritable. C'est Pat Garrett lui-même qui a la plume et qui explique comment il a battu Billy the Kid à Fort Sumner.
1: Et on imagine qu'il se donne le beau rôle dans ce cas-là. Qu'est-ce qui vous a donné envie de vous intéresser à ce sujet?
4: C'est une proposition d'Alexandre qui résulte en fait déjà d'acquaintance en fait sur des visions sociales ou politiques. On s'est rencontrés dans un festival de bande dessinée, on a sympathisé. Deux types qui se trouvent sympas, très bien. Mais ensuite, il y a la volonté d'Alexandre de raconter quelque chose. C'est pas tant un Far West qui nous intéresse à la base, c'est une question de déterminisme social. Ce Billy the Kid, il est coincé socialement. Il est comme plein de gens qui nous écoutent aujourd'hui, ce personnage est coincé socialement et on s'attache pas tant au personnage lui-même ou à cette fascination pour un personnage historique. Billy the Kid, c'est n'importe quel môme d'adolescence, sorti de l'enfance, entré dans l'âge adulte, qui ici, là aux États-Unis, en France ou en Europe aujourd'hui, peut se faire accuser de tout et n'importe quoi de manière plus ou moins arbitraire, mais toujours sous l'angle, toujours de manière toujours légale en fait. Mmh. Et ça va faire que des jeunes gens se retrouvent en tôle, se retrouvent parfois abattus même. Et évidemment, a posteriori, c'est facile de dire qu'ils étaient coupables, c'est facile de leur mettre plein de choses sur le dos, c'est facile de dire que c'est la faute de leurs parents, qu'on devrait même leur couper les allocs, etc., etc. Ah oui. Billy the Kid, c'est exactement ça. C'est quelqu'un qui a été bien éduqué par sa maman, on le sait, il y a des traces, il a reçu une éducation morale, il savait lire, il savait écrire. On a trace d'échanges avec le gouverneur du Nouveau-Mexique, où Billy the Kid rappelle le gouverneur au fait que celui-ci lui avait promis une grâce et que cette grâce ne vient pas. Et il y a des courriers absolument courtois, absolument très très bien rédigés. Enfin, on a affaire à quelqu'un qui croit en fait en une valeur morale de la société. Le problème, c'est que le légal prend le pas sur le moral. Est-ce que le légal est moral? C'est tout l'enjeu de ce qu'on raconte.
5: Ah oui, parce qu'en fait, effectivement, il ne devient pas du tout hors la loi par vocation, c'est plus, on va dire, par un concours de circonstances, parce qu'en fait, il va être engagé comme facilitateur de relations
0: en fait, ce sont des hommes de main qui sont au service de riches propriétaires dans la région, des propriétaires de bétail notamment. On est au tout début du développement économique des États-Unis dans cette région. Il y a un marché qui est en train de se constituer, c'est la loi du plus fort. En fait, l'histoire, elle raconte aussi la naissance de ce capitalisme américain.
4: Oui, et je raccroche tout de suite avec notre monde contemporain. Vous dites, il n'est pas rentré dans le banditisme par vocation. Alexandre, le scénariste de notre livre, aime à rappeler que les guetteurs de trafic de drogue ne deviennent pas guetteurs par vocation. On ne devient pas guetteur par vocation à 14 ou à 16 ans. On devient guetteur parce que, et souvent, malgré une éducation familiale plutôt fonctionnelle, qui inculque plutôt des valeurs morales, l'importance du travail, l'importance de bien se comporter en société, on a affaire à des moules qui, en fait, voient leurs parents travailler de nuit, enfin, se ruiner la santé, se ruiner le psychisme.
1: Et qui sont trop jeunes, et donc manipulables.
4: Qui sont trop jeunes, manipulables, et qui souvent font des choses par survie, non pas par vocation. Billy, dans notre livre, il sort littéralement des premières pages, il sort du blanc, il sort du néant, il arrive de l'Arizona, historiquement il arrive de l'Arizona, il y a eu un petit souci là-bas parce qu'on l'accuse déjà d'un meurtre, alors qu'il semblerait que ce soit une situation de défense contre un patron un petit peu violent, un petit peu alcoolique, un ancien de l'armée. Et il arrive à poil socialement, c'est-à-dire qu'il n'a aucun bagage, aucun capital culturel, aucun capital social.
5: Il a une mule.
4: C'est cette mule qui va lui permettre de négocier quelque chose pour entrer dans un domaine où, oui, il va survivre. Alors, le Jesse Evans qui l'accueille lui raconte comment ça se passe ici au Nouveau-Mexique. Son problème à Billy, à ce moment-là, c'est... Et on peut considérer qu'il est naïf, peut-être, mais est-ce que c'est naïf de devoir manger pour survivre ?
0: Ouais. Alors, il y a un travail très, très sérieux dans cette bande dessinée de restitution, de rechercher quelle a été la véritable histoire de Billy the Kid. Il y a très peu de sources, d'ailleurs, en réalité. Hein, vous avez quand même dû chercher un petit peu...
1: Et vous êtes allé sur place, on va peut-être le dire. Vous êtes parti au Nouveau-Mexique pendant 3 semaines, c'est ça ?
4: Oui, c'est ça. Alexandre a fait beaucoup de recherches, a lu beaucoup de thèses. Pour ma part, je suis allé au Nouveau-Mexique pendant 3 semaines parce que j'avais besoin de... Puisqu'on démystifie un personnage... On n'essaie pas de raconter une histoire plus vraie, parce que notre histoire, elle n'est pas plus vraie que les autres, mais on aime à dire qu'elle est certainement moins fausse, on aime même à dire qu'elle est sûrement plus juste par rapport à ce personnage. Moi, je suis allé là-bas sur place pour comprendre les paysages, pour comprendre la lumière. Je suis dessinateur, j'adore dessiner sur le motif, et c'est refaire du dessin d'observation. Donc là-bas, j'ai été servi. Hein. Le Nouveau-Mexique, c'est le surnom, c'est le territoire de l'enchantement. Couleur magnifique, enfin, c'est le territoire où la peintresse Georgia O'Keeffe a peint toutes les montagnes du nord du Nouveau-Mexique. Enfin, voilà, pour moi, c'était un bonheur. Mais aussi comprendre ce que ça veut dire géographiquement, ce territoire, comment ça se faisait, comment les éleveurs, comment les commerçants se partageaient ce territoire, qu'est-ce que ça voulait dire, comment la géographie a une incidence sur l'économique. Et comment la circulation des gens se fait, comment la circulation de la rumeur se fait. Enfin, parcourir ce territoire, c'était très intéressant pour ça aussi, pour une compréhension de l'esprit des lieux. Mais pas seulement des lumières, mais de l'esprit.
1: Au-delà de l'aspect géographique, vous avez rencontré des gens pour qui il représente encore quelque chose, des descendants de personnes qui l'ont connu.
4: Alors oui, parce que des gens qui ont des grands-parents, qui ont connu un tel ou un tel. Enfin, moi, j'ai rencontré un type qui m'a dit, tu sais, l'OVNI de Roswell, là, il est tombé dans le champ du petit-fils du mec qui a buté Pat Garrett. Sur le coup, on se retrouve, l'OVNI, le ballon sonde, rentrons pas dans un truc, dans un autre sujet. Mais après, j'ai rencontré beaucoup de gens qui avaient un attachement à lui. Il y a un vieux commerçant que j'ai rencontré qui, je raconte l'objet de ma venue ici. Il était lui-même un peu peintre, il me montre ses trucs. Et puis, quand je lui parle de Billy the Kid, ah, Billito, évidemment, quoi. Enfin, il y avait un vrai attachement. Et puis, des gens qui viennent me voir et qui me disent, tu sais, c'était un mec bien, Billy. Hein. Il s'est fait avoir par tous les escrocs, par tous les notables du coin. Mais les gens l'aimaient. Et effectivement, on sait historiquement, et ça c'est sourcé, qu'il était sociable, qu'il aimait à rendre service, qu'il était respectueux des femmes, qu'il ne buvait a priori pas d'alcool. Alors, pas d'alcool fort, on peut supposer qu'il buvait de la bière et c'était peut-être mieux pour ne pas choper des maladies à ce moment-là. Mais voilà, on sait que c'était quelqu'un qui était apprécié socialement.
0: Ouais. Alors, c'est une histoire que vous restituez de manière la plus authentique, en tout cas en essayant de rapporter l'histoire la plus vraie possible. La plus juste. Et il y a beaucoup d'humour, évidemment, à la fois dans le ton, dans l'aventure, dans les situations vécues, dans les rebondissements, dans le dessin aussi. Est-ce que l'humour, ça, c'est quelque chose que vous aviez envie d'injecter dès le départ?
4: Ah mais oui, complètement. Déjà, à cause des situations ubuesques, l'histoire de Billy the Kid, c'est une guerre commerciale entre deux grands commerçants du coin, intimement liée à ce qu'on appelait le Santa Fe Ring, c'est-à-dire le cercle de la corruption, mise en place par le gouverneur, qui tournait autour du gouverneur du Nouveau-Mexique. Tout ça, évidemment, en corrélation avec Washington, avec le président en place. Et il y a des situations totalement absurdes où en effet, ces deux notables engagent des bandes pour se tirer dessus. Donc, à un moment, on s'est dit, bah oui, les gens sont pas engagés pour tuer, ils sont engagés pour tirer. Donc, Donc, le but, c'est pas forcément de tuer les types d'en face, qui sont en plus le cousin ou le frère de machin, d'un type qu'on connaît. Enfin, ça va être un peu ennuyeux. Donc, nous, on a aimé à mettre en scène ces personnages qui se tournent dessus parce que, leur métier, c'est de tirer le plus de balles possible dans la journée parce qu'ils sont payés à la balle. Et puis, s'il y a que de la poudre dans ces balles et que ça fait beaucoup de fumée et qu'il n'y a pas vraiment de projectiles qui partent, c'est pas très grave.
1: Voilà, ça s'appelle donc Billy the Kid, l'histoire est toujours écrite par les vainqueurs. C'est signé Alexandre Chenet, Loïc Sécheresse qui était notre invité. Merci beaucoup à vous. C'est publié chez Casterman.
4: Merci beaucoup.
1: C'est donc l'heure des bonnes colonnes. Il est 9h34 sur la première avec Estelle Falzon. Estelle, vous nous le disiez, on célèbre un anniversaire dans la presse.
2: Et oui, celui de TikTok. Officiellement, c'était hier. Mais oui, le réseau social chinois a 10 ans. Et pour l'occasion, TikTok s'offre la une du journal Le Monde. Mais on ne peut pas dire que ce soit pour les bonnes raisons. Dès son apparition sur nos smartphones en 2016, TikTok s'attire les critiques des politiques et des accusations d'espionnage chinois. Et au fil des années, sera tenu responsable de bien d'autres mots. Ce débat en France, par exemple, ces derniers mois, sur les effets psychologiques néfastes de l'application sur les mineurs, rappelle le journal Le Monde.
0: Ouais, mais pourquoi TikTok est-elle jugée plus dangereuse ou néfaste que les autres applications ?
2: Eh bien, on peut se poser la question, effectivement, parce que finalement, après son arrivée sur le marché et surtout son énorme succès lors du confinement en 2020, toutes les autres applications l'ont copié, explique Le Monde. Instagram, Facebook et même YouTube sont passés à une logique de vidéos courtes, défilant à l'infini en suivant une logique d'algorithme, la recette magique finalement. Le problème avec TikTok, c'est qu'elle a un truc en plus qui la rend encore plus addictive. Selon un rapport d'Amnesty et plusieurs études citées dans Le Monde, l'algorithme développé par TikTok a la particularité d'envoyer très vite les utilisateurs dans une spirale, parfois très sombre. C'est ce qu'on appelle un rabbit hole, un terrier de lapin. Et c'est une chose de tomber sur 300 vidéos de quiche Lorraine d'affilée. Mais c'est bien plus grave quand ces vidéos touchent à des sujets liés à la santé mentale, parfois au suicide ou à l'automutilation. C'est aussi ça qui a poussé la députée française Laure Miller a anglais son combat autour de TikTok, comme elle le dit dans les colonnes du Monde. Il s'agit, selon elle, de la quintessence du pire des réseaux sociaux et la communication très opaque de la société chinoise n'aide pas. La semaine dernière, la Commission européenne a d'ailleurs fini par proposer un Kids Act pour limiter l'accès aux réseaux sociaux aux jeunes adolescents.
1: TikTok qui s'invite donc dans les débats politiques et pourtant, selon Le Monde, en France, presque tous les élus ont un compte TikTok.
2: Oui, bah oui, pour y faire campagne, hein, finalement, c'est là tout le paradoxe de cette application. Néfaste pour la santé mentale à certains moments, mais quasiment devenue indispensable en politique, à commencer par le président français lui-même, Emmanuel Macron, qui a qualifié TikTok d'arme dans une guerre cognitive entre la Chine et l'Occident, et qui a pourtant le compte politique le plus suivi en France, avec plus de 7,5 millions d'abonnés, souligne Le Monde. Alors, entre ceux qui l'utilisent et ceux qui la méprisent, TikTok reste pourtant essentiel pour atteindre le graal de la politique, comme l'appelle Le Monde, les jeunes électeurs, même si les jeunes ont tendance à utiliser plusieurs réseaux sociaux, hein, souligne Le Monde. L'autre défi, surtout des politiques, quand ils ont un compte TikTok, bah c'est, disons-le, d'être un minimum un peu cool quand même, parce que sinon on ne regarde pas. La plateforme, le format vidéos verticales et courtes qui s'enchaînent en fond de TikTok, la reine du divertissement. Et ça implique une mise en scène pour les hommes et femmes politiques s'ils veulent que leurs vidéos soient regardées. D'ailleurs, remarque un expert dans Le Monde, quand une politique veut réussir sur TikTok, mieux vaut ne pas faire trop de politique. Les vidéos du Rassemblement National, par exemple, qui fonctionnent le mieux sur TikTok, sont les plus légères quand Jordan Bardella boit un verre de vin, par exemple. La France Insoumise s'en sort bien aussi avec des vidéos des clashs de Jean-Luc Mélenchon sur les plateaux télé, parce que ça fait rire évidemment, et ça marche. Et là, on remarque que pour LFI, des vidéos consacrées au programme du parti, elles fonctionnent. Mais précisons que LFI est aussi la seule formation politique, dit Le Monde, à s'être la seule grosse formation politique à s'être totalement opposée en France à l'interdiction des réseaux sociaux pour les jeunes, du moins TikTok.
1: Merci beaucoup Estelle Fazon. Vous avez un compte TikTok vous, Estelle ?
2: J'ai pas de compte TikTok, mais j'avoue que je regarde beaucoup TikTok. Enfin, je veux dire, je poste pas sur TikTok, mais...
1: C'est le principe.
2: Mais je crois que je suis trop vieille pour poster sur TikTok.
1: Oui, voilà.
2: Je suis désolée.
1: On en est là.
2: On en est là.
1: Retour à une époque où TikTok n'existait pas encore. Souvenir de 2008 avec le duo américain MGMT qu'on écoute avec Electric Feel.

0: Electric Feel, on écoutait MGMT sur la première et dans un instant, oui, on va aussi un petit peu valser dans les périodes et on va revenir à de la chanson française avec Olivier Monsens. Bonjour Olivier.
1: Mais bonjour Elodie.
0: Vous ne manquerez pas de nous le rappeler dans quelques instants, Madame Rêve.
1: Oui, d'atomiseurs, de cylindres longs, de formes oblongues et de fougères.
0: Et vous allez nous expliquer tout ça.
1: Et vous
2: non. Oui, je vais vous expliquer tout ça.
0: Et puis il y a Nicolas Bogart. Bonjour Olivier. Bonjour Nicolas.
3: Oui, bonjour.
0: Bonjour
3: Elodie, bonjour Olivier, bonjour Xavier, bonjour tout le monde.
4: C'est les formes oblongues, ça doit être.
0: Oui,
1: les fougères.
0: Oui, mais on va voir si vous faites les malins tout à l'heure. Avec votre mot de travers cette semaine, Nicolas, on va voir comment les trous et leurs contours révèlent toujours forcément en creux quelque chose de plus grand.
3: Oui, c'est un peu complémentaire comme chronique.
0: Je suis en train de me dire pourquoi.
3: On ne s'est pas concerté. Donc, le trou comme manque abyssal, comme porteur d'un sens mystérieux, mais aussi qu'il y a quelque chose de lumineux. On va voir tout ça en images et en musique.
0: Voilà, ça fait déjà beaucoup rire Xavier Van Bugen.
3: Pas du tout.
0: On se retrouve dans une poignée de secondes, mais c'était très bien teasé. Je suis sûre qu'on va avoir des centaines de milliers d'auditeurs juste après ceci.
3: Voilà.
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0: Et c'est l'heure de la bande magnétique un peu folle, voire complètement folle ce matin, avec Olivier Monsens. Et on parle de Bachung. Parmi ses auteurs, on connaît celui des débuts, Boris Bergman. Enfin, je dis on connaît, vous connaissez surtout vous, Olivier. Ou celui de la maturité, Jean Faugue. Mais il en est un autre à qui l'on doit un entêtant, Madame Rêve.
1: Mais oui, il s'appelle Pierre Grillet. Il est né en Haute-Savoie, où il a grandi. Et pourtant, ce n'est pas chez une dame de Haute-Savoie de la région, donc que plus tard, quand il sera fatigué de sourire à tous ces gens qui l'écrasent, il ira dormir, contrairement à...
0: Bref, Francis Cabrel.
1: Voilà, je ferme la parenthèse. Non, lui, Pierre Grillet, c'est à Paris, chez une certaine Natacha, qu'il ira dormir, mais ce sera pour plus tard, je vous l'expliquerai dans quelques instants. En attendant, la vingtaine atteinte au début des années 70, Pierre Grillet s'évade à Londres, Berlin, Madrid, Genève, enquillant les petits boulots et passant l'essentiel de son temps libre au cinéma. Voir ses nuits, comme à Londres, ou dans une salle, racontera-t-il, on pouvait avoir 3 films d'horreur pour le prix d'un, petit déjeuner compris. C'est pas mal, hein, c'est un concept à retenir. Et puis un jour, de retour en Haute-Savoie, une chanson passe à la radio, puis repasse, et la notion de droit d'auteur ne lui étant pas étrangère, il se dit qu'en écrivant des textes de chansons, il y a peut-être un peu d'argent à se faire en attendant mieux. Nous sommes en 1976, il a 25 ans, Pierre Grillet se met alors à fréquenter un club où il sait que la chanteuse Nicoletta, elle aussi savoyarde, passera. Et au culot, il lui file un texte, « L'amour violet ». Ce fut un tube, paraît-il, mais peu de chance qu'elle le chante encore ou que la jeune génération des chanteuses françaises l'adopte. Car pourquoi violer l'amour ?

0: Oui. Les coups, l'amour violet, vous avez compris. Désormais, Grier écrit régulièrement des textes de chansons qui, parce qu'ils sonnent à toutes les portes, rempliront le ventre mou d'albums de Sylvie Vartan, Patrick Juvet, Johnny, Michel Delpech. Personne n'est jamais venu me chercher, sauf une fois, un ambassadeur d'Annie Cordy, et stupidement, par snobisme, je n'ai pas donné suite, confiera-t-il. Heureusement, en 1986, les choses changent grâce au premier tube habillé de ces mots.
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0: Cela dit, il la traîne depuis un moment, cette chanson, mais personne n'en voulait, ou alors à condition de virer la chanteuse Caroline Loeb, que j'avais rencontrée dans la boutique Kenzo de la place des Victoires à Paris, où elle était vendeuse. Voilà, je dis ça, voilà, comme ça on peut se replonger dans l'histoire.
2: Merci Olivier. C'est un détail important, non mais non.
0: Vous voyez, c'est donc vraiment au cœur de Paris. Oui. Mais il y a d'autres phrases que Pierre Grier traîne, celles qui deviendront Madame Rêve, inspirées par une certaine Natacha, à laquelle je faisais allusion en commençant. Une femme qui l'enivre, fuyante, mariée, mais avec qui il partage des moments volés et capiteux. Elle est belle, riche, et son existence semble vouée à tout flamber au cours de nuits stupéfiantes dans des clubs privés autant que prisés. Pierre Grier aura un temps l'idée de la faire chanter, Saint-Natacha, avant que la meilleure amie de celle-ci ne lui demande elle aussi un texte de chanson. Elle veut enregistrer un disque et elle est très proche du batteur d'Alain Chamfort, ça peut servir. Résultat, sur une musique de ce dernier, Chamfort, et comme je l'ai raconté la semaine dernière...
2: Tout se tient.
0: Mais oui, parole donc de Pierre Grier en 1987, qui sera dès lors pas mal sollicité, notamment l'année suivante, par Christophe, pour qui il se fendra d'un...
3: Chiqué, chiqué, c'est du faux, pas du vrai.
0: Oui, mais Madame Rêve, dans tout ça, à un moment donné, j'ai cru que tout était foutu, écrira Pierre Grier dans un petit livre qui porte le même titre, Madame Rêve. J'étais désespéré d'avoir ce texte dans mon cahier, toujours dans mon cahier. Je me rappelle l'avoir proposé à Lou Chédid, qui me l'a rendu gêné. Je le portais sur moi, imprimé comme un malade, en quête. Il y a des chanteuses potentielles aussi avec qui j'ai tenté. Elles avaient tout envie, mais pour finir, aucune n'a osé. Quant aux compositeurs, ils avaient du mal, un rien, et tout devenait vulgaire. Mais ça va venir grâce au batteur d'Alain Chamfort, hein, dont on parlait il y a un instant, qui est aussi celui de Bachung, qu'adore Pierre Grier et dont il n'ose rêver. Batteur qui lui dit un jour, passe-moi des textes, je les donnerai à Alain, on est en tournée, c'est le moment, il réfléchit à ce qu'il va faire après. Bachung s'avère épris de Madame, et les deux hommes se retrouveront dans la cuisine du chanteur, près de la place de la République, à polir les phrases. Nous sommes en 1989, mais ce ne sera finalement pas pour le prochain album de Bachung, donc il finit par ne plus y croire, notre ami, mais ce sera pour le suivant, l'autre album, Oser Joséphine. Alain m'a appelé, il m'a dit « Madame est servie, tu viens l'écouter ?» Et donc, Pierre Grier va se rendre en studio pour l'écouter. Alors, il raconte l'impression qu'il a eue en écoutant cette chanson adoptée par Bachung. Le moins qu'on puisse dire, c'est que Madame a pris en maturité. Disons qu'elle a changé de coiffure et de parfum. Mais une phrase du couplet que j'aimais n'y est plus, bêtement, cette frustration d'auteur m'empêche de me réjouir en studio. Phrase qui disait « Madame rêve d'obélisque, de forme qui concorde ». Superbe, autre quartier mais parisien.
2: Bachung n'a peut-être pas aimé le jeu de mots, oui.
0: Oui, je sais pas. Pour la vidéo seront utilisées, sachez-le, des images du film « Rien que des mensonges » réalisé par la Suissesse Paul Murray, dans lequel Bachung est l'amant de Fanny Ardant. Et si, dans les cylindres si longs et les formes oblongues des rêves de Madame, d'aucuns ne verront qu'une ode à la masturbation féminine, Pierre Grier sait que, si c'est aussi ça, c'est bien plus que ça. C'est l'histoire d'une femme, l'histoire d'une vie et d'une longue attente.
2: Magnifique, ben on va l'écouter, bien évidemment, cette Madame Rêve.
0: Mais j'espère.
2: De Bachung.
0: Toutes les paroles. Hein.

0: Au ciel, mais quelle histoire.
1: Mais oui, hein.
0: Et merci de nous l'avoir
1: raconté. Vous allez en rêver.
0: Bien évidemment. Et à retrouver, bien évidemment, comme toutes les chroniques sur Ovio ou en podcast. Merci beaucoup. On écoutait donc Alain Bachung avec Madame Rêve. Dans un instant, on va écouter Nicolas Bogart avec Le Mot de Travers.
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0: Et c'est l'heure du mot de travers avec Nicolas Bogart. Nicolas, votre mot de travers ce matin, c'est un mot fourre-tout. Tant on y engouffre des images et des expressions diverses, et c'est le trou.
3: Des trous de seconde classe, des trous de première classe. Des trous.
4: Oui, ouverture très très facile. Hein. Dans le réel, comme dans la chanson de Gainsbourg, le poinçonneur d'Elila, il y a des tas de trous, naturels ou fabriqués, infligés ou choisis. Trous de taupe, trous de la couche d'ozone, trous d'air ou trous laissés par les premières parties de la tournée d'Ed Sheeran. Liste non exhaustive à inspecter en toute indiscrétion, bien sûr, par le trou de la serrure.
5: Par le trou de la serrure de Pauline Carton, extrait de l'opérette Passe sur la bouche en 1925. Du minuscule au monumental, en passant par le symbolique, le trou change d'échelle et de registre à volonté.
4: Oui, le trou est une cavité creusée naturellement ou à dessein dans un élément. Il peut être provoqué par un impact, un creusement, un percement, un arrachement. Il peut être aussi le fruit de l'usure, de l'érosion, de l'épreuve du temps qui passe, d'une négligence. Il renvoie à la carence, au manque. Margot Cassan, que vous avez reçu ici il n'y a pas si longtemps, évoque dans son essai Stigmate, une allusion fine aux blessures de Jésus sur la croix, le trou comme une trace psychique, spirituelle et affective. Alors, les trous nous disent quelque chose en creux, d'abord par l'injure, un lieu insignifiant, c'est un trou perdu, un ivrogne boit comme un trou, et puis vient l'insulte anatomique, le trou de balle, et plus grave, le trou qui désigne l'organe génital féminin, puis par synecdoque, les femmes elles-mêmes.
6: Tu vois ce que c'est un trou ? Ici, franchement, c'est la super grotte. Il y a des trous partout. Et la trousse, une femme.
0: Extrait de l'émission Striptease, épisode culte intitulé Doré sur tranche. Alors, pas besoin de commenter évidemment la violence et la bêtise de la formule, elle se suffit elle-même.
4: Absolument. Alors, pour dissoudre les graisses de ce sexisme adipeux, la gastronomie française a un remède miracle.
7: Patre normand. Garde l'air.
8: Tu sais.
7: Oui, que ça fait.
4: Oh,
7: je vais m'en
4: immédiatement after. On a faim. Appétit. Extrait de la zizanie de Claude Zidi avec Louis de Funès et Annie Girardot. Le trou de mémoire, c'est aussi la mémoire qui est mise entre parenthèses. La dépression au sens géographique, c'est un trou. Eh bien, la dépression nous plonge, bien sûr, au fond du trou. Et puis, parfois, arrive une trouée de lumière dans les nuages de la vie. On passe les épreuves par un trou de souris, un passage étroit mais salutaire, un trou de lapin pour Alice, un trou de verre, wormhole, pour la série allemande Dark, qui relie des espaces-temps distincts. Alors, qui dit passage dit bien sûr rituel, le piercing en est un, trou volontaire dans la chair, qui signe une réappropriation du corps, une métamorphose parfois un brin excessif pour certains.
9: Il faut que j'aille voir mon frangin. Ouais. Il faut que je lui dise combien je l'aime. Oui. Et toi aussi, je t'aime.
10: Ouais. Et toi, les Walt Disney, là, rien tu sens, toi ?
9: Chut, regarde. Comme c'est joli. La Bambi qui fait dodo.
5: C'est le film des trois frères, évidemment, des inconnus, Bernard Campan et Didier Bourdon, qui sortent d'une rêve constellée de piercings. Et au fond du trou, il y a aussi une peur. C'est là. Trypophobie.
4: Oui, c'est la phobie des trous et des amas de trous. Alors, la peur ultime, c'est celle du trou noir qui aspire tout vers le néant. Du cinéma au rock, une puissante force évocatrice de destruction, d'inévitable, de reset total, invoquée en musique et avec éclat par Soundgarden dans Black Hole Sun.
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0: Le clip faisait peur, hein.
4: Oui.
0: Enfin, moi j'avais peur.
4: Absolument, tout fondait en un coup, c'était horrible.
5: J'étais toute petite.
0: Mais oui, j'étais toute petite.
4: Alors, tous les trous n'ont pas vocation à être comblés, à être remplis. Leonard Cohen, d'ailleurs, un jour a écrit « Il y a une fissure en toute chose, c'est ainsi qu'entre la lumière ». Eh bien, c'est pareil pour les trous. Exemple avec « Holes », trou en anglais, titre du groupe Mercury Rêve en 1998, qui évoque ces petits trous qui nous rongent, ces nids de poule de la vie, trahisons, désillusions, blessures, et les console. Alors à vous, les troués, les affamés, les stigmatisés, les manqués, les marqués, les vaincus. Puis ces quelques notes, pensez vos plaies, honorez vos cicatrices, choyez vos trous, et que la lumière soit.
0: Merci Nicolas Bogaerts, pour ce magnifique mot de travers. Vous avez vu qu'on part d'un mot, mais on part sur beaucoup de choses. Merci beaucoup à vous. Merci à Olivier Monsens, à toute l'équipe de Matin Première du jour. Xavier, on se retrouve demain.
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0: Il est 2h.
1: David Riffon avec vous pour ces informations. 46 vols devraient être supprimés ce mardi matin à l'aéroport de Charleroi. En cause, toujours la grève des contrôleurs aériens de Skies. 14 autres vols devraient être retardés ou replanifiés. Ce lundi, syndicats et direction du contrôleur aérien ont poursuivi leur bras de fer concernant le montant